0: pas. Et puis là, bah, c'est incroyable, c'est son année.
1: Mais toi, Jean-Luc, toi qui n'as pas forcément été très fan de la nouvelle Formule 1 avec la nouvelle réglementation, le fait de voir justement ces garçons, on disait même il y a quelques semaines, est-ce que Verstappen va vouloir continuer à faire de la Formule 1, et de voir Verstappen et Hamilton, est-ce que ça fait du bien à la F1 en fait? Parce que là, on dit, est-ce que ça relance la F1? Est-ce que c'est une bénédiction pour la F1?
0: Mais évidemment, comme Alizé l'a évoqué, je pense qu'on est tous d'accord là-dessus, il faut des références. Bah, la référence, c'est l'ancien champion, le taulier, quoi. Celui qui est là, celui qui est en place. Alors, Hamilton, il était passé au deuxième plan parce que, vous l'avez dit aussi, bah, depuis la perte de son titre, pour diverses raisons, la machine chez Mercedes et puis ça n'allait pas chez Ferrari. Il n'était plus une référence comme Alonso. Je vais vous citer encore un pilote que vous adorez, forcément, qui a été un grand pilote, qui l'est toujours, mais il n'a pas la machine, donc c'est pas une référence. Donc, on aime bien se mesurer à l'ancien, celui qui est dans la place. L'ancien, c'est à 28 ans, c'est Verstappen, et le nouveau, bah, c'est Antonelli qui a 19 ans seulement. Alors les stats, c'est toujours important parce que on peut aligner les chiffres comme ça, mais c'est surtout, vous le savez, moi j'aime bien le pourcentage. Or, pourcentage de victoires, par exemple, par rapport au nombre de Grands Prix. Hamilton est à un peu plus de 27, Schumacher est à un peu plus de 29, Verstappen est à un peu plus de 29, donc vous allez me dire, ok, un Prost est à 25, par exemple, un Senna est à 25, voyez. Et quand on remarque que Antonelli, il est déjà à presque 14. C'est-à-dire que dans ceux qui ont décroché 4 victoires.
2: Parle-nous d'émotion, ne parle pas de chiffres, Jean-Luc.
0: On dirait un
2: professeur de mathématiques.
0: Une fois, ce que je veux te dire, mon Chris, c'est que, et surtout si on fait référence à cette saison, alors qu'il y a eu 6 pôles de disputés, il en a décroché 4, le gamin. Il enrhume totalement Russell, dont tout le monde, moi y compris, faisait l'un des grands favoris de la saison.
1: C'est pour ça que tu dis pas que le retour d'Hamilton et Verstappen relance la F1, parce que justement, non, t'es un peu dans le train de cette saison. Ouais, Antonelli et tout ça, t'adores.
3: Quelque chose d'exceptionnel. Moi, j'ai regardé hier la séance de qualif. C'était exceptionnel. C'était du grand art avec des gens au sommet de leur niveau.
1: Mais moi, justement, je trouve que Antonelli, qui est encore en train de s'imposer dans sa personnalité, ça lui donne de l'épaisseur de réussir à Monaco, de faire la pole devant Hamilton et Verstappen.
3: Hier, il a vraiment passé un cap.
4: Franchement,
3: je pensais pas qu'il allait faire la pole.
2: Mais ce qui serait génial.
3: Il va la chercher pour des millièmes.
4: Qu'on efface tout ce qui s'est passé jusqu'à présent et qu'on fasse débuter le championnat du monde de Formule 1 aujourd'hui.
2: Alors,
4: avec des voitures qui sont rapprochées, je sais que c'est pas possible, mais là on aurait sans doute une grande bagarre. Le problème, c'est qu'il a tellement d'avance déjà, Antonelli, que pour le titre mondial, la bagarre est déjà
3: prise. C'est pas fini. Mais il va avoir un passage à vue.
0: On est au 6e Grand Prix, on est au quart même.
4: Ouais, mais regarde l'écart déjà.
1: Ouais, mais arrête de croire à chaque fois que ça va se terminer. L'année dernière, on a eu du suspense jusqu'à la fin, au final, alors que personne n'y croit. Bennett.
5: Alors c'est bien le duel Hamilton-Verstappen. Effectivement, ça nous fait revivre des années exceptionnelles. Mais
4: t'y crois pas en fait. Tu crois que c'est ponctuel là.
5: Ouais, je pense que c'est des trucs de circonstances. Je pense qu'au Canada, c'était il y a eu des circonstances qui ont fait qu'ils se sont retrouvés deuxième et troisième. Monaco est un circuit particulier où la part du pilote, elle est quand même un peu plus importante que sur les autres circuits. Et je parle sous le contrôle de Jean-Luc. Et je pense, malheureusement, pour le reste de la saison, pour l'instant, les Mercedes sont un peu au-dessus. Et j'ai peur. Déjà, Anthony, alors, il est exceptionnel. Et je pense qu'il est en train d'enterrer un petit peu Russell aussi. Russell, il est quand même.
4: Son coéquipier chez Mercedes.
5: Il prend des coups durs week-end après week-end. Et je sais pas si les Ferrari et si les Red Bull vont être à mesure de se battre avec les Mercedes. Même McLaren
4: se sont rapprochés. Russell partira sixième aujourd'hui.
5: Donc du coup, s'ils se battent pour la quatrième, la cinquième place, ou troisième, quatrième, ça m'excite pas plus que ça, en fait.
1: Mais non, mais en fait, ce qui est important aussi quand on voit Hamilton et Verstappen revenir, c'est que ça nous dit aussi que peut-être il y a pas de pilote qui s'est encore imposé de par sa personnalité. C'est-à-dire que Norris, qui a été champion du monde, peut-être n'a pas eu l'épaisseur pour devenir une personnalité incontournable. Piastri aussi. Donc c'est pour ça qu'on pose ce débat aujourd'hui.
4: Antonelli, je pense qu'effectivement, Antonelli, vu ce qu'il a montré depuis le début de la saison et cette Q3 hier où il bat tout le monde finalement sur le dernier tour, là. Et comme le disait Marc, il a pris de l'épaisseur et aujourd'hui, je pense qu'il est le vrai taulier en devenir.
1: Jean-Luc,
3: après,
1: est-ce que
3: il y a quand même Ouais. Un moment qui va être décisif, c'est le départ d'aujourd'hui.
1: Alors justement, c'est la question que j'allais poser, Jean-Luc, parce qu'on dit souvent que la pole est décisive à Monaco.
6: Non, les 20 dernières années, ça fait un tiers.
1: Mais alors justement, quelles sont les idées reçues, peut-être ? Est-ce que Hamilton et Verstappen peuvent faire tomber le jeune loup aujourd'hui sur le circuit urbain de Monaco ?
0: Ils mettent à deux. Non seulement ils peuvent, mais ils vont tout faire pour ça. Tu peux leur faire confiance. Et le problème, c'est que, alors, c'était un peu moins pire, on va dire, lors du Grand Prix du Canada, mais le départ des Mercedes posait problème depuis le début de la saison. Hein. On a travaillé là-dessus, ça allait un petit peu mieux. Je pense que les pilotes ont assimilé. C'est tout un processus très très compliqué où la technologie intervient énormément. Hein. C'est pas le pilote qui rate son départ, c'est la technologie de la voiture qui lui permet pas de bien partir. C'est différent. Et du côté de chez Ferrari, on a choisi des options différentes et on a vu depuis le début de la saison, avec notamment un petit turbo qui est en action très rapidement pour pas rentrer dans la technique, on a vu que les Ferrari bondissaient littéralement. Alors voir un Hamilton devancer tout le monde au freinage de Sainte-Dévote. Pourquoi pas? Il aura 148 mètres, hein, exactement, je les ai comptés. Donc 148 mètres pour se trouver devant, c'est très court. C'est très très court, c'est très difficile. Et c'est ce qui donne lieu, évidemment, à quelques frictions, c'est le moins qu'on puisse dire, au freinage de Sainte-Dévote. Mais oui, évidemment que Verstappen et Hamilton disent « Bon, mon petit gars, t'es bien gentil, t'es bourré de talent, t'as une bonne voiture, mais on va te montrer qui c'est les patrons, surtout dans les rues de Monaco. »
1: Donc hâte d'entendre ça et ça va être aujourd'hui. Déjà que le Grand Prix Monaco est un Grand Prix qu'on a toujours envie de suivre, et la Formule 1 bien sûr, mais là il y a une histoire dans l'histoire qui nous donne envie de suivre ça. 15h le départ du Grand Prix de Monaco, Jean-Luc, là il va falloir envoyer les watts. Hein.
2: Finale de Roland et Grand Prix de Monaco en même temps.
7: Il va falloir
0: vous avez qu'à écouter la fin de la qualif hier, vous allez voir.
1: Alizé, t'es en train de nous dire tu vas regarder le Grand Prix Monaco, c'est incroyable, tu vas l'écouter sur RMC, tu peux faire les deux.
7: Du plateau de France Télé.
1: Excusez-moi, j'écoute en même temps Jean-Luc Croix. Tu me diras.
4: Il y a l'arrivée de la première étape du Dauphiné aussi. Ouais.
1: Du Tour en Vergès.
6: Juste
1: en
6: Rhône-Alpes.
7: Ouais, beaucoup trop riche.
6: Ouais, ce sera Dauphiné libéré pour
4: toi. Voilà. Exactement.
1: Jean-Luc, libéré. À tout à l'heure. Tu nous as évidemment donné l'eau à la bouche avant ce Grand Prix de Monaco. Hâte de vivre ça tous ensemble sur RMC où vous ne raterez rien. Rien, pas besoin de faire de double écran. Non, il vous faut une radio.
4: Tout,
1: ou un smartphone
4: tout.
1: Et l'application RMC.
4: Il va falloir que je gère tous ces petits bonhommes quand même, hein, parce qu'ils sont bavards.
1: Ouais. Mais écoute, hein, tu fais ça très bien. Tu fais ça très bien.
0: C'est parce qu'on aime ça.
4: Là, c'est pour couper. Pour couper la chic au King, c'est pas facile.
1: Jean-Luc, t'as vu, il dit ça alors que lui, c'est comme si lui était le meilleur élève pour.
0: Honnêtement, moi, j'écoute ce que Christophe me dit. Et Kylian.
1: Notre producteur.
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1: C'est un Rafa Nadal chihuahua.
7: Ah bon ? Hey, il le disait un peu avec une voix aiguë des
1: fois. Ouais, c'est vrai. On l'embrasse, Rafa.
7: Je
1: il
7: l'ai
1: est
7: beaucoup
1: bienvenu.
7: Analysé. Tu
1: ouais, j'ai l'impression.
7: Il me manque,
1: ouais,
7: Rafa, tous les jours. Et Carlos aussi.
1: Ouais, c'est un cri du cœur, là.
7: Ouais, et voilà. Ouais,
4: Carlos qui va devenir entraîneur dessineur.
1: Allez, non, ça, c'est pas prêt d'arriver.
7: Mais non, mais je parle de Carlitos, Alcaraz, par Juan Carlos.
1: Allez, les deux contre deux, je rappelle, dans les jeux du sport. Répartition des équipes. Christophe Cessieux, Alizé Cornet, donc Denis Badio avec Michel Drucker. Donc, Julien Benneteau. La question impossible activable par un seul joueur par émission. Le seul à jouer, une bonne réponse, c'est 3 points. Mauvaise réponse, 1 point en moins. Les auditeurs, Ludovic nous appelle du Nord. Salut Ludovic.
11: Salut, bonjour tout le monde.
1: Et Philippe des Yvelines. Salut Philippe.
12: Oui, bonjour à tous.
1: Ludovic, c'est toi qui as appelé en premier. Je te laisse choisir ton équipe. Cessieux Cornet ou Benneteau Badio?
11: Benneteau Madio, s'il vous plaît.
1: Benneteau Madio, bah oui, quand on vient du Nord, on a vu Marc gagner de Paris-Roubaix, évidemment.
6: Avec des jambières.
1: Avec des jambières, voilà, c'est ce qu'on a appris aujourd'hui. C'est que sans jambières, il n'aurait jamais gagné. Et donc, voilà. Allez, j'allais faire une vanne en plus, et en plus, j'en avais pas. Extra vanne. Vous remportez votre enceinte portable Mino 10 de Lexon. On n'ira pas au Comedy Club ensemble, finalement. Question à une seule réponse, les GG. Question à une seule réponse.
7: Allez, concentre-toi, Christophe. Hein.
1: J'ai donné la réponse plusieurs fois dans l'émission, volontairement. Dans quel stade va se jouer le match d'ouverture de la Coupe du Monde? L'Estadio Azteca, bien joué, Bennett.
3: Il est impérial.
1: 1-0 pour l'équipe.
4: Même pas le temps de prononcer le premier mot. Il dit
3: j'ai
4: déjà.
3: J'ai mon coéquipier là, je suis tranquille.
1: Question. Ah bah là, c'est pénard, mais moi je veux. Question à plusieurs réponses. Ah. Nous sommes en 2026. Vous êtes au courant? Qui a gagné le Grand Prix de Monaco il y a 20 ans, en 2006?
3: Alonso.
1: Alonso.
7: Ah, je vais dire Alonso en plus. C'est le seul que je connais en même temps. Donc,
1: c'était pas. Un partout. L'honnêteté.
7: De cette époque. Hein,
1: ouais, parce que alors que maintenant
7: je suis calé grâce à vous. Gasly. Les GG. Je suis calé comme jamais.
1: Toi et ton travail, j'en lui crois. Un partout. Question auditeur, c'est pour vous, Ludovic et Philippe, vous donnez votre réponse et ensuite votre prénom. Ok, les gars?
12: Ok, oui.
1: Quelle équipe a terminé première de la saison régulière en top 14?
12: Stade Toulousain, Philippe.
1: Philippe, point pour l'équipe Cécieux Cornet. De
7: Vamos.
1: Vamos. Question à une seule réponse. Les GG. Qui est le dernier Français à être monté sur le podium du Dauphiné en vélo?
3: Pinot, vainqueur.
1: Pinot. Ah non, mesdames.
3: Le podium.
7: Sur
3: le
7: podium.
1: C'était son coureur.
3: Non, mais c'est. J'ai dit avant lui.
7: Mais ça annule, je crois. Ça annule.
1: Vous êtes ensemble. Vous êtes ensemble.
3: Je pensais que t'allais le dire dernier vœu. Podium Pinot.
1: Tu te rappelles ton coureur a terminé en 2020 sur le podium, quoi. 2-2.
7: Mais pas Jérôme Pinot, du coup.
1: Non.
3: On était tranquille avec lui sur les podiums.
7: On s'embrasse.
1: On l'embrasse, Jérôme. question à plusieurs réponses. Nous sommes en 2026. Vous êtes au courant? Qui a gagné Roland Garros chez les garçons il y a 30 ans? Plusieurs réponses possibles. En 96.
3: Kafelnikov.
1: Kafelnikov.
7: No way. What? Comment tu peux aller aussi vite?
1: Alizé Cornet parle trois langues dans ces jeux, hein. Français, espagnol et anglais. 3-2 pour l'équipe Mathieu Beneteau. Question auditeur. C'est pour vous, Ludovic et Philippe. Votre réponse.
3: Allez, Ludo. Bon,
1: votre prénom.
3: Faut qu'elle le gagne.
1: Ludo et Philippe. En Formule 1, qui partira en pôle à Monaco aujourd'hui?
12: Antonelli. Verstappen.
1: Qui a dit Antonelli?
12: Moi,
1: bon,
12: Ludo.
1: Yes. 4-2. Même si c'était Antonelli, j'ai l'impression, mais allez, j'accepte. Parce qu'on accepte des réponses à Denis, parfois. Question à élimination, 4-2. Je rappelle, question à élimination, c'est pour 2 points. Hein. Vous répondez, et à tour de rôle, une erreur, et vous êtes éliminé. La Coupe du Monde commence jeudi. Football.
3: Voilà.
1: Donnez-moi, s'il vous plaît, tous les pays qui ont joué une finale de la Coupe du Monde depuis 1930, depuis la première en Uruguay. Alizé Cornet.
7: Italie,
1: c'est bon.
7: Attends une fois.
1: Julien Beneteau.
5: Brésil.
1: Le Brésil, c'est bon. Christophe Cessieux.
4: L'Uruguay.
1: L'Uruguay, c'est bon. La première en 1930 chez eux. Marc.
3: Hollande,
1: Pays-Bas, j'accepte. 78, finale perdue contre l'Argentine.
3: Le final de
1: Alizé.
7: France.
1: La France, c'est bon.
7: J'ai pas de stylo.
1: Julien Beneteau.
5: L'Espagne,
1: c'est bon. Christophe,
4: on cherche. La Croatie,
1: on cherche les finalistes de la Coupe du Monde. Marc.
3: L'Italie,
1: déjà donné, éliminé. Alizé Cornet,
7: Portugal.
1: Le Portugal, c'est pas bon, éliminé.
7: Gagner
1: l'euro. Eh non, c'est terrible.
3: Non.
1: Ah ouais, en fait, non. Bennett.
5: L'Allemagne,
1: c'est bon, évidemment. Christophe.
4: La Hongrie,
1: c'est bon.
7: Incroyable.
1: Marc éliminé, c'est entre Bennett et Christophe. Bennett, 5. 4.
5: L'Argentine,
1: c'est bon.
4: Il me l'a enlevé.
1: Il en reste 3, 5, 4, 3, 2, 1.
4: Je l'ai plus.
1: 0.
3: L'Angleterre.
1: Les 2 points en plus pour l'équipe de Jérôme.
3: Il y a combien?
1: Question impossible ou pas?
7: Oui.
3: Question impossible.
7: Non, j'ai dit oui d'abord.
1: Non, Alizé a dit oui d'abord.
7: Et en plus, je l'aurai jamais, donc t'inquiète pas.
1: Alizé a dit oui d'abord. Donc c'est pour Alizé. C'est pour Alizé, question impossible, s'il vous plaît.
3: Attends, il y a combien là?
1: Il y a. 6-2. Donc pour 3 points, tu peux revenir à un bon. Alizé, c'est impossible.
7: Premier set, Mathieu Beneteau.
1: Impossible. Alizé, Sam Gross, joueur australien, est surtout connu pour être le détenteur du record du service le plus rapide de l'histoire. À combien a-t-il été flashé à 3 km heure près?
7: Je sais ça.
1: À 3 km heure près.
7: Je sais. Bah, je vais dire 250.
1: 250?
7: Oui.
1: À 3 km heure près.
3: Je vais dire 251, moi.
1: T'allais dire 251? Ouais. T'allais dire quoi, toi?
5: 210.
3: Non.
1: 210, mais moi je
4: ne sais rien.
1: La bonne réponse était 263 km/h. C'est perdu
7: mais
1: pour.
7: C'est impossible.
4: C'est vite.
1: Victoire de l'équipe Beneteau. Victoire de l'équipe Beneteau Mago. Bravo Ludo, c'est toi qui t'impose.
7: Désolé Christophe.
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2: Le souhait du jour, et c'est celui de plusieurs stations balnéaires du Sud-Ouest qui envisagent de rendre payants les parkings aux abords des plages. L'idée serait de se servir de cette manne financière pour sécuriser les plages et également les rendre plus propres, alors même que ces plages sont de plus en plus fréquentées, de plus en plus tôt dans l'année.
3: Oui, ces maires ont fait face à un afflux exceptionnel ces derniers jours. Un mercredi 27 mai, c'était une fréquentation supérieure à un 15 août, dit le maire de Lacanau. Les gens vont à la plage sur une période désormais beaucoup plus longue, du mois d'avril jusqu'au mois d'octobre, et ils y restent aussi plus tard dans la journée, quand il fait très chaud, constate ce maire. Il faut donc de nouveaux moyens pour sécuriser la plage, pour avoir assez de maîtres nageurs. Le maire de Lacanau répète que l'accès à la plage restera bien gratuit si on s'y rend à pied ou à vélo, par exemple. Ah oui, mais on a déjà eu des débats sur les plages payantes. Mais il pourrait donc rendre les 5000 places de parking payantes avec, par exemple, dit-il, un ticket d'entrée à 3 euros la journée. Au total, les communes du littoral girondin disposent quand même de 12 000 places de parking actuellement gratuites et qui pourraient à terme devenir payantes. Cette question, d'ailleurs, fait débat dans de nombreuses régions. Au Pays Basque, par exemple, à Anglette, le stationnement est payant à la plage, sauf pour les habitants de la commune et pour ceux qui y possèdent une résidence secondaire. Même débat à Hendaye ou encore à Sète dans l'Hérault, au Cap d'Agde aussi. À chaque fois, le même objectif, financer la sécurité et la propreté des plages.
2: Alors, rendre les parkings de plage payants pour ou contre, Benjamin Hamard ?
4: Non, moi je suis contre. C'est les classes moyennes et les classes populaires subissent une charge fiscale dans ce pays. Alors moi je suis tout à fait je suis très content de payer mes impôts, je pense que la majorité des Français aussi, mais la pression fiscale sur les classes populaires et les classes moyennes, je pense que on a atteint un plafond. Et en l'occurrence, s'il y a je rappelle quand même qu'il y a des millions de Français qui partent pas en vacances. Oui. Il y a un vrai problème de pouvoir d'achat. Si le message des collectivités, c'est effectivement de remettre le couvert sur la pression fiscale, le message politique.
2: C'est 3 euros, Benjamin.
4: Oui, mais même.
2: C'était une famille de 4,
4: mais,
2: c'est 3
4: non,
2: euros.
4: Non, mais c'est pareil. Non, mais c'est toujours pareil.
2: Et c'est pour sécuriser, c'est pour qu'il y ait un maître nageur.
4: C'est 3 euros, mais Charles l'a rappelé tout à l'heure. On a déjà eu des débats sur l'accès payant à certaines plages. Même pour les piétons. Enfin, ça va, quoi. Ça va. Donc derrière, ou alors, encore une fois, moi, je sais qu'il y a des maires et des collectivités qui posent ces questions avec beaucoup de sincérité. Mais alors que tout le monde se pose la question des salaires, parce que il y a un problème.
2: Enfin, on va pas augmenter les salaires pour que les gens puissent aller à la plage.
4: Arrêtez de schématiser comme ça, d'accord ?
2: Les poissons sont mal payés.
4: Parce que derrière, il y a un problématique de pouvoir d'achat, comme on dit dans les manifs. Tout augmente sauf les salaires. Donc 3 balles par là, c'est pareil pour vous me dites pareil Estelle, quand il y a des histoires de franchise sur les médicaments, on n'est pas à 50 centimes. Ouais, mais quand on additionne tout à la fin, il y a une colonne où il y a du plus et derrière le salaire il reste pareil. Donc, il y a des gens qui partent en vacances et ceux qui partent en vacances qui ont des moyens contraints, qui
2: partent
4: plus
2: à pied ou à vélo, tu paieras rien.
4: Les gens ils payent des tas de trucs avec des salaires qui n'augmentent pas. Donc faire payer effectivement mettre derrière un stationnement payant là où auparavant il était gratuit, et ben moi tant que la problématique des salaires c'est l'angle mort des politiques publiques, et ben je suis contre. Ou alors écoutez, on va aller chercher de l'argent, mais on va aller chercher de l'argent ailleurs.
2: Oui, mais à un moment en fait il faut que les plages elles soient sécurisées, il faut que nos enfants puissent aller se baigner.
4: Mais il y a toujours des motifs, et là en l'occurrence
2: c'est pour payer les maîtres nageurs.
4: La pression fiscale dans ce pays elle repose avant tout sur les ménages et il y en a ras-le-bol. Voilà.
2: Yael Mellul, est-ce que ça vous semble être une très mauvaise idée, comme Benjamin, ou quand même, encore une fois, faut payer les gens? Parce que ça crée des emplois aussi d'être sauveteur, de nettoyer les plages. Donc, est-ce qu'il faut les faire payer?
5: Alors, j'entends tous les arguments de Benjamin sur le principe. Je suis d'accord sur le principe de la pression fiscale qui est absolument insupportable. Mais à un moment donné, il faut savoir aussi être pragmatique. C'est ça. Et si, dans un lieu précis, le maire n'a pas suffisamment de moyens pour avoir une plage sécurisé, parce que c'est de ça dont il s'agit, et propre, et qu'il fasse, enfin, que le moyen qu'il trouve pour arriver à ces objectifs-là, c'est de faire payer un parking à 3 euros. Si ça reste raisonnable comme ça, je pense sincèrement que les familles n'auront pas de problème pour régler ce montant. Si ça reste vraiment dans un tarif raisonnable, si on n'est pas dans les tarifs des plages à Ramatuelle, à Saint-Trope,
2: ça
5: peut être à 50 balles la journée. Enfin, je veux dire, faut rester raisonnable, à la hauteur de ce qu'une famille elle peut payer, et encore une fois avec des objectifs, que ça rentre pas ailleurs en fait,
2: oui, bien sûr.
5: Que ce soit vraiment pour la plage, pour avoir une plage propre et safe. Voilà. Moi, je trouve ça. Pas du tout scandaleux. Du tout.
2: Élise Goldfarb.
6: Pareil, moi, je suis absolument pour. Et Benjamin, j'entends ce que tu dis, mais moi, j'en ai marre qu'on dise aux gens qui n'ont pas les moyens que tout ce à quoi ils ont droit, c'est nul. Voilà. Donc, parce que t'es pauvre, tu vas avoir une plage sans sécurité et sans hygiène. Bah oui, t'es pauvre. Bah dégage alors. Moi, j'aime pas ça. Si. Le fait que toute la société paye sa place de parking, ça permet de financer la sécurité et la propreté. Mais c'est excellent, sachant qu'on n'est pas dans un pays quand même cruel. Ce sera évidemment, c'est toujours fait comme ça, gratuit pour les personnes vulnérables. Et souvent dans les parkings de plage, notamment en Corse, t'as des abonnements. Quelqu'un qui vient faire du surf tous les jours, il va pas tous les jours payer ses 15 balles de parking. Donc tu payes un abonnement, un forfait à la semaine. Donc on peut, tant que c'est fait intelligemment,
5: c'est ça.
6: Voilà, regarde ce qu'ils ont dû faire à Marseille avec la plage des Catalans. Elle était infréquentable.
2: C'est vrai.
6: Parce que c'était la plage publique de Marseille, c'était la plage gratuite, c'était devenu un repère de crackhead. D'accord ? Donc ils ont dû trouver des règles, faire payer certaines choses, mettre des horaires. Ça a tout changé. C'est en train de changer pour le meilleur.
4: Il y a la plage du Prophète à Marseille où il n'y a pas ces problèmes-là. Enfin, derrière les
6: regarde
4: plages,
6: la baie des Singes. La baie des Singes, c'était devenu infréquentable. Donc ils ont dit, OK, bah, on va créer des nouvelles règles, mettre des numerus clausus pour rendre
4: c'est
6: le truc
4: pareil.
6: Plus agréable.
4: Oui, c'est
6: pour
4: pas pareil,
6: que...
4: ça, tu proposes
6: oui,
4: de faire payer.
7: Là, c'est
6: attends,
7: pas une question
6: tu
7: de surfréquentation.
6: Fais payer le parking. Il y a plein de gens déjà qui ne viennent pas en voiture à la plage.
2: Tu viens à pied ou à vélo.
6: Tu viens à vélo.
4: Il y a des gens qui utilisent leur
6: vélo.
4: Voiture en vacances. Et ces gens-là, c'était gratuit auparavant. Va falloir payer un stationnement.
2: Ah oui.
4: Alors tu commences. Vous connaissez la logique en plus. Hein.
2: Oui.
4: Ça commence à 3 balles et puis à la fin, tu repasses deux ans plus tard et c'est passé à 10 balles. Donc.
3: Et juste pour soutenir Benjamin, aujourd'hui, vous la payez déjà tous la sécurité des plages. C'est nos impôts qui payent.
5: Ah oui,
3: bien sûr. Donc pourquoi on arrêterait ce modèle?
2: Ils payent moins d'impôts. Du coup.
3: Oui. Bah oui, c'est le principe de l'impôt. On paye en fonction de ses moyens.
2: Oui, bah oui, mais donc, non, mais tu dis, dans ces cas-là, les plus précaires le payent. Bah non.
3: Ne se posait pas. C'est juste qu'aujourd'hui, il y a le réchauffement climatique qui fait qu'au lieu d'aller à la plage deux mois par an, on y va six mois par an et on n'a plus les moyens de financer cette sécurité.
2: Voilà, et en même temps, quand il y a le journal de Rémi Barré qui annonce encore un mort à la cano, un mort machin parce que des noyades, etc.
4: Et la solution, c'est uniquement faire payer les classes populaires, les classes moyennes.
2: C'est faire payer tout le monde, les riches aussi.
4: Mais non, mais les ménages, quoi. Faire payer les ménages.
2: Mais les ménages, c'est pas
4: par contre, quand on pose d'autres questions sur comment abonder les ressources fiscales vers d'autres segments, vers d'autres acteurs économiques, là il y a des tabous partout. Là on peut pas lâcher un centime. Alors, là c'est inaudible. Mais quand il s'agit d'aller taxer les ménages, alors là c'est possible. Moi ça me révulse.
2: Alors on est avec Céline de Montpellier, elle est chargée de marketing. Bonjour Céline.
8: Bonjour, bonjour à toute l'équipe. Bonjour.
2: Et vous vouliez nous donner l'exemple d'une plage du côté de Montpellier, hein, c'est ça ?
8: Eh oui, donc là je vais un peu vous donner le contre-exemple. En fait, il y a Carnon, c'est partie des stations balnéaires de Montpellier.
2: Ouais.
8: Il y a une partie qui est payante au niveau des commerces du centre-ville, et il y avait toute une plage en fait qui relie jusqu'à la Grande Motte, qui jusqu'à présent est gratuite. C'était un énorme parking qui faisait tout le long de la plage,
2: ouais.
8: qui est encerclé entre l'étang, la voie rapide et la plage. Donc c'est un parking qui ne sert que pour aller à la plage, d'accord ?
2: D'accord.
8: Et en fait, cette année, ils ont décidé de le rendre payant. Il faut savoir que c'est 1,70€ de l'heure.
2: Ah, de l'heure ? Ah oui.
8: Voilà.
2: Oui,
8: pour aller sur un parking, il faut savoir que cette plage, il n'y a pas de maître-nageur, il n'y a pas de douche, il n'y a aucune infrastructure, il n'y a pas de commerce, il n'y a rien du tout. Et là, du coup, on va payer donc 1,70€ de l'heure pour aller à la plage. Et savoir qu'il n'y a pas non plus vraiment de transport qui nous emmène jusque-là, puisqu'on est vraiment sur une zone protégée, vous voyez ?
2: D'accord.
8: Donc, autant je suis entièrement d'accord sur le fait que quand vous partagez l'espace entre les commerces, le centre-ville et la plage, ce qui arrive souvent dans les stations balnéaires, que vous fassiez le parking payant, ok, il n'y a pas de problème. Mais là, en l'occurrence, je ne comprends pas. Je ne comprends pas pourquoi ce parking-là, qui ne dessert que la plage, où il n'y a aucune infrastructure, deviendrait payant. Ça veut dire que des gens qui viennent en vacances à Carnon, pour aller juste sur cette plage ne pourront, ou alors il faudra prévoir un budget sur une ou deux semaines peut-être 10 à 20 euros par jour, enfin j'exagère, mais au moins 10 euros par jour juste pour aller se baigner.
2: Mais est-ce que c'est pas, Céline, pour lutter contre la surfréquentation peut-être?
8: Et non, parce que ce parking, il faut comprendre qu'il est immense. Si vous regardez sur Maps, il fait vraiment toute la longueur. Et jusqu'à présent, oui, c'était plein, mais il y avait toujours de la place. Il y avait des gens qui partaient, qui revenaient, etc. Enfin, moi, depuis que je suis à Montpellier, j'ai jamais eu de problème pour me garer, même en pleine saison. Savoir qu'il y a les locaux aussi. Nous, les locaux, on y va hors saison. On n'y va pas quand les touristes sont là.
2: Bah,
8: les locaux,
2: et ce sera payant aussi.
8: Ah oui, c'est déjà payant, ça y est, là, ça fait voilà. Deux semaines que c'est payant. Donc nous, les locaux, on ne peut plus aller à la plage.
2: Et voilà. Est-ce que vous avez demandé, Céline, où va cet argent justement?
8: Ah non, bah je sais pas trop à qui m'adresser pour ça, mais non, j'ai pas demandé, mais j'aimerais bien savoir. Et en plus de ça, la petite curiosité, c'est que c'est un espèce de terrain vague, en fait, le parking. Donc jusqu'à présent, il y avait des énormes trous qui étaient faits avec le vent, l'eau, etc. Et là, je me dis, mais quitte à payer 70 de l'heure avec le nombre de places qu'il y a, parce que ça fait un bon paquet quand même, je me dis que le parking sera parfait. Mmh. Ça veut dire que quand je ressors de ce parking, ma voiture, faut pas qu'elle ait de la poussière, il faut pas qu'elle ait un bigne, il faut qu'elle soit ultra sécurisée, etc. Il n'y a jamais eu de problème de vol, d'agression, etc. Sur ce parking. Il n'a jamais fait parler de lease parking. Et là, voilà, on va payer 1,70€ de l'heure pour je sais pas quoi. Du coup, je vous le dis encore une fois, il n'y a pas de maître-nageur, pas de douche et pas de commerce.
2: Merci en tout cas de nous avoir appelé, Céline. Voilà. Et peut-être que dans quelques mois, vous aurez du bitume sur le parking parce que cet argent aura servi à. Mais c'est pas gagné.
6: C'est pas dit.
2: Merci beaucoup, Céline, en tout cas, pour ce témoignage. On a également Manu, oh là là, de cette très belle ville de Porto Vecchio, en Corse du Sud.
7: Je sais, bonjour à tous. Il y a des gens qui font des randonnées qui croisent des chèvres dans le maquillage.
2: Bah, exactement, ça c'est mon cas. Exactement.
7: C'est à côté de chez moi en plus.
2: Ah bah voilà, bah, écoutez, vous habitez une ville magnifique,
7: Manu. Une île entière.
2: Une île, exactement. Pour ou contre les parkings payants? Il n'y a pas de parking payant en Corse à côté des plages?
7: Si. Dites-moi, franchement, vous connaissez Madame de Funès, la philosophe, qui dit « Prenez une mauvaise idée, mettez-y plein de bonnes intentions dedans, comme ça, ça coupe le débat. » On est en plein dedans. Parce que, comme disait la dame de Montpellier, ben en Corse, on a trouvé une manne financière, les communes ont trouvé une manne financière, tout simplement. Moi, à Saint-Cyprien, où j'allais pêcher, où j'ai fait les anniversaires de mes filles sur la plage, on allait tous les jours, on peut plus, on n'a pas les moyens, et pourtant je gagne très bien ma vie. Je gagne très bien ma vie. Comprenez une chose, hein, par contre, je vais juste reprendre parce que j'ai entendu deux, trois trucs. La plage, c'est le domaine public maritime. C'est pas la commune. La sécurité de la plage dépend de l'État, pas de la commune.
2: Ouais.
7: Donc, toutes ces belles histoires pour la sécurité, non, c'est du vent, tout ça. Tout ça, c'est du vent. Il y a une source de revenus, elles l'ont compris. Et au-delà de ça, il y a aussi une source de tri. Aujourd'hui, on se retrouve, je pose une question. Est-ce que c'est le rôle d'une commune, peu importe laquelle que ce soit, est-ce que c'est le rôle d'une commune de favoriser une frange de la population au détriment d'une autre? Il y a des gens, tous les jours, ils pouvaient aller à la plage gratuitement. Aujourd'hui, si vous faites une journée à la plage à Saint-Cyprien, c'est entre 20 et 22 euros.
2: Ouais, c'est trop cher. Voilà. Bien sûr, c'est beaucoup trop cher. Voilà.
7: Moi, je vais poser une question. On peut pas y aller à pied. Saint-Cyprien, c'est un village au bord de l'eau. Voilà, la baie de Saint-Cyprien, c'est comme ça. Le côté Pinaré, je dirais commune de Sainte-Lucie, les accès sont compliqués. C'est le Cabalon Bleu, c'est des pistes en terre. Mais là, c'est le seul accès goudronné. Toutes les zones sont payantes. Il n'y a pas d'alternative. Je suis pas de gauche, mais je ne supporte pas l'injustice. Je suis désolé.
2: C'est des plages magnifiques, Manu, la baie de Sainte-Lucie ou de Saint-Cyprien. Donc à un moment, on sait que la Corse est une destination privilégiée. Oui. Est-ce que c'est pas aussi pour faire que tout le monde n'aille pas dans ces plages-là et détruise ces endroits? Et vous le dites, il y a parfois des accès en terre et tout.
7: L'endroit il est détruit.
2: Et ben c'est peut-être pas une raison pour le détruire encore plus.
7: Non, l'endroit il est détruit. Il y a des bouées de partout. C'est devenu un port, cette baie.
2: Ouais, bah oui.
7: Voilà. Donc maintenant je vous explique une chose. J'étais à une assemblée générale l'année dernière. Je fais partie de la Fédération Corse des pêches récréatives. Je fais le tour des assemblées générales de tous les gens, de toutes les associations qui sont affiliées à notre fédération. Je vais à Bonifacio, je discute avec des gens là-bas, on m'explique à Sainte-Amande, qui est un très bel endroit, mais qui est pas une plage reconnue par rapport à ses eaux turquoises, etc. C'est un autre cachet, je dirais, Sainte-Amande. C'est très bon, mais c'est un autre cachet.
2: D'accord.
7: On nous dit, pareil, la mise à l'eau pour les bateaux va être payante. Je dis, pourquoi vous faites ça? Ben, on est dit, c'est pour réguler les feux en mer. Mais je lui dis, mais là, la seule chose que vous régulez, c'est les gens d'ici, ou les gens qui ont des petits moyens avec leurs bateaux, qui n'ont pas l'argent pour...

0: à des baignades. Et justement, il voulait réagir au fait que les parkings deviennent peut-être bientôt payants. Bonjour Laurent Perrondet.
1: Oui, bonjour à tous.
0: Merci beaucoup. Oui, merci beaucoup d'être avec nous. Et c'est vrai que ça suscite beaucoup de réactions, le fait de rendre ces parkings payants. Pourquoi vous le faites exactement? C'est pas pour trier la population qui vient à la plage?
1: Ah non, surtout pas, parce que dans l'esprit, notre volonté, c'était bien de les laisser gratuits. Le problème, c'est que ces grands parkings en Gironde, c'est à peu près 15 000 places de parking, ont été créés à l'initiative des collectivités supérieures pour accueillir toute la population girondine qui vient sur nos plages l'été, mais au quotidien. C'est-à-dire que c'est des gens, on n'est pas, rentre pas sur des centres-villes, on est sur des grands parkings que nous avons renaturés, on a fait des gros investissements ces dernièrement. Aujourd'hui, on paie le fonctionnement, on paie les investissements, on paie les déchets, on paie les postes de secours, on paie les sauveteurs. C'est un budget à peu près de 1 100 000 euros et on a investi en plus 2 millions d'euros. Sauf que les collectivités partenaires qui nous aidaient auparavant se sont retirées et c'est uniquement la fiscalité et les impôts des habitants de Lacanau qui financent tout ça. Donc nous, si on pouvait les laisser gratuits et que les collectivités partenaires que sont Bordeaux Métropole, le département et la région viennent abonder nos budgets sur ce sujet-là, bien sûr qu'on avait la volonté. Ils ont été créés pour ça aussi. Nous sommes des stations qui sont restées populaires. Aujourd'hui, nous sommes étranglés financièrement. C'est des sommes considérables que nous engageons. Nous avons dernièrement, vous l'avez relevé, eu quelques soucis sur des noyades et c'est dramatique à vivre. Mais au-delà de ça, ces zones-là, on va pouvoir étendre bien sûr la surveillance. Mais il y a des communes qui aujourd'hui ont des plans de plage où il y a 5000 places de parking et qui ne sont pas surveillées. Et tout est à la charge des communes. Donc si les collectivités partenaires...
0: Mais ça, c'est normal que les touristes payent aussi, ça, évidemment, alors que c'est des villes très touristiques en plus.
1: Alors là, rien, puisque c'est des parkings gratuits qui ont été renaturés, on a fait des gros investissements, il y a des sanitaires, il y a des services, donc tout est parfait, tout est merveilleux, sauf qu'aujourd'hui, on n'est plus que les salles à payer. Et c'est des sommes considérables qu'on ne peut plus supporter, que ce soit la communauté de communes ou la commune. J'entends. Aujourd'hui, nous n'avons plus les moyens de pouvoir surveiller plus. On surveille déjà 7 mois dans l'année. 7 mois dans l'année, on surveille nos plages. Le week-end dernier, on avait 3 postes ouverts.
0: Et alors évidemment, il y a plein de gens qui partent en vacances à Lacanau et donc qui nous écoutent et qui se disent mais ça va nous coûter combien? Est-ce que ça va être payant cet été? Et si oui, combien, Laurent Perrondet?
1: Alors, le grand sujet des touristes canolais, c'est qu'on a beaucoup travaillé sur la mobilité. Ceux-là, ils ne sont pas touchés, ils sont sur la station, ils ont 2 minutes en vélo ou 5 minutes à pied à faire pour aller à la plage. C'est pour ça que je ne mets pas en doute les paroles de votre intervenant corse, mais le domaine public maritime, c'est la plage. Ce qu'il y a derrière, c'est où la commune ou alors la forêt de l'État. Ces parkings ont été créés sous les pins avec des conditions très favorables pour revenir, mais les visiteurs, eux, ils n'auront pas à débourser 1 centime puisqu'ils vont à la plage en vélo ou à pied.
0: Et ceux qui viennent en voiture, ils vont payer combien?
1: Un département qui grossit de 20 000 habitants à peu près depuis par an, c'est 1 million de personnes qui se déplacent vers le littoral.
0: Très bien. Vous nous vendez très bien votre département. Mais et donc, ça va coûter combien, Laurent Perrondet, pour ceux qui vont venir en voiture?
1: Ah ben non, on discute, je préside un syndicat de sauveteurs sur toute la Gironde, on discute avec les autres communes qui ont des plans plages, on appelle ça des plans plages, mais le tarif, c'est pas prohibitif, on n'est pas à 70 de l'heure, on est plutôt sur 3 euros la journée, ce que nous avons déjà sur d'autres parkings centre-ville où on a déjà des tarifs dégressifs et on fait payer 3 euros la journée, ça permet au moins de payer l'entretien, le fonctionnement et les investissements, et les postes de secours, et les déchets, et les sauveteurs.
0: Eh ben écoutez, merci beaucoup pour toutes ces explications, Laurent Perrondet. Je ne sais pas si ça aura convaincu Manu, l'introducteur corse qu'on salue, mais en tout cas c'était très clair. Merci beaucoup. On termine avec des messages, Charles, les résultats de notre consultation.
2: Beaucoup de messages. Sandrine qui nous dit moi j'habite une commune qui a un grand lac avec une plage. Ils ont tenté l'expérience, ils ont mis un parking à 1 euro. Échec total. Tout le monde allait se garer n'importe comment ailleurs. C'était la fête du parking sauvage. Et résultat, personne n'allait sur le parking payant. Jean-Christophe nous dit le problème, c'est que l'étape d'après, ce sont les quotas d'accès à la plage. Ça va devenir que des plages privées, toujours avec le même prétexte, mieux nettoyer, mieux entretenir. La plage est de moins en moins populaire et publique avec ce genre de logique. Voilà ce que redoute Jean-Christophe. Et d'ailleurs, on vous a posé la question. Sécurité, propreté des parkings payants à la plage, est-ce que vous êtes pour ou contre? Vous êtes contre à 63%.
0: Voilà, vous êtes donc d'accord avec Benjamin Amar. Allez, il est 14h25, c'est l'heure du Tu préfères dans Estelle Midi.
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0: C'est un Tu préfères petit déjeuner aujourd'hui. Tu préfères petit déjeuner au lit ou petit déjeuner à table? On parle du dimanche, évidemment, parce que les autres jours de la semaine, c'est compliqué. Benjamin Amar.
5: Alors, l'idée du petit déj au lit, elle peut sembler séduisante, mais moi je déteste. Ça fout des miettes partout dans le plumard. Voilà. Donc moi, j'ai été élevé à l'ancienne. On mange à table.
0: Voilà. Ok. Allez.

0: bien sûr. On mange à table, on mange pas n'importe où. Et donc, moi, le petit-déj, c'est vraiment à table. Et ça me viendrait pas à l'idée. Au plus marre, tout de suite, je me dirais, mais on mange pas dans un.
1: Mais
0: lit,
1: vous n'avez jamais servi le petit-déj à votre épouse comme
0: elle,
1: ça.
0: Elle est pire que moi, elle. Je pense qu'elle est pire que moi. Je me ramène avec le plateau de petit-déj au plus marre. Elle m'a dit, mais il va y avoir partout. Je pense que je vais me ramasser le plateau dans la tronche. Donc, non.
1: Oui, donc vous n'essayez pas. Oui, je comprends. Alors, je suis sûre, je vous regarde, Élise Goldfarb. Ah, ouais. Je suis sûre que vous êtes un gros chat, Élise, et que vous êtes du genre à petit déjeuner,
2: au lit
1: à des heures indues. Voyez.
2: Bah non.
1: Ah bon?
2: Et ouais, les gars.
1: Vous vous levez?
2: Non, je me lève pas plus, mais je veux dire.
0: C'est en semi-assis.
2: Déjà, en fait, je préfère tellement dormir que je petit déjeune rarement. Mais c'est vrai que c'est chiant de petit déjeuner au lit parce que.
3: Embêtant.
2: T'es embêtant. Tu peux pas, tu veux boire ton café, tu t'en mets partout parce que tu sais pas si tu dois être assis, allongé. C'est pas très agréable d'être assis sur le lit.
1: Je veux dire, c'est vraiment dit.
2: La logistique.
1: Votre vie est difficile.
3: C'est pas un exploit. Hein.
2: Ouais, la logistique est trop compliquée. Mais parfois, quand je vais à l'hôtel, je demande le petit déj au lit. Ah. Là, c'est un kiff parce que je sais qu'il y a quelqu'un qui va nettoyer derrière moi.
3: Ah oui.
2: Voilà.
3: C'est
1: c'est à l'hôtel. Bel exemple.
2: Oui, de toute façon, moi, je suis imblairable.
1: Ah, donc à l'hôtel, vous faites room service, quoi.
2: Et encore, je préfère avoir le buffet, là. T'es dans la salle à manger de l'hôtel. Voilà, non, je préfère plutôt à table, voilà, je vous le dis. Mais je préfère être au lit au global, je peux rater le petit-déj, tu vois.
1: Ah, je voyais elle qui fait une moue.
4: Ah, moi, je déteste le petit-déjeuner au lit.
1: Ah bon,
4: je sais pas comment me mettre. Voilà. Allongée, assise avec les oreillers, les jambes, on les met comment. Je déteste ça, vraiment, je n'aime pas du tout.
1: Et maintenant, ils font des plateaux, vous savez, comme des
4: mérinales. Ah bon, mais je trouve que ça fait vieux, quoi.
1: Ça fait hôpital.
4: C'est vrai, voilà, donc je déteste, vraiment, je n'aime pas du tout. Non, je me lève. Par contre, je me lève, je prends le. Quand je suis à l'hôtel, je prends d'abord je peux faire un café vite fait dans la chambre.
1: Ah, jamais.
4: Et après, je descends, c'est l'orgie de nourriture. J'adore les buffets petit déj.
1: Ah, moi, c'est que l'idée de la
4: j'adore les
1: buffets qui tombent sur les draps.
3: Cauchemar.
4: Je supporte pas.
1: Il y a aucun team petit déjeuner.
3: Alors moi, je fais les deux le week-end avec les enfants. En fait, mon bonheur. Comme je suis lève tôt, c'est de réussir. C'est toujours un plaisir de me réveiller avant les enfants.
0: Ah bah oui.
3: Et là, je vais me faire un café et je vais le boire tranquille au lit,
4: tout seul,
3: à scroller, etc.
1: Ça, je suis d'accord.
3: Et je sais que voilà, les enfants vont pas tarder à se réveiller et qu'évidemment, il n'est pas question de manger quoi que ce soit dans un lit avec eux. Mais donc, boire un ou deux cafés avant le réveil des enfants dans mon lit au calme, tranquille, c'est un moment de plaisir avant évidemment. De tartiner pendant des heures, des pains au lait, etc., sur la table du petit-déj.
1: Mais c'est vrai qu'on vient t'apporter le café au lit, tu sens l'odeur. Ah bah voilà. Et on dit, tu veux un café? Et là, tu restes
3: allongé.
1: Ça, c'est quand même c'est un petit plaisir de la vie. Alors, on vous a posé la question, est-ce que c'est partagé?
3: Ah, pas du tout. Ah bon. Vous préférez le petit-déj à table à 91%.
0: Bien.
1: Donc
0: il y a encore des choses qui restent dans ce pays.
1: écoutez, si ça va, le reste va. Vous voyez.
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4: Les GG ce matin sur RMC. L'État a-t-il une responsabilité dans la mort de la petite Liana? Une semaine après la disparition de la jeune fille, un corps a été retrouvé hier dans le Gers. Le principal suspect, Jérôme Barella, avait déjà été visé par plusieurs signalements et plaintes pour viol, mais n'avait jamais été auditionné. Emmanuel Macron a ce matin déploré des dysfonctionnements de la justice. Et pour Antoine Diers, le consultant juridique des GG, ceux qui ont fauté doivent payer.
5: Dans notre pays, il n'y a rien qui fonctionne, mais personne n'est jamais responsable. C'est un dysfonctionnement, c'est notre mauvaise organisation, l'enquête, etc. Tu l'as dit. Eh bien, moi je crois que rien ne changera dans notre pays, rien ne s'améliorera malgré les drames si nous n'exigeons pas des responsables politiques une responsabilité. Ils sont responsables politiques. Eh bien, ils doivent démissionner. Ils doivent sanctionner le cadre de la justice ou le juge. Oui, il va falloir sanctionner les juges un jour. Ça doit être possible, ils sont pas irresponsables, ils sont pas au-dessus des lois. Bah oui. Et bien, si on ne bascule pas dans la logique de responsabilité, celui qui a fauté paye, au sens, pas financier, mais au sens où il est viré, etc. Eh bien, tant qu'on ne basculera pas là-dedans, on continuera à avoir ces mots de dysfonctionnement général, on ne sait pas quoi faire, mais on a des phrases, on lance des enquêtes, etc. Non, il est venu le temps des responsabilités, des démissions, des licenciements de tous ceux qui ne font pas le travail pour protéger les Français.
4: Jérôme Lavrieux, est-ce qu'il faut taper fort dans cette affaire? On le voit, il y a eu des dysfonctionnements. Donc, est-ce qu'à un moment, il faut, trivialement parlant, mais virer des gens, quoi?
6: Moi, je conteste l'idée que l'État est fautif. En la matière. Non, parce que l'État, c'est tout le monde et c'est personne. D'accord? Et à force de dire c'est l'État, on désigne jamais la personne responsable. Est-ce qu'il y a plus de moyens maintenant qu'il y en avait avant? Oui. Pour la justice, pour la police, pour la gendarmerie. Il y en a beaucoup plus qu'il y en a eu avant. Les conneries de Nicolas Sarkozy qui avait décidé de supprimer un poste de fonctionnaire sur deux qui part à la retraite de manière uniforme et indiscriminée, on en a payé les pots cassés pendant suffisamment longtemps. Là, il n'y a jamais eu autant de moyens. Là, il y avait un procureur, il n'y avait pas de procureur malade. Il y avait un procureur, il y avait eu des gendarmes, chacun envoie ses papiers par la poste, etc. Enfin, on marche sur la tête, par pigeon voyageur, bientôt on va nous expliquer, parce que ça respectera le secret de la correspondance, sans doute. Il y a quelqu'un qui a fauté, qui n'a pas fait son boulot. Donc c'est pas l'État qui n'a pas fait son boulot, il y a quelqu'un qui n'a pas fait.
4: Il n'y a peut-être pas qu'une seule personne.
6: Juste d'ailleurs. Une chose, c'est que le domaine de la justice, contrairement à la police et à la gendarmerie, c'est le dernier domaine où en fait on ne se juge qu'entre soi, et où il n'y a jamais de sanctions. Dans le pire des cas, il y a une petite mutation.
4: Oui, c'est ça.
6: Mais il n'y a jamais de sanctions. C'est toujours la faute de quelqu'un d'autre, etc. Voilà. Donc là, il y a quelque chose qui manifestement a gravement déconné.
4: Oui.
6: Et ce n'est pas sans conséquence. Parce que c'est un drame qui aurait pu être évité. Il y a plein de drames qu'on n'a pas pu éviter. Il y en aura toujours. Il faut les sanctionner, il faut les poursuivre. Mais quand ça peut être évité, c'est encore pire. Et en fait, voilà, il y a une circulaire qui existe, elle doit être respectée. Le procureur, il décide pas de faire en fonction de son humeur du jour. Il doit respecter les décisions qui lui sont données par le politique, qui en l'occurrence a fait son boulot, puisqu'il y a une circulaire qui accorde une priorité sur les problèmes liés à l'enfance. Et ça n'a pas été respecté. Donc il faut dire qui et dire au revoir. Et pas muter, pas te nommer dans je sais pas quel organisme, etc. Tu iras faire un autre métier puisque t'es visiblement pas fait pour faire celui-là.
4: Emmanuel Lancourt, est-ce que vous êtes écœuré par tout ça? Et est-ce que, comme Jérôme Lavrieux, vous dites des têtes doivent tomber, tout simplement, quoi?
7: Eh bien, au-delà de ce que dit Jérôme, et qui est juste, moi je pense quand même, malgré, tout en étant d'accord avec ce que tu dis, que l'État, malgré tout, est responsable pourquoi? Parce que ça fait des années que l'on parle de faire enfin passer en France une loi intégrale qui aurait empêcher cette chaîne de dysfonctionnement. Parce que c'est bien ça, c'est peut-être pas une seule personne, comme tu l'as dit. C'est peut-être toute une chaîne de dysfonctionnement où tout le monde est resté dans son couloir. Peut-être qu'il y en a un qui a pas appliqué, puis le deuxième a pas appliqué non plus. Et résultat, on en arrive à la mort d'une fillette de 11 ans qui n'a pas été protégée. La République a abandonné Liana, très clairement. Et si on passait cette proposition de loi intégrale qui a été travaillée, qui est écrite en 140 points. On est le
4: c'est
7: seul.
4: C'est quoi une loi intégrale?
7: Une loi intégrale, c'est une loi qui a été d'ailleurs passée dans tous les autres pays d'Europe de l'Ouest. Il n'y a que la France qui ne le fait pas, qui, en 140 points, remet en cause la façon de faire du droit. Par exemple, si je devais donner un point, des tribunaux spécialisés, par exemple, sur les traitements des violences sexistes et sexuelles. Parce que les magistrats ne sont pas très formés là-dessus aussi, il faut aussi le dire. Et malgré tout, la police, la justice manquent encore de moyens. Je le dis, si le drame de Liana et de sa famille vous bouleverse, il y a un rassemblement lundi prochain, 8 mai à 19h, devant tous les tribunaux de France. Il faut absolument venir pour qu'enfin ça change, pour qu'enfin l'État se saisisse de ces sujets-là. On va attendre combien de Liana encore? Combien? C'est lamentable, c'est écœurant.
4: C'est peut-être malheureusement des erreurs individuelles. C'est peut-être l'erreur de quelqu'un dans la justice. C'est peut-être manifestement l'erreur aussi des gendarmes. Voilà. Mais est-ce que c'est des erreurs d'une institution ou des erreurs individuelles? C'est pas la même chose.
7: Et d'une institution. Et si cette loi intégrale, elle passait, ce genre d'erreur ne serait plus possible. Je ne peux pas vous détailler les 140 points. Allez voir et votez. Le problème, la pétition.
8: D'accord ou pas avec cette proposition. En tout cas, je ne l'ai pas lu, donc je ne vais pas commencer à juger. Mais le problème, c'est que trop attendre de l'État et trop attendre de décisions de justice ou législatives, donc de réformes et de votes, c'est mettre de côté finalement la responsabilité individuelle de gens qui ont fauté dans la chaîne de conduction. Donc je comprends l'idée, mais ça serait trop facile de dire c'est parce que l'État n'a pas encore voté cette loi intégrale.
7: Qu'on fauté aussi parce que le classement sans suite en France, c'est quasiment la.
8: Mais le problème,
4: il n'y a même pas été entendu.
8: Il n'a même pas eu de.
7: Il n'a pas été entendu.
8: Il n'y a pas eu d'investigation.
7: C'est fait comme ça.
8: C'est aussi la part de responsabilité individuelle. Donc quand on dit l'État a une responsabilité, d'une certaine manière oui, mais le plus important c'est la responsabilité individuelle.
4: Parce qu'il y a eu des dysfonctionnements manifestement, mais là quand Emmanuel Macron prend la parole, Gérald Darmanin, Sébastien Lecornu a pris la parole, on peut imaginer que quand même il va se passer des choses dans ce dossier. Évidemment, les GG ce matin sur RMC, les milliardaires vont-ils orienter la présidentielle de 2027? Autrefois muet et discret, les milliardaires d'aujourd'hui sont beaucoup plus présents avec des positionnements très différents, très à droite pour Vincent Bolloré ou encore Pierre-Édouard Sterrin, très à gauche pour Mathieu Pigasse. Une mainmise des milliardaires qui n'étonne pas Bruno Poncet, le cheminot des GG, écoutez.
9: J'ai vu, moi, les Bouygues, les Dassault, les Bolloré déjà avant. J'ai même vu Berger, qui était plus sous... Berger qui a porté pas mal de mecs à gauche.
10: Notamment le magazine Globe.
9: Voilà. Donc, moi, en fait, c'est pas d'aujourd'hui qu'on les voit derrière. T'as raison, c'est la première fois qu'on les voit parler. Mais au moins, ça évite l'hypocrisie.
10: C'est plus clair.
9: Et puis, d'un autre côté, un truc qui est sûr, c'est qu'à partir du moment que t'achètes les médias, et le premier à avoir théorisé ça, c'était Murdoch. T'achètes les médias, c'est pas pour rien. T'achètes des médias, c'est à un moment donné, les médias sont à toi.
10: T'achètes de l'influence.
9: Moi, je trouve qu'aujourd'hui, c'est clair, c'est carré.
4: Jérôme Lavrieux, est-ce qu'on entend trop les milliardaires à un an de la présidentielle?
6: Moi, je trouve que on les entend trop. Je pense qu'ils imaginent qu'ils ont plus d'influence qu'ils n'en ont en réalité, en fait. Alors, on n'est pas aux États-Unis. Aux États-Unis, pourquoi les milliardaires s'en mêlent? C'est parce qu'ils font du business, certes, mais parce qu'aux États-Unis, tu peux acheter du temps d'antenne. Tu peux acheter des pages de publicité, ça coûte des milliards. Donc, il n'y a que les milliardaires qui peuvent dépenser des milliards, par essence. En France, c'est pas possible. Et je pense qu'en fait, on est... Dans l'année, on n'est pas encore dans les 6 mois qui précèdent la présidentielle. Il y a plein de gens qui se tripotent un petit peu pour surestimer leur propre influence. Et celui qui bénéficiera de ce soutien, ça va lui se retourner contre lui. Parce que les Français, à la fin, n'aiment pas du tout ce genre de choses. On n'est pas aux États-Unis.
4: On a vu Elon Musk, comment ça s'est retourné contre lui aux États-Unis avec son soutien à.
6: Et en Angleterre, quand il s'est mis à soutenir des gens en Angleterre.
4: Exactement. Pierre Rondeau, ça vous gêne, vous, que des milliardaires, justement, fassent entendre leur voix et montrent leur position positionnement politique.
8: Je préfère que ça soit le cas. Enfin, je préfère que ça soit transparent et qu'on sache précisément qui va défendre sa paroisse et qui défend quel camp en politique. Je préfère que ce soit sûr en amont et qu'on sache pertinemment qu'écouter Nova ou qu'écouter Europe 1, on connaît le positionnement.
4: C'est Vincent Bolloré et Nova, c'est Mathieu Piguet.
8: Voilà, donc le savoir en amont, je préfère ça que plutôt autrefois deviner, subodorer, supposer que des Bouygues, que des Bergers allaient vers tel ou tel candidat politique. Là, c'est assumé, là, c'est acquis, là, c'est su. De la même manière, dans les médias, c'est un vrai débat sur les fréquences de la TNT. Je sais que Mathieu Pigasse souhaiterait acheter une chaîne, une fréquence de la TNT. Je trouve ça assez dommageable, déplorable pour le débat politique franco-français qu'une chaîne comme CNews ait accès et droit à une fréquence TNT et se positionne clairement à droite, voire à l'extrême droite, mais que dans le même temps, on ait refusé une fréquence aux médias, le média, qui est ouvertement de gauche et extrême gauche, et qu'on ait refusé d'acter l'idée que la presse pouvait être idéologique, en tout cas partisane. Dans le cahier des charges des chaînes de la TNT, il est indiqué qu'elles doivent apporter une information objective, ce qui n'est pas le cas de CNews. Et donc moi, je déplore un peu l'hypocrisie de dire que CNews a droit à sa fréquence TNT qui est payée par nos impôts, et de la même manière, on a refusé...
4: Rien n'empêche à Mathieu Pigasse de déposer un dossier.
8: Et c'est pour ça que moi, en totale transparence, je ne serais pas du tout choqué de savoir qu'il y a une chaîne de la TNT de gauche ou d'extrême gauche, et savoir que CNews existe pour une chaîne que je ne supporte pas, mais qui a droit d'exister, qui soit ouvertement et pas objectivement d'information, mais subjectivement et profondément partisane à droite ou à l'extrême droite, si on a un contre-coup. Si on a juste d'un côté CNews et Pigasse qui a juste une radio comme Nova...
4: Mais il y a monté un dossier en temps et en heure.
8: Mais le média a monté un dossier. L'idée de la représentation politique médiatique, il faut qu'il y ait de tous les côtés, de la droite et de la gauche.
4: Et le média, c'était pas forcément une chaîne d'infos.
8: C'était présenté tel quel.
7: Le 18 juin, il va y avoir une grande grève des journalistes à l'appel des syndicats de journalistes, du SNJ notamment, du SNJ-CGT. Sophie Binet en a parlé justement pour dénoncer la bolorisation des médias. On dit bolorisation, mais parce que c'est quelque part, on pourrait dire la stérinisation pour Stérin. T'as parlé, chacun défend sa paroisse. Lui, c'est totalement ça. Hein, c'est vraiment
4: la pigassisation, non ?
7: Il est la pigassisation, on peut le dire aussi. Mais c'est surtout la bolorisation qui est très très très inquiétante, puisqu'il est en train de s'acheter un immense pouvoir avec le rachat du GC. Vous savez, à Cannes, ça a beaucoup bougé. Hein. Il y avait des spins zappés Bolloré absolument partout. Ça a été très politique, Cannes, cette année. Et donc les journalistes sont en train de prendre ça en charge pour cette grande grève 18 juin pour dénoncer ça. Alors effectivement, c'est le mérite d'être transparent, mais c'est quand même très inquiétant parce que c'est très affiché, c'est très volontariste et que c'est...
4: C'est pas mieux que ce soit affiché.
7: Oui, mais là, c'est déterminé. Je veux dire, ce terrain, il ne cache pas qu'il a un projet catholique plus à droite
8: comme
7: que
8: Mathieu
7: l'extrême
8: Pigasse,
7: droite.
8: Hein,
4: oui. Les trois ne cachent rien.
7: Mathieu Pigasse, il met pas la religion là-dedans. Hein,
8: non, mais dans le sens, il a un combat politique.
7: Il a un combat politique, mais pas idéologique.
8: Ancré vers une forme d'athéisme.
7: Bolloré et Stérin, c'est quand même très très entré chez les cathos de droite.
6: Moi je trouve que ça change rien du tout, ça me choque dans les deux cas de figure. Autant la presse écrite en France, elle a le droit d'être une presse d'opinion. L'Humanité, tu achètes l'Humanité, Figaro, tu sais que c'est pas la même chose. Je rappelle juste que la radio et la TNT, c'est un bien public. D'ailleurs, tu disais, il veut l'acheter. Une fréquence, on n'achète pas une fréquence. Elle est donnée gratuitement.
8: Il candidate pour la récupérer.
6: Elle est donnée gratuitement parce que tu n'as pas le droit de la céder, c'est un bien public.
4: Exactement.
6: Et ils l'ont pour une certaine période. Mais ils doivent respecter une certaine forme de neutralité. Là, ni Pigasse, ni Bolloré, ni je sais pas qui, moi je m'en fous que ce soit un milliardaire. Le propriétaire de notre chaîne, de la chaîne ici, c'est un milliardaire. J'ai jamais eu une consigne pour me dire tu dois dire ceci ou pas dire cela. Il n'y a pas de consigne éditoriale pour défendre une ligne politique. Là, il y a des consignes éditoriales pour défendre une ligne politique. C'est interdit par la loi normalement. Je ne comprends pas pourquoi l'ARCOM, comme pour l'extrême gauche, comme pour l'extrême droite, comme pour le centre, comme pour ce que vous voulez, n'interdit pas en disant vous n'avez pas le droit parce que vous n'êtes pas propriétaire de votre fréquence. C'est moi, en tant qu'État, qui suis propriétaire de la fréquence.
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4: Et on va tout de suite s'intéresser à la polémique du jour. Et c'est celle après l'émission Appel à témoins hier sur M6, dans laquelle un faux prêtre, a prétendu avoir recueilli les confessions de Xavier Dupont de Ligonnès en 2022, 11 ans après la disparition de ce dernier, suspecté d'avoir tué sa femme et ses 4 enfants. L'émission, en tout cas de Julien Courbet, a fait un énorme carton hier. Le problème, c'est que l'évêque de Carcassonne, il a tout démenti en bloc ce matin. Écoutez.
16: Un homme se présentant comme prêtre du diocèse de Carcassonne et Narbonne, dont j'ai la charge, a fait hier une intervention sur M6 en prétendant faire des révélations avec mon accord. Jamais personne ne m'a contacté à propos de l'affaire évoquée, ni celui qui a pris la parole, ni même M6, avant de diffuser de tels propos. Je déplore donc ce manque de rigueur et de professionnalisme qui a abouti à cette séquence trompeuse pour le public.
4: Alors, vraie confidence ou pas, en tout cas, toujours est-il que 15 ans après les faits, l'affaire oui. Xavier Dupont de Ligonnès continue de passionner les foules au-delà du raisonnable, on peut dire, Charles.
17: Carton d'audience donc hier soir sur M6, des livres enquête aussi qui battent des records de vente. Dernier en date, celui de Gilles Gallou, ancien cyber-enquêteur de la police judiciaire, sorti il y a quelques semaines. Des records en librairie et en kiosque également pour l'immense enquête du magazine Society, c'était en 2020. Formidable. L'affaire s'invite aussi sur les réseaux. L'an dernier, c'est l'influenceur Aquabay qui avait ouvert sur son compte Instagram un immense canal de discussion baptisé Retrouvons XDDL, une sorte de track 2.0 de Xavier Dupont de Ligonnès qui avait particulièrement agacé les policiers à l'époque. À chaque fois, c'est la même histoire. Dès qu'un criminel est recherché, des témoins affirment l'avoir vu un peu partout, déclarait par exemple un enquêteur de la PJ dans La Dépêche. Et le procureur de Nantes estimait à l'époque que ce genre d'entreprise fait perdre du temps aux enquêteurs et génère beaucoup de fausses pistes peu concluantes. Mais l'emballement peut aussi avoir lieu du côté des autorités et des médias. On se souvient du fiasco de l'interpellation du malheureux Guy Joao en 2019 à l'aéroport de Glasgow.
4: Voilà, et Julien Courbet, qui est l'animateur de l'émission hier, qu'on adore et qu'on embrasse, mais qui vient de dire on s'est peut-être un peu fait rouler dans la farine. Donc voilà, effectivement. Et c'est vrai qu'il y avait déjà l'affaire Guy Joao sur l'affaire Xavier Dupont de Ligonnès. Donc voilà, il y a eu quelques petites imperfections quand même dans cette affaire. Mais est-ce qu'on en fait trop avec l'affaire Xavier Dupont de Ligonnès? Je sais, Juliette Briens, ce que cette affaire vous fascine.
18: Oui, on en fait trop, mais bon, j'adore quand même. Donc,
4: vous avez regardé hier?
18: J'ai regardé que les extraits parce que j'ai regardé Koh-Lanta en fait. Donc,
4: Koh-Lanta a fait plus d'audience que Julien Courbet hier.
18: Non, en fait, c'est dommage parce que il y a une hystérie autour de cette affaire. J'avoue, je ne suis point la dernière, donc je ne juge personne.
4: Il y a eu 5 morts. Quand même.
18: Et il y a une hystérie autour de cette affaire parce que ça passionne. Pourquoi? Parce que déjà, c'est un peu la définition du fait divers, comme on dit, c'est que on arrive à se distancer du fait divers. C'est-à-dire qu'on se dit que ça pourrait jamais nous arriver à nous parce que l'affaire est tellement circonstancielle. Nous, on connaît notre père et on se dit voilà, on n'est pas très inquiet que notre père nous enterre dans le jardin. Et en fait, donc on a tous très envie de savoir ce qui est arrivé à Xavier Dupont de Ligonnès. Et le problème, c'est qu'il y a eu tellement de fake news, tellement de mauvaises pistes, que ce soit par les policiers ou par la presse, qu'au bout d'un moment, on ne croit plus à rien. Et c'est dommage parce que hier, il y a eu autre chose.
4: Mais j'y croyais, moi.
18: Bah, alors, moi, pas du tout. Moi, je vous explique. Déjà, j'ai entendu la façon dont il parlait. Mais il ne parle pas du tout comme un prêtre, en fait. Donc, j'ai envoyé à ma mère tout de suite, j'ai dit à ma mère 100% canular, j'en suis persuadée. Et le lendemain, il s'est avéré que j'avais raison. Mais hier, il y a eu autre chose. Il y a eu Ouest France. Ils ont sorti une enquête Ouest France absolument formidable. Et pour le coup, l'enquête de Ouest France, elle est vraiment très intéressante. C'est une enquête, pour vous faire rapide, Xavier Dupont de Ligonnès participait très régulièrement, mettait des commentaires sur des forums théologiens chrétiens à l'époque. Son dernier message officiel date du jour même des meurtres, quelques heures avant les meurtres. Mais Ouest France a découvert un autre pseudo qui lui était actif jusqu'en 2017. Et les correspondances
4: de la même manière de parler,
18: d'expression, de manière d'écrire, entre Xavier Dupont de Ligonnès et ce pseudo sont absolument confondantes et vraiment, pour le coup, l'enquête est extraordinaire. Et ce qui est dommage, c'est ce qui est dit dans l'enquête de Ouest France aussi, c'est que maintenant, après toutes ces années, il y a un vrai mépris de la part des enquêteurs officiels de la police pour les enquêtes journalistiques qui ont été beaucoup, dans leur ensemble, des fiascos. Et quand il y a une...
4: Sauf celle de Society qui était exceptionnelle.
18: Oui, bien sûr.
8: C'est pas une enquête.
18: Il y avait des
17: Elle ne prétendait pas avoir retrouvé la liste, enfin, sauf qu'il y avait des nouveautés
4: dans l'enquête de Society, hein, pardon.
17: Des choses sur son parcours qu'on ne connaissait pas, mais elle ne disait pas, voilà, on s'est mouillé aujourd'hui.
4: Si, il y a le chauffeur de, il y a le chauffeur de poids lourd qui le prend en stop, notamment. Bah, si,
18: il y avait des révélations. Society, ça avait vraiment marqué tout le monde. Donc, c'est dommage parce que je pense qu'il y a quand même un potentiel hors enquêteur par des journalistes, par exemple, d'investigation, de trouver des pistes qui sont vraiment très intéressantes, mais qui ont tendance maintenant à être méprisées par les enquêteurs, à cause des trucs à la Aquababe, Julien Courbet hier, c'est quand même un peu dommage. Moi, j'adore son émission en plus, mais là, il y avait quand même juste un coup de fil à passer.
4: En plus, il est spécialiste des arnaques, Julien, normalement.
18: C'est dommage. J'adore quand même son émission.
4: Les cordonniers sont les plus mal chaussés. Fred Hermel, est-ce que vous aussi, vous êtes fasciné par cette affaire, ou est-ce que quand même, voilà, vous gardez la tête sur les épaules, la tête froide, et vous dites, il y a eu 5 morts, quoi. Et en fait, on ne parle jamais. On est là, en fait, on en fait presque un héros de Xavier Dupont-Ligonnès.
17: C'est une icône,
4: moi. Il a enterré 5 personnes sur sa terrasse, quand même.
19: Mais c'est, moi, il y a ça qui me dérange un petit peu. Mais après, je pense que c'est générationnel aussi. Moi, c'est pas une affaire qui me passionne. Moi, c'est l'affaire des Grégory. Parce que j'avais 14-15 ans. Et pour moi, c'est vraiment le sujet numéro 1. C'est-à-dire que j'espère un jour savoir.
4: Bon, on est plus proche de la vérité sur l'affaire Grégory que sur...
19: Oui, mais il faut voir... Mais moi, j'avais 14-15 ans quand le pauvre petit Grégory a été assassiné. Il faut voir ce que c'était. Ça a été un événement, mais colossal, où il y a eu des dérives journalistiques, mais terribles. Il y a même des journalistes qui... à l'époque d'Antenne 2, qui a démissionné, dégoûté du travail qu'elle-même avait pu faire. Donc, je pense que c'est une question de cette génération. Mais c'est pas nouveau. Je viens de terminer une série magnifique sur Canal+, qui s'appelle Paris Police 1910, qui raconte l'histoire de pompes funèbres, qui c'est l'affaire Marguerite Stanwell, qui est une véritable histoire. Et on voit, très intéressant, un journal qui s'appelait Le Matin, comment le journal manipule. C'est hyper intéressant parce que il dépasse le tirage à 1 million grâce à cette affaire. C'est pas nouveau du tout, hein. C'est-à-dire, il y a un intérêt pour le morbide naturel en France et dans d'autres pays. L'affaire de Jacques l'Éventreur, par exemple, en Angleterre à la fin du 19e siècle, c'est ça aussi, les journaux en font des tonnes. On est attiré par cela, c'est le côté voyeur de tout être humain. Donc on peut trouver ça un peu dégueulasse, mais c'est malheureusement terriblement humain.
4: Pierre, est-ce que vous trouvez ça bien, vous, quand même, que les médias se substituent à la justice, parce que c'est un peu ça, quand même, qui est en train de se passer, hein.
8: Oui et non, moi ça m'intéresse, et c'est très intéressant, notamment l'enquête de Society, mais récemment Ouest France, où on a vraiment un vrai travail d'enquête qui vient se substituer aux travaux de la justice et de la police. Donc c'est une bonne chose, mais en même temps, ça veut aussi dire que la justice et la police auraient mal fait leur travail. En tout cas, qu'il n'aurait pas suivi ces pistes. Pour avoir lu des livres et l'enquête de Society à ce sujet, on se rend compte qu'effectivement, il y a plusieurs pistes qui ont été abandonnées par la police. Et il y a plusieurs pistes, je pense notamment à son meilleur ami qui depuis s'est suicidé et qui aurait pu être complice de sa fuite si vraiment il a encore en vie.
4: Il y a un livre qui dit qu'il serait aux États-Unis, par exemple.
8: Voilà, et qu'il a été aidé par un complice qui depuis a disparu, en tout cas est mort. Donc on se rend compte que si on suit bien cette enquête et cette affaire, la police a l'air de critiquer les enquêtes officieuses, journalistiques ou du commun des mortels, avec mépris, les considèrent comme étant des éléments qui vont venir empiéter.
4: Après, on n'est pas enquêteur.
8: Bien sûr, mais on se rend compte que quand la presse sérieuse et de qualité fait bien son travail, Ouest France, encore une fois, je le reprends, mais c'est...
4: Mais qui vous dit que la police, n'a pas pris l'enquête de Ouest France au sérieux? Bon, a priori, le prêtre,
18: mais ils l'ont dit,
4: faut pas le prendre au sérieux.
8: L'enquête de Ouest France, c'est hier. Mais moi, par exemple, j'ai en tête, j'ai plus son nom, mais il y avait le meilleur ami de Xavier Dupont de Ligonnès,
4: Pierre Rondeau,
8: qui s'est suicidé a posteriori, qui n'aurait jamais été interrogé par la police. Et il y a eu des révélations de mails comme quoi il était particulièrement intéressé, peut-être très certainement complice de la fille de Xavier Dupont de Ligonnès, notamment sur le territoire nord-américain. américain. Et cette piste a été abandonnée.
4: Oui, mais en même temps, excusez-moi, on va pas.
17: Michel Rétif.
4: Non, mais on manque d'effectifs dans la police. On va pas monopoliser 100 policiers pour être sur une affaire qui date d'il y a 15 ans.
8: Les policiers devraient se substituer à la presse ou au commun des mortels. Je dis que la police devrait céder, au contraire, de ses travaux d'investigation. Et là, par exemple, dans le cas d'M6, là où je trouve ça déplorable, c'est qu'ils n'aient pas en amont vérifié l'information.
4: Bah, ils ont dû le faire.
17: C'était en direct.
4: Mais ils se sont fait avoir.
8: C'était en direct. Et qu'ils laissent passer ça donne le sentiment que les travaux journalistiques sont quelque peu désuets et peu sérieux. Et la police, il va avec son mépris en disant bon, on va pas vous écouter parce que ce que vous faites est assez déplorable.
4: Alors, on a Pascal en ligne qui nous appelle des Hautes-Pyrénées. Elle est aide à domicile. Bonjour Pascal.
20: Oui, bonjour.
4: Merci bonjour. Beaucoup d'être avec nous. Pascal, est-ce que vous avez regardé M6 hier?
20: Oui, j'ai regardé.
4: Et vous avez regardé avec l'espoir d'apprendre quelque chose?
20: Non.
4: Ah bon.
20: Non, pas vraiment. Enfin, je veux dire, je me doutais qu'ils n'allaient pas résoudre l'affaire hier soir, qu'ils n'allaient pas retrouver Xavier Dupont de Ligonnès, quoi.
8: Vous imaginez?
4: J'y ai cru un peu.
20: Trop malin pour ça, quoi. Mais pourquoi pas apprendre des nouvelles choses et tout, quoi.
4: Mais vous êtes fasciné par cette affaire, Pascal?
20: C'est-à-dire
4: que vous avez fait une soirée télé hier, c'est-à-dire que vous avez prévenu tout le monde. Attendez, ce soir je suis sur M6, il y a l'affaire Xavier Dupont de Ligonnès. D'accord.
20: J'étais avec mon fils, on a regardé la télé, le téléphone, c'est sûr, on nous aura appelé, on répondait pas, de toute façon. Mais je veux dire, bien sûr, ça passionne tout le monde, quoi. C'est. Voilà, savoir où il est. Pour moi, j'ai l'intime conviction qu'il est vivant. Maintenant, voilà, quoi. C'est sûr que pour moi, il est vivant.
4: D'accord, mais vous faites votre petite enquête de votre côté ou pas du tout, Pascal?
20: Non, pas quand même, je suis pas contente.
4: Oh bah, Juliette Briens, à mon avis, elle fait bien ça chez elle. Hein.
18: Moi, je pense qu'il est aux États-Unis.
20: Ouais, je vais peut-être faire
8: Il y a des forums de discussion. Mm-hmm.
4: Quand vous avez entendu le prêtre, vous n'êtes pas dit qu'il y a un petit truc qui cloche?
8: Ah, le prêtre.
4: Oui, enfin le.
20: Ben, disons que je me suis dit qu'ils auraient peut-être. Bon, après, le problème, ils n'ont pas 5 heures de. Donc, le souci, c'est.
4: Alors attendez, Pascal, la liaison malheureusement n'est pas bonne, vous a perdu.
20: Allô?
4: Allez-y, oui, ça y est, c'est bon, oui. Pascal, vous disiez.
20: Oui, je disais que de toute façon, ils n'ont pas 5 heures de direct, donc ils sont obligés de faire une petite enquête rapide. Maintenant, c'est vrai qu'il y a toujours des gens pour faire des...
8: Des canulars.
4: Canulars. Bon, on a perdu Pascal, j'espère qu'on la retrouvera plus vite que Xavier Dupont de Ligonnès, parce que sinon, elle est pas prêt de revenir à l'antenne. Merci beaucoup Pascal en tout cas d'avoir été avec nous, mais c'est vrai que ça montre bien la fascination mais morbide quand même quelque part qu'on a pour cette affaire, mais c'est vrai quand on avait appris avec des pushs que Xavier Dupont de Ligonnès avait été arrêté, je pense que tout le monde a arrêté ce qu'il faisait, mais tout a fait ses sens.
18: C'est aussi une question de mystère, ça fait partie de ces grandes affaire judiciaire.
8: On a envie de savoir ce qui s'est passé.
4: Et vous êtes une intime conviction.
8: Ouais.
4: C'est ça, tout le monde est persuadé d'un truc. Et c'est ça qui est terrible.
8: J'espère qu'il a encore envie pour qu'il soit vraiment
4: pour
8: condamné, qu'il y ait un procès. Parce que s'il est mort, il est mort. Voilà, on le saura jamais.
4: Moi, je veux savoir.
8: J'ai envie de savoir.
4: Ah oui, moi aussi, évidemment. Qu'est-ce qu'il y a, Charles Magnan?
17: Ça reste un terrible meurtrier.
8: Mais justement,
4: tu as raison.
17: Dans un statut d'icône, c'est presque de la pop culture.
8: C'est pas une icône.
17: Je vois Duc qui nous écrit, c'est quand même notre champion du monde de cache-cache. Ça devient un sujet de blague.
8: C'est pas ce qu'on a dit. Moi, je dis, il faut qu'il soit en vie.
17: On en rigole, on en sourit, quoi. Voilà.
4: C'est vrai que c'est horrible. Il y a un compte Twitter qui est sur le fou Xavier Dupont de Ligonnès. Et c'est vrai que. Non, mais à chaque premier janvier, il dit et la santé surtout. Enfin, vous voyez, la famille et la santé surtout. Oui, voilà, c'est horrible. Et t'es si ça me fait sourire et ta honte. Bon,
19: ça fait du bourre noir et
4: pendant
19: la vie. Bah voilà.
4: Oui, la famille surtout.
17: Véronique nous écrit sur WhatsApp. J'habitais juste à côté de la maison de la famille Ligonnès au moment des faits. Je m'en souviens très bien. J'étais passé voir les scellés sur la porte. Je continue de suivre l'affaire. C'est glauque et fascinant à la fois. J'en suis bien consciente, nous écrit Véronique.
4: La maison de Xavier Dupont-Ligonnès qui a mis énormément de temps à se vendre et qui s'est vendue à un prix absolument imbattable. Ouais.
17: Julien qui nous dit on a réussi à retrouver Nathalie Kosciusko-Morizet, on pourrait quand même retrouver Xavier Dupont de Ligonnès.
8: Ça c'est très très bon.
17: Nous écrit
8: c'est très très bon.
17: Julien, et puis on vous a posé la question sur nos réseaux, les émissions de télé, les enquêtes, les livres.
4: Nos auditeurs ont du talent quand même.
17: Est-ce qu'on en fait trop avec cette affaire Dupont de Ligonnès? Vous avez répondu oui à 68%.
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4: Et on va parler argent maintenant avec la proposition du jour. Et c'est celle du député Renaissance, Pierre Cazeneuve, pour redonner du pouvoir d'achat aux Français actifs. Pierre Cazeneuve qui propose un véritable choc fiscal dans lequel on retrouve pêle-mêle des baisses de charges, des donations facilitées pour les grands-parents à leurs petits-enfants, un retour de la taxe d'habitation et, Charles, une TVA à 22%. Et c'est cette dernière mesure qui fait beaucoup parler.
17: Oui, augmenter de 2 points la TVA, ça rapporterait 14 milliards d'euros pour financer la protection sociale, selon les calculs de Pierre Cazeneuve. Actuellement, le taux de TVA normal en France est de 20%. Chez nos voisins, beaucoup sont au-dessus, hein, il faut le dire, hein, 21% en Espagne, 22% en Italie, 23% au Portugal. En passant de 20 à 22% en France, le député voudrait financer des baisses de charges sur les salaires. Avec ces mesures, il a calculé que pour un salarié qui serait au salaire médian, c'est-à-dire 2800 euros bruts par mois, le gain chaque mois serait d'un peu plus de 200 euros, ça ferait 2500 euros par an. Une idée à laquelle s'oppose, par exemple, l'économiste Gabriel Zucman, qui était ce week-end au congrès de la CGT. Selon lui, cette forme de TVA sociale reviendrait juste à faire monter les prix et serait nocive pour l'économie française. À l'inverse, le MEDEF milite depuis des mois pour une baisse de 60 milliards d'euros de cotisations patronales qui sont allouées à l'assurance maladie et à la branche famille, en partie compensée donc par un relèvement du taux de TVA de 20 à 21 ou 22%.
4: Alors, une TVA à 22%, bonne ou mauvaise idée, Juliette Briens ?
18: Je ne cautionne aucune hausse d'impôts. Voilà, c'est très clair. Moi, tant que je ne vois pas des mesures courageuses sur la baisse des dépenses, on parle d'une réforme radicale de la réforme de la retraite. On parle de l'annihilation du millefeuille administratif, des doublons et des triplons qui nous coûtent des milliards. D'une réduction drastique de l'emploi public, en passant notamment par le non-renouvellement des postes, pourquoi pas une aide sociale unique, de toutes ces choses. Tant que je vois pas ça, c'est cet effort incroyable dont on a tellement besoin dans ce pays pour baisser les dépenses et le train de vie de l'État, je ne cautionne plus aucune augmentation d'impôts.
4: Mais là, voilà. C'est pour te redonner du pouvoir d'achat.
18: Je suis capable de dire, par exemple, que la suppression de la taxe d'habitation est une belle connerie, que c'est bête, comme pas possible, c'est-à-dire que même quand ils essaient de baisser les impôts, ils le font mal, que c'était pas celle-là qu'il fallait supprimer, parce qu'elle était égalitaire, justement, que tout le monde la payait.
4: Mais comme la TVA, c'est égalitaire, en fait.
18: Oui,
4: c'est
18: mais égalitaire. Aujourd'hui, je ne cautionne aucune augmentation d'impôts, c'est très clair. En plus, c'est de la bidouille, parce que j'ai regardé un petit peu ce qu'ils proposent. C'est en fait, on prend ici, on redonne là. En fait, oui, on fait bouger les meubles, hein, comme d'habitude, on fait bouger les meubles.
4: En fait, le truc, c'est que la TVA.
18: Surtout, ne faisons rien de conséquent et rien d'un peu.
4: Oui, mais la TVA, tout le monde la paye. Et comme la population vieillit, les retraités, ils payent de la TVA, par exemple.
18: Donc, mais on n'a pas besoin de payer.
4: Ça permet de redonner aux actifs. Aujourd'hui, les actifs sont beaucoup plus ponctionnés que les autres.
18: Et là, on sait pourquoi.
4: Pour le coup, ils seraient peut-être un petit peu moins. Ponctionner Emmanuel Dancourt.
2: Le seul avantage de la TVA comme impôt, c'est que c'est un impôt qu'on peut pas frauder. Mais à côté de ça, je trouve que toute augmentation d'impôt est un aveu de lâcheté, est un aveu de manque d'audace, de manque de poigne. Et c'est pas vrai que c'est un impôt égalitaire, la TVA. Parce que quand tu regardes, la TVA, ça va représenter 5% des dépenses des riches. Mais si tu regardes chez les pauvres, ou les classes moyennes et les plus pauvres, ça va représenter entre 15 et 20% de leurs dépenses, la TVA. Donc tu vois, c'est pas si égalitaire que ça.
4: Quand je dis égalitaire, c'est tout le monde la paye, en fait.
2: Oui, voilà. Mais en pourcentage, ça ne reprendra pas, ça ne représentera pas.
4: Mais si tu prends l'impôt sur le revenu, il est aussi plus même fort chez les riches que chez les pauvres. Donc
2: Non, dans les propositions qu'il a faites, je préférais la part complète pour le deuxième enfant. J'aurais trouvé ça bien parce que c'est une des propositions que fait Pierre Cazeneuve. Mais sur la TVA, c'est toujours pareil. C'est toujours les plus pauvres qui vont trinquer et je vois pas en quoi ça va augmenter le pouvoir d'achat. En fait, cette mesure-là, il la propose au milieu de tout un tas d'autres. Mais si on prend juste celle-là, elle va absolument baisser le pouvoir d'achat. C'est évident, des classes qui sont toujours les mêmes qui trinquent.
3: L'inflation
2: et
3: perte de pouvoir d'achat, c'est la règle en cas d'augmentation de la TVA, logiquement.
4: Oui, enfin,
3: donc là, en fait, après l'autre casque rempli de l'augmentation de la TVA, c'est combler le déficit public.
4: Oui.
3: Ah, oui. Alors, elle est là, la clé. C'est qu'en fait, face au déficit public galopant, il a cette idée-là qu'il met en avant. Alors, effectivement, il faut quand même préciser que dans l'article, il y a plein d'autres choses.
4: Bah, ça se passe comme ça en Italie, 22%.
3: Il y a plein... Oui, oui, que la TVA soit un petit peu plus élevée, je le sais. Mais à côté de ça, moi, je rejoins totalement Juliette. C'est une espèce de bricolage fiscal, alors qu'il faudrait avoir une vision beaucoup plus globale sur le baisse des charges sur les salaires. Ça aussi, tu vas augmenter le pouvoir d'achat. Hmm. Parce que alors là, qu'est-ce qu'il fait?
4: Mais c'est ce qu'il dit, en fait.
3: Oui, en fait, après, à côté, il te fait un chèque de 200 balles.
4: Bah oui, c'est tu baisses des charges et tu montes la TVA.
3: C'est toujours ça, alors que c'est...
4: C'est que t'enlèves pas aux mêmes, en fait. Tu n'enlèves pas aux actifs, c'est ça, son idée.
3: Bah, déjà, commençons, puisqu'on veut regarder ce qui se fait à côté, par voir ce qui se fait à côté sur la retraite. Donc c'est partout plus élevé qu'en France. Puisqu'à chaque fois qu'on veut prendre un exemple, on dit ils le font là, ils le font là, ils le font à côté. Ouais. Bah oui, à côté, même en Espagne, pays gouverné par la gauche depuis un certain nombre d'années maintenant, la retraite, elle a 67 ans. Et souvent, j'entends dire, regardez l'Espagne et tout, c'est formidable, machin. Bah oui, retraite à 67 ans, SMIC beaucoup plus bas. Bon, très bien, s'il faut tout regarder, regardons.
4: Et tout le monde paye des impôts en Espagne dès le premier euro.
3: Voilà. Donc après, toujours la même histoire. Il y a une semaine, on lit des papiers, des articles sur fraude à la sécurité sociale. Donc j'ai à qu'on fasse attention à ça. Plus, parce que si on en dit un et qu'on dit pas l'autre, on se prend dans la tronche, machin. La fraude fiscale, l'évasion fiscale. Donc comme ça, on équilibre. Tiens, qu'on aille taper dans tout ça. Avant d'essayer de bricoler en disant faut combler le déficit public, mais on le sait, mais ça fait des années qu'on entend ça et que chacun y va de sa petite idée, alors qu'en fait le véritable choc fiscal il est vraiment dans tout remettre sur la table.
4: Mais ça vous voyez bien qu'ils ne veulent pas tout remettre sur la table.
3: Les aides, les fraudes, la sécu, la retraite, tout ça, tout cette espèce de système qui s'apparente un peu à du communisme.
4: Oui, mais ça tu sais que tu vas avoir des manifs, touche au système des retraites, tu sais que tu vas avoir des manifs, touche aux régimes spéciaux, tu sais qu'il va y avoir des manifs. Donc la TVA, c'est une manière de dire, regardez, tout le monde est
3: le
4: français n'est pas raisonnable.
3: Le français n'est pas raisonnable. Trouve un autre débat, parce que de toute façon, s'il faut juste avoir peur des manifs, on fait un autre débat. Je sais pas, vous voulez partir ou en vacances et tout, au moins on va rigoler.
4: Mais on va le faire à 14. On va pas mais à ton avis.
3: On va se marrer.
4: Mais non, mais excuse-moi, mais pourquoi est-ce que le gouvernement ne prend pas de décision impopulaire? Ben parce que un.
3: Et qui te dit que t'as pas raison? Je suis d'accord avec toi.
4: Ben, parce que tu prends pas de décision pour les retraites, sur les retraites, pourquoi?
3: Ben, c'est. Et tu prends des décisions sur les casseurs dans le premier débat? Non, personne prend des décisions sur rien. On prend des décisions sur rien.
4: Moi,
3: je te le dis, on a qu'à faire des débats uniquement. Tu préfères partir à l'étranger ou en France en vacances? Au moins, on va se marrer.
4: Au moins, on va se marrer.
3: Parce que personne ne prend de décision, justement. Et que c'est ça qui saoule tous les Français.
17: Il a le mérite de faire des propositions.
4: Et
17: là, c'est presque une question philosophique, Daniel. C'est
3: une super décision.
17: Laisse-moi dire une phrase.
3: Okay.
17: La question qu'il pose, c'est qui doit payer pour la protection sociale, pour le déficit public, etc. Est-ce que c'est la consommation de tout le monde? C'est-à-dire qu'on augmente la TVA, on augmente les prix, et donc tout le monde paye, ceux qui bossent, mais aussi ceux qui ne bossent pas, les retraités, les inactifs, les chômeurs, tout le monde paye la TVA.
3: Et on oppose les gens.
17: Et dans ce cas-là...
4: Bah, on oppose parce que tout le monde pareil.
17: Bah oui, on oppose, en effet. Parce qu'il dit, les actifs, en revanche, auront le droit à plus de pouvoir d'achat. On fait moins peser la protection sociale, la sécu, le chômage, sur ceux qui bossent. On enlève des cotisations patronales et salariales.
3: Est-ce qu'on peut pas s'arrêter déjà sur les choses face auxquelles tout le monde sera d'accord? C'est quand on lit les papiers sur ceux qui sont à l'étranger et qui profitent encore des aides françaises, sur ceux qui font de l'évasion fiscale. Là, on sera tous d'accord.
4: On va tous se tenir
3: la main
17: là-dessus. Les ministres diront, on a fait 15 lois, on a mis des mesures, Bercy n'a jamais
3: faisons les choses déjà sur lesquelles on est tous d'accord.
4: Oui, non, mais ça d'accord, mais ça te fera gagner moins, c'est pareil. Par exemple, là, il y a la loi sur les frontaliers.
3: Typiquement,
4: ceux qui travaillent, par exemple, en Suisse, mais qui touchent le chômage en France. Ça nous coûte des millions et des millions chaque année. La loi, elle est là. Mais là, la TVA, c'est direct 14 milliards. Est-ce qu'on peut aujourd'hui s'asseoir sur 14 milliards? C'est ça, la question. Est-ce qu'Emmanuel, est-ce qu'aujourd'hui, on peut pas se dire que, c'est quand même, j'entends bien l'injustice et que ça va peser plus sur les populations les plus précaires. Mais quand même que tout le monde paye un petit peu, c'est peut-être un truc qui est entendable.
2: C'est
4: vraiment
2: posture de s'asseoir sur, parce que tout à l'heure Juliette parlait de la taxe d'habitation qui avait été évaporée.
4: C'était la taxe pour tout le monde, ça.
2: C'était la taxe pour tout le monde.
3: Il paraît que c'était une super idée, ça. Puis maintenant, c'est plus une super idée.
2: On se rend bien compte, c'est une fausse bonne idée. En réalité.
3: Mais combien de spécialistes
2: sur 25 milliards.
3: C'était génial.
2: Donc finalement, les décisions sont mal prises. Et puis, je suis d'accord, il faut qu'on reparle de cette retraite. C'est devenu le truc qu'on ne peut plus toucher.
4: Ce sera l'idée faire
2: qu'on arrive à la moyenne européenne, parce qu'on s'en sortira pas autrement. Il va falloir qu'on arrive à 66, 67 ans, qu'on le veuille ou non.
4: Alors déjà qu'on a du mal à passer à 64,
2: mais
4: va,
2: oui,
4: va dire
2: mais
4: 66.
2: Oui, mais qu'on le veuille ou non.
4: Voilà, voilà, tu passeras forcément par une réforme à 65.
2: Non, mais je serai pas élu, ça c'est sûr.
4: Donc, mais ça, ce sera, on verra ça lors de la prochaine campagne présidentielle. En tout cas, on a des messages sur le WhatsApp, Charles.
17: Oui, j'ai Léo qui nous écrit, mais oui, moi je suis complètement pour augmenter à 22, pourquoi pas même 25% à la TVA, si en échange on baisse les charges sur mon salaire, parce qu'au moins ceux qui ne bossent pas seront impactés, ils iront payer cette TVA, y compris tous les inactifs, alors que nous qui bossons devrions payer, toucher beaucoup plus de salaire. C'est une mesure de justice, estime-t-il. À l'inverse, Mika nous dit, on va augmenter la TVA, pourquoi ? Pour financer la protection sociale, c'est-à-dire le prochain bateau de Bernard et Chantal, voilà, en référence au compte Twitter qui dénonce...
4: Non, parce que Bernard et Chantal paieront de la TVA.
17: Oui, mais c'est aussi pour payer leur retraite. On augmenterait la TVA, c'est ce qui fait réagir Mika, qui nous dit c'est quand même, en France, on n'a peut-être pas de pétrole, mais on a une idée de nouvelles taxes par semaine, nous dit Mika.
4: Et tiens, on a Claire, qui est commerçante et qui nous appelle du Maine-et-Loire. Bonjour Claire.
5: Oui, bonjour.
4: Et merci beaucoup d'être avec nous. Pour ou contre cette hausse de la TVA, on sait que mécaniquement, ça fera quand même monter les prix, donc peut-être pas une bonne chose.
5: Bah exactement, en fait, nous, on est commerçants. Du coup, on achète nos produits hors taxe.
4: Ouais.
5: Et on va forcément répercuter la hausse de la TVA pardon, sur notre marge. Donc voilà, donc je suis pas sûre que ça aide pour le pouvoir d'achat. Nous, on ressent déjà une petite baisse depuis le début de l'année.
4: D'accord.
5: On a un commerce, on a ouvert il y a 2 ans et demi. Voilà, donc c'est.
4: Dans quel secteur, Claire ?
5: Alors, on a une épicerie fine, mais on fait aussi des produits frais. On a un commerce un peu hybride parce que du coup, on propose une petite restauration le midi à emporter. On fait tout nous-mêmes. Voilà, c'est ce qu'on voulait faire depuis un petit moment.
4: Ouais.
5: Et en fait, là, déjà, depuis le début de l'année, on sent que sur la partie épicerie fine, c'est un petit peu compliqué. Donc là, on va devoir forcément augmenter les prix avec une TVA à 22%.
4: C'est sûr.
5: Et donc, on va s'adresser à une population beaucoup plus aisée. Aujourd'hui, on est en hypercentre d'Angers. Oui. On a une population qui est pas, qui est plutôt
4: qui vit bien.
5: Dire, moyenne. Oui, qui vit bien, mais ça reste une population aussi de cœur de ville avec beaucoup d'étudiants et qui franchissent pas forcément notre porte. Donc là, j'ai.
4: Ils la franchiront encore moins s'il y a plus de TVA, quoi.
5: Ah bah, c'est sûr. Et nous, on peut pas se permettre. Enfin, je veux dire, on travaille comme des dingues. On essaye de faire des prix corrects en plus pour le coup justement pour toucher le plus grand nombre et prouver que voilà les commerçants sont pas tous des gens qui courent après la marge à tout prix, mais il faut quand même qu'on vive. Donc voilà.
4: Évidemment, et c'est une mauvaise idée pour Claire qui est donc commerçante et qui nous a appelé au 32-16. Merci beaucoup.
5: Merci
4: Claire, on termine avec le témoignage de Benoît peut-être.
17: Benoît qui nous dit, qui est chauffeur poids lourd, qui nous dit que ce serait une énorme erreur d'augmenter la TVA. Il faut commencer par baisser les dépenses publiques, baisser la fiscalité.
4: C'est le frère de Juliette Briens qui a écrit.
17: Ouais. Sinon, on va nous donner et on va nous reprendre de l'autre côté. Oui. C'est le risque de ce jeu des vases communicants, estime Benoît. On vous a d'ailleurs posé la question hein, sur nos réseaux sociaux, augmenter la TVA à 22% pour redonner du pouvoir d'achat aux salariés. Bonne ou mauvaise idée ? Vous êtes 86% à estimer que c'est une mauvaise idée.
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4: Et on va tout de suite s'intéresser à l'image du jour, ou plutôt l'image du week-end. Et c'est celle du député des Yvelines, Carl Olive, montant sur le capot d'une voiture pour célébrer le titre européen du Paris Saint-Germain. Alors ça fait bizarre de voir un député comme ça monter au milieu de la foule sur le capot d'une voiture. Cette image a évidemment suscité la polémique, obligeant Carl Olive à s'expliquer assez maladroitement d'ailleurs sur les réseaux sociaux.
6: Oui.
7: Dans l'euphorie de la victoire historique du Paris Saint-Germain, je suis monté quelques secondes sur le capot de la voiture d'un ami, Pascal. Était-ce la meilleure image à donner lorsque l'on est élu ? Probablement pas. Pour quelques instants, eh bien, la passion a certainement pris le pas sur la raison. C'était sans doute un peu puéril, je le reconnais volontiers et je m'en excuse.
4: Malgré ces explications de Carl Olive, un député qui monte sur le capot d'une voiture, ça fait désordre, Charles.
17: Ça n'a pas plu, hein. D'ailleurs, beaucoup de réactions politiques de l'extrême gauche à l'extrême droite. Les députés macronistes ne respectent rien et donnent un exemple pitoyable. Voilà ce qu'écrit le député LFI, Adrien Clouet, pour l'eurodéputé Marion Maréchal. Carl Olive est ce qu'elle appelle, je cite encore, un député racaille. Le sénateur RN, Aymeric Durox, lui se demande, est-ce l'exemple qu'on doit donner à un député de la République ? L'attitude de Carl Olive a également déplu à la nouvelle majorité de droite à la mairie de Poissy. Vous savez que Carl Olive est l'ancien maire, et bien le nouvel adjoint David Lussault estime sur Facebook qu'il s'agit d'une attitude déplorable du député qui, selon lui, a obligé la police municipale à fermer la rue devant la mairie. Bon, de son côté, Carl Olive, on l'entend, a fait amende honorable. Il met en avant l'esprit de fête. Il précise qu'il n'y a eu ni dégradation ni mise en danger de qui que ce soit, soulignant une ambiance, je cite encore, amicale, festive et bon enfant.
4: Un député qui monte sur le capot d'une voiture pour célébrer un titre du Paris Saint-Germain. Est-ce que vous avez trouvé ça bon enfant ou navrant, Juliette Briens ?
18: Bon, si la voiture n'avait pas appartenu à Pascal, son grand ami apparemment, évidemment, j'aurais eu aucun type d'indulgence pour ce genre de comportement. Il est monté sur le capot de la voiture de son ami. On pourrait dire, oui, qu'il ne faut pas dramatiser ce genre de choses, mais sincèrement, un homme politique, député, dans les circonstances actuelles, à quel point le pays est tendu, à quel point les chaînes rapportent, si vous voulez, les hordes de jeunes qui cassent, qui se comportent mal et qui terrorisent aussi beaucoup de conducteurs de voitures en montant dessus. Sincèrement, t'es censé quand même maîtriser un peu ta communication. Le fait de le voir comme ça grimper sur le capot d'une voiture en pleine rue et que ce soit filmé, c'est désastreux. Mais pardon, mais c'est cataclysmique en termes de communication. C'est il quand même, venant de Carl Olive qui a quand même beaucoup le mot exemplarité à la bouche,
4: ah bah oui, oui,
18: qui a beaucoup attaqué les tenues non appropriées des députés LFI à telle cérémonie, qui aime bien donner quand même pas mal de leçons un peu à tout le monde. C'est quand même incroyable de pas avoir la jugeote de se dire qu'il n'est pas en privé, qu'il y a des caméras partout aujourd'hui et qu'un député qui grimpe comme ça, comme un singe, sur un capot de la voiture, mais de voiture, c'est... Non, c'est pas exemplaire, quoi. Tout simplement, je suis très contente pour lui, je suis contente pour qu'il soit euphorique, mais un peu de jugeote. Donc oui, alors, c'est pas catastrophique, mais c'est quand même, c'est un manque de, c'est maladroit à un point. Alors, ça en est même déprimant un peu. Quoi.
4: Daniel Riolo, on connaît bien Carl Olive, il a été directeur du service des sports de Canal Plus pendant longtemps. C'est un amoureux du football, un amoureux du Paris Saint-Germain. Est-ce que vous lui trouvez ça comme circonstance atténuante finalement?
3: Bah, comme très souvent, Carl Olive est ridicule, parce qu'il l'est très souvent.
4: Peu de circonstances atténuantes.
3: Donc aucune circonstance atténuante. Il y a deux choses qui me gênent, c'est la fonction et l'âge. C'est pas un ado. C'est pas un gamin. Donc déjà, tu te contrôles un petit peu. Moi, je suis le PSG depuis à peu près le même âge que lui. On doit être à peu près de la même génération. Et ça va, je sais me contrôler quand ça gagne.
17: 57 ans, Carl Olive.
3: Bon bref, peu importe. On se contrôle un petit peu. Et puis la fonction, donc t'es député, tu te contrôles encore un petit peu plus. Et puis il y a pas que ça qui me gêne. C'est bon, après vous le savez peut-être pas, hein, mais ce monsieur est tellement dingue du PSG qu'en fait il est prêt à tout donner pour le PSG. Son rôle dans les instances du football est grotesque tellement il est larbin du PSG, Nasser Al Khelaifi, donc tout. Oui. Tout contre les autres clubs français, rien dans le sens de l'intérêt général, alors que comme c'est un homme politique qui devrait militer pour l'intérêt général.
4: Et c'est un fan du PSG lui, en fait.
3: Donc alors qu'ils ne prennent pas des fonctions alors. Parce que quand on a 57 ans et qu'on est juste un député supporter, qu'on n'a pas le cerveau qui fonctionne pour viser l'intérêt général, aussi bien quand on a des fonctions au sein des instances, mais qu'on est là juste pour répéter la voix du maître, quand on est un député, c'est pas normal. C'est pas normal.
4: Non, mais ça, d'accord. Mais donc, s'il monte sur le capot de la voiture, s'il est fan absolu du PSG, il y a une logique.
3: Monter sur le. Mais Estelle, c'est pas normal à cet âge-là.
4: Oui,
3: et en fait, l'acte ne fait que prouver et illustrer ce qu'il est. Un peu de jugeote, de recul. Tu n'es pas un suiveur. Supporter, oui, tu, oui, mets, oui. Tu laisses ça à des, un supporter, c'est à un moment, enfin, retrouve tes esprits. Et je dis, ça n'est pas uniquement parce qu'il monte sur le capot de la bagnole. Mais il était prêt à vendre sa commune pour avoir le stade. Il était dingo avec ce projet.
4: Oui.
3: Le projet,
17: il faut expliquer. On a beaucoup parlé d'un déménagement du PSG à Poissy.
3: Voilà, donc,
4: dans sa ville.
3: Honnêtement, je n'arrive pas à comprendre comment tu peux hocher la tête sur le sujet. On parle d'un député, il a 57 ans, Estelle.
4: Oui, mais maintenant tu dis ça,
3: non,
4: d'accord.
3: Mais tu ne sacrifies pas tout à ta passion pour un club de foot. Je veux dire, à un moment, oh, deux secondes. Quand t'as 17 ans, 18 ans, 20 ans, ça va. T'as 57 ans, t'es député. Moi, à la limite, je m'en fous. Mais alors, en fait, c'est juste symbolique ce qu'il a fait de monter sur la base. C'est-à-dire, le mec ne se contrôle même pas et jamais, tellement il est dingue du club. Mais deux secondes, quoi. Enfin, ça va.
4: Alors, Emmanuel Dancourt.
2: Je rebondis sur il ne se contrôle même pas et jamais. Souvenez-vous, en 2021, il a été condamné à 150 jours d'amende parce qu'il avait mis un faux gyrophare sur sa voiture. Il avait rendez-vous avec Macron. Il était très en retard. Il a mis un faux gyrophare. Il a grillé un feu rouge. Son chauffeur a grillé un feu rouge. Et ben, ils ont renversé une femme en scooter qui a eu 45 jours d'ITT.
4: Quoi?
2: Ah oui, oui. Mais bien sûr. Et donc, voilà, c'est quelqu'un qui vit avec une espèce d'invasion. Son chauffeur a été condamné à 4 mois de prison avec sursis quand même parce que lui lui a demandé. Et donc, ce mec-là, qui, comme tu l'as très bien rappelé, arrête pas de faire des rappels à l'ordre public, arrête pas de dire ordre, sécurité, machin. À 57 ans, comme tu le dis, dans sa fonction de député,
3: un ado supporter.
2: Il grimpe sur une voiture dont on nous dit qu'elle appartient à son ami.
4: Mais oui,
2: Pascal.
4: C'est son meilleur ami qui conduisait.
2: Quand tu vois la mise en scène des excuses, tu sens que les autres, il n'y a personne n'est à l'aise. Enfin, on nous fait un storytelling de malade. Le truc est, il aurait dû avoir de la tenue. Il est député, il a 57 ans, comme tu le dis. Il a déjà eu des problèmes. Je trouve qu'il ferait mieux.
4: Députés n'ont pas le droit d'avoir un petit instant de joie.
2: Non, mais un instant de joie, je crois qu'on en a.
4: C'est pas la voiture de Mme Michu.
3: L'instant de joie, il illustre tout ce que vient de dire Emma et tout ce que j'ai dit juste avant.
2: Je parie que ni toi ni Daniel n'êtes montés sur des capots de voiture. Je me trompe?
3: Oui.
2: Ni moi, Estelle. Non, oui. Tu m'as fait peur.
3: Bon, ben voilà.
4: Mais non, bien sûr que je ne monterai pas sur un capot de voiture.
2: Tu es député, tu représentes la République, tu te tiens, quoi. Exactement. Surtout quand tu es déjà arrivé, ce que j'ai raconté en 2021. Tu te tiens. Non, mais la joie, tu peux la manifester différemment.
17: Je suis d'accord avec vous que c'est ridicule, mais.
4: Oui, mais. Bon,
17: je me lance.
4: Un petit peu de bon sens. Allez,
2: Charles, je t'aimais bien jusqu'ici.
17: Deux, trois mots. Pas de défense, mais d'explique. Enfin, de contexte. D'abord, on ne peut pas dire il se met dans la même peau que tous les casseurs qui sévissent.
4: Oui, il n'a pas tiré au mortier.
17: Non, mais à ce moment-là, il fait encore jour. Je veux dire, il n'y a pas encore eu de violence à ce moment-là. En tout cas, on n'a pas le bilan, les interpellations.
3: Sauf qu'il sait qu'il va y en avoir. Parce que tout le monde le sait, un député le sait.
17: Bon, mais à ce moment-là, en tout cas, il faut expliquer. Le coup de sifflet final vient d'être sifflé, etc. On n'est pas, Paris n'est pas à feu et à sang au moment où il le fait. Et par ailleurs, ça passe mal parce qu'il y a eu ce contexte. Je veux dire, en 98, on aurait vu un député monter sur une 206. On aurait peut-être trouvé ça cool. Je ne sais pas qui était encore député. Si Édouard Balladur était monté sur une voiture en 98,
2: oui, bah ça lui ressemble.
17: Avec un maillot de Zidane,
4: oui. Non, mais avec des gants.
17: C'est pas voilà. Il serait monté sur une limousine. Mais
2: et un escabeau.
17: Voilà, l'image serait devenue cool. Non mais j'allais dire Jacques Chirac n'a été président à ce moment-là, mais voilà un député à l'époque qui serait monté. L'image de Jacques Chirac qui fraude le métro. Aujourd'hui, on en fait des t-shirts iconiques,
4: exactement,
17: etc. Alors qu'il fait n'importe quoi techniquement. Donc voilà, ça aurait pu être cool dans un autre contexte. Il s'est trompé de jour pour le faire.
4: Alors on a Romain qui est en ligne avec nous. Romain qui nous appelle.

0: en tir aux motos parce que c'était un vrai défilé. Et j'expliquais à mon fils, j'expliquais à des gamins qui essayaient de monter sur des bus et tout, ouais, faut pas faire ça. Après, la police va venir et ça sert à rien. Comment après je peux être crédible quand on voit un élu de la République faire ça? Ça n'a aucun sens. Quel exemple il donne, ce monsieur? En plus, je ne sais plus quel âge il a, 57 ans.
1: 57,
0: ouais. Moi, je vais être très dur, mais bon, il est inexcusable. Et ce mec-là, il devrait être viré, tout simplement. C'est le mandat terminé.
1: Faut peut-être pas exagérer, Romain, quand même.
0: Moi, je vous trouve très magnanime avec ce monsieur, quand même.
2: Oui, je suis d'accord, Romain.
0: Il
2: n'y
0: a aucune possible et imaginable. Il a merdé, tout simplement.
1: Oui, mais on est tous d'accord, Romain. Tout le monde dit, OK, il a merdé.
0: Je suis fan du PSG depuis que j'ai 44 ans. Je suis fan du PSG depuis que j'ai 10 ans. Je suis allé souvent au parc, j'ai fait beaucoup la fête, surtout depuis 2 ans, je fais beaucoup la fête grâce à mon équipe. Mais jamais je serais monté sur une voiture ou dégradé du matériel pour fêter ça. Ça, c'est bon pour les branleurs qui n'ont rien d'autre à foutre de leur vie de faire ça. D'ailleurs, ceux qui font ça, c'est pas vraiment des supporters du PSG, hein, c'est les mêmes qui font dans toutes les manifestations qui dégradent le matériel. Donc non, ce mec-là, il n'a aucune excuse. Et le reste de la classe politique ferait bien de fermer ça. Voilà, je vais pas aller plus loin, parce qu'ils sont inaudibles aussi à condamner des choses, ces choses-là, ils doivent tous se taire, et ce monsieur-là, il ne doit plus siéger à l'Assemblée.
1: Ah oui, carrément. Bah écoutez, on va voir ce que décide Carl-Olive. Je pense qu'en tout cas, il va se faire charrier, pour le coup, à l'Assemblée. Il aura du mal à prendre la parole, ça c'est sûr. Après, c'est aussi peut-être une mise en scène. On voit à côté de lui, il y a des petites caméras et tout, donc peut-être que voilà, il a cherché à se mettre en scène et à récupérer aussi l'événement. En tout cas, merci beaucoup Romain d'avoir été avec nous. Ça a été tranquille ou pas à Corbeil-Essonnes?
0: Dans notre coin, ça a été, mais mes collègues pompiers sont beaucoup sortis pour éteindre les feux de poubelle, oui.
1: D'accord. Bah, écoutez, merci beaucoup, Romain, en tout cas, d'avoir été avec nous et bonne continuation. Ça donne quoi sur le WhatsApp, Charles?
3: C'est une honte, nous dit Cédric. C'est minable. Un député est censé faire les lois et les respecter, pas montrer l'exemple pour les enfreindre, estime Cédric. Eric nous dit, mais je suis un supporter de Paris depuis plus de 30 ans. Je suis jamais monté sur une voiture. À quel moment ça me serait venu à l'esprit, estime Eric. Michael nous dit, il est quand même souvent prompt, ce député, à donner des leçons à tout le monde.
2: Absolument.
3: Sur les plateaux télé. Voilà. Absolument. Michael a le soutien de Daniel. Et vous êtes aussi quelques-uns. Je vais citer par exemple Gabriel à nous dire il devrait démissionner immédiatement quand on a montré un tel mauvais exemple. C'est incroyable ensuite de retourner en costard-cravate à l'Assemblée, écrire les lois.
2: Mais il est protégé par le président du PSG, donc il peut tout faire.
1: Non mais Juliette Briand, il ne doit pas démissionner quand même.
4: Je ne sais pas. Mais honnêtement, c'est désastreux. Et quand j'entends nos auditeurs, ils ont raison. Et quand je l'entends dire que lui, il a accompagné son fils de 17 ans, il a essayé d'accompagner des jeunes en leur disant, franchement, ce que vous faites, c'est inacceptable. S'il vous plaît, faites la fête. Et que derrière, effectivement, on a un député de la République qui se comporte de telle manière, je comprends en fait qu'on soit extrêmement énervé.
2: Il démissionne, il trouve un nouveau travail, il est référent supporter au PSG pour gérer la tribune supporter.
1: Mais c'est pas
4: normal, c'est vrai. Et franchement, sur le contrôle, t'as raison. En fait, tout ça, c'est une question de contrôle. Et c'est quand même inquiétant qu'un mec qui soit à ce niveau de fonction.
1: Excusez-moi, il y a des députés qui ont été condamnés pour violence conjugale, qui sont partis que 4 mois de l'Assemblée.
2: Ils sont revenus.
1: Et vous voulez qu'un député qui monte sur le capot d'une voiture
5: se retire? Non, pas qu'il se retire peut-être, mais est-ce que l'Assemblée nationale n'a pas des sanctions dans ces cas-là de dire coco, pendant 3 semaines, t'es plus chez nous?
4: Comme c'est réel, c'est une sanction
5: de l'Assemblée nationale. Lui ne se jamais.
1: Je pense que le cas soit noté, vous savez, dans le règlement de l'Assemblée. Il semble pas qu'il y ait marqué 3 semaines d'exclusion pour au cas où vous monteriez sur le capot d'une voiture.
3: J'ai pas vérifié, mais il y a peu de précédents a priori de les voitures.
1: C'est sûr.
4: Je peux pas, mon âme et conscience, continuer à dénoncer fortement comme je le fais les casseurs et ceux qui terrorisent le soir de la gagne du PSG. Et tout en disant bon allez il a merdé. Voilà. Non parce qu'on tient un discours politique, donc on peut pas avoir deux poids deux mesures et dire que lui il a juste merdé en fait.
1: Alors, on vous a posé en tout cas la question sur le compte Twitter d'Estelle Midi. Oui. Est-ce que ça a été serré, Charles?
3: Ce député, extrêmement serré. Un débat houleux. On est passé, alors je vais vous raconter les coulisses. Au début du débat, quand on nous a demandé navrant ou amusant, c'était 90% de navrant. On a réussi à monter à 92% de ceux qui nous regardent et qui nous écoutent à estimer que c'est navrant.
1: Il ne fallait pas continuer 5 minutes de plus.
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4: Et on va tout de suite s'intéresser au grand retour du jour.
5: Est-ce que tu viens pour les vacances? Moi je n'ai pas changé d'adresse.
4: Et ce retour du jour, vous l'avez reconnu, c'est bien sûr celui du duo culte David et Jonathan. Plus de 35 ans, ça ne nous rajeunit pas. Après, est-ce que tu viens pour les vacances ou Bella Vita? Les quinquas vont remonter sur scène à l'occasion de la tournée RFM Party 80, Charles.
6: Oui, et l'illustration du succès de cette nostalgie, c'est le succès des tournées comme RFM Party 80 ou Star 80 qui remplissent les stades depuis 20 ans avec sur scène les gloires de l'époque. On pourrait citer pêle-mêle Émile et Images.
4: Au Patrick... bout de la nuit.
6: Oui, Karine. Patrick Hernandez aussi est sur scène, tout comme Sabrina.
7: Vous pouvez pas comprendre.
6: Oui, les émotions. Début de soirée ou encore Phil Barnet, c'est aussi qui
8: parle. C'est le
6: grand karaoké d'Estelle Midi. Et donc le succès sur scène est tel qu'un film inspiré de l'aventure est même sorti au cinéma en 2012. Ça se constate aussi à la radio. Nostalgie a réalisé des audiences records ces dernières années, sans oublier RMC Gold, notre petite sœur qu'on peut écouter sur l'appli RMC. Et puis cette nostalgie de l'ambiance des années 80 se retrouve aussi en salle ces derniers mois. On a parlé du film Juste une illusion de Toledano et Nakache, ou encore Police Flash 80 de Thomas N. Gijol, qui sont sortis tous les deux il y a quelques semaines.
4: Alors, le retour de David et Jonathan, est-ce que vous trouvez ça génial ou ringard? Vous allez prendre vos places, Karine Galli?
9: Alors, je ne suis jamais allée encore à ce genre de tournée.
4: On va y aller ensemble.
9: Mais j'adore. Non, mais moi, de toute façon, je suis ringarde, j'adore le ringard. Donc, évidemment, tout ce qui me ramène dans le passé, c'est génial. Je veux dire, là, vous voyez, début de soirée, je suis archi fan. Mais en fait, c'est l'effet que ça fait sur les gens. Vous êtes en soirée.
4: Je sais pas comment ils sont 35 ans après.
9: Oui, mais c'est pas grave. Vous êtes en soirée, vous mettez début de soirée, ça part dans la seconde.
4: Oui, mais tu mets début de soirée d'il y a 35 ans.
9: Oui.
4: Est-ce que t'as envie de les voir maintenant?
9: Non, mais à 60 ans, je suis jamais allée. Mais franchement, moi, j'ai une copine qui est plus jeune que moi. En plus, j'embrasse Camo. Elle y est allée, elle s'est régalée. Donc, moi, je suis pas contre. C'est vrai que je suis pas le genre à prendre en premier mes places pour aller voir ça. Mais franchement, Evangélie.
4: Non, vous attendez qu'on vous
9: pas Evangélie. Julie Pietri. Eve, lève-toi. Mais c'est fabuleux. Moi, je me souviens.
4: Oui, mais c'est fabuleux de les entendre. Évidemment, nous avons les mêmes goûts musicaux parce que nous allons à des concerts ensemble.
9: Exactement.
4: Donc, voilà. Mais Julie Pietri, j'ai envie de mettre son disque ou sa cassette en soirée. Mais ai-je envie de la voir là maintenant?
9: En tout cas, je les ai vus parfois à la télé.
4: Ils me rendent compte des années qui sont passées aussi sur moi.
9: Ils sont quand même régulièrement invités, notamment pour la fête de la musique. Patrick Hernandez, ok, il a peut-être 200 ans, mais son Band to Be Alive, ça fonctionne toujours et c'est exceptionnel.
7: Il gagne beaucoup d'argent tous les jours.
9: Ah, bah oui, tous les jours, il gagne plus de 1 000 euros.
4: Ça bouge quand même un peu moins, mais enfin, bon, oui.
9: Band to Be Alive, mais c'est génial.
4: Oui, non, mais la chanson, oui.
9: De revoir et pendant 3h ou 2h30 d'avoir une bulle qui nous ramène dans le passé, dans des souvenirs aussi géniaux, moi, c'est totalement ce que j'aime. Donc, je suis évidemment fan à 2000%. Et en fait, Charles, il parlait des radios. Mais moi, quand je suis en radio, quand je suis en voiture, j'écoute tout le temps Nostalgie, RMC Gold. C'est génial, en fait. On a besoin...
4: Patrick Hernandez, 77 ans.
9: Mais oui, Born to Be Alive, ça fonctionne. Moi, quand j'entends ça...
4: Mais je ne te dis pas que ça ne fonctionne pas, mais est-ce que tu vas aller payer ta place pour aller voir Patrick Hernandez, Julie Pietri?
9: Je l'ai encore jamais fait, mais en tout cas, je préfère... Et je n'ai rien contre lui, c'est pas l'exemple. Mais je préfère aller voir ça que Vianney, par exemple, qui est actuel, mais c'est pas ma cam.
4: Oui, mais ça n'a rien à voir, effectivement.
9: Oui, c'est juste une question de goût.
4: Gaëlle Mélule.
10: Ah, moi, je suis sur la même longueur d'onde, moi, pour moi. Moi, je suis une fan absolue des années 80. Moi, je suis restée musicalement complètement bloquée aux années 80. Là, c'est pas compliqué. David et Jonathan.
4: Pour ça, vous êtes encore célibes. Parce que
10: mais non, pourquoi ma génération, bah, les mecs de ma génération, j'ai pas allé choper un gamin de 20 ans qui écoute Jules, hein, ça c'est clair, hein, ça m'intéresse pas.
7: Jules, on dit.
10: Jules, oh.
4: Jules, c'est autre chose.
10: Donc voilà, moi j'adore. Moi, pour moi, voilà, c'est léger, c'est sans prétention, c'est joyeux, c'est sympathique. Et le revoir aujourd'hui, ouais, moi c'est ma Madeleine de Proust.
4: Bah, vous allez prendre des
10: places. Mignon. Bah, peut-être. J'ai pas été voir
4: le dernier concert que vous avez vu, c'est
10: moi il y a très longtemps. Non,
4: ah bon,
10: non,
4: vous n'allez plus au concert?
10: Je vais plus en concert, non.
4: Mais c'est alors qui? Léo Ferré?
10: Non, mais pas du tout. Le dernier concert que j'ai été voir, c'est Earth, Wind & Fire.
4: Ah oui,
10: à la Villette, il y a quelques années de ça.
4: Ah, ouais. On aime bien.
10: Voilà,
4: d'accord. Bon, bah écoutez, on sait qu'on aura le producteur de justement de RFM Parti 4.
9: Ah, mais peux-tu nous inviter peut-être?
10: Ah oui, moi je vais bien être invité. Ah ouais.
9: Donc on va essayer. Enfin, Charles, ça a l'air intéressé.
4: Non mais Charles, on s'en fout. On ira sans lui.
7: Allez-y entre vous.
4: Fred Hermel, quand même, voir des gens qui ont 65, 70 ans et souvent qui n'ont qu'un tube, hein, parce que je veux dire début de soirée, bon bah
9: ça suffit.
7: David
4: et non, Émile et Image, ils ont fait plusieurs tubes.
9: Bien sûr, c'est les albums, ça.
4: Bah oui. Bah oui, maîtresse ne touche pas à maîtresse. Enfin, pardon. Enfin, je veux dire, il y a un mot. Bah oui, Charles, excusez-moi.
7: Oui, des classiques.
4: Bah on aime les rimes.
9: En plus, il y a une scission. Il y a eu Émile et Gold, Émile et Image.
4: Bien sûr. Parce que, voilà.
8: Gold, au départ, c'était un autre groupe. Émile, c'était le chanteur. Voilà. Et Image, c'était un autre groupe.
4: Image, c'est Démons de Minuit. Et Gold, c'était autre chose.
9: Voilà.
4: Ville de Lumière.
7: C'est voilà. Bon, bref. Maîtresse.
4: Ouais. Passons.
7: Capitaine abandonné.
4: Fred Hermel.
8: Ben, oui.
4: Est-ce que vous trouvez pas ça quand même un petit peu. Alors, c'est génial, on adore tous les années 80, mais est-ce qu'on a vraiment besoin de cette tournée? On a quand même l'impression de. Il va quand même. Je gagne pas assez à ma retraite parce que j'ai pas assez cotisé et il faut quand même que j'arrondisse mes fins de mois.
7: Il y a un contrôle.
8: Encore une fois, c'est le public qui décide et le public qui va en masse.
4: C'est vrai.
8: Pour une raison très simple. Cette nostalgie, on le voit dans le cinéma, partout, dans le théâtre, etc. Il y a une nostalgie pour les années 80. Pourquoi? Parce que dans cette époque engoncée dans laquelle nous vivons, pudibonde, de gens fragiles qui sont choqués pour n'importe quoi, les années 80 sont le souvenir d'une période de liberté. La nostalgie de la liberté. On pouvait rire de tout. Ces gens-là ne se prenaient pas au sérieux. Aujourd'hui, le moindre petit chanteur pense que qu'on a besoin de son avis politique, tu vois. Ouais, tu comprends. Florent Brunel. Moi ça je fais ça pour les Florent Brunel, c'était les inconnus en fait. Voilà, c'est les types qui ont des melons pas possible. À l'époque là, ces mecs là se marraient, faisaient des tubes sur une chanson. Enfin,
4: que l'époque était plus joyeuse aussi.
8: Mais bien sûr. Et c'est la nostalgie de cette époque là, cette époque de créativité incroyable.
4: Enfin, tu peux pas dire que David et Jonathan, c'est une époque de créativité incroyable.
8: Regardez les
9: mecs, mais c'est sans prétention, mais c'est ça.
7: C'est pour ça. Vous êtes en train de définir la musique de Jules et de Gibbs.
4: Non,
7: c'est sans prétention.
8: Gibbs, c'est tout le contraire. Parce que eux se prenaient pas pour des génies. Gibbs, c'est juste comme ça.
4: Non, mais attends, excuse-moi, David et Jonathan, tu peux me dire, au niveau de la créativité, on adore, mais bon, c'était
8: populaire. Regardez par exemple les pubs des années 80 comparées aux pubs aujourd'hui. Aujourd'hui, c'est nul les pubs à la télé. Les pubs des années 80. Oasis. C'était génial.
10: Mais
8: vous rendez pas compte. En fait, les gens aiment ça parce qu'ils aiment la bulle de liberté qu'il y avait dans ces années et qui a totalement joie de vivre qui a totalement disparu.
4: En tout cas, nous avons avec Mélanie Delaunay tout à l'heure regardé le début du clip de Bella Vita de David et Jonathan. Regardez les 30 premières secondes. Bon, et ben aujourd'hui, ça ne passerait pas.
8: Ben voilà.
4: Il y a une nana à moitié à poil sur la plage. Ils sont là.
8: Et ben voilà. C'est exactement.
10: Dans les clips de rappeurs, il y a pas les meufs à moitié à poil.
8: On les tabasse. Dans les clips de rappeurs, on les tabasse. Attends, excuse-moi, les clips de rappeurs est une violence sexiste.
9: On n'est pas obligé d'opposer les générations. Je veux dire, moi, je ne suis même pas des années 80 parce que je suis né en 85. Donc, je veux dire, si vous voulez, je ne suis pas de la génération David et Jonathan. Et pourtant, j'adore Jean-Pierre François. Ils ont tous fait peut-être un tube.
4: Je te survivrai.
9: Mais bien sûr, c'était mon
4: voisin.
9: Je l'embrasse, Jean-Pierre.
4: Je te survivrai quelque part.
9: Extraordinaire. Et en fait, on se souvient aussi des clips. C'est peut-être un gars. Il était à cheval. Il était dans une Jeep. La plage. Mais en fait, quand tu y penses, tu as le sourire. Bah et voilà. C'est joyeux, etc. Ah c'est sans prétention. On leur demande pas de faire de la musique exceptionnelle. C'est juste que ça te ramène à plein de choses positives de ton passé.
4: Mais nos enfants, ils souriront dans 30 ans quand ils verront Jules.
9: Aujourd'hui, on est attaché aux années 80, aux années 90. Et en fait, regarde, on n'est pas forcément tous de la même génération sur ce plateau. Et pourtant, on aime se remémorer des souvenirs liés à une chanson. Donc en fait, ça veut dire que c'est quand même assez général, populaire. Et et que ça.
10: Fédérateur.
6: Oui, mais dans 30 ans, on mettra Bella de Gims et tout le monde dansera au bowling ou dans le
9: mariage. Mais on danse déjà sur Bella de Gims.
6: Et dans 30 ans, ça sera la musique nostalgique de notre jeunesse.
9: Il
6: n'y
9: a pas de problème. Mais là, aujourd'hui, la nostalgie, c'est les années 80 et 90. Et depuis qu'ils font des tournées, ça cartonne à chaque fois. Et s'ils continuent d'en faire, c'est bien parce qu'il y a un public qui est demandeur.
11: Alors, nous sommes avec Olivier Kieffer, c'est le producteur et créateur de RFM Partie 80 et c'est le pionnier de toutes les tournées nostalgiques et cette tournée qui fête ses 20 ans l'année prochaine. Bonjour Olivier Kieffer.
12: Bonjour à tout le monde.
8: Bonjour.
11: Et merci beaucoup d'être avec nous. Est-ce que David et Jonathan, le retour, ça fait vendre des places, Olivier Kieffer?
12: Écoutez, ça fait 20 ans que cette tournée existe, RFM Partie 80. On va fêter les 20 ans. Vous vous rendez compte, le matin où je me suis levé en ayant eu cette idée, elle existe depuis 20 ans. Et aujourd'hui, je vous écoute dans votre débat. Et moi, je préfère écouter votre débat joyeux que votre sujet précédent. Et les gens préfèrent venir voir des gens s'amuser sur une scène que voir des casseurs. Ça les fait oublier tout ce qu'on vit en ce moment. Mmh. Et c'est exactement ça. C'est qu'on sort pendant 3 heures, on sort d'un moment plutôt anxiogène pour aller vers de s'amuser. Les gens viennent déguisés, ils viennent habillés avec des perruques, avec un fluo et des Rubik's Cube, il y en a partout. Enfin voilà, c'est vraiment un retour en arrière, même si ça paraît peut-être un peu désuet de se dire bon, ben on va retourner en arrière, mais pendant 3 heures, on oublie tout, quoi. On rigole, on revient dans les années où ça allait bien. On a découvert toutes ces chansons grâce aux radios libres,
11: c'est
12: les
11: vrai.
12: Radios qui ont
11: appelé
12: en 81. Et ça a fait éclore de nombreux artistes, même si ce n'est qu'un tube. Ils ont fait des tubes qui restent dans les mémoires. Moi, je ne connais pas une seule chanson de 2010 qui reste autant dans les mémoires que ces tubes du moment, comme David et Jonathan, comme Desireless, comme tous ceux
9: qui font un voyage fabuleux.
12: On est allé rechercher Muriel Dac avec Tropic qui n'a pas fait
11: tourner. Voilà, Tropic dans ton cœur. Change pas de moteur.
12: Elle sera là. Début de soirée, tous ces gens qui n'ont plus remis les pieds sur une scène ont décidé de repartir pour les 20 ans. Et c'est donc en tournée à partir du mois de janvier.
11: Et nous ferons c'est complet déjà ou pas, Olivier? Parce qu'on a très envie de venir.
12: Mais on vous trouvera des places. Mais moi, Estelle, on s'est vu il n'y a pas très longtemps.
11: Et oui, alors.
12: Une soirée avec Bibi, quand même.
11: Alors, effectivement. En fait, pour un anniversaire d'un ami, on lui a offert Bibi et David et Jonathan. C'est-à-dire que moi, j'ai déjà revu David et Jonathan et ils sont venus se produire. Ils ont chanté Est-ce que tu vas pour les vacances? Mais on était.
9: Mais c'était pas, génial.
11: On était 60, mais une ambiance. Une ambiance de malade. Et revoir Bibi tout doucement. Extraordinaire. Mais l'ami Mickaël, dont c'était l'anniversaire, pleurait. Tellement il était heureux et ça a été.
12: Et elle aussi d'ailleurs.
11: Elle aussi. Ah oui, elle a vu un accueil, c'est-à-dire que tout le monde était là, Bibi, mais on lui a fait une standing ovation pendant de longues minutes et c'était extraordinaire. Ah oui. Voilà, et c'était 30 minutes de concert absolument génial, tout le monde était heureux et effectivement c'était formidable. En tout cas, bravo Olivier Kieffer, RFM Partie 80. Allez-y.
12: Ce ne sont pas des ringards aujourd'hui, ce sont des cultes. Ils sont cultes.
8: Ouais.
12: Et c'est devenu culte. Et toutes ces radios comme la vôtre, hein, RMC Gold, comme RFM avec qui nous collaborons depuis 20 ans, sont les radios qui montent dans les sondages et pas qui baissent. Donc
11: d'accord.
12: Tout ça, c'est important, c'est que les gens ont besoin de ça.
11: Tout
12: on vous
11: fait.
12: Attend le 18 février, Dôme de Paris, c'est la.
11: Ah ben bah, j'y serai là.
8: Ah ben bah, voilà.
11: Ah ben bah, Olivier, écoutez, j'y serai avec ma perruque et avec mon Rubik's Cube. Merci beaucoup.
8: Ça s'écrit H-E-R-M pour le
11: merci beaucoup. Merci beaucoup Olivier. Kieffer, allez, on termine avec Philippe des Yvelines qui voulait réagir sur ce sujet. Bonjour Philippe.
13: Oui, bonjour à toute l'équipe. Alors, je suis désespéré par vos goûts, hein, parce que là, franchement.
11: Oh bah, Philippe.
13: Qu'est-ce qui se passe? Jonathan, il y a de la guimauve qui coule des haut-parleurs.
10: Absolument.
11: Bah, vous écoutez quoi, Philippe?
13: Ben moi j'ai adoré les années 80, mais il y a plein de trucs bien maintenant. Moi j'étais beaucoup plus rock. Alors les Français, là franchement, ils aiment la soupe, quoi. C'est ce qu'on appelait de la soupe.
11: On aime la soupe.
8: Ça fait grandir la soupe.
13: Ressusciter Niagara, par exemple. Ça,
11: ah j'adore Niagara. Vous avez raison.
13: Mais David et Jonathan, c'est quand même le pire du pire. C'est du troisième degré. Non, franchement.
11: Vous avez pas fredonné ça sous la douche, Philippe?
13: Ah non, absolument. absolument pas. Moi, quand je les entendais, je fuyais. Bravo, Philippe. Où j'étais, ça vidait une piste de danse. Hein, avec, là, c'était même pas la peine.
11: C'est pas très dansant, mais à l'époque, excusez-moi, Philippe, mais on faisait des slows sur Est-ce que tu viens pour les vacances.
13: Bon, alors, éventuellement, sur un slow, avec programme pour essayer d'emballer, pourquoi pas, mais.
7: Avec modération, s'il vous plaît.
11: Le quart d'heure américain, Philippe, les filles qui invitaient les garçons, bah oui, ça nous rappelle tout ça.
10: Il devait être téléphone.
13: Il y avait un slow qui tue, là, c'est Crystal Gayle, là. Je vous souvenez pas
11: c'est
13: de
11: quoi, ça. C'est quoi ça?
13: C'est un truc américain. Regardez, alors là, ça va vous coller au sol, Estelle, là.
11: écoutez. D'accord, mais il y avait Scorpion aussi.
8: Loving You.
11: Bah oui, et Lionel Richie.
10: Ah oh là là, quelle merveille.
11: Bah oui, voilà. Bon, en tout cas, vous voyez, ça nous rappelle des souvenirs, n'empêche. Philippe, on n'aime pas, mais on a tous des souvenirs de ces années 80, de ces petites booms dans les garages, tout ça. Et donc, de ces slows et de ces quarts d'heure américains. Merci beaucoup, Philippe, en tout cas, d'avoir été avec nous. Voilà, Philippe, habitué d'Estelle Midi, qui intervient dans beaucoup de débats, et on est ravis à chaque fois. On termine avec des messages.
7: Ah bah oui, Gilles qui nous dit vive les années 80. Les chansons d'aujourd'hui sont beaucoup moins entraînantes, ça marche beaucoup moins. À l'inverse, Eric dit un pays qui pense au passé est un pays de dépressif. Yann qui nous dit il faut dire à Fred que Dorothée a rajouté des dates de concert s'il veut s'inscrire aussi.
11: Mais il attend d'être invité.
7: Bon, Sandra nous dit quand je vous entends diffuser David et Jonathan, je pense immédiatement à Alain Chabat et Dominique Farrugia dans leur fameux Qu'est-ce que tu vends pour les vacances. Kobe qui nous dit on dit souvent c'était mieux avant. Et bien, cette chanson, c'est typiquement l'exception qui confirme la règle. C'était déjà ringard à l'époque, nous dit-il. Et puis, j'ai Thibaut qui nous dit le monde se divise en deux, ceux qui à l'époque écoutaient de la daube, comme David et Jonathan, et puis ceux qui à l'époque aimaient la vraie musique de Madonna ou Pink Floyd.
11: On peut faire les deux.
7: David Bowie, Queen.
11: On peut faire les deux, tout aimer. Hein.
7: Tout le monde n'est pas fan. En tout cas, quand on vous pose la question, ce grand retour de David et Jonathan, est-ce que c'est génial ou ringard? Vous êtes 66% à penser que c'est ringard.
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11: Et on va tout de suite poursuivre Estelle Midi avec les tenues du jour. Et ce sont celles des Bleus pour la Coupe du Monde de foot dévoilée hier par Nike et par le grand couturier Jacques Mus. Des tenues de ville haut de gamme, à la fois chic et décontractées, dont on connaîtra le prix le 11 juin prochain. Et a priori, Charles, bon, ça devrait pas être donné vu qu'un t-shirt Jacques Mus vaut au minimum 170 euros. C'est 290 euros pour un suite. Les Bleus sont bourgeoises.
7: Oui, mais on connaît la passion des joueurs de l'équipe de France pour la mode. Hein. Désormais, chaque arrivée à Clairefontaine donne lieu à un défilé, une sorte de concours entre joueurs. Cette collaboration s'inscrit, selon le communiqué, à l'intersection du sport, de la ville et de la culture, avec simplicité et raffinement, ce qui définit d'ailleurs l'univers Jacques Mus. Fin de citation, des vêtements de luxe donc qui vont peser lourd dans le porte-monnaie des supporters qui voudraient craquer, car le budget pour supporter les Bleus et s'habiller comme eux a déjà explosé ces dernières années. Hein. Comptez aujourd'hui un minimum de 110 euros pour le maillot officiel de l'équipe de France à la Coupe du Monde. Il faut rajouter 17 euros si vous voulez le faire floquer au nom d'un joueur.
11: On a les étoiles pour ce prix-là ou...
7: Oui, mais il y a 4 ans, en 2022, lors de la Coupe du Monde au Qatar, le maillot des Bleus se vendait 90 euros. C'était même 85 euros en 2018. En 8 ans, en fait, le maillot de l'équipe de France a connu une inflation de 30%. Résultat, de plus en plus de supporters se tournent vers les contrefaçons. Les faux maillots venus de Chine, 20% des 15-18 ans déclarent qu'ils préfèrent désormais acheter des faux maillots des Bleus sur des sites internet ou sur des marchés.
11: Alors, Yael Mellul, les bleus sont-ils devenus trop bling-bling, en fait?
10: Non, c'est pas bling-bling, là, pour le coup. Moi, je trouve ça super chic. Je trouve ça super beau. Je trouve ça super classe.
11: C'est magnifique. C'est magnifique. Vraiment, on est très, entièrement
10: très
11: d'accord.
10: Vraiment, ouais, c'est hyper beau. Et Jacques Mus, bah voilà, c'est la classe. À la française, voilà, ouais. Pour une fois. Franchement,
11: oui, mais un supporter lambda, il ne pourra jamais s'acheter ce t-shirt. On lui fait miroiter. Alors
10: déjà, à la base, le maillot de l'équipe de France, c'est déjà très cher. Quand même pouvoir les sortir, les 110 balles. Je veux dire, bon. Donc là, j'imagine
11: c'est pour que ça que les contrefaçons explosent.
10: Ben voilà. Donc j'imagine que là, ça va être plus cher. Quand on est supporter de l'équipe de France, j'imagine qu'on compte pas. Enfin, je veux dire, c'est.
11: Oh, bah, c'est si, on va compter, là, quand même. Si le t-shirt, il est à 220 euros, on va compter quand
10: même. Mais je pense pas. Je sais pas. On attend. On n'a pas encore les tarifs. Moi, j'imagine qu'il y en a beaucoup qui vont se tourner vers la contrefaçon, hélas. Moi, je trouve que non. Vraiment, je trouve que c'est une belle vitrine. Ils sont beaux là. Voilà,
11: ils sont magnifiques. Voilà, vraiment, les tenues sont belles. C'est classe.
10: Moi, je préfère les voir comme ça qu'en wesh.
11: Mais est-ce que ça correspond? Est-ce que ça correspond aujourd'hui?
10: C'est pas très populaire.
7: Ils sont en survêtement quand même.
10: Quand même.
11: C'est pas n'importe quel survêtement.
7: Mais je l'explique pour ceux qui nous écoutent à la radio. Ils sont en survêtement de foot, en maillot de foot, en short de foot et en chaussures de foot.
11: Oui, mais toi, t'es hétéro. Mais c'est un survêtement que, par exemple, typiquement, c'est une veste que je pourrais mettre pour aller au boulot.
7: Oui. Alors, je me suis posé la même question parce qu'en effet, ils sont très beaux, ils sont magnifiques. Mais parce que c'est des athlètes de 25 ans hyper beaux.
11: Vous parlez pour moi là ?
7: Non, je parlais pour moi. Je l'ai sur moi, mais bon, ça marche pour tout le monde. Je pense autour de cette table. Si on achète le même survêt, on a juste l'air d'un gars en survêt. Voilà, faut le dire aussi.
10: Ah oui, un survêt, ça reste un survêt.
7: C'est aussi, voilà.
11: Oui, mais à l'époque, quand Platini s'habillait, en fait, on pouvait tous être habillés comme Platini. C'est-à-dire que nos frères, ils étaient habillés comme Platini.
10: Oui,
11: aujourd'hui, ils ne sont pas habillés pareil parce que ça coûte trop cher. Et c'est là où je me dis, est-ce que ça ne crée pas un décalage finalement entre l'équipe de France et entre le public de l'équipe de France et East Golf Farm?
14: Mais je ne suis pas du tout d'accord avec ça, parce que comme l'a dit Yael, déjà un maillot peut coûter jusqu'à 200 euros. Aujourd'hui, le maillot des matchs, il est très cher, donc c'est déjà un objet cher. C'est une collab Jacques Mus et Nike, donc Nike va quand même imposer des prix du marché pour que ce ne soit pas trop délirant par rapport au prix habituel. Oui, ça c'est sûr, mais excusez-moi, c'est quand même magnifique d'avoir des joggings comme ça. Vous savez, en Italie, pendant des années, et je crois que d'ailleurs c'est peut-être encore le cas, c'était les maillots étaient signés Armani. En Allemagne, les maillots étaient signés Hugo Boss. Donc c'est pas du tout déconnant d'incarner l'excellence à la française à tous les niveaux. Et c'est pas une question de populaire, pas populaire. Les pauvres n'ont pas le droit qu'à de la merde, quand même.
11: Mais là, c'est pas de la merde. Là, c'est pas de la merde.
14: Justement,
11: quelqu'un de riche peut pas s'offrir.
14: Justement, pour moi, ça rend le luxe accessible à tous. C'est une marque comme Jacques Mus qui va se maquer avec Nike et qui va habiller nos joueurs de foot. Un t-shirt, le maillot de l'équipe de foot va coûter le prix d'un maillot de l'équipe de France.
11: Mais moi, je pense à un gars.
14: Mais le maillot va pas coûter 500 euros.
11: C'est pas ça. T'as un môme aujourd'hui, il dit, oh papa, j'adore ce t-shirt. Donc le père, il se dit, tiens, un t-shirt, bon, c'est 20 balles. Donc il regarde et il dit, on va pas t'offrir 190.
14: Mais que ce soit, Jacques Mus, il coûte 190.
11: C'est un problème, comment?
14: En fait, c'est plutôt à Nike de baisser ses prix.
11: Non,
14: de
11: mais
14: base.
11: Un maillot de foot aujourd'hui, c'est 110 euros.
14: Bah oui.
11: Mais si par exemple, tu prends le maillot du Paris Saint-Germain,
14: ouais.
11: Si tu prends pas le maillot de la saison à venir 26-27, si tu prends la saison avant, tu vas le payer beaucoup moins cher, tu vas le payer à peu près 50 euros parce que c'est pas tout à fait le même détail, etc. Donc tu peux faire plaisir. Là, si ton fils, il veut le maillot de la collaboration Jacques Mus et Nike, tu pourras pas lui offrir parce que ça va être trop cher. Et c'est pour ça qu'en fait, se pose la question, est-ce que c'est pas trop bling-bling, même si.
14: Au contraire, ça va être le maillot officiel.
11: C'est magnifique.
14: Mais ça va être le maillot officiel, donc il va être par essence.
11: Ça, c'est pas
14: accessible.
11: Le maillot officiel. Hein.
14: Non, mais.
11: De la Coupe du Monde,
7: on va pas jouer avec. Hein.
14: Je suis d'accord, mais ça va être la collection, on va dire, la plus fréquente, la plus trouvable chez Nike. Donc ça va forcément être accessible. Enfin, accessible dans la mesure du possible.
16: Là, c'est. D'abord, c'est pas une décision des joueurs, c'est une décision qui est prise.
11: Ils doivent être contents. Hein.
16: Oui, sans doute qu'ils doivent être contents. Mais après, c'est donc. C'est une décision pensée par tout le staff, etc. Et moi, oui, je suis assez sensible aux arguments que tu donnes, quand même. C'est-à-dire que on sait qu'il y a des gens qui, par esprit de supporter, etc., achètent, réactualisent leurs achats, etc. Et là, je pense qu'il y a un certain nombre de supporters qui vont faire le sacrifice, c'est-à-dire qui vont renier sur d'autres dépenses. Et moi, je trouve ça problématique parce que, enfin, je veux dire, c'est, on sait aujourd'hui, on fait plein de débats ici sur le carburant, la consommation de nourriture, etc. Et il y a des gens qui vont renier sur leur budget de vacances, etc. Moi, je trouve ça triste. Je trouve ça dommage. Je trouve que les tarots ne méritent pas. Ils sont beaux, hein. Moi, je suis un supporter de l'équipe de France. Mais les tarots sont exorbitants.
11: Les tarifs.
16: Les tarifs. Non, mais les tarots, pardon, c'est le terme argotique. Le tarif, il est exorbitant. Et donc, moi, ça me pose un souci. Voilà. Une équipe de foot. Le foot, c'est un sport populaire. On doit pouvoir être. Moi, j'entends ce que vous dites, mais je suis pas d'accord.
14: Mais tu penses pas que c'est comme, regarde, c'est comme la collab, c'est comme la collab Audemars Piguet et Swatch.
11: Bah oui,
14: ça permet à des gens.
16: Eh ben non, mais moi, je porte en faux par rapport à ça. Mais laisse-moi juste finir mon truc. J'étais en train de développer. C'est-à-dire que moi, j'ai entendu ton truc. Je suis pas d'accord. Pour moi, c'est le sport populaire doit proposer des tarifs qui sont à la hauteur des porte-monnaies.
14: C'est déjà pas le cas. Or, Jacques.
16: Non, mais oui, mais d'accord. Mais déjà, 110 balles, c'est beaucoup pour le maillot. Voilà. Donc 350 balles, c'est trop.
14: On n'a pas les.
16: Donc, je pense que derrière, encore une fois, on doit réfléchir un peu à ces problématiques de pouvoir d'achat. Là, je pense qu'il y a des gens qui se disent c'est une alternative pince de crabe. Les gens vont acheter. Eh ben, moi, je trouve ça dommage.
11: Et il y a autre chose, hein. C'est que, alors, peut-être pas pour ceux qui regardent sur RMC Story voient les images de cette collab. Je vous assure qu'il y a un maillot, là, avec des rayures verticales, avec marqué France, Jacquemus, etc. Ce maillot-là, c'est simple. Le jour où il sort, c'est-à-dire qu'il va sortir le 11 juin, admettons, à 10h01. À 10h02, il n'y en aura plus. Pourquoi? Parce qu'il y a des gens qui vont les acheter en masse. Pour pouvoir faire quoi? Les revendre encore plus cher. Et donc, en fait, ça se trouve, ces pièces-là, elles n'iront même pas aux supporters de l'équipe de France. Elles iront à des gens qui vont vouloir faire de la revente parce qu'évidemment, les objets sont beaux. Ce t-shirt-là, il est absolument magnifique et il va se revendre peut-être fois deux.
14: Mais ça, c'est pas de la faute de Jacquemus et de Nike.
11: Non, mais oui, mais si tu fais une collab avec Decathlon, peut-être que déjà, tu auras plus de pièces. Attends, il y aura plus de pièces, etc. Ça coûtera moins cher et il y aura moins de trucs de revente. Et quand bien même, si tu fais un t-shirt Decathlon à 15€, si tu le revends 45, c'est abordable. Un t-shirt de Jacquemus, si tu le revends 3 fois son prix et qu'il est à 600, c'est plus abordable.
14: Mais rappelez-vous de la collection Decathlon pendant les JO? Moi, je me suis acheté une polaire, elle m'a coûté 150 hein, aussi.
11: Oui, alors les JO, c'était pas Decathlon, c'était, je suis désolée de te le dire, c'était le Coq Sportif. Donc en fait.
14: Oui, mais Decathlon, ils ont fait une collection.
11: Decathlon,
14: hein.
11: Ils sortaient des t-shirts. Mais l'équipementier de l'équipe de France, c'était le Coq Sportif.
7: Il y a une différence avec, par exemple, l'histoire des montres, là. C'était quoi? C'était Swatch et. Ouais, Swatch et Audemars Piguet. C'est deux marques privées. Là, on vend l'image de l'équipe de France. L'équipe de France, elle a tout le monde.
14: Nike, c'est la PD, c'est privé, les joueurs.
7: Oui, mais il y a déjà un partenariat avec Nike depuis une dizaine d'années pour les équipements sportif. Là, on vend de la mode. Et donc, en effet, est-ce que le rôle de la Fédé, c'est de vendre de la mode, du chic, de faire de l'équipe de France un objet bling-bling sur lequel on spécule
11: sur le PSG avec Jordan, en fait.
14: Mais je vous redonne l'exemple de l'Italie.
7: C'est un club privé. L'équipe de France, c'est à tous les Français.
14: Je te redonne l'exemple de l'Italie qui s'est fait habiller par Armani. Le PSG, c'était Daniel Echter. L'Allemagne, c'est Hugo Boss. Ça a toujours été comme ça et ça n'a jamais donné lieu à des polémiques.
11: Alors, nous sommes avec Julien. Julien, il est chauffeur-livreur du côté d'Alès. Bonjour, Julien.
17: Bonjour.
11: Et merci beaucoup d'être avec nous. Julien, est-ce que vous allez vous laisser tenter par une petite pièce de la collab équipe de France Jacquemus?
17: Oh non, du tout, j'en vois pas l'intérêt déjà, parce que faute de moyens, parce que les salaires qu'on a actuellement, c'est quand même un peu complexe de pouvoir acheter ce genre de vêtements. Comme je disais justement dans le message que j'ai envoyé, moi j'achète, malheureusement, je sais, c'est pas bien, des contrefaçons sur internet qui sont quand même pas mal de bonne qualité.
11: Ouais.
17: Et parce que moi j'ai des enfants aussi qui aiment le foot, donc forcément un maillot, ça coûte une fortune.
11: Bien sûr.
17: Donc quitte à acheter des maillots de contrefaçon qui vont durer quand même un certain temps, parce que c'est vrai que il y en a certains quand même qui sont de bonne qualité. Je préfère mettre moins cher et acheter plusieurs t-shirts pour faire plaisir à ma famille et moi-même, du coup. Et ce qui fait que, bah, du coup, ça me coûte pas un bras, quoi. Voilà. Donc, je comprends.
11: Et vous êtes supporter de quel club, Julien?
17: Malheureusement, Marseille, pour certains.
11: Et vous achetez des contrefaçons du maillot de Marseille? Vous achetez même pas le vrai?
17: Non. Pas celui de Marseille. De Marseille, ça m'est arrivé quand même d'acheter les vrais, comme celui de cette année d'ailleurs.
4: D'accord.
17: Mais c'est seulement pour les bonnes occasions, parce que c'est vrai que j'ai quelques fois au stade, et j'avoue que bon, pour la peine, je me fais quand même.
4: Vous auriez me fait d'acheter une contrefaçon cette année.
17: Ah ouais. Oui, non, mais c'est vrai qu'après, pour certains autres clubs qu'on n'arrive pas à trouver en grande surface, par exemple, moi je sais que je suis fan, par exemple, du joueur de foot Jack Grealish qui joue à Everton. Ouais. Je voulais me l'acheter, et il est introuvable en grande surface ou dans les magasins de sport. Donc du coup, obligé de l'acheter sur Internet, sur des sites forcément pas très légaux.
4: Et en tant que supporter de l'OM, est-ce que vous achetez chaque année le nouveau maillot de l'OM ou est-ce que vous gardez celui de l'année d'avant? D'accord.
17: Non, c'est de temps en temps, c'est vraiment pas tous les ans. Je pense que ça va être en moyenne entre 2 et 3 ans à chaque fois. Quoi.
4: D'accord. Et vous trouvez que les bleus sont devenus trop bling-bling, Julien?
17: Ah, totalement. Alors, quand on les voit arriver, c'est limite, c'est... on a l'impression que c'est la fashion week, quoi. J'en vois pas du tout l'intérêt, en fait. Ils sont là pour venir jouer au foot, pas pour faire un défilé de mode. Parce qu'en vrai, ils ont qu'à être mannequins. Enfin, c'est mon avis. Après, voilà, quoi. Je trouve ça un peu lamentable, après, mais bon.
4: C'est des jeunes, après. Est-ce que tous les jeunes ne sont pas comme ça? Voilà.
17: Je pense pas.
4: D'accord.
17: Les jeunes d'aujourd'hui, il faut déjà qu'ils aient les moyens.
4: Ah, on a coupé, on a perdu Julien. Merci Julien, en tout cas, d'avoir été avec nous.
6: On va préciser aussi, parce que vous êtes plusieurs à nous le signaler dans les messages, que la Fédé a aussi un partenariat avec Decathlon. Il y a des t-shirts à 15 euros qui viennent de sortir pour la Coupe du Monde. Ce ne sont pas du tout les maillots officiels.
4: Oui, du coup, tu as moins envie d'acheter du Decathlon quand tu vois la collection Jacquemus.
6: Ah oui, mais il y a quand même le t-shirt Dembélé, le t-shirt Mbappé pour les enfants à 15 euros.
4: Il y a les pins aussi. Enfin bon, tu vois.
6: Oui, mais il y a aussi des versions moins chères. Non, mais
4: il y a des chaussettes,
6: il y a
4: les
6: remarques
4: pour les supporters. Donc il y en a pour toutes les bourses.
14: Parce qu'est-ce que c'est beau quand même.
4: Enfin, je préfère quand même le t-shirt de derrière.
6: C'est clair.
4: Et
16: ça te fait deux catégories de supporters quand même. Du point de vue de la
4: tenue vestimentaire. Tu vas avoir en loge les Jacquemus et en haut du stade,
16: les
4: droits Décathlon. Donc c'est encore quand même quelque part une petite discrimination. On est avec Evan d'Angers. C'est un habitué de l'émission, Evan. Comment ça va?
18: Bonjour à tous. Très bien, merci.
4: Supporter de quelle équipe, Evan?
18: Au Stade Rennais.
4: Ah ouais, et vous achetez des vrais maillots du Stade Rennais?
18: Bah écoutez, moi j'en ai acheté un, ça fait 10 ans et je le mets tout le temps, j'en achète pas tous les ans.
4: Je sais pas s'il y a des contrefaçons du maillot de Rennes.
6: Oh, la question, elle est fourbe, mais elle est fourbe. Si on spécule sur Vinted, on va faire monter les prix. Ouais.
4: Evan, est-ce que vous trouvez que les bleus sont devenus trop bling-bling? Est-ce que c'est trop de s'associer à un grand couturier ou est-ce qu'au contraire ça fait rayonner l'équipe de France?
18: Bah là pour le coup, je trouve que justement, j'étais passé il y a quelques temps pour dire que effectivement, il y avait beaucoup de bling-bling. Mais là, avec Jacquemus, j'ai tendance à dire que justement, ça se recentre un peu sur la classe à l'état pur, si je peux dire. Et puis, le Made in France. Enfin, en tout cas, ça fait réunir le pays.
6: Alors, sur le site de Jacquemus, la plupart des produits, pas ceux-là, on ne sait pas encore d'où ils viennent, mais chez Jacquemus, c'est fabriqué au Portugal, souvent. Voilà.
14: Oui, c'est
6: mieux
14: qu'en Chine, hein.
6: C'est pas la Chine, mais c'est pas forcément du Made in France. On attend de voir le détail pour cette collection.
4: Oui, comme Nike ne fabrique pas en France, il y a peu de chance. Evan, est-ce que vous pourriez vous laisser tenter par une petite pièce Jacquemus Nike?
18: Ah, écoutez, c'est toujours pareil, hein, c'est un problème de budget.
4: Ah, voilà.
18: Maintenant, je n'interdis rien sur un coup de tête, pour le côté quand même classe. Moi, je pense que ça a tendance aussi à rehausser un peu l'image du foot.
4: Mais ouais.
18: Qui n'est pas forcément terrible sur plein de sujets. Donc c'est pas.
4: Ouais, donc pour vous, c'est pas bling bling, c'est plutôt classe. Merci beaucoup.
6: Mais si Estelle vous l'offre, Evan.
4: Je vais déjà me l'offrir à moi. C'est...
6: J'ai bien compris.
4: Voilà. Je vais déjà mettre de l'argent sur un petit PEA pour. Voilà. Je vais casser 3 livrets pour m'acheter un t-shirt.
6: Pour un survêt.
4: Et après, il est beau aussi. Nous verrons. Merci Evan, en tout cas, d'avoir été avec nous. On a plein de messages sur le WhatsApp, Charles.
6: Évidemment, vous réagissez comme Vincent qui nous dit « Ok, c'est super cher, mais au moins le Jacquemus, c'est de la qualité. Moi, j'ai déjà eu un t-shirt de cette marque et ça dure des années. On sait que c'est un vrai investissement. Est-ce qu'il ne vaut pas mieux mettre 200 euros dans un t-shirt Jacquemus que 20 ou 30 dans un t-shirt de fast fashion qui va disparaître au bout de quelques lavages ?» Voilà ce que pense Vincent et quel soutien d'Élise, visiblement. Xavier nous dit l'équipe de France est beaucoup trop bling bling, c'est plus du sport, c'est uniquement du business, nous dit Xavier. Désormais ils sont des égéries de mode et plus des footballeurs aux yeux de Xavier. J'ai Enrique qui nous dit dommage que ce ne soit pas fabriqué en France, je pourrais me laisser tenter si vraiment on était allé au bout de la démarche pour mettre en avant le Made in France. Et puis j'ai Vincent qui nous dit 13€ le faux maillot sur internet. Le choix est vite fait au lieu de mettre 110€ en boutique.
11: Ouais, parce que la qualité est très bonne. Moi, j'ai acheté un sweat, donc pas du tout à ce prix-là il y a 5 ans, et il est encore nickel. Donc voilà, au moins ça tient. Mais enfin, faut espérer, vu le prix des vêtements. Bon, alors.
6: En tout cas, voilà, si vous voyez Élise en survêtement dans quelques semaines à l'antenne, c'est qu'elle aura craqué.
14: C'est sûr que je vais tout prendre, hein, par contre, je vous le dis.
6: Voilà.
11: Non, mais en fait,
6: ça va changer du t-shirt sans spa. Élise sera en survêtement pour la Coupe du Monde.
14: C'est trop stylé. C'est des souvenirs pour la vie. C'est comme les goodies des JO. Moi, j'ai tout acheté. Voilà.
11: Alors, ça, mais vous avez acheté quoi des JO?
14: Le distributeur de Pez, trop bien. Le chapeau en forme de clito, là. Comment il s'appelle?
11: Un bob.
14: Le bonnet phrygien.
11: Quoi? Ah oui. Vous avez acheté le bonnet des friges?
14: Et un vieux qui a acheté la frige, on dirait un clitoris déjà, donc c'était hilarant.
11: Vous avez acheté ça?
14: J'ai acheté la frige, le pull, j'ai tout acheté.
6: On voulait mettre les Français au sport avec les JO, bah c'est réussi en tout cas.
14: C'est des souvenirs.
6: Les Bleus sont-ils devenus trop bling-bling? On vous a posé la question sur nos réseaux, vous avez répondu oui à 79%.
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11: Et tout de suite, voici le chiffre du jour. 17, eh bien c'est le nombre de colis reçus par chaque habitant d'Île-de-France en 2025. Un chiffre en constante augmentation. On commande désormais tout et n'importe quoi, surtout n'importe quoi d'ailleurs sur les plateformes. Alors bien sûr, tout cela est bien pratique, mais ça a aussi, Victor, des conséquences très néfastes sur le trafic routier, l'écologie et le petit commerce.
20: Et l'impact qu'on voit le plus, c'est celui sur le trafic routier. Prenez ce chiffre de l'Institut Paris Région. Un véhicule sur 5 circulant sur les routes d'Île-de-France est rempli de colis. Et ils occupent un tiers de la voirie. Pourquoi? Eh bien parce qu'ils sont plus gros et parce qu'ils s'arrêtent plus fréquemment. Vous me direz, c'est le principe. Mais quand on sait qu'un livreur en heure de pointe peut livrer jusqu'à 150 colis par tournée, on comprend mieux qu'effectivement, ça fait beaucoup d'arrêts. Sur l'écologie, les services de livraison ont largement investi dans des véhicules moins polluants. Ça évite aussi que chacun prenne sa voiture pour aller récupérer ce qu'il veut acheter. Mais retenez ça, si vous allez à pied, acheter directement en magasin, c'est deux fois moins polluant qu'acheter sur internet. Et puis gardez en tête aussi que pour les petits colis, 97% viennent de Chine avec le transport et la pollution que ça implique. Et puis quand on regarde l'impact sur les commerces, déjà on peut parler de la cascade de faillites dans le secteur de l'habillement, Camailleux, San Marina, Koukaï, Nafnaf, IKKS, la liste est très longue. L'autre danger, c'est la désertification des centres-villes. Le taux de commerce vacant y est passé de 6% en 2010 à 14% en 2025. Le gouvernement a tellement peur d'un cercle vicieux qu'il a lancé en novembre dernier un plan pour endiguer le phénomène.
11: Encore un plan.
20: Encore un.
11: Très bien.
20: Il faudra qu'il soit appliqué.
11: Alors, 17 colis par personne et par an. Est-ce que vous, le boom des colis, vous trouvez ça génial ou désespérant? Pierre Rondeau, est-ce qu'on n'est pas devenu un peu zinzin avec les colis?
21: Bon, alors, donc vous montrez du doigt là, parce que 17, moi je pense faire grossir et grandir la moyenne. Je ne suis pas à 17 ou alors peut-être par mois.
11: Moi, je suis au moins à 50 et j'ai.
21: Je me fais beaucoup livrer, c'est vrai. Alors que j'habite en Paris, je pourrais aller directement au magasin et soutenir les petits commerces. Mais oui, même pour les vêtements de grandes enseignes d'ailleurs, je vais pas chez Chine, je vais dans des marques plutôt mainstream et pourtant je me fais livrer. Je connais ma taille, donc de fait, je vais directement sur internet et je me fais livrer. Je suis condamnable, je sais que je devrais pas dire ça, mais.
11: Mais est-ce que vous pourriez vous réfréner?
21: Me réfréner. Après, j'aime pas aller en magasin parce que j'aime pas en magasin. J'aime pas être harcelé par les vendeurs et vendeuses qui vont se jeter sur moi et me dire alors vous cherchez quelque chose, je peux vous aider.
11: Non. Mais pour acheter un livre, par exemple, vous êtes pas harcelé, je veux dire.
21: Oui, un livre, je vais sur Vinted, par exemple. Je prends l'occasion. Je me fais aussi livrer, donc il y a aussi des petits colis.
11: À cause de lui, je fais la même chose maintenant.
14: Attends,
6: l'occasion.
14: Ce que vous êtes en train de dire, c'est que vous, les purs citadins, vous vous faites livrer des colis, alors que moi qui habite en pleine campagne à 30 km de la première ville.
21: Ah, on a tous le problème.
14: Je vais, pardon. Et qui suis mère de 4 enfants, oui. Je vais en ville justement pour essayer de sauver le petit commerce. Les seuls colis que je me fais livrer, c'est toujours la même, je vais vous le dire, hein, c'est le label Emmaüs. Je me fais livrer pour soutenir Emmaüs, le label Emmaüs et notamment des livres d'occasion qui sont un peu spéciaux. Bah c'est des livres qui n'existent plus aujourd'hui. Donc ils ont tout un tas de livres. Livres parce que les livres que je cherche, moi, n'existent plus aujourd'hui. Parce que je te connais, Pierre.
11: Tu te fais livrer que des colis Emmaüs.
14: Ah ouais. Ah mais vous pourriez venir voir à la maison, je me fais livrer que des colis Emmaüs. Et donc, je suis quand même un petit peu fâchée de me dire, crotte, quoi. Moi, j'habite à la campagne, je fais l'effort de venir dans les magasins. Et après, moi, j'aime bien aller dans les magasins, contrairement à toi. J'avoue que j'aime bien essayer, j'aime bien regarder, j'aime bien toucher la matière.
21: Et aussi agressé par les vendeurs et vendeuses qui viennent te voir en mode, je peux vous aider.
14: Et Pierre, excuse-moi, tu leur dis gentiment, je vous remercie, je retarde.
21: Ouais, mais à chaque fois.
14: Et c'est bon, mais pauvre chou. Mais t'as pas d'autres problèmes dans la vie, mon grand? Ah bon, d'accord. Non, mais franchement, c'est mineur. Quoi. Et voilà, et tu
11: essayes de commander, personne ne vous en empêche.
21: Mais c'est la joie de la fainéantise, voilà, c'est de se dire qu'on n'a pas envie, on est sur son téléphone, on a une application,
14: active,
21: on va commander directement,
14: et c'est vrai le lendemain. Active dans le soutien au petit commerce.
11: Moi, le pire, c'est que je me fais livrer des trucs au bureau, et parfois le colis arrive, je ne sais même plus ce que j'ai commandé. Et j'ai honte, en vrai, je dis, oui, tiens.
21: Figurez-vous que c'est le petit plaisir Vinted, parce que ça prend plus de temps.
14: Oui.
21: Donc, comme on commande beaucoup sur directement l'application,
14: les amis, vous me désespérez, mais au moins, vous le reconnaissez.
21: C'est le monde de demain. C'est le monde de demain, c'est la livraison, c'est le service à domicile, c'est la joie de la fainéantise.
11: Pierre, dernière chose commandée sur Internet?
21: Les cartouches d'imprimante.
11: Ah oui, moi aussi je commande ça sur Internet, je vais pas aller au magasin qui est hyper loin pour aller commander les cartouches.
21: On est d'accord.
11: En plus, le magasin n'a jamais la bonne cartouche.
21: Exactement.
11: Non, ça je comprends.
21: Parce qu'il y a la 675, 660.
11: Il y a l'écureuil ou la petite orange et on sait jamais lequel. Mais oui, bien sûr. Mais là, ça c'est très pratique.
21: Tu vas pas me faire croire que pour une cartouche imprimante, tu vas te prendre ta voiture.
14: Alors, tu vas voir jusqu'où je vais, hein. Parce que moi je suis vraiment à fond écologie, je n'ai pas d'imprimante.
11: Ah oui,
14: donc je n'ai pas de cartouche imprimante.
21: Tu prends ton téléphone,
11: je
14: ne fais pas.
11: Jérôme Lavrieux, est-ce que vous, c'est vrai que vous êtes au fin fond de la Dordogne, donc là encore un peu comme Emmanuel, il y a pas, vous n'avez pas tout à portée de main, on va dire. Donc
0: j'ai le sentiment, je commande en moyenne, enfin je reçois 3-4 colis par mois, donc je suis au-delà de la moyenne. Puisque ça fait 60 par an, 70 par an. Moi, je vois un avantage à tout ça. Moi, je suis à 45 km de la première vraie grande ville. Tout ce que je peux acheter en local, je vais l'acheter en local. Mais c'est 10% de ce que j'aurais besoin. On peut en trouver chez Intermarché des cartouches d'imprimante. Hein.
21: J'aurais pas le modèle.
11: Mais nous, à Paris, on n'a pas de grands Intermarchés.
0: Mais je veux juste vous dire un truc, je trouve ça vachement bien. Parce qu'en fait, j'étais loin de tout et après, j'ai l'impression d'être près du monde entier, en fait. Et s'il y a quelque chose qui me plaît, dont j'ai besoin, parce qu'on peut aussi acheter des trucs dont on a besoin,
11: bien sûr,
0: il y a quelqu'un qui vient me livrer et j'ai pas l'impression de tuer la planète quand ma postière, elle vient avec sa voiture jaune électrique et qu'elle m'amène mon colis, qu'elle me dépose dans ma boîte aux lettres. Et donc, je trouve ça vachement bien. Et puis, dans mon activité de gîte, quand j'ai besoin de draps, je peux pas faire 45 km pour
11: aller chercher
0: aller me rendre compte qu'ils ont pas ce que je veux, en fait. Donc je le commande, je le reçois et c'est vachement bien et je ne culpabilise pas du tout.
11: Et puis c'est vrai qu'on trouve pas tout. Moi, vraiment, le dernier achat que j'ai fait, c'est une mandoline 10 en main. Bon, et donc j'ai vu cette pub sur internet et j'ai trouvé ça absolument génial de pouvoir faire 10 en main, extraordinaire. Donc en fait, vous pouvez faire des petits cubes de légumes, chose qui m'avait manqué pendant mes 49 années de vie. J'ai tellement envie de faire ces cubes de légumes. Et puis tu peux faire à la fois des tagliatelles de courgettes. Jamais, c'est
0: Estelle,
11: vrai, mais je me suis chauffée avec ça.
0: Honnêtement, tu t'en es servi combien de fois?
11: Mais je ne l'ai pas encore ouvert. mais en vrai, règle ouverte.
0: Il y a 3 ans qu'elle l'a reçue.
11: Et cette mandoline sépare également, on ne sait pas pourquoi, mais les blancs et les jaunes d'œufs.
21: Extraordinaire.
11: Mais bien sûr, j'ai trouvé ça absolument fou. J'ai reçu le truc, je me suis dit, il faut absolument que je m'en serve. Et c'est vrai que je l'ai commandé le soir, genre à minuit, je ne sais pas ce que je faisais, à regarder mon téléphone. Et je l'ai commandé pour l'avoir vraiment le lendemain, parce que j'étais vraiment à fond dessus.
14: Oui.
11: Bon, ça fait 3 semaines, la mandoline est encore dans sa boîte. Certes, mais bon, je l'ai. Et ça, j'aurais pas pu l'acheter dans le petit commerce.
21: Oui.
11: Parce que trouver une mandoline 10 en main
21: Dijon, c'est
11: et
21: sûr
11: qui fait des cubes de légumes, ça ne se trouve pas comme ça.
14: Si, dans les magasins spécialisés dans la vente, ça marche très bien d'ailleurs. Les magasins spécialisés dans la vente d'ustensiles de cuisine sont très
11: bons. Mais bon, c'est très cher, c'est moins cher. Et c'est vrai qu'en même temps, j'ai acheté une étiqueteuse aussi. Et c'est vrai que
14: absolument.
11: Et ça, en revanche, j'en suis beaucoup servi. Je me suis rendu compte qu'il m'avait manqué quelque chose dans ma vie. Dernière chose commandée, Jérôme Lavrieux? Sur Internet?
0: Des caleçons.
11: Oh bah non.
0: Bah non, tu vas pas dans un magasin essayer des caleçons.
11: Bah si, on commande pas des caleçons sur internet.
0: Bah si, tu connais la marque, alors, tu connais ta taille, tu alors, les commandes,
14: pardon,
0: tu les reçois deux jours après.
14: Pardon, mais donner des leçons à Jérôme qui habite à 45 km d'une ville, alors que vous, vous êtes enceinte de
11: vie. Mais non, regarde quand même, la technique.
0: J'en ai déjà les mêmes.
11: Ah, parce que vous avez toujours les mêmes caleçons.
0: Bon, je vois à peu près ce dont j'ai besoin. Oui,
11: dans la fantaisie chez vous, c'est bon. Alors,
0: vous pourriez être surprise, Estelle.
11: Non, à ce niveau-là, je
14: on est vraiment en train de parler des caleçons de Jérôme. Là,
11: oui, hein. Tout à fait. Okay. Ça donne quoi sur le WhatsApp, Victor?
20: Alors déjà, j'ai pas trouvé mieux que la mandoline, mais on a Ludivine qui nous dit qu'elle a acheté une brosse aspirateur. Didier, c'est une barlette qui, en plus, il a payé moins cher. On a surtout beaucoup de gens qui habitent à la campagne qui nous écrivent sur le WhatsApp au 06 12 424 424 pour nous dire que c'est nécessaire. J'habite, nous dit Eric, à 20, entre 20 et 60 km des grands magasins, et puis me faire livrer, ça me permet de réduire mes frais de carburant. Et puis on a David qui nous dit, moi je dois lâcher 3000 euros par an en livraison, ça va des courses au bricolage jusqu'aux vêtements. Il nous explique qu'il ne pourrait tout simplement plus s'en passer.
11: Et nous sommes avec Laurence qui nous appelle de Guignin en Ille-et-Vilaine, en Bretagne. Elle est mère au foyer. Bonjour Laurence.
3: Oui, bonjour.
11: Merci beaucoup d'être avec nous. Il fait quel temps en Bretagne, Laurence?
3: Très beau aujourd'hui.
11: Bien sûr, mais oui, bien sûr, c'est bien de le rappeler. Il fait toujours beau.
21: C'est pas étonnant.
11: En Bretagne.
3: Hier, on a eu de la grêle.
11: De la grêle? Ça m'étonne, Laurence. Vous étiez en déplacement?
3: Non, chez moi, depuis mon salon.
11: Bon. Laurence, est-ce que justement, chez vous, depuis votre salon, est-ce que vous commandez frénétiquement des colis sur Internet?
3: Non, pas trop. C'est ce que je disais à votre confrère au standard. En fait, j'ai regardé du coup sur Amazon. En 2025, on a commandé 25 colis. On était une famille de 5, maintenant 6. Ouais. Donc 25 colis pour 5 personnes, c'est pas non plus énorme. J'avais l'impression de commander beaucoup.
11: Oui, mais si vous avez des enfants de 2 et 3 ans, ça compte pas, hein, Laurence. Hein.
3: Alors ma plus grande a 10 ans et il a un bébé de 8 mois. Donc,
11: oui, mais il compte pas.
3: Mais le plus petit, sinon, a 5 ans.
11: D'accord. Et vous commandez beaucoup pour vos enfants, alors?
3: Oui, pas mal d'activités manuelles ou des choses comme ça. Ben, on n'a pas de magasin de jeux ou activités à proximité. Et c'est vrai que c'est quand même plus pratique. Ouais. Après, ce que j'essaye de faire, c'est pas de commander trop souvent, mais des plus grosses commandes. Donc, par exemple, j'attends 2-3 jours avant de commander. Comme ça, je regroupe en me disant, bah, tiens, ça pourrait être bien, même si c'est pas pour tout de suite. Et c'est des commandes avec plus d'articles plutôt que un article d'une commande. Mmh.
11: Oui, vous commandez pas une mandoline coupe légumes à Mimi.
3: J'ai même la vieille mandoline que j'ai récupérée de ma grand-mère chez moi. Donc
11: la mandoline orange là,
14: les meilleures.
11: Ah, j'adore.
20: Mais elle est pas 10 en un.
11: Elle est, ouais, mais elle ne sépare pas les blancs des jaunes d'œufs.
14: Mais elle tient bon depuis 60 ans.
11: Laurence, la dernière chose que vous avez commandée, c'est quoi?
3: C'est mon mari qui a commandé des bâches pour le jardin.
11: Eh bien voilà, des bâches pour le jardin. Parce que non, on n'en trouve pas comme ça à tous les coins de rue, évidemment. Merci.
3: Non, pour en avoir, il faudrait qu'on fasse une demi-heure de route.
11: Voilà. Et puis au prix des carburants, effectivement, souvent, c'est quand même moins cher de se faire livrer. Merci Laurence, en tout cas, d'avoir été avec nous. Et puis nous sommes également avec Alexandre de Beton-Bazoches, en Seine-et-Marne. Il est artisan. Bonjour Alexandre.
5: Oui, bonjour.
11: Merci d'être avec nous, Alexandre. Est-ce que vous aussi, vous commandez beaucoup? Tiens, en tant qu'artisan, est-ce que vous commandez des matériaux sur Internet?
5: Alors oui, je commande beaucoup parce que comme je suis tout seul, j'ai pas de salariés, mes horaires sont assez grands. Mmh. Et malheureusement, en fait, entre les magasins qui ferment, plus le manque de stock, j'ai un gros problème de manque de stock. Et là, grâce à Amazon, clairement, en 24 heures, vous êtes livré chez vous, dans votre boîte aux lettres.
11: C'est ça.
5: Sans faire d'écart. Donc moi, ça me permet de garder mon chiffre d'affaires, pas perdre de temps et avoir le matériel en temps et en heure.
11: C'est vrai que c'est frustrant. Vous arrivez en magasin, on vous dit soit « Ah ben, il n'y a pas votre taille » ou « Ah ben non, justement, c'était en stock encore il y a 3 heures, mais là, il n'y en a plus, le dernier vient d'être vendu. » Et c'est vrai que voilà, c'est quand même un gain de temps. Alexandre, dernière chose que vous avez commandé, tiens, en perso, juste pour vous, c'était quoi?
5: C'était contre les peaux rouges pour les poules. J'ai reçu
11: excusez-moi, attendez.
5: Pour les poules, en fait, elles ont une maladie, il y a des poux rouges. Et donc, j'ai commandé de la terre de diatomée.
11: Ouais. Ah oui, c'est quand même une niche, hein, oui. Là.
20: Là, je pense pas qu'à l'Intermarché de Dijon, tu le trouves.
0: Hein. Justement, c'est pour ça qu'on peut te le commander.
5: Vous travaillez en semaine et vous le lavez le lendemain.
11: Ah oui, d'accord. Mais c'est vrai que bon, c'est oui, tout le monde ne commande pas ça parce que tout le monde n'a pas de poule. Mais effectivement, Internet pour ça, c'est aussi bien pratique. On n'avait pas pensé à ça. Voyez-vous, merci beaucoup. Ah tiens, Alexandre, dernière question. Combien de colis par an à peu près?
9: Une dizaine par mois, facile.
11: Ah oui, 120 par an. Ah oui,
9: je fais tous les jeux pour les enfants. Ma fille est invitée à un anniversaire. Au lieu d'aller au magasin et qu'ils me disent qu'il n'y en a pas, justement, je le commande sur Internet, je l'ai le lendemain. Pareil.
11: Bah, merci beaucoup. Ouais, bah oui, oui, j'entends. Et c'est vrai que c'est aller chercher des cadeaux pour l'anniversaire d'un ami ou quoi, enfin d'un ami de vos enfants, c'est vrai que c'est un peu fastidieux. On sait jamais quoi choisir pour un gamin de 8 ou 10 ans. Avec quel livre je dois choisir? Bon.
12: T'imagines aller faire du shopping pour un truc qui n'est pas pour toi.
11: Oui, bah ça, c'est horrible.
12: Mais c'est contraignant et en plus,
11: c'est pas contraignant, c'est au milieu de ta tournée de shopping, tu fais plein de choses.
12: C'est vraiment, mais
14: le jour il aura des enfants, ça va être quelque chose.
12: L'idée du centre commercial, du truc comme ça avec tous les magasins, moi ça m'oppresse, j'arrive pas.
11: Alors après, il y a aussi les petits magasins de centre-ville et c'est vrai quand même que pour le coup,
12: non mais ça
11: c'est
12: pas bien.
14: Il y a plein de jolies petites boutiques indépendantes qui se montent et il faut les soutenir. Moi je trouve ça génial.
12: Heureusement qu'il y a des gens comme toi, Emmanuel.
11: Oui, mais c'est vrai qu'on peut pas. Là, on rigole du fait qu'on commande tout sur Internet, mais c'est vrai que quand on est les premiers, quand on va en centre-ville, avoir des boutiques fermées, des rideaux fermés, on se dit mais quel dommage, etc. Et on aime tous avoir du choix en centre-ville, plein de petites boutiques, des gens qui travaillent et tout. Et c'est vrai qu'une boutique, un centre-ville avec des boutiques qui ferment, bah c'est horrible. Et c'est aussi de notre faute quand même, Pierre. Mais oui, si Pierre.
12: Oui, bien sûr.
11: Combien de colis par an, Pierre?
12: Oh, 17 par mois, je pense.
11: Ah oui, d'accord. Ouais, ah oui, donc plus par 200 par an.
12: Ah mais bien sûr. Enfin, ah mais je suis je suis condamnable hein,
11: vous êtes très Pierre.
12: Justice,
14: Pierre,
12: hein.
14: Est-ce que je peux te convertir?
12: Pas du tout, tu n'y arriveras jamais.
11: Tu viendras pas à Dijon pour aller acheter un livre.
14: Non, il reste où il est mais il change sa façon de faire.
11: Ben ça il changera jamais. Merci beaucoup Alexandre d'avoir été avec nous. On termine avec des messages, Victor.
20: Et d'abord Morichou qui vient tout juste de nous envoyer un message pour nous dire qu'elle est factrice dans le Lot et que c'est impressionnant effectivement la hausse des colis livrés. On a aussi Mika qui travaille dans une entreprise de livraison et qui nous dit que dans le Cantal, il a jusqu'à 90 clients sur sa tournée. Et puis, c'est vrai qu'il y a des périodes de la vie où on ne peut pas forcément faire autrement. Guillaume nous dit qu'il vient tout juste d'emménager et qu'alors là, il ne s'est pas embêté. Il a tout fait livrer à la nouvelle adresse. Mais une vingtaine de colis en même temps, mais tout est arrivé dans les bons délais. C'est ça aussi qui l'attire.
11: Ça, c'est vrai que c'est plutôt pas mal. Alors, on vous a posé la question sur le compte Twitter d'Estelle Midi. Est-ce que le boom des colis, vous trouvez ça génial ou désespérant?
20: Et c'est un génial à 60% des votes.
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0: Bon réveil à toutes et à tous et bienvenue sur RMC. Dans quelques petites minutes, le Morning RMC sur le canal 23, à la télé bien sûr, RMC Story, et à la radio. Après une marche blanche de 6000 personnes à Florence hier dans le Gers, des rassemblements dans tout le pays aujourd'hui, le rendez-vous est donné à 19h devant les tribunaux du pays, un hommage à Liana, mais aussi une façon de demander des comptes à la justice, aux autorités, au gouvernement. L'affaire ne passe pas, la mort de la petite Liana, le profil du suspect visé par 9 procédures, ça continue de vous faire réagir au 32-16. Ce matin, la réponse de Gérald Darmanin est-elle à la hauteur? Il a présenté des excuses au nom de la justice. Le garde des Sceaux qui commande la revue de 70 000 plaintes pour viol ou attouchement des dossiers existants qu'il veut revus avant le 14 juillet. Est-ce que c'est suffisant? Maintenant, on fait quoi? C'est l'injustice de trop, dit la cinéaste et militante Andréa Bescon, notre invitée à 6h40 dans le Morning RMC. On reparle des prix des carburants ce matin avec les aides financières pour les artisans du bâtiment, le BTP après les agriculteurs et les pêcheurs. Ouverture du guichet d'aide. Est-ce que vous faites la demande 20 centimes par litre de gazole non routier pour les PME de moins de 50 salariés? Dites-nous si ça vient combler les pertes de ces derniers mois. On vous attend au 32-16. Là aussi, selon les représentants du secteur, 10 000 emplois sont directement menacés par la crise au Moyen-Orient. Est-ce que vous relevez la tête dans le bâtiment? Ça baisse un peu les prix? Est-ce que ça baisse assez? On vous attend en direct. De la politique ce matin, avec un premier grand meeting pour Jean-Luc Mélenchon et ses soutiens en région parisienne. Le patron des Insoumis a promis le SMIC à 1700 euros, l'abrogation de la réforme des retraites. Jean-Luc Mélenchon s'est surtout présenté comme le seul qui puisse faire rempart à l'extrême droite. Est-ce que c'est le cas? On vous attend au 32-16. Là aussi, on parle un peu de politique. Est-ce que Jean-Luc Mélenchon est le meilleur candidat à gauche? C'est déjà la présidentielle quelque part dans le Morning ce matin. Mais avant la présidentielle et la Coupe du Monde, J-3, cette semaine, la grande fête du foot commence et vous ne manquerez rien sur RMC, radio officielle, évidemment, vous le savez. Est-ce que vous êtes prêts? Est-ce que vous avez surtout rempli toutes vos grilles de pronostics en famille, entre amis, entre collègues, beaucoup, souvent sans débourser le moindre euro, on s'amuse. Est-ce que vous jouez entre collègues? Est-ce que les grilles sont déjà remplies? Racontez-nous le jeu, les pronostics, les lots à gagner parfois, ou même les groupes WhatsApp qui vont avec, ça va chambrer. Clément vous attend au 32-16, on lira tous vos messages aussi sur le WhatsApp RMC, celui-ci 06 12 424 424.
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3: Et on va tout de suite s'intéresser à l'omniprésence du jour, et c'est celle des sondages. À moins d'un an de la présidentielle, il ne se passe pas une journée sans qu'on ait des chiffres sur les progressions ou les chutes des uns et des autres. Certains partis s'en remettent même aux sondeurs pour départager leurs candidats. Et ça ne plaît pas du tout à Cécile Duflo, la voix de gauche, chez Apolline de Malherbe. Écoutez.
4: Les politiques sont devenus totalement accros aux sondages. Ils réfléchissent par rapport à ça. Ils ont une dose le matin, un shoot le soir, un nouveau baromètre, une cote de popularité. Il y en a qui regardent leur cote d'avenir comme ils regardent leur fréquence cardiaque sur leur montre connectée. C'est devenu un outil de pilotage, au lieu d'être ce que c'est, un outil d'observation. Et quand on gouverne plus selon une vision, ses convictions, un projet, mais qu'on est suspendu aux résultats des sondages et à l'oreille des sondeurs, eh ben, on se trompe.
3: Charles, est-ce qu'on a un sondage pour savoir si les Français aiment les sondages?
5: Eh bien oui. Oui, les Français ont une bonne image des sondages. C'est en tout cas ce que nous dit une étude, un sondage OpinionWay mené en 2017, dans lequel 3 Français sur 4 à l'époque jugeaient les instituts sérieux, rigoureux, compétents. Mais à l'époque déjà, 40% les jugeaient trop nombreux, trop présents dans l'élection présidentielle, car la majorité des Français pensent que les sondages ont une influence sur le scrutin. 24% reconnaissent même que les sondages peuvent leur faire changer leur propre vote. Une influence qui...

0: sont pas une prédiction, mais une photo à l'instant T.
1: Alors, faut-il en finir avec les sondages? Est-ce qu'il y en a trop, Benjamin Amar?
2: Alors, incontestablement, d'ailleurs c'est très documenté hein, par des ouvrages sérieux, les sondages sont un véritable fléau pour la démocratie.
1: Ah bon?
2: Bah, bien sûr. Parce qu'en réalité, vous avez en permanence, tout au long d'un processus électoral, prenons par exemple la présidentielle, la boussole, le sondage, là où il pourrait avoir une utilité, c'est comme un indicateur. Comme un élément parmi d'autres. Sauf que ça n'est pas ça. Les sondages sont pour les responsables politiques et les partis politiques la boussole politique absolue. Et effectivement, si on prend l'exemple d'une primaire, quelqu'un qui serait un peu marginalisé au sein de son organisation politique, pour X et Y raisons, dès lors que le sondage le place bien, la dynamique le place immédiatement dans une position complètement différente. Et en plus, parce que bien évidemment, l'argument c'est que l'élection se fait devant la masse des Français et que donc si on est populaire, on risque d'avoir un bon score. Et il y a en plus, il y a des effets pervers.
1: Bah, oui.
2: Il y a l'effet train en marche, c'est-à-dire que quelqu'un, il y a des tas de citoyens qui n'auraient pas forcément pensé à un candidat, mais ils voient que le candidat est en train de percer, donc ils se disent, bah celui-ci, moi je suis de droite, celui-ci, il a ce candidat-là ou cette candidate-là a un certain nombre de chances de passer au second tour. Je vais m'orienter, même si c'est pas exactement mes idées politiques. Et donc, ça explique pourquoi le sondage est omniprésent. C'est l'astre noir de la politique française. Et c'est extrêmement problématique parce que, en principe, on est tous en train de chantonner comme ça. Ce qui compte, c'est les programmes. Mais les programmes, tout le monde s'en fout, en fait. Ce qui compte, c'est derrière avoir une bonne place dans la course des petits chevaux. La course des petits chevaux, le horse race en anglais. Et ben voilà. Voilà ce qui obsède les personnels politiques en France, et c'est un fléau. La vie politique est réductrice, elle est simplificatrice, elle se réduit aux personnes, et un des éléments principaux, c'est le sondage.
1: Élise Goldfarb, est-ce que vous êtes déjà fait influencer par un sondage?
3: Ben, je pense qu'on se fait tous influencer par les sondages, en réalité. Quand t'en as 10 fois par jour qui sortent, évidemment que tu te dis... Moi, je me rappelle m'être dit pendant les municipales, wow, Sarah Knafo va être au deuxième tour à Paris, donc...
1: Ça a changé votre vote?
3: Non, mais ce que j'observe surtout, c'est que les sondages n'avaient pas raison. C'est qu'on vendait Sarah Knafo à 13%, finalement, c'est pas ce qu'elle a eu. Donc, ce qu'il faut, c'est aussi avoir du recul avec les sondages. Parce que les sondages, qu'est-ce que c'est? Il faut qu'on apprenne à les lire. Qu'est-ce que c'est? C'est des échantillons de la population à qui on pose des questions. Déjà, quand on voit un sondage, il faut regarder d'où vient le sondage, quel est l'échantillon de la population, combien de personnes. Parfois, tu regardes des sondages, tu vas sur Le Parisien, tu regardes un sondage, tu vas voir l'échantillon qu'ils ont pris, 1000 personnes.
1: Oui, bah oui.
0: Oui, c'est la méthode.
3: Bon, 1000 personnes représentatives de la société.
1: C'est-à-dire que t'as toutes les catégories.
3: Oui, mais en fait, le problème,
1: social,
3: je sais, c'est la méthode scientifique. J'ai fait des études. En droit, on étudie les statistiques.
1: Bah alors.
3: Mais le problème, c'est qu'on ne peut pas du tout, du coup, prendre ces sondages pour argent comptant. On le voit pendant les élections, regarde. Mélenchon, il est tout le temps à 8% et à la fin, il finit à 10%.
1: Parce que c'est un diesel.
3: Oui, mais c'est relou. Il faut qu'on arrête de se fier au sondage. On dirait l'algorithme de Netflix
1: ou
3: de BFM.
1: Mais qu'est-ce que ça peut faire? En fait, là, je suis pas contre qu'il y ait un sondage maintenant. Les élections présidentielles, c'est dans un an.
3: Ça crée, comme aux États-Unis, un système de bipartisme quelque part. Parce que ça crée un effet vote utile où tu dis, bon, bah, par exemple, Attal, il était même pas dans les sondages il y a encore 10 jours. Et tu dis, bon, bah, ça sert à rien. Je vais aller voter direct pour Édouard Philippe. Et donc, en fait, ou pour Mélenchon. Et donc, tu ne vas pas voter pour un candidat de gauche que tu aimes sincèrement parce que tu te dis, le vote utile, c'est la Méluche. Donc,
0: on a le droit de voter utile, non?
1: Bah oui, pourquoi pas.
3: Oui, mais le problème du vote utile, c'est qu'après, on va devenir comme aux États-Unis, où t'as soit les démocrates, soit les républicains. Ça renforce les extrêmes, en fait, le vote utile. Parce que t'as derrière.
1: Ça les empêche aussi de passer.
3: Bah.
0: Oui, ça n'a pas empêché.
3: Je nous le souhaite.
0: Ça n'a pas empêché Emmanuel Macron d'émerger, justement.
1: Exactement.
0: Alors qu'il n'était pas dans un grand parti, dans un des deux grands partis.
1: Mais ça, c'était avant.
3: C'était avant, c'est ça.
1: Là, avant ça.
0: Il y avait déjà des sondages en 2015.
1: Oui, non.
0: Croyez-moi.
4: Je veux dire, c'était avant que le paysage politique français soit complètement éclaté.
1: Mais est-ce qu'il ne vaut pas mieux un sondage, de départager des candidats avec un sondage que plutôt qu'avec une primaire? Je vous donne un exemple. Charles a montré les primaires. Valérie Pécresse, primaire. On peut pas. Je veux dire que Valérie Pécresse a été un succès à la présidentielle. François Fillon, primaire. Benoît Hamon, primaire.
4: Oui, mais c'est la démocratie.
1: Mais peut-être que si on avait regardé sondages à l'instant T, bah peut-être que cette année-là, c'est pas François Fillon qui serait présenté, mais Alain Juppé, parce qu'il était en face de lui à la primaire. Peut-être que ce serait pas Valérie Pécresse qui se serait présenté,
4: mais
1: peut-être Philippe Juvin. J'en sais rien.
4: Mais non, Estelle, c'est le jeu de la démocratie.
1: Mais non, mais

0: après, le problème,
1: mais la primaire, c'est pas la démocratie, parce que
0: c'est la démocratie interne.
1: Mais oui, mais
0: bah voilà. Donc,
1: mais en fait, il suffisait de payer. Parfois, il suffisait, par exemple, la primaire de la droite avec François Fillon, il suffisait de payer 1 euro pour pouvoir voter. Donc, tu penses bien que tout le monde.
2: Des primaires ouvertes.
1: Mais oui, tout le monde pouvait voter.
0: Et en fait, alors, c'est mieux un sondage avec 1000 personnes choisies parfois.
1: Mais c'est mieux un sondage. En fait, quand t'es représentatif de la population, tu vois déjà lequel a le plus de chances de passer à la présidentielle. Quand c'est juste dans son propre parti.
0: Moi, ce que je vois, c'est une sursaturation de notre espace médiatique avec ces sondages. On en a matin, midi et soir.
1: Et vous les regardez pas.
0: Alors que dans le même temps, on n'a jamais eu. On est en train de battre des records de candidatures à la présidentielle, justement parce qu'on a cette espèce d'éclatement du paysage politique français. Bah, merci Macron, là, pour le coup. Hein. Et à côté de ça, on n'a jamais eu.
1: Il a une balle perdue, il n'a rien
0: à dire. Mais c'est vrai.
3: J'en mets une deuxième derrière. Ouais,
0: mais alors, on n'a jamais
1: et
0: eu autant.
1: Elles étaient trop cuites à la cantine.
3: Et c'était aussi de sa faute.
0: On n'a jamais eu autant de candidats et on n'a jamais eu aussi peu de primaires voix. Pas du tout. Pourquoi ? Parce qu'on a des candidats qui ont peur. Voilà. Ils ont peur des citoyens français, ils ont peur du vote. Alors qu'est-ce qu'ils font ? Ils font des sondages et on est dans une espèce de boucle temporelle, mais incessante. Un jour sans fin, en fait.
3: Et un appauvrissement du débat. Voilà, parce que
0: parce que
3: une primaire, il y a du débat.
0: Mais oui,
3: là, vous êtes
0: là,
3: sur la politique du buzz, quoi.
1: Donc, enfin, dans une primaire, ils disent tous elle est nulle, machin et tout. Et puis 5 minutes après,
3: non, mais tu confrontes les idées.
1: Élue,
3: non, y a, dans des primaires, il y a des débats.
0: Oui, enfin,
3: et dans le débat, il y a une confrontation d'idées avec le sondage. Tu es dans la politique du buzz et du coup, et du coup d'éclat permanent. Voilà ce qui se passe.
1: Peut-être
3: mais il n'y a pas de confrontation d'idées, il n'y a pas de confrontation programmatique.
1: Mais tu es dans
0: oui, mais il faudrait peut-être justement la changer. Il faudrait peut-être justement revenir à quelque chose de aux fondamentaux, en fait. Au débat, au vrai débat politique. Se confronter à la démocratie, se confronter aux Français. N'ayez pas peur, les amis, d'aller aux primaires. Glucksmann ce matin qui dit oui, bah je vais voir où les sondages dans 3 mois si je me présente ou pas. Mais on a vu ça où en fait ? D'où tu fais dépendre ta candidature à l'élection suprême de l'État ?
2: Pour soutenir Yael, si un Charles candidat Daniel. Estime qu'il va être président de la République. Il doit pas avoir peur d'une primaire avec 5 concurrents.
0: Si la peur d'une primaire,
4: le PS a élu Olivier Faure comme président du parti.
0: Et alors,
4: personne
0: c'est
4: ne
0: leur
4: l'aime.
0: Choix. Et
4: c'est
0: alors,
4: en interne, ils savent
1: mais c'est pas le choix des Français.
0: Mais c'est leur choix à eux de présenter leur candidat à eux. Après, ils s'exposent au choix des Français, mais qui s'exposent déjà avant tout.
1: Mais c'est leur cuisine interne.
0: Ben oui, mais qui s'exposent déjà à leur interne, en fait. S'ils arrivent même pas déjà à faire ça, bah vas-y, bah dégage, en fait.
2: Voilà,
0: tu fais pas le point. En fait. Oui.
1: Alors, pour intervenir sur ce débat et nous apporter un petit peu la lumière sur ce plateau, nous avons Philippe Monchevrolet, communicant chez Nocom et prof de communication à Sciences Po. Bonjour Philippe.
5: Bonjour Estelle.
1: Et merci beaucoup d'être avec nous. Est-ce qu'il y a trop de sondages ou est-ce qu'au contraire, quand même, on aime bien les regarder et ça nous donne une idée assez précise de ce qui va se passer dans quelques mois ?
5: Non, on aime bien les sondages parce que ça permet aussi de suivre la cote de ces candidats. Alors le problème, c'est que on est de moins en moins intéressé par la politique, donc c'est un peu comme une sorte de tiercé, mais que plus personne n'aurait vraiment envie de regarder. Mais en même temps, on regarde parce que quelque part, on reste un peu fasciné collectivement par ça. Ça va devenir de plus en plus important à partir de la rentrée de septembre. Pourquoi ? Parce que c'est là que doivent se résoudre les primaires qui sont pas vraiment des primaires tout en étant des primaires au centre et puis avec aussi la gauche, le centre gauche on va dire et le centre droit qui vont chacun essayer de régler, choisir leur candidat et Raphaël Glucksmann espère lui que les sondages vont lui permettre de prendre la main à gauche aussi et de pouvoir récupérer un peu les anciens électeurs macronistes, les électeurs du PS et puis peut-être même mordre sur les insoumis. Donc il y a des grosses choses qui vont dépendre des sondages à l'automne.
1: Et justement il est comment Glucksmann dans les sondages ?
5: Glucksmann, il est assez égal à lui-même, quoi. Il bouge pas beaucoup, il est au fond. Voilà.
3: Mal perdu, là.
5: Pour l'instant, il n'y a pas vraiment de percée, si vous voulez, dans tous les candidats.
1: Il n'y a pas d'élan, quoi.
5: C'est des candidats du bloc central. Donc, si on regarde le bloc central, il y a les deux candidats, pour aller vite, on dit populistes, mais en gros, LERN et LFI qui sont. Ouais. Assez haut hein, quand même, voilà, on est sur du 20, 25, 30%.
1: Ils sont aussi très identifiés contrairement aux autres.
5: Ils sont très identifiés, ils ont déjà leur programme de prêt, hein, les deux, donc ils ne sont pas en train de constituer un programme. Les gens connaissent quand même largement leurs intentions et ce qu'ils veulent faire. Bon, ils sont très en avance et puis ils ont chacun des candidats qui sont pas disputés quoi. Enfin, on a une surprise judiciaire en juillet. On saura si c'est Marine Le Pen ou Bardella, mais bon, c'est pas quelque chose de de fort. Mais alors au centre et on va dire droite et gauche modérée quoi, le bloc central. Là, on est dans des gens qui ont entre 9, 10, 15%, donc c'est pas très haut pour l'instant. Et il y en a énormément, quoi.
1: Et encore, tous ne sont pas testés, parce que par exemple, Jérôme Guedj est candidat à la présidentielle, on le voit assez peu dans les sondages d'opinion. David Lisnard n'est pas candidat.
5: Mais c'est assez, oui, il se déplace à l'étranger, donc on a des communiqués de presse qui disent premier déplacement de campagne de Jérôme Guedj, effectivement.
1: Voilà, presse étrangère. Philippe Moreau-Chevrolet, oui, allez-y.
5: Oui, ce que je veux dire, c'est que après il y a la barrière des sondages. Alors le drame de candidats comme Jérôme Guedj, c'est que il faut que les sondages, pour devenir crédible, il faut que les sondages les comptent. Et les sondages commencent à les prendre quand vraiment il y a quelque chose qui se passe. Donc c'est un peu la poule, je vous l'accorde. Mais tant qu'ils sont pas dans les sondages, ils sont pas vraiment dans la course. Donc c'est des candidatures qui servent à faire passer des idées. Et c'est très important, mais c'est pour l'instant pas encore un candidat qui pèse entre guillemets. Il y a deux duels qui arrivent. Je termine avec ça. Il y a deux duels qui arrivent. Il y a Gabriel Attal et Édouard Philippe. Gabriel Attal, il est allé très vite pour dans sa campagne. Édouard Philippe, il est un peu plus à la traîne. Il est légèrement au-dessus, mais on ne sait pas si ça va durer. Il perd des points.
1: En même temps, il est parti il y a 3 ans, Édouard Philippe. Donc c'est une très longue campagne.
5: Il a un moteur. Pour moi, c'est comme une voiture qui.
1: C'est un ultra trail là.
5: Qui démarre et qui cale, qui démarre et qui cale, qui démarre et qui cale. Donc il y a un moment.
1: À un moment, le moteur peut casser.
5: Oui, éventuellement. Donc, c'est pas très rassurant pour ses équipes et ses soutiens et qui lui mettent la pression en ce moment pour qu'il aille plus vite. Mais bon, c'est un jupéiste, c'est quelqu'un d'assez qui a envie de faire ça comme il a envie de le faire. Et puis le deuxième duel, effectivement, c'est Raphaël Glucksmann et la gauche. Alors là, c'est à la fois une éventuelle candidature de François Hollande, Jean-Luc Mélenchon, c'est Marine Tondelier. Et tout ça, je voudrais le dire, ils vont tous se réunir quand même. Il y a un débat qui va se passer. Alors c'est un vrai faux débat. Ils vont être les uns après les autres le 22 juin, organisé par le think tank Terra Nova à Paris.
1: Ils vont
5: tous accepter de venir, quoi. Donc on va pouvoir tester sur pièce pour ceux que ça intéresse.
1: Mais sans débat, c'est-à-dire que chacun donne ses idées et repart.
5: Non, c'est la nouvelle forme de débat politique qui s'impose de plus en plus. C'est comme on n'est pas capable de débattre ensemble parce qu'on s'engueule, on se voit successivement. Donc les gens restent dans la salle et puis les candidats défilent.
1: Oh mon Dieu. Oh là là. Enfin, c'est quand même terrible d'en arriver là, parce que voilà, le débat, c'est la vie, c'est la démocratie.
0: C'est formidable.
5: Oui, tout le monde préférerait qu'ils débattent ensemble. Oui, bah c'est sûr. C'est sûr.
1: Merci Philippe Moreau-Chevrolet d'avoir été avec nous pour nous parler de ces sondages. Et on a Florian également qui voulait intervenir. Florian de Gourgançon dans la Marne, il est viticulteur. Bonjour Florian.
6: Bonjour.
1: Florian, est-ce que vous trouvez qu'il y a trop de sondages aujourd'hui ?
6: Alors trop de sondages, je sais pas, mais par contre moi je suis pas du tout partisan de choisir un candidat au sondage.
1: D'accord.
6: Je serais plus sur de la primaire parce que moi je suis plutôt droite et mais ça marche à la limite aussi pour la gauche. Entre un Olivier Faure et puis un Glucksmann, ou entre un Attal, un Philippe ou un Lisnard ou un Retailleau, on a quand même des choses qui sont toujours proposées, qui sont très différentes. Et faire imposer un candidat pour un sondage, ça m'embête un peu. Je préférerais vraiment avoir mon mot à dire. Et puis après, on verra si à la fin, quand la personne est venue à un programme qui me convient, pourquoi pas. Mais j'ai pas envie de me faire imposer une ligne par un sondage, quoi. Je trouve ça vraiment dommage, et pourtant on a besoin de choisir. On a besoin d'un candidat qui se démarque, parce que sinon il y aura trop de monde et on se fera bouffer à gauche comme à droite.
1: Oui, ce sera les extrêmes au second tour. En tout cas, vous voulez voter, pour une primaire et finalement donner votre voix. Merci beaucoup, Florian, en tout cas, d'avoir réagi.
2: Et dans vos messages sur WhatsApp, on peut lire Maxime qui nous dit en 2017, je comptais voter pour Benoît Hamon. Mais comme Mélenchon était devant dans les sondages, j'ai changé mon vote au dernier moment. C'est typiquement le vote utile et l'influence des sondages sur mon vote, nous raconte Maxime. André nous dit, si la gauche était en tête des sondages, peut-être que Benjamin Hamard penserait différemment. Voilà ce que nous dit André. Évidemment, c'est d'ailleurs un peu
3: ça, c'est une balle perdue d'André.
2: C'est un peu le même message de Thierry. Les politiques sont contre les sondages, sauf quand ils leur sont favorables. C'est un peu le message qui revient très souvent sur WhatsApp. Je vous rappelle le numéro, le 0612 424 424. Et puis nous aussi on vous a sondé sur nos réseaux sociaux. Alors, faut-il en finir avec les sondages en vue de la présidentielle? Vous avez répondu oui à 65%.
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5: Ah ouais, bah merci. J'ai demandé à Donatien, réalisateur, parce qu'ils sont de retour. Ils sont de retour, David et Jonathan.
6: Vous écoutez l'émission?
5: Mais non, j'écoute pas, Estelle, j'ai pas le temps, je bosse.
6: Bah oui, parce qu'on en a parlé pendant une demi-heure.
5: Eh oui, mais il y a peut-être des nouveaux auditeurs qui nous rejoignent. Chaque minute, c'est des millions de gens qui rejoignent RMC, Estelle Midi. Je suis tellement heureux. C'est la semaine des comebacks. Hein. Le froid, la pluie, Nathalie Kosciusko-Morizet.
6: J'ai déjà fait cette vanne aussi tout à l'heure.
5: Oh bon, bah on peut rien faire, Estelle, alors. C'est ça. Bah, non, mais merci. Elle m'a niqué mon début de chronique.
6: Il est fâché.
5: Elle peut pas dire.
7: Oh, il est bougon.
5: Il y a plein de nouveaux auditeurs qui n'ont pas entendu ces blagues. Je vous propose, du coup, d'écouter un.
6: Très bonne
5: vous
6: avez
5: peut-être passé un message. Déjà, vous les avez déjà passé mes messages, peut-être.
6: Pas encore.
5: Ah, bah alors, on va les écouter. Merci, Estelle. Casseuse
8: d'ambiance.
5: Salut,
8: c'est David.
9: Salut, c'est Jonathan.
8: C'était pour vous annoncer qu'on se reforme.
9: Ouais, ouais.
8: Eh, d'ailleurs, Jonathan.
9: Ouais.
8: Est-ce que tu viens pour les vacances? Moi, je n'ai pas
9: non,
8: changé.
9: Non, parce que j'ai pas les moyens, en fait, là. Oh. T'as vu le prix du train? Même un Ouigo, c'est chaud. En plus, ces cons-là, ils m'ont raccourci mes indemnités chômage. Donc, non, c'est mort. Hein. Donc, bah, je viens pour les vacances, mais on reste à la maison.
8: Parce qu'on a plus de thunes.
5: Ouais. Oh. C'est dur pour tout le monde. C'est pour ça qu'ils se reforment, hein, je pense.
6: J'ai l'impression d'entendre Yael Mélule, là, sur le...
5: Il y a plus d'argent. On part aux États-Unis, Estelle.
6: Ah ouais.
5: C'est parti.
10: Bonjour, c'est Emmanuel Macron. Comme Kev Adams, j'ai décidé de tenter ma chance à America's Got Talent. Allez, j'y vais. Hi, my name is Emmanuel. I was élu president with an étiquette de gauche. Hey, you know, to find a job, you just have to traverse the street. I'm an ecologist president. And you know what? I will be candidat again in 2032.
11: Sorry, Mr. Macron. Next candidate.
5: Visiblement, les quatre jurys sont pas convaincus. Nous non plus. Pas tellement. Allez, message suivant.
12: Oui, bonjour RMC, c'est Eric Ampers, le PDG de Foot Locker France. Oui. Bon, là, on s'est fait piller 23 magasins pour la victoire du PSG le week-end dernier. Donc, c'était pour demander à Didier Deschamps s'il pouvait faire un petit geste pour éviter de remporter la Coupe du Monde. Hein. S'il peut rappeler Colomboigny ou mettre Philippe Croizon dans les buts. Voilà, ça serait sympa. Merci.
5: Attention, parce que Philippe Croizon dans un bonjour, il vous sort des paroles. Hein.
6: Mais c'est possible.
5: Colomboigny dans un bonjour.
6: Oui, on a l'image. Bon, allez, message suivant.
13: Hey, salut Estelle, c'est Rico. Bon, la Coupe du Monde, c'est dans 8 jours. Et ben, j'ai craqué, hein. J'ai acheté une télé 4K 115 pouces. Oh là là, l'engin, ça en jette, hein. Là, je suis devant votre émission, là. Et ben, ça me fait une Estelle Denis de 3 mètres par 3 dans mon salon. C'est un peu impressionnant, hein. Non, évitez les gros plans sur Karine Galli quand elle s'énerve, ça fait peur aux gamins.
5: Karine fait peur aux enfants, c'est vrai. Et les enfants font peur à Karine, comme ça, c'est réciproque.
6: Message suivant.
14: Bonjour Estelle, c'est Julien Courbet. Bon, on bosse déjà sur le prochain appel à témoins, là, et on a du très lourd, hein. Je vous annonce qu'on a retrouvé un maître nageur qui, en 2023, aurait aperçu le petit Grégory en train de faire des longueurs dans la piscine municipale de Lons-le-Saunier. Et je peux... Quoi? Mais comment ça, vous êtes pas maître nageur? Non mais merde, à la fin, vous me faites tout chier, hein.
5: Bon, vivement les vacances pour Juju Courbet.
6: Ben oui, mais on l'embrasse. Mais on l'adore.
15: Oui, bonjour Estelle, c'est Raphaël Glucksmann. Alors voilà, j'ai dit qu'en 2027, je plierais Jean-Luc Mélenchon. Ah. Mais voilà, j'ai été mal compris. Hein. Je parlais du tract de Jean-Luc Mélenchon, que je plierais avant de le mettre à la poubelle. Non, parce que moi je suis lucide, hein, je vais plier personne en 2027. À part peut-être ma carrière, tiens.
5: Il s'est donné trois mois pour réunir. Ouais. Bon, je pense qu'il aurait pu se donner trois mois pour partir en vacances. Ça aurait été peut-être pas mal.
6: Peut-être que les trois mois dureront pas trois mois.
5: Ouais, ou six, ou douze, ou toute la vie.
6: C'est possible. Dernier message.
12: Eh, hey, bonjour Estelle, Renan de Saint-Gabel. Eh, hey, vous allez pas le croire, mais je crois que pour la Coupe du Monde, j'ai un sanglier capable de prédire les résultats de l'équipe de France. J'ai fait le test, là, pour ce soir. J'ai mis ma femme avec un maillot de l'équipe de France, mon fils avec un maillot de la Côte d'Ivoire, et le sanglier, il arrive à charger l'équipe qui va gagner. Putain, bébé, il m'a tué ! Ah. Eh ben apparemment ce soir c'est la France qui gagne.
5: Ah. Eh ben c'est notre nouveau Paul Le Poulpe.
6: Exactement.
5: Bernard Le Sanglier.
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7: Bonjour à toutes et à tous, bienvenue sur RMC et RMC Story. Bon réveil, bon début de semaine, bon retour Élise.
16: Merci, je suis tellement heureuse d'être avec vous. Bah ouais,
7: ça va ?
16: Très bien.
7: Tout va bien ?
16: Ouais.
7: Géraldine Demory.
16: Bonjour tout le monde.
7: Salut Géraldine. J'ai même pas regardé la météo de la semaine, mais je vous dis, vous savez quoi ? La météo c'est dans deux minutes. Un peu de suspense.
16: Ouais.
7: Reste à l'écoute, moi-même je vais la découvrir. Vous êtes bien sur RMC, c'est parti pour une nouvelle semaine et on vous attend sur l'actualité comme sur les choses un peu plus légères au 32-16 et sur le WhatsApp RMC. On va revenir évidemment sur cette marche blanche de 6000 personnes à Florence hier dans le Gers, des rassemblements dans tout le pays. Aujourd'hui, le rendez-vous est donné à 19h devant les tribunaux du pays. Un hommage à Liana, mais aussi une façon de demander des comptes.
16: Des comptes à la justice, aux autorités, au gouvernement, parce que l'affaire ne passe pas, la mort de Liana évidemment, mais aussi le profil du suspect qui est visé par au moins 9 procédures. Ça continue de vous faire réagir ce matin au 32-16.
7: La réponse de Gérald Darmanin est-elle à la hauteur ? Il a présenté ses excuses. Au nom de la justice, le garde des Sceaux ordonne le réexamen de 70 000 plaintes pour viol ou attouchement qui touchent des enfants et il donne au procureur jusqu'au 14 juillet pour le faire.
17: Je ne partirai pas en vacances. Et il n'y a pas un haut magistrat qui va partir en vacances tant que je n'aurai pas vu un par un les procureurs généraux pour qu'on fasse le bilan de sa cour d'appel, qu'on voit ce qui manque.
16: Les menaces de Gérald Darmanin, alors est-ce que c'est suffisant ? Et surtout la question, c'est maintenant, on fait quoi ? C'est l'injustice de trop, dit la cinéaste et militante Andréa Bescon, très engagée sur le sujet. C'est notre invitée à 6h40 dans le Morning RMC.
7: On reparle des prix des carburants ce matin avec les aides financières pour les artisans du bâtiment, le BTP. Après les agriculteurs et les pêcheurs, ouverture du guichet d'aide 20 centimes par litre de gazole non routier facturé au mois de mai pour les PME de moins de 50 salariés.
16: Alors, est-ce que vous allez faire la demande ? Dites-nous si ça vient combler les pertes de ces derniers mois. On vous attend au 32-16 là aussi. Selon les représentants du secteur, 10 000 emplois sont directement menacés par la crise au Moyen-Orient. Alors, est-ce que vous relevez un peu la tête ce matin ? Est-ce que ça baisse un peu ? Est-ce que ça baisse assez ? On vous attend en direct et sur le WhatsApp RMC 0612 424 424.
7: De la politique ce matin avec un premier grand meeting pour Jean-Luc Mélenchon et ses soutiens en région parisienne.
18: La première force politique de la gauche, la voici. La primaire est finie.
16: Alors, le patron des Insoumis a promis le SMIC à 1 700 €, l'abrogation de la réforme des retraites, et Jean-Luc Mélenchon s'est surtout présenté comme le seul qui puisse faire rempart à l'extrême droite.
7: Alors, est-ce que c'est le cas ? On vous attend au 32-16 ce matin sur le WhatsApp RMC. Est-ce que Jean-Luc Mélenchon est le meilleur candidat à gauche ? C'est déjà la présidentielle quelque part dans le Morning RMC.
16: Mais avant la présidentielle, il y a la Coupe du Monde. J-3 cette semaine, la grande fête du foot commence et vous ne manquerez évidemment rien sur RMC Radio officielle. Alors, est-ce que vous êtes prêts ? Est-ce que vous avez surtout rempli des grilles de pronostic, nous on se prépare hein, à RMC, en famille, entre amis, entre collègues évidemment, et souvent sans débourser le moindre euro, on s'amuse bien.
19: C'est marrant, c'est bonne ambiance, c'est fun, c'est cool, franchement je suis à fond, donc j'ai trop hâte que ça commence.
7: Alors est-ce que vous jouez entre collègues, tiens, est-ce que les grilles sont déjà remplies ? Racontez-nous les jeux, les pronostics, les lots à gagner parfois, ou même les groupes WhatsApp qui vont avec, parce que ça va chambrer pendant un mois, je peux vous le dire. Clément vous attend au 32-16, on lit vos messages sur le WhatsApp RMC au 0612 424 424.
16: Bon, et en dehors des pronos, il y a toujours le jeu du mot caché dans le morning, un mot qui sort de l'ordinaire. Si vous l'identifiez, vous envoyez mot au 732-16. Alors, c'est le retour, préféré, oui, du cadeau préféré de Mathieu. C'est quoi, Mathieu ?
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16: vie. Bon, allez, on va regarder le temps du jour de ce début de semaine, Géraldine. Ça s'annonce comment ?
20: Alors, ce que je peux vous dire, c'est qu'il va faire très beau et très chaud ce week-end. Mais en attendant, pour aujourd'hui, ce lundi, lundi, ça va être assez perturbé. On a une perturbation qui arrive par la Bretagne, qui va donner de la pluie entre la Bretagne, les Pays de la Loire, l'Île-de-France, les côtes de la Manche. Et puis on va avoir des orages des Pyrénées au Massif central jusqu'au Grand Est, des orages qui seront parfois forts, notamment autour du Massif central avec des risques de grêle. Pour avoir du soleil intense, il faudra être près de la Méditerranée aujourd'hui. Les températures, température très contrastée entre l'Est et l'Ouest. Cet après-midi, il fera jusqu'à 31 degrés à Grenoble, 30 à Lyon, 28 à Marseille, 25 à Toulouse. On aura en revanche 22 degrés pour Paris, Bordeaux, 20 à Lille ou Nantes, 16 degrés pour Brest.
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16: Il est 5h sur RMC, RMC Story. Très bon réveil à tous.
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16: Et à 5h, c'est le journal de Quentin Vinet. Bonjour Quentin.
23: Bonjour Élise, bonjour Mathieu, bonjour à tous.
16: Et à la une, l'émotion à Florence.
23: 6000 personnes lors de la marche blanche hier en hommage à Liana. On va y revenir avant des rassemblements ce soir devant les tribunaux partout en France et une réunion des procureurs généraux convoqués au ministère de la Justice ce matin. Vous allez voir qu'il y a eu reprise des échanges de tirs cette nuit entre Israël et l'Iran au Moyen-Orient. Ça reprend en première depuis le cessez-le-feu. Et le sacre des handballeuses de Metz, on va y revenir, sacrées championnes d'Europe pour la première fois de leur histoire hier en Hongrie.
24: Ce sont près de 6000 personnes qui ont participé à la marche blanche hier après-midi à Florence.
23: Oui, cette petite ville du Gers où vivait la jeune Liana, 11 ans, avant qu'elle ne disparaisse et que son corps soit découvert dans un silo à grains de la région. Victor Girard sur place pour RMC, beaucoup d'émotions et ses parents ont pris la parole.
25: Sa pancarte serrée contre elle dans le cortège.
26: Paix et justice, je suis Liana.
25: Alicia, 12 ans, tenait à participer à cet hommage.
26: C'était une copine à moi au collège, discutait dans la cour.
25: Pourquoi c'était important pour toi de venir?
26: Pour pas qu'on l'oublie et qu'on lui dise au revoir.
27: Moi je suis venu, un soutien aux parents, Christophe, hein, je suis le papa d'Alicia. Même à leur place, il n'y a même pas de mots en fait pour décrire ce aurait pu arriver à un de nos enfants.
25: Le cortège vêtu de blanc avance en silence, il passe devant le collège où fleurs et bougies s'accumulent. Puis la tante de Liana prend la parole à l'arrivée.
28: Et au nom de toute notre famille, merci infiniment pour elle.
25: L'hommage prend fin et au milieu de la foule d'anonymes, Jessica peine à contenir ses larmes.
29: Le fait de voir que autant de personnes sont réunies pour une petite fille, c'est compliqué de contenir sa tristesse, sa peine, sa haine.
25: Colère largement partagée, Isabelle et Didier espèrent que cette marche servira d'électrochoc.
30: Et que tout le monde va se remuer et que ça se reproduira plus.
31: On donne les moyens d'avoir des gens qui sont là pour protéger les enfants à l'école et tout ça.
25: Des revendications que beaucoup iront porter dès ce soir lors d'un rassemblement à 19h devant le tribunal d'Auch.
23: Oui, parce qu'associations et collectifs appellent à se réunir ce soir à 19h, en effet, devant les tribunaux de France. Une centaine de rassemblements sont d'ores et déjà prévus pour dénoncer l'injustice de trop à travers cette affaire. Le suspect du meurtre faisant l'objet de 9 procédures, d'après le décompte de BFM TV. Alors avant ça, ce matin à 8h30, eh bien c'est le ministre de la Justice, Gérald Darmanin, qui convoque à Paris une trentaine de procureurs généraux. Lui qui met la pression sur les magistrats et leur ordonne de reprendre les 70 000 plaintes concernant des enfants d'ici au 14 juillet, sans quoi personne ne partira en vacances cet été. Constance Bostoen, vous nous dites pour RMC que les magistrats prennent assez mal le fait d'être pointés du doigt comme ça. Vous avez recueilli le témoignage RMC, sa voix a été modifiée d'un procureur.
16: Ce procureur ne cache pas son inquiétude après les propos tenus par Emmanuel Macron et Gérald Darmanin.
32: J'ai suffisamment d'expérience pour savoir que louper ça arrive. Mais je sais parfaitement que ça peut m'arriver à n'importe quel moment. Qu'un garde des Sceaux s'excuse à l'avance pour nos dysfonctionnements à nous, moi ça me choque. On sait qu'on va être les boucs émissaires de toute façon et que personne ne nous protégera. C'est vraiment une crucification publique, c'est quelque chose qui nous angoisse.
16: Il regrette aussi une surcharge de travail due au nombre trop important de circulaires émises par le gouvernement. L'Union syndicale des magistrats en décompte 42 depuis le début de l'année 2025.
32: J'ai 30 ans d'expérience, ça fait 15 ans que je suis procureur de la République, je n'ai jamais connu une situation pareille. Absolument tout est une priorité et objectivement rien ne fonctionne en réalité. Et puis le problème c'est que là on est les otages d'un enjeu politique.
16: Dans l'affaire Liana, les premières conclusions d'une mission d'inspection devraient être rendues sous 15 jours, mais il assure que pour certains de ses collègues, il est déjà trop tard.
32: Beaucoup veulent quitter le parquet, ils le feront. Hein. Là ça a cassé quelque chose.
7: Alors je ne sais pas si ce matin au 32-16, quand on écoute les débats de la semaine dernière, le caractère bouc émissaire des procureurs sera celui qui vous inquiète le plus. Mais il faut entendre ce que dit ce monsieur quand même. Tout est une priorité et rien ne fonctionne. Voilà ce que dit la justice, voilà ce que répondent des agents de la justice, si j'ose dire, à Gérald Darmanin, qui menace pas de vacances, 70 000 dossiers à évaluer, à réévaluer avant le 14 juillet. Alors, est-ce que vous y croyez? Est-ce que c'est ça que vous attendez? Vous nous le dites au 32-16 ce matin.
16: Il est 5h04 sur RMC. On en vient à cette polémique dans une école maternelle de Montreuil, près de Paris.
23: Oui, où une vidéo montre un spectacle d'enfants, des enfants en tenue militaire, arborant des pistolets à eau lors d'un spectacle de fin d'année. Des images jugées choquantes, Léonie Guilbeault.
0: T-shirt à imprimé camouflage militaire, lunettes de soleil sur le nez et pistolet à eau multicolore à la main. Sur les images, 7 enfants dansent sur le très populaire titre chargé. La vidéo est captée depuis le public où les parents applaudissent. Certains chantent même les paroles « Sortez les armes chargées ». Des images choquantes selon le ministre de l'Éducation nationale. D'après nos informations, cette scène se serait bien déroulée durant un spectacle de fin d'année en maternelle avec pour thème les pacifismes au XXe siècle. Les enfants auraient ensuite retiré les tenues militaires pour dévoiler des t-shirts blancs avec le symbole Peace and Love, ce qui n'est pas montré dans l'extrait. Le ministre, qui n'exclut pas des sanctions, indique avoir demandé au recteur de l'Académie de Créteil de faire toute la lumière sur les faits.
23: Je vous le disais, les échanges de tirs ont repris cette nuit entre l'Iran et Israël, première depuis le cessez-le-feu au Moyen-Orient. Israël dit avoir été visé par des missiles iraniens dans la nuit avant de répliquer sur des installations militaires en Iran. Donald Trump appelle à la retenue depuis les États-Unis. Et alors, c'est dans ce contexte qu'ouvre aujourd'hui le guichet d'aide au carburant pour les artisans du BTP, désormais concernés, qui pourront bénéficier d'une aide de 20 centimes par litre de gazole non routier, avec un plafond quand même de 4000 euros par entreprise pour celles qui ont moins de 50 salariés, hein, c'est ça, Lou Garnier.
2: C'est un sursis, annonce Vincent Gauthier. Il est à la tête d'une PME de 7 salariés spécialisée dans les travaux publics.
4: On consomme dans les 5000 litres par mois. On a eu quand même des tarifs à 70 centimes il y a un an du litre du GNR. Aujourd'hui, on a eu des factures à 1,70 €. Ça représente un petit accompagnement, on va dire.
2: Il devrait toucher 1000 euros d'aide au total. Alors, cette subvention du gouvernement est sous condition. Alexandre Mahou est électricien. Il emploie une dizaine de personnes. Lui n'est pas éligible car ses véhicules ne roulent pas au GNR. Pourtant, depuis le début du conflit au Moyen-Orient, son entreprise peine à faire face.
5: On est à moins 20% de chiffre d'affaires par rapport aux années précédentes. On avait en début d'année pas mal de prévisions de chantiers qui ont tous été soit mis en stand-by, soit été arrêtés.
2: Il regrette une aide trop ciblée. Sans subvention, l'heure est aux économies.
5: On limite les investissements. On est clairement plus regardant sur la distance des chantiers. Avant, ce n'était pas du tout un critère. Aujourd'hui, ça l'est parce qu'on sait que ça va avoir un impact significatif sur nos marges.
2: Il l'avoue, si la situation perdure, il devra licencier des salariés.
7: Vous allez témoigner au 32-16 ce matin dans le bâtiment. En particulier, le secteur annonce 10 000 emplois menacés en lien direct avec la crise au Moyen-Orient. Est-ce que ces aides, vous allez vous en saisir? Est-ce qu'elles sont suffisantes? On vous attend au 32-16.
23: Scène de panique hier soir à New York. 6 personnes poignardées dans la gare de Penn Station, l'équivalent de Châtelet-Léal à Paris. L'auteur des faits a été arrêté, mais alors ça survient 24 heures avant le troisième manche de la finale de NBA qui aura lieu la nuit prochaine à New York et à laquelle doit normalement assister Donald Trump.
16: 5h08, la France est encore championne d'Europe, mais cette fois en handball.
23: Oui, c'est le club de Metz qui a remporté hier en Hongrie la première Ligue des champions féminines de l'histoire du hand français, 31-29 contre le club hongrois de Győr, hein, c'est ça, Kevin Morand.
6: Oui, et les Messines ont célébré pendant près d'une heure avec le virage jaune garni de leurs 700 supporters. Une joie à la hauteur de leur exploit, la demi-centre, Léna Granvaux.
8: C'est la première Ligue des Champions pour un club français, c'est complètement dingue. C'est fait aujourd'hui et on peut être fiers.
6: Dès le coup de sifflet final, les larmes ont coulé en abondance chez la capitaine Messine, Chloé Valentini.
9: Je ne sais même pas pourquoi je chiale, parce que je ne réalise pas. C'est incroyable, le match, tout ce week-end, cette année.
6: Metz avait échoué 4 fois en demi-finale ces dernières années. Alors battre Győr, le double tenant du titre, en finale et en dominant largement la seconde période, la pivot Sarah Bouktit n'osait pas en rêver.
9: Je me suis fait des milliards de scénarios, j'ai pas dormi de la nuit tellement j'étais excitée et stressée. Il n'y a pas un moment où je me suis dit on mènera plus 6 contre le géant Győr. Je suis pas surprise au final, c'est juste le fruit de tout le travail qu'on a accompli.
6: L'histoire est belle aussi pour Graza Hadi, la demi-centre revenue dans le club de ses débuts pour 3 mois après avoir déjà tout gagné avec l'équipe de France.
10: C'est la médaille qui me manquait, de la gagner en fait avec mon club de cœur, c'est incroyable.
6: Le club lorrain avait déjà tout sport confondu, l'un des palmarès les plus fournis de l'équipe. Hexagone, désormais sublimé par une Coupe d'Europe.
23: Première aussi en tennis hier à Roland-Garros, l'Allemand Alexander Zverev qui a remporté son premier tournoi du Grand Chelem en 5-7 contre l'Italien Flavio Cobolli. Et puis je vous signale que les Bleus de l'équipe de France sont à Lille où ils disputeront ce soir leur deuxième match de préparation au Mondial contre l'Irlande du Nord cette fois. Didier Deschamps va diriger son dernier match sur le sol français. Je suis un bon vivant, one life comme disent les jeunes. Voilà ce que dit Didier Deschamps dans un entretien journal Le Parisien ce matin.
16: Ça veut dire on n'a qu'une vie.
23: Oui, c'est ça.
7: Ouais. On y croit ou pas au côté bon vivant? Moi, je me rappelle aussi d'une interview où il expliquait qu'il faisait une heure de gainage par jour.
16: Ouais, moi, j'ai une théorie sur les gens qui disent qu'ils sont des bons vivants, ce ne sont pas des bons vivants.
23: C'est pas qu'il fait une heure de gainage, c'est qu'il tient une heure en gainage.
7: Ouais. Voilà.
16: Quelqu'un, ça peut pas être un bon vivant. Hein,
7: franchement, il y a un petit problème là, ça va pas avec le magret de canard, tout ça.
23: Il t'a interrogé justement là-dessus. Est-ce que c'est sympa les moments autour d'un barbecue avec Dédé? Il répond que oui.
7: Bon, vous réagissez au 32-16 ce matin sur tous les sujets de l'actualité, mais aussi parfois pour nous dire un petit bonjour, simplement. Au 32-16, vous êtes ici chez vous. Écoutez, Fred est dans la Drôme. Bonjour, Fred.
16: Salut, Fred.
1: Oui, bonjour. Bonjour, l'équipe. Bonjour, tout le monde.
16: Comment ça va ce matin, Fred?
1: Oh, très bien. On vous suit, vos aventures tous les matins. Donc, tout va bien et tout. Et
16: vous êtes un fidèle parmi les fidèles.
1: À 5h du matin, ouais, c'est un peu lourd, là.
16: Et vous allez aussi suivre la Coupe du Monde qui démarre dans 3 jours, Fred, je crois.
1: Oui, on va suivre au mieux là, avec l'emploi du temps. On va essayer de faire au mieux pour suivre au maximum les matchs, oui.
7: Oui. Vous travaillez en horaire décalé un peu, Fred?
1: Non, en note de caisse.
7: Vous êtes levé tôt, dites donc.
1: Oh, c'est une habitude tous les matins.
7: Une habitude. Hein, voilà. Il va falloir se coucher tard pour la Coupe du Monde. Hein. Ou alors rattraper avec RMC, avec l'application RMC et les multiples podcasts qu'on va vous proposer. Fred, il y a des paris un peu au boulot ou pas?
1: Non, moi.
7: On va peut-être vous donner envie, là, vous allez l'entendre. Restez bien à l'écoute, Fred. On va vous expliquer comment jouer. Et parfois jouer sans argent, d'ailleurs. C'est quand même aussi l'intérêt, c'est qu'on peut jouer juste pour s'amuser. Merci, Fred, de votre appel.
1: Eh bien, bonne continuation. Bonne journée à vous.
7: À bientôt, Fred. Bien. Bonne journée à vous.
16: Il est 5h11 sur RMC. Dans un instant, c'est le choix de la rédaction avec la Coupe du Monde 2026 qui débute, on vient de le dire, dans 3 jours. Bonjour Célestin Bougère.
3: Bonjour.
16: Célestin, il y a un phénomène qui cartonne, ce sont les concours de pronostics.
3: Eh oui, et ça commence déjà à chambrer sur les groupes WhatsApp entre amis, en famille ou entre collègues même.
7: Eh bien, vous restez à l'écoute et vous nous dites surtout si vous avez déjà lancé votre concours au boulot. Et puis Géraldine Demory, la solution conso, presque liée à la Coupe du Monde.
11: Eh bien, on va voir les abonnements, comment on fait baisser le coût des abonnements et si on peut toujours partager ses abonnements.
7: Dès 5h11.
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16: Il est 5h13 sur RMC, RMC Story. Très bon réveil à tous.
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7: Bonjour Célestin Bougère.
3: Bonjour.
7: La Coupe du Monde, J-3. J-3. Ça y est, c'est parti. Alors on le sait, les paris sportifs vont cartonner, mais ce matin, on va parler de concours de pronostics gratuits, en famille, entre amis, entre collègues.
16: Le phénomène explose, les applications sont de plus en plus nombreuses et d'ailleurs, Célestin, de nombreuses entreprises ont décidé de lancer un concours de pronostics.
3: Eh oui, je me suis rendu par exemple à Viry-Châtillon dans l'Essonne au siège de la branche énergie et services de l'entreprise BTP Fayat. 1000 salariés sont attendus sur l'application Corporico qui permet d'enregistrer son pronostic pour tous les matchs de la Coupe du Monde. Pas d'argent en jeu, le principe, plus le pari est risqué, plus vous gagnez de points si vous avez raison à la fin du match. Je rejoins deux voisins de bureau, Paul Aubin, responsable achat, et Pauline Kramer qui s'occupe de la base fournisseur de l'entreprise. Des maillots sont accrochés au mur, il y a des drapeaux bleu, blanc, rouge un peu partout. On sent que la compétition se rapproche.
17: On l'a déjà fait il y a 2 ans pour l'Euro. D'ailleurs, j'avais gagné. C'est marrant, c'est bonne ambiance, c'est fun, c'est cool. Franchement, je suis à fond, donc j'ai trop hâte que ça commence. T'as commencé, toi ?
18: Bien sûr.
19: Déjà, on peut voir votre pari final pour le vainqueur.
18: La France, évidemment, on est chauvin. Sur les têtes de série aussi pour les différents groupes.
19: Et là, est-ce que vous pouvez me montrer, par exemple, ce que vous avez parié pour l'instant ?
18: Bien sûr.
17: T'as mis Mexique, ouais. Non, moi, je dirais plus l'Afrique du Sud.
18: Ouais,
17: l'Afrique
18: bien sûr.
17: Bah, on sait jamais. Hein.
18: Non, mais
17: bah,
18: c'est la belle surprise.
17: Bah, on verra bien. Hein.
18: Quand moi, je joue safe, elle est plutôt audacieuse. Voilà, elle prend les 130 points direct sur
17: franchement, j'avais même pas vu les points. C'est les couleurs qui me parlent.
18: Voilà, donc là, on joue vraiment sur les fondamentaux, les drapeaux. C'est ça qui oriente le pari.
17: Merci, t'as mis la France quand même.
18: Bah, on se régale.
19: Vous pensez que vous avez une chance de gagner quand même ou ça va être compliqué ?
17: On sait pas. Hein. Il a de la chance, lui. Hein.
18: C'est pas que de la chance. Je vais pas vous mentir, monsieur, on joue pour gagner. Hein.
17: Que le meilleur gagne.
3: À la fin de la compétition, les 10 salariés avec le plus de points remporteront un barbecue électrique, un air fryer ou encore des écouteurs. L'application Corporico va être utilisée par près de 400 entreprises pour la Coupe du Monde. Un record selon David Belaïch, le cofondateur de la société qui édite ce site.
20: On a autant d'experts en foot que de novices, autant d'hommes que de femmes, autant de jeunes que de personnes plus âgées. On a complètement modernisé soit le papier, soit même le tableau Excel ou le tableau Velleda.
19: On a plus le collègue qui vient effacer son pronostic de la veille sur le tableau Velleda.
20: Exactement, ça évite les conflits.
3: Alstom, Stellantis, Saint-Maclou, les comités d'entreprise de ces sociétés ont invité déjà leurs salariés à faire leurs pronostics.
7: Mais attention, il n'y a pas seulement dans les entreprises, hein, il n'y a pas que dans les entreprises qu'on parie.
3: Et non, tout le monde se lance avec des applications comme Scorecast, Mon Petit Prono. Une salle de sport fait gagner 1 an d'abonnement aux meilleurs parieurs. Un réparateur de téléphone, des cartes cadeaux, des restaurants, des bars se prêtent au jeu. Et même un EHPAD à Saint-Martin-des-Champs dans le Finistère. Nathalie Vignard, l'animatrice, récolte des pronostics. Les pronostics des résidents à chaque compétition internationale depuis 2012.
21: C'est un moment très convivial. Cet engouement, je ne peux même pas l'exprimer. C'est tellement beau à voir. Ils sont tellement heureux de faire ça. Bon, il n'y a aucun mystère. Tout le monde a mis la France qui gagne. Donc, c'est des chauvins.
3: Et à la fin, le vainqueur a le droit à une coupe avec son nom inscrit dessus. Le trophée est remis en jeu tous les 2 ans à chaque compétition.
16: Et certains se lancent même en famille ou entre amis.
3: Et oui, et là, c'est plus la même histoire. C'est son honneur qui est en jeu. Je suis allé chez Vincent, un avocat. Son frère Louis est à l'étranger en ce moment. Ils se sont appelés pour débattre de leurs pronostics et les deux ne sont pas d'accord.
22: Salut frérot.
24: Salut vite.
26: Moi, je vois la France aller loin, mais pas gagner en finale. J'ai été impressionné par l'Espagne et donc moi, je les vois gagner.
19: Vincent, d'accord avec votre frère ou pas forcément?
22: Moi, je vois une finale Brésil-Portugal.
19: Et c'est qui le meilleur un peu dans la famille?
22: Clairement moi. Hein.
19: Louis, est-ce que vous confirmez, est-ce que c'est votre frère le meilleur dans cette compétition ou pas du tout?
26: Il n'y a pas une domination incontestée de Vincent dans la famille, non. Ça, je préfère être clair. On est souvent étonné par notre père qui sort des pronos originaux qui, sur le moment, nous font bien marrer et qui, après, peuvent se révéler. Vrai.
19: Et vous gagnez quoi ?
22: On gagne le droit d'arrêter de se faire chambrer et le droit de chambrer les autres jusqu'à la prochaine compète.
3: Rendez-vous dès jeudi pour cette famille puisque le père a pronostiqué un beau parcours du Mexique qui joue le match d'ouverture contre l'Afrique du Sud. C'est un peu risqué.
7: Non mais c'est pas mal. Moi j'attends. Hein. Et Arthur Asquin qui est en train de préparer le nôtre pour le running RMC. Pour
27: je mets pas l'Afrique du Sud contre le Mexique. Le Mexique à Mexico City.
7: C'est Lester Bougère, vous avez déjà rempli des grilles de Paris, vous?
3: Oui, déjà avec des amis.
7: Mettre,
3: oui.
7: Ouais, j'ai moins 3.
16: J-3. D'ailleurs, on veut intégrer Célestin.
7: Bah, vous soyez le bienvenu.
27: Ah bah oui.
7: Racontez-nous, entre collègues, entre amis, et puis qu'est-ce qui se joue l'essentiel, c'est dans le chambrage sur WhatsApp derrière. Et puis je vous rappelle que pour bien remplir vos grilles de pronos, vous restez à l'écoute d'RMC, radio officielle de la Coupe du Monde. 100% des 104 matchs commentés en direct. Ça y est, moi je suis un peu ému. Hein. Ça y est, J-3.
16: Ouais, t'en fais pas.
27: Bah ouais, t'as jamais été aussi prêt.
7: C'est parti.
16: Il est 5h18.
7: premier degré.
16: Et c'est l'heure des choix de la bande, avec les infos qu'on a dénichées dans la presse. Et qui est-ce qu'on a déniché aussi? C'est Arthur Asquin. Salut Arthur.
27: Oui, bonjour Élise, bonjour Mathieu, bonjour Géraldine, Célestin, tout le monde.
16: Bonjour la France, quoi, finalement.
7: Ouais, on peut dire bonjour à Ali, à bonjour Christian, on a qui aussi? On a Rico.
27: Bonjour Ali, bonjour voilà. Christian, bonjour Rico.
16: Et,
27: voilà.
16: Et Philippe et Nadine aussi?
27: Oh, pareil, Philippe et Nadine, on leur dit bonjour.
16: Bon, allez, on s'arrête là. Moi, j'ai une petite astuce pour nos amis automobilistes pour faire annuler une sanction pour téléphone au volant. Alors, je sais, c'est mal, hein, mais au cas où, ça vous arriverait. Et si vous avez été pris la main dans le sac, ou plutôt la main à l'oreille, par un radar, c'est comme ça que ça fonctionne. En Belgique, une femme a été acquittée car elle a réussi à faire reconnaître que la photo prise par le radar n'avait aucune valeur juridique. Les faits remontent à décembre dernier dans un petit village près de Dunkerque, mais côté belge, donc à Pervise. Ce sont nos confrères de 7 sur 7 qui racontent cette histoire. L'automobiliste se fait flasher, excès de vitesse de 3 km/h. Rien de... excès de vitesse, je vais pas le qualifier. Excès de vitesse de 3 km/h. Et alors, on voit le téléphone à la main sur la photo. Elle reçoit donc une double verbalisation, mais elle a pris un avocat. Elle s'est pas laissée faire. Et alors, il a joué sur le vide juridique qui existe aussi bien en Belgique qu'en France. C'est pour ça que je vous en parle ce matin. En fait, c'est à la discrétion du juge et je pense que cette décision peut créer un précédent. Voilà. Donc, je vous donne l'info, un petit tip.
7: Comment on peut qualifier un excès de vitesse de 3 km/h?
11: Un petit.
7: Pour embêter Élise, qui elle appelle ça le frein moteur. Vous l'aurez compris. Bon, un simple carton oublié dans un grenier qui peut parfois cacher un trésor. En Écosse, il y a une femme qui a retrouvé un exemplaire rarissime d'Harry Potter à l'école des sorciers. Le premier tome, livre qui lui avait été envoyé en 97, elle travaillait comme critique littéraire dans un magazine, a jamais ouvert le livre, elle l'a conservé sans le savoir, dans un état presque parfait pendant près de 30 ans. Alors il faut dire que c'était avant la folie Harry Potter, cet exemplaire était valorisé à l'équivalent de 6 €. À ce moment-là, résultat, cette première édition est à neuf, qui n'a pas vu la lumière du jour pendant 30 ans, donc qui est en état impeccable. Première édition reconnaissable aussi à plusieurs erreurs d'impression qui sont devenues mythiques chez les collectionneurs. Bref, elle l'a vendue un peu plus de 20 000 €.
16: Oh, wow.
27: Ah ouais.
7: Fois 3 333. Voilà, la mise de départ, qui n'était pas une mise de départ, puisqu'on lui envoyait gratos.
27: Bah oui.
7: Bravo, madame. Voilà. Il est 5h20.
27: Moi, j'ai une histoire qui va vous filer le cafard ce matin. Il y a en Australie, la police, elle a mis fin à un élevage clandestin de blattes. Et oui, 100 000 insectes rampants ont été découverts près de Sydney, notamment des blattes de Madagascar. Et elles sont très particulières, ces blattes, parce qu'elles font la taille de la paume d'une main. Oh, vous voyez, c'est les cafards de la taille d'une paume.
7: C'est gros, quand même.
27: C'est très gros. Et elles sont élevées illégalement, en fait, pour servir de repas aux lézards de compagnie. Et elles valent très cher. 122 000 €. Ça fait donc 1 € la blatte. Alors, pourquoi élever des blattes géantes? Parce que plutôt que donner des petites blattes, plusieurs petites blattes aux reptiles, une seule géante suffit. Et les blattes sont aussi appelées battes siffleuses. Elles ont un mécanisme de défense bruyant. Bref, 100 000 blattes saisies. Elles seront malheureusement euthanasiées. Donc, pas de dessert pour les lézards.
7: Ils les filent pas aux lézards?
27: Bref,
7: le droit
27: il plaisante pas. Ouais, non, il plaisante pas avec les animaux exotiques.
7: Ouais, les trucs bizarres qu'il y a là-bas. Merci beaucoup, Arthur. Il est 5h21 sur RMC. RMC Story, les trois grands titres de l'actualité.
16: Et les suites de l'affaire Liana au lendemain de la marche blanche organisée pour la jeune fille. Les procureurs, plus que jamais sous pression, ils ont désormais jusqu'au 14 juillet pour revoir l'intégralité des 70 000 plaintes en cours pour des faits de violence sexuelle sur enfants. Travail réclamé par le garde des Sceaux, Gérald Darmanin, qui reçoit d'ailleurs ce matin les procureurs généraux, alors que des manifestations vont se tenir ce soir devant les tribunaux. Pour son premier meeting, Jean-Luc Mélenchon s'affiche en rival du Rassemblement national et se veut en première ligne de la gauche. Et puis, dernier match des Bleus avant de s'envoler pour les États-Unis. Les hommes de Didier Deschamps affrontent l'Irlande du Nord à 21h10 ce soir, après leur défaite de 1 contre la Côte d'Ivoire la semaine dernière.
7: Il est 5h22.
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7: Allez, tous les matins, Géraldine a ses astuces pour nous aider à faire des économies. La semaine dernière, Géraldine, la plateforme de partage d'abonnements Split a été condamnée à verser une énorme amende aux géants Netflix, Disney, Apple. Est-ce que ça veut dire que c'est la fin des partages de comptes?
11: Alors non, pas du tout. D'ailleurs, si vous allez sur le site de Split, vous pouvez encore tout à fait vous co-abonner à Netflix ou à Disney+. Il faut comprendre qu'il y a en fait plusieurs types d'abonnements. Les moins chers, vous pouvez effectivement les partager uniquement avec les membres d'un même foyer ou d'une même famille. Et c'est clairement indiqué quand vous prenez l'abonnement. Et c'est là-dessus que Split était en infraction, puisque la plateforme permettait de mettre en relation des inconnus sur ce type d'abonnements familiaux. En revanche, vous avez aussi des options abonnés supplémentaires qui peuvent tout à fait être partagées en dehors de la famille. Et là, ça ça pose aucun problème.
16: Mais on risque rien en tant que consommateur ?
11: Non, alors, faut bien vérifier les conditions, mais le partage de comptes reste totalement légal. D'ailleurs, la plateforme Split, effectivement, a été condamnée, mais les consommateurs, eux, n'ont absolument pas été inquiétés. Il y a d'autres plateformes de partage d'abonnements qui continuent aussi sans problème, comme ShareSub, par exemple. Et sur ces plateformes, il n'y a pas que des abonnements vidéo. Vous avez vraiment tout type d'abonnements. Il y a des partages d'abonnements de musique, d'applis comme Strava ou Duolingo. Vous avez de la presse aussi. Et là, généralement, il n'y a pas de restriction. Vous pouvez partager avec qui vous voulez et ça reste plus rentable que de prendre votre propre compte.
7: On a vu aussi que les Français dépensaient moins cette année pour leurs abonnements.
11: Oui, 8 euros de moins que l'an dernier. On était en moyenne à 49 euros par mois. On est passé à 41 euros par mois. Alors, ça reste beaucoup. Pour faire baisser la facture, vérifiez que vos abonnements correspondent bien toujours à vos besoins. Parce que quand il y a des nouvelles conditions générales de vente, on a tendance à cliquer un petit peu vite sur « j'accepte » sans trop regarder. Et c'est comme ça qu'on se retrouve avec des abonnements qui sont de plus en plus chers et de plus en plus restrictifs. N'hésitez pas à passer sur des abonnements avec pub. C'est quand même les moins chers. Et puis, la pub, généralement, n'est pas trop invasive. Et puis, la règle d'or, c'est la gestion active. Vous avez besoin d'une appli spécifique. Vous la prenez pour un mois et vous la résiliez tout de suite. Quand vous en aurez à nouveau besoin, vous la reprendrez à ce moment-là. C'est notamment très efficace sur les plateformes vidéo puisqu'elle garde en ligne les mêmes films et les mêmes séries pendant plusieurs mois. Donc, vous ne raterez rien en passant de l'une à l'autre plateforme et vous ferez des économies.
16: Merci Géraldine, c'était la solution conso.
7: Vous êtes, version avec pub ou sans pub? Moi j'ai basculé.
16: Ah, moi je suis avec pub.
27: Version sans pub. Je peux pas regarder quelque chose avec de la pub.
7: Moi ça me dérange pas. Franchement, je trouve qu'ils sont allés soft.
11: Pour l'instant, il y a peu de.
16: Après, je crains que ça monte crescendo.
7: On verra. Il y a débat. 5h24.
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16: Allez, dans un instant, c'est le meilleur d'Arnaud Demanche et vous au 32-16. À tout de suite.
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7: Il est 5h26 sur RMC et RMC Story.
16: Allez, un peu de Taylor Swift ce matin pour vous annoncer, Mathieu, qu'elle rejoint Bad Bunny au casting de Toy Story 5. Ouais, vous en avez parlé. On aura Bad Bunny et Taylor Swift, en tout cas au casting musical. Et alors, pour l'occasion, la superstar américaine a renoué avec ses racines musicales.
7: La country,
16: c'est le retour de l'harmonica, du banjo, de la mandoline pour une bonne chanson country comme on les aime. C'est avec ça que Taylor Swift a démarré sa carrière il y a 20 ans. Écrire cette chanson m'a donné l'impression de prendre un nouveau départ musical tout en retrouvant mes racines. Voilà ce qu'elle a écrit sur Instagram avec une vidéo d'elle enfant déguisée en cowgirl. Et justement, ce morceau, elle l'a écrit pour Jessie, la cowgirl de Toy Story, apparue dans le deuxième volet. Taylor Swift qui confie d'ailleurs qu'elle est fan de la saga d'animation Pixar depuis qu'elle a 5 ans, Vers l'infini et l'au-delà, conclut en référence à Buzz l'éclair. Le film sortira en salle le 17 juin.
7: Et on aura l'occasion d'en reparler, c'est l'événement au ciné pour cette mi-juin. On attend Toy Story 5, Géraldine de Morier avec impatience, je crois.
11: Bah oui, j'ai très envie de le voir.
7: 5h27 sur RMC. Le mot caché a été prononcé, on va le redire.
16: Oui.
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7: Allez, il revient tout à l'heure en direct dans Apolline Matin, mais on se met tout de suite dans l'ambiance. C'est le meilleur d'Arnaud Demange.
9: Cette semaine, c'était aussi le début des finales de la NBA, le basketball américain. Les Spurs de San Antonio ont perdu contre les New York Knicks, qui ont éliminé successivement les Big Tits de Cincinnati, les Cougar Lovers de Detroit, les Butthole Lickers de Minneapolis et l'équipe fétiche de Mathieu Béliard, les Horny Grannies de Buffalo.
7: Ouais, c'est vrai.
9: Qui ont fait une bonne saison hein, contre les Tremendous Cocks de Dallas. Le basket, moi j'ai jamais accroché, il faut mesurer 2m24 pour avoir le droit de jouer.
1: Par contre, l'anglais.
9: L'anglais, j'aime bien. C'est chaud 2m24 pour jouer. Est-ce que ce serait pas plus simple d'interdire aux gens de plus de 2 mètres de participer et de mettre les paniers plus bas?
5: Mais oui, mais moi j'ai toujours pensé que
9: ce serait plus accessible quand même.
5: Complètement
9: d'accord.
5: Il n'y
9: a pas de sport réservé aux nains par exemple. Pas si, il y a Fort Boyard, mais bon, enfin, on peut tout, bref, tout le monde ne peut pas participer.
5: Arnaud, qu'on retrouve tout à l'heure en direct à 7h20 et à 8h20 dans Apolline Matin sur RMC et RMC Story. Mais tout de suite, c'est l'heure de la météo avec Géraldine. Bon, la semaine commence mal, mais elle va mieux se terminer qu'elle n'a commencé.
6: Exactement, c'est bien résumé, effectivement. Bon, bah aujourd'hui, c'est la journée la plus perturbée de la semaine. Il faut attendre qu'elle passe. On a la pluie qui arrive par la Bretagne, qu'on retrouvera entre les Pays de la Loire, le centre, l'île de France, les côtes de la Manche cet après-midi. On va avoir des orages entre les Pyrénées, le Massif Central et le Grand Est. Et puis des orages qui seront parfois très forts, notamment autour du Massif Central, avec de grosses rafales de vent, avec des risques de grêle également. Et il n'y a vraiment que vers la Méditerranée, aller jusqu'aux Alpes où on aura un temps bien ensoleillé. Les températures, elles vont être très contrastées entre l'Est et l'Ouest. Cet après-midi, il fera 16 degrés seulement à Brest, mais 31 à Grenoble, 30 à Lyon, on va avoir 28 à Marseille, 25 à Toulouse, 22 à Paris, à Bordeaux, 20 à Lille, Nantes et La Rochelle. Pour demain, donc, ce sera plus calme et ce sera aussi plus frais. Mercredi, on aura pas mal de nuages, quelques averses localisées. Et puis ce qu'on va attendre, c'est effectivement le week-end qui s'annonce beau et très chaud. Dimanche, on aura 27 degrés de moyenne au nord, 30 au sud.
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7: Il est 5h30 sur RMC.
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7: Et c'est l'heure du journal de Thibaut Texer. Bonjour Thibaut.
23: Bonjour Mathieu, bonjour Alice, bonjour à tous.
7: Les procureurs généraux du pays ont rendez-vous ce matin.
23: Réunis à la première heure dans le bureau de Gérald Darmanin, réunion de travail 4 jours après la mort de Liana, la découverte de son corps, le ministre de la Justice leur donne jusqu'au 14 juillet pour revoir l'intégralité des dossiers pour violence sur enfants. L'escalade au Moyen-Orient, des explosions entendues cette nuit en Iran, des cibles militaires ont été visées, dit Israël, qui réplique à 11 tirs de missiles iraniens tirés la sur le nord de l'État hébreu. Et un dernier test pour les Bleus avant le Mondial ce soir face à l'Irlande du Nord, 21h10 sur RMC.
5: Émotion et colère hier à Florence.
23: 6000 personnes rassemblées dans cette petite ville du Gers pour une marche blanche en hommage à Liana, jeune collégienne de 11 ans dont le corps a été retrouvé jeudi dernier dans un silo agricole. Dernier acte d'une tragédie qui se joue depuis trop longtemps, dit le maire de la commune, celle de nier la parole des enfants alors que le principal suspect dans cette affaire fait l'objet de 9 procédures pour des faits de viol ou agression sexuelle sur de jeunes filles mineures. Un dysfonctionnement de la justice pointé du doigt. Le sujet sera sur la table, je vous le disais, d'une réunion 8h30 ce matin au ministère de la Justice en présence des 36 procureurs généraux du pays convoqués, Romain Cluzel, par le garde des Sceaux.
24: Gérald Darmanin veut taper du poing sur la table parce qu'il estime que ses consignes n'ont pas été suivies concernant les plaintes de violences sexuelles sur mineurs. Alors le ministre de la Justice demande de revérifier un par un les 70 000 dossiers existants aujourd'hui en France et il prévient:
25: je ne partirai pas en vacances et il n'y a pas un haut magistrat qui va partir en vacances tant que je n'aurai pas vu un par un les procureurs généraux pour qu'on fasse le bilan de sa cour d'appel, qu'on voit ce qui manque. S'il y a des difficultés ici ou là, peut-être des problèmes avec le ministère de l'Intérieur, peut-être des problèmes d'experts parce qu'il manque des psys ou des médecins légistes. Il peut y avoir ce genre de problème.
24: Le garde des Sceaux balaye les appels à sa démission venus notamment des socialistes et des insoumis et tente de renvoyer la pression sur les magistrats. Des sanctions pourront être prises après la publication de l'enquête administrative en cours. Et Gérald Darmanin le précise, cela peut aller jusqu'à la révocation.
23: Et dans ce contexte, associations et collectifs appellent à des rassemblements ce soir, 19h, devant les tribunaux d'une centaine de villes afin de dénoncer, je cite, l'injustice de trop.
7: La cinéaste et militante Andrea Bescon sera notre invitée tout à l'heure à 6h40 sur cette question. Elle fait partie de ces associatifs qui seront rassemblés, qui seront devant les tribunaux, notamment devant le ministère de la Justice. Elle fait partie de ceux qui ont lancé l'appel. Est-ce qu'il faut se mobiliser, vous allez nous le dire, et puis surtout pour demander quoi? Vous attendez quoi aujourd'hui comme réponse des autorités? La revue de tous les dossiers en cours de traitement, comme dit Gérald Darmanin, est-ce suffisant? On vous attend au 32-16 ce matin.
23: Un mort et 2 blessés en urgence absolue, bilan d'un crash d'hélicoptère de la gendarmerie. Ça s'est passé hier dans le Loiret. Toutes les victimes sont des militaires.
16: 5h33 sur RMC, la menace d'une reprise de la guerre au Moyen-Orient ce matin.
23: Deux mois après l'entrée en vigueur d'un cessez-le-feu toujours très fragile, Téhéran et Tel Aviv ont échangé des tirs de missiles. Israël a répliqué cette nuit à des tirs iraniens, tirés la veille sur le nord de l'État hébreu, tous interceptés en guise d'avertissement après des frappes menées dans le sud de Beyrouth au Liban, un conflit qui dure depuis 100 jours. Et des conséquences sur les prix à la pompe. C'est d'ailleurs aujourd'hui que le guichet d'aide au carburant ouvre pour les artisans du BTP, 20 centimes par litre de gazole non routier facturé en mai, plafonné à 4 000 euros pour les entreprises de moins de 50 salariés. Mais cela ne suffira pas à sauver un secteur à bout de souffle. Écoutez, Jean-Christophe Repond, il est le président de la CAPEB.
1: Les aides sont bien évidemment insuffisantes pour pallier les augmentations que l'on a vécues dans le GNR, mais pour nous, il était important que le secteur du bâtiment et des travaux publics soit aussi concerné comme les agriculteurs et les pêcheurs. On a eu Covid, Ukraine, énergie et maintenant Hormoz qui fait que depuis plus de 4 ans, les artisans ne voient pas la sortie du tunnel. Il y a vraiment une lassitude de nos artisans. Les stratégies sont vraiment des stratégies de survie. On a des artisans qui réduisent la volonté de travailler ou qui réduisent leurs effectifs. Ils sont au bout du rouleau.
7: Au bout du rouleau, les entreprises du bâtiment et des travaux publics, vous vous reconnaissez dans ce témoignage, vous réagissez au 32-16, la CAPEB, les représentants du secteur qui parlent de 10 000 emplois menacés dans le bâtiment en lien direct avec la crise au Moyen-Orient, c'est le cas chez vous, vous réagissez au 32-16.
16: Il est 5h34 et on en vient à présent à la démonstration de force des Insoumis hier à Saint-Denis.
23: Premier meeting pour Jean-Luc Mélenchon à moins d'un an de la présidentielle devant 26 000 personnes. Le leader de la France Insoumise s'est posé comme le seul candidat de la gauche capable de l'emporter face à l'extrême droite, un moyen de mettre ses adversaires à gauche sous pression.

0: passe, et même les écolos maintenant.
1: Ces derniers temps, notamment face aux polémiques, Noé, lui, hésitait à soutenir à nouveau Jean-Luc Mélenchon.
2: Moi, j'ai douté beaucoup. J'ai l'impression qu'on est beaucoup à se raviser. Je suis passé, je pense vraiment, de plus jamais. On a une chance.
1: Un début de campagne scruté par le reste de la gauche. Un chef du PS s'interroge. Mélenchon est parti haut et fort, mais aura-t-il les moyens de tenir dans la durée?
3: Un peu de politique hein, ce matin avec ce premier meeting de Jean-Luc Mélenchon des Insoumis. Jean-Luc Mélenchon qui essaye de s'installer comme le rempart, le seul rempart à gauche possible contre l'extrême droite. C'est le cas. Est-ce que c'est le meilleur candidat à gauche? On vous pose la question au 32-16 ce matin.
4: À retenir également ce matin l'arrestation d'un homme aux États-Unis suspecté d'avoir poignardé 6 personnes dans une gare à New York. Quelques jours seulement du mondial, justement, aux États-Unis.
5: Il est 5h36 et une dernière étape pour les Bleus avant la Coupe du Monde.
4: Ce soir à Lille, 21h10, l'équipe de France affronte l'Irlande du Nord. Match amical pour ajuster les derniers détails à une semaine tout juste du premier match des hommes de Didier Deschamps à la Coupe du Monde, Arthur Perrault.
6: Oui, ce soir à Lille, les Bleus répètent déjà leur match contre le Sénégal, indéboulonnable. Dans les cages, Mike Maignan devrait honorer sa 40e sélection en défense. William Saliba s'est débarrassé d'une blessure au dos. Le joueur d'Arsenal en Angleterre pourrait débuter avec Jules Koundé, Dayo Upamecano et Théo Hernandez. En difficulté jeudi dernier lors de la défaite 2-1 contre la Côte d'Ivoire, le binôme Adrien Rabiot-Aurélien Tchouaméni pourrait être reconduit au milieu de terrain. Mais la meilleure nouvelle pour Didier Deschamps, le retour à 100% des joueurs parisiens, fraîchement sacré double champion d'Europe. Le sélectionneur l'a annoncé hier, le ballon d'or Ousmane Dembélé sera titulaire à Lille. Il devrait être accompagné de Michael Olise, Désiré Doué et Kylian Mbappé pour une attaque de feu à 8 jours du premier match des Bleus aux États-Unis.
4: France, Irlande du Nord, 21h10 ce soir sur RMC. À noter que la Norvège, dans le groupe des Bleus, fait match nul face au Maroc hier soir, un but partout. Un mot de Roland Garros, premier grand chelem pour Alexander Zverev, vainqueur en 5-7 de l'Italien Flavio Coboli après plus de 4 heures de jeu. Et puis, elles sont les premières reines d'Europe françaises en handball. Metz a décroché la Ligue des champions féminines, vainqueur des Hongroises de Győr, 31-29. C'était à Budapest hier soir, ça vous rappelle quelque chose?
3: Et les Budapest, ouais. Oui. J'ai.
4: Voilà, vous l'avez.
3: Pensez à quoi?
4: Oh, je sais pas, la victoire du PSG en Ligue des Champions aussi.
7: J'ai oublié, moi.
3: Les courses, c'est arrangé.
4: Moi aussi. 18h30, le 2 Zulu Warrior est le favori de la Dream Team RMC. L'outsider, c'est le 9 King Trezy, le 2 et le 9.
5: Merci Thibaut, c'était le journal de 5h30. On va tout de suite accueillir Philippe au 32-16. Bonjour Philippe.
8: Bonjour.
5: Philippe, vous vouliez réagir sur l'affaire Liana, les suites de cette affaire. Après la marche blanche organisée hier, on a le garde des Sceaux qui réclame à ce que les plaintes pour violences sur enfants soient toutes réexaminées. Il y en a 70 000 et vous dites, vous, le problème, c'est l'administration dans son ensemble, quoi. C'est ça le souci.
8: Je trouve qu'il y a un dysfonctionnement, mais j'ai compris un peu la déclaration du procureur tout à l'heure qui était en voix off. Parce que de toute façon, on est tellement envahi de fonctionnaires dans les bureaux qui envoient des directives sur les fonctionnaires de terrain qu'au bout d'un moment, vous savez même plus comment faut faire.
3: Alors les directives dont il parlait, c'était des circulaires qui viennent du ministère.
8: Oui, mais j'aimerais bien qu'un jour, un journaliste, vous ou une autre radio ou une autre télé fasse une enquête sur toutes les strates qu'il y a dans l'administration, de voir ce qu'il y a entre les mairies, les Comcom, les agglos, les conseils départementaux, les régions, l'État, les machins, et tous les gens de terrain, puisqu'ils doivent subir en déclaration, télédéclaration, pour que ces gens-là...
3: Ce que dit ce magistrat, Philippe, c'est que quand tout est prioritaire, plus rien ne l'est, finalement.
8: Mais c'est exactement ça. Vous êtes envahis de paperasserie. On nous dit que la révolution informatique devait nous faire faire moins de papier. On en fera encore plus. Donc oui, il manque des fonctionnaires de terrain, je suis sûr qu'il manque des procureurs, qu'il manque des greffiers, qu'il manque des choses comme ça, mais on peut en supprimer la moitié dans tous les bureaux.
3: Pour vous, il y a une lourdeur administrative que vous retrouvez à plusieurs échelons du service public, avec mais, en l'occurrence, dans ce cas-là, disons-le quand même, une issue dramatique.
8: Tout à fait, mais depuis des années, je me dis un jour ou l'autre, ça va réduire. Eh mais non, ça empire, et vous ouvrez une porte et il y en a encore des nouveaux.
3: Philippe, merci mille fois. Merci beaucoup d'être intervenu au 32-16 ce matin. Je rappelle que Philippe est fonctionnaire territorial dans ce service public. Sans doute sait-il au moins en partie de quoi il parle. Frédéric est avec Frédéric Chevalier, sera l'invité d'Apolline de Malherbe à 7h40 tout à l'heure. Le procureur de la République de Chartres, président de la Conférence nationale des procureurs de la République, justement alors que les yeux se tournent vers la chancellerie, vers le garde des Sceaux et vers les différents palais de justice avec ces manifestations organisées ce soir. Merci Philippe.
5: Il est 5h40 sur RMC et dans un instant, J-3 avant la Coupe du Monde 2026. Mais le mondial de Virginie, lui, il a déjà commencé sur RMC. Salut Virginie.
9: Salut.

0: À tous et PNC aux portes, hein, on embarque là. Ça y est,
1: on y va alors.
2: Et puis alors Carmen ou encore la flûte enchantée jouée en plein air, sans fauteuil rouge ni dorure, dans certains quartiers de Clermont-Ferrand, ça s'appelle Opéra Déconfiné. Ève Coquard, la directrice du Clermont Auvergne Opéra, nous en parle dans un tout petit instant sur RMC.
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2: Il est 5h42 sur RMC et RMC Story.
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0: Et le mondial, ça commence dans 3 jours aux États-Unis, au Mexique et au Canada.
2: Il rajoute des trucs dans le jingle de 3 jours.
8: Vous allez voir le 19 juillet, ça va être un festival.
0: La fête de la musique, non, ça c'est le 21 juin. Bon, ça y est, hein, les premières équipes sont arrivées ou alors elles sont en partance pour le grand voyage.
8: Voilà, c'est aussi un voyage dans le temps, hein. On fait, mais surtout un voyage vers la Coupe du Monde. Alors pour l'équipe de France, il reste quand même un match de préparation ce soir contre l'Irlande du Nord à Lille. Et après, on boucle les valises et on part pour la côte est des États-Unis. C'est le dernier voyage de Didier Deschamps en tant que sélectionneur. Hier, il a dit au revoir à Clairefontaine et le personnel du château lui a fait une haie d'honneur. Il est ému, Didier Deschamps, parce qu'il faut dire qu'il quitte une dernière fois un endroit où il a quand même passé 25 ans de sa vie. Hein. Ouais. 11 en tant que joueur, 14 en tant que sélectionneur. Mais bon, vous le connaissez, il a vite fait taire l'émotion. Il a quand même une Coupe du Monde à préparer.
2: Une grosse inquiétude, Virginie, du côté du Danemark.
8: Oui, l'international danois Christian Eriksen s'est effondré sur la pelouse en plein match de préparation hier entre le Danemark et l'Ukraine. Le joueur de 34 ans avait déjà été victime d'un malaise cardiaque très impressionnant lors de l'Euro 2021. Depuis, il porte un défibrillateur implantable. La fédération danoise se veut rassurante. Christian Eriksen s'est vite relevé. Il était conscient au moment où il est monté dans l'ambulance, mais évidemment, il n'est plus question de Coupe du Monde pour lui. Et sa carrière va s'arrêter parce que là, on ne parle plus d'un match, mais d'une vie quand même. Hein.
0: L'équipe d'Iran est arrivée au Mexique où se trouve son camp de base et sa Coupe du Monde promet d'être très compliquée.
8: Bah, comment pourrait-il en être autrement pour une équipe qui va jouer ses 3 matchs sur le sol des États-Unis alors que la guerre au Moyen-Orient se poursuit. Aucun problème pour l'arrivée de la délégation iranienne au Mexique. Les États-Unis ont fourni des visas à l'ensemble des joueurs, mais ils en refusent une quinzaine pour des membres du staff. L'Iran parle de discrimination. Ça va être coton pour chaque match des Iraniens aux États-Unis. Le premier contre la Nouvelle-Zélande le 16 juin. Les Américains devraient bien autoriser les Iraniens à entrer sur leur territoire à la veille de chaque match, parce qu'il y a des rumeurs quand même qui disaient qu'ils n'auraient que 24 heures pour chaque match, c'est-à-dire on part le matin, on fait
2: arrivée
8: le match,
2: départ,
8: on part...
2: Oui.
8: Voilà. Bon, normalement, ça ne devrait pas être ça. Je dis bien normalement, la FIFA continue à négocier.
2: Surveillera. Une fusillade a éclaté près du futur camp de base de l'équipe d'Angleterre.
8: Oui, à Kansas City, dans le Missouri, 9 personnes blessées. Alors, les Anglais ne sont pas encore arrivés à leur camp de base. Ils étaient en Floride au moment de la fusillade. Ils ont battu la Nouvelle-Zélande 1-0. Mais forcément, cette question de la sécurité de cette Coupe du Monde revient sur le devant de la scène encore un peu plus après cette fusillade.
0: Bon, heureusement, Virginie, il y a quand même des infos plus légères autour de cette Coupe du Monde, comme les Norvégiens qui arrivent en bateau.
8: Bon, alors, en vrai, ils prennent l'avion comme les autres. Hein. Mais sur la photo officielle de l'équipe norvégienne, oui, les joueurs posent tous en tenue de viking. Erling Haaland au premier plan, avec un drakkar traditionnel en arrière-plan.
2: Wow, dans un fjord absolument sublime.
8: Bah oui, voilà. Bon, on rappelle, la Norvège, dans le groupe de la France, hein, on a encore le temps, ce sera le 26 juin, près de Boston. Franchement, j'espère qu'il y aura la même ambiance qu'au Mexique. Samedi, il y a des milliers de Mexicains qui se sont réunis à Mexico pour faire onduler la plus grande ola jamais vue. Plus de 2 km de long, c'est bon, le record du monde est battu. C'est plus facile dans la rue que dans un stade pour faire
2: vous voyez, moi, je n'avais pas trop peur de la Norvège dans la poule de la France. Et désormais,
8: Bon,
2: il y a le maire de New York, lui, il ne voit pas la France gagner la Coupe du Monde.
8: Alors, vous savez que Zoran Mamdani est un grand amateur de football, ce qui est plutôt rare dans la sphère politique américaine. Et il voit quand même la France en finale, mais pas victorieuse. Non, lui, il imagine le Maroc battre les Bleus et remporter la première Coupe du Monde de son histoire. Bon. Alors, on va quand même rappeler qu'il est fan d'Arsenal, qu'il avait misé sur la victoire des Anglais en finale de la Ligue des Champions. On peut donc dire que ses pronostics ne sont pas forcément les bons. Mais c'est parce qu'on est un petit peu vexé aussi, c'est vrai, on peut le dire. Je vous rappelle quand même, parce qu'on parle de toutes ces nations, il y en a 48 en tout qui participent à la Coupe du Monde. On ne les connaît pas forcément sur le bout des doigts. 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
2: 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Ouais, il y a débat ou pas?
8: Il y a forcément débat.
0: Je vais mettre à l'honneur, mais je rentre pas dans ce débat.
2: Tout de suite sur RMC, RMC Story, où je rappelle qu'on joue.
0: Bah oui.
2: Il y a un mot qui sort un peu de l'ordinaire, qui a été prononcé.
0: Oui. Assez récemment.
2: Si vous l'avez identifié, vous envoyez mot au 732-16. Et qu'est-ce qu'on gagne, Élie?
0: Eh ben, on gagne le Winbot Mini 2 d'Ecovacs. C'est le robot laveur de vitres et de fenêtres automatique et intelligent qui nettoie toutes vos surfaces vitrées en sécurité dans votre maison. C'est génial. Il est 5h47.
2: Un spectacle musical sur France 98. Le 12 juillet 98, la France battait le Brésil 3-0 et devenait championne du monde pour la première fois. 30 ans plus tard, cette soirée historique va devenir une comédie musicale. Ouais. Alors, pas que cette soirée, l'été 98. 1998, notre plus belle histoire. C'est un spectacle qui racontera les Bleus, mais aussi la France de l'époque. On ne suit pas que Zidane, Deschamps, Thuram, mais aussi les émotions vécues par les Français. C'est le producteur qui est déjà à l'origine de la comédie musicale La Haine qui a fait cette annonce cette semaine de début de Coupe du Monde. La bande-son devrait faire revivre les tubes, les succès de l'époque. Le producteur évoque NTM, IAM. Sur scène, une vingtaine d'artistes sont envisagés, chanteurs, comédiens, danseurs. Une mise en scène qui mêle musique, vidéo, théâtre. C'était aussi l'avènement de la French Touch. Le calendrier est déjà fixé, écriture du spectacle 2026, première chanson dévoilée en 2027, lancement 2028 avec une tournée, oui, pile pour les 30 ans du Sacre des Bleus. Pas se mettre dans l'ambiance à 3 jours. Je l'ai déjà dit qu'on était à 3 jours
8: du
2: début de la Coupe du Monde. J-3. 5h48 sur RMC. 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
0: Et les procureurs, plus que jamais sous pression dans l'affaire Liana, ils ont désormais jusqu'au 14 juillet pour revoir l'intégralité des 70 000 plaintes en cours pour violence sur enfants. Travail titanesque réclamé par le garde des Sceaux, Gérald Darmanin, qui reçoit d'ailleurs ce matin les procureurs généraux alors que des manifestations doivent se tenir ce soir devant les tribunaux. Donald Trump appelle au calme après les tirs de missiles iraniens sur Israël pour la première fois depuis le cessez-le-feu Israël, où les écoles resteront fermées aujourd'hui. Et puis, dernier match des Bleus avant de s'envoler pour les États-Unis. Les hommes de Didier Deschamps affrontent l'Irlande du Nord à 21h10 ce soir, après leur défaite 2-1 contre la Côte d'Ivoire la semaine dernière.
2: Il est 5h49.
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2: L'opéra dans la rue. Entre deux immeubles, dans des quartiers où on ne l'attend pas, exit les dorures, les fauteuils rouges. C'est le pari du Clermont-Auvergne Opéra avec Opéra Déconfiné.
0: Bonjour Eve Coquard.
1: Bonjour.
0: Vous êtes la directrice de cette institution. Opéra Déconfiné, c'est quoi exactement? Comment ça fonctionne?
1: Alors, Opéra Déconfiné, ce sont des rendez-vous hebdomadaires qui ont lieu tous les mois, pendant 2 mois, en extérieur, au pied des immeubles, effectivement.
2: Qui sont les artistes qui participent?
1: Alors, ce sont des artistes professionnels qui viennent essentiellement de la région Rhône-Alpes, quasiment tous d'ailleurs, qui ont été auditionnés pour ce projet et qui sont tous convaincus que c'est absolument essentiel aujourd'hui de chanter effectivement à l'extérieur des salles pour eux et puis pour les spectateurs, pour tout le monde.
0: Et alors, quel répertoire est-ce que vous avez choisi? Quelles œuvres est-ce que vous avez un peu changé par rapport à votre programmation habituelle ou est-ce qu'au contraire, vraiment, vous exportez l'opéra classique en dehors des murs?
1: Alors, on exporte l'opéra classique, c'est vraiment le principe, mais on reste sur un répertoire qui est quand même un peu sympa. On évite les chanteuses qui meurent à la fin, parce que c'est quand même assez assez courant dans le milieu de l'opéra. Donc là, on essaye d'être sur un répertoire qui est facile, qui est léger, et qu'éventuellement, les gens reconnaissent, parce qu'on a tous entendu de l'opéra à un moment donné dans nos vies, même sans le savoir.
2: Et alors, comment se déroule une séance type, si j'ose utiliser le mot séance, et puis surtout, comment est-ce que c'est reçu? Racontez-nous un peu.
1: Ah ben, une séance type, c'est une vingtaine de minutes, 20-25 minutes. On a un artiste, Frédéric Felu, qui est un peu notre homme orchestre, qui arrive, qui appelle les gens, qui leur demande de venir. Et puis, les chanteurs ont 4-5 morceaux qu'ils partagent avec le public et qui leur sont expliqués de façon systématique. Et les gens suivent ensuite le petit convoi dans les quartiers avec le drapeau, tout ce qui va avec. L'idée, c'est vraiment d'être proche des gens et que les gens puissent nous retrouver facilement.
0: L'idée, c'est aussi de déconstruire un peu l'image de cet art, un art qui serait réservé aux salonards, à une élite uniquement.
1: Oui, complètement. À Clermont-Auvergne Opéra, c'est vrai que dans notre programmation, on travaille à ça tout au long de l'année. On fait des partenariats, on croise les publics, on rentre, on sort. Et ça fonctionne plutôt bien puisque le noyau des spectateurs grossit de semaine en semaine. Et l'objectif, c'est aussi de continuer ce projet dans le temps, avec la création d'un chœur, pour que les gens participent vraiment à notre saison.
2: Oui, il y a un projet de chorale de quartier que vous lancez aussi à la rentrée.
1: Ouais, c'est ça. À partir de septembre, on va inscrire la chorale de Clermont-Auvergne Opéra dans le quartier pour inviter à continuer les gens à se retrouver autour de ces rendez-vous.
0: Merci beaucoup, Eve Coquart, directrice du Clermont-Auvergne Opéra, de nous avoir présenté cette opération opéra déconfinée pour que tout le monde puisse y accéder. Il est 5h52 et ce sera jusqu'au 28 juin. On va accueillir Jean-Pierre au 32.
2: Oui, en direct de Chine ce matin. Salut Jean-Pierre.
0: Salut Jean-Pierre.
9: Salut à toute l'équipe, comment allez-vous?
0: Amateur bon d'opéra ou pas, Jean-Pierre?
9: Pas amateur, mais j'ai eu l'occasion d'en voir quelques-uns.
0: Bon, amateur de football.
2: J'ai eu l'occasion d'en voir quelques-uns, ce qui n'est pas donné à tout le monde déjà. Jean-Pierre, c'est sur les pronostics de foot. Vous allez écouter notre enquête, évidemment, à 6h10 dans quelques instants. Jean-Pierre, est-ce qu'on s'est organisé au boulot, en famille, entre amis, pour faire des pronostics en prévision de la Coupe du Monde?
9: Bon, on va déjà sélectionner les matchs du Portugal et de la France en tant que franco-portugais et après on avisera avec les amis selon les horaires, parce qu'avec le décalage horaire en Chine, ça peut être si bien le matin, tôt le matin ou dans la nuit, on ne sait pas trop encore.
0: Ouais.
9: On
0: va regarder. Quelle heure chez vous,
9: Jean-Pierre ? On va voir comment on s'organise. 6h de plus qu'en France pour maintenant. Donc 11h et quelques, pas loin de 11h.
2: Ouais, bientôt midi.
9: Midi, voilà. Bon, voilà.
2: Ah ouais, c'est la Coupe du Monde du décalage horaire hein, pour nous Français aussi, hein, Jean-Pierre, avec le continent américain. Il va falloir s'adapter.
9: Tout à fait, il va falloir s'adapter. Et puis, on espère une victoire française ou cette année, j'aimerais bien que le Portugal la remporte parce que ce serait tellement beau pour Ronaldo et j'ai l'impression que le Portugal est en mission de la gagner pour lui.
2: Eh ben, le pronostic de Jean-Pierre, c'est la France ou le Portugal.
9: De finir là-dessus, franchement.
2: Je suis pas loin de partager ce pronostic, Jean-Pierre. Merci au 32-16, Jean-Pierre, en direct depuis la Chine ce matin. C'est la Coupe du Monde ou c'est pas la Coupe du Monde?
0: Ah bah c'est la Coupe du Monde, là, on y est.
2: C'est dans combien de temps?
0: C'est dans 3 jours.
2: Je crois que je l'ai dit déjà.
0: Et il est 5h54 et tout de suite, c'est le meilleur de l'historien d'Apolline Matin, Arthur Chevalier.
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8: Attention, on va remonter le temps 90 ans en arrière. Comme chaque matin, l'histoire éclaire notre actualité. Et ce matin, c'est avec vous, Paola Purari. Bonjour, Paola.
10: Bonjour, Apolline.
8: On nous parlait et on vous parlait hier sur RMC de cette proposition de loi qui permettrait d'échanger la cinquième semaine de congés payés contre de l'argent. Les congés payés, ils fêtent leur 90e anniversaire ce mois-ci.
10: Et ce matin, Apolline, je vous emmène en juin 1936. La France est en ébullition. Le Front populaire vient de remporter les élections et dès le lendemain, il va se passer quelque chose d'inédit. Les ouvriers ne veulent plus rentrer dans les usines. Ils les occupent sous les yeux médusés des patrons. Ils en ont marre des cadences chronométrées du sifflet du contremaître. À l'époque, rendez-vous compte, ils travaillent quand même 6 jours sur 7 sans aucune vacance. Alors ils seront bientôt 2 millions dans la rue.
8: Les patrons vont finir par céder ?
10: Oui, ils abdiquent. Hein. Le 7 juin, il y a 90 ans exactement ce dimanche, les accords de Matignon sont signés
0: 2 semaines de congés payés pour tous les salariés, des vacances pour tous pour la première fois de l'histoire de France. Alors forcément, dans le pays, comme dirait Charles Trenet, il y a de la joie.
11: Bonjour, bonjour les hirondelles, il y a de la joie.
0: Et concrètement, alors ils partent où? Alors je vais vous décevoir, Apolline, pas très très loin, parce qu'ils n'ont pas les moyens. Ils enfourchent un vélo, plantent une tente sur un carré de terre battu. Le camping d'avant-guerre, ça se vit à la dure, près d'une rivière sauvage, mais c'est la liberté. Léo Lagrange, ministre des Loisirs. Oui, à l'époque, il y a un ministre des Loisirs qui crée plus tard un billet de train à 60% de réduction. 500 000 billets vont être vendus. Les Parisiens vont débarquer sur les côtes, découvrir la Normandie, la Bretagne, pour prendre une bouffée d'air marin. Certains n'ont jamais vu la mer.
12: On imagine la tête effectivement de la bourgeoisie qui régnait seule sur ces plages de Normandie jusqu'alors.
0: Une tête épouvantable, elle voit débarquer ce qu'une presse conservatrice surnomme avec tout le mépris du monde, les prolos, les salopards en casquette, et le choc est aussi vestimentaire. Les ouvriers arrivent avec des maillots de bain qui font pouffer de rire les aristos bronzés, des caleçons qui remontent jusqu'au nombril des maillots de bain, une pièce très couvrant. Certains ne savent pas quoi faire de ce temps libre, alors ils s'assoient sur la plage et ils comprennent eh bien, qu'on peut aussi ne rien faire.
12: Les vacances viennent donc d'être inventées.
0: Et avec elles, la société des loisirs, les boules sur la place du village, la sieste sous le tilleul comme droit revendiqué, un droit presque révolutionnaire. Les sociologues résument ça en 3D. Délassement, divertissement, développement personnel, avouez qu'il y a pire comme programme. Et cette même année 1936, un chimiste met au point une huile pour bronzer sans brûler, l'ambre solaire, née exactement la même année que les congés payés, quitte à lézarder, autant ne pas revenir écarlate. Alors on va se quitter sur une image de cet été 36, et pour ça, rien de mieux que Jean Gabin.
12: Merci Paola Purari pour cette remontée du temps.

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3: Il est 5h59, je crois que c'est l'heure de la météo, Géraldine. On vous attend, là, il y a un auditeur qui a présentement la serviette autour de la taille, il sort de la douche, il se demande, je m'habille comment?
4: Eh ben, il faut prévoir quelque chose contre la pluie, en tout cas pour aujourd'hui, parce que c'est une journée perturbée, avec donc une perturbation pluvieuse qui arrive par la Bretagne ce matin, et qui va toucher également les pays de la Loire, le centre, la Normandie, l'Île-de-France, les Hauts-de-France, hein, dans la journée. Les orages également vont éclater entre les Pyrénées et le Massif central, le Grand Est, des orages parfois violents avec de la grêle, surtout, hein, sur le centre-est, et puis vers la Méditerranée. Là, en revanche, vous aurez du soleil. Les températures très contrastées entre l'Est et l'Ouest. 16 degrés à Brest cet après-midi, mais 31 pour Grenoble, 30 à Lyon, il fera 28 à Marseille, Strasbourg, Ajaccio, vous aurez 25 à Toulouse, 22 à Paris, Bordeaux, 20 à Lille, Nantes, La Rochelle. C'est la journée la plus perturbée de la semaine. Après, ce sera plus calme et surtout, on va avoir un week-end qui va être très très chaud.
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4: Il est 6h sur RMC, RMC Story. Très bon réveil à tous.
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4: Et c'est l'heure du journal de Grégoire Morelli. Bonjour Grégoire.
5: Bonjour Alice, bonjour à toutes et à tous. Des frappes israéliennes sur l'Iran. Tôt ce matin, une première depuis le cessez-le-feu du 8 avril. La veille, c'est la République islamique qui a ciblé l'État hébreu. Les procureurs généraux attendus ce matin au ministère de la Justice après les dysfonctionnements dans l'affaire Liana. Enfin, après plus de 4 heures d'une rencontre acharnée, Alexander Zverev remporte Roland Garros et par la même occasion, son premier tournoi du Grand Chelem.
4: Reprise des hostilités entre Israël et l'Iran.
5: Oui, c'est une première depuis le cessez-le-feu instauré le 8 avril dernier. Romain Houk, ces dernières heures, donc, Israël dit avoir visé des cibles militaires en Iran.
6: Oui, des frappes aériennes dans l'ouest et le centre de l'Iran, dont Téhéran, la capitale, où plusieurs explosions ont retenti dans la nuit. Ces bombardements sont présentés comme une réponse aux missiles iraniens tirés dimanche soir contre Israël. 11 missiles, précise l'armée, tous interceptés par le dôme de fer israélien. C'est la première fois depuis l'entrée en vigueur du cessez-le-feu entre l'Iran et les États-Unis, il y a tout juste 2 mois, qu'Israël est la cible de missiles iraniens. En conséquence, les écoles israéliennes resteront fermées toute la journée. Ces frappes israéliennes en Iran cette nuit viennent encore fragiliser la possibilité d'un accord de paix et risquent bien de contrarier Donald Trump, qui s'est entretenu hier soir avec le Premier ministre israélien Benjamin Netanyahou pour l'exhorter en vain donc de ne pas répliquer contre l'Iran. Le président américain s'était déjà dit, je cite, pas content de l'attaque menée par Israël au Liban quelques heures auparavant.
5: Romain Houg pour RMC. Pas un haut magistrat ne partira en vacances tant que je n'aurai pas vu un par un les procureurs généraux. Déclaration du ministre de la Justice qui veut faire le point sur les 70 000 plaintes concernant des viols ou attouchements sexuels sur des enfants. Et Gérald Darmanin convoque les procureurs généraux qui seront reçus ce matin dans le sillage de l'affaire Liana, où le principal suspect qui a fait l'objet de 9 procédures n'a jamais été inquiété par la justice. De quoi susciter la colère chez une partie des 6000 participants réunis à Florence dans le Gers hier pour rendre un dernier hommage à la jeune fille.
7: Je suis en colère parce que c'est quand même une gamine et on ne touche pas une gamine. Un prédateur, surtout que ce gars-là, il était connu, c'est pas la première fois. C'est une honte. Que font nos politiciens?
8: C'est révoltant parce que c'est pas normal qu'il y ait des prédateurs comme ça qui traînent partout et on doit protéger nos enfants et jusqu'à maintenant, ils sont pas protégés du tout, quoi.
9: Toute la semaine, moi, j'ai fait que pleurer. C'est pas des choses qui devraient arriver. Il y a des choses qui sont pas normales et il faut plus que ça arrive.
4: Et alors aujourd'hui, une centaine de rassemblements sont prévus devant les tribunaux de France en hommage à Liana.
5: Associations et collectifs appellent à se réunir ce soir à 19h pour dénoncer l'injustice de trop. Des mobilisations à Bordeaux, Brest, mais aussi à Nice et Marseille, Anna Jojard.
10: Bonjour.
11: Son paquet de tracts à la main, Anne-Cécile Collet interpelle les passants dans les rues de Nice.
10: Demain, on a rendez-vous au palais de justice à 19h.
11: Elle est présidente de l'association de protection de l'enfance Les Petits Invincibles.
10: On est en colère de ce qui s'est passé pour la petite Liana. C'est l'injustice de trop qui, on l'espère, fera prendre conscience que ça ne peut pas continuer.
11: Un appel qui trouve un écho auprès de ces Niçoises qui seront devant le tribunal ce soir.
12: On se sent vraiment concerné. On se dit que maintenant, il serait temps que vraiment ça bouge.
13: Il faut qu'il y ait une action qui soit prise. Il faut qu'il y ait des décisions de justice qui changent.
11: Et des rassemblements pour Liana, il y en aura dans plus d'une centaine de villes en France.
14: Je pense que ça vient parler d'un ras-le-bol.
11: Stéphanie Nadji est membre du collectif Enfantiste 13 à Marseille.
14: Liana, c'est pas un cas isolé en fait. C'est ça qui est problématique. Quand on entend M. Macron qui parle de dysfonctionnement, ça nous agace parce qu'on sait que ce n'est pas un dysfonctionnement. C'est tout un système, en fait, qui n'est pas à la hauteur des chiffres des violences sexuelles ou des violences intrafamiliales ou commises sur les enfants.
11: Elle plaide pour une réforme de la justice et pour faire de la protection de l'enfance une priorité.
5: Anna Jojard pour RMC.
3: Et vous allez continuer à réagir au 32-16 ce matin à 6h40. L'invité d'RMC sera la réalisatrice, autrice Andrea Bescon, elle-même victime plus jeune. Et c'est elle qui appelle à la mobilisation générale devant les tribunaux, devant la chancellerie en particulier. Vous réagissez au 32-16 pour dire votre émotion comme vous l'avez fait depuis le début de la semaine dernière. Votre colère aussi. On lit vos messages également sur le WhatsApp RMC au 06 12 424 424.
4: Emmanuel Macron, lui, est attendu à Amiens aujourd'hui.
5: Et le président a rendez-vous sur le site de l'entreprise Goodyear, où 120 postes supplémentaires vont être créés. C'est ce dont se félicite l'Élysée, mais après la suppression de plus de 1000 emplois en 2014, la nouvelle ne fait pas forcément la joie de ce bassin industriel sinistré. Inès Zegloul.
11: Evelyne garde quelques vêtements, alors, comme des reliques.
15: C'est un t-shirt Goodyear.
11: Celle d'un temps révolu, de ces années où elle pointait ici tous les jours, avant d'être licenciée il y a 12 ans, mise sur le carreau, comme tous les siens, dit-elle.
15: On connaît les conséquences sociales qui ont été dramatiques après cette fermeture. Il y a eu des suicides, il y a eu des divorces. Le président est très au courant de ce qui s'est passé chez Goodyear. Aujourd'hui, il vient fanfaronner. C'est une insulte faite aux salariés. C'était comme une espèce de famille.
11: Il ne reste que la colère et la solitude.
15: Aujourd'hui, on est tous éparpillés. On ne se voit plus beaucoup. Non, le temps a passé.
11: Et certains ont fui la zone industrielle où ils ont passé des dizaines d'années.
16: J'aime plus trop passer par Amiens. Ça me rappelle des mauvais souvenirs. Quand je vois mon usine à moi qui a été rasée, ouais, ça me fait toujours un pincement au cœur.
11: Alors Alex a dû se mettre au vert à des kilomètres de là. Il a redémarré une nouvelle vie.
16: J'avais deux crédits, voiture, machin. J'avais des enfants aussi qui avaient commencé des études et tout. Je suis traité depuis en hypertension artérielle. Aujourd'hui, on viendrait faire une propagande en disant que c'est grâce à eux si maintenant il y a du boulot, quoi. Pas du tout.
11: Une vaste blague, conclut-il.
5: Un crash d'un hélicoptère de la gendarmerie dans le Loiret. Un gendarme est mort, deux autres sont en urgence absolue. Le drame a eu lieu sur le massif de Loris, près d'Orléans.
4: Il est 6h06 sur RMC et la quatrième fois aura été la bonne pour Alexander Zverev.
5: Ah oui, après trois finales de Grand Chelem perdues, il a finalement remporté son premier majeur. Hier, à Roland-Garros, succès en cinq manches face à l'Italien Coboli. Et c'est l'aboutissement d'une quête de toujours pour l'Allemand, Julien Taxis.
17: Oui, allongé en pleurs sur le court central, Zverev a enfin fendu l'armure. Après 4h16 de combat face à Coboli, l'Allemand a laissé parler ses émotions.
18: Tout d'abord, j'avais du mal à croire que j'avais gagné. Et puis j'ai vu mon box, que tout le monde était en train de fêter ça. J'ai vu mon père lever les bras, ça m'a frappé d'un coup. Je suis tombé sur le sol et toutes les émotions sont remontées.
17: Menant tout au long du match, la tête de série numéro 2, rattrapée par la pression, a dû finalement attendre la cinquième manche pour s'imposer. Mais pour Coboli, le meilleur des deux a gagné.
19: Zverev joue ici depuis 10 ans, il méritait de remporter un grand chelem. Je pense qu'il mérite plus que moi, tout simplement parce qu'il a gagné, mais aussi pour l'ensemble de sa carrière.
17: Comme un symbole, c'est à Roland-Garros que l'Allemand s'offre le plus grand titre de sa carrière, là où il s'était gravement blessé à la cheville il y a 4 ans.
18: Je vis le meilleur moment de ma vie sur ce court, mais j'y ai aussi vécu le pire. Il y a 4 ans, j'étais allongé là-bas, incapable de me relever. J'y ai aussi perdu une finale, mais là c'est une fin heureuse.
17: Zverev devient le troisième Allemand à remporter un tournoi du Grand Chelem, mais le tout premier à Roland-Garros dans l'ère Open.
5: Et au programme ce soir du football, dernier match des Bleus avant leur départ pour la Coupe du Monde. Les Français affrontent l'Irlande du Nord à Lille. Début de la rencontre à 21h10 à suivre bien sûr sur RMC. 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
3: Seulement. Seulement. Mais non, mais ça y est, on va commencer à compter les heures.
4: Les dodos.
3: On va attendre demain. Les dodos, oui. Il faut compter les siestes de l'après-midi aussi.
4: Bah, nous, oui, ça fait beaucoup de
3: dodos. Ouais, je sais pas. Bon, en attendant, on va reparler de politique avant de reparler de football, évidemment. Jean-Luc Mélenchon tenait son premier grand meeting de campagne hier. Il y a quoi? Il y a eu le SMIC à 1700 euros, l'abrogation de la réforme des retraites, mais surtout LFI qui essaye de s'installer comme rempart face à l'extrême droite. On vous pose la question, candidat de gauche crédible. Vous réagissez au 32-16 ce matin. Serge n'est pas fan de Jean-Luc Mélenchon, je crois. Bonjour Serge.
4: Bonjour Serge.
20: Oui, bonjour Mathieu. Bonjour. Oui, non, fan. Non, il me laisse loin pas indifférent. Loin de là, oui, il me laisse pas indifférent. Non, parce que vos éléments de langage, toujours, c'est pareil, l'extrême droite, les fachos. Dès l'instant qu'on n'est pas d'accord avec la gauche, on est d'extrême droite ou fachos.
4: On n'a pas dit fachos, Serge, ce matin.
20: Très bien.
3: C'est de nous dont vous parlez ou des mélanchonistes?
20: Un peu des deux, parce que les médias sont parfois un peu un relais. Maintenant, je dirais la population qui écoute les médias le sait. Hein. Puis son programme,
3: c'est quoi?
20: Je veux dire, on sait que vous penchez à gauche, et puis moi, je vous le reproche pas.
3: Vous trouvez que les médias sont trop à gauche en ce moment, Serge?
20: Ils ont toujours été à gauche, Mathieu, l'histoire le démontre.
3: Mais vous trouvez vraiment que c'est le discours dominant, le discours de gauche dans les médias aujourd'hui?
20: Ah oui, même vous, Mathieu, hein. Moi, je vous suis depuis l'époque Bourdin. Vous avez évolué dans différentes chaînes de télé, mais je vous le reproche pas.
3: C'est gentil de me suivre. Mais non, mais Serge, on essaye d'être le plus clair. Ici, en tout cas, je veux pas parler pour tous les médias parce que c'est trop risqué, trop dangereux.
4: Oui.
3: Ici, en tout cas, vous savez que tout le monde a la parole. Serge.
20: Bien sûr, mais
3: on penche pas. Il y a pas d'un côté, on va donner la priorité à tel auditeur ou tel auditeur, Serge.
20: Non, bien sûr, c'est pas ce que je veux dire. Je veux dire parfois mais... qu'il y a des remarques, des petits mots qui sont dispersés dans votre com, et puis c'est comme ça, c'est la vie.
4: Mais donc Serge, le Rassemblement National n'est pas d'extrême droite?
20: Non. Alors, dans ces cas-là, LFI est d'extrême gauche.
3: Mais ça vous savez que ça fait débat d'ailleurs, hein. C'est le Conseil d'État qui tranche in fine. Je crois que sur sur les municipales, ils étaient classés extrême gauche, LFI, et que c'était pas le cas avant. Le RN d'extrême droite, toujours.
20: Dans ces cas-là, dites les deux.
3: Je crois qu'on entend les deux, hein, Serge.
4: Mais en tant que formation politique, Serge, est-ce que, sans rentrer dans les considérations extrême droite et extrême gauche, est-ce que la France insoumise peut faire concurrence de l'ombre, peut faire rempart, c'est le mot qu'ils utilisent eux, au Rassemblement National, finalement?
20: Oui. Alors moi, le rempart, j'y crois pas, parce que je veux dire, un parti qui est anti-français, anti-flic, la police tue, antisémite, pro-Hamas, je vois pas le rempart. Ouais, quasiment. Quasiment anti-blanc.
3: Vous allez écouter Charles Consigny avec attention à 7h50, Serge, j'en suis sûr. Mélenchon, une gauche contre-productive, dit-il, c'est la voix de droite ce matin. Et Serge, vous voyez, tout le monde peut exprimer son opinion. On va reparler beaucoup de politique dans les mois à venir. Et je serais ravi de vous accueillir à nouveau, Serge.
20: Allez, bonne journée.
3: Bonne journée à vous. Merci beaucoup d'avoir appelé ce matin. Il est 6h11.
4: Et dans un instant, c'est le choix de la rédaction. La Coupe du Monde 2026 débute dans 3 jours. Bonjour Célestin Bougère.
21: Bonjour.
4: Célestin, il y a un phénomène qui cartonne, ce sont les concours de pronostics.
21: Et ouais, déjà, on commence à se charrier pour savoir qui est le plus grand expert football entre amis, dans la famille ou entre collègues.
3: C'est vous, non, Célestin?
21: C'est moi.
3: Ouais, tout de suite sur RMC, RMC Story.
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3: Il est 6h15 sur RMC et RMC Story. J-3 avant la Coupe du Monde.
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4: Et on le sait, les paris sportifs vont cartonner. Mais ce matin, on va parler des concours de pronostics gratuits en famille, entre amis, entre collègues. Le phénomène explose et les applications sont de plus en plus nombreuses. D'ailleurs, Célestin Bougère, de nombreuses entreprises ont décidé de lancer un concours de pronostics.
21: Et oui, je suis allé par exemple à Viry-Châtillon dans l'Essonne, au siège de la branche énergie et services de l'entreprise de BTP Fayat. 1000 salariés sont attendus sur l'application Corporico qui permet d'enregistrer son pronostic pour tous les matchs de la Coupe du Monde. Pas d'argent en jeu. Le principe, plus le pari est risqué, plus vous gagnez de points si vous avez raison à la fin du match. Je rejoins deux voisins de bureau, Paul Aubin, responsable des achats, et Pauline Kramer, qui s'occupe de la base fournisseur de l'entreprise. Des maillots sont accrochés un peu partout sur les murs. Il y a des drapeaux bleu, blanc, rouge partout. On sent que la compétition commence à arriver.
29: On l'a déjà fait il y a 2 ans pour l'Euro. D'ailleurs, j'avais gagné. C'est marrant, c'est bonne ambiance, c'est fun, c'est cool. Franchement, je suis à fond, donc j'ai trop hâte que ça commence. T'as commencé, toi ?
30: Bien sûr.
31: Déjà, on peut voir votre pari final pour le vainqueur.
30: La France, évidemment, on est chauvin. Sur les têtes de série aussi pour les différents groupes.
31: Et là, est-ce que vous pouvez me montrer, par exemple, ce que vous avez parié pour l'instant ?
30: Bien sûr.
29: T'as mis Mexique, ouais. Non, moi, je dirais plus l'Afrique du Sud.
30: Ouais,
29: l'Afrique
30: bien sûr.
29: Bah, on sait jamais. Hein.
30: Non, mais
29: bah,
30: c'est la belle surprise.
29: Bah, on verra bien.
30: Alors moi, je joue safe, elle est plutôt audacieuse. Voilà, elle prend les 130 points direct sur
29: l'équipe. Franchement, j'avais même pas vu les points. C'est les couleurs qui me parlent.
30: Voilà, donc là, on joue vraiment sur les fondamentaux, les drapeaux. C'est ça qui oriente le pari.
29: Merci, t'as mis la France quand même.
30: Bah, on se régale.
31: Vous pensez que vous avez une chance de gagner quand même ou ça va être compliqué?
29: On sait pas. Hein. Il a de la chance, lui. Hein.
30: C'est pas que de la chance. Je vais pas vous mentir, monsieur, on joue pour gagner.
29: Hein. Que le meilleur gagne.
21: Et à la fin de la compétition, les 10 salariés avec le plus de points remporteront un barbecue électrique, un air fryer ou encore des écouteurs. L'application Corporico va être utilisée par près de 400 entreprises pour la Coupe du Monde. Un record selon David Belaïch, le cofondateur de la société qui édite ce site.
32: On a autant d'experts en foot que de novices, autant d'hommes que de femmes, autant de jeunes que de personnes plus âgées. On a complètement modernisé soit le papier, soit même le tableau Excel ou le tableau Velleda.
31: On a plus le collègue qui vient effacer son pronostic de la veille sur le tableau Velleda.
32: Exactement, ça évite les conflits.
21: Alstom, Stellantis, Saint-Maclou, les comités d'entreprise de ces sociétés ont déjà invité leurs salariés à faire leurs pronostics.
3: Ben alors, il n'y a pas seulement dans les entreprises qu'on parie.
21: Non, tout le monde se lance avec des applications comme Scorecast ou Mon Petit Prono. Une salle de sport fait gagner un an d'abonnement aux meilleurs parieurs, un réparateur de téléphone, des cartes cadeaux, des restaurants, des bars se prêtent au jeu et même un EHPAD à Saint-Martin-des-Champs dans le Finistère. Nathalie Vignard, l'animatrice, récolte les pronostics des résidents à chaque compétition internationale depuis 2012.
2: C'est un moment très convivial. Cet engouement, je peux même pas l'exprimer. C'est tellement beau à voir. Ils sont tellement heureux de faire ça. Bon, il y a aucun mystère. Tout le monde a mis la France qui gagne. Donc, c'est des chauvins.
21: Et à la fin, le vainqueur a le droit à une coupe avec son nom inscrit dessus. Le trophée est remis en jeu tous les 2 ans à chaque compétition.
4: Et certains se lancent même en famille ou entre amis.
21: Oui, et là, c'est plus la même histoire. C'est son honneur qui est en jeu. Je suis allé chez Vincent, un avocat. Son frère Louis est à l'étranger en ce moment. Ils se sont appelés pour débattre de leurs pronostics et ils ne sont pas forcément d'accord.
5: Salut frérot.
11: Salut vite.
12: Moi, je vois la France aller loin, mais pas gagner en finale. J'ai été impressionné par l'Espagne et donc moi, je les vois gagner.
5: Vincent, d'accord avec votre frère ou pas forcément?
13: Moi, je vois une finale Brésil-Portugal.
21: Et c'est qui le meilleur un peu dans la famille?
13: Clairement moi.
21: Louis, est-ce que vous confirmez, est-ce que c'est votre frère le meilleur dans cette compétition ou pas du tout?
12: Il n'y a pas une domination incontestée de Vincent dans la famille, non. Ça, je préfère être clair. On est souvent étonné par notre père qui sort des pronos originaux qui, sur le moment, nous font bien marrer et qui, après, peuvent se révéler. Vrai.
21: Et vous gagnez quoi?
13: On gagne le droit d'arrêter de se faire chambrer et le droit de chambrer les autres jusqu'à la prochaine compète.
21: Et rendez-vous dès jeudi pour cette famille puisque le père a pronostiqué un beau parcours du Mexique, c'est risqué, qui joue le match d'ouverture contre l'Afrique du Sud.
3: Ouais, mais qui joue à domicile quand même. Qui est le meilleur organisateur. Un beau parcours, on peut l'espérer pour les Mexicains. Vous n'avez pas parié dessus, vous?
21: Non, demi-finale, finale, Mexique, j'ai pas parié dessus.
3: Vous avez déjà parié, vous?
21: J'ai déjà parié.
3: Il a déjà fait ses paris.
4: Il n'est pas encore dans la bande du morning. Moi, ça y est, je me suis inscrite. Hein.
3: Inscrite? Ouais. Maintenant, il faut faire les pronoms.
4: Je sais, mais je m'appelle Lily du morning.
3: N'importe quoi.
4: Reste à faire les pronoms maintenant, il y a un peu de boulot.
3: Célestin Bougère, merci beaucoup. Vous aussi, dites-nous si vous avez lancé vos concours de pronos entre copains, dans la boucle WhatsApp, entre collègues, évidemment, en famille aussi. Vous ne manquerez rien de cette Coupe du Monde, donc vous restez bien branchés sur RMC pour pouvoir faire vos pronostics de façon éclairée. 40 personnes sur place aux États-Unis, Canada, Mexique, États-Unis, je l'ai dit, notamment 10 reporters sur le terrain et un studio RMC délocalisé à New York, s'il vous plaît, aux abords du MetLife Stadium où aura lieu précisément la finale le 19 juillet prochain. Il est 6h20.
4: Allez, un peu de Taylor Swift ce matin pour vous annoncer, Mathieu, qu'elle rejoint Bad Bunny dont vous avez parlé. Elle rejoint Bad Bunny au casting de Toy Story 5, en tout cas au casting musical. Et alors, pour l'occasion, la superstar américaine a renoué avec ses racines musicales. En country, exactement, le retour de l'harmonica, du banjo pour une bonne chanson country comme on les aime. C'est avec ça que Taylor Swift a démarré sa carrière il y a 20 ans. Écrire cette chanson, dit-elle, m'a donné l'impression de prendre un nouveau départ musical tout en retrouvant mes racines. Elle a posté sur Instagram une vidéo d'elle enfant déguisée en cowgirl. Et justement, ce morceau, elle l'a écrit pour Jessie, la cowgirl de Toy Story, qui est apparue dans le deuxième volet. Taylor Swift, qui est fan de la saga d'animation Pixar depuis qu'elle a 5 ans, vers l'infini et l'au-delà, dit-elle, référence à Buzz l'éclair. Le film sortira en salle le 17 juin.
3: Il est 6h21 sur RMC et RMC Story. Les trois grands titres de l'actualité.
4: Et les procureurs généraux ont rendez-vous ce matin avec Gérald Darmanin, réunion de travail avec le garde des Sceaux. 4 jours après la découverte du corps de Liana, le ministre de la Justice leur donne jusqu'au 14 juillet pour revoir l'intégralité des dossiers pour violences sur enfants. L'escalade au Moyen-Orient avec des explosions entendues cette nuit en Iran, des cibles militaires visées par Israël en réplique. Et puis un dernier test pour les Bleus avant le Mondial, c'est ce soir face à l'Irlande du Nord à 21h10 sur RMC.
3: Il est 6h22 et le docteur du morning est là. Bonjour Aurel Gage.
14: Bonjour.
3: C'est l'heure de la consultation gratuite.
14: Et oui, on va s'intéresser au sang lorsque vous le donnez. Qu'est-ce qu'il devient? Est-ce qu'on le donne tel quel ou alors est-ce qu'il a un petit traitement magique?
3: A tout de suite sur RMC et RMC Story.
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3: Il est 6h26 sur RMC et RMC Story.
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4: Et à l'approche de l'été, les réserves de sang sont particulièrement surveillées. Aurel Gage, donner son sang sauve des vies. Mais au fond, quand vous donnez du sang, qu'est-ce qu'on récupère exactement? C'est la question qu'on se pose ce matin. Déjà, est-ce qu'on transfuse votre sang tel quel à un patient, d'un patient à un autre?
3: Maintenant, en fait, pour ça, il faut savoir ce qu'il y a dans le sang. Donc, je vais prendre un exemple. Il faut imaginer une soupe avec des morceaux. Donc d'abord il y a le bouillon évidemment. Le bouillon, c'est le plasma.
4: C'est le plasma.
3: Donc le plasma, okay. C'est le bouillon. En plus dedans, il y a quelques protéines pour donner du goût, principalement des petites protéines pour la coagulation et des anticorps. Voilà. Donc là vous avez votre petit bouillon. Donc ça va avoir une première indication, c'est pour les personnes pour qui il va falloir changer le bouillon. Donc des gens qui ont des maladies où il y a des anticorps qui vont s'attaquer à eux, parfois faut le faire en urgence, ou alors des gens pour qui il manque du volume. Puis ensuite, vous allez avoir le composé que Dracula adore, les globules rouges.
32: Ah oui.
3: Ce qui donne la couleur rouge à votre sang. On ajoute les globules rouges, ça permet de transport en oxygène. Bon, ensuite, on va avoir, vous connaissez quoi d'autre comme composant?
4: Les globules blancs,
3: les policiers du corps. Alors ça, on n'aime pas du tout quand on transfuse. C'est pour ça on les enlève. Pourquoi? Parce qu'ils s'attaquent à tout ce qui est étranger. Donc si je vous mets des globules blancs... Si je vous mets des globules blancs dans le corps de quelqu'un d'autre, ça va t'attaquer à lui.
32: C'était des petits méchants là, dans Il était une fois.
3: Il était, ils sont avec la matraque, tout
32: et
3: ça.
32: Moi, parfois, j'ai fait des longs, les trucs longs là, où on donne les. Je sais plus ce que c'est. Ça dure 1h30 le don.
3: Ah, justement, là, on va prendre les plaquettes.
32: Voilà, c'est
3: les plaquettes, c'est le dernier. Les plaquettes, c'est à quoi ça sert?
32: Bah non.
2: Bah non, bah ça sert à coaguler, ça sert pas à changer de chaîne. Elle était pourrie, il fallait que je la fasse. Voilà. Donc au final, dans votre sang, vous allez avoir quatre composés, donc le bouillon, le plasma, les globules blancs pour le les globules blancs pour vous défendre qu'on va enlever, les globules rouges pour le transport en oxygène, les plaquettes pour coaguler.
3: Et donc on peut choisir ce qu'on donne?
2: Alors, oui, on peut choisir ce qu'on donne, mais généralement, le plus simple, ça reste de donner tout votre sang. C'est juste que, par exemple, si on prend que les plaquettes, on prendra beaucoup plus de plaquettes quand on prend du sang. Mmh. Donc, ça permet, en fait, à l'établissement français du sang de gérer ces quantités. Mais sachez que, si vous voulez donner votre sang, c'est très facile. Vous allez sur don du sang, vous allez directement, après, dans un établissement pour le faire. Ça met une demi-heure quand c'est du sang, un peu plus longtemps lorsque c'est un décomposé uniquement.
3: Bon.
4: Très facile et très important.
3: Mais au moins, mais c'est vrai que on le fait parce qu'on nous dit qu'on a besoin de le faire. On ne sait pas ce qu'on fait.
4: On a besoin de 10 000 poches par jour.
3: Allez-y. C'était bien d'avoir ce rappel-là du docteur Gage ce matin. Merci Aurèle avec votre
2: bon appétit.
3: Soupe avec grumeaux.
4: Vous allez la boire ou pas?
2: Avec la boire.
4: S'il vous plaît.
3: Non, non, on dirait les analyses de Contador.
2: Pardon. Il y a une infection là-dedans.
3: Il est 6h28 sur RMC. Lionel est avec nous dans les Hautes-Alpes. Bonjour Lionel.
4: Bonjour Lionel.
5: Bonjour. Bonjour à vous, bonjour à toute l'équipe.
4: Ça va bien Lionel ce matin?
5: Ouais, ça va bien. Très bien.
4: Ça va aller encore mieux si vous avez identifié le mot caché.
5: Exact.
4: Alors
5: je dirais que c'est le mot salonard.
4: Exactement.
3: Qu'est-ce que ça veut dire?
4: Bravo, Lionel.
5: Ah ben c'est les personnes habituées au salon mondain, mais de manière un peu superficielle.
4: C'est les snobs, quoi, on peut
3: dire. C'est bien dit, et en tout cas, ça vous permet, ces salonards, ils vous permettent de repartir avec votre Winbot Mini 2 d'Ecovacs. Si vous ne savez pas ce que c'est, je vous l'explique, parce que c'est ma passion. C'est ce robot laveur de vitres et de fenêtres automatiques intelligents qui nettoie toutes les surfaces vitrées en sécurité dans la maison.
5: C'est ce que j'ai compris, que ça vous plaisait bien.
3: Donc, et ben voilà, c'est pour vous, Lionel. Moi, je veux bien un retour d'expérience. Quand vous l'aurez testé, vous nous écrivez sur le WhatsApp RMC pour nous dire ce que vous en avez pensé, Lionel, d'accord?
5: Ok, d'accord.
3: Félicitations. On vous envoie ça dans les Hautes-Alpes.
5: À vous.
3: Bonne journée.
5: Merci beaucoup.
4: Bonne journée, Lionel. Et à 6h29, on va faire un point sur la météo. J'aurais Aldine, ça commence mal cette semaine, hein?
6: Oui, on n'a pas besoin de robots laveurs de vitres quand il pleut, finalement. Donc la pluie qui arrive par la Bretagne ce matin, qui va toucher tout le nord-ouest des Pays de la Loire, jusqu'à l'Île-de-France, jusqu'aux côtes de la Manche. On va avoir des orages aussi, hein, et parfois assez forts entre les Pyrénées, le Massif Central et le Grand Est. On va avoir de la grêle, notamment autour du Massif Central, et de grosses rafales de vent. En revanche, on aura du soleil, des Alpes à la Méditerranée, avec des températures très contrastées entre l'Est et l'Ouest. Il fera 16 degrés à Brest cet après-midi, jusqu'à 31 à Grenoble, 30 à Lyon, 28 à Marseille ou Strasbourg, mais il fera 25 à Toulouse, 22 à Paris, à Bordeaux, 20 pour Lille, Nantes ou La Rochelle.
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3: Et c'est l'heure du journal avec Quentin Vinet. Bonjour Quentin.
9: Bonjour à tous les deux, bonjour à tous.
3: C'est à la une, les conséquences de l'affaire Liana.
9: Deux rendez-vous aujourd'hui. D'abord les procureurs généraux convoqués ce matin par Gérald Darmanin et des rassemblements dans toute la France ce soir devant les tribunaux pour dénoncer une injustice de trop. On reviendra aussi sur le premier grand rassemblement de campagne de Jean-Luc Mélenchon qui se présente comme l'unique voix de la gauche pour 2027, vous allez l'entendre. Et sur les Bleus à Lille pour un dernier match de préparation avant de décoller pour le Mondial.
4: Les procureurs généraux sont convoqués ce matin au ministère de la Justice.
9: Par le garde des Sceaux Gérald Darmanin, critiqué par les oppositions, c'est dans la foulée de l'affaire Liana et des dysfonctionnements judiciaires que ce drame fait encore apparaître, hein, Romain Cluzel.
10: Gérald Darmanin veut taper du poing sur la table parce qu'il estime que ses consignes n'ont pas été suivies concernant les plaintes de violences sexuelles sur mineurs. Alors le ministre de la Justice demande de revérifier un par un les 70 000 dossiers existants aujourd'hui en France et il prévient.
12: Je ne partirai pas en vacances et il n'y a pas un haut magistrat qui va partir en vacances tant que je n'aurai pas vu un par un les procureurs généraux pour qu'on fasse le bilan de sa cour d'appel, qu'on voit ce qui manque. S'il y a des difficultés ici ou là, peut-être des problèmes avec le ministère de l'Intérieur, peut-être des problèmes d'experts parce qu'il manque des psys ou des médecins légistes. Il peut y avoir ce genre de problème.
10: Le garde des Sceaux balaye les appels à sa démission venus notamment des socialistes et des insoumis et tente de renvoyer la pression sur les magistrats. Des sanctions pourront être prises après la publication de l'enquête administrative en cours. Et Gérald Darmanin le précise, cela peut aller jusqu'à la révocation.
9: Cette réunion avant des rassemblements ce soir à 19h devant une centaine de tribunaux à l'appel de collectifs et d'associations et au lendemain d'une marche blanche qui a rassemblé 6000 personnes à Florence, là où a été aperçue, hein, vous le savez, Liana pour la dernière fois en montant donc dans la voiture d'un suspect visé désormais par 9 procédures pour violences sexuelles.
3: Et juste après ce journal, nous serons en direct avec Andrea Bescon, réalisatrice, autrice, militante. C'est elle qui a lancé cet appel à manifester devant les tribunaux aujourd'hui. Les procureurs convoqués, hein, reçus par le garde des Sceaux, Frédéric Chevalier qui est président de la Conférence nationale
0: des procureurs de la République. Lui sera à 7h40 avec Apolline. Vous continuez à réagir, à dire votre émotion, votre indignation ce matin au 32-16 comme vous le faites depuis quelques jours.
11: Et pendant ce temps, la course à la présidentielle est bel et bien lancée à gauche.
13: Les Insoumis revendiquent 26 000 participants hier à Saint-Denis pour le premier grand rassemblement de campagne de Jean-Luc Mélenchon qui se présente comme le seul candidat de la gauche capable de faire rempart à l'extrême droite. Et alors Cyprien Pedril, ça, il a tenu à le faire savoir.
14: Des drapeaux tricolores plus nombreux que d'ordinaire et un slogan jusqu'alors jamais entendu à gauche. On est chez nous, la formule venue de l'extrême droite et détournée par les Insoumis et Jean-Luc Mélenchon.
15: Mesdames, messieurs les fachos, on est chez nous.
14: Manière de s'ériger en seul rempart face au Rassemblement National, en balayant du même coup les autres partis de gauche.
15: La première force politique de la gauche, la voici. La primaire est finie. C'est nous qui avons gagné l'honneur de marcher en première ligne.
14: Dans la foule, les militants galvanisés, ici Nicolas et Anna.
16: La dynamique est du côté de la France insoumise. Il n'y a pas de division inutile, pas de querelle de personne.
17: Plus on avance, plus on voit bien que la seule gauche qui reste, c'est la France insoumise et que le PS et même les écolos maintenant,
14: Ces derniers temps, notamment face aux polémiques, Noé, lui, hésitait à soutenir à nouveau Jean-Luc Mélenchon.
18: Moi, j'ai douté beaucoup. J'ai l'impression qu'on est beaucoup à se raviser. Je suis passé, je pense vraiment, de plus jamais. On a une chance.
14: Un début de campagne scruté par le reste de la gauche, un chef du PS s'interroge. Mélenchon est parti haut et fort, mais aura-t-il les moyens de tenir dans la durée ?
13: Les échanges de tirs ont repris cette nuit entre Israël et l'Iran, en première depuis le cessez-le-feu. Israël dit avoir été visé par des missiles iraniens avant de répliquer sur des installations militaires en Iran. Il y a Donald Trump qui appelle à la retenue. Et alors c'est dans ce contexte qu'ouvre aujourd'hui le fameux guichet d'aide au carburant pour les artisans du BTP désormais, qui vont pouvoir bénéficier d'une aide de 20 centimes par litre de gazole non routier, avec un plafond quand même de 4000 euros par entreprise pour celles qui ont moins de 50 salariés, Lou Garnier.
19: C'est un sursis, annonce Vincent Gauthier. Il est à la tête d'une PME de 7 salariés spécialisée dans les travaux publics.
20: On consomme dans les 5000 litres par mois. On a eu quand même des tarifs à 70 centimes il y a un an du litre du GNR. Aujourd'hui, on a eu des factures à 1,70 €. Ça représente un petit accompagnement, on va dire.
19: Il devrait toucher 1 000 euros d'aide au total. Alors, cette subvention du gouvernement est sous condition. Alexandre Mahou est électricien. Il emploie une dizaine de personnes. Lui n'est pas éligible car ses véhicules ne roulent pas au GNR. Pourtant, depuis le début du conflit au Moyen-Orient, son entreprise peine à faire face.
21: On est à moins 20% de chiffre d'affaires par rapport aux années précédentes. On avait en début d'année pas mal de prévisions de chantier qui ont tous été soit mis en stand-by, soit été

0: La défaite contre la Côte d'Ivoire et aussi pour rendre un dernier hommage à Didier Deschamps qui va diriger ce soir à son dernier match sur le sol français, Valentin Jamin.
1: Oui, et hier, devant l'hôtel des Bleus, des dizaines de supporters attendent les joueurs, mais aussi le sélectionneur Jérôme et Cédric ne veulent pas le rater.
2: C'est symbolique, je suis fan de lui, c'est génial et c'est sa dernière et on a tout gagné avec lui, c'est un compétiteur hors norme.
3: C'est émouvant aussi, hein. C'est toute une période qui se termine, mais bon.
1: À Nantes, jeudi dernier, Didier Deschamps a déjà eu un hommage avec des banderoles acclamées dans tous les stades ces derniers mois. Il détient le record du nombre de matchs dirigés et de victoires à la tête des Bleus. Ilan le remercie.
4: Franchement, avec le palmarès qu'il nous a ramené, on peut que le féliciter. Il a été exceptionnel pendant toutes ces années. Il nous manquera. J'espère qu'il nous ramènera la troisième étoile.
1: Déjà champion du monde 2018, finaliste en 2022, comme à l'Euro en 2016, le sélectionneur a eu un message de son milieu, Adrien Rabiot.
5: Ça me touche, beaucoup d'émotions, de compassion. Le coach a fait un grand travail avec cette équipe de France. J'espère qu'il sera célébré parce qu'il le mérite vraiment.
1: Les 50 000 spectateurs devraient offrir à Dédé une belle ovation.
6: Ça m'attriste pas, je vais pas sauter de joie non plus. Ce qui est important pour moi, c'est de faire le plein d'énergie avec... autant de soutien, d'enthousiasme.
1: Avant probablement de laisser la place à Zinedine Zidane après le Mondial.
0: Didier Deschamps qui se décrit comme un bon vivant ce matin dans le journal Le Parisien. Je vous rappelle
7: on n'y croit pas nous.
0: Ah bon?
7: Avec Élise, on a décidé que non.
8: Non. On a décidé que ceux qui disent, qui se sentent obligés de dire qu'ils sont bons vivants ne sont pas bons vivants.
7: Et moi, ceux qui sont capables
8: théorie.
7: De tenir une heure en gainage ne sont pas des bons vivants.
8: Ça,
0: c'est déjà le bac philo ce matin. Sur la... Bon, je vous rappelle que c'est jeudi soir que commencera la Coupe du Monde sur RMC Radio officielle.
7: Dans trois jours. Hein.
0: J'ai plein d'autres infos à vous donner. Allez-y. En sport ce matin. Il y a autre chose que le foot dans la vie. Alexander Zverev, vainqueur de Roland Garros, oui. Premier grand chelem de sa carrière. Ça faisait 89 ans qu'un Allemand n'avait pas gagné ce tournoi. Les filles de Metz qui remportent la Ligue des Champions, sacrée hier en Hongrie, première pour le hand féminin. La victoire d'Alex Baudin hier après-midi sur la première étape du Tour Auvergne-Rhône-Alpes en cyclisme. Répétition avant le Tour de France à laquelle participe Paul Sexas. Et puis tiens, le podium d'Isaac Hadjar, français qui termine troisième du Grand Prix de Monaco en Formule 1. Course remportée par l'Italien Kimi Antonelli.
8: Le Quintet, c'est à Angers aujourd'hui.
0: À 18h30, à 13h50, pardon, les pronostics de la Dream Team des courses RMC. Le 2 et le 9 aujourd'hui. Le 2 en favori, Zulu Warrior. Et le 9 en outsider, King Tracy.
7: Merci beaucoup. Quentin Vinet, c'était le journal, il est 6h38 sur RMC et RMC Story. Cyril est en ligne avec nous dans les Yvelines, conducteur VTC qu'on connaît bien. Bonjour Cyril.
9: Bonjour.
8: Bonjour Cyril, vous vouliez réagir aux propos de Serge, notre auditeur tout à l'heure sur Jean-Luc Mélenchon, l'extrême droite, la France Insoumise qui nous fait rempart à l'extrême droite.
9: Déjà, ça m'amusait à dire, mais Mathieu, vous avez des propos de gauche, mais qu'est-ce qu'on s'en fout, mais sans déconner, à un moment donné, il faut changer de disque. J'ai l'impression que le problème de la France, c'est l'immigrant et la gauche. Mais il y a d'autres problèmes en France, on a d'autres problèmes. On a un pays qui est à la ramasse complexe, soit dans les institutions. Il n'y a pas d'argent, il n'y a rien du tout. On a encore des problèmes, on est en train de se rendre compte qu'il y a des problèmes dans la justice. Mais ça fait 40 ans qu'on le dit. Et vous avez un mec qui vient au téléphone nous dire, mais Marine Le Pen,
7: Cyril,
9: en a marre des discours comme ça. Mais que les Français arrêtent d'être bêtes. Mais qu'il arrête d'être bête, ce mec.
7: Je voudrais défendre Serge, pardonnez-moi, qui est intervenu.
9: Non, il n'y a pas de défense.
7: Non, mais Cyril, pardonnez-moi. C'est de ma faute. Quand je pose la question...
9: C'est pas de votre faute.
8: Il faudra prendre Cyril en avocat, Mathieu.
7: Cyril, pardonnez-moi.
9: Mais Mathieu,
7: Cyril, vous allez pouvoir répondre. Vous allez pouvoir répondre, c'est promis. Serge, il répondait à une question qu'on a posée. Est-ce que Jean-Luc Mélenchon peut être un rempart face à l'extrême droite? Et c'est à cette question-là qu'il répondait. C'est pour ça qu'il a appelé pour dire ça, Cyril.
9: Mais le mec après va nous dire, oui, mais vous êtes des tendances de gauche, mais qu'est-ce qu'on s'en fout? Marine Le Pen, voilà, c'est Marine Le Pen, Jean-Luc Mélenchon, c'est Jean-Luc Mélenchon, les gens, ils font leur choix, ils votent ceux qu'ils veulent, il n'y a pas besoin de dire. D'ailleurs, Jean-Luc Mélenchon était catalogué extrême gauche il n'y a pas longtemps par, je crois que c'est Laurent Nunez, il me semble, hein, donc, par le conseil constitutionnel ou institutionnel, je sais plus quoi. Mais on s'en fout, c'est pas un concours.
7: Cyril, aujourd'hui, merci beaucoup. Mais cela dit, je suis très content que vous ayez pu réagir. J'imagine Cyril en train de bondir dans sa voiture pendant l'intervention de Serge tout à l'heure. Et ben voilà, vous avez composé le 32-16 et vous êtes en direct avec nous aussi. On va parler beaucoup de politique dans les mois qui viennent. Il va falloir s'échauffer et se remettre dessus parce qu'il y a la présidentielle en vue, évidemment. Cyril, merci d'avoir composé le 32-16.
8: Il est 6h40 et dans un instant, on revient sur Liana, 11 ans, tuée dans le Gers. Jérôme Barella, le suspect visé par 9 procédures. Notre invitée à 6h40, c'est la réalisatrice Andrea Bescon, elle-même victime de viol dans son enfance. Elle appelle à des rassemblements ce soir à 19h devant les tribunaux de France.
7: Bonjour Andrea Bescon.
10: Bonjour.
7: Vous allez nous dire dans un instant justement ce que vous réclamez devant les tribunaux. Puis la bande du Morning est là. Virginie Fulpin pour la causerie. Anthony Morel pour C'est déjà demain. À tout de suite sur RMC.

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17: Il est 6h44 sur RMC et RMC Story. Liana, 11 ans, a été retrouvée morte jeudi dans le Gers. Le suspect, Jérôme Barella, a fait l'objet de 9 procédures. Et hier, ce sont 6000 personnes qui sont réunies pour la marche blanche organisée à Fleurance. Ce matin, Gérald Darmanin, le ministre de la Justice, réunit les procureurs généraux. Il ordonne la revue de 70 000 plaintes impliquant des enfants d'ici au 14 juillet.
18: Bonjour Andréa Bescon.
19: Bonjour.
18: Vous êtes réalisatrice, autrice. Vous avez été victime de viol dans votre enfance vous-même et vous avez mis cette histoire en scène dans la pièce Les Chatouilles ou La Danse de la Colère. Elle sera jouée d'ailleurs le 10 juin en Folie Bergère au profit de l'association La Fondation des Femmes le 10 juin, c'est après-demain, mercredi. Vous appelez à manifester ce soir à 19h devant tous les tribunaux de France. Manifester contre qui et pourquoi ?
19: Manifester de manière pacifique parce que cela fait des années que les associations tirent la sonnette d'alarme concernant la mentalité de la justice et aussi les budgets. Les enfants sont violés en masse par des pédocriminels récidivistes. Je veux dire, on est 90% des victimes de viol dans l'enfance avoir été violées par des personnes récidivistes. Donc il est complètement fondamental aujourd'hui de se réunir, d'avoir un mouvement citoyen autour de l'événement. Liana, c'est vraiment la justice de trop.
17: Un soulèvement même, Andréa Bescon ?
19: Un soulèvement, vous savez, je suis pas dans la tête des gens. Il est important de se réunir, il est important en tout cas que le gouvernement et les gens qui nous gouvernent constatent qu'aujourd'hui, on ne peut plus tolérer ces injustices. Je vous dis, ça fait des années, nous on a toujours eu beaucoup de mal à fédérer autour des violences faites aux enfants. C'est quelque
18: Pourquoi
19: chose.
18: Pourquoi, Andréa Bescon? Parce que là, vous le dites, vous dites appelez-vous, organisez-vous, que nous soyons nombreux, ça c'est votre message. Pourquoi est-ce qu'on a du mal à fédérer sur une cause qui semble pourtant évidente?
19: Parce que nous n'avons pas la même force de communication, nous, les personnes qui œuvrons pour la protection de l'enfance. C'est David contre Goliath. On a le gouvernement qui dit, nous, on a tout fait, on a mis les budgets. Alors, ce n'est pas vrai. Ou alors, on vit dans une dimension parallèle, mais ce n'est pas vrai. Ils sont au courant depuis des années et des années qu'il y a un vrai problème d'impunité. Quand M. Darmanin dit aujourd'hui, je vais réunir tout le monde et personne ira en vacances avant que nous ayons traité chaque dossier, je tombe de ma chaise, en fait. C'est quelque chose qu'ils savent depuis toujours.
17: Et chaque dossier, d'ailleurs, il y a 70 000 plaintes en
19: Bien
17: cours
19: sûr.
17: Qui ne sont pas traitées, c'est énorme.
19: Et surtout, c'est une victime sur 10 qui porte plainte. Vous imaginez le fléau. Il y a un réel souci et de prévention, et d'accompagnement, et de justice. Donc aujourd'hui, forcément, Liana, c'est l'injustice de trop, la victime de trop, parce que avant Liana, il y a d'autres petites filles et d'autres petits garçons qui ont été tués par des pédocriminels récidivistes. Hein. C'est pas quelque chose de...
18: Vous dites qu'il y a une victime sur 10 qui porte plainte, Andréa Bescon, et on sait aussi que 80% des affaires sont classées sans suite, c'est ce que vous rappelez dans votre tribune. Donc on pose la question de la justice, bien entendu. L'argument de la justice engorgée, qui manque de moyens, qui priorise moins, ça ne suffit pas pour vous. Aujourd'hui, il faut se poser la question de choix entretenus par certains magistrats.
19: Alors oui, je pense que malheureusement la justice manque considérablement de moyens et qu'il y a des personnes qui sont très très motivées par le fait de rendre justice, ça c'est indéniable. Mais quand on a 10 juges pour 100 000 personnes, là où d'autres États en Europe en ont 18 pour 100 000 personnes, c'est sûr que les procureurs, les juges croulent sous les dossiers. Maintenant, il y a aussi des juges qui permettent à des pédocriminels de ressortir libres sans aucun dossier, parce que c'est que malheureusement les casiers judiciaires de ces personnes sont vides vu qu'il n'y a pas de condamnation, donc c'est un peu difficile.
17: Mais donc ça veut dire que la justice a un biais en matière de traitement des affaires de violence sur enfants.
19: Oui, mais c'est toute la chaîne judiciaire, ça commence au dépôt de plainte. Quand on parle de la formation des policiers, c'est 500 policiers qui ont été formés à l'accueil de la parole de l'enfant. Les salles Mélanie qui ont été mises en avant par M. Nunez hier, les salles Mélanie, c'est 300 salles Mélanie pour le recueil de la parole de l'enfant en France. Bon, c'est très bien, hein, bien sûr, hein, de recueillir la parole de l'enfance avec bienveillance, c'est absolument nécessaire. Mais le problème, c'est que derrière, ces plaintes sont classées sans suite.
18: Donc, si la parole est libérée, encore faut-il l'écouter, Andréa Bescon.
19: Oui, surtout
18: simplement.
19: Que c'est le traumatisme, il vient d'abord du viol, ensuite l'accueil de la parole. Bon, c'est une chose, mais il faut vraiment rendre justice à ces enfants qui ont le courage de parler.
18: D'un mot, Andréa Bescon, parce que vous avez évoqué les convocations de Gérald Darmanin qui reçoit les procureurs, l'annonce de 70 000 dossiers qui vont être analysés avant le 14 juillet. Vous l'aviez évoqué avec une certaine sévérité vis-à-vis du garde des Sceaux. Est-ce qu'à vos yeux, il doit démissionner?
19: Écoutez, je pense que le bon sens devrait l'amener à démissionner. J'ai interpellé le garde des Sceaux pas plus tard que la semaine dernière quand il a publié une vidéo officielle sur son compte Instagram pour dire que 3 enfants étaient victimes de pédocriminalité par semaine. Alors, j'ai dit, attention, c'est pas 3 enfants par semaine, c'est un euphémisme. C'est au moins un enfant toutes les 3 minutes. Donc c'est pas vraiment la même chose. Donc on a un problème aussi de compétences dans le domaine. Ce sont des gens qui ne s'intéressent pas à ces dossiers et qui... sont dans l'émotion. C'est assez drôle parce que souvent on nous targue, nous, que ce soit les féministes ou les militants à l'enfance, d'être de réagir en émotion, alors que nous, je vous dis, ça fait des années qu'on se documente, qu'on argumente, qu'on met en place des lois. Regardez, là il y a une proposition de loi intégrale, tout est fait, les articles sont écrits, il y a les préconisations de la CIVIS, enfin il y a un réel travail intellectuel de regard, donc il n'y a pas de réaction à l'émotion. Par contre, eux sont dans l'émotion. Étonnamment, ils nous accusent de l'être. Non, il n'y a pas les compétences. Malheureusement, on est quand même sur ces sujets-là entouré de dirigeants qui ne connaissent absolument pas les dossiers et qui s'en fichent un peu, puisque ça fait des années qu'on les interpelle et qu'ils nous tournent le dos.
17: Et c'est un sujet que vous maîtrisez parfaitement, pour lequel vous avez les connaissances. Merci beaucoup, Andréa Bescon. Vous êtes réalisatrice, autrice. Vous avez été victime de viol dans votre enfance et vous avez mis votre histoire en scène dans la pièce Les Chatouilles ou La Danse de la Colère. Elle sera jouée le 10 juin, mercredi, aux Folies Bergères, au profit de la Fondation des Femmes. Il est 6h51.
18: Et Frédéric Chevalier, pardon, procureur de la République de Chartres, président de la Conférence nationale des procureurs de la République, sera l'invité d'Apolline tout à l'heure à 7h40. On continue sur ce dossier, bien entendu. Mais d'abord, la bande est là, avec Anthony Morel à ma droite, Virginie Fulpin à ma gauche.
17: C'est la causerie avec Virginie. Virginie, les Bleus disputent ce soir leur dernier match avant de partir pour la Coupe du Monde contre l'Irlande du Nord à Lille. Celui dont on parle le plus depuis le début de ce rassemblement, c'est Ryan Cherki et il apporte pas mal de fraîcheur.
11: Mais à 22 ans, l'attaquant de Manchester City va participer à sa première Coupe du Monde. Et en tant que petit nouveau, disons que sa communication n'est pas encore totalement maîtrisée. Franchement, ça fait du bien. Jeudi soir, après la défaite de l'équipe de France face à la Côte d'Ivoire, Ryan Cherki a étonné tout le monde au micro de TF1.
0: Comme je l'ai dit et je le répète, on n'ira pas à la Coupe du Monde pour être favori, on ira pour écraser tout le monde.
11: Mais qu'est-ce qu'il dit? Alors là, ça a été le branle-bas de combat dans le staff des Bleus. Enfin, on peut pas dire ça. On fait profil bas, les matchs les uns après les autres. L'important, c'est les trois points. Tout ça. Didier Deschamps s'est même livré à une explication de texte. Ce que Ryan veut dire, c'est d'abord que l'équipe de France n'est pas favorite de la Coupe du Monde. Mais il veut faire le maximum pour gagner. Franchement, je préférais le côté brut de Ryan Cherki.
18: C'est pas mal. Il se fait remarquer au micro, mais aussi en photo.
11: Bon, vous avez pas pu la rater, évidemment. Non. Cette photo avec Emmanuel Macron et la ministre des Sports, Marina Ferrari, la semaine dernière à Clairefontaine, en bas à droite. Vous avez Ryan Cherki, là, dans une position un petit peu, voilà, surprenante, c'est pas très saillant. Ça a beaucoup fait rire ses coéquipiers, ça a beaucoup fait rire les réseaux sociaux. Mais Ryan Cherki, il a eu une explication parce qu'il dit qu'il était plus haut que la ministre et qu'il a voulu se baisser pour lui montrer son respect. Alors franchement, on peut pas se plaindre de ce genre d'attitude. Oui, c'est mignon.
17: Et puis sur le terrain, Ryan Cherki, il est aussi très visible.
11: Alors, il ne sera pas forcément titulaire ce soir contre l'Irlande du Nord, ça on verra, mais il a impressionné tout le monde malgré la défaite contre la Côte d'Ivoire. C'est lui qui a ouvert le score pour les Bleus avec un but sublime après avoir mystifié toute la défense adverse. Et on sait que c'est ça qui peut apporter à l'équipe de France Ryan Cherki, sa technique, son talent. Et à tout moment, bah, y a une action magique qui peut venir. Alors il peut bien avoir quelques phrases maladroites, on s'en fiche, non?
18: Mais non, on s'en fiche complètement, on en veut plus même.
11: Merci
18: beaucoup Virginie Fulpin. 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
17: Il est 6h53 et on se pose une question ce matin avec Anthony Morel. Est-ce qu'il faut faire une pause mondiale dans le développement de l'intelligence artificielle? Question posée par Anthropic, l'un des géants mondiaux du secteur, l'entreprise qui met en garde contre un risque de perte de contrôle, Anthony.
10: Je voulais pas casser l'ambiance, mais effectivement, alors c'est l'un des cofondateurs d'Anthropic qui a cette phrase qui résume assez bien la situation. Le secteur de l'IA a une pédale d'accélérateur, mais elle n'a pas de pédale de frein. Et c'est exactement ça, c'est-à-dire qu'on le constate tous les jours, et je vous en parle régulièrement, on a des modèles qui sont toujours plus puissants, toujours plus performants pour écrire, pour coder, pour raisonner, mais ils posent des questions auxquelles on n'a pas les réponses sur l'impact social, l'impact environnemental, l'impact éthique également. On a des géants de la tech qui, il y a encore quelques jours, pour vous donner un exemple concret, ont mis en garde les politiques du monde entier contre les risques d'armes biologiques qu'on pourrait développer en utilisant l'intelligence artificielle. Wow. Voilà, c'est juste, voilà, c'est pas pour vous faire piper, mais c'est pour vous dire, et pourtant, on continue à accélérer sans se poser plus de questions. Et ça va encore plus loin que ça. Anthropic nous dit, attention à la perte de contrôle, attention parce que ces IA, elles pourraient à un moment, eh bien, développer elles-mêmes leurs propres successeurs. Des IA qui seraient encore plus performantes.
18: Qui seraient dépassées par une autre IA.
10: C'est exactement ça, en fait. C'est le truc, c'est l'IA qui serait capable de s'auto-améliorer. Alors là, on entre en terra incognita, hein, vraiment terre inconnue. C'est des IA qui pourraient à la fois, en latin en plus, inventer des nouveaux types de médicaments, génial, mais qui pourraient aussi, eh bien, devenir tellement compétentes que nous, pauvres humains, ne serons plus capables de comprendre comment elles raisonnent. Et là, on est vraiment complètement dans l'inconnu, quoi.
18: Mais d'un mot, on y croit.
10: C'est très compliqué.
18: De l'accélérateur.
10: C'est très très compliqué. En fait, Anthropic dit qu'il faudrait mettre en place des systèmes un peu comme les systèmes d'anti-prolifération nucléaire. Vous savez, voilà, une coordination mondiale où on accepterait de tous appuyer en même temps sur la pédale de frein. La réalité, c'est qu'avant que la Chine et les États-Unis acceptent en même temps, que des centaines d'entreprises privées acceptent en même temps.
18: La marmotte, elle a remis le chocolat dans le papier.
10: Voilà, c'est un peu ça. Malheureusement, ça va être très très très compliqué.
18: Merci, Anthony.
17: Bonjour, Apolline. Salut à tous. tous, excellent lundi, courage. Oui, c'est lundi, mais on est ensemble. Et on est ensemble jusqu'à 9h, je prends le relais dans un instant. Il y a plusieurs questions à la une. D'abord, une question très pratique pour vous qui nous écoutez et qui êtes peut-être client SFR. SFR va être acheté par ses concurrents. Est-ce que les prix vont augmenter pour tout le monde? Vous aurez des réponses dans cette matinale et vous n'hésitez pas à nous appeler au 3216 si vous faites partie des 25 millions de clients SFR. On va revenir évidemment aussi sur l'émotion immense après la mort de Liana et le fiasco de la justice. Ou vous voulez nous alerter sur tout autre sujet, vous n'hésitez pas, quoi qu'il arrive, le 3216 est là pour vous. A tout de suite.
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17: Il est 6h58, excellent réveil à tous, ça y est, c'est parti. Bah oui, c'est lundi, reprenez en douceur ou alors sur les chapeaux de roue. Mais quoi qu'il arrive, on est là pour vous accompagner. On est ensemble jusqu'à 9h. Soyez les bienvenus dans Apolline Matin sur RMC. L'émotion immense et la colère et les questions. Qui est responsable? Qui aura le courage de prendre ses responsabilités surtout? Personne ne partira en vacances tant que les 70 000 plaintes impliquant des mineurs ne sont pas intégralement revues. Voilà le coup de poing sur la table du ministre de la Justice après la mort de la petite Liana, Gérald Darmanin, qui réunit ce matin les procureurs généraux. Et la question d'ailleurs de sa propre responsabilité à Gérald Darmanin, elle se pose aussi. Une partie de la gauche demande sa démission. 9 procédures au total visent Jérôme Barella, le principal suspect de la mort de Liana. Les magistrats, eux, disent ne pas vouloir être des boucs émissaires de ce fiasco. Le représentant des procureurs de France a choisi RMC. Il sera en direct dans ce studio à 7h40. Et vous, ça vous fait réagir? Est-ce que les responsables doivent être punis? Est-ce que vous imaginez qu'il y aura vraiment des sanctions? Et puis, vous l'avez entendu il y a 10 minutes sur RMC, l'actrice, réalisatrice Andrea Bescon, elle-même victime, elle lance un appel à manifester ce soir devant les palais de justice partout tout en France. Est-ce que vous irez? Est-ce que vous avez prévu d'y aller? Vous venez me le dire au 3216 ou sur le WhatsApp de l'émission 0612 424 424. La politique, 7h50, Charles Consigny, voix de droite, reviendra sur le premier meeting de Jean-Luc Mélenchon hier à Saint-Denis. Pour lui, cette gauche-là, c'est une gauche contre-productive. Et à 8h30 dans le face-à-face, mon invité, ce sera le bras droit de Jean-Luc Mélenchon, patron d'LFI, Manuel Bompard. Il est 6h59, dans un instant le journal de 7h, mais d'abord la météo. Géraldine, bonjour Géraldine. C'est le retour de la pluie.
31: Un temps qui va être bien perturbé aujourd'hui, avec la pluie qui arrive par la Bretagne ce matin, qui va toucher les Pays de la Loire jusqu'aux côtes de la Manche dans la journée. On va aussi avoir des orages des Pyrénées jusqu'au Massif Central et au Grand Est, des orages parfois assez forts, notamment autour du Massif Central, avec de la grêle, avec de grosses rafales de vent. Ailleurs, ce sera souvent nuageux, sauf des Alpes à la Méditerranée, où là, ce sera ensoleillé. Température très contrastée entre l'Est et l'Ouest, 16 degrés à Brest cet après-midi, mais 31 21 à Grenoble, 30 à Lyon, 28 à Marseille. Il fera 22 à Paris, à Bordeaux, 20 à Lille. Et en revanche, il fera très chaud le week-end prochain.
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17: Excellent réveil à tous. Merci d'avoir choisi RMC. Il est 7h.
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17: Le journal de Thibaut Texer. Bonjour Thibaut.
4: Bonjour Apolline, bonjour à tous. Les sirènes d'alerte résonnent à nouveau ce matin au Moyen-Orient qui menacent de s'embraser après la reprise des bombardements entre Israël et l'Iran. Colère hier à Florence dans le Gers où plus de 6000 personnes se sont rassemblées. Marche blanche en hommage à Liana. L'affaire révèle les failles de la justice. L'ensemble des procureurs généraux sont convoqués ce matin par Gérald Darmanin. Et que vont devenir les 25 millions d'abonnés SFR après le rachat de l'opérateur par ses concurrents?
17: Regain de tension ce matin au Moyen-Orient.
4: Avec des échanges de tirs. Depuis la nuit dernière, Téhéran et Tel Aviv ont rompu un très fragile cessez-le-feu en vigueur depuis deux mois maintenant, avec des explosions, Romain Houg, entendues très tôt ce matin en Israël.
5: Oui, au moins 8 fortes explosions ont été entendues au-dessus de Jérusalem, alors que les sirènes d'alerte et les systèmes de défense antiaérienne israéliens ont été activés quelques instants plus tôt. Pour l'instant, aucune victime n'est à déplorer. C'est la deuxième salve de missiles tirée depuis l'Iran vers Israël en quelques heures, alors même que les Iraniens n'avaient pas visé le pays depuis l'entrée en vigueur du cessez-le-feu entre l'Iran et les États-Unis il y a tout juste deux mois. L'Iran dit riposter à des bombardements israéliens sur le Liban, mais ce matin, la trêve semble encore un peu plus fragilisée. Israël ayant également mené des frappes dans l'ouest et le centre de l'Iran, dont Téhéran, la capitale, contre l'avis même de Donald Trump, le président américain, s'est entretenu hier soir avec le premier ministre israélien Benjamin Netanyahou pour l'exhorter en vain donc à ne pas répliquer contre l'Iran.
4: Et dans ce contexte, notez que c'est aujourd'hui qu'ouvre le guichet d'aide au carburant à destination des artisans du BTP impactés par la guerre au Moyen-Orient. 20 centimes par litre de gazole non routier facturé en mai dans un plafond limité à 4 000 euros par entreprise de moins de 50 salariés. Plus jamais ça. Voilà ce qui était inscrit sur la banderole portée hier à Florence par les parents de Liana, jeune collégienne de 11 ans dont le corps a été retrouvé jeudi dernier dans un silo agricole. Sur fond de polémique autour des procédures engagées contre le principal suspect, 6000 personnes ont marché hier, rassemblées dans cette commune du Gers, marche blanche en hommage à la jeune adolescente entre colère et émotion. Reportage au cœur du cortège, Victor Girard.
6: Sa pancarte serrée contre elle dans le cortège.
7: Paix et justice, je suis Liana.
6: Alicia, 12 ans, tenait à participer à cet hommage.
7: C'était une copine à moi au collège, discutait dans la cour.
6: Pourquoi c'était important pour toi de venir?
7: Pour pas qu'on l'oublie et qu'on lui dise au revoir.
8: Moi je suis venu, je soutiens aux parents, Christophe, je suis le papa d'Alicia. Je me mets à leur place. Il n'y a même pas de mots en fait pour décrire ce qui aurait pu arriver à un de nos enfants.
6: Le cortège, vêtu de blanc, avance en silence. Il passe devant le collège où fleurs et bougies s'accumulent. Puis la tante de Liana prend la parole à l'arrivée.
9: Et au nom de toute notre famille, merci infiniment pour elle.
6: L'hommage prend fin et au milieu de la foule d'anonymes, Jessica peine à contenir ses larmes.
12: Le fait de voir que autant de personnes sont réunies pour une petite fille, c'est compliqué de contenir sa tristesse, sa peine, sa haine.
6: Colère largement partagée, Isabelle et Didier espèrent que cette marche servira d'électrochoc.
13: Et que tout le monde va se remuer et que ça se reproduira plus.
14: On donne les moyens d'avoir des gens qui sont là pour protéger les enfants à l'école et tout ça.
6: Des revendications que beaucoup iront porter dès ce soir lors d'un rassemblement à 19h devant le tribunal d'Auch.
4: Et des rassemblements comme celui-là, il y en aura une centaine dans d'autres villes en France pour dénoncer les dysfonctionnements de la justice. 9 procédures, je vous le disais, pour viol ou agression sexuelle sur mineur engagées contre le principal suspect de cette affaire, sans que ce dernier ne soit inquiété. Des failles pointées du doigt par Emmanuel Macron et Gérald Darmanin. Il dénonce des consignes qui n'ont pas été suivies. Le garde des Sceaux va demander des comptes aux procureurs généraux convoqués à 8h30 ce matin. Leur demander de revoir l'ensemble des 70 000 procédures en cours pour violence sur enfants, et l'un de ses procureurs justement a accepté de répondre aux questions ce matin de RMC. Il témoigne de manière anonyme au micro de Constance Bostoen. Sa voix a été modifiée.
17: Ce procureur ne cache pas son inquiétude après les propos tenus par Emmanuel Macron et Gérald Darmanin.
25: J'ai suffisamment d'expérience pour savoir que louper ça arrive. Mais je sais parfaitement que ça peut m'arriver à n'importe quel moment. Quand un garde des Sceaux s'excuse à l'avance pour nos dysfonctionnements à nous, moi ça me choque. On sait qu'on va être les boucs émissaires de toute façon et que personne ne nous protégera. C'est vraiment une crucifixion publique. C'est quelque chose qui nous angoisse.
17: Il regrette aussi une surcharge de travail due au nombre trop important de circulaires émises par le gouvernement. L'Union syndicale des magistrats en décompte 42 depuis le début de l'année 2025.
25: J'ai 30 ans d'expérience, fait 15 ans que je suis procureur de la République, je n'ai jamais connu une situation pareille. Absolument tout est une priorité et objectivement rien ne fonctionne en fait. Et puis le problème, c'est que là, on est les otages d'un enjeu politique.
0: Dans l'affaire Liana, les premières conclusions d'une mission d'inspection devraient être rendues sous 15 jours, mais il assure que pour certains de ses collègues, il est déjà trop tard.
25: Beaucoup veulent quitter le parquet. Ils le feront. Hein. Là, ça a cassé quelque chose.
1: Et ne manquez pas, à 7h40, donc dans l'heure qui vient sur RMC, Frédéric Chevalier, procureur de la République de Chartres, président de la Conférence nationale des procureurs de la République. Il a choisi RMC, il répondra à mes questions avant de se rendre au ministère de la Justice. Il sera donc là à 7h40. Il est 7h05 sur RMC.
4: À retenir également ce matin le bilan de ce crash d'hélicoptère de la gendarmerie dans le Loiret qui a fait un mort et deux blessés en urgence absolue. Tous ce sont des militaires. 20 milliards d'euros, c'est le montant du rachat de SFR par ses concurrents Orange, Free et Bouygues Télécom annoncé hier, fruit de longues négociations. Cet accord cadre doit encore passer entre les mains de l'autorité de la concurrence. Mais on s'interroge ce matin, Victor Jourdain, sur le sort des 25 millions de clients abonnés de la marque au carré rouge.
10: Eh bien, quand l'opération sera finalisée, pas avant un an, les abonnés transférés garderont leur numéro de téléphone et pourront rompre leur contrat si la nouvelle offre ne leur convient pas. Mais avec un retour à 3 opérateurs plutôt que 4 et donc moins de concurrence, les Français doivent s'attendre à voir leur facture de téléphone augmenter, prévient le spécialiste des télécoms, Vincent Roger Machard.
11: Aujourd'hui, on est en Europe, un des pays où on paye nos abonnements télécom le moins cher, avec une qualité de service qui est reconnue. Probablement, oui, on va s'aligner un peu plus sur la moyenne européenne dans les années qui viennent. On peut sans doute s'attendre à 10% en plus.
10: Autre inquiétude, les salariés de SFR ont sur le papier la garantie de garder leur emploi pendant un an et demi, mais aucun engagement pour la suite et les syndicats craignent des suppressions de postes par milliers.
4: Une information trafic dans les transports en commun de la région Île-de-France sur les lignes A et C, trafic interrompu. Ligne A et C du RER ce matin, une partie des deux lignes est interrompue après un accident de personne. On est à une semaine maintenant du premier match des Bleus à la Coupe du Monde face au Sénégal. Dernière répétition ce soir, ce sera à Lille et ce sera à 21h10 à suivre sur RMC face à l'Irlande du Nord. Notez que la Norvège dans le groupe de l'équipe de France a fait match nul hein, partout face au Maroc hier soir. Et puis un pas dans l'histoire pour toujours. Les pionnières, les premières joueuses du club de handball de Metz, vainqueurs de la Ligue des champions féminines hier soir à Budapest face aux Hongroises de Győr 31-29. Kevin Morand.
15: Oui, et les Messines ont célébré pendant près d'une heure avec le virage jaune garni de leurs 700 supporters. Une joie à la hauteur de leur exploit, la demi-centre, Léna Granvaux.
16: C'est la première Ligue des Champions pour un club français, c'est complètement dingue. C'est fait aujourd'hui et on peut être fiers.
15: Dès le coup de sifflet final, les larmes ont coulé en abondance chez la capitaine Messine, Chloé Valentini.
18: Je sais même pas pourquoi je chiale, parce que je réalise pas. C'est incroyable, le match, tout ce week-end, cette année.
15: Metz avait échoué 4 fois en demi-finale ces dernières années, alors battre Győr, le double tenant du titre, en finale et en dominant largement la seconde période, la pivot Sarah Bouktit n'osait pas en rêver.
16: Je me suis fait des milliards de scénarios, j'ai pas dormi de la nuit tellement j'étais excitée et stressée. Il n'y a pas un moment où je me suis dit on mènera plus 6 contre le géant Győr. Je suis pas surprise au final, c'est juste le fruit de tout le travail qu'on a accompli.
15: L'histoire est belle aussi pour Graza Hadi, la demi-centre revenue dans le club de ses débuts pour 3 mois après avoir déjà tout gagné avec l'équipe de France.
19: C'est la médaille qui me manquait, de la gagner en fait avec mon club de cœur, c'est incroyable.
15: Le club lorrain avait déjà tout sport confondu, l'un des palmarès les plus fournis de l'équipe. Hexagone, désormais sublimé par une Coupe d'Europe.
4: Et un mot de Roland Garros avec le premier grand chelem pour Alexander Zverev, vainqueur en 5-7 de l'Italien Flavio Cobolli après plus de 4 heures de jeu.
1: C'était le journal de Thibaut Texer. Il est 7h09 et vous êtes bien sur RMC avec cette question aussi à la une. Il y a un peu plus de 20 milliards d'euros qui a été donc signé après des mois de négociations. Orange, Bouygues et Free ont trouvé un accord pour racheter l'opérateur SFR. Bonjour Stéphane Dubreuil.
20: Bonjour.
1: Vous êtes économiste, spécialiste des télécoms. Quelles conséquences pour les clients SFR? 25 millions de clients en France pour les clients SFR, mais aussi pour les autres d'ailleurs, parce qu'à terme, les prix augmenteront tous. C'est votre parti pris, vous nous expliquez comment dans un instant et n'hésitez pas à nous appeler si vous avez la moindre question. Vous nous appelez au 3216 7h09.
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1: Il est 7h13 et vous êtes bien sur RMC et RMC Story. Après le rachat de SFR, que vont devenir les 25 millions de clients de l'opérateur téléphonique et comment ça va se passer ? Bonjour Stéphane Dubreuil, merci d'être dans ce studio. Vous êtes économiste, vous êtes spécialiste des télécoms. Hier donc, Orange, Bouygues Télécom et Free, les trois ensemble, se sont mis d'accord pour racheter SFR qui était en vente depuis des mois, un accord à plus de 20 milliards d'euros. C'est jamais arrivé en France qu'un opérateur soit ainsi démantelé et coupé en trois.
39: Alors c'est jamais arrivé en France et quasiment dans le monde, puisque dans le secteur des télécoms, à ma connaissance, on n'a jamais explosé un opérateur en trois parties, ce qui est extrêmement complexe d'un point de vue à la fois des clients, mais également de l'infrastructure en fait du réseau.
1: Très très complexe, on va parler des clients, on va parler des forfaits, on va parler de l'emploi. Un mot d'abord sur les infrastructures, parce qu'en effet, c'est des câbles, c'est des réseaux, c'est des antennes. Comment ils vont s'organiser, comment ils vont se découper le gâteau ?
39: Alors, a priori, ils ont défini des plaques, donc par exemple les villes denses, les zones denses et les zones non denses. Et en fonction des opérateurs, de leur intérêt, chacun a dit « moi je veux récupérer cette partie-là par rapport à celle-ci ». Donc en fait, on éclate le réseau en fonction des zones géographiques et en fonction aussi de la répartition de l'opérateur qui achète et de son intérêt.
1: Si on est aujourd'hui là, Stéphane Dubreuil, ceux qui nous écoutent, ils sont chez SFR. Ce matin, qu'est-ce qui se passe ? C'est-à-dire qu'à la place de SFR marqué dans le coin en haut du téléphone, comment ça se passe concrètement ? Est-ce que ça change la moindre chose quand on allume le téléphone ce matin ?
39: Non, il faut rassurer les gens. Il ne va rien se passer d'ici 12 à 18 mois. Pourquoi ? Parce que ce deal-là rentre dans une négociation avec les autorités de concurrence. Aujourd'hui, on ne sait pas si ça va être géré à Paris ou si ça va être géré à Bruxelles. En fonction des opérateurs, ça sera différent. Aujourd'hui, il y a une période, on va dire, d'analyse, et a priori, il ne se passera rien jusqu'à fin 2027, début 2028. Donc, il faut rassurer vos auditeurs. A priori, ça bougera pas trop. La question se posera après, par la suite, à la fois pour les clients, à la fois pour l'emploi.
1: Donc ça, c'est sûr, concrètement, le téléphone, bah, il continue à recevoir...
39: Il n'y a pas de changement de logo.
1: Il n'y a aucun changement, il n'y a même pas de changement de logo. Est-ce qu'il y a un changement de prix ?
39: Et le prix, logiquement, ne bougera pas, puisqu'on est en pleine négociation. Les opérateurs n'ont aucun intérêt de rentrer dans une guerre des prix. Donc j'ai plutôt envie de dire qu'on va rentrer dans une période de gel. Il ne va strictement rien se passer. Néanmoins, il faut prendre en compte les inquiétudes des clients, et c'est normal. Beaucoup de clients vont appeler leur opérateur en disant « qu'est-ce qui va se passer demain pour moi ? Est-ce que mon os, je vais la garder
1: ceux
39: ou pas ?»
1: Ceux qui n'écoutent pas RMC, vous voulez dire. Parce que sinon, les autres auront eu les réponses ce matin. Stéphane Dubreuil, vous nous dites que ça ne change rien pendant cette période-là, parce que ça va être le gel. Est-ce qu'il faut s'attendre à ce qu'à l'issue de cette période de négociation, c'est-à-dire, comme vous nous le dites, d'ici en gros un an, peut-être un an et demi, est-ce qu'à ce moment-là, les forfaits vont grimper ?
39: Alors, si on fait un comparable par rapport à ce qui s'est fait avant sur l'Europe, on a remarqué effectivement une montée des prix rapide ou lente. Rapide, je vais donner cet exemple, c'est celui qui fait le plus peur. C'est celui de l'Autriche dans les années 2014-2015. Les prix ont flambé de 18,7% l'année du rachat. Fort de constater cela, la Commission européenne a mis dans le rachat en Allemagne, la consolidation, des garanties pour éviter ça. Qu'est-ce que ça veut dire ? Ça veut dire que on peut, le gendarme de la concurrence a la possibilité de mettre des garde-fous pour éviter en fait une flambée. Donc a priori, pour moi, il n'y aura pas de flambée sur le moyen terme, la première, deuxième année. Par contre, à terme, il est évident qu'il y aura une montée qui
1: mais
39: peut aller de 10...
1: Mais pas uniquement sur les forfaits SFR. Sur les forfaits de l'ensemble.
39: Bah, SFR n'existera plus, donc sur l'ensemble en fait.
1: Sur l'ensemble, vous dites de combien, de quel ordre ?
39: Bah, on peut s'attendre 5 à 10 si on est optimiste, et si on est dans un scénario un peu catastrophe, c'est 15 à 20% ce qu'on a vu dans les autres pays comme l'Allemagne, l'Irlande et l'Autriche.
1: Reste la question aussi de l'emploi. Benjamin, je crois, s'en inquiétait. Bonjour Benjamin, vous nous avez appelé au 3216, vous êtes vous-même client à SFR, vous vivez à Bruay-la-Bussière, dans le Pas-de-Calais, dites-nous.
0: Ben voilà, bonjour Apolline. Tout d'abord, je tenais à remercier SFR parce que ça fait plus de 20 ans qu'ils m'accompagnent.
1: Oui.
0: Et moi, ce que je dis à ce monsieur, parce que là, je suis en train de vous regarder en direct, c'est que en fait, il faut arrêter de prendre les clients pour des lapins de 3 semaines. Parce qu'en fait, les 20 milliards d'euros qui vont être dépensés pour le rachat de SFR, là, va bien falloir le récupérer tôt ou tard. Donc, ils vont pas donner 20 milliards d'euros comme ça. Et jamais récupérer l'argent. Moi, ce qui m'inquiète, c'est pour les emplois, parce que ce monsieur en a très bien parlé lors de votre émission. Moi, je pense aux emplois directs, parce que moi, étant client, j'ai toujours affaire à des dames charmantes ou à des messieurs charmants au téléphone. Quand j'ai un souci avec mon matériel et tout ça, je me rends en boutique SFR avec des personnes super influentes et toujours dans la bienveillance et tout ça. Ainsi que tous les emplois indirects, comme ceux qui viennent vous installer la fibre chez vous. Je vais employer une société qu'on connaît très bien qui s'appelle ERT Technologies,
1: ouais,
0: qui viennent chez vous vous câbler tout ça. Ben moi, je pense à tous ces emplois-là.
1: Mais vous avez bien raison. En fait. C'est une des questions importantes, à la fois les emplois directs et les emplois indirects, Benjamin. Officiellement, il reste 8000 salariés d'SFR. Qu'est-ce qu'ils vont devenir, Stéphane Dubreuil, pour reprendre la question de Benjamin ?
39: Alors Benjamin a tout à fait raison, c'est-à-dire que le staff, en fait, les équipes à la fois techniques, commerciales, marketing, RH et comptabilité vont être réparties sur les trois opérateurs. Donc aujourd'hui, on ne sait pas exactement comment va se passer la répartition. Effectivement, quand c'est un service qui bascule directement, c'est-à-dire une fonction qui est facilement identifiable, on va dire c'est assez facile. Quand vous êtes sur une fonction transversale, c'est beaucoup plus compliqué. Donc on ne sait pas exactement comment on va se faire.
1: Officiellement, aujourd'hui, il leur est réservé quel sort ?
39: Aujourd'hui, ils ne savent pas, et je pense que même les opérateurs qui rachètent ne savent pas dans le détail aujourd'hui quelle personne y récupère. Faut être assez clair. Aujourd'hui, on est sur une analyse très macroscopique. On n'est pas à dire tel individu va là ou là. Donc, je peux comprendre déjà, un, l'inquiétude, ça c'est clair. Et deux, pour répondre à la question, il est évident qu'il va y avoir ce qu'on appelle dans le jargon une optimisation. C'est-à-dire qu'on risque forcément de passer de 8000 à 4000, voire peut-être 2000. Le vrai point, moi, c'est ce qui m'a toujours vraiment étonné, c'est que quand SFR a été racheté en 2014-2015, il y avait 15 000 personnes. à la fin, SFR va disparaître à horizon 2030, c'est une réalité.
1: Merci beaucoup Stéphane Dubreuil, économiste et spécialiste des télécoms. Merci aussi à Benjamin qui nous appelait de Bruay-la-Bussière dans le Pas-de-Calais. Benjamin, soyez le bienvenu, je crois que c'est la première fois que vous passez la porte du 32-16. Hein.
0: Oui, puis ça fait des années que je vous regarde, Apolline, et ça fait des années que il y a des sujets que vous avez arborés qui me dressaient les poils et que je souhaitais
1: revenez quand vous voulez.
0: C'est parce que je voulais intervenir une dernière fois, c'est le monsieur qui parlait des prix. On disait la même chose pour les 2 € du litre, on parlait pour la même chose pour les 2 € du litre, et en fin de compte, nous y sommes arrivés aux 2 € au litre.
1: Ce serait impossible, et en effet, on y est. Merci beaucoup, Il est 7h20 sur RMC. On va remonter le temps dans un instant avec Thierry Lenz ce matin. Bonjour Thierry.
3: Bonjour.
1: On connaît l'île de Sainte-Hélène, là où Napoléon a fini sa vie en exil. Mais on sait moins que l'île a aussi joué un rôle pendant la Deuxième Guerre mondiale. Vous allez nous le raconter.
3: Eh oui, Apolline, en juin 1940, les domaines français de Sainte-Hélène ont annoncé leur ralliement à la France libre du général de Gaulle.
1: Vous nous le dites dans un instant. Notez aussi que pour la suite du programme, le face-à-face à 8h30, mon invité, ce sera Manuel Bompard, le bras droit de Jean-Luc Mélenchon. Arnaud Demanche arrive pour le pirater dans un instant. A tout de suite, 7h21.
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1: Il est 7h22 et c'est l'heure de remonter le temps. Comme chaque jour sur RMC. Ce matin, c'est avec Thierry Lenz, directeur de la Fondation Napoléon. Et donc, vous avez bien choisi votre sujet ce matin. Parce que Thierry, vous avez vu ce week-end le film d'Antonin Baudry, La Bataille de Gaulle, qui vient de sortir au cinéma. Il raconte les débuts de la France libre, le mouvement créé par le général de Gaulle en 1940. Votre regard d'historien d'abord sur le film?
3: Écoutez, le film m'a beaucoup plu. C'est un film de cinéma, donc il simplifie beaucoup les choses. Mais en tout cas, il va montrer au public pas toujours très informé, à quel point la France libre, c'est une épopée avec des personnages extraordinaires.
1: Et on a hâte aussi de connaître la suite, parce que c'est en deux volets. La deuxième, c'est le 3 juillet prochain, il faut aller voir le premier avant. Le film, il met en avant un aspect assez essentiel pour De Gaulle, le ralliement des colonies françaises à la France libre.
3: Oui, à l'époque, le soleil ne se couche jamais sur les possessions françaises, que ce soit en Afrique, en Asie, aux Antilles. Et posséder cet empire, c'était pour De Gaulle montrer aux Anglais, qui doutaient quand même de lui, qu'il avait derrière lui des territoires, des populations et des moyens. Et la France libre a obtenu progressivement le ralliement de ces territoires avec beaucoup de culot grâce à la trempe des hommes qui entouraient le général de Gaulle. Ceci étant, j'ai un petit regret, tout petit, en ayant vu ce film.
1: Pourquoi ? Il y a quelque chose qui me dit que ça doit avoir un lien avec Napoléon ?
3: Et oui, savez-vous, Apolline, quel est le premier territoire français qui s'est rallié à la France libre ? Eh bien, ce sont les domaines français de Sainte-Hélène.
1: Alors, qu'est-ce que c'était les domaines français de Sainte-Hélène ?
3: Les domaines français de Sainte-Hélène, c'est toujours aujourd'hui 3 petits terrains enclavés dans l'île britannique de Sainte-Hélène, au milieu de l'Atlantique Sud. C'est là où Napoléon a vécu 5 ans d'exil et où il est mort en 1821. En tout, ça représente à peu près 10 hectares, achetés par la France en 1858 et qui étaient gérés en 1940 par un dénommé Georges Collin, ancien adjudant du génie et qui était donc le conservateur des lieux.
1: Et c'est cet homme-là qui a décidé de rallier la France libre ?
3: Oui, dès le 23 juin 1940, c'est-à-dire 5 jours après l'appel du général, Collin envoie un télégramme à De Gaulle à Londres dans lequel il écrit « Un souffle de Sainte-Hélène » outré par la capitulation sans condition, suit à votre disposition. Et donc, avant même que Churchill ne reconnaisse la France libre, il met ce territoire à la disposition de l'administration du général de Gaulle. Et il faudra attendre le 18 juillet 1940 pour enregistrer un autre ralliement, qui est d'ailleurs montré dans le film, celui des Nouvelles-Hébrides, un petit archipel de l'océan Indien, avant, à la fin du mois d'août, les grands territoires africains.
1: Quels sont les moyens que Georges Colin met à la disposition de de Gaulle ?
3: Alors là, il faut dire quand même presque rien. Effectif, 5 personnes, lui, son épouse, 2 gardiens, un aide-jardinier. Les moyens militaires, c'est quelques vieux sabres qui sont entreposés dans le musée. Et les moyens financiers, zéro. Mais quel symbole ! La mémoire de Napoléon, d'ailleurs que de Gaulle ne vénérait pas autant qu'on pourrait le croire, la mémoire de Napoléon se met donc au service d'une cause qui est pour le moment sans véritable armée, sans véritable moyen, et c'est même d'ailleurs la France libre qui finira par venir au secours des domaines de Sainte-Hélène avec la prise en charge financière du poste en 1942. Georges Colin, lui, va rester sur place jusqu'en 1945. Il est mort en 1962 et son souvenir est perpétué sur place par le conservateur actuel. Et désormais, il n'est plus un inconnu pour les auditeurs d'Apolline Matin.
1: Et j'en suis très heureuse. Merci à vous de lui avoir rendu aussi cet hommage. La première terre, le premier territoire qui officiellement pouvait effectivement se revendiquer de la France libre. Merci Thierry Lenz. Le premier volet donc de la bataille de Gaulle, c'est d'hier au cinéma depuis mercredi dernier. Et votre chronique, elle est à retrouver comme toutes les autres sur le podcast d'RMC 7h26, Arnaud Demange.
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1: Et bonjour Arnaud.
7: Bonjour.
1: Allez, tout à l'heure sur RMC et BFM TV, mon invité, ce sera le coordinateur national, c'est comme ça qu'on dit, de la France Insoumise, Manuel Bompard.
7: Oui, sinon on peut dire grand stratégaire. Ça claque aussi, grand stratégaire des Insoumis, car hier, Jean-Luc Mélenchon est rentré en campagne à Saint-Denis avec un grand meeting devant la basilique et nécropole des rois de France. C'est-à-dire, Mélenchon, il veut rassembler large. De la gauche radicale jusqu'aux Capétiens. C'est Thierry Lenz qui va être content. Alors Sébastien Delogu était super déçu parce qu'il pensait que la basilique c'était un resto italien, c'était quand même mieux parce que c'est ce qu'on met avec les tomates à la basilique. Jean-Luc Mélenchon est très en avance sur ses concurrents à gauche. Il a même pas fait de primaire dans son parti parce que Mélenchon il aime tellement la démocratie. Faut pas l'abîmer en s'en servant trop, vous voyez. Par contre, le reste de la gauche, il est tellement divisé, il pourrait organiser une primaire avec un seul candidat et finir avec 3 vainqueurs dans son âge. Alors, chez les Insoumis, Mathilde Panot a appelé à la démission de Gérald Darmanin, le ministre de la Justice. Ce dernier a déploré les dysfonctionnements dans l'affaire Liana. Ça, on l'a entendu tout le week-end. Justice, c'est que du dysfonctionnement, madame de Malherbe. C'est la carte joker. C'est « Oups !» Ça a déconné.
1: Ça a dysfonctionné.
7: C'est un peu comme quand nous, on a besoin d'un papier important, on va à la mairie et on l'a pas parce que l'ordinateur, il veut pas. C'est l'informatique. Josiane, le logiciel veut pas. D'ailleurs, Bruno Retailleau, Gabriel Attal, Édouard Philippe ou Gérald Darmanin ont dénoncé plus ou moins fermement, la médiocrité de l'action du gouvernement depuis des années sur la justice et la police. En gros, Retailleau, Attal, Philippe et Darmanin dénoncent la médiocrité de l'action de Retailleau, Attal, Philippe et Darmanin. Merde, ils sont dedans, ils sont dans la liste. Alors on connaît la suite, le gouvernement a annoncé une enquête administrative. Et ben si ces enquêteurs-là sont aussi bons que les enquêteurs sur lesquels ils enquêtent, le résultat va être funky. Je lisais au sujet de Jérôme Barella, une plainte a été déposée en août 2025 et en juin 2026, le gars avait même pas été auditionné. J'ai même lu que la mère avait tenté d'appeler la police elle-même. Les policiers m'ont clairement dit que je les saoule et si j'arrête pas d'appeler, ils déposeraient une main courante pour harcèlement. Voilà où on en est. Quand tu te sens assez en confiance pour dire ça à la mère, c'est que t'es pas dans un système qui dysfonctionne. C'est un peu facile de jouer « Josiane, la justice, elle est toute cassée. T'as du scotch. Essaye avec un trombone. Mets un trombone dans Darmanin. Pousse. Ça marche ? Non, c'est cassé. » C'est vraiment bien ce moment de détente à 7h20 avec les vannes sur des sujets feel good. On devrait faire ça plus souvent.
1: Bah,
7: à
1: oui, alors.
7: La prochaine fois, j'amène des bières et du pâté.
1: Avec
7: un petit accordéon. En attendant, rendez-vous.
1: C'était Arnaud Demange qu'on retrouve à 8h15 tout à l'heure. Vous êtes bien sur RMC. Il est 7h29. À tout de suite, la météo et le journal.
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1: 7h31, le retour de la pluie, Géraldine.
31: Et par la Bretagne ce matin, qui va toucher tout le nord-ouest dans le courant de la journée, des Pays de la Loire à l'Île-de-France, aux côtes de la Manche. De gros orages aussi attendus entre les Pyrénées, le Massif central et le Grand Est. Parfois de la grêle, en revanche, ce sera du soleil, des Alpes à la Méditerranée. Et des températures très contrastées en attendant le retour des grosses chaleurs ce week-end. Il faudra se contenter de 16 degrés à Brest cet après-midi, 22 à Paris, à Bordeaux. Il fera 28 à Marseille, 30 à Lyon, 31 même à Grenoble.
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1: 7h31 sur RMC.
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1: Et c'est l'heure du journal.
25: Bonjour, bonjour à toutes et à tous. Les procureurs généraux convoqués ce matin par Gérald Darmanin dans le sillage de l'affaire Liana et de ses dysfonctionnements en chaîne. Le principal suspect était visé par 9 procédures pour viol et agression sexuelle. Échange de frappes entre l'Iran et Israël ce matin. C'est dans ce contexte de reprise des hostilités que l'équipe iranienne de football est arrivée au Mexique pour le mondial. Nous serons en direct de Tijuana dans un instant. Enfin, la 125e édition de Roland-Garros remportée par Alexander Zverev, l'Allemand qui obtient sa revanche en remportant son premier grand chelem.
1: Merci Grégoire. Grégoire Moigny, on commence tout de suite votre journal avec ces plaintes, plusieurs plaintes qui avaient déjà été déposées contre le principal suspect dans l'affaire Liana.
25: Et parmi elles, celle qui vient d'être déposée par ce père de famille. Vendredi, pas de réponse du parquet à ce stade, mais il raconte que sa fille aurait été agressée sexuellement par Jérôme Barella en novembre dernier, Marion Gauthier.
26: Sa fille connaissait Liana et a parlé lors d'une cellule psychologique ouverte la semaine dernière. Sa fille était aussi une amie des enfants de Jérôme Barella. Elle aussi a été invitée à une soirée pyjama.
27: Donc cette soirée-là, elle a subi des attouchements par M. Barella. Il a touché les seins, il a touché la plaqué contre le mur.
26: Patrice parle d'un protocole d'agression.
27: C'est malheureux, ça ne devrait pas exister des gens comme ça sur Terre. S'il n'y a pas de mots, c'est un enfant, on ne doit jamais toucher un enfant. Pour moi, c'est inadmissible. Il n'y a pas de mots, honnêtement.
26: Et même si Jérôme Barella reste présumé innocent, Patrice rappelle les plaintes déposées contre lui. Il dit sa colère, il ne comprend pas que ce suspect n'ait jamais été entendu avant la disparition de Liana.
27: Ça aurait peut-être pas passé s'il n'y aurait pas eu cette erreur de la justice et je pense que ça aurait pu se passer aussi à ma fille, à moi, parce qu'il a proposé à plusieurs reprises de la ramener en voiture, tout ça, et on avait toujours dit à ma fille de jamais monter avec quelqu'un qu'elle ne connaissait pas. Et...
26: impossible de savoir si sa fille a tout dit, si elle a subi plus que des attouchements, soupire Patrice. Elle se renferme, dit-il. Elle est accablée.
25: Et après la marche blanche organisée hier en hommage à Liana à Florence dans le Gers, des mobilisations prévues aujourd'hui devant de nombreux tribunaux en France. À l'appel d'Andrea Bescon, elle-même victime de viol en 1987 lorsqu'elle avait 6 ans, la réalisatrice et autrice invitée de RMC ce matin veut dénoncer l'injustice de trop.
0: Il est important de se réunir, il est important en tout cas que le gouvernement et les gens qui nous gouvernent constatent qu'aujourd'hui on ne peut plus tolérer ces injustices. On a toujours eu beaucoup, beaucoup de mal à fédérer autour des violences faites aux enfants. C'est David contre Goliath. On a le gouvernement qui dit, nous on a tout fait, on a mis les budgets. Alors ce n'est pas vrai, ou alors on vit dans une dimension parallèle. Mais quand Monsieur Darmanin dit aujourd'hui, je vais réunir tout le monde et personne ira en vacances avant que nous ayons traité chaque dossier, je tombe de ma chaise en fait. C'est quelque chose qu'ils savent depuis toujours.
25: Et je vous le disais, dans le sillage de l'affaire Liana, le ministre de la Justice convoque ce matin les 36 procureurs généraux que compte le pays. Gérald Darmanin qui veut faire le point sur les 70 000 plaintes concernant des viols ou attouchements sexuels sur les enfants d'ici le 14 juillet. Cette revue des plaintes, on y reviendra à 7h40 avec Frédéric Chevalier, procureur de la République de Chartres et président de la Conférence nationale des procureurs de la République. Des explosions entendues à Jérusalem ce matin, cela fait suite à des bombardements iraniens sur Israël. Plus tôt dans la matinée, c'est l'État hébreu qui a annoncé avoir visé des installations militaires de la République islamique. Ces échanges de frappes sont une première depuis le cessez-le-feu du 8 avril dernier. C'est dans ce contexte que doit s'ouvrir le mondial de football jeudi. L'équipe iranienne a atterri hier au Mexique. La sélection a établi son camp de base à Tijuana, où l'on retrouve en direct Nicolas Pelletier. Nicolas, vous êtes l'un des nombreux envoyés spéciaux de RMC pour suivre ce mondial. Et dans ce camp de base de l'équipe d'Iran, il a pris des allures de camp retranché.
3: Oui, seulement quelques salutations des joueurs iraniens à la fenêtre de leur chambre d'hôtel pour le public qui passe à l'extérieur devant l'entrée de la résidence. Pas moins

0: FIFA cherche encore des réponses auprès de l'administration américaine.
1: Nicolas Pelletier en direct de Tijuana au Mexique pour RMC. Une vidéo fait polémique depuis samedi. Elle montre des enfants en tenue militaire arborant des pistolets à eau lors d'un spectacle de fin d'année dans une école de maternelle à Montreuil, en région parisienne. Publiée sur les réseaux sociaux, cette vidéo provoque de vives réactions jusqu'à celle du ministre de l'Éducation nationale qui dénonce des images choquantes, Léonie Guilbeault.
2: T-shirt à imprimé camouflage militaire, lunettes de soleil sur le nez et pistolet à eau multicolore à la main. Sur les images, 7 enfants dansent sur le très populaire titre chargé. La vidéo est captée depuis le public où les parents applaudissent. Certains chantent même les paroles « Sortez les armes chargées ». Des images choquantes selon le ministre de l'Éducation nationale. D'après nos informations, cette scène se serait bien déroulée durant un spectacle de fin d'année en maternelle avec pour thème, les pacifismes au XXe siècle. Les enfants auraient ensuite retiré les tenues militaires pour dévoiler des t-shirts blancs avec le symbole Peace and Love, ce qui n'est pas montré dans l'extrait. Le ministre, qui n'exclut pas des sanctions, indique avoir demandé au recteur de l'Académie de Créteil de faire toute la lumière sur les faits.
1: Premier titre en grand chelem pour Alexander Zverev. Il a remporté hier la finale de Roland-Garros face à l'Italien Flavio Cobolli. L'Allemand de 29 ans qui n'a pu retenir ses larmes après la balle de match.
3: Toutes les émotions jaillissent, ce cours est très spécial pour moi car j'y ai vécu l'un des moments les plus difficiles de ma carrière. Il y a 4 ans, j'étais allongé au même endroit. Je m'étais blessé en ne sachant pas si j'allais m'en remettre un jour. Tous ces souvenirs pour moi ne sont pas effacés, ils seront toujours là, mais cette victoire les surpassera tous. This one will beat
1: all of them. Enfin, ce soir, les Bleus disputent leur dernier match avant de s'envoler pour la Coupe du Monde. Coup d'envoi à 21h10 à Lille face à l'Irlande du Nord. À suivre, bien sûr, sur RMC. 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
4: Et puis le quintet, ce sera sur l'Hippodrome d'Angers.
1: Début de la course à 18h30. Voici le pronostic de RMC. Le favori est le 2, Zulu Warrior. L'outsider est le 9, King Trezy. Le 2, le 9.
4: Merci pour ce journal. C'était le journal de Grégoire Morelli. Il est 7h38 sur RMC.
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7: Il n'y a pas un haut magistrat qui va partir en vacances tant que je n'aurai pas vu un par un les procureurs généraux pour qu'on fasse le bilan de sa cour d'appel, qu'on voit ce qui manque, s'il y a des difficultés ici ou là, peut-être des problèmes avec le ministère de l'Intérieur, peut-être des problèmes d'experts parce qu'il manque des psys ou des médecins légistes. Il peut y avoir ce genre de problème.
4: Les procureurs pointés du doigt coup de semonce hier du ministre de la Justice, Gérald Darmanin, qui convoque donc ce matin les procureurs généraux. Qui est responsable? Qui prendra d'ailleurs ses responsabilités? Bonjour Frédéric Chevalier, vous êtes procureur vous-même, vous êtes procureur de Chartres et vous représentez les procureurs partout en France. Votre ministre de la Justice qui exige donc que l'ensemble des 70 000 peines impliquant des mineurs soient passées en revue, est-ce que vous redoutez d'être les boucs émissaires dans ce fiasco de l'affaire Liana? Je vous pose évidemment la question dans un instant. Et vous qui nous appelez au 3216, n'hésitez pas, appelez-nous.
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8: 7h43 sur RMC et sur RMC Story. Après la mort de la petite Liana, les procureurs généraux sont convoqués dans moins d'une heure par le ministre de la Justice. Gérald Darmanin qui exige que l'ensemble des plaintes impliquant des mineurs soient examinées d'ici la mi-juillet. Personne ne partira en vacances tant que les 70 000 plaintes ne seront pas passées au crible. Voilà ce qu'il dit. Bonjour Frédéric Chevalier. Merci d'être dans ce studio ce matin. Vous êtes procureur vous-même à Chartres et vous présidez la conférence nationale de tous les procureurs de la République. Comment vous vivez ce moment où Gérald Darmanin a tapé du poing sur la table en quelque sorte en disant « vous ne partirez pas, vous, Frédéric Chevalier, vous, tous les procureurs, en vacances tant que tout n'aura pas été passé au crible ». Comment vous le prenez d'ailleurs? Est-ce que vous prévoyez du coup de partir en vacances?
9: Bonjour madame, merci de m'inviter au nom de la conférence nationale des procureurs de la République. Il y a beaucoup d'émotions dans cette affaire. Et cette émotion, l'ensemble des procureurs, des magistrats des parquets, des magistrats en général, la partagent. Après, il y a la colère, j'ai entendu. Vous savez, quand on est en responsabilité, la colère, elle est souvent très mauvaise conseillère. Quand on est en responsabilité, il faut pouvoir garder la tête froide. Et aujourd'hui, je trouve que ça dérive et que jeter en pâture des magistrats du parquet dont... Le but, la mission, la conviction, c'est que tous les matins on se lève, madame, pour faire en sorte que ces drames n'existent jamais. C'est vrai que la colère, moi je la partage pas, et je veux, comme tout le monde, comme les Français, comprendre, savoir ce qui s'est passé. Moi j'en sais rien. Vous savez, il y a un article 11 du Code de procédure pénale qui dit que l'enquête et l'information judiciaire, elle est secrète. Bon, apparemment, il y a plein de monde qui savent beaucoup de choses sur tout. Moi j'en sais rien, madame. Je sais ce que vous en dites. Et pour l'instant, j'ai trouvé très bien que notre ministre diligente une inspection, comme le ministre de l'Intérieur, parce que l'inspection, elle va répondre à ces questions.
8: Ça, c'était la première étape. Première étape, c'était une inspection générale, administrative. Et puis, hier, cet appel presque plus menaçant. Nous ne partirons pas en vacances tant que les 70 000 plaintes. Sous-entendu, il y a dans vos tiroirs, il y a sur vos bureaux, des plaintes en souffrance qui ne sont pas examinées et qui laissent des enfants sans protection.
9: Il n'y en a pas 70 000, il y en a 3 400 000, tout contentieux confondu. On le sait depuis des années, c'est renseigné. Tout le monde connaît l'état dans lequel les services enquêteurs, notamment. Parce que les 70 000 procédures, on va les trouver où, madame?
8: On va les chercher. Les 70 000, ce sont celles qui concernent, dit-il, les mineurs.
9: Les mineurs, très bien. Je dis simplement qu'il y a d'autres personnes victimes aussi, moins gravement sans doute, mais enfin, il y en a au total 3 400 000. On va les chercher où? On va aller chez les camarades policiers et gendarmes, et on va regarder. Mais enfin, c'est ce qu'on fait déjà tous les jours. Moi, mon parquet, par exemple, mes collègues vont plusieurs fois par semaine dans les services de police, de gendarmerie, pour faire l'état des stocks, pour donner des réponses pénales, pour faire avancer les procédures. Bon, alors, on va le faire, ce recensement. Pas de difficulté, on ira de nouveau chez les policiers et les gendarmes pour le faire. Et après? Et après, il va falloir les traiter, ce qu'on fait de manière nécessaire, quotidienne. On va les traiter. Évidemment, si on traite prioritairement, on va mettre de côté un petit peu d'autres sujets. On est prêt à le faire.
8: Vous voulez dire qu'ils sont tous prioritaires?
9: Ben, la priorité, Gérald Darmanin, il a été clair quand il est arrivé, c'est le narcotrafic, les atteintes aux personnes. Parmi les atteintes aux personnes, on a 5 catégories, dont les mineurs. Ça fait, mais on n'a pas attendu Gérald Darmanin. Hein. Monsieur Dupond-Moretti nous avait dit en mars 2023, sur 14 pages, consacrez-vous à cette lutte. Enfin,
8: pardon, je vais vous arrêter un instant, Frédéric Chevalier. Vous dites-moi, je ne sais pas ce qui s'est passé. Et ça vous ennuie, visiblement, qu'effectivement un certain nombre d'éléments soient sortis par voie de presse la plupart du temps, alors que, dites-vous, l'enquête, elle est secrète. Moi, je veux bien, mais il y a quand même un moment où c'est un peu facile de dire il y a le secret. Il y a une plainte, n'en prenons qu'une, qui a été déposée le 22 août dernier. C'est une petite fille de 9 ans, puis de 10 ans, puis de 11 ans, qui dit des viols répétés. Elle dépose cette plainte avec sa maman le 22 août. Le 11 septembre, le rapport médical conclut à des lésions qui corroborent son récit de viol. Qu'est-ce qu'il faut attendre de plus ? Là, vous l'avez, l'élément, et j'imagine que cet élément, il a été connu de quelqu'un. La maman elle-même, plusieurs fois dans les semaines et dans les mois qui ont suivi, n'ayant elle-même pas le compte-rendu de cette enquête médicale, appelle et dit... On en est où ? Et on finit par lui dire, écoutez, ça finit par être du harcèlement, vous nous saoulez, madame. Pardon, comment c'est explicable ?
9: Madame, je ne dis pas qu'il ne s'est rien passé, je dis simplement, est-ce qu'on peut prendre le temps de la compréhension de tout ça ?
8: Vous me donnez... Mais on l'a pris suffisamment ?
9: Non, madame,
8: pardon, 9 mois non, avec une plainte dans un tiroir, madame, vous trouvez qu'on peut prendre encore plus de temps ?
9: Non, mais attendez, n'importe quel criminel, quand il est accusé, il a le droit à avoir une enquête sérieuse et à avoir les moyens...
8: Mais quand il y a un fait comme celui-là, jusqu'à quand vous continuez ? Vous estimez que l'enquête n'est pas finie ? On peut toujours se dire, bah oui, il faut d'autres éléments, mais qu'est-ce qui empêche de continuer l'enquête tout en allant chez le prévenu, frapper à la porte ? Il y a une petite fille de 10 ans qui a été violée.
9: Madame, je vois que vous, comme les autres, vous avez plein
8: de... Pardon, oui, vous allez me reprocher d'être dans la colère et l'émotion.
9: Vous avez plein de compétences en matière de procédure pénale. Tant mieux.
8: Non, j'en ai aucune, je vous pose la question.
9: Bon, je dis simplement, sur cette affaire-là, je peux pas vous répondre, je n'ai pas les éléments.
8: Bah, moi, je les ai, je viens de vous les donner.
9: Sauf que, non, mais madame, vous vous arrêtez au 22 septembre, au 11 octobre, au 9 février, j'en sais rien.
8: Non, je vous dis simplement... Le 11 septembre, il y a cet élément médical. Est-ce que cet élément médical doit rester dans le fond d'un tiroir en disant, on n'a pas encore d'autres preuves?
9: Je trouve que les collègues de Toulouse ont parfaitement fait le travail, manifestement, à ce que vous me dites. Bah oui, les éléments médicaux, ils les ont collectés.
8: Oui.
9: Normalement, vous savez, les collègues, ils auraient rien dû faire. Ils auraient dû simplement dire, on n'est pas compétent. À Toulouse, il n'y avait aucun critère de compétence. Ils auraient dû directement donner la plainte sur le lieu où les enquêteurs auraient dû enquêter, c'est-à-dire Hoche. Bon, ils ne l'ont pas fait par souci de préservation des investigations urgentes. Bon, ça, on peut le dire aussi. Après la suite, j'en sais rien, madame. Et c'est pour ça, et le garde des Sceaux n'en sait pas plus. Simplement, il dit, pour comprendre, pour savoir, je fais une inspection. Pourquoi, madame, pourquoi ne pas laisser le temps de 15 jours ? On n'a pas 15 jours devant nous, par respect pour cet enfant, pour savoir ce qui s'est passé. Et une fois que l'inspection nous aura dit, voilà ce qui s'est passé, voilà qui a fait quoi. Et de ça, nous...
8: Les juges doivent-ils rendre des comptes ?
9: Évidemment.
8: Est-ce que vous estimez qu'il doit y avoir des sanctions ?
9: Non, j'estime qu'il faut
8: d'abord... C'est quoi rendre des comptes s'il n'y a pas de sanctions ?
9: Mais madame, à quoi ça sert de faire une inspection ?
8: Je ne vous dis pas une sanction aujourd'hui, je vous dis une sanction à la fin de l'inspection. Est-ce qu'il faudra des sanctions ? Est-ce que les uns et les autres pourront...
9: Les magistrats ne sont à l'abri de rien. Voilà, il y a un conseil supérieur à la magistrature dont c'est un des objectifs, c'est ça. C'est de faire la discipline des magistrats. Bon, donc... Ce conseil, le garde des Sceaux, tout le monde agira une fois qu'on saura, dans maintenant moins de 10 jours, ce qui s'est passé. C'est quand même pas compliqué à comprendre.
8: Vous rencontrez d'ailleurs, je crois, le ministre demain. Qu'est-ce que vous allez lui dire ?
9: On va lui dire ce que je vous dis. On va lui dire qu'on apprécie son engagement depuis un an et demi qu'il est à la tête de ce ministère. C'est incontestable. On apprécie les moyens qui nous ont été donnés. C'est incontestable. On apprécie le fait qu'on est sorti de cette clochardisation dont le garde des Sceaux Urvoas parlait pour aller vers des budgets qui deviennent corrects. C'est une trajectoire, il va falloir l'amplifier manifestement. On est là pour travailler tous les matins, on se lève pour ça, madame. Et on dira au garde des Sceaux, réservez simplement votre prise de décision une fois que vous aurez les éléments pour ça et arrêtez de jeter en pâture notamment notre collègue de Hoche.
8: Merci beaucoup d'avoir pris le temps ce matin de venir. On le sent bien, vous estimez qu'il ne faut pas être en colère, mais vous-même vous êtes au bord de cela.
9: Non, je veux dire simplement les choses avec conviction, madame.
8: Et c'est entendu. Merci beaucoup, Frédéric Chevalier. Vous-même, donc, procureur à Chartres et président de la Conférence nationale des procureurs de la République. Merci à vous. Il est 7h51 sur RMC et c'est notre voix de droite, Charles Consigny, qui vient d'entrer dans ce studio. Bonjour, Charles. Grand
10: Bonjour.
8: Meeting de Jean-Luc Mélenchon hier à Saint-Denis, coup d'envoi de la campagne LFI, démonstration de force. Mais pour vous, Jean-Luc Mélenchon, c'est contre-productif, c'est-à-dire?
10: Je pense que son programme est contre-productif. Je pense qu'il est bloqué en 1980.
8: Vous nous le dites dans un instant, 7h52 sur RMC.
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8: Il est 7h53, dans un instant la voix de droite, mais d'abord le bonus, Mathieu.
15: Avec un spectacle musical sur France 98. Le 12 juillet 98, la France devenait championne du monde pour la première fois. Et 30 ans plus tard, cette soirée historique va devenir un spectacle. Enfin, pas que la soirée. 1998, notre plus belle histoire. Un spectacle musical qui racontera l'été des Bleus de la France à l'époque. Les émotions vécues par les Français. C'est le producteur qui est déjà à l'origine de la comédie musicale La Haine qui a fait cette annonce cette semaine de début de Coupe du Monde. La bande-son devrait faire revivre les succès de l'époque. Le producteur évoque NTM ou IAM sur scène, une vingtaine d'artistes, chanteurs, comédiens, danseurs, une mise en scène mêlant musique, vidéo et théâtre. C'était aussi l'époque de l'avènement de la French Touch. Et le calendrier est fixé, écriture du spectacle 2026, première chanson dévoilée 2027, lancement à partir de 2028 pour les 30 ans du premier sacre des Bleus.
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8: Nouvelle France, le slogan hier crié par les participants, 26 000 d'après les organisateurs. Jean-Luc Mélenchon, son meeting hier à Saint-Denis. Le leader insoumis qui a déroulé une partie de son programme. SMIC à 1 700 €, retour de la retraite à 60 ans. 6e République, indépendance de la Nouvelle-Calédonie et Nouvelle France. Donc pour vous, Charles Consigny, voix de droite ce matin. Jean-Luc Mélenchon et les insoumis sont contre-productifs pour la gauche. Ça veut dire quoi?
10: Ah, pas pour la gauche, pour la France. Moi, je constate, comme tout le monde, que le camarade Mélenchon nous a offert hier un magnifique meeting. Et ça fait du bien de voir une foule comme ça engagée et animée par une certaine ferveur militante. Néanmoins, je regarde le fond et sur le fond, au fond, je suis même un peu déçu parce que je regarde les propositions qui sont extrêmement classique, pas original, et qui, à mon sens, sont extrêmement mauvaises pour le pays. Je pense notamment à la retraite à 60 ans. Il n'y a pas un économiste sérieux, pas un, qui défend l'idée de la retraite à 60 ans en France. Tout le monde dit que c'est une connerie sans nom et que ça n'est pas finançable, par exemple, mais ça n'est qu'un exemple.
8: Ça veut dire que vous êtes presque déçu que Mélenchon fasse de la gauche, quoi.
10: Non, je suis déçu qu'il manque de créativité, si vous voulez. Autant j'ai été surpris, enfin pas surpris d'ailleurs, mais il a réussi à attirer Annie Ernaux, qui à mes yeux est une très grande écrivain, dans ses filets, et à lui faire s'exprimer au pupitre. Alors je savais qu'elle était aussi mauvaise femme politique que bonne écrivain, donc je suis pas très très étonné. En revanche, j'attendais plus de créativité sur le plan des propositions. Et là, bon, on est
8: sur le SMIC à 1 700, sur la retraite à 60 ans, sur la 6e République. En effet, vous vous y attendiez. Qu'est-ce que vous pensez aussi de l'autonomie plus grande des différents territoires? Pour la Corse notamment, une autonomie étendue, et alors pour la Nouvelle-Calédonie, l'indépendance.
10: Carrément l'indépendance. Bah, je pense que c'est en réalité l'affaiblissement de notre pays. Et en fait, c'est très frappant de voir à quel point, à l'extrême gauche, on se fiche complètement d'avoir une France puissante, d'avoir une France qui compte dans le monde. Sachez par exemple que la France est le pays dans le monde, devant les États-Unis, qui dispose du plus grand domaine public maritime, des plus importantes eaux territoriales, notamment grâce à la Nouvelle-Calédonie, grâce à tout un tas de territoires qui font partie de notre puissance, qui font partie de notre capacité à nous déployer à l'international. Ça n'intéresse pas du tout Mélenchon, de même que plus d'autonomie pour la Corse, etc. Tout ça, c'est de la démagogie pour essayer de racoler quelques votes corse. Tout ça, à mon sens, va contre la puissance française et donc in fine contre les classes populaires, puisque si vous appauvrissez le pays, vous appauvrissez ces classes populaires.
8: Un mot aussi de ce slogan qu'on a entendu. Écoutez les cris de la foule. Ce que vous distinguez là dans la foule, c'est le cri « On est chez nous », un cri qu'on entend d'habitude du côté du RN, voire même du Front National d'avant. Ce « On est chez nous », mais qui se veut évidemment à l'inverse, le côté « On est chez nous, Nouvelle France ». Comment vous réagissez à ça ?
10: Alors, je ne veux pas le diaboliser. Je suis sûr que beaucoup de gens se précipiteraient pour dire « Ah voilà, ça veut dire qu'ils font du séparatisme territorial, ça veut dire qu'ils sont dans je ne sais quelle conquête, etc. » Je pense qu'effectivement, c'est une espèce d'écho au slogan du Rassemblement National, qui en tout cas est scandé dans certains meetings du Rassemblement National. Moi, je pense, pour le coup, je vais vous dire, je vais reconnaître une chose à Mélenchon, même s'il le fait par le clientélisme le plus affreux et parfois par des allusions antisémites ou autres dont tout le monde a compris le sens et la portée. Je pense quand même qu'il fait l'effort de parler à toute la France, si vous voulez, à la plus large partie de la France possible. Et là-dessus, je lui reconnais ça et je pense que les autres partis devraient faire eux aussi l'effort.
8: Mais vous voyez que vous avez été surpris finalement alors.
10: Alors par cette, non mais par, bien sûr, par la marée humaine, etc. Ça, tout le monde le voit. Mais je pense que sur ce plan-là, les autres partis pourraient faire aussi cet effort d'aller retrouver un peu le peuple dans toute sa diversité.
8: Charles Consigny, la voix de droite. Demain, ce sera la voix de gauche, Cécile Dufaux. Et puis notez qu'à 8h30, ce sera Manuel Bompard, mon invité. 7h58, à tout de suite pour la météo de journal.
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8: 8h sur RMC, le retour de la pluie, Géraldine.
0: Par le nord-ouest, par la Bretagne ce matin, puis il va toucher les pays de la Loire jusqu'aux côtes de la Manche cet après-midi. On va aussi avoir de gros orages entre les Pyrénées, le Massif central et le Grand Est, avec des risques de grêle, surtout autour du Massif central. Ailleurs, ce sera souvent nuageux, mais on aura quand même du soleil, des Alpes à la Méditerranée, avec des températures très contrastées entre l'Est et l'Ouest. L'Ouest, où on a des températures de saison cet après-midi, mais il va faire chaud dans l'Est, jusqu'à 31 degrés à Grenoble, 30 à Lyon, 28 à Marseille, il fera 22 à Paris, Bordeaux, 20 à Lille ou La Rochelle. Et à noter qu'il va faire très chaud à nouveau ce week-end pour tout le monde.
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8: 8h01 sur RMC, tout de suite le journal de Quentin Vinet.
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8: Bonjour Quentin.
5: Bonjour Apolline, bonjour à tous. L'État va-t-il tirer les leçons de l'affaire Liana ? Réunion ce matin, 8h30 au ministère de la Justice, les procureurs généraux convoqués par le garde des Sceaux et une centaine de rassemblements prévus ce soir, on fera le point devant les tribunaux. L'Europe appelle à la désescalade ce matin au Moyen-Orient où les échanges de tirs ont repris cette nuit entre Israël et l'Iran, des scènes qu'on n'avait pas vues depuis 2 mois. Et on sera à Lille à la fin de ce journal où les Bleus vont jouer ce soir à un match de préparation au Mondial. Ce sera contre l'Irlande du Nord avant de décoller pour les États-Unis.
8: Les 36 procureurs généraux du pays sont convoqués ce matin au ministère de la Justice.
5: Oui, convoqués par Gérald Darmanin qui veut tirer les leçons à des dysfonctionnements de l'affaire Liana avec un suspect, vous le savez, visé par 9 procédures judiciaires. Il demande donc aux magistrats de reprendre les 70 000 plaintes concernant des enfants d'ici au 14 juillet, sans quoi personne ne partira en vacances cet été. Romain Cluzel, du service politique à RMC, vous êtes en direct avec nous ce matin. C'est un chantier titanesque là qu'il demande.
6: Exactement, le ministre de la Justice veut taper du poing sur la table. Il estime que sa consigne n'a pas été respectée. Prioriser le traitement des plaintes concernant les violences sexuelles sur mineurs. On l'a entendu il y a quelques minutes sur notre antenne, le président de la Conférence nationale des procureurs de la République, Frédéric Chevalier, dénonce une dérive. On jette en pâture les magistrats du parquet, selon lui. Plusieurs procureurs s'inquiètent. Réexaminer ces 70 000 plaintes d'ici un mois, ce sera forcément au détriment des autres dossiers à traiter. Mais le ministère de la Justice maintient la pression. Un proche de Gérald Darmanin réplique : si les magistrats font bien leur travail, cette vérification prendra très peu de temps.
5: Et c'est pour dénoncer une injustice de trop au lendemain de la marche blanche qui a réuni 6000 personnes à Florence, qu'associations et collectifs appellent à des rassemblements ce soir 19h devant les tribunaux partout en France. Il y en a déjà une centaine prévues dans tout le pays, comme ici dans le sud-est avec notre correspondante Anna Jojard.
7: Bonjour.
9: Son paquet de tracts à la main, Anne-Cécile Collet interpelle les passants dans les rues de Nice.
7: Rendez-vous au palais de justice à 19h.
9: Elle est présidente de l'association de protection de l'enfance Les Petits Invincibles.
7: On est en colère de ce qui s'est passé pour la petite Liana. C'est l'injustice de trop qui, on l'espère, fera prendre conscience que ça ne peut pas continuer.
9: Un appel qui trouve un écho auprès de ces Niçoises qui seront devant le tribunal ce soir.
12: On se sent vraiment concerné. On se dit que maintenant il serait temps que vraiment ça bouge.
7: Il faut qu'il y ait une action qui soit prise et il faut qu'il y ait des décisions de justice qui changent.
9: Et des rassemblements pour Liana, il y en aura dans plus d'une centaine de villes en France.
12: Je pense que ça vient parler d'un ras-le-bol.
9: Stéphanie Nadji est membre du collectif Enfantiste 13 à Marseille.
12: Liana, c'est pas un cas isolé en fait. C'est ça qui est problématique. Quand on entend M. Macron qui parle de dysfonctionnement, ça nous agace parce qu'on sait que ce n'est pas un dysfonctionnement, c'est tout un système en fait qui n'est pas à la hauteur des chiffres des violences sexuelles ou des violences intrafamiliales ou commises sur les enfants.
9: Elle plaide pour une réforme de la justice et pour faire de la protection de l'enfance une priorité.
5: Sur 1 000 euros de dépenses publiques, seulement 5 vont à la justice, d'après les chiffres donnés par Emmanuel Macron lui-même l'année dernière. Alors le président, il va passer la journée sur les terres de son enfance à Amiens, en se rendant aujourd'hui à l'usine Goodyear, où l'État a massivement investi ces dernières années. 120 postes vont d'ailleurs être créés, le site a été modernisé. 12 ans après la suppression de plus de 1 000 emplois chez ce fabricant de pneus, d'où la colère de ces anciens salariés de Goodyear qui s'étaient battus à l'époque pour sauver leurs emplois. Écoutez-les au micro d'Inès Zegloul pour RMC.
9: Evelyne garde quelques vêtements, alors, comme des reliques.
28: C'est un t-shirt Goodyear.
9: Celle d'un temps révolu, de ces années où elle pointait ici tous les jours, avant d'être licenciée il y a 12 ans, mise sur le carreau, comme tous les siens, dit-elle.
28: On connaît les conséquences sociales qui ont été dramatiques après cette fermeture. Il y a eu des suicides, il y a eu des divorces. Le président est très au courant de ce qui s'est passé chez Goodyear. Aujourd'hui, il vient fanfaronner. C'est une insulte faite aux salariés. C'était comme une espèce de famille.
9: Il ne reste que la colère et la solitude.
28: Aujourd'hui, on est tous éparpillés. On ne se voit plus beaucoup. Non, le temps a passé.
9: Et certains ont fui la zone industrielle où ils ont passé des dizaines d'années.
29: J'aime plus trop passer par Amiens. Ça me rappelle des mauvais souvenirs. Quand je vois
1: vois mon usine à moi qui a été rasée, ouais, ça me fait toujours un pincement au cœur.
9: Alors Alex a dû se mettre au vert à des kilomètres de là. Il a redémarré une nouvelle vie.
1: J'avais deux crédits, voiture, machin, j'avais des enfants aussi qui avaient commencé des études et tout. Je suis traité depuis en hypertension artérielle. Aujourd'hui, on viendrait faire une propagande en disant que c'est grâce à eux si maintenant il y a du boulot, quoi. Pas du tout.
9: Une vaste blague, conclut-il.
5: À 8h06 sur RMC, l'information du matin, ce sont ces échanges de tirs qui ont donc repris cette nuit entre Israël et l'Iran. En dépit du cessez-le-feu qui est en vigueur depuis le 8 avril, Romain Houck pour RMC, ça continue encore là au moment où on se parle.
2: Oui, à Jérusalem notamment, où les habitants ont dû se précipiter dans les abris. Au retentissement des sirènes d'alerte, au moins 8 fortes explosions ont été entendues au-dessus de la ville sainte, alors que les systèmes de défense anti-aérienne israéliens ont été activés quelques instants plus tôt. Aucune victime n'est pour l'heure à déplorer. L'Iran dit avoir visé des bases militaires israéliennes. C'est la deuxième salve de missiles tirée depuis l'Iran vers Israël en quelques heures. Des frappes inédites depuis l'entrée en vigueur du cessez-le-feu entre l'Iran et les États-Unis il y a tout juste 2 mois. Trêve qui apparaît ce matin plus que jamais fragilisée. Israël ayant également mené des frappes sur des sites militaires à une usine pétrochimique dans l'ouest et le centre de l'Iran, dont Téhéran la capitale. Et ce, contre l'avis même de Donald Trump, qui voit cette escalade d'un très mauvais œil. Il a exhorté hier soir en vain le premier ministre israélien Benjamin Netanyahou à ne pas répliquer aux frappes iraniennes menées plus tôt en représailles aux bombardements israéliens dans le sud du Liban, bastion du Hezbollah, allié du régime iranien.
5: Et c'est dans ce contexte que couvre ce matin le fameux guichet d'aide au carburant pour les artisans du BTP, désormais concerné. 20 centimes par litre de gazole non routier plafonné à 4000 euros pour les entreprises de moins de 50 salariés. Je vous signale que le trafic reprend là, en ce moment, sur les lignes A et C du RER en région parisienne, mais ça reste très compliqué. Ça a été compliqué toute la matinée après 2 accidents de personnes à Évry-sur-Seine et à Nation. Des nouvelles de nos bleus du football. L'équipe de France qui se réveille ce matin à Lille, où elle va jouer ce soir à 21h10, et on vivra ça sur RMC. Son deuxième et dernier match de préparation à la Coupe du Monde, ce sera contre l'Irlande du Nord. Pour faire oublier la défaite de jeudi dernier contre la Côte d'Ivoire, Arthur Perrault, vous êtes au plus près des Bleus pour RMC. C'est vraiment une répétition générale, hein, puisque l'équipe qui jouera ce soir ressemblera beaucoup à celle qui va commencer le Mondial.
10: Oui, ce soir à Lille, les Bleus répètent déjà leur match contre le Sénégal, indéboulonnable. Dans les cages, Mike Maignan devrait honorer sa 40e sélection en défense. William Saliba s'est débarrassé d'une blessure au dos. Le joueur d'Arsenal en Angleterre pourrait débuter avec Jules Koundé, Dayo Upamecano et Théo Hernandez. En difficulté jeudi dernier lors de la défaite 2-1 contre la Côte d'Ivoire, le binôme Adrien Rabiot-Aurélien Tchouaméni pourrait être reconduit au milieu de terrain. Mais la meilleure nouvelle pour Didier Deschamps, le retour à 100% des joueurs parisiens, fraîchement sacré double champion d'Europe. Le sélectionneur l'a annoncé hier, le ballon d'or Ousmane Dembélé sera titulaire à Lille. Il devrait être accompagné de Michael Olysée, Désiré Doué et Kylian Mbappé pour une attaque de feu à 8 jours du premier match des Bleus aux États-Unis.
5: Et c'est mercredi que les Bleus vont s'envoler pour leur camp de base à Boston, à la veille du match d'ouverture jeudi au Mexique, où on était en direct un petit peu plus tôt ce matin sur RMC, avec 40 personnes, vous le savez, sur place pour tout vivre de cette Coupe du Monde sur RMC radio officielle. Tiens, Coupe du Monde qui tombe en pleine finale de NBA. C'est la nuit prochaine qu'il y aura la troisième manche entre San Antonio et New York. Et alors la nouveauté la nuit prochaine, c'est que ça arrive, ça se jouera à New York qui mène déjà 2-0 dans cette finale et en présence de Donald Trump qui sera dans les gradins.
0: C'était le journal de Quentin Vinet. Tiens, vous parliez foot à l'instant, justement. C'est l'heure de parler économie et foot.
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0: Emmanuel Le Chypre est avec nous. Bonjour Emmanuel.
14: Bonjour
0: Coupe
14: à tous.
0: Coupe du Monde sur le terrain économique, on connaît déjà les vainqueurs. Hein.
14: Et oui, la glorieuse incertitude du sport ne vaut pas vraiment pour le business, puisque sur ce terrain-là, on sait déjà qui peut se frotter les mains. Alors il y a des évidences, le secteur du tourisme, bien évidemment, 7 milliards de dollars de recettes contre environ 2 à 4 milliards pour la dernière Coupe du Monde au Qatar, nous dit le FMI, et l'US Travel Association s'attend à ce que chaque supporter dépense en moyenne 5 000 dollars pendant cette Coupe du Monde. Bon, il y a la publicité aussi, hein, 11 milliards de dollars de dépenses sont attendues, autant qu'au Qatar en 2022 et un peu moins qu'en Russie quand même en 2018. Et puis il y a l'économie nord-américaine. Il faut rappeler que cette Coupe du Monde, elle est co-organisée par États-Unis, Canada, Mexique. Selon la FIFA, le mondial va générer 40 milliards de PIB supplémentaires, créer 800 000 emplois, générer 9 milliards de dollars de recettes fiscales. C'est sur le Mexique que l'effet sera le plus fort, nous dit la financière de l'échiquier, plus 0,2 points de croissance cette année.
8: Et puis alors, le grand gagnant, c'est une entreprise chinoise.
14: Oui, absolument. Le grand gagnant, c'est la Chine, dont l'équipe, rappelons-le, ne s'est pas qualifiée sur le terrain. Mais cette Coupe du Monde, il faut bien spécifier que ce sera la première de l'ère de l'intelligence artificielle généralisée dans l'analyse des performances, dans la gestion des spectateurs, dans l'arbitrage, dans les images augmentées. Ce basculement technologique, il va reposer sur un flux gigantesque de données. Et qui va gérer tout ça? Eh bien, c'est Lenovo, une entreprise chinoise en partie possédée par l'État chinois. Et ça n'est pas tout. La Chine participe également à l'infrastructure de diffusion via la société Hisense et s'invite aussi dans la consommation via le sponsoring de la société Mengniu, géant laitier chinois. Donc oui, le grand gagnant de cette Coupe du Monde, c'est bien la Chine, même si
8: c'est déjà la Chine.
14: Mais pas sur le terrain.
8: Manu, comme chaque jour sur RMC, les chiffres du jour, ça monte ou ça descend?
14: Alors le gazole, on est à 2,03€ le litre, c'est quasi stable depuis une semaine. En revanche, la baisse continue pour le sans-plomb 95, 1,96€ le litre, 4 centimes de baisse en une semaine. Le pétrole, bon, on est dans une étroite fourchette depuis une dizaine de jours, entre 90 et 95 dollars. Et puis le gaz est un peu remonté, on est à 50€ le mégawatt-heure, au plus haut depuis le 20 mai.
8: Merci Emmanuel, il est 8h11 sur RMC. 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
8: Il est 8h12 sur RMC. Restez bien avec nous. Voici le programme de la suite de la matinale. Dans un instant, Arnaud Demanche qui va venir nous faire rire à 8h30, le face-à-face. Mon invité, c'est le coordinateur national de la France Insoumise, Manuel Bompard, au lendemain de ce premier grand meeting hier à Saint-Denis pour Jean-Luc Mélenchon. On reviendra évidemment sur le programme de LFI, mais aussi sur l'affaire Liana. LFI qui estime que Gérald Darmanin doit remettre sa démission. Juste après le face-à-face, les dernières infos de la Coupe du Monde, ce sera avec vous, Mathieu.
13: Et qui va remporter le mondial? On est de plus en plus nombreux à pronostiquer entre amis, entre collègues, en famille. On va revenir sur ce phénomène et sur toutes les coulisses de la Coupe du Monde 2026 à 3 jours du mondial. C'est en direct à 8h50 sur RMC.
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8: Il est 8h15 et il est là avec nous, Arnaud de Manche.
3: Et oui, bonjour, tous les jours le dit le jingle. Bonjour les amis.
6: Ça bonjour.
3: Ça a été le week-end ?
6: Ouais.
3: Alors tiens, ce matin, j'ai une petite pensée pour nos anciens collègues, les salariés de SFR. Mmh. Ils étaient dans notre tribu. SFR a été vendu, ça va fermer. Ça a dû leur faire un choc, hein. Enfin... parce qu'ils ne le savent pas encore, donc non, parce qu'ils n'ont pas reçu le texto vu qu'ils sont chez SFR,
8: bah oui.
3: Mais ça va leur faire un choc. Sinon, l'événement du week-end, c'est Bernadette Chirac. Elle est décédée, hein. Comme SFR, elle captait plus grand-chose vers la fin. Non, c'est moche. Je sais, c'est moche. On a tous de l'affection en plus. C'est un bout de notre enfance, c'est une icône des années 90 qui disparaît. On avait déjà perdu les Minicum, Philippe des 2B3, Chuck Norris, les Nussini, les Pog et l'Esprit Canal. Et voilà, voilà. Bernadette.
8: Et, voilà.
3: Et ce week-end, on a aussi perdu Anthony Head qui jouait Giles dans Buffy contre les vampires.
8: Oui.
6: Ah, oui.
3: Alors déjà, il y a deux mois, quand Loana était partie, c'était Xander de Buffy qui était parti en même temps. En fait, dès qu'un acteur de Buffy meurt, il prend une icône française dans la foulée.
8: Ah ouais.
3: Catherine Deneuve et Michel Drucker, ils doivent regarder le Instagram de tous les acteurs de Buffy en mode « Non, non, prends pas l'avion, mange pas ça, c'est bien nécessaire ce voyage en Amérique centrale. » Alors la classe politique a été unanime pour saluer les qualités de Bernadette Chirac. Moi, je pense que même morte, elle leur fait encore peur. Et c'est forcément un moment un peu spécial. Pour moi, j'ai un rapport très particulier aux époux Chirac. Tiens, je vais vous raconter une anecdote.
8: Mais non.
3: Si, une année. Alors, elle est vraie. Mais à un moment, elle va devenir fausse.
8: Ah.
3: Là, il y a un petit jeu. Vous devez trouver quand. À ce moment-là, vous dites « Oh non, là, c'est pas vrai. » Vous êtes prêts ?
6: Ouais.
3: Alors, quand j'avais 22 ans, je me suis fait passer pour Jacques Chirac. C'est-à-dire, je me suis rendu coupable, officiellement, d'usurpation d'identité sur la personne du chef de l'État. C'est quand même pas rien. J'avais remarqué que les noms de domaine jacqueschirac.com, jacqueschirac.org et tout ça étaient à vendre. Je les ai achetés.
8: Ça, c'est
3: et j'ai monté un faux blog de Jacques Chirac. Et j'ai écrit plein de conneries en son nom. Sur Poutine, sur les JO, sur Bernadette, la presse a cru que c'était vrai et l'Élysée a mis 10 jours à démentir et j'ai fini par être invité à l'Élysée pour rencontrer
8: non, là, c'est faux.
3: Jacques
8: non,
3: et Bernadette.
8: Non, là, c'est faux.
3: Bernadette et moi, on a vécu une histoire clandestine.
6: Ah, non, ça
3: j'étais un peu son Emmanuel Macron. Vous avez trouvé au bon endroit. Non mais néanmoins, le couple Chirac, il a eu beaucoup d'humour là-dessus parce que j'ai pas eu d'ennui, j'ai su que ça les avait fait marrer. Voilà.
8: Ah bon.
3: Alors, Madame Bernadette pour son engagement sur l'opération Pièce Jaune qui dure depuis 30 ans. C'est très bien foutu comme système. En fait, t'as un président qui détruit l'hôpital et après, il y a sa femme qui ramène 35,70 € en pièces de 2 centimes toute gênée en disant « Voilà, bon, on est désolé pour les 5 millions de budget en moins. Bon, avec les voisins, on s'est cotisé. On espère que ça vous aidera. » Allez, bon courage.
8: C'est bien fichu. Un an et demi après la mort de Jean-Marie Le Pen, sa villa à Montretout est sur le point d'être vendue.
3: Oui, gros défi pour le futur propriétaire. Va falloir convaincre son entourage qu'il a acheté parce que elle était jolie la maison, rien à voir avec de la nostalgie. Moi j'aurais bien aimé assister à une visite avec l'agent immobilier. Entrez. Alors comme vous le voyez, c'est une maison chargée d'histoire.
7: Quelle histoire ?
3: Non, peu importe. Tiens, regardez, au mur il y a même des jolies photos en noir et blanc, ça c'est un gentil grand-père.
7: C'est pas Pétain ? Non, il marche mal l'interrupteur de la cave.
3: Non, c'est pas un interrupteur, c'est une gégène. Elle est là depuis le début. Alors Montretout, c'est un peu le manoir de la famille Adams, de l'extrême droite française.
7: Oh, oncle Fétide !
3: Je ne suis pas oncle Fétide, je suis Eric Ciotti. Oh, et la main baladeuse, là, c'est la chose ?
12: Non, c'est moi, c'est Jean-Marc Morandini. Elle s'est cachée à la cave, tu me rejoins ?
3: Si ça se trouve, c'est Jordan Bardella qui va racheter. Pour s'y installer avec sa princesse de Bourbon, des 2 Siciles, des 3 pièces cuisine et des 4 salles de bain. Remarquez, si la maison est hantée, vaut mieux que ce soit Bardella qui l'occupe plutôt que, je sais pas, un couple d'homosexuels mixtes, par exemple. Vous savez, il y en a un qui est marocain, qui vote LFI, l'autre, c'est Zaza Napoli. En 4 fantômes de Jean-Marie Le Pen, ceux-là, ils passeraient pas un bon séjour. Remarquez, on dirait presque un film des années 70. Oui. La cage aux folles contre le fantôme de Jean-Marie Le Pen, ça aurait de la gueule. Renato! Renato, t'es sûr qu'on a bien fait d'acheter le manoir de Montretout ? Oh ! Les draps bougent tout seuls ! Ouh, n'est-ce pas ? Ouh, n'est-ce pas ? Qu'est-ce que vous faites dans mon lit ? Fuyez, drag queen, barbu et cosmopolite, n'est-ce pas ? Renato, hein, tu vois quelque chose ? Je suis sûr que j'ai entendu un fantôme ! Et bienvenue ! Bienvenue à l'heure des pros ! Renato ! La télé change de chaîne toute seule pour mettre ses news. Bon courage aux futurs acheteurs et à demain.
8: Merci Arnaud.
3: C'était n'importe quoi.
8: Arnaud, c'était vraiment n'importe nawak.
3: Allez,
8: il est 8h20 et il y a Magali qui est en direct avec nous du Haut-Rhin. Bonjour Magali.
1: Bonjour Apolline.
2: Comment ça va Magali? Vous vouliez réagir à la question de la responsabilité. Qui est responsable dans l'affaire Liana? Qui est responsable? Surtout, qui prendra ses responsabilités? Il y a une partie, notamment de la gauche, LFI, qui demande la démission de Gérald Darmanin. Gérald Darmanin, lui, demande des sanctions d'éventuels procureurs. Comment vous réagissez à ça, vous?
1: Moi, je pense que de toute façon, c'est pas en demandant la démission de Monsieur Darmanin qu'on fera avancer les choses. Les problèmes qu'il y a sur la petite enfance et la maltraitance des petites enfants, ça date depuis des années, des dizaines d'années même. C'est pas la faute de ce gouvernement, c'est pas la faute du gouvernement d'avant, c'est la faute de milliers et de milliers d'années, enfin, ou des dizaines d'années qui sont où le système même n'est plus d'actualité. Et je pense que c'est pas en faisant démissionner M. Darmanin qu'on fera avancer les choses. Au contraire, ça risque juste de les figer. Hein. Ouais.
2: Et donc, d'empirer quoi. Mais qu'est-ce qu'il faut faire alors, Magali? Quand je suis bien d'accord avec vous, et quand on regarde, en réalité, il y a une espèce de je sais pas comment vous dire, de collapse, d'effondrement global, où on a l'impression que rien ne va en fait dans cette histoire. Comment on fait?
1: Je suis d'accord avec vous, il n'y a rien qui va, mais ça date pas d'hier. Moi, j'ai ma sœur, elle est assistante sociale. Il y a 25 ans, elle s'est retrouvée devant le tribunal parce que le dossier qu'elle avait instruit est resté bloqué pendant les vacances au tribunal, quoi. Parce que le suivi n'a pas suivi, le petit garçon est décédé. Donc ça date d'il y a 25 ans, Apolline. Donc le problème, il date pas de Liana, et je suis bien triste, comme toutes les mamans, pour Liana. Mais ce problème, il date d'il y a plus longtemps. Donc je trouve que de faire un audit et de se poser les questions où il y a des blocages, où il y a des choses qui sont à modifier, où il y a des choses à changer, je trouve que c'est peut-être la chose par laquelle il faut commencer. Ça ne va pas résoudre le problème demain, c'est sûr. Mais il faut déjà peut-être se poser les questions de comment...
2: Il y aura d'ailleurs une enquête. Et il y a d'ailleurs une enquête, c'est la première chose qu'avait demandé à la fois le ministre d'ailleurs de l'Intérieur et le ministre de la Justice. Merci beaucoup Magali d'avoir réagi ce matin. On entend aussi votre émotion quand vous évoquez cette affaire qu'a traversée votre sœur. Il est 8h22 sur RMC et RMC Story. Dans un instant, je file sur BFM TV et sur RMC toujours, bien sûr. Manuel Bompard est mon invité. Manuel Bompard, le coordinateur de la France Insoumise. Et il demande, et je poserai votre question Magali, la démission de Gérald Darmanin. Est-ce que vraiment ça changerait quelque chose? Qui doit prendre ses responsabilités? Je pose la question dans un instant. À tout de suite.
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35: Et les 36 procureurs généraux convoqués ce matin à 8h30 au ministère de la Justice, donc par le garde des Sceaux Gérald Darmanin. Ils arrivent en ce moment pour tirer les leçons de l'affaire Liana, avec un suspect visé par 9 procédures judiciaires. Gérald Darmanin qui tape du poing sur la table en demandant aux magistrats de reprendre les 70 000 plaintes concernant des enfants d'ici au 14 juillet, sans quoi personne ne partira en vacances, et pour dénoncer une injustice de trop. Associations et collectifs appellent à des rassemblements ce soir 19h devant les tribunaux dans une centaine de villes. L'Union européenne appelle appel à la désescalade ce matin après la reprise des échanges de tirs cette nuit entre Israël et l'Iran, première depuis le cessez-le-feu il y a deux mois. Donald Trump appelle lui à la retenue. Les Bleus du foot à Lille ce matin, ils joueront ce soir à 21h10 leur deuxième match de préparation au Mondial contre l'Irlande du Nord avant de partir mercredi aux États-Unis. Puis la météo, une perturbation qui arrive par la Bretagne ce matin, ça donne de la pluie des Pays de la Loire jusqu'aux côtes de la Manche, des orages dans la journée, Pyrénées, Massif central, Grand Est aussi, risque de grêle, et enfin du soleil des Alpes à la Méditerranée.
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2: Il est 8h29 et vous êtes bien sur RMC et BFM TV. Bonjour Manuel Bompard.
21: Bonjour.
2: Merci d'être dans ce studio pour répondre à mes questions. Vous êtes le coordinateur national de la France Insoumise. Vous êtes également député des Bouches-du-Rhône. Vous étiez sur scène hier lors de ce grand meeting en plein air de Jean-Luc Mélenchon. On y reviendra dans un instant. C'est vraiment le lancement officiel de la campagne de la France Insoumise et de Jean-Luc Mélenchon. Mais d'abord, le drame de Liana. Vous l'avez entendu, Gérald Darmanin présente ses excuses à la famille de Liana. Il parle de dysfonctionnement. Laurent Nunez, ministre de l'Intérieur, reconnaît un échec, des dysfonctionnements, un manque de bon sens. Est-ce que tout cela suffit ?
21: Non, ça suffit pas. Le ministre de la Justice présente ses excuses, c'est la moindre des choses. Mais je vois bien qu'il y a une tentative, si vous voulez, d'aller pointer du doigt ou faire porter la responsabilité à des individus ou à des dysfonctionnements qui seraient des dysfonctionnements individuels, alors que clairement, ce que révèle malheureusement cette tragédie, c'est un problème qui est un problème systémique de prise en charge dans notre société de la lutte contre les violences sexistes et sexuelles de manière générale, et particulièrement de la lutte contre les violences sexuelles à l'égard des enfants et que les réponses, elles ne peuvent pas seulement être des réponses de sanctions individuelles, elles doivent être des réponses qui sont des réponses systémiques. Vous savez, il y a une commission indépendante qui s'appelle la Civise qui a travaillé sur les problèmes d'inceste et de violences sexuelles contre les enfants. Elle a formulé un certain nombre de recommandations, plus de 80 en 2023. Et à l'heure où je vous parle aujourd'hui, vous avez seulement 25% de ces recommandations qui ont été mises en œuvre et qui sont effectives. Vous avez des associations qui demandent 2,6 milliards d'euros dans la lutte contre les violences sexistes et sexuelles. Et aujourd'hui, malheureusement, on n'en voit pas la couleur. Donc c'est ça qu'il faut faire.
2: Il dit, Gérald Darmanin, mais pourtant j'avais donné des instructions, j'avais fait une ordonnance, j'avais demandé à ce que les affaires qui concernent les enfants, les mineurs, soient sur le haut de la pile. Ma circulaire n'a pas été respectée.
21: Pardonnez-moi, mais ce n'est pas vrai. Il y a eu 3 circulaires dont M. Darmanin parle quand il est allé à la télévision avant le week-end. La première de ces circulaires, elle mettait en haut de la pile des priorités la lutte contre le narcotrafic et elle mettait en deuxième point la question des violences contre les personnes. Et à l'intérieur de ce deuxième point, elle parlait des violences contre les enfants. Ensuite, il y a eu une deuxième circulaire qui parlait de la prise en charge et de l'accompagnement des victimes d'attaques contre les personnes. Troisième circulaire, elle parlait des violences sexuelles contre les enfants dans le cadre scolaire et dans le cadre périscolaire. Là, en l'occurrence, malheureusement, dans la tragédie de Liana, on ne parle pas du cadre scolaire ou périscolaire. Donc ce que dit M. Darmanin, c'est une manière en quelque sorte de s'exonérer de sa propre responsabilité, qui est une responsabilité politique et ne correspond pas aux faits. Il n'y a pas eu d'instruction de M. Darmanin demandant à ce que la lutte contre les violences sexistes et sexuelles et la lutte contre les violences sexuelles contre les enfants soit une priorité ultime.
2: Il doit démissionner.
21: Je trouve que, si vous voulez, il y a en Macronie ce sentiment que le pouvoir politique n'assume jamais ses propres responsabilités. Et quand on est ministre de la Justice aujourd'hui, quand on a été ministre de l'Intérieur avant, puisque la question qui est posée là, c'est l'articulation entre le travail de la police et le travail de la justice, donc la responsabilité du ministre de l'Intérieur et la responsabilité du ministre de la Justice, il me semble un peu normal dans une démocratie au bout d'un moment que les responsables politiques assument leurs responsabilités et qu'ils ne cherchent pas en permanence à se défausser.
2: Donc pour vous, Gérald Darmanin et Laurent Nunez devraient remettre leur démission.
21: Je trouve que la question se pose en tout cas.
2: Mais vous la demandez cette démission ?
21: Mais ça sert à rien que je la
2: Mathilde
21: demande.
2: Mathilde Panot le fait. Hein.
21: Oui, voilà. Mais c'est surtout que je sais bien qu'il suffit pas que je la demande pour qu'elle devienne effective. Je dis juste que la responsabilité politique à un moment elle est posée parce que sinon le sentiment qu'on envoie aux Françaises et aux Français, c'est qu'à la fin on cherche juste à se protéger. Or la question qui est posée, elle dépasse des personnes, elle passe des individus. C'est une question qui doit être une question de société. Comment on fait en sorte que nos enfants soient protégés ? Comment on fait en sorte qu'on comprenne que les enfants sont un sujet de droit, qu'on peut pas laisser comme ça. Enfin, pardon, mais il y a 160 000 violences sexuelles contre les enfants. Quand il y a des plaintes pour viol d'enfants, il y en a 72% qui sont classées sans suite.
2: On est en train de parler. Et il y en avait eu plusieurs avant le drame de Liana qui concernait Jérôme Barella, le suspect. Il y en avait 4 au moment de sa disparition. Il y en a 9 aujourd'hui. Laurent Nunez dit d'ailleurs, c'est un drame qui aurait pu être évité.
21: Malheureusement, je crois que sur ce point, il a raison. Quand on sait qu'il y a une plainte qui date d'il y a plus d'un an, que cette personne n'avait même pas été auditionnée, quand on sait qu'un des signalements qui a été fait à la gendarmerie n'a même pas été suivi des faits, quand on sait que cette personne a subi une sanction administrative puisqu'elle travaillait dans un établissement scolaire et qu'elle a été licenciée et qu'il n'y a pas eu de signalement à la justice, c'est terrible de se dire que, évidemment, c'est un drame, une tragédie, et ce sentiment atroce qu'il aurait pu
2: être. On va voir ce que vous proposez, vous, sur la justice, mais Manuel Bompard, vous avez dit, les sanctions, ça ne suffirait pas, mais en faut-il tout de même ?
21: Des sanctions individuelles,
2: on parle de la question de la procureure d'Auch, on parle de la question de la responsabilité des uns et des autres, qui n'ont pas forcément mis en lumière ce qui se passait, qui n'ont pas forcément tiré les conséquences, par exemple de l'analyse médicale qui avait été faite sur l'une des petites filles qui a porté plainte. Est-ce qu'il faut des sanctions individuelles ?
21: Il y a une enquête administrative qui a été lancée, et cette enquête elle va aller jusqu'à son terme. Si elle révèle qu'il y a eu des failles individuelles, elles peuvent faire, et elles peuvent donner lieu à des sanctions. Mais honnêtement, c'est une manière de prendre le problème qui ne le traite pas dans sa globalité. Sa globalité
2: on va,
21: aujourd'hui.
2: On va parler de la globalité, mais Manuel Bompard, êtes-vous opposé
21: Je vous ai répondu. Si il y a une enquête en cours, c'est pas la.
2: Est-ce que les juges doivent davantage rendre compte
1: de leurs actions.
21: Tout le monde doit rendre compte, et les juges en particulier, dans la justice aussi. La responsabilité individuelle, elle existe toujours.
1: Vous avez entendu peut-être Bruno Retailleau qui demande une cour disciplinaire de la magistrature.
21: Oui, en fait, si vous voulez, tous ces coups de communication, que je trouve d'un certain point de vue assez indécent d'ailleurs, comme quand M. Darmanin nous dit aujourd'hui qu'il va réexaminer toutes les enquêtes en cours. La belle affaire, une fois qu'on les a examinées, s'il n'y a personne pour les prendre en charge et pour les traiter, qu'est-ce que ça va changer? Et puis, il faut un drame et une tragédie.
1: Il a cette expression, il dit, nous ne partirons pas en vacances, ni moi, ni les procureurs, tant que les 70 000
21: plaintes
1: qui concernent des enfants ne seront pas examinées.
21: C'est de la démagogie, parce que vous pouvez les examiner, mais il faut qu'elles soient prises en charge, il faut qu'il y ait une police judiciaire pour mener les enquêtes, il faut auditionner des personnes. Et puis quoi? C'est-à-dire qu'il faut une tragédie dans notre pays pour que les enquêtes suivent leur cours? C'est ça que nous dit Monsieur Darmanin. C'est-à-dire que s'il n'y a pas de drame ou pas de tragédie, c'est normal que les enquêtes soient là et qu'elles ne suivent pas les... Enfin, c'est absolument absurde. Donc, on a un problème qui est un problème de clochardisation absolue de la justice. Et quand j'entends le président de la République dire « je ne veux pas entendre parler de moyens », bah si, précisément. Évidemment que la solution, ce ne sont pas que des moyens. Mais la question des moyens, elle est centrale.
1: Sur la clochardisation, on va en venir aux moyens que vous mettriez ou pas. Sur la clochardisation, c'est une expression qui avait été utilisée par Jean-Jacques Urvoas à l'époque où il était garde des Sceaux. Ce matin, je recevais le représentant de tous les procureurs de France. Il est lui-même procureur de Chartres. Il disait, pas question d'être les boucs émissaires dans cette histoire. Mais deux, il disait, pour autant, non, il n'y a plus

0: On est débordé, quoi.
1: Bah, pas seulement, peut-être, encore une fois. Moi, j'essaye d'avoir une vision qui est une vision complexe de cette situation dramatique. Mais quand je sais qu'il y a à peu près 3 procureurs pour 100 000 habitants en France, alors qu'il y en a 11 dans la moyenne de l'Union européenne, quand je sais qu'il y a 11 juges pour 100 000 habitants en France, alors qu'il y en a 22 dans la moyenne de l'Union européenne, quand je sais qu'il y a moins d'un greffier pour 100 000 habitants en France, alors qu'il y en a quasiment 15 dans la moyenne de l'Union européenne.
0: C'est juste, vous pouvez
1: me dire, bah oui, donc vous pouvez me dire, il n'y a pas de problème de clochardisation de la justice. Mais,
0: c'est, bon, pas là, dit, c'est pas moi qui le dis, c'est le procureur national qui disait ce matin.
1: Vous comprenez, je veux dire, qu'on me dise, le sujet ce ne sont pas que les moyens, et y compris le sujet ce ne sont pas que les moyens, parce que ne focaliser la discussion uniquement sur les moyens, c'est aussi, pardon, ne pas comprendre qu'il y a un problème de culture patriarcale.
0: On le voit bien.
1: Et qu'il y a un continuum aujourd'hui entre les violences sexistes et sexuelles et dans les violences sexuelles contre les enfants. Ne pas comprendre qu'il y a des problèmes de formation, qu'il y a des problèmes de la parole de l'enfant qui n'est pas pris au sérieux, comme la parole d'une femme qui vient sur le plan n'est pas pris au sérieux. Ces questions-là, elles sont
0: centrales. On a eu la parole et on a ensuite les preuves médicales matérielles. Une question quand même, le tribunal d'Auch, on peut pas dire que ce soit un des tribunaux les plus débordés, en tout cas c'est ce qu'il semble. C'est pas le tribunal de Paris ou le tribunal pour enfants de Bobigny.
1: Bah, je sais pas, je vous invite à regarder. J'ai lu plusieurs articles dans la presse sur le fait qu'à un moment, il n'y avait plus de juges dans ce tribunal. Bon, je suis pas sûr que nos tribunaux, nos petits tribunaux, parce que c'est ça la comparaison que vous faites, en particulier dans les zones qui sont pas les grands centres urbains, soient en très meilleure santé,
0: vous,
1: si vous voulez,
0: au
1: que
0: pouvoir,
1: les tribunaux.
0: Vous faites quoi?
1: D'abord,
0: pour restaurer la justice, pour lui donner les moyens.
1: Comme je vous le disais, d'abord on met en œuvre immédiatement l'ensemble des recommandations qui sont formulées par cette CIVI, cette commission indépendante qui a travaillé, et ces recommandations, elles doivent être suivies d'effet. Deuxièmement, on accorde les 2,6 milliards d'euros qui sont demandés par les associations qui travaillent sur ce sujet pour pouvoir avoir le plan digne de la France dans la lutte contre les violences sexistes et sexuelles. Enfin, pardonnez-moi, on est capable de distribuer des dizaines de milliards d'euros aux grandes entreprises sans contrepartie. On est capable de donner des dizaines de milliards d'euros de cadeaux fiscaux aux plus riches dans ce pays sans que ça ne pose de problème. Et on n'est pas capable de mettre moins de 3 milliards d'euros pour lutter contre les violences sexistes et sexuelles et pour protéger nos enfants. Voilà ce qu'on fait. On commence par ça. Et ça, ça nécessite des enquêteurs supplémentaires. Ça nécessite des formations. Vous savez que quand un enfant vient parler, il faut qu'en face, il y a un enquêteur qui soit formé.
0: Qui soit capable de distinguer, de lui poser des questions spécialement.
1: Je revoyais, regardez, j'avais un chiffre, je le retrouve plus, mais qui disait que aujourd'hui vous avez pas suffisamment d'enquêteurs qui sont formés pour entendre
0: spécialement
1: la parole
0: pour la question du recueillement des enfants.
1: Eh bah oui, et donc et tout le monde peut le comprendre, parce qu'un enfant, le faire parler, c'est difficile, et donc bien souvent il y a ce sentiment, bah il doit raconter des bêtises, il doit dire n'importe quoi. Donc voilà ce qu'il faut faire, il faut mettre ça sur la pile des priorités des politiques publiques.
0: Est-ce qu'il faut un parquet spécialisé à l'image du parquet national financier, à l'image du parquet désormais contre le narcotrafic? C'est Dominique de Villepin qui propose cela.
1: Dans le programme qu'on avait défendu déjà en 2022, là, pour l'élection présidentielle qui vient. Vous savez, on est en train de travailler sur nos propositions.
0: Déjà bien avancé.
1: Mais dans le programme de 2022, on mettait en place l'idée qu'il y ait en tout cas des équipes spécialisées qui prennent en charge et qui soient formées sur la question des violences sexistes et sexuelles et sur la question des violences sexuelles contre les enfants. Je trouve qu'effectivement, ça irait dans la bonne direction.
0: Est-ce que vous irez ou est-ce que vous appelez à aller aux différents rassemblements ce soir, en particulier à Paris devant le ministère de la Justice,
1: je
0: mais devant tous les tribunaux de France?
1: Les insoumis, ils seront présents, parce que évidemment, on partage cette peine et cette émotion. Après, on sera vigilant, si vous voulez, sur les messages pour participer à des rassemblements avec lesquels on partage les messages.
0: Hier après-midi précisément, après-midi. Grand meeting en plein air à Saint-Denis. Vous avez annoncé avoir réussi à rassembler 26 000 personnes. Alors le chiffre, personne n'avait vraiment compté, mais en tout cas, il y avait beaucoup de monde. Vous avez compté les 26 000 un par un?
1: Pas un par un, mais vous savez, non, mais juste pour que les choses soient dites rapidement.
0: Pour qu'on comprenne comment vous arrivez à
1: En fait, il y a un travail sur plan qui permet d'identifier une superficie. Sur cette superficie, il y a une densité qui est estimée. Là, il y avait à peu près entre 7000 et 8000 mètres carrés. Si vous faites 3 à 4 personnes par mètre carré, vous arrivez à ce chiffre. Voilà, pour que les choses soient claires.
0: Grand meeting, grand rassemblement. En effet, coup d'envoi donc de la campagne LFI avec un certain nombre de points sur lesquels on vous a toujours entendu. La retraite à 60 ans, vous maintenez. Le SMIC à 1700 euros. Un peu plus surprenant, peut-être l'indépendance de la Nouvelle-Calédonie, l'autonomie davantage pour la Corse. Comment vous en êtes venu à ça?
1: D'abord en partant des demandes qui sont exprimées. En Corse, vous avez depuis plusieurs élections les élections qui sont remportées par les autonomistes. Et à un moment, quand vous êtes démocrate, bah, vous entendez la parole de la
0: population. Mais cet argument pour la Corse, il ne vaut pas pour la Nouvelle-Calédonie, puisque pour la Nouvelle-Calédonie, ils ont voté à 4 reprises.
1: Non, mais la Nouvelle-Calédonie, Jean-Luc Mélenchon a dit, nous accompagnerons la Nouvelle-Calédonie

0: L'indépendance, c'est ce qui est fait en France depuis les années 80. Les accords de Nouméa, puis les accords de Matignon.
1: Non, mais ça veut dire que vous souhaitez l'indépendance de la Nouvelle-Calédonie.
0: Un processus de décolonisation tel qu'il a été engagé, son aboutissement, c'est la fin des soumissions et donc un processus d'indépendance.
1: Mais me semble-t-il, votre argument sur la Corse, qui est un argument électoral,
0: et sur la Corse et sur la Nouvelle-Calédonie,
1: pourrait donner exactement l'inverse du côté de la Nouvelle-Calédonie, puisqu'il y a eu des votes et que les votes n'ont pas conclu à la volonté.
0: C'est un peu plus compliqué que ça, si je peux me permettre.
1: En effet, c'est plus compliqué, on est d'accord, mais
0: référendum.
1: En tout cas, il n'y a pas eu de référendum.
0: À chaque fois, l'indépendance a progressé et le troisième référendum qui peut-être aurait pu peut-être conduire a finalement été boycotté par les indépendantistes puisqu'il a été organisé
1: par
0: M. Édouard Philippe contre la volonté des indépendantistes dans la période du Covid.
1: C'est pas une forme d'abandon.
0: Non, c'est une forme de reconnaissance d'un processus de décolonisation qui est engagé en Nouvelle-Calédonie et qui est reconnu, y compris par les Nations Unies, et que son aboutissement, c'est celui-là. Et quand vous avez cette attente, cette volonté qui s'exprime, eh ben, je crois que vous devez la prendre en compte. La République, ça ne peut pas être une camisole de force. Vous ne pouvez pas imposer à des populations qui demandent une indépendance ou, dans d'autres territoires, une autonomie, de ne pas y avoir droit. Et donc, il vaut mieux le réfléchir en intelligence et en discussion plutôt que le faire malheureusement par des situations
1: Votre adversaire, c'est le RN. Nous ferons rempart au RN. Voilà ce qu'a redit Jean-Luc Mélenchon hier. Dans la foule, on a entendu ça. On est chez nous, crié par la foule face à vous. J'ai quand même dû le réécouter plusieurs fois parce que c'est un cri que l'on entend habituellement dans les meetings du Front National ou aujourd'hui du Rassemblement National. Ça veut dire quoi? Ça veut dire que, en fait, vous voulez être le miroir du RN?
0: Non, pas du tout. Ça veut dire qu'il y a eu une tentative depuis des dizaines d'années par l'extrême droite de capter un certain nombre de symboles, un certain nombre d'idées, un certain nombre de slogans, et que vous disiez, Jean-Luc Mélenchon a dit, on est le rempart contre le Rassemblement National. Sa candidature, c'est pas seulement une candidature d'opposition au Rassemblement National, c'est d'abord une candidature qui propose un programme alternatif. Mais oui, il y a aussi dans cette campagne des élections présidentielles la nécessité de combattre, de battre le Rassemblement National. Et une des manières de le faire, c'est de lui reprendre aussi les symboles qu'il a essayé de nous confisquer. Quand le Rassemblement National dit « on est chez nous », c'est pour exclure une partie de la population et pour considérer que cette partie de la population n'est pas chez elle. Quand le peuple d'hiver qui était rassemblé hier à Saint-Denis dit « on est chez nous », c'est pour dire « non, on est tous chez nous ». Et y compris ceux que les autres considèrent qu'ils ne sont pas chez eux. Voilà, la réponse, c'est celle-là. C'est une réponse qui est politique, pas du tout un miroir.
1: Il y avait d'ailleurs beaucoup de drapeaux français.
0: Oui,
1: il y a de drapeaux tricolores, quelques drapeaux palestiniens, mais les drapeaux tricolores en masse, c'est nouveau, ils ont été distribués par LFI, ces drapeaux
0: Comme d'habitude, dans nos meetings, on a toujours, d'ailleurs, contrairement à ce que disent souvent l'extrême droite pour parler de la France insoumise, en disant, il n'y a pas de drapeau bleu-blanc aussi, il y a toujours des drapeaux bleu-blanc.
1: Non, il y en avait
0: beaucoup hier. Ben oui, il y en a. Et évidemment, il y en a. Parce que...
1: Mais ça veut dire quand vous dites, voilà, on veut se réapproprier. Je recevais la semaine dernière Raphaël Glucksmann ici même, qui disait là, à peu près, en réalité, la même chose. Alors, vous serez évidemment sûrement pas d'accord sur sur la suite de ce qu'ils en fait. Mais lui, il dit, il faut qu'on fasse en sorte de ne pas laisser ces symboles à l'extrême droite. Il parle de la Marseillaise, il parle du drapeau tricolore. Raphaël Glucksmann qui dit, moi, je plierai la France insoumise.
0: Alors, il a raison, il faut faire une chose très simple. Vous prenez le bulletin de vote Jean-Luc Mélenchon, vous le pliez avant de le mettre dans l'urne. Ça, il a raison. C'est ça qu'il faut faire.
1: C'est comme ça que vous l'entendez.
0: Bah oui. Ouais. Il faut plier le bulletin avant de le mettre dans l'enveloppe. Sinon, il rentre pas.
1: Vous êtes surpris.
0: De.
1: Bah, qui dit ça?
0: Non, il fait ce qu'il veut. Écoutez, il y a une élection présidentielle qui
1: arrive. Mais vous avez dit la primaire, c'est fini. Hier, Jean-Luc Mélenchon a dit, ça y est, la primaire est finie. C'est nous. Comme s'il y avait déjà eu une primaire de la gauche.
0: Elle n'a jamais trop commencé. Ça vous a pas échappé, madame de Malherbe. Écoutez, ce qu'a dit Jean-Luc Mélenchon hier, c'est dans cette grande bataille qui vient et qui est une bataille décisive, il y a, une force politique, une candidature, une campagne qui est carrée, qui est engagée avec une équipe, avec un programme qui est en cours de discussion et avec une démonstration de force populaire qu'on a vu hier. Et donc, ceux qui veulent une alternative au macronisme et ceux qui veulent battre l'extrême droite, ceux qui veulent réouvrir une nouvelle page de l'histoire des France, qui veulent partager les richesses, qui veulent faire la planification écologique, qui veulent passer à la 6e République, qui veulent redonner à la France une voix sur la scène internationale. Eh ben, ils ont une équipe, ils ont une candidature, c'est celle de Jean-Luc Mélenchon. Alors, je leur dis, venez, venez participer.
1: Fabien Roussel hier, qui dit, pour nous, ce ne serait ni l'un ni l'autre, en parlant de Jean-Luc Mélenchon ou de Raphaël Glucksmann.
0: Bah, Fabien Roussel dit ce qu'il veut, mais je crois que si à la fin, c'est pour conduire à des candidatures qui n'ont finalement pour seul résultat d'empêcher la candidature de Jean-Luc Mélenchon d'être qualifié au second tour et de l'emporter, je ne crois pas qu'on aura beaucoup fait avancer la gauche. Et c'est ce qui s'est passé en 2022. Et moi, vous savez, j'ai croisé beaucoup de militants communistes qui s'en sont mordus les doigts en 2022 d'avoir maintenu jusqu'au bout une candidature qui a fait autour de 2% des voix. Et ces 2% des voix, c'est ceux qui ont manqué à Jean-Luc Mélenchon pour se qualifier au second tour. Donc chacun prendra ses décisions. Mais ce que je dis, c'est que tout le monde a une responsabilité devant l'histoire. Personne ne pourra dire « je n'étais pas au courant ». Tout le monde a une responsabilité devant l'histoire. Et moi, je veux juste dire ça. Je veux dire, la proposition qu'on fait, c'est une proposition qui est ouverte. Toutes celles et ceux qui veulent participer de cette dynamique sont les bienvenus. Tout le monde sera respecté. Il y a une discussion sur le programme, il y a la volonté de faire un accord présidentiel législatif. Ceux qui le refusent, après, ils assumeront leur propre responsabilité.
1: Manuel Bompard, coordinateur national de la France Insoumise, merci d'avoir répondu
0: merci
1: à mes questions. 8h48 sur RMC BFM TV.
2: Merci Apolline, et dans un instant sur RMC, les dernières infos sur la Coupe du Monde. Camp de base, dernier match des Bleus en France ce soir, et les pronos, tiens, pariez sur les résultats entre amis ou au boulot, vous êtes de plus en plus à vous prendre au jeu. À tout de suite.
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2: La Coupe du Monde de foot débute cette semaine, mais ça a déjà commencé sur RMC.
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2: Il est 8h52. Bonjour Virginie Fulpin.
17: Bonjour Mathieu, bonjour à tous.
2: Pardon monsieur, c'est dans 3 jours, J-3, la Coupe du Monde. Et dans un instant, vous allez nous donner les dernières infos sur les équipes qui sont en train de prendre possession de leur camp de base. Mais avant cela, on va vous retrouver vous, Célestin Bougère. Bonjour Célestin.
18: Bonjour Mathieu, bonjour à tous.
2: Alors on le sait, les paris sportifs vont battre de nouveaux records. Mais ce matin sur RMC, on s'intéresse au concours de pronos gratuits. En famille, entre collègues, entre amis, le phénomène explose. Les applications sont de plus en plus nombreuses. D'ailleurs Célestin, dans de nombreuses entreprises, on s'y met.
18: Et oui, par exemple, je suis rendu à Viry-Châtillon dans l'Essonne, au siège de la branche énergie et services de l'entreprise de BTP Fayat. 1000 salariés sont attendus sur l'application Corporico qui permet d'enregistrer son pronostic pour tous les matchs de la Coupe du Monde. Pas d'argent en jeu, le principe, plus le pari est risqué, plus vous gagnez de points si vous avez raison à la fin du match. Je rejoins deux voisins de bureau, Paul Aubin, responsable achat, et Pauline Kramer qui s'occupe de la base fournisseur de l'entreprise. Des maillots sont accrochés au mur, il y a des drapeaux bleu, blanc, rouge un peu partout, on sent que la compétition se rapproche.
19: On l'a déjà fait il y a 2 ans pour l'Euro. D'ailleurs, j'avais gagné. C'est marrant, c'est bonne ambiance, c'est fun, c'est cool. Franchement, je suis à fond, donc j'ai trop hâte que ça commence. T'as commencé, toi ?
20: Bien sûr.
21: Déjà, on peut voir votre pari final pour le vainqueur.
20: La France, évidemment, on est chauvin. Sur les têtes de série aussi pour les différents groupes.
19: T'as mis Mexique, ouais. Non, moi, je dirais plus l'Afrique du Sud.
20: Ouais,
19: l'Afrique
20: bien sûr.
19: Bah, on surprise. Sait jamais. Hein.
20: Non, mais
19: bah,
20: c'est la belle
19: oui.
20: Surprise.
19: Bah, on verra bien. Hein.
20: Quand moi je joue safe, elle est plutôt audacieuse. Voilà, elle prend les 130 points direct sur
19: une équipe auquel personne ne pense. Franchement, j'avais même pas vu les points. C'est les couleurs qui me parlent.
20: Voilà, donc là, on joue vraiment sur les fondamentaux, les drapeaux. C'est ça qui oriente le pari.
21: Vous pensez que vous avez une chance de gagner quand même ou ça va être compliqué ?
19: On ne sait pas. Hein. Il a de la chance, lui. Hein.
20: C'est pas que de la chance. Je ne vais pas vous mentir, monsieur, on joue pour gagner.
2: C'est pas que de la chance. Et qu'est-ce qu'on gagne, Célestin ?
18: Eh ben, on gagne un air fryer, un barbecue électrique ou encore des écouteurs.
2: Bah oui.
18: Et oui,
2: pourquoi pas ?
18: L'application Corporico va être utilisée par près de 400 entreprises pour la Coupe du Monde. Un record selon David Belaïch, le cofondateur de la société qui édite ce site.
22: On a autant d'experts en foot que de novices, autant d'hommes que de femmes, autant de jeunes que de personnes plus âgées. On a complètement modernisé soit le papier, soit même le tableau Excel ou le tableau Velleda. On garantit qu'il n'y ait pas de triche déjà. Ça évite les conflits en interne.
18: Alstom, Stellantis, Saint-Maclou, les comités d'entreprise de ces sociétés ont déjà invité leurs salariés à faire leurs pronostics.
2: Alors attention, il n'y a pas que dans les entreprises qu'on parie.
18: Et non, tout le monde se lance avec des applications comme Scorecast ou Mon Petit Prono. Une salle de sport fait gagner 1 an d'abonnement aux meilleurs parieurs. Un réparateur de téléphone, des cartes cadeaux, des restaurants, des bars se prêtent au jeu. Et même un EHPAD à Saint-Martin-des-Champs dans le Finistère. Nathalie Vignard, l'animatrice, récolte les pronostics des résidents à chaque compétition internationale depuis 2012.
23: C'est un moment très convivial. Cet engouement, je peux même pas l'exprimer. C'est tellement beau à voir. Ils sont tellement heureux de faire ça. Bon, il y a aucun mystère. Tout le monde a mis la France qui gagne. Donc, c'est des chauvins.
18: Et à la fin, le vainqueur a le droit à une coupe avec son nom inscrit dessus. Le trophée est remis en jeu tous les 2 ans à chaque compétition.
2: Alors, certains se lancent même en famille et entre amis.
18: Oui, et là, c'est plus la même histoire. C'est son honneur qui est en jeu. Je suis allé voir Vincent, un avocat, et son frère Louis à l'étranger en ce moment. Ils se sont appelés pour débattre et ils sont pas du tout d'accord, ça c'est clair. Rendez-vous jeudi pour cette famille, puisque le père a pronostiqué un beau parcours du Mexique, qui joue le match d'ouverture contre l'Afrique du Sud. C'est un peu risqué, le Mexique.
2: Plus que 3 jours, et puis il faudra parier match par match. Vous avez fait vos pronos, Célestin, déjà ?
18: Oui, j'ai fait mon chrono.
2: Vous pariez sur qui à la fin ?
18: Moi, j'ai parié sur le Portugal. Vainqueur.
2: On s'arrête là alors. Il est 8h55.
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2: Virginie Fulpin, vous êtes toujours avec nous. La Coupe du Monde de foot commence dans 3 jours aux États-Unis. Vous sentez l'excitation un petit peu là ? Aux États-Unis, au Mexique, au Canada. Et là, ça y est, les premières équipes sont arrivées ou en partance pour le grand voyage.
17: Voyage dans le temps aussi, hein, vous voyez, avec des Irlandais. Alors pour l'équipe de France, il y a quand même encore un match de préparation ce soir contre l'Irlande du Nord. Après, on boucle les valises, on part pour la côte Est des États-Unis. C'est le dernier voyage de Didier Deschamps en tant que sélectionneur. Hier, il a dit au revoir à Clairefontaine et le personnel du château lui a fait une aide d'honneur. Il faut dire qu'il y a passé 25 ans dans ce lieu, hein, 11 comme joueur, 14 comme sélectionneur, avec une Coupe du Monde dans chaque rôle quand même.
2: Une grosse inquiétude au Danemark, Virginie.
17: Oui, une grosse inquiétude parce que l'international danois Christian Eriksen s'est effondré sur la pelouse en plein match de préparation hier entre le Danemark et l'Ukraine. Le joueur de 34 ans avait déjà été victime d'un malaise cardiaque très impressionnant lors de l'Euro 2021. Depuis, il porte un défibrillateur implantable. La fédération danoise se veut rassurante. Christian Eriksen s'est vite relevé. Il était conscient au moment où il est monté dans l'ambulance, mais évidemment là, il n'est plus du tout question de Coupe du Monde pour lui.
2: L'équipe d'Iran est arrivée au Mexique où se trouve son camp de base et sa Coupe du Monde promet d'être compliquée.
17: Comment pourrait-il en être autrement, hein, alors que la guerre au Moyen-Orient se poursuit? Aucun problème pour l'arrivée de la délégation iranienne au Mexique. Les États-Unis ont fourni des visas à l'ensemble des joueurs, mais ils en refusent une quinzaine pour des membres du staff. L'Iran parle de discrimination. Les Américains devraient bien autoriser les Iraniens à entrer sur leur territoire à la veille de chaque match, parce qu'au début, on avait dit qu'il fallait peut-être tout faire en 24 heures.
2: Hein. Ah oui.
17: Partir le matin, aller jouer et repartir aussitôt jusqu'au Mexique, ce qui n'était pas très entendable par la FIFA.
2: Alors heureusement, il y a aussi des infos un peu plus légère autour de cette Coupe du Monde, comme les Norvégiens qui arrivent en bateau.
17: Bon, alors, on va pas mentir, hein, en vrai, ils prennent l'avion comme les autres, mais sur leurs photos officielles, cette équipe norvégienne, les joueurs posent tous en tenue de viking, Erling Haaland au premier plan avec un drakkar traditionnel en arrière-plan.
2: Mais moi, ça m'a fait peur, ça marche.
17: Ça marche parce que la France est dans le groupe de la Norvège. 26 juin pour la date, ce sera près de Boston. Bon, bah, j'espère qu'il y aura la même ambiance qu'au Mexique, parce que samedi, il y a des milliers de Mexicains qui se sont réunis pour faire onduler la plus grande ola jamais vue. Plus de 2 km de long, c'est bon, le record du monde est battu.
2: Je sais pas si j'ai plus peur des Norvégiens en drakkar ou des Mexicains et de leur ola. Merci Virginie, le mondial de Virginie, c'est tous les jours à 8h50, la Coupe du Monde à suivre en intégralité sur RMC Radio Officielle. 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Dans un instant, les GG. Quel est le programme, mon cher Alain Marchal? Bonjour Alain.
0: Bonjour Mathieu, bonjour à tous. Barbara Lefebvre, Bruno Poncet, Charles Consigny. Déjà, c'est le trio de grande gueule. Nous reviendrons sur la convocation des procureurs par le garde des Sceaux, Gérald Darmanin. Il demande à ce qu'on reprenne toutes les plaintes à zéro. 70 000, est-ce que vous y croyez? On recevra Bruno Le Maire, l'ancien ministre de l'économie. Est-ce que c'est l'homme qui a ruiné la France? Restez avec les GG, avec les grandes gueules.
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2: Il est 9h, dans un instant vous retrouvez les grandes gueules sur RMC, bonne journée à tous. Mais juste avant les GG, un point sur l'actualité avec Quentin Vinet. Bonjour Quentin.
27: Bonjour à tous, une réunion en ce moment au ministère de la Justice. Gérald Darmanin s'entretient avec les 36 procureurs généraux du pays pour tirer les leçons de l'affaire Liana avec un suspect, vous le savez, visé par 9 procédures judiciaires. Gérald Darmanin tape du poing sur la table en quelque sorte en demandant aux magistrats de reprendre les 70 000 plaintes concernant des enfants d'ici au 14 juillet, sans quoi personne ne partira en vacances. Alors, reprendre 70 000 plaintes en un mois, est-ce que c'est possible? Écoutez ce qu'en dit ce matin sur RMC le représentant des procureurs, Frédéric Chevalier.
28: Il y a beaucoup d'émotions dans cette affaire. Et cette émotion, l'ensemble des procureurs, des magistrats des parquets, des magistrats en général, la partagent. Après, il y a la colère, j'ai entendu. Vous savez, quand on est en responsabilité, la colère, elle est souvent très mauvaise conseillère. Quand on est en responsabilité, il faut pouvoir garder la tête froide. Et aujourd'hui, je trouve que ça dérive. Jeter en pâture des magistrats du parquet, dont le but, la mission, la conviction, c'est que tous les matins, on se lève pour faire en sorte que ces drames n'existe jamais. Et je veux, comme tout le monde, comme les Français, comprendre, savoir ce qui s'est passé. Moi, j'en sais rien. L'enquête et l'information judiciaire, elle est secrète. J'ai trouvé très bien que notre ministre diligente une inspection, comme le ministre de l'Intérieur, parce que l'inspection, elle va répondre à ces questions.
27: Et c'est pour dénoncer une injustice de trop qu'associations et collectifs appellent à des rassemblements ce soir à 19h devant les tribunaux dans une centaine de villes partout en France. L'Union européenne appelle ce matin à la désescalade après la reprise des échanges de tirs cette nuit. Et ça continue d'ailleurs ce matin entre Israël et l'Iran. Les Israéliens disent être la cible de missiles iraniens. En dépit du cessez-le-feu il y a deux mois, Donald Trump appelle à la retenue. Et puis France-Irlande du Nord, 21h10, le coup d'envoi ce soir depuis le stade de Lille sera suivi sur RMC. Deuxième match de préparation à la Coupe du Monde avant de partir mercredi aux États-Unis. Jeudi, le match d'ouverture entre le Mexique et l'Afrique du Sud. Ça arrive, la Coupe du Monde, et ce sera sur RMC. Pour l'heure, il est 9h02.
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0: Bonjour à tous, c'est reparti pour une semaine de discussion, de débat en direct sur RMC et RMC Story, c'est-à-dire que vous êtes avec les grandes gueules. Bonjour Olivier.
1: Salut Alain, bonjour les grandes gueules, bonjour à tous.
0: Aujourd'hui dans les GG, Bruno Poncet, le cheminot, bonjour Bruno.
2: Bonjour à toutes et à tous.
0: À tes côtés, Charles Consigny, l'avocat, bonjour maître.
3: Bonjour à tous.
0: Barbara Lefebvre, l'enseignante et des nôtres, bonjour Barbara.
4: Bonjour les amis.
0: Nous recevrons tout à l'heure Bruno Le Maire, l'ancien ministre de l'économie, il sera face au GG. Est-ce que nous recevons l'homme qui a ruiné la France? On verra ça avec lui. Jean-Luc Mélenchon a lancé sa campagne électorale hier à Saint-Denis. Il est, selon ses dires, le meilleur rempart contre le suprémacisme incarné aujourd'hui par le Rassemblement National. Est-ce que Jean-Luc Mélenchon, effectivement, c'est le mieux placé? Est-ce qu'il a raison de lancer sa campagne maintenant? Est-ce qu'il a trouvé les bonnes formules, le bon ton? On en parlera avec vous à partir de 10h. D'abord, premier sujet de discussion, le drame, la mort, l'assassinat de Liana et surtout la décision de Gérald Darmanin, le garde des Sceaux, de convoquer tous les procureurs. Et il va leur dire, le garde des Sceaux, vous me rouvrez tous les dossiers, toutes les plaintes qui touchent les enfants. Il était hier chez nos confrères de LCI.
5: Au 14 juillet, je vais les réunir à nouveau. Et moi, je ne partirai pas en vacances. Et il n'y a pas un haut magistrat qui va partir en vacances tant que je n'aurai pas vu un par un les procureurs généraux pour qu'on fasse le bilan de sa cour d'appel, qu'on voit ce qui manque, s'il y a des difficultés ici ou là, peut-être des problèmes avec le ministère de l'Intérieur, peut-être des problèmes d'experts parce qu'il manque des psys ou des médecins légistes. Il peut y avoir ce genre de problème. Ce n'est pas manifestement le cas dans l'affaire de Liana, mais je parle en général. Et personne ne partira en vacances tant que je n'aurai pas la certitude que toutes les plaintes pour lesquelles les procureurs de la République ont ouvert une enquête qui concerne les enfants n'a pas été correctement...
0: Pardon, Jean. Il n'y aura pas de vacances tant qu'on n'aura pas rouvert tous les dossiers et fait le point.
1: Oui, branle-bas de combat du côté de Gérald Darmanin qui, bien sûr, lui-même est menacé par cette affaire qui en fait, provoque un séisme, on le voit bien, à la fois judiciaire et politique, parce que j'ai entendu notamment Marion Maréchal demander sa démission, mais il y en a d'autres aussi qui demandent sa démission. Alors, Gérald Darmanin, il contre-attaque, il convoque les procureurs, il ordonne jusqu'au 14 juillet pour reprendre l'intégralité des plaintes pour violences sexuelles sur enfants. Près de 70 000 plaintes sont en ce moment sur les bureaux des procureurs. Le chiffre est impressionnant. On a appris d'ailleurs à ce sujet, je ne sais pas ce qui s'est passé là, on a appris d'ailleurs à ce sujet que la procureure d'Auch, qui est un peu dans le collimateur, avait demandé quand même aux gendarmes en février d'interpeller l'homme en question, Jérôme Barella, et ça n'a pas été fait. Et ensuite, on ne sait pas ce qui s'est passé entre février et juin et la mort de Liana. On a entendu aussi Bruno Retailleau demander que les magistrats puissent rendre des comptes en créant une cour spéciale pour les juger. Bref, il y a beaucoup de propositions. Et puis surtout cette banderole que vous avez vue sans doute hier, la marche blanche qui était très émouvante, plus jamais ça. Est-ce que vous y croyez au plus jamais ça?
0: Charles?
6: Tout le monde est un peu interdit.
0: Peut-être non, parce qu'on n'y croit pas, finalement.
6: Non, bah, le plus jamais ça, bien sûr que non. Mais d'ailleurs, il y a fort peu de sujets sur lesquels on peut dire plus jamais ça. Ce que je pense quand même, c'est que, au fond, ce qui est très intéressant, c'est que beaucoup de gens s'étaient résignés à l'écroulement complet, en réalité, du système judiciaire français et au fait que, eh bien, qu'on soit victime de... fait de nature pénale ou de fait de nature civile, il ne fallait pas espérer en France saisir la justice pour obtenir un quelconque résultat. Ça, c'est quand même quelque chose qui était bien installé dans les esprits, et notamment dans les esprits des élites politiques et même judiciaires quasiment. C'est-à-dire que bon, la justice, elle est incroyablement lente. C'est un service public défaillant. On a au civil des audiences qui nous sont fixées maintenant pour 2028. Il faut donc, ça veut dire que la justice n'est pas rendue en réalité. Et en matière pénale, on voit bien qu'une plainte, avant que vraiment elle donne lieu à l'ouverture d'une vraie enquête, qu'on identifie les gens. Alors je dis pas que ceux qui font ce travail déméritent, hein, parce que il y a beaucoup de quand même d'affaires qui aboutissent, mais enfin, il y en a quand même énormément aussi qui n'aboutissent pas. Et donc, il faut s'armer de patience, saisir un juge d'instruction, avoir un avocat qui harcèle le juge, etc., etc., pour arriver à faire bouger les choses. Et ce qu'on voit, c'est que les Français, eux, ne sont pas dans cet état de résignation et ils disent non, on veut une justice. Et on veut une justice notamment pour ce qu'il y a de plus important pour nous, qui est nos enfants. On ne veut pas que nos enfants soient livrés à eux-mêmes et que le service public judiciaire soit défaillant s'agissant de nos enfants. Donc ça, je pense que c'est un message qui doit être très fortement entendu par les politiques, certes, mais les politiques, ils surfent sur un truc, ils vont sur un autre. Bon. Mais surtout par les juges, les procureurs, les juges, les policiers, qui, à mon sens, doivent prendre ça comme une espèce d'électrochoc.
0: Ce qui est intéressant, c'est la stratégie de Gérald Darmanin aussi. C'est-à-dire qu'il prend... Il y a un fait qui est dramatique, et il prend l'opinion publique à témoin. Tu vois, là, il utilise un peu l'opinion publique en disant, les procs, regardez, je vais les faire venir, ceux que vous n'entendez jamais, ceux que vous ne voyez jamais, et je vais leur dire, pas de vacances, vous allez bosser, vous allez rouvrir les dossiers. Donc,
1: c'est une question de vacances?
0: Je pense que c'est une question
1: aussi. Que j'ai cru comprendre. J'ai cru comprendre que les procureurs, je sais pas ce que vous en pensez, mais dans jeudi Darmanin, on avait l'impression que finalement, les procureurs bossaient pas assez, que tout d'un coup, il fallait les réveiller. Je pense d'ailleurs, les procureurs ne sont pas contents, on écoutera tout à l'heure leur représentant qui est assez énervé de tout ça parce qu'ils ont l'impression d'être bouc émissaire. Mais en même temps, c'est normal qu'ils rendent des comptes. Mais Darmanin laisse croire que finalement les procureurs ne bossent pas en France. Donc c'est la question que je me pose. Est-ce qu'ils bossent ou pas, bossent pas ?
0: Barbara ?
2: Bah déjà, les procureurs, il y a 2100 dans les procureurs, et je mélangeais avec tout ce qui est substitut, procureur adjoint, on a 164 procureurs en première ligne. 36 procureurs généraux. Donc, on voit bien, on a 1600 procureurs en première instance, 465 en appel. Donc, et on a en moyenne, donc, 3 procureurs pour 100 000 habitants. En Allemagne, c'est le double. Donc, je ne crois pas qu'ils soient fainéants, je crois qu'ils sont débordés. Et je pense aussi qu'il y a certains parquets qui s'occupent de certains sujets qui, eux, par contre, vont en général assez vite pour interpeller, auditionner, et donner une ordonnance d'audience pour un agriculteur ou pour un délinquant idéologique, ça va plus vite que pour un pédocriminel, oui. Alors peut-être qu'effectivement, les enquêtes vont plus vite quand il s'agit de sanctionner les délinquants idéologiques, et je le dis bien de tous bords, hein, 360 degrés, je parle pas juste de ma petite personne, je parle de tout le monde, hein, mais jusque moi, je suis pour la liberté d'expression à l'américaine. Je pense d'ailleurs que ça libérerait beaucoup les cours de justice et les procureurs s'ils pouvaient s'occuper essentiellement des atteintes aux personnes, des menaces, des coups et blessures. Je pense que c'est plus important. Je rappellerai quand même un retraité de 77 ans qui, pour une bande avait été immédiatement auditionné par la gendarmerie et qui immédiatement s'était vu délivrer par le parquet d'Evreux un stage de citoyenneté parce qu'il avait insulté Macron sur une banderole suite aux déclarations d'Emmanuel Macron pendant le Covid. Je veux emmerder les Français. Donc je pense quand même que les procureurs sont effectivement sous-effectifs, qu'effectivement les enquêtes peuvent être longues, quoique dans certains cas elles vont assez vite, mais que aussi il y a un gros problème d'organisation. Je voudrais juste terminer sur un point. On a eu le rapport d'inspection, l'inspection générale de la justice sur l'affaire Elias. Mmh. Il a été rendu, le rapport d'inspection. Le rapport dit, c'est pas la faute de Madame X ou Monsieur Y au parquet. C'est ça qui est pire. C'est un enchaînement de petites erreurs de procédure, de petites lenteurs à droite, de petites lenteurs à gauche, de on s'est trompé sur ça, mais finalement c'est noyé dans le reste. Donc aujourd'hui, on ne peut pas dire, et c'est pour ça que attaquer la procureure de Hoche, c'est complètement vain. D'abord parce que je ne pense pas qu'elle soit responsable à elle seule. C'est toute une organisation. Il y a une question de moyens, on y reviendra. Et je suis navrée, en 2015, le budget de la justice était 7 milliards. Aujourd'hui, c'est 13 milliards. Donc il y a eu une accélération massive sous Monsieur Macron, des fonds, parce que la justice, elle était sous-dotée. Donc quand j'entends Mathilde Panot parler de clochardisation, elle ferait mieux de regarder ce qui s'était passé avant. Donc là, il y a de l'argent.
1: Un rattrapage.
2: Le problème, c'est l'organisation. Regardez le rapport sur Elias. Ça montre bien qu'à tous les niveaux, il y a quelqu'un qui a pas correctement fait son boulot. Donc c'est pas Monsieur X, c'est pas le procureur, c'est pas le gendarme, c'est pas le policier. C'est tout qui est mal organisé. Et l'organisation, c'est pas une question de moyens, c'est une question de volonté politique. Donc Monsieur Darmanin, en effet, a une responsabilité politique parce que c'est lui qui organise la justice.
0: Bruno,
3: Moi, je reprends ce qu'a dit Olivier, c'est-à-dire que si la procureure a demandé une enquête en février et que rien n'a été fait, bah évidemment que Darmanin, aujourd'hui, c'est de sa faute. Parce que t'es responsable quand t'as responsabilité, à un moment donné, il faut que tu tires les conséquences. Mais Nunez aussi, en fait. Si tu demandes à des gens de faire des enquêtes et qu'ils les font pas, c'est-à-dire que tes services ne t'écoutent pas. Donc tes services ne font pas leur boulot. Et aujourd'hui, il y a une gamine de 11 ans qui est décédée à cause de ce fonctionnement ou de ce non-fonctionnement. Après, moi, Barbara a raison. En fait, le budget est passé de 7 à 11 ou à 13. Sauf que dedans, t'as la pénitentiaire. Donc, je sais pas où va l'argent. Et aujourd'hui, dans les pénitentiaires.
2: 42% pour la pénitentiaire.
3: Aujourd'hui, c'est pas où va l'argent. Aujourd'hui, les gens te disent que les prisons sont surpeuplées. Mais en fait, il y a eu de l'argent d'investi dedans. Et aujourd'hui, tu te rends compte que nos tribunaux.
4: Encore, on n'a pas construit des places promises parce qu'on a construit 4 000 sur les 15 000.
3: Et donc, aujourd'hui, tu peux te poser la question où va cet argent qui est distribué à la justice. Et puis, moi, je pense que le plus jamais ça, malheureusement, on n'arrête pas de le dire. Et ça fait à 80 ou 100 ans qu'on dit ça pour attirer l'arigot sur plein de sujets différents. Mais en fait, c'est pareil parce qu'il n'y a pas une vraie volonté. Il n'y a pas une vraie volonté qu'à un moment donné, t'éduques tes garçons déjà, pour éviter que, très tôt, pour éviter qu'à un moment donné, on sexualise une gamine de 11 ans. Moi, je suis là ce matin, il y en avait une en face de moi dans le métro. Je suis en train de me dire, mais c'est une gamine comme ça qui est décédée parce qu'il y a pas un pervers. Je me dis, mais c'est pas possible. À quel moment, tu vois, tu sexualises une gamine comme ça, tu vois. Et je me dis, c'est pas possible. Et la sexualisation va au viol après. Et donc, en fait, aujourd'hui, le plus jamais ça, c'est un vrai fond dans la société qu'il faut faire. Et c'est une vraie vague, mais sauf qu'on en est très loin.
4: Pour rebondir sur ce que dit Bruno, parce que moi, ce qui me frappe dans les témoignages, c'est que beaucoup de magistrats disent, on est débordé par les dossiers d'agression sur enfants. Est-ce qu'il y en a plus aujourd'hui? Est-ce qu'il y a effectivement plus de pervers aujourd'hui? Ou est-ce que peut-être avant il y en avait autant? Mais avant on s'en foutait et que c'était la loi du silence. Ouais. Et que ça se passait dans les familles et qu'il n'y avait pas de témoignages et ça remontait pas.
6: Moi je veux répondre à Bruno sur où va l'argent. Parce que le régalien, c'est à peine quelques dizaines de milliards d'euros. Si c'est 30 milliards, c'est le bout du monde. Alors que la protection sociale en France, c'est-à-dire le totem absolu de Bruno Poncet, c'est à peu près 650 milliards d'euros. Donc le ratio est très vite fait, c'est-à-dire que tout l'argent public va dans les retraites, la sécurité sociale, l'assurance chômage et les allocations diverses et variées.
3: Mais tu m'expliques pas où vont les 42% des 11 milliards à la pénitentiaire, par exemple.
6: D'abord la pénitentiaire, je salue les agents pénitentiaires qui nous écoutent, ils sont aux 35 heures.
2: Ça va pas dans leur salaire, en tout cas.
3: Ah, ça c'est clair.
6: Ils sont aux 35 heures, je pense qu'il faut les passer à 40 heures, déjà, et qu'ils aient un peu moins de vacances, peut-être. Mais je leur dis avec beaucoup d'amitié. Je pense que c'est valable pour toute la fonction publique. Oui, mais s'il faisait 40 heures, il serait mieux payé. Et ensuite, je suis désolé, il faut savoir ce qu'on veut. Soit on veut la retraite à 60 ans, l'assistanat à tous les étages et le remboursement des massages lymphatiques. Et dans ces cas-là, on ne peut pas payer une justice correcte. Non, mais tu sais, tout c'est maintenant le moindre ostéo est remboursé. Les gens veulent que leur psychologue soit remboursé. Heureusement, l'homéopathie a été déremboursée, mais à quel prix ?
4: Séances de psy maintenant.
6: Les séances de psy, bien sûr, les gens sont dans un tel état. C'est curieux. C'est curieux quand même.
2: Qui nous a mis dans cet état ?
6: On a soi-disant le meilleur système au monde et les gens ont besoin qu'on leur paye des séances de psy. Ça, c'est quand même étrange.
3: C'est un mutuel qui paye tout ça.
6: Et donc, moi, j'ai pas de mutuel. Et donc, je constate qu'il faut savoir ce qu'on veut. Moi, je pense qu'effectivement, il y a des missions essentielles dont on se prive parce qu'on gaspille notre argent ailleurs.
7: Mais après, est-ce qu'il n'y a pas autre chose aussi de la part des procureurs ? C'est-à-dire, moi, je quand tu vois arriver des plaintes avec des meurtres, des crimes, des vols, des voies de fait, et puis le témoignage d'une enfant, tu vois ? Comme pour Rosa. Est-ce que c'est hiérarchisé ou pas ? Où va le témoignage de l'enfant qui est venu avec
4: ça, ça doit être priorisé.
7: Bah, c'est pour ça que...
2: On se demande.
4: En fonction de la gravité des faits.
7: Voilà, donc... Au-delà de les convoquer, Darmanin, s'il leur dit, c'est pour ça que c'est malin de prendre l'opinion publique aussi à témoin en disant, sur les 70 000 plaintes, je veux que vous repreniez tout ça. Est-ce que vous vous en occupez vraiment?
2: Non, mais
7: de quoi vous vous occupez?
4: Mais à mon avis,
7: quelles sont vos priorités?
2: Juste, monsieur Darmanin, il était ministre de l'Intérieur au moment de l'assassinat de Lola et de Philippines. Donc il était directement responsable de la non-réalisation de l'obligation de quitter le territoire des deux assassins. Donc bon, moi, je commence à trouver un peu fatigant je tape du poing sur ta main. Non, tu posais tout à l'heure une question sur la question de l'impunité. Sur la question de la pédocriminalité. Moi, je pense quand même.
4: Est-ce qu'il y a plus de pédocriminels aujourd'hui qu'avant?
2: Je pense qu'il y a plus de passage à l'acte aussi. De passage à l'acte. Pourquoi? Parce qu'il y a de l'impunité. Je pense qu'on a un vrai problème dans ce pays. Je sais qu'Abel et Laura l'expliquent souvent et qu'ils sont peut-être d'ailleurs mieux placés que moi pour le dire parce qu'ils s'impliquent là-dedans et qu'ils travaillent là-dessus. Mais je pense qu'il y a dans la société des gens qui ont une perversité absolument dégueulasse, que les réseaux sociaux ont permis à ces gens aussi d'avoir accès de façon plus rapide à la fois la pornographie et la pédopornographie. Mais du coup aussi, comme il y a une impunité de la justice, eh bien, je pense qu'il y a plus de passages à l'acte, oui. Donc, là, je pense que oui, il y a plus de pédocriminels qu'avant. Et la France, en Europe, avec les Pays-Bas et l'Allemagne, est dans le top 3. Hein. Donc, excusez-moi, il faudrait s'inquiéter. Hein.
7: Devant la cour criminelle du Loiret, il y a un procès qui s'ouvre de 4 hommes qui étaient au cœur d'un réseau pédopornographique. Les gendarmes avaient réussi à infiltrer les boucles Telegram, Snapchat, voilà. Entre autres. C'est entre 37 et 64 ans, tout profil confondu.
2: Mais oui.
7: 900 000 fichiers pédopornographiques, oui. Et les quatre étaient passés à l'acte aussi.
4: Voilà. Ça sera intéressant de regarder les peines aussi.
7: Il est 9h20, Gérald Darmanin dit plus jamais ça. Qu'est-ce que vous en dites? On en discute, on en parle. Est-ce que vous y croyez? Vous dites non à 96%, mais la discussion continue justement avec vous au 32-7, dans ce temps avec Julien. Julien qui est du côté de l'Ardèche. Restez avec les GG, avec les grandes gueules.
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0: tourner sur les conséquences de la mort de la petite Liana, sachant que le suspect numéro 1, Jérôme Barella, il est toujours en détention provisoire et qu'il n'a rien dit pour moi. Il ne dit rien. En revanche, c'est le monde politique qui s'agite, qui va en tirer les conséquences.
1: Et on ne sait toujours pas d'ailleurs de quoi elle est morte précisément, Liana. Non,
0: c'est
1: quand même un moment important, ça sera le résultat de l'autopsie. Hein.
0: C'est le plus jamais ça. Julien, bonjour.
2: Et bonjour les GG.
0: Bonjour Julien, avec Gérald Darmanin qui convoque les procureurs, vous y croyez ou pas? Dites-moi, le plus jamais ça.
2: C'est une blague, non? D'où ils sortent ces gens? D'où ils arrivent en fait? Ils arrivent aujourd'hui et ils constatent l'état de notre système judiciaire français. Ils arrivent, plus jamais ça, on n'était pas au courant. Alors d'abord, juste un petit mot, je pense à cette famille, à cette petite, à ses amis. Je fais comme eux en fait, mais moi c'est sincère. Eux ils pensent à tout le monde, mais il n'y a rien qui bouge depuis des années. Barbara avait raison tout à l'heure, elle parlait de cette justice qui y a pas de peine en fait. Il n'y a pas de peine et il y a une lenteur judiciaire pour que tout ça se mette en place. Donc ce que j'expliquais là aux gars au départ,
0: au standard, ouais.
2: Aujourd'hui je suis paysagiste mais j'ai été éducateur dans la protection de l'enfance pendant 14 ans.
3: Ah.
2: Ça m'a dégoûté.
0: Pourquoi?
2: Ben parce que cette lenteur, si vous voulez, vous êtes avec des mineurs qui ont subi des agressions, et il se passe 4, 5 ans, 6 ans avant que l'agresseur puisse être jugé. Pendant ce temps, cet enfant, il se construit pas, il se démonte parce qu'il est en souffrance. Souvent, ils sont placés, donc c'est eux qui sont punis, les agresseurs qui sont dehors. Et souvent, désolé, je parle avec un peu d'émotion parce que c'est...
0: Oui, parce que vous l'avez vécu à l'intérieur et vous avez vu tous ces enfants détruits, bien sûr.
2: Exactement, exactement. Et c'est surtout que des fois, en fait, l'agresseur décède avant même qu'il ait pu être jugé. Voilà.
1: Alors qu'on sait qu'il y a un dossier, C'est vrai que cette lenteur est insupportable.
3: Julien, si je peux me permettre, lorsque l'agresseur est un parent, c'est pire encore. Parce que je vais vous dire, on connaît tous des histoires, et quand on travaille à l'éducation nationale, hélas, des histoires d'élèves et d'enfants, on en a. Quand vous avez des pères qui sont violents avec la famille, avec l'enfant, et que le juge aux affaires familiales met 5 ou 6 mois à révoquer la garde alternée, et que le gamin, il sait plus quoi faire, il sait plus comment exprimer sa douleur d'être obligé d'aller chez le parent maltraitant, ou bien d'être obligé d'aller à la police pour expliquer pourquoi il veut pas aller chez le parent maltraitant parce que la juge aux affaires familiales, elle est débordée. Eh ben, moi, je vous dis que ça, c'est des gamins perdus, c'est des familles détruites. Donc, les violences intrafamiliales, c'est encore pire.
2: Exactement. Alors, ce qui me met hors de moi aujourd'hui, c'est que ils arrivent et on dirait qu'ils prennent conscience, en fait, de l'état de notre système judiciaire. Ça fait des années et des années. Alors, il manque de moyens, très certainement. Mais il y a quelque chose aussi dans l'application des peines. Il y a un magistrat. Enfin, vous l'avez, ce dossier-là. Ce magistrat-là qui a proposé sa fille pour des relations sexuelles sur un site échangiste. Ouais. Sa fille de 12 ans. Attendez, monsieur. Un an de sursis.
1: Bah oui, il a pris qu'un an avec sursis.
2: Un an avec sursis. Mais où on est, en fait? Les types, ils peuvent commettre des crimes.
1: Alors, il était magistrat. Est-ce qu'il a bénéficié d'une mansuétude de ses pairs?
2: J'en sais rien, mais c'est partout pareil. C'est pareil pour tout le monde, en fait, si vous voulez. Il y a des agressions sexuelles, les types, ils prennent rien. Ils prennent moins qu'un type qui va voler un paquet de pâtes.
0: Il y a aussi le Squarneck, avant que le scandale éclate. Il a été déplacé, il a été signalé au Conseil de l'Ordre des médecins. Il y avait eu des plaintes.
1: Le périscolaire parisien,
3: pardon. Même pas du périscolaire, alors là.
0: Bien sûr, malheureusement, les vous avez raison, Julien.
3: Mais parce que les enfants sont pas prioritaires. Ne votent pas. Les enfants ne votent pas.
1: Je dis souvent.
3: Et les
1: ne manifestent pas non plus.
3: Et nos anciens dans les EHPAD abandonnés ne votent pas non plus. Donc on s'en tamponne. Voilà.
2: Et la pédocriminalité, ce n'est pas que dans des milieux défavorisés.
3: Non,
0: bien sûr.
2: Voilà.
0: Et Julien.
2: Il y a des choses où on met le couvercle, mais juste une dernière chose.
0: Je vous en prie, Julien, bien sûr.
2: Les gens vont se faire justice eux-mêmes à force, en fait. C'est ça le problème. C'est qu'ils vont être juges et c'est eux qui vont appliquer les peines. Vous voyez?
0: Mais Julien, justement, je vous propose d'écouter...
3: Aux États-Unis, il y a un monsieur qui a été acquitté pour avoir tué le violeur de sa fille, hein, aux États-Unis. La justice a estimé que c'était de la légitime défense. Et pourtant, il avait prémédité, il y est allé, il s'était bien organisé, il l'a cramé. La justice américaine a considéré que c'était de la légitime défense.
0: Mais Julien, on va écouter justement le représentant des procureurs qui était invité ce matin d'RMC et d'Apolline de Malherbe.
4: Il y a beaucoup d'émotions dans cette affaire. Et cette émotion, l'ensemble des procureurs, des magistrats des parquets, des magistrats en général, la partagent. Après, il y a la colère, j'ai entendu. Vous savez, quand on est en responsabilité, la colère, elle est souvent très mauvaise conseillère. Quand on est en responsabilité, il faut pouvoir garder la tête froide. Et aujourd'hui, je trouve que ça dérive. Jeter en pâture des magistrats du parquet, dont le but, la mission, la conviction, c'est que tous les matins, on se lève pour faire en sorte que ces drames n'existent jamais. Et je veux, comme tout le monde, comme les Français, comprendre, savoir ce qui s'est passé. Moi, j'en sais rien. L'enquête et l'information judiciaire, elle est secrète. J'ai trouvé très bien que notre ministre diligente une inspection, comme le ministre de l'Intérieur, parce que l'inspection, elle va répondre à ces questions.
0: Attention, la colère est mauvaise conseillère, oui. C'est ce que dit Frédéric Chevalier, qui est le président de la conférence des procureurs.
1: Il se protège derrière le secret de l'enquête. C'est amusant parce que toutes ces enquêtes qui arrivent dans la presse, en général, elles sont quand même transmises par des magistrats. Donc il y a quand même d'hypocrisie. Le secret de l'instruction, c'est quand ça les arrange. Ouais. Quand certains procureurs ou juges veulent faire avancer des affaires, ça arrive sur le bureau de Mediapart. Donc voilà, voilà. Je ferme la parenthèse.
3: Surtout pour les politiques.
1: Et puis la colère, la colère est mauvaise conseillère, c'est ce qu'on dit, ce que dit l'adage populaire. Enfin, la colère, c'est celle des Français. Les Français, ils n'ont que la colère. Voilà. Et qu'est-ce qu'ils veulent faire d'autre? Ils sont en colère. Et c'est aussi aux procureurs de démontrer qu'ils sont au service des Français. Parce qu'encore une fois, ce sont des hauts fonctionnaires payés avec nos impôts et qui sont là pour travailler pour nous, en quelque sorte, et rendre la justice au nom du peuple français. Donc, ils ont des comptes à rendre.
3: Depuis la réforme constitutionnelle de 2008, un citoyen peut porter plainte contre un magistrat. Et en 2024, pour la première fois d'ailleurs, un juge d'instruction a été sanctionné sur la base d'une plainte directe d'un citoyen. C'était justement, il a été sanctionné pour inactivité. Il avait mis trop de temps, plus de 3 ans, à rendre une ordonnance de clôture. Donc, il faut rappeler aux Français qui le souhaitent, qui sont victimes des lenteurs de la justice et dont ça peut impacter la vie professionnelle, personnelle et financière, que depuis la réforme de 2008, ils peuvent accompagné d'un avocat, porter plainte contre un magistrat qui n'a pas fait ou
0: Sandra,
3: pas assez bien fait.
0: Sandra est claire de notaire, elle est du côté du Finistère, elle veut réagir aussi. Bonjour Sandra.
5: Oui, bonjour les GG.
0: Bonjour, est-ce que vous pensez que les magistrats vont rendre des comptes, que effectivement on va arriver à un nouveau départ, à une prise de conscience ou pas alors, Sandra?
5: Ben j'espère. Déjà moi, je comme beaucoup, je suis maman et je suis scandalisée par ce que j'entends, parce que franchement c'est pas possible, quoi, de laisser faire des choses comme ça. Et je pense que les personnes qui sont comme ça tout le temps à la tête, que ce soit de l'État, le gouvernement, les magistrats, etc., on leur demande pas assez de rendre des comptes. On demande aux citoyens de rendre des comptes. Par contre, les autres, j'ai l'impression que c'est normal. On trouve toujours des excuses. On n'est pas assez nombreux, on n'a pas assez de moyens. Enfin, il y a un moment donné, il faudrait peut-être faire quelque chose. Alors après, Monsieur Darmanin, oui, effectivement, il dit il y a un constat à faire, mais le constat, il est simple. C'est que n'importe quel citoyen qui a déjà eu à porter plainte s'aperçoit que, un, il y a une lenteur, mais énorme, et que, deux, je pense que c'est ce qui est pire, c'est que les plaignants ne sont pas tenus au courant. Et que, comme la maman là, de la petite fille qui avait porté plainte là, en août,
1: la maman Rosa.
5: Elle se fait, limite, c'est elle la
0: meilleure. Oui, le gendarme, au bout d'un moment, lui a dit, voilà, écoutez, si vous continuez, on va vous poursuivre pour harcèlement.
5: Mais c'est quand même le monde à l'envers. Alors après, pourquoi pas non plus spécialiser un petit peu plus la justice comme
0: alors qu'elle avait les certificats médicaux attestant effectivement que sa petite avait été touchée, violée.
5: Là, il y a des dangers, il y a quand même un danger immédiat. On le fait bien pour le parquet, par exemple, antiterroriste. Pourquoi on ne mettrait pas non plus en place un parquet comme ça spécialisé?
0: C'est l'une des propositions. C'est l'une des propositions.
5: Je trouve que ça n'est pas normal. Il y a des gamins qui sont en danger, mais en danger immédiat. Pourquoi on ne met pas les moyens en place tout de suite? Et pourquoi les plaintes comme ça se perdent dans les méandres? Alors un coup c'est les gendarmes, un coup, et l'impression que en fait la plainte s'est baladée un peu partout, et c'est pas normal, quoi. Il faut que ce soit limite instantané qu'on fasse.
0: En ce qui concerne le suspect, en fait depuis 2017, je crois qu'on a un total de 9 maintenant, ouais. 9 signalements ou plaintes.
1: Pardon, mais il y a le fonctionnement complètement archaïque on envoie des lettres par la poste, enfin, on n'envoie pas de mail, enfin, on envoie des lettres par la poste, enfin, sincèrement, on est en 2026, ça, c'est pas une question de moyens, ça, c'est une question de fonctionnement, le fonctionnement à l'ancienne. Charles, t'es mieux placé que nous pour en parler, mais en fait, c'est des méthodes qu'on ne modernise pas et on fonctionne à l'ancienne.
6: La justice, je pense, est l'un des derniers lieux où on utilise encore des fax. Ouais. Bah, bien sûr, on faxe vrai. Encore beaucoup de choses. On est encore, alors plus personne n'a de fax, donc c'est très compliqué. Oui, c'est... Moi, je sais pas envoyer un fax avec le système que j'ai au bureau. Donc je suis à chaque fois obligé de demander comment on fait. Faut envoyer un mail qui devient un fax. Oui, parce que c'est un truc de dingue. Et surtout, il y a encore beaucoup de démarches physiques au palais qui évidemment prennent un temps, paraissent délirantes dans la mesure où il y a évidemment plein de choses qui pourraient être envoyées par mail. Certains...
7: Ça, c'est le problème de l'administration française.
6: Alors certains arguent du fait que le mail ne serait pas sûr, etc. Bon, alors il y a d'ailleurs une messagerie spéciale intra-judiciaire qui permet d'envoyer des mails en soi-disant sûr. Mais bon, il faudrait dépoussiérer tout ça, c'est pas possible. Le plus drôle étant que, c'est très français, certaines choses peuvent être faites par mail ou par la messagerie spéciale, mais d'autres doivent être faites physiquement. Et alors, pour le savoir...
0: Il faut pas être dupe. C'est-à-dire que là, Gérald Darmanin convoque tout le monde, effectivement. Ouais. Il y a 70 000 plaintes, donc ça fait quand même quelques dossiers à rouvrir. Tu fais ça avant l'été.
3: Matériellement, c'est impossible.
0: Matériellement, comme le dit Barbara, ça va être compliqué. Et derrière, tu vas rentrer en campagne électorale où on va juste gérer les affaires cornes. Enfin,
3: mais excusez-moi,
0: il va rien se passer.
3: Mais excusez-moi, Monsieur Darmanin, il essaie de sauver sa potentielle candidature, c'est tout. Voilà, il essaie de se dire bon là, parce que excusez-moi, moi encore j'y reviens. Ministre de l'Intérieur, c'était Lola, Philippines, Elias, etc. Donc bon, sur le ministère de l'Intérieur, il y a eu des ratés et pas des moindres. Sans parler de son accusation contre les supporters de Liverpool, et il a mis 2 ans à s'excuser. Maintenant, c'est la justice. Bon, il essaie de faire ce qu'il peut pour sauver sa pseudo-candidature. Je pense qu'il devrait plutôt s'occuper véritablement des dossiers que de faire de la com politique, parce que merci 70 000 dossiers en un mois, il faut arrêter de rigoler. Hein.
0: Merci à vous Sandra, merci d'avoir été avec nous, d'avoir participé à notre discussion. Vous savez qu'il y a des appels à manifester devant 150 palais de justice ce soir.
7: Et devant le ministère de la Justice.
0: Et devant le ministère de la Justice, tu as raison Olivier. D'accord. On y reviendra tout à l'heure en fin d'émission, savoir si vous allez y aller. Est-ce que vous allez vous déplacer devant les palais de justice? Je vois que parmi les villes qui sont concernées, Nantes, Bordeaux, Brest, Dijon, Lyon, Melun, Nancy, Marseille, Orléans, Pontoise, Rennes, Saint-Étienne, Saint-Malo, Poitiers, Quimper, Strasbourg, Valence, Lille sont des villes, sont des villes dans lesquelles il y a des appels à se rassembler devant les tribunaux, devant les palais de justice. Est-ce que vous irez? Vous viendrez nous en parler tout à l'heure à 12h20. En attendant, à 10h20.

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0: Les GG, les grandes gueules en direct sur RMC, RMC Story, Barbara Lefebvre, Bruno Poncet et Charles Consigny. Il est 10h moins le quart, c'est l'heure du On s'en fout, on s'en fout pas.
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0: Bonjour Anaïs Inès Sainz.
3: Bonjour Alain, bonjour les GG, bonjour à tous. Jordan Bardella d'abord et la princesse Maria Carolina, tout sourire hier au Grand Prix de Monaco. Première sortie publique ensemble hein, depuis l'officialisation de leur relation. On s'en fout ou pas ? Charles Consigny.
4: On s'en fout pas.
3: Bruno Poncet.
5: Je m'en tape complètement.
3: Ah bon ? Barbara Lefebvre.
6: Je m'en fous royalement. Ah bon ? Royalement et princessement.
3: Charles Consigny.
7: Non, mais je trouve ça amusant.
0: Il faut quand même expliquer où ils étaient.
3: Alors, pardon, le président du Rassemblement National a choisi le prestigieux rendez-vous monégasque. Je l'ai dit
0: le
3: tout
0: Grand
3: à
0: Prix
3: l'heure.
0: De Monaco.
3: Mais oui, ce que je viens de dire.
0: Et ils étaient au dîner de l'Automobile Club.
3: Ok, pour après arrêter donc au grand jour avec son amoureuse, originaire de la Principauté, on le rappelle. Selfie, complicité, démonstration d'affection aux tribunes VIP. C'est ici au GP de Monaco qu'ils s'étaient rencontrés il y a un an, faut le dire.
7: Non mais je trouve que tout est énorme sabot, si vous voulez, entre la fausse princesse, les princesses comme je suis archevêque de Canterbury, tu
3: ah
7: vois.
3: Bon
7: c'est pas, pardon, mais
8: c'est jaloux, Charles.
7: Non mais excusez-moi,
8: tu rêverais d'être princesse.
7: Mais pas du tout, ça n'est pas une princesse.
5: c'est pas
7: Kate Middleton, si vous voulez. C'est voilà, les princesses comme plein de gens s'autoproclament ceci ou cela, mais bon. Donc c'est une fausse princesse à mes yeux et je trouve que Prince Jordan a des manières d'essayer de se notabiliser que je trouve grossières, voilà. Je trouve ça vulgaire pour vous dire les choses.
0: Vulgaire carrément. Ouais.
7: Oui, quand j'ai regardé Est-ce les images hier, j'ai trouvé ça vulgaire. Je trouve qu'il y a un côté parvenu.
0: Est-ce que ça le coupe pas un peu maintenant de ces histoires,
7: d'une partie de son électorat ? De manière très pensée. Je pense qu'il essaye de se notabiliser, ce qui, à mon avis, lui est nécessaire. Et en même temps, en faisant ça, il a un côté grisé par son appartenance nouvelle au monde des riches et des puissants.
0: Au quota.
7: Ouais, les classes populaires à pression.
0: On enchaîne. Anaïs.
3: Le décès de Bernadette Chirac, les GG, vendredi à l'âge de 93 ans, cela vous a ému ou pas, Bruno ?
5: Bah, ému, peut-être pas non plus, on va se détendre, mais bon.
3: D'accord. Charles.
5: Quelqu'un que j'ai vu.
7: Ah, j'aimais bien Bernadette.
3: Ma chère Barbara.
6: Oui, moi, je trouve que c'était une femme avec une personnalité vraiment affirmée. C'était une femme politique, avec un grand sens. D'abord, c'était une femme politique, elle a été élue, mais elle avait un grand sens politique. Et je pense que son mari aurait été bien averti de l'écouter plus souvent, notamment lorsqu'elle le mettait en garde contre Dominique de Villepin. Alors, je pense qu'elle aurait vraiment dû l'écouter à l'époque.
0: Elle appelait Néron publiquement, d'ailleurs.
6: Oh bah oui, non, mais de toute façon, enfin, Dominique de Villepin. Bref, passons sur ce sujet. Qui est un non-sujet. Elle avait vraiment de l'épaisseur, du charisme. Et en plus, je pense qu'elle a été utile, et vraiment utile, en toute discrétion, et avec une force pour les enfants et les gens malades avec la Fondation des Hôpitaux de France. Elle s'y est vraiment consacrée de façon absolue. Et c'était une femme très pince sans rire. Enfin, bref, je trouve que c'est une femme de son époque, tout en étant la française traditionnelle, la bourgeoise catholique de province, telle qu'on les aime.
0: Bernadette Chaudron de Courcelles.
6: Voilà. Ah. Eh ben, c'était pas Nouvelle-France, et franchement, je préfère.
3: Et première dame, pardon, à avoir effectué un mandat
8: politique. Est-ce qu'on ne l'a pas survendu ? Alors, bravo pour son engagement pour les pièces jaunes et la maison de Solène, parce que ça faisait référence aussi à une épreuve que les Chirac ont vécu eux-mêmes. Enfin, à part ça, on nous a survendu le rôle de Bernadette Chirac, qui était quand même une femme trompée pendant 50 ans.
6: Pas soumise du tout.
8: Et si Jacques Chirac, qui lui était une bête politique, est devenu président réélu, c'est grâce à Jacques Chirac.
6: Non, c'est une légende.
8: Oui, mais une légende nous faire croire que Bernadette Chirac a fait Jacques Chirac.
6: Qu'elle soit trompée, elle n'est pas la première ni la dernière.
7: À l'heure des parvenus.
8: C'est une aristo, oui, c'est sûr.
7: Au moins, voilà quelqu'un qui n'était pas vulgaire, Bernadette.
8: Oui, elle était bien née.
7: Et je suis désolé. Mais alors, peut-être.
8: C'est du mépris de classe, Charles.
7: Non, mais au moins, elle n'était pas vulgaire. Moi, pardon, j'en ai marre de cette espèce de déversement de vulgarité. Exactement. Qu'on a maintenant partout tout le temps. Moi, j'aimais bien la tenue de Bernadette Chirac. Je trouvais qu'elle
6: elle
7: était.
6: Elle se serait pas très moussée avec des.
8: Ça, c'est sûr que c'est la
6: elle se serait
8: ancienne.
6: Pas très moussée avec des chanteurs de rap, si vous me permettez de le dire.
8: Ils se vous voyaient entre eux. Hein.
7: C'est très bien.
3: Bruno.
5: Moi, ce que je vois, c'est que c'est peut-être un peu de nostalgie de la part de boomers comme nous. C'est qu'en fait, c'est vrai que derrière elle, toutes les premières dames qu'on a eues, c'est vrai que ça s'est pas été en s'améliorant. La dernière qui a des...
8: Moi, je préfère Carla Bruni à Bernadette Chirac.
5: Ah, mais
8: je
5: ça, peux, toi,
8: je alors, préfère l'image on dira rien de modernité au futur, mais... que renvoie Carla Bruni à Bernadette Chirac.
5: On va être sympa avec toi, on dira rien sur toi avant une semaine de ton mariage, mais quand même, toi, c'est sûr, Carla Bruni, tout de suite,
7: mais
5: ça papillonne dans tous les ans.
7: Pourquoi courir après la modernité?
5: Le look Texaveri, c'est parti.
7: Pourquoi courir après la modernité? Qu'est-ce qu'on en a à foutre?
8: C'est pas courir, c'est qui? Je trouve qu'elle symbolise plus la France d'aujourd'hui que Bernadette Chirac.
4: Mais la France d'aujourd'hui, c'est quoi? C'est quoi la France d'aujourd'hui?
8: Non, mais vous la détestez, la France d'aujourd'hui.
4: Ah, bah oui, oui, oui.
8: Vous êtes des réacs, mais pardon.
5: Voilà, c'est ça.
4: Excuse-moi.
5: Et Charles, quand même, de plus en plus, moi, je trouve.
7: Non, mais moi, j'aime bien les gens qui se tiennent. Bernadette se tenait.
4: Exactement.
5: Moi, ce que j'ai aimé, c'est quand t'as fustigé Chirac devant tout le monde parce qu'il était en train de draguer devant elle.
7: Et puis, elle avait une coiffure exceptionnelle. En tout
4: bien sûr.
8: Ça, c'est vrai, elle avait le bon brushing.
4: Et Dieu sait si c'était pas ma cup of tea idéologiquement, mais même Danielle Mitterrand, elle se tenait. Elle se tenait, excuse-moi, comme première dame, elle se tenait.
8: Ils ne vivaient pas ensemble.
4: Mais
8: c'est une hypocrisie.
4: Écoute,
8: mais c'était le bal des faux culs, enfin.
5: Oui.
8: Ils vivaient pas ensemble.
4: Alors, on va pas se lancer sur le bal des faux culs aujourd'hui aussi.
5: Danielle Mitterrand, comme la pauvre.
0: Elle se tenait, tu parles de Danielle Mitterrand.
8: Elle se tenait, mais pas à côté de Mitterrand.
0: Mais elle a mis mal à l'aise son mari, quand même, en tant que président de la République.
8: En défendant Fidel Castro.
0: Plusieurs fois, notamment, en défendant Fidel Castro.
5: Elle est engagée. Elle est engagée. Et puis alors, elle, contrairement à son mari, était vraiment
4: de
5: gauche.
4: On te parle de personnalité, mais c'est incroyable.
0: Madame Danielle.
8: Elle aussi, elle était soumise, pardon, Danielle Mitterrand. Mais François Mitterrand ne vivait plus avec elle depuis longtemps. Elle avait fait un enfant, d'ailleurs, avec une autre part. Et elle, uniquement par devoir, entre guillemets, acceptait de jouer la fausse, première dame.
4: T'inquiète, elle avait sa vie. Hein.
8: Moi, je trouve pas ça très moderne.
5: Mais Olivier, si on met le truc en équerre, là, dans les
4: non, ce qui est moderne, c'est François Hollande.
5: Il y en a qui divorcent le jour de son élection. L'autre qui va faire du scooter pour aller draguer une actrice.
8: Je préfère des présidents vraiment amoureux comme François Hollande.
5: Qui draguerait certainement une actrice iranienne. Je vais te dire un truc. En ce moment, voilà, tout sort partout, on s'en fout en fait.
8: Moi, je préfère des présidents amoureux, vraiment, comme Hollande, Sarkozy, plutôt que des couples fictifs. Le couple Chirac est un couple fictif et le couple Mitterrand aussi.
0: Je trouve que vous avez passé sous silence Anémone Giscard d'Estaing, ce qui est quand même bien dommage. Et puis Tante Yvonne, dont on n'a jamais entendu le son de la voix.
4: Et c'était très bien comme ça.
5: Et qui n'a pas été trahi non plus par Giscard d'Estaing, qui était un serial pineur. Mais bon, c'est tout.
4: Bon,
5: attends.
7: On enchaîne.
5: L'autre, il a fait un bouquin, on l'explique qu'il les a toutes serrées. Hein. Dont Lady Di. Hein.
8: Oui.
4: Bon, arrête.
8: Elle n'a jamais tout confirmé.
5: Ah non, la pauvre.
7: On enchaîne.
3: Le rapporteur de la commission de l'audiovisuel public, Charles Alonc, les GG, accuse Xavier Niel d'être derrière la paparazzade publiée dans Paris Match. Vous savez qu'il le montrait devant chez lui avec sa collaboratrice parlementaire. Est-ce qu'on s'en fout ou pas, Charles?
7: On ne s'en fout pas.
3: Bruno?
5: On ne s'en fout pas.
3: Barbara?
4: On ne s'en fout pas.
3: De quel droit un milliardaire mécontent d'avoir eu à rendre des comptes peut-il utiliser ses moyens financiers pour intimider un parlementaire dont le seul tort est d'avoir enquêté sur ses contrats passés avec le service public? Voilà ce qu'a écrit Charles Alonc sur ses réseaux sociaux. Barbara, pourquoi tu n'en fous pas?
4: Non, on s'en fout pas. C'est une information sortie par Mediapart, donc c'est pas non plus l'extrême droite. Hein. Donc voilà. Je pense que Monsieur Niel devrait s'expliquer. Parce que effectivement, faire circuler. Alors, Mediapart ne dit pas que c'est lui qui a transmis à Paris Match, mais il dit que c'est Monsieur Niel qui faisait circuler dans le tout Paris jusqu'à ce qu'évidemment, par inadvertance, étant donné qu'il a racheté Monsieur Niel Best Image à Mimi Marchand. Oh, j'adore cette ambiance tellement gotha, tellement chic, Mimi Marchand. Condamnée par la justice pour toutes sortes de malversations.
8: Grande amie des Macron.
4: Et grande amie des Macron. Bah, c'est elle qui nous a fait les couvertures de Brigitte et Emmanuel dans l'eau. Fendant les flots. Enfin bref, toute cette comique de comique de troupe. Bref, tout ça se termine en débandade avec Monsieur Niel qui maintenant fait circuler des fausses photos.
8: La vengeance
4: qui
8: ne
4: mène
8: du milliardaire.
4: À rien. Oui, bah la vengeance de rien parce qu'en l'occurrence, il est pas aussi doué que Mimi Marchand apparemment parce qu'il sait même pas faire des coups montés.
0: Bruno.
5: Moi, ce que je vois, c'est que
8: Alonc,
5: après avoir s'être servi de cette commission pour régler des comptes et puis pour être... Alors, il a sorti quand même des dossiers qui, aujourd'hui, quand même, méritent d'être traités, ça, c'est clair. Après, il en a fait un truc personnel. Il a mis sur la place publique certaines choses vis-à-vis de Nagui et d'autres et ils ne l'ont pas bien aimé. bah, il a le retour de bâton après. Mais après, en tout cas, le déontologue de l'Assemblée nationale, qui a l'air d'être assez souple, dit qu'il ne se passe rien, que tout va bien. Bah, tant mieux. Alors, à la limite, pourquoi aujourd'hui revenir en arrière en disant que c'est la faute à Nil? Il s'en fout, en fait, lui. Ce qu'il se dit, c'est que personne n'a... tout le monde le laisse faire ce qu'il veut. Donc, il peut après s'amuser avec sa, son assistante parlementaire. Tout va bien. Donc, il n'y a pas de sujet, en fait.
7: Je comprends pas pourquoi vous dites tous Nil pour Niel.
4: C'est Niel. Pour Nil, Niel.
7: Non, mais si c'est établi, moi, je trouve que c'est gravissime. Ah ouais. Déjà, j'avais trouvé que Xavier Niel avait fortement manqué de respect aux représentants de l'Assemblée, aux représentants du peuple, aux députés qu'il interrogeait. Il a quand même snobé le premier rendez-vous parce qu'il était à Courchevel. Donc, franchement, non, mais il y a des limites. On sait que Niel est beaucoup plus puissant que les 577 députés réunis. Mais d'ailleurs, c'est un problème dans une société démocratique. Mais qu'au moins, il montre du respect. Je veux dire, quand Bernard Arnault va devant les députés, il arrive à l'heure, il vient le jour où on lui a demandé, il répond aux questions. Il y a pas des, et il garde son calme. Donc déjà ça, j'avais trouvé ça limite.
4: Monsieur Bolloré.
7: Mais si après, si c'est avéré qu'il a fait suivre un député par un photographe pour le mettre dans la merde, etc. Franchement, c'est pas digne. Voilà. C'est moi, si j'étais à Longues, je porterais plein de
8: belles. Les méthodes de Marbouze.
0: Dans un instant, avec les GG, avec les grandes gueules, la deuxième heure des GG, on va parler politique, le lancement de la campagne de Jean-Luc Mélenchon à Saint-Denis. Je suis le meilleur rempart contre le suprémacisme du Rassemblement National, a lancé Jean-Luc Mélenchon. Est-ce que c'est le meilleur candidat de la gauche? Qu'est-ce que sa campagne est bien lancée? Il y avait Baliba Gayoko, le maire de Saint-Denis, tout l'état-major de la France Insoumise et Rima Hassan. On parlera de la transparence salariale. L'Europe demande à la France d'appliquer la transparence salariale dans les entreprises. Est-ce que c'est nécessaire ou est-ce que c'est démago? Restez avec les GG, avec les grandes gueules en direct sur RMC et la radio, RMC Story, la télé.
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0: 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Toute l'actualité, Rachel Sadodine, bonjour.
28: Bonjour Alain, bonjour à tous. Patrick Bruel est en ce moment en garde à vue. On l'a appris ce matin, le chanteur de 67 ans, accusé de viol et d'agression sexuelle par une dizaine de femmes, va donc devoir s'en expliquer devant les enquêteurs, Pierre Bazin.
29: Oui, le chanteur qui est visé par au moins 13 plaintes pour des faits d'agression sexuelle et de viol est actuellement entendu dans les locaux de la police judiciaire de Paris. Le parquet de Nanterre indique que les faits pour lesquels il est actuellement en garde à vue remontent aux années 1997, 2000 et 2001, mais pas seulement, puisque depuis le début des investigations, les enquêteurs ont reçu d'autres témoignages et de nouvelles victimes potentielles ont été identifiées. À l'instant, les avocats du chanteur, qui a toujours contesté ces accusations, nous font parvenir un communiqué. Patrick Bruel répondra à toutes les questions des enquêteurs, transmettra tous les éléments nécessaires et démontrera son innocence. Fin de citation. Cette garde à vue qui a commencé à 8h30 ce matin peut durer jusqu'à 48 heures.
28: Pierre Bazin du service police-justice de RMC. Il a reconnu un dysfonctionnement et présenté officiellement ses excuses après la mort de la petite Liana. Gérald Darmanin doit prendre la parole d'ici une demi-heure. Le garde des Sceaux s'exprimera à l'issue d'une réunion de travail toujours en cours avec les procureurs généraux. Le ministre de la Justice leur a notamment fixé un objectif, reprendre l'intégralité des plaintes qui touchent des enfants d'ici le 14 juillet. Deuxième et dernier match de préparation au Mondial pour les Bleus du foot. Les joueurs de Didier Deschamps affrontent l'Irlande du Nord ce soir à 21h10 à Lille. Ils doivent décoller mercredi pour les États-Unis où ils feront leur entrée dans la compétition mardi prochain contre le Sénégal. 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

0: Les GG, c'est sur RMC, RMC Story, c'est tous les jours, c'est en direct avec vous, bien sûr. Vous avez raté la première heure des Grandes Gueules. 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Bruno Poncet, Charles Consigny, Barbara Lefebvre, voilà le trio de GG qui sera rejoint tout à l'heure par Bruno Le Maire, l'ancien ministre de l'économie. Il sera avec nous, Bruno Le Maire, qui se raconte de nouveau dans un livre. Il raconte les coulisses du pouvoir. C'est une espèce de journal aussi qui passe en revue des temps politiques, des temps forts. Le temps d'une décision, c'est aux éditions Gallimard. Bruno Le Maire a-t-il vraiment tourné le dos à la politique ?
1: Lui qu'on présente. On espère que non.
0: Lui qu'on présente comme le ministre de l'économie qui a ruiné la France. On posera la question. Moment de vérité tout à l'heure avec Bruno Le Maire. C'est la deuxième heure des GG. On va évoquer l'école maternelle de Montreuil avec des élèves que l'on a mis en tenue militaire pour un spectacle de fin d'année. La transparence salariale, c'est l'Europe qui demande la transparence salariale en entreprise. Est-ce que c'est nécessaire ? Est-ce que c'est démago ? Est-ce que vous êtes pour ? Est-ce que vous êtes contre ? Vous venez en discuter avec nous à 10h20. D'abord, on va s'intéresser au lancement de campagne de la France Insoumise et de Jean-Luc Mélenchon. C'était hier à Saint-Denis, Jean-Luc Mélenchon, devant 15 000, 20 000 personnes, avec le maire Bali Bakayoko.
2: 60 000 personnes d'après Mathieu
1: Panot. 1 million même, peut-être.
3: Ouais, c'était 27 000.
4: Non, 27 000, c'est le chiffre des organisateurs. Il faut toujours diviser par deux, hein. C'est comme avec la CGT.
2: Il y avait du monde.
4: Il y avait du monde, et c'est vrai que le Parti Socialiste, à mon avis, ne pourrait pas réunir 10 000 personnes.
3: Si, mais il y avait une cabine téléphonique.
4: C'est une place, je crois, qui peut contenir 10 000 personnes, donc partons sur 10 000. Donc c'est vrai qu'à gauche, il n'y a que la France Insoumise qui peut faire ça, parce que la gauche ne va pas très bien. Jean-Luc Mélenchon, qui est revenu sur son concept de Nouvelle France, qui a fait des propositions assez classiques à gauche, le SMIC qui passerait à 1700 euros, la retraite à 60 ans, qui se déclare comme étant finalement le seul capable d'empêcher le Rassemblement National d'arriver au pouvoir. En France, ce suprémacisme est porté par le RN. Je trouve, je ne sais pas ce que vous en pensez, la faiblesse de sa démonstration, c'est qu'aujourd'hui, beaucoup de Français pensent que le bouclier est pire que l'assaillant. C'est-à-dire que Jean-Luc Mélenchon est pire que Bardella. Et que beaucoup se disent, mais non, il faut un rempart à Jean-Luc Mélenchon. Alors, est-ce que le rempart peut lui-même être face à un rempart ? Ce sera la question,
2: Bruno,
4: à mon avis, de 2027.
2: On va pas aller bien loin, rempart contre rempart.
4: Rempart contre rempart,
1: ça tombe bien, la France, ça tombe bien, la France va bien. Donc, ça va vraiment être très utile.
0: Bruno Poncet. Moi, lancement réussi pour Jean-Luc Mélenchon ou pas ?
3: Votre question, c'est Mélenchon est-il le meilleur candidat à gauche ? Pour l'instant, c'est le seul. S'il y a Anas Kazib qui s'est présenté, qui lui est plus à l'extrême gauche.
1: Ah bah voilà.
3: Mais en attendant, en tout cas, Mélenchon, c'est le seul qui est à gauche. Parce que c'est pas celui que tout le monde montre là, dans les médias parisiens et qui n'existe pour personne en province. Glucksmann qui est à gauche.
4: Il a fait un meilleur score que la France Insoumise européenne quand même,
3: oui,
4: rappelons-le.
3: Yannick Jadot aussi, si tu veux qu'en référence on est pas mal. Tu vois.
4: Cette fois-ci.
3: Oui, mais Yannick Jadot, la dernière fois c'était lui. Oui. Donc maintenant c'est Glucksmann.
4: Mais c'est le 2024 qui sera intéressant.
3: Les européennes, on voit à quoi ça sert juste à dissoudre après l'Assemblée nationale. Hein. Pour le reste, on s'en fout. Hein.
4: Ah bon.
3: Non, mais moi je sais pas, mais je pense que Mélenchon, oui, c'est le seul. Je pense que oui, c'est réussi. Je pense qu'en ce moment, il est, doux et calme. Et ça doit changer.
4: C'est le Mélenchon en campagne.
3: C'est le Mélenchon qui est prêt pour. Et à l'heure actuelle, moi, je souhaite bien du courage aux autres parce que là, il est dans une vraie dynamique. Jusqu'au jour où ça risque de coincer un peu, mais dans une vraie dynamique pour l'instant. Et puis, je pense qu'aujourd'hui, effectivement, à gauche, ils auraient plutôt intérêt à regarder ce que lui fait au lieu d'essayer de tous être candidats. Parce que là, on va avoir une pléthore de candidats dont certains feront peut-être même pas trois voix par leurs parents et leurs grands-parents.
5: Écoutez, moi, je trouve qu'il est quand même très doué politiquement. D'abord, il a réussi à ne pas se laisser ringardiser malgré son âge avancé et l'âge encore plus avancé de ses idées et le fait qu'il en est à sa quatrième candidature, sauf erreur, après une très longue carrière commencée par le Sénat. Donc, sur le papier, il devrait aujourd'hui être bon pour le Rotary Club, Mélenchon. Or, en faisant monter des jeunes... donc des panneaux, des Bompard, des Clémence Guédé.
4: La nouvelle vedette, c'est Bali Bakayoko, le maire de Saint-Denis.
5: En faisant élire des profils nouveaux, en ayant une vraie radicalité sur le fond et en ayant une force militante très organisée et qui sait jouer de codes assez contemporains. Vous savez, moi je suis fils de publicitaire, donc je regarde tout. Par exemple, rien que le pupitre, le graphisme de ces visuels que je vois sur les réseaux sociaux, les polices qu'ils utilisent, tout ça. Bon, bref, ils essayent justement. Tu parlais de modernité tout à l'heure, Olivier. Je pense qu'il y a une volonté de modernité quand même qui manque cruellement à d'autres endroits de l'échiquier.
4: C'est plus moderne que les meetings d'Olivier Faure.
5: Voilà. Oui, non, mais ou même que à droite, au centre, etc. Bon. Donc voilà. Ensuite, sur le fond, moi, ce que je trouve intéressant aussi, à part les propositions programmatiques qui me paraissent extrêmement banales, c'est son histoire de suprémacisme. Parce que au fond, il fait une campagne très racialiste, en supposant, et peut-être pas à tort, qu'il y a dans une partie de la population française, comme on dirait racisée entre guillemets, ou d'origine étrangère, etc., un sentiment d'être méprisé, d'être rejeté par le reste du pays, et notamment par les forces politiques de droite et du centre, ou même les forces politiques bobos. Et donc, en fait, il joue là-dessus et il essaye de les accrocher sur le thème « Moi, je parle à tous les Français et pas seulement aux Français blancs ». En gros, c'est ça qu'il dit. Et je trouve, honnêtement, je ne partage pas la chose, évidemment, sur le fond, mais je trouve ça pas con sur le plan politique. Donc voilà, moi, je pense que son programme est catastrophique pour la France, mais je lui reconnais du talent politique.
0: Barbara.
1: Oui, Jean-Luc Mélenchon est doué, y compris pour raconter des mensonges historiques. On l'a entendu raconter absolument n'importe quoi sur les cathédrales. Enfin, mais n'importe quoi d'un point de vue historique. Même parfois, il se trompe sur des noms de pays. Enfin, bon, bref. Donc, il est peut-être pas si cultivé qu'on le dit, parce que il est peut-être doué stratégiquement, mais bon, bref. Par ailleurs, il ment aussi, il a menti par exemple sur sa propre famille pour essayer de se faire passer pour ce qu'il n'est pas. Il a été raconté que sa famille, c'est des pauvres gens qui n'avaient rien à voir avec la France coloniale, l'Algérie coloniale. Tout a été débunké, tout a été démontré. Il a même essayé de faire croire que ses parents étaient à la fosse commune. Alors vraiment, je trouve que il est peut-être doué, mais alors il est vraiment à la limite de l'indignité personnelle. Mais enfin bon, ça, il verra avec sa propre conscience vis-à-vis de sa propre famille. Maintenant, il est doué parce que là, il est en train de préparer pendant l'été, à mon avis, des ralliements. Vous allez voir à la rentrée, quand effectivement à gauche, ils vont se rendre compte que bon, ben, c'est pas la peine d'y aller pour faire deux queues de cerises, hein, parce que, excusez-moi, mais Faure et toute la clique et les Glucksmann et les Hollande et compagnie, je pense qu'ils vont finir par comprendre quand même que tout cela est vain, tristement, hein. Moi, ça m'attriste, hein, que la gauche, ça soit représentée par Mélenchon, mais c'est un fait. Donc, il va faire tout doux tout l'été. Tout mignon, hein, il va faire le Mitterrand qui rassemble, c'est-à-dire que il va être très fort et vous verrez. Et je pense qu'il va à la rentrée nous annoncer quelques personnalités qui le rejoignent auxquelles on ne s'attend pas. Et ça va lui permettre non seulement d'adoucir son image.
4: Il y avait Annie Arnault sur scène.
1: Oui, alors Annie Arnault, si tu veux,
4: avec un kéfier palestinien.
1: Je pense même qu'elle aurait dû se le mettre sur la tête. Elle aurait eu l'air encore plus ridicule.
4: Je suis sûr que ça.
1: Non, mais la pauvre dame.
0: Même les ralliements, tu penses à qui?
5: Dominique Devine. Très bon écrivain, Annie Arnault. Moi, je.
4: Ah oui.
5: Ah si. Ah bah alors là.
1: Sujet vers complément. Oui, c'est vrai que ça fait de la littérature.
4: On peut préférer Michel Houellebecq.
1: Oui, excuse-moi.
5: Si on veut. Moi, je franchement.
3: Aussi, oui, la voiture jaune.
5: Je la recommande à nos auditeurs. Je pense pas que ce soit une femme politique très éclairée, mais c'est remarquable.
1: Elle a inventé son truc, la transfuge de classe avec les Edouard Louis. C'est toi qui m'as lancé sur Annie Arnault.
0: À Dominique de Villepin, par exemple.
1: Par exemple, ça peut être Dominique de Villepin, mais même des gens à gauche, des gens qui sont aujourd'hui au Parti Socialiste. Moi, je pense qu'il y a des gens au Parti Socialiste qui sont tout à fait d'accord avec Mélenchon.
4: Des Sandrine Rousseau, par exemple.
1: Des Sandrine Rousseau. Mais même, il y a deux, trois personnalités. Même Chloé Ridel, je la verrais bien rejoindre Mélenchon. Alors, ils vont faire ça sur la pointe des pieds. Et puis, Mélenchon va faire un programme commun. Mais vous verrez petit à petit, je pense qu'au fur et à mesure des mois, jusqu'à monter en puissance jusqu'en janvier-février, et Mélenchon sera devenu roux-doudou, c'est-à-dire l'islamo-gauchisme roux-doudou. Et au dernier moment, le rempart contre le fascisme, contre le suprémacisme.
4: Oui, c'est son pari.
1: Mais son pari peut très bien marcher, vous verrez. Parce que vous verrez aussi comment tournera la machine médiatique. Elle va tourner à fond.
0: Moi, je pense que
1: en faveur de, non pas en faveur de Mélenchon, en faveur du rassembleur de la gauche, parce que ça va être ça, Mélenchon.
3: En tout cas, un truc qui est sûr, c'est qu'Hollande sera en face, quoi qu'il arrive. Il y a une telle détestation entre les deux que quoi qu'il arrive,
5: Hollande il va y aller. Hollande il fera Hollande, pour l'instant il est dans les choux complets.
4: Oui, mais c'est trop tôt. Bah, pardon, tôt, je pense que vous
5: en... même pas à terrasser.
4: Non, mais je pense que vous vous emballez. On est au mois de juin. La présidentielle c'est dans 11 mois. On votera
1: moi,
4: en mai.
1: Moi je t'ai parlé stratégie de Mélenchon.
4: C'est bien que Jean-Luc Mélenchon crée une dynamique 11 mois avant, mais c'est pas les dynamiques 11 mois avant qui ont fait les présidents. Hein. Aucunement. La dynamique faut l'avoir en janvier de l'année prochaine. C'est à ce moment-là qu'on saura. Donc Hollande, il a raison d'attendre. Hollande, il attend que Glucksmann se plante pour prendre sa place. C'est ça le pari de
1: moi,
4: Hollande.
1: Moi, j'ai pas parlé de dynamique.
4: Et d'être le candidat. J'ai et je crois pas cette année qu'il y aura qu'un seul candidat de gauche. Je pense pas au vote utile Mélenchon.
1: Ah oui.
4: Je pense que ça a changé et qu'il y a une partie de la gauche, puisque Macron n'est plus candidat, qui est orpheline, qui ne votera pas Édouard Philippe. Alors, sauf si Attal est candidat au final. Mais bon, je pense pas qu'Attal ira jusqu'au bout, peut-être, on va voir. Mais si Attal n'y va pas jusqu'au bout, il y a cette gauche-là, on va dire social-démocrate, qui ne votera pas Mélenchon, qui votait Macron jusqu'à présent et qui votera pour Hollande, pour Glucksmann, pour un autre.
5: Bon,
4: mais je ne crois pas du tout, non, parce que Villepin, il s'est radicalisé.
1: Mais oui, Villepin, il roulera pour Mélenchon.
3: Attendons qui va être le Fillon 2027 aussi, parce qu'il y aura bien un Fillon 2027. Il y en a bien qui va se faire poignarder pendant la campagne.
1: Qui?
3: Ben, je sais pas, mais il y en a toujours un, de toute façon. Donc là, j'attends de voir qui se fera.
1: Tu veux dire symboliquement ou
3: politiquement? En fait, oui, qu'il y a un truc qui sort, et puis d'un seul coup, boum, ça va loin.
4: Mais Mélenchon, il ne fait que rassembler sa base pour l'instant.
3: Oui,
4: pas
3: c'est
4: plus.
3: Ça. Mais il élargit un petit peu quand même.
1: Oui, vous verrez.
0: On va voir ce qu'en dit Jordan, qui est avec nous, qui est du côté des Hauts-de-Seine, à Châtenay-Malabry. Bonjour, Jordan.
6: Oui, bonjour.
4: Alors, ce Grand Prix,
0: vous pensez que c'est le meilleur ou pas, là, Mélenchon, qu'il a bien lancé sa campagne ou pas?
6: C'est le meilleur du pire, quoi. C'est celui qui rassemble le plus des idées les plus, on va dire, extrémistes, notamment sur le côté économique. C'est bon, bah, c'est du populisme primitif, hein. On raconte n'importe quoi pour faire un électorat, un socle électoral. Et ça marche bien en France, parce qu'il n'y a aucune culture économique, donc on peut raconter n'importe quoi et ça marche bien. Et on va se retrouver avec un deuxième tour RN et LFI avec un concours de ceux qui racontent le plus n'importe quoi. Et là-dessus, bah, Mélenchon est largement le meilleur. Meilleur, moi je le reconnais, hein, c'est une bête de scène. Il est très très bon là-dessus et il a compris, enfin d'ailleurs, même je pourrais parler avec la reine, ils ont compris comment ça fonctionnait en France, parce que comme les gens n'ont pas de culture économique parce qu'ils ont été bercés par le socialitanisme pendant des années, on peut raconter n'importe quoi et on appuie sur les bons leviers émotionnels, quitte à faire fi de la réalité complète et hop, ça marche, hein, on va se retrouver comme ça. Et puis voilà, c'est cousu de fil blanc, surtout que Mélenchon a l'habitude d'être sous-estimé par les sondages, donc je pense qu'il y a très de fortes chances qu'il soit.
5: Oui, mais il a tellement été sous-estimé que c'est ça. Maintenant, il est surestimé parce que les sondeurs ont peur de dire des conneries.
4: Alors, il n'était pas sous-estimé, c'est qu'il y a eu la dernière fois un vote utile à gauche qui lui a profité. Et moi, je pense que ce vote utile n'existe plus parce qu'il y aura un autre candidat
5: de gauche.
4: Il y a
5: Pigas aussi, n'oublions pas.
4: Et n'oublions pas
5: candidat de gauche.
4: Mathieu Pigas, c'est ce candidat qui a fait fortune sur les pays en difficulté qui se présente comme un homme de gauche.
1: Il rachète la dette du Venezuela grâce à des fonds de pension américains. Le mec, il est de gauche.
6: Pigas, c'est magnifique quand même. S'il fait fortune sur la faillite des pays collectivistes, les collectivistes de France, c'est quand même.
3: C'est de la même façon que les gens qui présentent Villepin comme un mec de gauche. Enfin, à un moment donné, entre un mec qui est capitaliste et Villepin qui est la droite gaulliste ou je sais pas quoi. Enfin, à un moment donné, les gens je pense qu'aujourd'hui il y a un problème de culture politique en France où les gens ils mélangent tout, parce que suffit que tu prennes une position pour un sujet, tout de suite on va dire que t'es de gauche. La gauche c'est pas ça. Hein. La gauche c'est tu renverses le capitalisme et puis c'est tout en fait. Hein. Donc Mélenchon il est magnifique de droite.
1: Parce que la gauche socialiste,
4: il y a une gauche qui fait avec le capitalisme et corrige les défauts du capitalisme.
3: Cette gauche-là peut-être qu'on n'en veut plus.
4: C'est la gauche qui a toujours gouverné en France. Hein.
0: Allez-y, Jordan.
6: Je trouve que déjà les dénonciations gauche-droite n'ont plus beaucoup de sens en France, parce que quand il y a eu le nuancier politique fait par le ministère de l'Intérieur, Laurent Nunez sur votre antenne avait dit qu'on ne prenait pas en compte le critère économique. Donc déjà, rien que là, ça fausse. On appelle gauche et droite en France, donc ça n'a plus aucun sens dans ce pays. Enfin, je veux dire, le RN est classé extrême droite avec un programme économique de gauche, donc ça n'a pas de sens en fait.
4: C'est pas faux.
6: Faut arrêter de voir la politique sur un axe unidimensionnel. Gauche-droite, c'est beaucoup plus complexe et nuancé que ça sur plein de sujets. Donc, je trouve que l'axe gauche-droite a perdu complètement de son sens, surtout en France.
0: Jordan, on va écouter Christine qui est avec nous. Vous êtes dans les Hauts-de-Seine, Christine, dans le Cher. Ah. Bonjour Christine, du côté de Saint-Satur, je crois. Bonjour Christine.
7: Bonjour à tous.
0: Vous avez regardé le meeting de Mélenchon hier?
7: En parcimonie, je l'avoue, mais moi j'ai même assisté à Marseille, j'ai une de mes filles qui habite Marseille, j'avais assisté à la deuxième présidentielle au meeting de Mélenchon qui est toujours impressionnant. Mais pour dire, sans parler vraiment du meeting, moi c'est vraiment le programme. Alors moi je suis une vilaine, hein. Je suis de gauche, j'ai plus de 71 ans. Voilà, je soutiens la Palestine avec mes amis qui vivent une partie à Tel Aviv. Voilà, nous sommes les méchants. Mais voilà, je suis pour le programme de Mélenchon parce que je veux la 6e République. Je veux justement, vous voyez, j'ai les larmes qui me montent à la gorge. Cette petite fille, je veux que tout ça explose. Parce que le Darmanin, là, alors je vais m'égarer peut-être. Vous voyez, faire exploser ça, c'est pas possible. Là, allez, 70 000 plaintes, allez, il faut bouger là. On veut plus de tout ça. On veut plus. Je veux une 6e République. J'en ai marre qu'il y ait un type en haut qui décide.
4: Ça veut dire
7: tout.
4: Que Jean-Luc Mélenchon.
1: C'est vrai qu'avec Jean-Luc Mélenchon, il n'y aura pas de type en haut.
4: Non, mais si je comprends bien, la 6e République, c'est que Jean-Luc Mélenchon devient président et démissionne ensuite, c'est ça?
1: Oui.
7: Non, c'est pas ça. Je sais qu'on ironise beaucoup.
4: Non, pas du tout. J'essaie de comprendre parce qu'il était pour une assemblée constituante.
7: Non, mais vous savez, bon, comment vous dire? Moi, dans mon travail, j'ai côtoyé des politiques. J'ai côtoyé, voilà, j'étais dans le social, en région parisienne, Strauss-Kahn, tout ça. Voilà, celui qui vient de mourir, là, ici, le Monino, je travaillais
0: dans le centre de
7: formation. Enfin, bref, je les connais. À Sarcelles, ils démangeaient la merguez. Chirac venait avec Pasqua manger la merguez. Donc, je les connais, les politiques. Ce que je veux dire par là, maintenant, je suis dans le chien, tranquille. Ce que je veux dire par là, moi, je voudrais une société où on s'occupe des démunis, qu'on s'occupe beaucoup plus des précaires. J'en ai marre du fric que l'on donne aux grandes entreprises, à l'armée.
5: Non, mais on donne de l'argent aux grandes entreprises. Et puis l'armée, faut pas lui donner d'argent, Christine, en ce moment. C'est une erreur.
7: Non,
4: elle a raison, on peut poser la question.
5: Mais les Russes sont en train de nous envahir et il ne faudrait pas donner d'argent à l'armée.
4: Les Russes ne nous envahissent pas.
5: Les chefs militaires disent que c'est pour 2030 ou avant.
4: Mais Charles, les Russes ne nous envahissent pas.
3: Ils ont envahi l'Ukraine.
5: Écoutez ce qui se dit. Tous les chefs militaires d'Europe vous disent que c'est pour 2030 ou avant. Mais 2030, dernier délai. Moi, je
0: pense que c'est intéressant. Ce qui est intéressant, c'est de voir Christine, elle a envie de renverser la table, comme d'autres Français. Avec le Rassemblement National. Et Christine, elle veut le faire avec Jean-Luc Mélenchon pour changer de système, pour passer à la 6e République, avec des élus qu'on puisse révoquer, avec un État qui soit encore plus présent.
5: Mais vous voyez, elle dit qu'on donne de l'argent. Elle dit qu'on donne de l'argent aux grandes entreprises. Ça n'est pas vrai. Personne ne donne de l'argent aux grandes entreprises.
3: Ils ont des crédits d'impôts.
5: Les entreprises, mais c'est pas des dons d'argent.
3: Non, mais c'est des crédits d'impôts.
5: Les grandes entreprises, heureusement qu'elles sont là. Alors, pour faire tourner le pays.
0: Christine et Jordan, on va voir justement, puisqu'on a posé la question, est-ce que pour vous, Jean-Luc Mélenchon est le meilleur candidat à gauche? Ah ben, c'est un non à 61%. Enfin, avec un oui à 38, vous faites un très beau premier tour.
4: Oui, 38 est qualifié.
0: Oui, largement, oui. Dans un instant, merci Christine, merci Jordan, ne vous inquiétez pas, on reviendra sur la discussion dans les semaines, ça ne fait que commencer, comme l'a dit Barbara. Il est 10h20, la transparence salariale, c'est ce que l'Europe veut imposer à la France, qu'on puisse connaître les salaires dans les entreprises. Est-ce que c'est nécessaire? Est-ce que c'est démago? Vous venez en discuter avec les grandes gueules au 32-16.
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0: Les GG, les grandes gueules en direct sur RMC, RMC Story. Vous avez raté les GG. Vous avez les podcasts à votre disposition. Dans les podcasts, c'est tout ce qu'on se raconte pendant la pub, notamment. Et là, Charles Consigny nous a donné sa recette de la ratatouille. Donc, je vous laisse découvrir ça sur les podcasts. Bruno Pensé, Barbara Lefebvre, Charles Consigny. On va s'intéresser à la transparence salariale. Alors, vous avez peut-être découvert que la France est hors délai au niveau des directives européennes. La France aurait dû appliquer la directive sur la transparence salariale.
1: Oui, une directive de l'Union européenne qui date de 2023. On avait jusqu'à 2026 pour l'adopter. Pour l'instant, on ne l'a pas fait. Alors déjà, attention, la transparence salariale ne signifie pas nécessairement qu'on va connaître le salaire exact de son collègue de bureau. Mais l'idée, c'est de donner les fourchettes de rémunération dans chaque entreprise. Le salarié doit avoir le droit de connaître les critères utilisés pour fixer ses rémunérations, les évolutions de carrière. Il doit également obtenir des informations sur les niveaux de salaire moyen des salariés effectuant un travail identique au sien. Et puis aussi par sexe, parce que l'idée, c'est aussi de lutter contre les écarts de rémunération entre les femmes et les hommes pour des travaux semblables. Est-ce que c'est efficace? Le patronat estime que cela favorise surtout la jalousie, que ça va mettre un terme à ce qu'on appelle les rémunérations individuelles. Il faut pouvoir aussi, quand on est chef d'entreprise, récompenser un salarié méritant et pas être obligé de chaque fois de se justifier. Et les partisans de la transparence estiment que ça favorise l'équité et ça réduit les discriminations.
0: Alors, est-ce que vous êtes d'accord avec ça, la transparence salariale comme outil pour réduire les inégalités ou les discriminations?
2: Marmara, bah, t'es d'accord? En tant qu'agent de la fonction publique, chez nous, les grilles de salaire, elles sont connues. D'ailleurs, on n'est pas payé au mérite.
1: Non, ça marche à l'ancienneté chez vous.
2: Oui, oui.
1: Même si on est nul, mais qu'on est ancien, on est mieux payé.
2: Ouais, bon, bref. On ne va pas s'étaler sur la grille de la fonction publique. Mais moi, je trouve que la transparence, tant qu'elle est cadrée et qu'effectivement, donner aux salariés le droit de connaître la moyenne des rémunérations des collègues qui font le même emploi que toi. Je pense que ça peut être utile parce qu'excuse-moi, mais dans le privé, et d'ailleurs ça devrait être pareil dans le public, les grilles de méritocratie, c'est-à-dire qui fait que par rapport à ton salaire de base, tu vas gagner un peu plus que le voisin, ben, moi je trouve que c'est normal que ce soit transparent. Les critères qui te permettent de bénéficier d'une prime parce que tu as eu plus de résultats, en général, il me semble que dans les entreprises, les gens savent pourquoi ils ont gagné un peu plus, parce que c'est à tel pourcent d'intéressement, etc. Donc il y a déjà une certaine transparence. Je pense que rendre cette transparence légale et obligatoire, personnellement, ça ne me gêne pas. Après, encore une fois, je suis mal placée, puisque de toute façon, nous, dans la fonction publique, tout le monde connaît le salaire de tout le monde. Donc voilà. Et personne n'est ni moins jaloux ni plus jaloux. Je crois qu'hélas, la jalousie fait partie du caractère de l'être humain. Donc, de toute façon, qu'il y ait la transparence ou pas, la jalousie ne s'arrêtera pas dans le milieu professionnel.
0: Tu crois que de collègue à collègue,
2: loin de là.
0: Déjà, de collègue à collègue, on connaît les salaires des uns et des autres ou pas?
1: Bah non.
0: Bruno.
3: Bah, moi, je sais pas. Nous, à la SNCF, on a une grille.
0: Oui, votre grille, elle est connue. Ouais.
3: Voilà. Nous, elle est connue. Si ton collègue en face de toi, tu sais qu'elle qualifie.
1: Non, mais ça, c'est les entreprises publiques.
3: Le seul truc chez nous qui est un petit peu opaque, c'est nos cadres supérieurs, où là, tu sais pas trop.
4: Florence Parly était bien payée à la SNCF.
3: Bah, Borne aussi. Je te dis.
1: Et Jean Castex. Mais après, c'est plafonné pour les patrons.
4: Parly, elle était au-dessus de 50 000 par mois.
1: Oui, mais pour les patrons des entreprises publiques, je crois que c'est pas plus de 400 000 euros par an de moyenne.
3: Je crois que c'était 400 450 000.
0: Elle était à 52 000 Parly, ouais.
3: Ouais, donc oui, elle, c'était différent.
1: Ça a été plafonné.
3: Après, moi, je sais pas si c'est une bonne mesure ou pas. Je vois pas trop l'intérêt. Moi, en plus, j'ai toujours baigné dans un fait où c'était transparent entre nous, collègues. Alors quand il y avait l'époque des promotions, c'est toujours un peu tendu, ça tend toujours les relations. Mais moi, j'ai pas de sujet dessus. Après que l'Europe l'impose, j'ai toujours un peu méfiant quand l'Europe impose quelque chose. À chaque fois, c'est toujours une connerie ou un truc qui risque de nous péter à la gueule.
1: Il y a toujours de bonnes intentions.
3: Oui, bah surtout l'Europe.
0: Oui, parce que là, on te dit que c'est pour réduire les discriminations.
3: Quelle discrimination? Mais en fait, tu vois, je veux dire un truc. Dans une boîte privée, c'est pas compliqué. Toi, tiens, entre vous deux là, vous faites le même taf, les mêmes horaires et tout. Il y en a un qui gagne, allez, je veux dire une connerie, 20% de plus que l'autre. Tu vas faire quoi? Tu vas voir ton patron, je veux la même chose que lui, ton patron va dire, ben, je t'emmerde, t'auras toujours ça, et si t'es pas content, t'as qu'à te barrer. C'est quoi, tu vas réduire quoi, en fait? En fait, avant que ton patron, il a décidé de te payer tel prix, voilà, quoi. Après, T'as qu'à te foutre en grève si tu veux, mais si t'es tout seul à te mettre en grève, ça va être un peu plus compliqué. Mais en fait, c'est ça, en fait. C'est-à-dire que tu peux dire ça va réduire, mais ça réduira quoi? À partir du moment que ton patron essaie de te payer à tel truc, et que si tu fais le même boulot que le collègue et qu'il y en a un des deux qui est mieux payé, qu'est-ce que tu veux
1: là,
3: dire?
1: Là, ça peut aider à lutter contre les discriminations entre les hommes et les femmes, ou à poste égal. Les femmes sont souvent moins bien payées, notamment au niveau des cadres, que les hommes. Oui, sans justification.
5: Ça, c'est déjà normalement dans la loi française, on doit déjà l'appliquer normalement.
1: Oui, mais visiblement.
3: Moi, je veux dire, les justifications sont toujours données pareil, parce qu'en fait, quand tu dis qu'une femme est absente de l'entreprise pendant un certain temps du fait de sa grossesse ou du congé maternité et tout, après on te dit, mais pendant ce temps que t'étais pas là, en fait, t'as pas pu travailler, t'as pas pu prendre en compétence, comme ça. Donc, en fait, le mec qui est resté là tout le temps, lui, il va sera mieux payé. C'est ça la vraie injustice, mais ça, tout le monde le sait. Et c'est parce
1: est-ce
3: que tu
1: sens besoin de ça. Non, alors.
3: Mais non. En fait, t'as pas besoin.
5: Oui,
3: après,
5: c'est
3: toi, c'est un choix perso.
5: Déjà, c'est pas de quoi je me mêle de la part de l'Europe.
4: Non, mais bon. Alors, Alain gagne mieux parce que, comme il est à Nice.
5: Plus âgé.
4: Non, mais c'est surtout qu'à Nice, tu as un train de vie à assurer. Il faut un coupé sport. Il faut se payer les virées à Monaco. C'est plus cher. Alors qu'Olivier est en Bourgogne. La vie est moins chère en Bourgogne.
3: Il a plus d'enfants, Olivier. Olivier a beaucoup d'enfants.
4: La vie est moins chère en Bourgogne.
5: J'ai mes coupés sport, mon yacht.
3: Oui, c'est ça.
4: Vous connaissez ce modèle de Ferrari qui s'appelle la Ferrari Kia Picanto. C'est un modèle singulier. Bon. Ça me fait penser à la Modus de Pierre Bénichoux.
5: Renault Modus.
4: Moi, je n'ai pas de religion sur le sujet. Je crains deux choses. C'est que, un, dans un pays aussi égalitariste que la France, où les gens ont un tel réflexe de jalousie, je ne suis pas sûr que ça mette une ambiance fabuleuse dans les entreprises. En même temps, je verrais pas forcément le problème. Je suis pas contre a priori. Je comprends pas pourquoi l'Europe nous impose ça. Ouais, alors là, franchement, l'Union européenne, il y a des missions qu'on veut bien lui déléguer en matière diplomatique, en matière industrielle, en matière de recherche, tout ce que vous voulez. Qu'on nous impose un truc comme ça, je ne vois pas en quoi c'est du ressort de l'Europe, honnêtement. Donc ça, déjà, je trouve ça curieux. Et par ailleurs, il faut voir que les gens, certains vont dire oui, mais ça permettra s'il y a des abus, des grosses inégalités, etc. Il faut voir que quelqu'un qui est vraiment très bien payé, c'est pas quelqu'un qui touche tous les mois un salaire important. Quelqu'un qui est très bien payé. Il a des actions, il a des primes, il a des stock options, il a des tas de manières détournées de se faire verser un salaire extravagant qui justement est versé par ces voies détournées pour ne pas trop s'afficher. Donc, moi, je suis pas hostile par principe à une mesure de ce genre, mais je comprends pas pourquoi à la limite que nos députés se saisissent du problème, ok, mais que l'Europe nous impose ça, je comprends pas.
5: On a Frédéric qui va intervenir justement du côté de la Selle Saint-Cloud, il est cadre commercial. Bonjour Frédéric.
6: Oui, bonjour, bonjour les grandes gueules.
5: Alors, est-ce que vous dites effectivement comme Charles, de quoi je me mêle de la part de l'Europe, ou c'est plutôt une bonne chose, dites-moi?
6: Non, alors c'est déjà de quoi je me mêle, c'est encore un rêve de fonctionnaire. L'Europe, on préférait qu'elle s'occupe, comme vous l'avez dit, des problèmes de défense, des problèmes de diplomatie et des problèmes industriels. Ça c'est du rêve de fonctionnaire tout éveillé. Et ça n'a strictement aucun sens en entreprise. Vous évoquiez tout à l'heure le cas de l'alignement des salaires entre les hommes et les femmes. Ça c'est un vrai sujet. Ça fait quand même plusieurs années dont on parle de ça. Moi, je vois dans mon entreprise, les alignements, pour des raisons budgétaires, ils sont minimum. Bon, donc on n'a pas encore déjà récupéré cet alignement. Deuxièmement, je considère que ça n'a aucun sens. Pourquoi ? Lorsque vous rentrez dans une entreprise, vous négociez votre salaire. Vous avez un profil, alors il y a l'aspect salarié, puis il y a l'aspect entreprise. Vous êtes en entreprise, vous cherchez un collaborateur, vous allez chercher le meilleur collaborateur pour le meilleur budget. Parfois, vous n'avez pas le choix, parce que vous avez besoin de quelqu'un qui a une expérience, etc., qui a un passé. Vous n'avez pas le choix par rapport aux besoins d'entreprise, donc vous allez embaucher quelqu'un à un prix donné. Le problème, c'est que si l'on l'ensemble de votre équipe est à 50K et que le gars dit « moi, je gagne déjà 70K », vous allez faire quoi ? Vous n'allez pas le prendre ? Bon, donc déjà, là, il y a
1: une aberration. Sauf que les gens qui sont là, qui depuis longtemps dans la boîte, qui ont parié sur la fidélité, la loyauté à l'entreprise, vont peut-être l'avoir mauvaise si le type qui arrive et tout d'un coup passe devant eux.
6: Je suis d'accord.
1: Mais dans toutes les entreprises, il y a ça.
6: Il y a un deuxième volet. Il y a un deuxième volet. Il y a le deuxième volet. Quand vous êtes, vous, ça y est, salarié dans l'entreprise, vous avez des systèmes de bonus. Je parle pas d'intéressement, de participation, d'affectation d'action qui est évoqué tout à l'heure. Et vous avez des évaluations annuelles. Alors, ça dépend, c'est très variable sur les entreprises, je suis d'accord. Mais vous avez une rémunération à la performance, à l'engagement que vous avez, aux projets dans lesquels vous engagez. Donc, ça va aboutir à quoi? Un système de fonctionnaires. C'est-à-dire que tout le monde va avancer, oui, avec un point. Vous engagez dans l'entreprise, moi, dans mon entreprise.
1: Ah ouais. On va payer à l'ancienneté, on payera plus au mérite.
6: Ah oui. Donc ça n'a plus aucun intérêt.
1: Non, non.
6: Ça n'a plus aucun
1: intérêt. D'ailleurs, on voit que ça marche pas dans la fonction publique.
6: Je fais quoi? Je fais
1: quoi?
6: Sûr. Moi, je l'ai dans mon équipe. J'ai une quinzaine de personnes. J'ai des gens qui sont rentrés à un instant T. Effectivement, il y a des grosses différences. Il y a quasiment, les différences de salaire vont de 1 à 3. Il y a des bonnes raisons et des mauvaises raisons à ça. Et je fais quoi?
5: Vous avez raison.
1: Oui. Après, Frédéric, il faut toujours rappeler qu'une entreprise privée, c'est pas une entreprise philanthropique. Elle est là pour gagner de l'argent, donc elle donne aussi à son salarié ce qu'elle pense, ce que le salarié va rapporter. C'est-à-dire que c'est pas c'est chacun a sa propre valeur.
6: Mais et vous avez en tant que moi je suis qu'un petit manager, hein, je suis pas directeur général, etc. Mais au sein de ma petite entreprise, j'ai des gens qui s'engagent énormément. Eh bien, lorsqu'on me donne mon enveloppe annuelle d'augmentation, j'affecte effectivement, je tiens compte de deux choses, des différences de salaire, mais je peux pas rattraper salaire qui va de 1 à 3, et je compense, enfin j'essaie de compenser, si vous voulez, avec derrière des augmentations au regard de l'engagement que les gens ont témoigné.
2: Pensez que dans toutes les entreprises, le mérite est véritablement récompensé? Vous pensez pas qu'il y a des gens qui peuvent avoir un salaire un peu plus élevé que leurs collègues uniquement parce qu'ils savent bien cirer les pompes du patron? Ça existe peut-être ça.
6: Non, mais je suis complètement d'accord avec vous. Et puis quand on parle d'entreprise, on a des PME, on a des petites entreprises, on a des grosses compagnies internationales. C'est très clair. Mais dans une PME, moi j'ai effectivement quelqu'un de ma famille qui a une PME, il y a 20 personnes. Comment voulez-vous, qui a embauché au fur et à mesure des gens avec toutes les contraintes du marché, d'embauche, etc. Aujourd'hui, il y a des différences de salaire. Bon, alors, dans l'entreprise, déjà, dans une petite entreprise, ça se sait, hein, d'une manière ou d'une autre, ça se partage. Mais comment vous allez faire pour multiplier un salaire par deux?
5: Vous avez raison, Frédéric, surtout quand la structure est beaucoup plus petite. Mais on va regarder ce qu'en pensent ceux qui nous ont suivis, transparence salariale, nécessaire ou démago. On va regarder, je vous remercie d'avoir été avec nous, Frédéric des Yvelines. Vous dites démago à 62%, 62-38. Merci Frédéric, dans un instant avec les GG.

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0: Les GG, les grandes gueules sur RMC, RMC Story, Charles Consigny, Barbara Lefebvre et Bruno Poncet. Et vous, bien sûr, au 32-16. On va revenir sur le spectacle de fin d'année dans une école maternelle de Montreuil.
1: Sympa.
0: Ce sont des photos, des images qui ont tourné sur les réseaux sociaux. C'est un spectacle de fin d'année. Et on y voit les gamins, les enfants, vêtus en tenue militaire. Alors, ils ont des bandeaux sur le front. Ils tiennent des petites armes factices et ils chantent « sortez les armes et chargez ».
2: Oui, c'est assez surprenant de voir ces gamins. Alors déjà, quand même, c'est gênant parce que ces images ont fait le tour des réseaux. Et là, on les protège pas beaucoup, ces enfants qu'on voit, qu'on repère. D'ailleurs, le ministre de l'Éducation à la fois dénonce ce qui s'est passé dans cette école, mais dénonce aussi l'exploitation de ces images en disant qu'il y a une obligation quand même de protéger des enfants mineurs et de pas faire circuler comme ça les images. Donc effectivement, on voit ces gamins arriver vêtus de tenues militaires. Ils portent des bandeaux sur le front. Ils tiennent des armes factice, ils chantent sortez les armes chargées. Alors, quelle idée de faire ça à des enfants? Quelle est la signification? Quelle est la référence? Qu'est-ce que vous en pensez, tiens, Barbara?
3: Non, mais ce qui est important, j'entends tout à fait ce qu'a dit le ministre, il a raison de s'indigner que les images circulent, mais à l'origine, ces images, elles circulent de la part d'une mère d'élève dont le compte est Bibi Bidouche, qui est une militante, pro-Gaza, pro-BDS, pro-Dieudonné. Donc c'est elle qui a mis, d'ailleurs, je crois, ses propres enfants, puisque ses enfants font partie de l'école. En tout cas, elle est parent d'élève de cette école maternelle. Donc c'est elle qui a mis en ligne les images non floutées. En revanche, le jugé coupable qui a retweeté a flouté le visage des enfants. Donc déjà, faudrait quand même le dire. Hein. La mère, elle, militante, dont on connaît apparemment les opinions parce qu'il n'a qu'à regarder son compte X. D'ailleurs, elle retweete beaucoup les élus insoumis. Je sais pas pourquoi, je comprends pas pourquoi, je vois pas le lien. Enfin, apparemment, il doit en avoir un. Donc effectivement, c'est très malaisant. Alors, on nous a expliqué qu'ensuite, on voit pas toute la séquence, puisqu'ensuite, ils enlèvent leur treillis. Et en dessous, ils ont un petit t-shirt avec le signe
0: de la paix.
3: Oui. Sauf que moi j'ai son nom, hein, mais je vais pas le dire. Mmh. En tout cas, je vais donner son pseudo, Bibi Bidouche. En tout cas, donc la mère, elle n'a mis que cette séquence, que la séquence qui fait penser effectivement à des mises en scène qu'on a vues dans certains territoires et dans certains pays, oui, notamment autour du Hamas et de Sinoir, qui adoraient se promener avec des enfants comme ça et avec des kalachnikovs en plastique.
0: Des bandeaux verts, les enfants.
3: C'est elle qui est assez bizarre, je pense.
4: Pas des, hein, tu regardes les images depuis tout à l'heure, il y a du rouge, il y a du bleu, hein, il n'y a pas des bandeaux verts.
0: Ouais, d'accord,
4: mais enfin,
0: non mais je suis d'accord.
3: Enfin, il y a des bandeaux sur la tête, quoi.
4: Oui, il y a des bandeaux
0: sur la tête.
3: T'as déjà vu des soldats avec des bandeaux sur la tête,
0: quoi? C'est quand même assez. C'est bizarre.
3: Ah, Rambo. Ah, ben voilà, on n'avait pas pensé à Rambo, dit.
0: Donc en fait, c'est Rambo.
4: Et voilà, c'est un hommage à Rambo.
3: Eh oui, la nana, elle est pro-BDS, pro-Dieudonné, mais en fait, c'était Rambo. C'est vrai que j'avais pas capté, en fait.
0: Bon, est-ce que c'est la meilleure chose de mettre des gamins dans un spectacle de guerre comme ça?
4: C'est dingue, en fait.
0: Bruno Poncet.
4: En 2026, avec tout ce qui se passe autour de l'enfance, on s'amuse à donner des armes à des gamins dans l'école. Les gamins, ils ont déjà accès à des armes, des jouets. On a tous eu des pétards, des machins. Tu vois, quand t'es gamin, l'école, c'est quand même le lieu où t'avais même pas le droit de venir avec quoi que ce soit. C'est-à-dire qu'on jouait jamais avec des trucs comme ça. Et là, aujourd'hui, tu fais faire des trucs comme ça aux gamins. Moi, ça me choque un peu en me disant que c'est quand même pas l'endroit, l'école, où tu dois un peu pousser les gamins déjà vers les armes, la violence. Parce que qui dit arme dit violence, on peut dire ce qu'on veut. Mais voilà, tout que j'ai vu, il y a un moment donné, il y a un pistolet avec des flèches. Je pense pas que le gamin soit retenu de tirer une flèche sur ses potes. Donc moi, je trouve que c'est vraiment pas l'endroit de l'école de faire des trucs comme ça. Après, de faire une interprétation politique, je trouve que ça va un peu loin. Mais moi, je trouve que c'est quand même dommage qu'aujourd'hui, l'école, ce soit pas un lieu pour que ce soit plutôt un peu un lieu neutre et un peu plus de douceur que de la violence. Je pense qu'on a assez déjà de problèmes dans les écoles. Tu as des fois des gamins de cet âge-là qui tabassent leurs potes à l'école, à la récré, en leur mettant des coups de pied dans la tête. Ça serait quand même bien qu'aujourd'hui les gamins les protègent de la violence, et déjà encore plus.
3: La chanson est une chanson de rap assez connue. Hein.
2: Non, mais
3: charger les armes, c'est une chanson que j'avais déjà entendue.
2: La question est de savoir qui a eu cette idée, parce que c'est des maîtresses, c'est le spectacle de fin d'année. Donc forcément, c'est dans le cadre scolaire. Le ministre a raison de dire précisément, il a demandé au recteur d'enquêter, savoir quelle maîtresse a eu cette idée.
0: On a Farouk qui nous appelle de Montreuil. Bonjour Farouk.
2: Ah bah voilà Montreuil.
5: Bonjour les grandes gueules.
0: Bienvenue. Qu'est-ce que vous en pensez? Quelle est votre réaction, Farouk? Dites-moi.
5: Bah écoutez, je trouve ça choquant quand même d'utiliser des enfants qui sont à maternelle. Moi j'ai été samedi au spectacle de ma fille qui est une école juste à proximité. Donc il y a eu un spectacle sur la nature qui s'est bien passé. Et puis, dans la soirée, j'ai eu des parents qui m'ont interpellé, enfin, qui m'ont appelé par téléphone pour m'expliquer un peu la situation dans cette école et qui ont été choqués. Donc, j'ai tenté d'appeler le maire communiste, Patrice Bessac.
0: On a essayé de joindre, nous aussi, ce matin.
5: Et le député. Voilà, donc, j'ai essayé aussi d'appeler, à joindre le député Alexis Cormier, mais aucune réponse de leur part. Et c'est vrai que c'est inquiétant parce que dans les écoles maternelles, c'est comme le projet éducatif est suivi par la municipalité. Donc, c'est elle qui gère un peu, si vous voulez, le projet éducatif et un peu les spectacles à travers les villes.
2: Moi, c'est bizarre d'ailleurs que le maire n'ait toujours pas réagi, M. Bessac.
5: Ni Bessac, ni Alexis Cormier. Ouais. Donc c'est vrai qu'il y a une grosse inquiétude, quoi. Je veux dire, que chaque année, il y a des spectacles en fin d'année, bon, c'est normal, les enfants, ils ont le droit aussi d'avoir leur spectacle, mais derrière, de ne pas avoir une réponse du maire ou du député, et du coup, laisser les parents dans l'interrogation.
0: Je vais vous la faire, moi, la réponse du maire. On va vous dire que c'était pour démontrer l'absurdité de la guerre, que les enfants, justement, sont des victimes innocentes,
5: et les faire enlever leur habit militaire.
2: Les victimes innocentes ne sont pas en treillis militaire avec des armes.
0: Ben avec le t-shirt de la paix, c'était pour démontrer l'absurdité de la guerre. Moi, je vous l'ai fait, la réponse, maintenant, si vous voulez, Farouk.
2: Ou alors tu dénonces les enfants soldats.
0: Allez-y.
2: Voilà, c'est pas exactement ce qui était
4: démontré. En maternelle.
5: Je sais pas si on parle d'enfants qui sont à la maternelle. Moi, j'ai ma fille qui a 4 ans et d'ailleurs qui a été accompagnée de sa sœur, hein, qui a un mois et demi. Enfin, voilà. Donc, c'est un spectacle avec des familles, avec des parents, avec les quartiers. Donc, on s'attend à voir un spectacle qui a été travaillé avec l'appui de la municipalité en termes de moyens, avec le projet pédagogique des institutrices et des instituteurs. Mais je veux dire, on ne va pas voir un spectacle pour voir des enfants avec des armes. Je veux dire, c'est ça qu'on veut offrir en termes de projet éducatif pour les enfants dans les quartiers.
2: On parlait de la protection de l'enfance tout à l'heure, après la mort de Liana. Effectivement, protégeons peut-être nos enfants de tout ça.
0: Dans tous les cas, Franck, je vous remercie d'avoir été avec nous. Et que ce soit vous ou nous ce matin qui avons aussi, je le rappelle, contacté la mairie de Montreuil.
2: M. Bessac qui est aux abonnés absents.
0: Voilà, il n'y a pas de ligne, il n'y a personne au bout de la ligne. Monsieur Charles Consigné.
1: Je n'ai pas une opinion particulièrement tranchée sur le sujet. Je vois bien que c'est une connerie. Je vois bien les motivations de certains parents d'élèves cités par Barbara. Je ne suis nullement surpris dans la mesure où la dieudonisation d'une partie de notre pays est en marche. Et donc, voilà, je pense que c'est une connerie, qu'il faut sanctionner les auteurs de cette connerie. Mais je vois pas trop quoi dire de plus, honnêtement. Je pense qu'il faut pas non plus, si vous voulez, donner à cette connerie une portée
3: dans la mesure
1: nationale.
3: Pourquoi il faut le faire? Parce que si cette militante, qui d'ailleurs depuis a passé son compte X en privé, hein, parce qu'elle a quand même senti, à mon avis, elle sent le vent du boulet. Mais si cette militante qui trouvait ça tellement extraordinaire ne l'avait pas posté, en fait on l'aurait pas su. Parce que finalement, d'autres parents ont peut-être filmé, des parents ont peut-être été choqués, d'autres ont trouvé ça fun. Mais en tout cas, si elle, par fierté du message, puisqu'elle ne prend que le moment, elle prend que le moment guerrier, hein, le moment où ils enlèvent les t-shirts, elle le montre pas. Donc le moment pacifique, elle ne le montre pas. Ce qui est donc très révélateur de son idéologie à elle. Ben, si elle, quelque part, elle l'avait pas mis sur les réseaux sociaux, on l'aurait pas su. Donc ça veut dire que potentiellement, peut-être que dans d'autres écoles, dans d'autres centres de loisirs, parce qu'il peut y avoir aussi les fêtes de centres de loisirs, ben, il se passe des petits spectacles sur d'autres sujets d'ailleurs, hein, pas forcément que ça, mais il peut se passer aussi des choses qui sont un petit peu étonnantes. Donc, je pense que cette personne a cru bien faire dans sa communauté militante politique, elle a cru bien faire, ben, résultat, ça s'est retourné contre elle. Donc c'est bien, nous informe.
0: Ce qui serait intéressant, c'est de savoir comment c'est passer la mise en place du projet pédagogique.
3: Bah du coup, maintenant, elle a mis tout le monde dans la panade.
0: Tu vois, pour
3: parce
0: dire.
3: Que là, les enseignantes, ils vont être obligés de s'expliquer.
0: Qui décide du spectacle de fin d'année, effectivement, sont des enfants de maternelle.
2: La directrice, directrice.
3: Ça peut être le centre de loisirs.
2: C'est souvent maintenant des femmes qui sont
3: en. Ça peut être le périscolaire qui fait ça.
2: Moi, je pense que c'est la fête de fin d'année.
3: Je sais pas.
0: C'est le spectacle de fin d'année.
3: En général, ça peut être le périscolaire. Ça peut être la fête du périscolaire. Puis après, il y aura la fête de fin d'année. Ça peut ne pas être la même chose. Ça, il va falloir l'éclaircir. Et effectivement, dans ce cas-là, si c'est le périscolaire, c'est la municipalité. Donc, monsieur Bessac, il a intérêt à répondre.
0: Mais c'est le maire communiste de Montreuil.
2: Sinon, si c'est la fête de l'école, c'est Geoffrey.
4: Je me dis que le monde évolue vite. Parce que moi, il y a 50 ans, quand je faisais fête de l'école, j'apprenais Chantal Goya, ou si j'avais appris les lacs du Connemara de
1: Henri Dess.
4: Oui, non, peut-être pas. Non, j'avais pas été si loin, mais et en fait, je me dis aujourd'hui, si t'apprends des chansons de rappeurs, quelles qu'elles soient, je me dis, bah, t'as des rappeurs, peut-être t'as des rappeurs soft, des Big Flo et Oli.
2: Il faut remettre des rappeurs un CDS.
4: Mais là, la chanson ne me paraissait pas très détendue.
2: Pour remettre les Fabulettes.
4: Oui, voilà, c'est ça.
2: Moi, c'était les Fabulettes d'Anne
3: c'était
2: Sylvestre.
3: C'était génial, les Fabulettes d'Anne Sylvestre. Moi, j'ai fait
4: tout ça. Là, je trouve que le monde va un peu trop vite à mon goût.
2: Pierre Bachelet.
3: Les Fabulettes d'Anne Sylvestre, ça fait énormément de stimulation, même en termes de qualité de la langue.
2: Il y avait des jeux de mots.
3: Bah oui, il y a des jeux de mots, il y a des rimes.
4: Il y a deux bêtes pour les gamins.
3: C'est d'un autre niveau que Charger les armes. Et encore une fois, moi, c'est un tube. C'est vraiment un tube. Je la connais depuis des mois et des mois, cette chanson. Bah, bien sûr. C'est je crois, je sais plus comment s'appelle le groupe, mais c'est une chanson qui est hyper violente, qui est un appel à sortir les armes et à tirer. C'est un peu une chanson un peu de narco, truc comme ça, mais bon, les narcos cool et fun d'aujourd'hui, voyez.
0: Dans un instant, avec les GG, avec les grandes gueules, un ancien ministre de l'économie, il s'appelle Bruno Le Maire et il vient de signer un nouveau livre, Le Temps d'une décision. C'est un récit aux éditions Gallimard. 25 ans de responsabilité au plus haut niveau, c'est un livre de souvenirs. Bruno Le Maire face aux grandes gueules avec Bruno Poncé, Barbara Lefebvre et avec Charles Consigny. Reste avec
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28: Le ministre de la Justice s'exprime ce matin, Gérald Darmanin, qui a réuni les procureurs généraux dans le sillage de l'affaire Liana. Une réunion de travail s'est tenue au ministère de la Justice. Le garde des Sceaux a notamment demandé à ce que l'intégralité des plaintes qui touchent des enfants soit passée en revue d'ici le 14 juillet. Les associations féministes et de protection de l'enfance ont appelé de leur côté à des rassemblements devant les tribunaux aujourd'hui. Hier, une marche blanche a réuni 6000 personnes à Fleurance, dans le Gers, commune dont était originaire Liana, 11 ans, retrouvée morte vendredi. Le principal suspect est en ce moment en détention provisoire. Patrick Bruel en garde à vue depuis ce matin. Le chanteur de 67 ans, accusé de viol et d'agression sexuelle par une dizaine de femmes et qui fait l'objet de plusieurs plaintes, est entendu donc par les enquêteurs de la police judiciaire de Paris depuis 8h30 ce matin. Sa garde à vue peut durer 48 heures au total, soit jusqu'à mercredi matin. Le cessez-le-feu entre l'Iran et Israël vole en éclats. 2 mois, jour pour jour après sa signature, Israël a déclaré avoir frappé une usine pétrochimique et des cibles militaires en Iran. Téhéran affirme avoir riposté. Une puissante explosion a été entendue ce matin dans la capitale iranienne, et ça malgré les appels à la désescalade du président américain Donald Trump. Donald Trump qui assistera au match 3 de la finale de NBA opposant les New York Knicks aux San Antonio Spurs ce soir, et c'est une première pour un président en exercice. 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Eux jouent leur dernier match de préparation à la Coupe du Monde avant de s'envoler justement vers les États-Unis mercredi. Les Bleus du foot affrontent l'Irlande du Nord à 21h10 à Lille. Ils débuteront la compétition mardi prochain face au Sénégal. Le quintet, il se déroule sur l'hippodrome d'Angers à 18h30. Le pronostic de la Dream Team des courses RMC, le favori c'est le 2 Zulu Warrior et l'outsider le 9 King Trezy. 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

0: Les GG, les grandes gueules en direct sur RMC, RMC Story. Aujourd'hui dans les GG, le cheminot Bruno Poncé, Barbara Lefebvre, l'enseignante, et puis Charles Consigny, l'avocat. À midi moins 20, nous vous redonnerons la parole au 32-16 pour voir si vous allez suivre l'appel. L'appel à manifester devant les tribunaux. 150 manifestations sont prévues dans le pays pour dire stop, plus jamais ça, plus d'errement judiciaire. C'est ce qu'a montré l'affaire du meurtre de Liana. Il y a des appels à manifester du côté de Nantes, Bordeaux, Brest, Cannes, Dijon, Lyon, Melun, Nancy, Marseille, Orléans, Pontoise, Rennes, Saint-Étienne, Saint-Malo, Poitiers, Quimper, Strasbourg, Valence ou encore Lille. Ce sont quelques-unes des villes où les Français sont appelés à se rassembler, à se retrouver ce soir en silence pour dire à la justice: ne vous trompez plus, faites votre travail. Midi moins 20 pour dire si vous allez y participer ou pas. Justement, on va en dire un mot maintenant avec notre invité.
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0: Faut-il parler de faillite de l'État ? On va poser la question à Bruno Le Maire, qui est avec nous, l'ancien ministre de l'économie, qui revient avec ce livre, le temps d'une décision d'édition Gallimard. Bonjour, monsieur Le Maire. Bonjour.
2: Bruno Le Maire, est-ce que votre ancien collègue Gérald Darmanin aurait dû présenter sa démission ?
3: Non. C'est pas une chasse à l'homme qu'il faut, c'est une refondation de la justice. Gérald Darmanin a fait son travail, il a présenté ses excuses, avec, je trouve, des mots très justes, face à une affaire qui est traumatisante pour le peuple français. N'importe quel père de famille, j'en suis un, ne peut que regarder avec effroi la faillite de l'État et la faillite de la justice dans cette affaire. Donc je crois que la chasse à l'homme est la pire des solutions. En revanche, qu'il faille refonder la justice, oui, c'est ça le vrai sujet.
2: Il y a quand même, dans cette affaire, des responsabilités individuelles.
3: Bien sûr.
2: On parle peut-être de certains procureurs, de gendarmes qui n'ont pas fait, semble-t-il, leur travail.
3: Bien sûr. Et il faut examiner les responsabilités, mais en profiter cette fois-ci pour réellement refonder la justice, parce que c'est pas la première fois qu'il y a des manifestations, qu'il y a des critiques, qu'on dit plus jamais ça, et il se passe jamais rien derrière. Donc il faut faire des choix. Moi, j'en propose 4 pour la justice française. Le premier choix, c'est celui de la responsabilité des magistrats. Lorsqu'il y a une faute, il doit y avoir sanction, exécution de ces sanctions contre les magistrats qui n'ont pas rempli leur devoir, dont le premier est celui de protéger nos compatriotes, en particulier les plus faibles, c'est-à-dire les enfants. Le deuxième pilier que je propose, c'est une transformation complète de notre politique pénale. Que nous retrouvions une autorité du garde des Sceaux sur les procureurs.
2: Ah bah,
3: la que loi, nous mettions fin.
2: Il faut supprimer la loi Taubira. Non,
3: il faut supprimer la loi Taubira de 2013, permettre au garde des Sceaux de donner des instructions réelles au procureur, pas au magistrat du siège, au magistrat du parquet, pour qu'il y ait réellement une politique pénale dans notre pays, parce qu'il faut savoir de quoi on parle. On dit qu'il y a une politique pénale, on envoie des circulaires. Ce n'est pas des circulaires qu'il faut, c'est des instructions du ministre de la Justice au procureur représentant l'État, de façon à ce qu'il y ait dans notre pays une vraie politique pénale avec des priorités clairement définies. J'en vois 2. Les enfants, les mineurs, priorité absolue, et le trafic de stupéfiants. Troisième pilier pour refonder cette justice, c'est les moyens. Malgré tout, quand on regarde l'état de la justice en France, même si en l'espèce ça n'est pas une affaire de moyens, on le voit bien, mais quand on voit qu'il y a 3 procureurs pour 100 000 habitants en France, alors qu'il y en a 11 en moyenne en Europe, quand on voit l'état des tribunaux, quand on voit le manque de modernisation, l'absence d'utilisation de l'IA, le fonctionnement en silo, tout ça doit être transformé en profondeur.
2: Alors, des moyens qui ont augmenté sous la présidence Macron, mais pas suffisamment ?
3: Ils n'ont pas suffisamment augmenté, mais on peut rendre hommage au président de la République d'avoir, sur le régalien, que ce soit sur le ministère des Armées, sur la Défense, sur la Justice, sur la Police, renforcé enfin
2: l'État régalien. Parce que lui, il ne veut pas entendre parler de moyens.
3: Parce que dans cette affaire, visiblement, la question n'est pas une question de moyens. Mais allons au bout du raisonnement. Si on veut renforcer les moyens de l'État régalien, la Police, la Justice, les Armées, il faut avoir le courage de dire que l'on fera moins sur l'État-providence. Qu'il y aura moins de redistribution sociale, et qu'il y aura plus de force de l'État. Mon combat...
2: Donc plus de régalien et moins de social.
3: Arrêtons de faire croire aux Français, puisque nous sommes dans un moment qui précède une campagne où il va falloir poser des débats très sereinement. Arrêtons de faire croire aux Français qu'il y aura toujours plus de redistribution, toujours plus d'allocations sociales, et que dans le même temps, on pourra renforcer les moyens militaires face à la menace russe, ou renforcer les moyens de la justice pour garantir que les procédures soient exécutées plus rapidement. Parce que c'est un mensonge. et que quand on regarde la situation aujourd'hui de nos finances publiques, il y a des choix à faire. Je les avais proposés quand j'étais ministre des Finances. Personne n'a voulu me suivre sur la réduction d'un certain nombre de prestations sociales et de la place de l'État providence.
2: Donnez-nous un exemple, parce que on dit toujours il faut faire des économies, mais on a du mal à entrer dans le détail. Une prestation sociale qu'il faut supprimer ou raboter.
3: Je donne un exemple très concret. J'ai doublé la franchise sur les médicaments, ça rapporte beaucoup d'argent. Je pense qu'on peut aller encore plus loin sur le prix du médicament pour réserver à ceux qui sont réellement malades la protection sociale et la protection de l'État. Et pour les médicaments de confort ou les médicaments du quotidien, accepter qu'il y ait une franchise qui soit plus élevée, ça rapporte des milliards d'euros. Et je peux vous citer d'autres exemples sur les jours de carence, sur les congés maladie, sur un certain nombre de sujets sur lesquels nous devrons réduire les dépenses de l'État social pour renforcer l'État qui protège les citoyens et notamment, je le redis, les plus faibles, les enfants. Enfin, quatrième pilier, il faut simplifier la procédure pénale, parce que vous voyez bien qu'aujourd'hui,
2: la justice est trop lente.
3: Parce que vous avez une procédure pénale dans lesquelles il y a encore des cas de nullité qui se multiplient parce qu'il manque une virgule ici ou il manque un document là. Simplifier la procédure pénale, c'est aussi permettre aux magistrats de faire mieux leur travail. Voilà les quatre piliers que je propose. Une responsabilité claire des magistrats, l'État qui reprend la main sur les procureurs et sur la politique pénale, des moyens pour que les choses aillent plus vite en acceptant que l'État régalien, l'État qui protège, soit aujourd'hui la priorité absolue, et une simplification de la procédure.
4: Bruno, bah, parce que tu voulais y réagir.
5: Ouais, parce que moi, vous me ôtez moi d'un doute, mais c'était pas votre homonyme qui a été au pouvoir pendant toutes ces années. Moi, j'ai un vrai sujet, vous nous dites là. Moi, je vous entends, vous dites, vous avez proposé plein de choses, vous n'avez pas écouté. Bah, pourquoi vous êtes resté? Parce que là, aujourd'hui, vous êtes le dépositaire d'un bilan. Et le bilan en France, il est catastrophique. Là, on voit la justice, mais les services sociaux, c'est pareil. On voit les hôpitaux, c'est pareil. L'éducation, c'est pareil. Et là, vous venez, vous nous expliquez que vous auriez fait autrement. Ah, pourquoi vous l'avez pas fait? Et quand les proposés sont écoutés, pourquoi vous n'êtes pas parti? Moi, j'ai bien peur que pendant l'année qui vienne, là, on voit tous les dépositaires du bilan Macron venir nous voir en disant, mais moi, si j'étais à la place, j'aurais pas fait ça. Attal a commencé. Edouard Philippe va nous faire la même. Moi, je ne comprends pas. Et quand moi, je vous dis ça, je le dis calmement. Je pense que d'autres vous le diraient peut-être différemment. Mais moi, ce que je vois, c'est qu'aujourd'hui, il y a 60 millions de personnes qui vont vous dire la même chose. Je ne comprends pas ce que vous êtes en train de nous expliquer parce que vous avez été au pouvoir, parce que vous êtes le ministre de l'économie qui aujourd'hui nous explique qu'il faut faire des économies que vous n'avez pas faites. Moi, je peine à comprendre. Et alors, moi, j'entends bien les discours, mais je vois pas du tout ce que vous êtes en train de nous raconter, là.
3: Alors, je vais essayer de vous expliquer.
2: Bruno répond à Bruno.
3: Avec le même calme, parce que les Bruno sont des gens calmes.
5: Oui, c'est
3: je vais
5: ça.
3: Exprimer calmement.
5: En général.
3: J'ai été en général, mais en particulier aussi en l'espèce. J'ai été ministre de l'économie et des finances. J'ai été ni Premier ministre, ni président de la République, ni des fonctions qui couvrent l'intégralité de l'action de l'État. Donc j'assume tout le bilan du ministre de l'économie et des finances. On va revenir sur le bilan. Enfin, je rappelle que pendant 7 ans, on a quand même réussi à créer 2,6 millions d'emplois dans le pays, relancer l'industrie. Il y avait des choses qui étaient positives. Ensuite, sur les comptes publics, nous avons protégé lorsqu'il le fallait, Covid et inflation. Et ensuite, quand il a fallu revenir à la normale, là, les choses se sont un peu gâtées parce qu'il n'y a pas de consensus qui se soit dégagé entre les partis politiques et l'Assemblée nationale pour revenir sur les boucliers tarifaires, sur les protections, puis ensuite, dissolution et fin du redressement des comptes publics. Voilà l'histoire, c'est les Français qui la jugeront. Mais je veux simplement rappeler que la conviction qui est la mienne, que j'ai défendue, pas depuis des années, depuis des décennies, car malheureusement, ça fait plus de 30 ans que je suis dans la vie politique, malheureusement ou heureusement, mais en tout cas, j'ai défendu toujours les mêmes convictions. Si vous voulez un État régalien fort, de la justice qui fonctionne, des armées qui sont en mesure de nous protéger face à la menace russe, des policiers qui interpellent lorsqu'il y a le bordel dans la rue suite aux affaires du PSG, au match du PSG, où la honte succède à la gloire du PSG. Vous devrez faire des choix.
2: Oui, mais ce
3: et
2: que
3: je
2: dit...
3: l'ai... toujours dit.
2: Oui, mais ce que dit Bruno Poncet, c'est que vous êtes comptable.
3: Bien sûr.
2: Du bilan de la présidence
3: bien
2: Macron.
3: Bien sûr. Mais je rappelle que nous avons engagé des
2: vous
3: économies sur.
2: La campagne, vous avez
3: bien sûr.
2: Un des ministres
3: mais
2: importants.
3: Mais je suis totalement comptable du bilan économique et financier. Et totalement responsable de
2: qu'est-ce
3: 2017
2: que vous
3: à 2024.
2: Qu'est-ce que vous regrettez?
3: Mais exactement ce que dit monsieur avec justesse, et ce que vous dites là, c'est que nous ne soyons pas allés plus loin, c'est
6: ah bah
3: un des éléments...
6: Pourquoi toujours plus, toujours plus de la même
2: pourquoi
6: chose.
2: Pourquoi vous n'avez pas
6: c'est
2: pu aller plus loin?
6: C'est une bonne tactique.
3: C'est pas toujours plus la même chose, chère madame.
6: Si.
3: C'est
6: si.
3: Être capable de réinventer l'État français pour qu'il fonctionne.
6: Ah bah en 10 l'État... ans, ça n'a pas fait... apparemment, en 10 années, ça n'a pas suffi.
3: Non, bien sûr que ça n'a pas suffi. Plus. Mais sur la politique économique, sur la politique industrielle, sur l'emploi, depuis 40 ans, regardez les chiffres. Jamais le chômage n'a été aussi bas, jamais nous n'avons autant réindustrialisé.
6: Il est monté à 8%, monsieur le maire.
3: Mais madame,
6: il y a moins 20 000 emplois industriels. Les investissements étrangers, je comprends que vous saluez souvent d'ailleurs en grande pompe, Choose France, etc. Les investissements étrangers sur la question industrielle, ce sont souvent des extensions de sites logistiques, des centres de recherche et développement qui sont quand même créateurs de très peu d'emplois ouvriers. Donc il faut quand même le dire. Et par ailleurs, sous votre mandat et sous votre présence, la France a quand même battu des records historiques de déficit commercial. On en est à 160 milliards d'euros de déficit en 2022, quand l'Allemagne, elle, arrivait dans la même situation critique de l'Europe, hein, à faire 80 milliards d'excédents. Donc moi je veux bien, hein, que vous avez essayé de tout faire et que vous êtes comptable, mais qu'en fait il fallait faire encore plus de la même chose, mais alors encore plus de 900 milliards de dettes publiques en plus. Moi, je ne sais pas où alors on va dans ce cas-là. Ce sont des chiffres.
3: Nous ne sommes pas compris. Donc, vos chiffres, pardon de le dire, notamment ces emplois industriels, sont faux.
6: Ah non, moins 20 000 emplois industriels, 2017, c'est pas faux, non.
3: 2024, on ne va pas faire une cale de chiffres ici, ça va ennuyer nos auditeurs. Il y a eu plus 122 000 emplois industriels. Et s'il y a une chose que l'on peut mettre à notre actif, c'est que pour la première fois depuis 40 ans, on ouvrait plus d'usines qu'on en fermait. Ça, ce sont des faits. Donc c'est la preuve que cette politique de l'offre qui soutient les entrepreneurs, qui soutient les ouvriers, qui soutient les salariés, qui soutient l'industrie, ça donne des résultats. En revanche, ce que je veux bien reconnaître, c'est que ce qui a manqué dans notre action, et qui doit être fait maintenant de toute urgence, et dont je parle dans le livre, c'est restaurer un État fort. Ce qui veut dire, un, éliminer tout ce qui aujourd'hui est du gras dans l'État, tout ce qui ne permet pas à l'État de fonctionner correctement. Les agences, les autorités administratives indépendantes,
2: les commissions. Oui, mais tout le monde dit ça, mais personne ne le fait parce que c'est impossible à faire. On a l'impression que c'est tellement ancré chez nous, cette culture de l'État qui s'occupe de tout et du coup parfois s'occupe mal des choses. On ne peut pas y revenir parce que ce que vous dites, très bien, mais d'autres le disent. Mais quand vous êtes aux affaires, ça ne se passe pas. Alors,
3: je suis désolé, on avait commencé à supprimer un certain nombre de procédures. Nous avions divisé par deux le nombre de CERFA, ces fameux certificats qui vont remplir pour tout.
2: On a créé de nouvelles agences, on a créé de nouveaux hauts conseils.
3: Comme ministre de l'économie et des finances, avec la loi Pacte, avec la suppression des CERFA, nous avancions la bonne direction. Je vous dis simplement qu'il faut aller plus vite, plus loin.
2: L'administration n'est pas plus forte que les politiques en France, surtout. L'administration semble avoir beaucoup plus de pouvoir que vous, en fait.
3: Elle est plus forte. Moi, je ne rejette jamais la faute sur l'administration. C'est les politiques qui sont responsables, c'est les politiques qui sont élus. Oui. Et lorsqu'il y a un rendez-vous politique et que vous demandez le soutien au peuple français, s'il vous donne quitus pour avancer dans cette direction, vous le faites. C'est la responsabilité des politiques. En revanche, il faut savoir faire deux, trois choix prioritaires. Pas un de plus. Je dis que pour la prochaine élection présidentielle, une des priorités absolues sera de restaurer un État fort. Oui, ce qui veut dire éliminer tout ce qui aujourd'hui ne fonctionne pas ou embourbe la capacité d'action de l'État, notamment les agences et les commissions. Deux, faire des choix prioritaires. Et je les assume, ces choix-là. Plus de régaliens, moindre distribution. Et en troisième lieu, et croyez-moi, c'est pas forcément populaire, mais c'est indispensable si on veut tenir un discours de vérité aux Français. Et en troisième lieu, un principe de responsabilité, lorsque vous avez fait une erreur, que ça n'a pas marché, vous êtes sanctionné et il faut que les ministres aient capacité d'action sur leur administration et sur leur fonctionnement.
7: Mais ça veut dire que c'est le président de la République qui a empêché d'aller plus loin dans la réforme ?
3: Non, c'est...
7: Non mais monsieur le maire, soyons
3: c'est pas le président de la République, c'est pas Trucmuche, c'est pas Tempion.
7: Si, parce que vous dites moi j'aurais aimé aller plus loin. Vous avez dit mais j'aurais aimé aller plus loin, plus
2: c'est
7: fort.
2: La majorité qui a pas suivi.
3: Ce sont des choix collectifs. Lorsque vous proposez en janvier 2024 la suppression du bouclier tarifaire sur l'électricité, que je vais l'annoncer aux 20h de TF1 en disant on peut plus payer, ça coûte trop cher et comme il y a moins d'inflation, ça n'est plus justifié. Est-ce qu'il y a un parti politique qui vous soutient?
7: Est-ce que le président vous soutient dans ces cas-là?
3: Oui, le président de la République, en l'espèce, m'a soutenu. Mais est-ce qu'il y a un parti politique qui m'a soutenu lorsqu'il a fallu revenir sur les dispositifs de soutien
6: pendant la période du Covid et de l'inflation? Quand on a drogué les gens, quoi qu'il en coûte, et que tout d'un coup, on leur retire leur addiction, ils ne vont pas être sevrés du jour au lendemain. Ce n'est pas un journal de 20 heures qui va les sevrer du quoi qu'il en coûte que vous avez décidé, monsieur le maire.
3: C'est facile de dire qu'on les a drogués, madame. Mais c'est pas vous, non, mais pardon. Moi, je veux bien tout entendre. On est ici pour parler en grande gueule puisque c'est le titre de l'émission. Moi, je les ai vus, les commerçants, les boulangers, les hôteliers, les PME, l'aéronautique, l'automobile, Renault, Air France, qui seraient tous tombés avec des centaines de milliers de suppressions d'emplois derrière si on n'avait pas fait le quoi qu'il en coûte. Tous les jugements sont bons. Mais moi, je peux vous dire que je défendrai avec la dernière énergie ce que nous avons fait pendant la crise du Covid, puis pendant la crise de l'inflation, puis pendant la crise de l'Ukraine.
2: Le problème, c'est que ça a duré trop longtemps ensuite.
3: Ça a duré trop longtemps, bien sûr. Bien sûr qu'on aurait dû retirer plus vite. En revanche, sur ce qui a été fait au moment de la crise la plus violente depuis 1929, de la crise inflationniste la plus grave depuis les années 70. Il fallait le faire.
2: Mais Barbara, ça a raison de dire, on habitue aussi les gens, on a habitué les gens à tout d'un coup faire des chèques, pas de millions, mais de milliards.
6: Je vous raconte juste. Non, mais quand le prix de l'alimentation augmente de 20% sur la période 2022-2024 pour nos concitoyens, et que vous convoquez régulièrement, vous et d'autres, les grands patrons de l'industrie agroalimentaire, et que vous leur dites, oh, baissez les prix. Eux, leur marge, elle a continué. Ils ont à plus 15% de marge, les industries agroalimentaires. Pendant ce temps-là, c'est 20% d'inflation pour les produits de base pour les Français.
3: Pardon, madame, vous pouvez pas me reprocher tout et son contraire.
6: Non, je vous reproche pas tout et son contraire, mais vous voyez bien que vous aviez pas la main sur
3: ensuite,
6: cette question-là.
3: Et ensuite, de me dire que nous n'avons pas assez protégé. Moi, je pense qu'on a protégé ce qu'il fallait, mais comme vous le dites très bien, quand il a fallu retirer, malheureusement, ça devient une habitude. Je raconte cette anecdote dans mon livre, où j'essaye de me battre à l'Assemblée nationale pour retirer une aide financière particulière. Je suis battu, et il y a un député socialiste qui m'envoie un petit mot. Bah, tu as été battu, c'est normal. Donner ses données, reprendre ses volets. Eh ben non, on donne lorsque c'est nécessaire, et lorsque la crise est passée, il faut pouvoir reprendre.
0: Eh ben vous restez avec nous, Bruno Le Maire, question encore à suivre. Le temps d'une décision, le livre est aux éditions Gallimard, l'ancien ministre de l'économie fait face au GG. 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
6: 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On se retrouve à midi sur RMC dans Estelle Midi avec Yaël Mellul, Jérôme Lavrieux et Baptiste Desmontiers. Au sommaire aujourd'hui, Mathilde Panot qui réclame la démission de Gérald Darmanin après le décès de la petite Liana. D'accord, pas d'accord. 348 taxes différentes en France. Notre administration est-elle devenue folle? Et puis sédentarité, obésité, faut-il faire marcher nos enfants? On vous attend au 32-16 pour en débattre. A tout de suite dans Estelle Midi.
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0: sommes avec Bruno Le Maire, l'ancien ministre de l'économie. Il revient avec un livre sur son parcours politique. Parcours politique, c'est ou plutôt ce que vous avez traversé en tant que ministre, notamment les grandes décisions, les sommets, l'administration, le pouvoir. Vous racontez tout ça dans Le Temps d'une décision aux éditions Gallimard. Monsieur Consigny.
1: Alors, je tiens à signaler à nos auditeurs qu'il s'agit d'un excellent livre. Bruno Le Maire écrit des bons livres et celui-là en est un autre, en est un nouveau. Je trouve que c'est bien écrit et je trouve qu'il y a beaucoup de choses intéressantes dedans. Et donc, je veux que nos auditeurs le sachent. En même temps, je trouve que c'est un livre extrêmement français et européen. Pas forcément dans le bon sens du terme. Je vais expliquer tout de suite pourquoi. C'est-à-dire que c'est une très bonne copie d'excellents élèves. C'est une espèce de super rapport Mario Draghi. Vous savez, c'est ce rapport qui avait circulé beaucoup, où on expliquait ce qu'il fallait faire en Europe.
2: C'est un compliment, parce que c'est un bon rapport.
1: Alors voilà, que vous citez, je crois, d'ailleurs, dedans. En tout cas, bon. Donc c'est génial, en Europe, tout le monde sait ce qu'il faut faire. Mais quand il s'agit de faire, on a l'impression qu'il y a un peu moins de monde. Ça, c'est la différence que je verrais, par exemple, avec les Américains, où j'ai l'impression qu'il y a plus de doueurs, comme on dit, de gens qui agissent. Et puis, là où je trouve que... Donc ça, c'est pour la partie européenne, c'est-à-dire on est devenu un continent d'éditorialistes, quasiment. Et sur la partie française, vous voyez, vous identifiez beaucoup de causes macroéconomique, c'est-à-dire il faut investir dans tel et tel domaine, l'intelligence artificielle, les semi-conducteurs, tel ou tel sujet industriel, etc. Bon, et en même temps vous citez, parce que vous faites de la politique et donc vous êtes au contact des Français, des vrais Français, vous les citez. Et moi j'ai le sentiment, et je le dis pas par démagogie, je le crois profondément, que les vraies solutions aux problèmes de la France et les vrais problèmes de la France, ils sont dans les citations des Français et pas tellement dans ces questions macroéconomiques. Donc, par exemple, vous citez un boucher, charcutier, qui n'arrive pas à trouver un repreneur. Et le gars s'énerve, il dit, on a du chômage, il est impossible de trouver des charcutiers. Il tempête contre les gens qu'il faut remettre au travail. Il a trop de charges et il vous dit, on subit beaucoup. Et ben, ça, je veux dire, ça, pour moi, c'est ça le vrai sujet. C'est-à-dire que, vous avez été 10 ans ministre de l'économie, les charges n'ont pas baissé, les impôts n'ont pas baissé, le chômage a continué à coexister avec un problème d'offres d'emploi qui sont non satisfaites. Et donc moi, je pense que les solutions pour la France, elles sont très simples, c'est travailler plus et tronçonner ce qui permet aux gens de travailler moins ou de ne pas travailler, comme les gens qui ne veulent pas devenir charcutier, ce qui est un magnifique métier, n'en déplaise à Madame Rousseau. Et je me dis, mais est-ce qu'au fond, vous n'avez pas été embourbé dans la Macronie qui, par idéologie, par essence, est condamnée au surplace? Est-ce que Fillon n'aurait pas été un meilleur président? Parce que lui, il voulait 500 000 fonctionnaires en moins. Et donc, est-ce que vous... Voilà, c'est une très bonne copie, mais est-ce qu'il ne fallait pas agir quand vous étiez aux manettes?
3: Alors ça, pour Fillon, on ne saura jamais. D'abord, merci sur les propos sur le livre.
0: Le petit compliment.
3: Exactement, et c'est comme toujours, que il y a un compliment
1: vraiment.
3: En général. Après,
1: non, mais que je pense
3: et la critique à la fin et pose le vrai sujet. Le vrai sujet, c'est-à-dire le titre du livre, c'est la décision politique. Pourquoi est-ce qu'il n'y a plus des décisions politiques à la hauteur des enjeux? Alors nous, si je peux me permettre, on en a pris des difficiles. Quand j'ai pris les décisions politiques sur la fiscalité en 2017, avec la baisse de l'impôt sur les sociétés, le prélèvement forfaitaire unique, la suppression de l'impôt sur la fortune, tout ça n'est pas très populaire. Mais j'ai tenu bon pendant 7 ans ce cap. Mais ce cap a tenu bon pendant 7 ans, jusqu'en 2024, où on a fait une surtaxe IS, on a réaugmenté des impôts. Donc nous avons pris des décisions, y compris, je le raconte dans le livre, des décisions difficiles. Taxer les gens du numérique, les Google, Amazon, Facebook et autres Microsoft, c'est se prendre Trump bille en tête, et comme je le raconte dans le livre, Donald Trump bille en tête, c'est pas forcément simple. Mais la question que vous posez est la seule vraie question politique. Quand est-ce que les responsables politiques reprennent le goût, le sens de la décision? Et donc,
4: C'est pas avec une assemblée sans majorité, par exemple.
3: Oui, mais je donne l'exemple des comptes publics. C'est tout le monde fourmille de propositions sur ce sujet en disant faudrait faire ceci, faudrait faire cela. Il faut une procédure qui soit complètement nouvelle. Il faut, pour que des décisions fortes soient prises sur les comptes publics, que le ministre des Finances puisse nommer l'intégralité de ses directeurs et sous-directeurs et que ça ne passe plus par le Conseil des ministres, qu'il ait autorité totale et directe sur son administration. Il faut qu'il ait un droit de veto contre les propositions de dépenses supplémentaires de ses collègues du gouvernement. Il faut en troisième lieu raccourcir la procédure budgétaire qui dure 2 ou 3 mois. Je propose qu'elle dure 15 jours ou 3 semaines, comme c'est le cas en Grande-Bretagne, pour qu'on aille vite. Et enfin, dernier élément clé, il faut qu'on réduise strictement le droit d'amendement des parlementaires, puisque les parlementaires ne proposent que des dépenses supplémentaires. Donc réduisons le droit d'amendement des parlementaires, on réduira aussi les propositions de dépenses.
2: Est-ce que... justement, vous évoquiez les Trump. Je crois que quand vous discutez avec Janet Yellen notamment et que vous lui parlez de l'inflation,
4: de qui il s'agit ?
2: Bah, c'est une personne
3: de la finance américaine,
2: et qui évoquait la question de l'Inflation Reduction Act, donc de Trump, et vous vous en plaignez et elle vous répond à juste titre. Ben vous n'avez qu'à faire pareil. Donc justement, faire pareil, la décision, est-ce que dans votre livre, quand même en filigrane, on a ça, c'est-à-dire que dans cette diplomatie aujourd'hui des carnivores et de l'économie et des grands carnivores, des grands carnassiers, Trump, Poutine, Xi, Modi, etc., l'Europe, c'est même pas des herbivores, c'est des brontosaures, c'est-à-dire qu'en plus, c'est les dinosaures. Mais excusez-moi, Monsieur Macron... C'est votre président, c'était la diplomatie des salons, c'est la diplomatie du verbe, c'est je m'écoute parler, la souveraineté européenne. Mais tout ce verbe-là, ce verbe verbeux, c'est lui qui fait qu'il n'y a pas de décision. Donc moi, je veux bien entendre que vous n'y êtes pour rien, mais vous l'avez soutenu. À aucun moment, quelqu'un est venu et lui dire « ça suffit maintenant, on agit au lieu de parler ». Et quand même, en filigrane, vous la critiquez, cette politique de la diplomatie de salon et du blablabla. Donc aujourd'hui, c'est ça la réalité.
3: Alors, regardons l'avenir. Je partage hélas votre constat. Ah. J'aime bien la formule des brontosaures. Soit l'Europe se réveille, change radicalement de politique, soit elle sera bouffée tout cru par la Chine et par les États-Unis. Je pèse mes mots. Elle sera bouffée tout cru.
2: Et l'Inde aussi.
3: Je donne un exemple. Et l'Inde aussi, et d'autres encore. Je donne un exemple très concret. C'est l'industrie automobile. Vous voyez bien que comme les Chinois subventionnent massivement leur industrie automobile, soit vous mettez des tarifs douaniers, je peux le dire, je l'ai fait. Je suis le seul ministre de l'économie qui a réussi à imposer des tarifs douaniers à 37% sur les véhicules électriques chinois. Il faut les porter à 100%. Il faut une vraie
5: préférence européenne. Mais les Chinois, ils sont en train d'installer des usines en Turquie, en Hongrie. Ils passent un accord avec Stellantis qui va faire fabriquer les voitures chinoises.
3: Est-ce que vous croyez que si les 27 États membres avec 450 millions de consommateurs, était capable de parler d'une seule voix et plutôt que de défiler les uns et les autres séparément devant
2: Monsieur
3: Xi Jinping,
2: l'empereur de Chine, pour dire parler de la souveraineté européenne.
3: Une seule voix.
4: Mais ça, on y arrive.
3: 27 États, 450 millions de consommateurs qui disent vous n'avez plus accès au marché européen.
2: Chaque pays a ses intérêts, Monsieur le maire. Chaque pays a ses intérêts économiques. Vous croyez que les intérêts économiques de l'Allemagne, c'est les mêmes que nous, non ?
3: Vous avez totalement raison.
2: Chacun joue sa carte et
5: on sort de l'Europe telle qu'elle est ou pas ?
3: Totalement raison sur le fait que nos intérêts, quand on les regarde au niveau national, ils peuvent être divergents. Mais collectivement, notre intérêt est de nous protéger face aux surcapacités industrielles chinoises et face aux tarifs douaniers américains. Si les Européens ne sont pas capables de comprendre ils seront dévorés.
2: Le Mercosur, on s'est couché.
3: Je reviens juste sur l'industrie automobile. Il faut des tarifs douaniers et il faut une vraie préférence européenne. Regardez ce qui a été voté sur la préférence européenne, ça me révolte. La préférence
5: européenne,
3: elle est ouverte.
5: Mais vous alimentez le Rassemblement National là, avec ce que vous dites, monsieur le maire. Mais bien sûr que si.
3: Je dis que nous avons, mais vous savez, mon sujet n'est pas Rassemblement National ou LFI. Mon sujet, c'est la France et ce qu'on peut proposer aux Français. Il faut des tarifs douaniers et il faut une vraie préférence européenne. C'est-à-dire pas une préférence européenne qui soit élargie à la production industrielle au Vietnam ou au Canada.
4: Mais puisque vous parlez de la présidentielle, on va vers un second tour Mélenchon-Bardella ? On y va tout droit ?
3: Et aujourd'hui, oui, on y va tout droit. Je pense pas être une grande pitié en annonçant ça. Je dis, posons clairement les enjeux comme on l'a fait sur la justice. Refonder la justice. Comme je l'ai fait sur l'État régalien. Un État fort, ce qui suppose de faire des économies sur l'État qui redistribue des prestations sociales. Oui. Une Europe qui protège et qui assume une vraie révolution mentale pour protéger ses frontières et ses intérêts industriels et économiques.
4: Mais est-ce que vous ne pensez pas que les Français n'ont pas envie de donner un grand coup de balai à ça ? Il y a eu finalement du dégagisme en 2017, un dégagisme soft incarné par Emmanuel Macron, qui a renvoyé les vieux partis traditionnels de droite et de gauche dans l'opposition. Et est-ce qu'on ne va pas vivre là un dégagisme plus dur, qui sera soit incarné par Bardella ou Le Pen, soit par Mélenchon.
3: C'est sûr que quand on voit le rassemblement de Jean-Luc Mélenchon hier, et la foule qu'il a su rassembler, quand vous voyez les sondages qui veulent malgré tout dire quelque chose sur le Rassemblement national, où vous dites, voilà, on est en train d'être pris en étau entre deux forces extrêmes qui vont aller s'affronter, il y aura de place pour personne d'autre.
1: Quel résultat comment, du macronisme.
3: Comment vous desserrez l'étau? Mais moi, je ne suis pas commentateur, je suis acteur.
4: Alors, comment vous desserrez l'étau?
3: Et pour moi, la seule façon de desserrer l'étau, c'est de proposer des choix clairs et radicaux aux Français, en assumant ses positions. Quand je vous dis qu'il faut revenir sur la loi de 2013 de Mme Taubira pour dire qu'il faut une chaîne de commandement dans la justice et un ministre de la justice qui donne des instructions aux magistrats, c'est une position claire. Quand je vous dis qu'il faudra réduire la redistribution sociale,
2: vous êtes pour le programme de François Fillon en 2017.
3: Je suis pour de la clarté, de la volonté, de la détermination,
5: Non, mais qui l'incarne aujourd'hui, cette volonté?
3: Mais avant l'incarnation, vous savez, je vois des courses de petits chevaux entre les uns et les autres, et je vois beaucoup de mollesse dans les propositions, beaucoup de confusion dans les propositions.
2: Édouard Philippe
3: et
2: moi.
3: Et les confusions, ça donne quoi? Ça donne des Français qui se disent, tout ça, c'est pas très clair, ça me convainc pas, ils assument pas leur position. J'assume mes positions, y compris sur des sujets difficiles comme la redistribution sociale, parce que je pense que rien n'est plus important aujourd'hui face au désordre du monde que d'avoir une armée forte, une police forte
4: et
2: Édouard Philippe,
3: qui a une politique pénale qui soit suffisamment claire. Une fois que nous aurons posé ce constat-là, eh bien, nous verrons qui sera le mieux à même de l'incarner.
4: Édouard Philippe, il est trop confus, il ne va pas assez loin.
3: Vous n'allez pas arriver à m'entraîner sur le terrain extraordinairement glissant. Non, mais et des mauvais points distribués aux uns et aux autres.
1: Vous venez de dire qu'il fallait être clair. Maintenant, il faut être clair, y compris dans les...
4: Soyez clair aussi, vous-même.
5: Allez, Bruno.
3: Il faut être clair.
5: La clarté.
3: Il faut être clair sur les idées.
6: Les filles, tous les autres étaient au pouvoir. Donc, avant vous pouvez nous raconter ce que vous voulez. Mais à part RN et les filles, tous les autres étaient au pouvoir depuis 9 ans. Donc, ça veut dire qu'aujourd'hui, tous les autres incarnent le bilan de Macron que vous trouvez désastreux, vous aussi. Alors, vous en faites partie. Moi, je trouve que aujourd'hui, vous êtes en train de rajouter une pierre à l'édifice qu'est en train de construire les filles et RN d'un côté.
3: Non, je vais être très clair avec vous. Je trouve qu'il y a, dans ce que nous avons fait, plein de bonnes choses, notamment dans les secteurs qui étaient les miens. Sinon, je ne me permettrais pas d'avoir des propositions. Et il y en a d'autres sur l'apprentissage, donc sur l'éducation, qui étaient très bonnes.
6: L'apprentissage aujourd'hui, simplement, où on n'a plus d'argent dans l'apprentissage.
3: Moi, je regarde ensuite ce qui est proposé d'un côté comme de l'autre. Je vois la violence de M. Mélenchon. Je vois la violence de LFI. Au passage, moi, je n'ai jamais appelé à voter pour LFI. Jamais, jamais, jamais. Notamment législative de 2024.
4: Contrairement à Gabriel Attal.
3: Que toutes les extrêmes étaient aussi dangereuses, l'une comme l'autre. Il n'y a pas de moindre mal en politique. Un mal est un mal. LFI, comme le RN, ça n'arrangera pas les affaires des Français. J'essaye de voir lucidement ce que nous avons loupé. Parce qu'évidemment que nous avons loupé des trucs. Et si on n'avait pas loupé des trucs, on n'en serait pas là. Forcément.
2: De dettes, oui.
3: On n'aurait pas autant de difficultés.
5: Sur quoi vous pourriez faire un mea culpa, alors?
3: Et le premier mea culpa, c'est l'incapacité que nous avons eue à rétablir les finances publiques.
2: Ah. Ouais.
3: Bien sûr. J'ai proposé, à partir de 2024, des propositions, des économies, une loi de finances rectificative. On avait commencé à s'engager. Bing, le coup près, dissolution. Tout ça, oublié. Bon, c'est forcément, vous partez, vous pouvez pas dire, regardez, j'ai laissé les choses dans l'état formidable.
5: C'est la bêtise présidentielle du deuxième quinquennat.
3: Donc, il faut savoir reconnaître ces erreurs. Je veux dire, si on dit on a tout bien fait, moi je vous dis, en réponse à ce que disait madame tout à l'heure qui était juste, la transformation de l'État, et on le voit dans cette affaire de justice. On le voit dans la question de la sécurité au quotidien de nos compatriotes. La transformation fondamentale de l'État qu'aurait supposé d'abandonner des pans entiers de son action pour se concentrer sur ce qui est attendu par les gens, on ne l'a pas fait.
2: Ah, c'était le projet Fillon.
3: On ne l'a pas fait.
5: David Lisnard, ça peut marcher ou pas?
3: Mais
5: le maire plus, de Cannes, aussi,
3: contrairement à ce que dit tout le monde.
4: C'est Bruno Le Maire qui...
3: Plus il y a de têtes nouvelles qui font des propositions, qui défendent des idées, mieux c'est pour le débat démocratique. On est dans un moment... Donc, moi, j'entends tout le monde dire il faut qu'il y ait un seul candidat.
5: Vous serez candidat ou pas?
3: Il faut qu'il y ait un seul candidat.
4: Est-ce que vous pourriez être candidat?
3: Il faut qu'il y ait plein d'idées.
5: Mais alors, est-ce que vous serez candidat? Est-ce qu'il y aura Bruno 2017, 2027?
3: Nous

0: édition Gallimard. Merci d'être passé par les GG. Dans un instant, Liana, des rassemblements prévus devant les palais de justice ce soir. Est-ce que vous irez 32-16 pour le dire aux grandes gueules?
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0: Les GG, les grandes gueules sur RMC, RMC Story, Barbara Lefebvre, Bruno Poncet et Charles Consigny. Il nous reste 10 minutes à passer ensemble avec vous au 32-16, bien sûr, notamment pour reparler de ces appels au rassemblement devant les tribunaux partout en France en soutien à Liana et pour dire plus jamais ça. Les appels qui sont lancés notamment par la cinéaste, par l'actrice Andrea Bescombe, qui lui-même avait été victime de viol durant son enfance.
1: Il est important de se réunir, il est important en tout cas que le gouvernement et les gens qui nous gouvernent constatent qu'aujourd'hui on ne peut plus tolérer ces injustices. On a toujours eu beaucoup de mal à fédérer autour des violences faites aux enfants. C'est David contre Goliath. On a le gouvernement qui dit nous on a tout fait, on a mis les budgets. Alors ce n'est pas vrai, ou alors on vit dans une dimension parallèle. Mais quand Monsieur Darmanin dit aujourd'hui je vais réunir tout le monde et personne ira en vacances avant que nous ayons traité chaque dossier, je tombe de ma chaise en fait. C'est quelque chose qu'ils savent depuis toujours.
0: Alors, est-ce que vous irez manifester devant les tribunaux ce soir? Est-ce que vous avez envie de faire entendre votre voix, que d'être présent pour avoir une pensée pour Liana et surtout envoyer un signal au ministère de la Justice?
2: Il y a près de 150 rassemblements, donc un peu partout en France, devant les tribunaux, mais aussi devant le ministère à Paris. On verra si ça fonctionne, avec des associations derrière qui dénoncent, on l'a entendu, le laxisme d'une justice trop lente, qui n'écoute pas la parole des enfants. Bon, est-ce que c'est utile d'aller manifester? À quoi ça sert selon vous?
0: Est-ce que vous irez 32-16 pour le dire au grand gueule, Barbara? Tu pourrais y aller ce soir ou pas?
3: Je pourrais, oui, je peux pas ce soir, mais je pourrais. Mais en tout cas, je suis contente qu'il y ait cette mobilisation et que notamment des personnalités publiques s'emparent de cette mobilisation. Parce que quand il y a eu le meurtre sordide et atroce de Lola, quand il y a eu des manifestations, on nous a dit que c'était pas bien, qu'il fallait pas faire des manifestations, qu'il fallait pas exprimer sa colère. Donc là, je suis contente qu'enfin... les familles, les Français puissent exprimer leur colère et le dire publiquement et qu'on ait enfin un soutien un peu plus large qu'à un certain moment. Donc peut-être que effectivement, comme l'a dit le maire d'ailleurs, il a parlé très justement, je vais vous dire qu'il y a bien des hommes politiques qui feraient bien
2: de prendre
3: exemple.
2: Le maire de Florence, ouais.
3: Alors le maire de Florence, sans étiquette, je peux vous dire que ça, c'est des hommes politiques et des maires de terrain à l'ancienne. Il a bien dit que Liana soit l'affaire, non pas qui fait déborder le vase, mais qui fait renverser le vase. Donc oui, je pense que pourquoi pas, si les Français ont envie d'exprimer leur colère, qu'ils l'expriment, parce que cette colère, elle gronde depuis des années, depuis Elias, depuis Lola, depuis Philippine et depuis Maëlys aussi. Parce que
2: d'ailleurs, la maman de Maëlys
3: a
2: posté un message de soutien à la famille, à la fois de Laetitia, mais aussi en faisant référence à Lola.
3: Et elle a raison de rappeler... que Nordal, le Landais, d'abord, il était quand même identifié, connu aussi avant, hein, mais bref, et que aujourd'hui, lui, il est en prison, et que lui, il vit dans le pays des droits de l'homme et la prison des droits de l'homme. Il a droit à des visites, il a même eu le droit de faire un enfant en parloir, dans des unités de vie familiale, et j'en passe, c'est des meilleurs. Moi, je suis pour que ces gens-là, excusez-moi, n'aient plus le droit à une vie paisible et tranquille, même en prison. Parce que ça aussi, ça suffit. Les Nordal le Landais et les futurs Jérôme Barella et la Dabia Benkired et j'en passe et des meilleurs, eux ils ont une vie, alors bien sûr hein, ils sont pas en liberté, encore heureux, parce que ils ont pas été reconnus irresponsables pénalement. Il y en a d'autres, les irresponsables pénalement, ils sont en goguette et ils vont récidiver aussi, parce que ça aussi on les oublie, tous ceux qui sont soi-disant irresponsables pénalement et qui sont dehors. Donc moi oui, je suis pour que les Français expriment leur colère et il est temps qu'ils l'expriment.
0: Bruno.
3: Et il y aura 2027 aussi pour l'exprimer.
4: Et en fait, c'est très important que ces rassemblements-là existent et qu'il y ait beaucoup de monde, parce que ça permettra de montrer au gouvernement que ces effets d'annonce comme fait Darmanin, que ce sont 10 000 cas traités en l'espace de 3 semaines, c'est que de la parlotte, et que les gens veulent vraiment une réforme, veulent vraiment un changement. Et surtout que ce qui vient de passer là, qui est au départ qu'un fait divers, malheureusement, qui est quand même la conséquence d'une faillite de l'État, ne soit pas après effacé par une Coupe du Monde ou par des vacances d'été, tu vois. Et que quand on arrive au mois de septembre, d'ailleurs, on repart sur autre chose, il y a un soi-disant budget à construire et tout, et que cette gamine aujourd'hui soit morte.
2: Alors
4: pour
2: ça,
4: rien.
2: Ça va être intéressant parce que dans le budget, il était prévu qu'on s'attaque un peu à la justice, parce que le pauvre Le Cornu, avec son budget à 5% qui ne tiendra pas, parce que avec la crise, donc il se prépare à faire un budget très compliqué. Et là, on va voir justement quels sont les arbitrages. Est-ce qu'il va pouvoir toucher la justice comme il semblait vouloir le faire?
4: Parce que gouverner, selon les faits divers, il faut que ça s'arrête aussi, en fait. Et que là, ce soir, qu'il y ait du monde pour montrer.
2: Il ne faut pas de loi aussi émotion.
4: Non, non, parce qu'à un moment donné, voilà. Et là, il y a quand même que quelque chose à faire. Et puis, je trouve que devant les palais de justice, ok, mais peut-être aussi devant les commissariats et devant les gendarmeries. Parce que, au-delà de ce qu'on disait tout à l'heure, que, en fait, les gendarmes n'ont pas fait les enquêtes pour lesquelles ils étaient diligentés.
2: Après, le gendarme, il est sous la responsabilité d'un procureur quand il fait une enquête. Hein.
4: Ouais. Je veux dire... Mais est-ce que le gendarme est sous la responsabilité du procureur quand il dit à la dame que sa fille a été violée, il lui dit écoutez, si vous continuez, je vais porter plainte contre vous.
2: Mais ça,
4: voilà. Donc il y a quand même aussi de la formation à faire avec ces gens-là, comme les mêmes.
2: Ça, c'est la responsabilité.
4: Ou comme les femmes battues et violentées par leur mari vont au commissariat et qu'elles meurent 15 jours plus tard parce qu'on les a pas écoutées. Il y a quand même du travail à faire aussi là-dessus et c'est deux exemples.
2: Charles, c'est important d'aller manifester, ça va devant les tribunaux?
5: Oui, moi je suis pas très manifestation, mais oui, je le comprends en tout cas. En même temps, comme nous l'a dit à l'instant notre invité Bruno Le Maire, il faut choisir. C'est-à-dire, soit on veut avoir effectivement un État qui est opérationnel dans ses fonctions régaliennes et on est obligé de réduire la voilure sur les dépenses sociales. Dépenses sociales qui portent mal leur nom d'ailleurs, parce qu'on a l'impression que ça n'est que l'assistance aux plus démunis, mais c'est pas ça, c'est le système de l'État-providence qui est incroyablement dispendieux. Soit on veut continuer avec ce système sans le réformer, et dans ce cas-là, faut pas s'étonner si on a plus de justice, plus d'armée, plus d'université, plus d'école, plus rien. Il faut, voilà, je pense qu'on doit choisir. D'ailleurs, posons-nous la question, comment se fait-il, par exemple, que le système policier et judiciaire américain soit en réalité plus opérationnel que le nôtre, alors qu'il y a beaucoup moins de dépenses publiques aux États-Unis proportionnellement à la France? Aux États-Unis, la justice est rapide, par exemple. Elle condamne pas, elle commet pas des erreurs tous les matins. Au contraire, elle est très démocratique. Il y a des jurés populaires. Moi, je trouve que c'est un très bon système. Il y a un très gros équilibre entre l'accusation et la défense. Bon,
6: si je me souviens bien, les procureurs sont élus aux États-Unis.
3: Oui, tout à fait. Il y a moins de réduction de peine aussi. Puis les peines s'accumulent.
5: Je ne sais pas si c'est le cas dans tous les États américains.
2: Mais toujours, c'est pas forcément une mauvaise idée.
5: Et c'est pas forcément une mauvaise chose. Moi, non mais
2: parce que c'est le procureur.
5: Ce que je veux vous dire,
2: des comptes.
5: Ce que je veux vous dire, c'est que c'est que aux États-Unis où vous n'avez pas 60%
2: élus,
5: où les dépenses publiques ne se haussent pas à 60%, ne se hissent pas à 60% du PIB, il y a pas le même système aux États-Unis. On n'est pas dans un régime communiste. Et néanmoins, ils ont des services régaliens qui marchent mieux que les services français. Mais posons-nous la question, comment ça se fait? Voilà. Je pense que ça s'explique aussi parce que nous, on gaspille notre argent et parce que il y a une espèce de culture de l'irresponsabilité de certains fonctionnaires aussi.
6: Est-ce que vous irez manifester ce soir? On a posé la question sur les réseaux sociaux, manifester devant les tribunaux. Alors, c'est non à 62%, oui à 37,8%. Mais je pense que c'est plus un non pour dire à quoi ça servirait finalement. Est-ce que ça sûr que ça fasse bouger les choses? On se retrouve demain avec les grandes gueules aux habitants, Joël Dagosséry, Didier Giraud. En attendant, la discussion, le débat, ça continue sur RMC, RMC Story, avec Estelle Denis. Pour Estelle Midi, bonjour.
7: Bonjour Alain, bonjour les GG. On va continuer à parler du décès de la petite Liana. Faut-il que Gérald Darmanin démissionne? C'est en tout cas ce que souhaite Mathilde Panot, la chef de file d'LFI. Le garde des Sceaux doit-il démissionner? On se posera la question dans un instant. On parlait d'argent mal utilisé. Justement, on sait que la France est la championne d'Europe de la taxe. 348 taxes en France. Personne ne fait mieux. Il n'y en a que 60 en Allemagne. Est-ce qu'on est devenu fou, justement, avec toutes ces taxes? On en parlera à midi et demi. On parlera également de ces Français nombreux qui vont devoir restreindre leur budget pour partir en vacances. Est-ce que vous êtes prêts, vous, à faire des sacrifices pour partir en congé cet été? Dites-nous sur quoi vous avez renié. Quels sont vos arbitrages? Ça, ce sera à 13h30. Et puis, sédentarité, obésité, faut-il faire marcher nos enfants? L'OMS recommande de faire marcher faire une activité physique aux enfants de 1 à 4 ans, 3 heures par jour d'activité physique modérée et intense, et jamais plus d'une heure dans une poussette. On voit aujourd'hui les enfants qui sont en vélo cargo, qui sont poussés, vous savez, dans leur globeur, etc. Nos enfants ne marchent plus. Est-ce qu'il faut faire rebouger nos enfants, les laisser courir dans le jardin, se salir, aller à l'école à pied, sans être là derrière leur dos à les surveiller? Ça, c'est ce qu'on... on en parlera en tout cas à 14h. Très bon sujet. Est-ce qu'il vaut mieux lire un livre ou voir le film?
3: Lire un livre.
8: Non mais attends, voir le film du livre.
7: Exactement. Par exemple, Harry Potter, vaut mieux lire le livre.
5: Bien meilleur.
7: Voir le film.
5: Le livre est incomparable.
7: L'adversaire d'Emmanuel Carrère, est-ce qu'il vaut mieux lire le livre?
8: Le livre est meilleur.
3: Quand c'est de la littérature, il vaut mieux lire le livre. Quand c'est du bullshit, tu peux pas lire.
8: Parfois, il y a des livres qui sont pas
4: terribles. Le dernier Ozon, L'étranger, moi j'ai adoré le livre, mais le film est très beau. L'étranger de Ozon.
0: Allez, 32-16 pour réagir avec Estelle. Bonne émission, on dirait jusqu'à 15h.
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1: Le journal, tout de suite avec Rachel Sadodine.
2: Bonjour Estelle, bonjour à tous. Patrick Bruel en garde à vue depuis ce matin. Le chanteur accusé d'agression sexuelle et de viol face aux enquêteurs. Et puis des défaillances graves, les mots de Gérald Darmanin qui s'exprime en ce moment concernant l'affaire Liana. Le ministre de la Justice, on l'écoutera dans un instant.
1: Le chanteur Patrick Bruel en garde à vue.
2: Entendu par les enquêteurs de la police judiciaire de Paris depuis 8h30 ce matin, Patrick Bruel, 67 ans, est accusé de viol et d'agression sexuelle par une dizaine de femmes, Pierre Bazin.
3: Oui, à ce stade, ce sont 13 témoignages et plaintes de femmes qui sont retenues par les enquêteurs et qui sont donc au cœur de l'interrogatoire du chanteur actuellement en garde à vue des faits d'agression sexuelle et de viol qui s'inscrivent dans les années 1997, 2000 et 2001 selon le parquet de Nanterre. Mais pas seulement, puisque depuis l'ouverture de cette enquête, les policiers ont reçu d'autres témoignages et de nouvelles victimes potentielles ont été identifiées. Les avocats du chanteur, qui a toujours contesté ces accusations, ont expliqué ce matin que Patrick Bruel répondra à toutes les questions des enquêteurs, transmettra tous les éléments nécessaires à démontrer son innocence. Fin de citation. Cette garde à vue qui a commencé à 8h30 ce matin peut durer jusqu'à 48h.
2: Pierre Bazin du service police-justice d'RMC.
1: Gérald Darmanin, le garde des Sceaux, s'exprime en ce moment dans le sillage de l'affaire Liana.
2: Liana, cet enfant de 11 ans retrouvé mort à Florence, dans le Gers, vendredi. Gérald Darmanin a réuni les procureurs généraux ce matin avec une mission.
4: J'aurais donc demandé pour le 14 juillet de recenser l'intégralité des plaintes qui sont à leur connaissance dans les parquets. Donc les procureurs généraux ont sous leur autorité les procureurs de la République. Y a-t-il d'autres affaires Liana en France? C'est la question qu'on peut légitimement tous se poser et que je demande aux procureurs généraux, aux procureurs de se poser. Et d'autre part, je vais voir avec eux si dans d'autres affaires structurelles de la maison justice ou de l'État en général.
2: Le procureur, le principal suspect, qui a été mis en examen et placé en détention provisoire. Les associations féministes et de protection de l'enfance appellent à la mobilisation aujourd'hui.
1: Et Gérald Darmanin doit-il démissionner? Eh bien, c'est la question qu'on vous posera dans un instant dans Estelle Midi.
2: Et la France et les Français de plus en plus vieux, d'ici 2070, les plus de 65 ans pourraient être deux fois plus nombreux que les moins de 20 ans. C'est ce qu'indique l'INSEE ce midi. L'Institut National de la Statistique estime un pic à 69 800 000 habitants en 2037, suivi d'une baisse régulière de la population en France. Le cessez-le-feu rompu entre l'Iran et Israël. Une puissante explosion a été entendue ce matin dans la capitale iranienne. Israël affirme aussi avoir frappé une usine pétrochimique et des cibles militaires en Iran. Téhéran dit avoir riposté ciblant des bases aériennes israéliennes et ça malgré les appels du président américain Donald Trump à la désescalade.
1: Ils doivent s'envoler mercredi pour les États-Unis.
2: Mais avant ça, les Bleus du foot jouent leur deuxième et dernier match de préparation avant le Mondial. Ils affrontent l'Irlande du Nord à 21h10 ce soir. Et puis RMC, c'est bien sûr la radio officielle de la Coupe du Monde. Vous ne manquerez rien avec nos 6 envoyés spéciaux, nos même 10 reporters partout sur le territoire aux États-Unis. Et puis une antenne délocalisée à New York.
1: Merci beaucoup Rachel Sadodine. On vous retrouve à 13h pour un prochain journal. Et tout de suite Estelle Midi, c'est parti.
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1: Bonjour à tous, soyez les bienvenus dans Estelle Midi à la radio sur RMC, à la télé RMC Story, canal 23 de la TNT. Et on est très heureux de démarrer cette nouvelle semaine avec vous. Une nouvelle semaine en compagnie de Victor Porcher. Bonjour Victor.
6: Bonjour Estelle, bonjour à tous.
1: Voilà, Victor Porcher qui se fera un plaisir de relayer tous les messages sur le WhatsApp d'Estelle Midi dont on va redonner le numéro, Victor.
6: Au 06 12 424 424, on a déjà Thierry et Tal qui ont réagi, mais on vous attend.
1: Eh bien écoutez, super. Nous sommes également avec le propriétaire de Gide, Jérôme Lavrieux. Bonjour Jérôme.
7: Bonjour.
1: Vous avez passé un bon week-end, vous avez le temps aller, Jérôme.
7: Ouais, c'était un bon week-end, sympa.
1: Très bien. Vous avez engrangé plein d'argent, tout ça?
7: Moyennement, ça a été.
1: Ah bon, d'accord. Bon, écoutez, très bien. J'attendais une autre réponse, que voulez-vous. Mais c'est déjà pas mal. Nous sommes également avec l'ancienne avocate Yael Mellul. Bonjour Yael.
8: Bonjour Estelle, bonjour à tous. Ouais,
1: merci d'être avec nous avec l'actualité. On a bien besoin de votre vision. Et puis également, c'était un grand retour dans Estelle Midi. Il est tout bronzé, tout allé. Et également, c'est notre grand reporter Baptiste Desmontiers. Vous étiez en reportage, Baptiste ?
9: Pas du tout. J'étais en formation pour ma future vie de paysagiste. Donc j'apprenais des conventions collectives, etc. C'était pas une lubie, non, mais je suis très sérieux.
1: Eh ben écoutez, je suis ravie.
9: Je suis toujours journaliste, mais je m'apprête à avoir une nouvelle casquette.
1: Journaliste paysagiste.
9: Pourquoi pas,
1: un journaliste livraire, un journaliste écrivain, et nous aurons bientôt un journaliste paysagiste dans cette émission. Estelle Midi, c'est l'émission de la polyvalence, sachez-le. Dans un instant, dans Estelle Midi, on va parler de Mathilde Panot qui réclame la démission de Gérald Darmanin après le décès de la petite Liana. D'accord, pas d'accord. Le garde des Sceaux doit-il démissionner ? Dites-nous tout au 32-16. On parlera également de la France, championne d'Europe des taxes. 348 taxes différentes en France. Est-ce que notre administration est devenue folle ? On en parlera à midi et demi. Et puis 62% des Français vont restreindre leur budget pour les vacances. Est-ce que vous seriez prêts à faire des sacrifices pour partir cet été ? Eh bien là encore, on attend vos réactions, vos commentaires.
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1: Midi 5 sur RMC et on démarre Estelle Midi avec l'actualité du jour. Et c'est Mathilde Panot qui réclame la démission de Gérald Darmanin après les dysfonctionnements de la justice dans l'affaire du décès de la petite Liana. Le suspect Jérôme B avait fait l'objet de plusieurs signalements mais n'avait jamais été entendu par la justice. Mathilde Panot, la chef de file LFI, qui pointe la responsabilité politique du garde des Sceaux. Écoutez.
10: Je veux aussi dire à quel point je trouve indigne d'avoir un garde des Sceaux qui a été aussi ministre de l'Intérieur, qui est responsable politiquement de, à la fois, une clochardisation de la justice, comme l'appellent les magistrats eux-mêmes, c'est-à-dire une baisse des moyens année après année à tous les services publics, notamment à la justice, mais un problème qui n'est pas juste un simple dysfonctionnement, mais qui est un problème systémique. En France, en 2026, on continue de mourir d'être un enfant ou une enfant. Il y a une responsabilité politique de M. Darmanin, de ses prédécesseurs et de M. Macron.
1: Alors, pour l'instant, pas de démission à l'ordre du jour pour Gérald Darmanin, mais qui a décidé, en revanche, de mettre la pression sur les magistrats, Victor.
6: Oui, coup de pression qu'on peut résumer en une consigne claire, un message lancé hier. Aucun haut magistrat ne partira en vacances tant qu'il ne les aura pas reçus un par un, et il leur laisse jusqu'au 14 juillet, Gérald Darmanin, pour reprendre 70 000 plaintes qui touchent aux enfants. Ça correspond au nombre de plaintes dites en attente. Depuis le début de l'affaire, le garde des Sceaux préfère pointer des responsabilité individuelle plutôt que celle du système global. Il parle de manque de bon sens, de manque de sens des priorités. Il a rappelé par exemple qu'il avait donné comme consigne de mettre ce genre de plainte en haut de la pile. La réponse des magistrats ne s'est pas fait attendre. On manque de moyens. Je vous donne deux chiffres. En France, il y a 3 procureurs pour 100 000 habitants. C'est 4 fois moins que la moyenne de l'Union européenne. Deuxième chiffre, chacun de ces procureurs traite plus de 2000 dossiers par an. C'est 5 fois plus que nos voisins. C'est un record d'Europe. Ce soir, il y aura plus de 150 rassemblements devant des tribunaux à l'appel d'associations qui, elles, réclament une loi intégrale, c'est-à-dire une loi qui remettrait à plat tout le système judiciaire.
1: Et Gérald Darmanin qui s'exprime en ce moment même et qui demande à faire toute la vérité sur cette affaire. Alors, le garde des Sceaux doit-il démissionner ? Évidemment, je m'adresse à vous, Yael Mellul, qui est ancienne avocate.
8: Alors, d'abord, je voudrais dire à quel point je suis bouleversée depuis l'annonce de la mort de la petite Liana. Je suis bouleversée et très en colère parce que ça fait plusieurs années maintenant que nous sommes très très nombreux, que ce soit les magistrats, les avocats, les associations, les militants féministes ou pas, peu importe, que nous hurlons quant au caractère misérable de la justice qui n'a pas du tout le moyen de ses ambitions. Nous hurlons parce que aussi les enfants, la protection des enfants, la protection des plus vulnérables n'a jamais, jamais été une priorité. Mm-hmm. Mais jamais. On a demandé des moyens, on ne les a pas eus. On a demandé des effectifs, on ne les a pas eus. On a dit, et je l'ai tellement dit même ici, devant vous, que c'était littéralement une question de vie ou de mort. Littéralement. C'est-à-dire qu'on a entre nos mains la vie des plus vulnérables, la vie des oubliés, la vie des invisibles. Et on en a fait quoi? Ben voilà, on en a fait qu'aujourd'hui, on a une petite de 11 ans qui est morte. Donc moi, je veux bien qu'on nous dise qu'il y a des responsabilités individuelles. Mais
1: c'est le cas.
8: On verra, je ne sais pas. On attend le rapport de l'inspection. Je ne peux pas préjuger aujourd'hui des responsabilités individuelles. Ce que je peux dire dès aujourd'hui, c'est qu'il y a une responsabilité de l'État. C'est-à-dire qu'on a aujourd'hui une faillite de l'État quant au traitement des affaires de violence en général, quant au traitement des affaires des plus vulnérables. On a, ça a été rappelé, on a 3 procureurs pour 100 000 habitants. On peut faire toutes les circulaires qu'on veut, on peut faire tous les signalements qu'on veut. Si on n'a pas des procureurs qui sont armés avec des moyens, des effectifs pour pouvoir traiter de ces plaintes, on n'y arrivera pas. On a un taux de condamnation de 3% sur les affaires de violence.
1: Mais quand des agriculteurs, parce qu'ils mettent 3 bottes de foin dans la rue, ils sont convoqués le lendemain au commissariat, comment tu peux expliquer que là-dessus il n'y a pas de problème, que les casseurs à Paris,
8: Estelle,
1: parce qu'ils ont tiré un coup de mortier en l'air, eux, ils sont en comparution immédiate, et que il y a un signalement pour le viol d'une gamine de 10 ans, et que la juge d'instruction, elle met 2 mois pour passer un coup de fil, ben moi je suis désolée. Après, tu peux me dire que c'est une histoire de gouvernement et d'État. C'est pas Gérald Darmanin qui a pas passé le coup de fil.
8: Non, c'est une question. Non, non.
1: Il y a quand même des priorités qui ne vont pas.
8: C'est pas comme ça que fonctionne la justice. Je veux dire, pour les affaires, tu à juste titre, tu rappelles, par rapport aux agriculteurs, par rapport aux manifs qu'il y a pu avoir, aux émeutes, ça c'est un choix politique. D'accord.
1: Oui.
8: C'est un choix politique qui a été fait par le ministère.
1: Bah, c'est dramatique.
8: Donc il en va de la responsabilité du ministre. Donc aujourd'hui, c'est au ministre de nous rendre des comptes. D'accord.
1: Mais le ministre, si je peux imaginer qu'il préférerait qu'on traite une histoire de viol d'une gamine de 10 ans plutôt que de 3 bottes de paille sur l'autoroute.
8: Si le ministre,
1: est-ce qu'on est obligé d'avoir une directive,
8: le ministre de la justice, il veut qu'on priorise les affaires de violence sur enfants,
1: il faut qu'il le dise noir sur blanc.
8: Oui,
1: c'est pas la logique.
8: Ce n'est pas noir sur blanc, c'est une question de politique pénale, c'est une question de donner les moyens aux enquêteurs et aux parquetiers pour agir. Il s'agit pas simplement de faire une circulaire. Dire, on a entendu 1000 fois tous les ministres, que ce soit de la justice, de l'intérieur, venir sur tous les plateaux de télé nous dire qu'il y avait une priorité au trafic de stup, qu'il fallait être hyper radical contre les émeutiers. D'accord. Ou est-ce que vous les avez entendus sur la protection de l'enfance?
1: Mais non, mais parce que pour moi, ça tombe sous le sens.
8: Non, bah, la preuve que non, Estelle. La preuve que non. C'est une question de politique pénale. Il faut une tolérance zéro. Et est-ce que vous croyez qu'en nous nommant comme Dupond-Moretti, ministre de la justice, qui a été l'avocat des mises en cause dans l'affaire Outreau, c'était un symbole qui était fort sur la protection de l'enfance. Est-ce qu'il s'est passé quelque chose après l'affaire Squarneck? Est-ce qu'il s'est passé quelque chose après l'affaire Bétaram? La question, la réponse est non. Il ne s'est rien passé. Voilà.
1: Jérôme Lavrieux, est-ce que c'est un scandale d'État ce qui s'est passé dans cette affaire Liana?
7: Moi, je pense que c'est le scandale d'un corps qui est en roue libre. Je vais vous donner juste une chose. Des journalistes qui sont licenciés pour faute professionnelle, il y en a régulièrement. Mmh. Des hommes politiques qui sont battus aux élections parce qu'ils n'ont pas bien accompli leur mandat, il y en a des palanqués tous les ans à chaque fois qu'il y a une élection. Un ouvrier qui fait mal son travail, il y en a souvent qui sont virés pour faute professionnelle. La dernière fois qu'un magistrat du siège ou du parquet a été démis de ses fonctions pour faute professionnelle, avéré. C'était il y a 20 ans.
9: C'est le juge Burgot.
7: Donc il y a 2 solutions.
1: Non, le juge Burgot, il est.
7: Non, non, il n'a pas été démis de ses fonctions.
9: Non.
7: Pour dernière fois qu'a été viré un magistrat.
1: L'affaire Outreau.
7: Pour faute professionnelle, c'est il y a 20 ans. Donc il y a 2 solutions. Soit on a un corps de la magistrature qui est exempt de tout reproche, qui est magnifique. Soit on a un corps qui ne reconnaît jamais qu'il est faillible. Voilà. C'est ce qui arrive. Dès que le ministre définit la politique pénale,
1: oui,
7: on ne va pas demander la tête d'un des rares ministres qui n'est pas arrivé il y a 10 ans comme ministre de la Justice, qui a pris une circulaire pour dire « Messieurs les procureurs généraux, mesdames et messieurs les procureurs, je veux que les poursuites qui concernent les affaires pour les enfants » les mineurs, soit une priorité.
1: Enfin, il vient de le dire là.
7: Non. La circulaire, elle a été prise il y a plusieurs mois. La circulaire, en la matière, a été prise il y a plusieurs mois. Là, il a rappelé la circulaire. Moi, va pas m'expliquer que c'est le ministre qui doit appeler le procureur du ressort de Toulouse pour dire au procureur de Auch, qui est quand même pas le centre du monde en termes de milliards de dossiers qui seraient sous le coude, hein.
8: Ah si, si, si. La brigade de gendarmerie, au moment du traitement de l'affaire, de cette affaire de la Pitiana, il y avait 200 affaires courantes.
7: Tu me parles de la brigade de gendarmerie. Moi, il faut qu'on m'explique pourquoi moi, mon courrier, il met 2 jours pour arriver quelque part, pourquoi il met 1 mois pour aller d'un procureur à un procureur. Et qu'il est pas ouvert tout de suite, alors qu'il y a un red flag dessus. Il y a des clients.
1: Il y a
7: 9
1: affaires hein, sur Jérôme B, le suspect. Il y a 9 affaires.
7: À force de dire que ça n'est jamais...
1: Il
7: n'a
1: même pas été entendu.
8: Mais même le ministère de l'Éducation, l'Éducation nationale est concernée par cette problématique.
7: Si tu me permets, à force de dire qu'il n'y a jamais aucune responsabilité individuelle, on ne fera jamais avancer le sujet.
8: C'est pas vrai.
7: D'accord ? Parce qu'on dit, c'est la faute à tout le monde, donc c'est la faute à personne.
1: Bah non. Est-ce qu'il faut faire un exemple, pour le coup, même si c'est peut-être pas la faute de Gérald Darmanin, Baptiste Desmontiers, mais est-ce qu'il faut faire un exemple et frapper haut, et donc au sommet? Le sommet, c'est le garde des Sceaux.
9: Moi, je pense qu'il y a bien d'autres problèmes que la question de la tête et de l'avenir politique de Gérald Darmanin. Je suis assez d'accord avec Jérôme sur cette position. C'est-à-dire qu'on ne peut pas avoir des juges qui condamnent et qui ne sont jamais condamnés. On ne peut pas avoir un système qui prononce des décisions et qui n'est lui-même jamais soumis à ces questions et à ces décisions. La réalité de ce problème, en fait, et moi, c'est évidemment, on est tous bouleversés. J'ai une fille qui a 1 an et demi de plus. Que Liana, c'est difficile même à la limite pour moi de parler un peu à tête reposée de cet atroce fait divers, de cet atroce drame. Mais la réalité, c'est qu'on a un problème systémique en France. Enfin, pardon, on parle des enfants, on parle des femmes, on parle des violences sexuelles. On parle tous les jours d'hommes. Alors c'est notre même, tous les hommes sont pas responsables, mais c'est toujours des mecs. C'est toujours des mecs qui sont responsables. Et à un moment donné... c'est pas pour être populiste que de dire ça, mais moi, il y a des jours où je me regarde dans la glace le matin, je me dis, putain, pourquoi c'est encore des gars? Pourquoi c'est toujours des mecs? Qu'est-ce que moi j'ai fait de mal? Est-ce que j'ai pas arrêté des gars dans la rue? Est-ce que j'ai pas, moi aussi, à mon niveau, essayé de jouer mon rôle? Est-ce qu'on n'a pas tous failli collectivement à jouer notre rôle et à... Mais en réalité, il y a un problème. L'autre jour, sur Internet, on voit un jeune qui traque un pédophile. Aujourd'hui, c'est une jeune fille. Les condamnations, Elles sont nulles. Elles sont pas au niveau, les condamnations. Les condamnations, aujourd'hui, vous ramenez 2 kilos de shit en France, vous allez faire du ferme. Mais en revanche, si vous touchez un gamin, vous allez prendre 10 mois de sursis. Mais comment c'est possible? Pardon? Le risque, le péril immédiat, protéger, enfin, la sanction pénale, elle est là pour sanctionner et pour protéger la société. Il n'y a pas de sanction pénale dans les crimes qui touchent les femmes et les enfants. Pas assez de sanctions. Moi, je voudrais que chaque homme qui à un moment a potentiellement une conduite pas normale ait peur de la sanction. Et pas que, qu'on mette le focus sur ces problèmes-là. Pardon, tu parlais tout à l'heure très justement des tirs de mortier, etc. Il y en a plein des problèmes. Mais en fait, c'est eux qui doivent avoir peur. C'est eux qui doivent se dire, s'il doit y avoir une sanction, il y a des magistrats, il y a des juges qui n'ont pas fait leur boulot. C'est sûr. Et à un moment, ils doivent payer eux aussi, c'est pas normal. Ils ont des responsabilités.
1: Il va y avoir une enquête.
9: La vie des hommes, la vie de personnes entre leurs mains.
1: Pour mesurer la responsabilité de chacun.
9: Voilà, moi j'en parle avec. Pardon, mon discours n'est pas forcément très clair, mais il n'y a pas de sanctions, putain. Il n'y a pas assez de sanctions, c'est pas possible. Moi demain, je veux.
1: Mais on a été plus vite pour les costumes de François Fillon.
8: Ah oui.
1: Je veux dire que. Non, mais il y a un truc à un moment.
8: Parce que ce sont des choix politiques.
1: Ben oui, mais ça va pas.
8: Ce sont des choix politiques. Voilà. On peut émettre toutes les circulaires qu'on veut sans donner les moyens. On peut rejeter la faute sur les exécutants d'un système que l'État lui-même a abandonné. Enfin, je veux dire, on marche sur la tête.
1: Alors, on a Giuseppe qui est en ligne avec nous. Vous êtes très nombreux à nous appeler sur ce débat. Il nous appelle de Montémont, en Savoie. Il est hôtelier, restaurateur. Bonjour Giuseppe.
11: Bonjour.
1: Voilà, et je sais que vous êtes, vous aussi, tout le monde est évidemment très touché par cette affaire. Est-ce que vous dites, vous Giuseppe, vous êtes papa de 2 petits garçons, est-ce que vous dites il faut frapper fort, voilà, dans cette affaire, dans ces affaires, et il faut qu'il y ait des sanctions pour une fois?
11: Est-ce qu'il faut vraiment se poser la question? Il faut frapper fort dans ces affaires. Est-ce que vraiment
1: Bah oui, parce qu'on frappe jamais fort, donc oui.
11: Non, mais c'est évident qu'il faut frapper fort dans ces affaires. Mais là, moi, je m'en fous de Darmanin. Je me fous de tout le système. Il est bien, il est pas bien. Et c'est de la faute du fait qu'on n'ait pas de moyens, etc. Moi, je reprends l'histoire. À un moment, on a eu plusieurs signalements et des fonctionnaires de police, des magistrats. Donc, il y a eu là des humains, parmi certains des parents, ok, qui ont eu la formation qui s'est filtrée d'une personne à l'autre, ok. Alors, moi, quand je suis hôtelier-restaurateur, je vous fais un exemple, c'est si moi, demain, j'arrête de bosser une demi-heure avant, les clients vont m'en vouloir parce que je les ai pas servis jusqu'à la fin du service. Là, on parle de gens qui font un métier de vocation, d'accord, qui doivent s'occuper d'affaires judiciaires importantes, d'enfants de 11 ans, d'accord, et là, il s'est passé je ne sais pas quoi dans la nonchalance totale dans la chaîne, d'accord, qui fait qu'il y a une gamine au bout de la chaîne qui est morte à 11 ans. Oui, je suis père de deux enfants. Je ne sais pas encore comment les parents de Liana, là, ils sont encore en train de ne pas péter les plombs. Moi, personnellement, alors je ne sais pas si c'est le côté italien,
1: j'en
11: sais
1: rien,
11: mais là, je serais en train d'allumer des feux partout, là. Je serais en train de faire de monter une révolution. On est à
1: mais
11: ça.
1: Je pense que, vous savez, la douleur doit être telle qu'à mon avis, ils pensent à autre chose.
11: Non, mais au niveau de la France, excusez-moi Estelle, on est à plus grand chose. Hein. On est à une connerie près là. Hein. Parce que entre tout ce qu'on entend passer sur le dysfonctionnement de l'État à tous les niveaux, l'argent qu'on paye de combien 370 impôts on a. C'est ça le sujet d'après.
1: Ok. 348 taxes.
11: Et qu'est-ce qu'on en fait avec notre pognon? Moi, j'ai même pas mis un pas dans l'entreprise quand je l'ai créé, qu'on m'a demandé une cotisation provisoire, monsieur. Une cotisation provisoire. Provisoire pourquoi? Provisoire de quoi? J'ai même pas rentré un PECO encore. Et avec cet argent, ils font quoi? Ils font quoi avec le pognon que je me suis 200 heures par semaine, hein? C'est quoi l'idée là? C'est quoi cette histoire? On est à ça, hein? Là, Liana, c'est encore un petit élément, mais je sais pas. Moi, je sais pas. Je pète un boulot. Je me fous de Darmanin. Je me fous de qui est dans la chaîne. Il y a eu des humains à un moment donné qui devaient faire leur travail. Et là, il y a une gamine qui est morte. Je comprends pas. Excusez-moi pour le coup de gueule. Oui, j'ai deux enfants. Je me mets à la place de ses parents. Je sais pas comment ils font. Je sais pas.
1: Non mais ce coup de gueule, Giuseppe, je pense que tout le monde le partage et que tout le monde se dit effectivement aujourd'hui. Alors c'est un peu pêle-mêle, voilà ce que vous dites. On paye plein d'impôts, on paye plein de choses et finalement, on sait pas où est l'argent. Finalement, en fait, ça sert à rien. On peut mettre des moyens, etc. Mais il y a des erreurs humaines. Personne ne paye jamais et c'est un peu ça. Et je sais qu'il y a il y a énormément de Français aujourd'hui qui se posent des questions et qui sont atterrés, très tristes pour cette petite, parce qu'on se dit tous, ça aurait pu être ma fille, ça aurait pu être ma nièce, ça aurait pu être ma soeur. Et ça touche tout le monde, ce drame, mais aussi parce que tout le monde se dit, on aurait pu l'éviter, en fait. Voilà, encore une fois, il a été signalé 9 fois, Jérôme B. Il a été viré d'un établissement scolaire parce que il avait un comportement étrange vis-à-vis d'une lycéenne. Il y a une maman qui avait porté plainte parce qu'il avait une relation avec une gamine de 17 ans. Une autre maman qui a porté plainte, il a violé une gamine de 10 ans. C'est la maman de Liana. Elle avait dit, oh là là, il y a un problème. Le club de sport, ils avaient dit, il y a un problème. En fait, tout le monde a vu qu'il y avait un problème. Tout le monde aujourd'hui dit, ah oui, c'est vrai qu'il était un peu bizarre. Et personne n'a rien fait. Alors que, en fait, la marche à suivre, elle a été faite. C'est-à-dire que la maman de la petite gamine de 10 ans, elle a été portée plainte pour viol. Et on n'a même pas entendu en un an. On n'a même pas entendu ce monsieur. Mais je me dis, la maman de cette gamine, à qui en plus, on a dit au commissariat, si vous continuez à nous appeler pour insister, c'est vous qu'on va mettre en garde à vue. Mais c'est hallucinant quand même. Et là, je suis désolée, Yael, il y a évidemment des responsabilités. Vous pouvez défendre vos amis de la magistrature. Mais enfin, à minima. Mais quand même un truc qui va pas.
8: De toute manière, on verra avec le rapport, ça c'est une évidence. Mais je veux dire, les sanctions, c'est déjà prévu. Je veux dire, il y a le Conseil supérieur de la magistrature, il y a des procédures qui peuvent être engagées pour engager de la responsabilité d'État pour faute lourde. Mais le chef de tous ces gens, c'est qui? Le chef, il y a des responsabilités.
1: Mais c'est pas lui qui a pas fait de coup de fil pendant un an,
8: depuis 10 mois. Alors ça veut dire quoi? Il y a personne qui est responsable. On va faire sauter des têtes, on va prendre des boucs émissaires.
1: Mais c'est
8: de votre faute.
9: Moi, c'est quoi ça? Moi, je voudrais qu'on m'explique en fait pourquoi. Alors il y a dysfonctionnement évident dans l'affaire de la petite Liana. Mais d'une manière plus générale, je voudrais qu'on m'explique pourquoi on prononce des peines de sursis quand il y a des violences sexuelles sur des enfants. Qu'est-ce qui justifie du sursis? Qu'est-ce qui justifie du sursis?
1: La loi.
9: La loi. Non mais la décision de justice, elle est là pour protéger la société. La protéger la société. On condamne des auteurs d'attouchement sur des enfants à du sursis, il y a un problème.
1: Merci beaucoup en tout cas Giuseppe pour ce coup de gueule, merci d'avoir appelé. Nous sommes également avec Eric de Montélimar dans la Drôme, il est conducteur de travaux et papa de trois enfants. Bonjour Eric.
12: Oui, bonjour Estelle, bonjour à tous.
1: Et merci beaucoup d'être avec nous. Vous avez écouté le discours de Gérald Darmanin et vous vouliez réagir à ce sujet, Eric.
12: Tout à fait. Alors, je trouve cette déclaration qui affirme qu'il ne prendrait pas de vacances, ses propos sont déplacés pour moi. Par rapport au drame que traverse la famille de la jeune Yana, bon, il ne prend pas de vacances. Elle, la petite, elle ne prendra plus de vacances. Hein. Donc, pour moi, je pense qu'il est indispensable de s'interroger sur les responsabilités au sein de la chaîne pénale, ça c'est sûr, lorsqu'il y a un dossier de mal géré et qui aboutit à un tel drame. Voilà, des comptes doivent être rendus. Là, il ne rend pas du tout de compte. Quoi. Donc, pour ma part, je considère que les responsables qui sont en charge de la justice, donc Gérald Darmanin, même le ministre de l'Intérieur, doivent démissionner. Voilà. Ainsi que le procureur, les magistrats. Hein. En fait, c'est une question de respect pour la victime, pour sa famille et puis pour nous, citoyens. Nous, depuis qu'on est nés, on nous demande qu'il faut faire des droits, des devoirs. On travaille, on paye des impôts et puis là, on nous dit on n'a pas assez de moyens. Et du coup, tout cet argent qu'on paye de plus en plus chaque année, ça va où en fait? Donc, les moyens, je ne sais pas. En fait, c'est pour moi, c'est un peu de courage politique qui manque, quoi.
1: Mais c'est vrai qu'on a beaucoup de messages dans ce sens, voilà. Mais pourquoi on paye, en fait? Pourquoi on est taxé? Pourquoi? Voilà. Et exactement. Et ce ras-le-bol de pas savoir à quoi sert l'argent finalement. Merci Eric, en tout cas, d'avoir été avec nous. Et c'est vrai qu'on a énormément de messages au 3216 sur le WhatsApp sur ce sujet. On va continuer évidemment après la pause. Petite précision concernant Gérald Darmanin qui exclut de démissionner, Victor.
6: Et qui a été questionné sur cette question et qui répond que la question de sa présence, sous-entendu au gouvernement, se poserait s'il n'avait pas assumé sa responsabilité. Il se pose lui-même la question. Est-ce que j'ai fait mon travail de garde des Sceaux? L'inspection le dira, le Parlement est là pour le contrôler. C'est ce que dit le ministre de la Justice il y a quelques instants.
1: Je vous le disais, beaucoup de messages sur le WhatsApp et au 3216. On aura une policière dans un instant qui a été policière pendant 8 ans à la brigade des mineurs. Elle nous expliquera justement comment ça se passe. Comment on a pu avoir ce type de dysfonctionnement? Comment ça se passe quand une maman justement va porter plainte en disant je crois que ma petite fille a été violée. Qu'est-ce qui se passe à ce moment-là? C'est Vanessa, policière, qui nous dira ça dans un instant. Et puis continuez à nous appeler, continuez à réagir. Beaucoup de messages également sur le WhatsApp, hein, Victor.
6: Tout à fait, on a plusieurs questions qui se posent. Question de la démission de Gérald Darmanin. Julien et Vérodic disent non, ce n'est pas lui, il n'est pas là depuis longtemps. On rappelle qu'il est ministre de la Justice depuis un an et demi, tout d'abord sous François Bayrou, ensuite sous Sébastien Lecornu.
1: Voilà, et vous êtes très nombreux à être en colère. Bah, écoutez, continuez à réagir au 3216 et sur le WhatsApp d'Estelle Midi, 06 12 424 424. On se retrouve juste après cette petite pause. À tout de suite sur RMC.
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1: Il est midi et demi, vous êtes dans Estelle Midi sur RMC, RMC Story, toujours avec Victor Pourchet, avec également Jérôme Lavrieux, Yaël Mélul et Baptiste Desmontiers. On continue de parler bien sûr des conséquences de l'affaire de la petite Liana, cette collégienne retrouvée décédée il y a quelques jours. Maintenant, Mathilde Panot, la chef de file du groupe LFI, demande la démission de Gérald Darmanin, le garde des Sceaux qui s'exprimait il y a quelques instants au ministère de la justice. Écoutez.
37: J'ai redit ce matin aux procureurs généraux deux choses très simples. D'abord, que nous attendions du ministère de la justice, comme de tous les services de l'État, qu'il assume ce service public, les défaillances, les fautes lorsqu'il y en a. Qu'il faut savoir se remettre en cause et qu'il faut dire la vérité aux Français. Lorsque nous n'avons pas su protéger des enfants qui plus est, nous devons savoir le dire. J'attendrai le résultat de cette inspection dans 15 jours pour éventuellement communiquer devant vous sur les sanctions éventuelles que je prendrai dans ce que nous pouvons considérer comme étant un terrible échec.
1: Voilà, Gérald Darmanin qui prend ses responsabilités. En tout cas, de très nombreux Français ont été émus, bouleversés, choqués par le décès de la petite Liana. Vous êtes d'ailleurs très nombreux à réagir sur notre WhatsApp 06 12 424 424. Victor.
6: Et tout à l'heure, je vous lisais les messages de Julien et de Véronique qui étaient plutôt contre une démission de Gérald Darmanin. On a Eric, au contraire, qui lui est pour. Il nous dit Gérald Darmanin est doublement responsable parce qu'il a été en plus ministre dans d'autres ministères avant d'être garde des Sceaux. Et puis on a Olivier aussi qui nous parle de ce choix politique et qui revient sur ses circulaires. Il nous dit, oui, il y a bien eu une circulaire pour mettre en priorité les plaintes pour violence sur les enfants, mais il y en a aussi tellement d'autres qui mettent la priorité sur les stupéfiants et sur d'autres types de délits que Olivier nous dit, à force de mettre la priorité sur tout, on ne la met sur rien.
1: Alors, nous avons avec nous Vanessa, qui est policière dans le Sud-Ouest, policière depuis 26 ans, dont 8 ans en brigade des mineurs. Bonjour Vanessa.
38: Bonjour Estelle, bonjour à tous.
1: merci beaucoup d'être avec nous pour essayer de mieux comprendre ce qui s'est passé dans cette affaire. Tout d'abord, c'est vrai qu'on est tous choqués par le fait que avant l'affaire Liana, il y a une maman qui avait porté plainte pour le viol de sa fille de 10 ans et jamais le suspect Jérôme B n'a été entendu, jamais on ne l'a interpellé dans cette affaire. Est-ce que vous comprenez comment c'est possible, parce que nous on ne comprend pas en fait sur le plateau?
2: Alors en fait, c'est pas si facile que ça. Il faut être totalement honnête. Vous avez une plainte qui est déposée dans un parquet qui est différent du parquet initial. Mmh. Donc en fait, il y a cette plainte doit revenir au parquet initial. Donc déjà, il y a un laps de temps, sachant que les parquets sont débordés de boulot. Alors oui, effectivement, c'est une plainte de viol. Je vais pas me faire des amis, mais que les choses soient très claires. Le problème qu'il y a dans cette thématique-là, c'est que vous avez les vraies victimes et les fausses victimes. Je m'explique. Les fausses victimes, ce sont des personnes qui viennent déposer plainte parce qu'il y a pour des faits de viol, parce qu'il y a des rumeurs au sein de l'établissement et que ce n'est absolument pas avéré. Moi, ça m'est arrivé déjà. Deux gamines qui sont venues déposer plainte pour des faits de viol, alors que c'était faux. C'était uniquement les garçons qui avaient dit, oh ben, elle nous a fait ça, et qu'elles avaient une mauvaise réputation. Donc là, déjà, ça, on ne peut pas, c'est pareil, on ne peut pas le laisser passer, il faut investiguer dessus.
1: Oui, il faut investiguer, donc, mais c'est ce que vous dites, mais là, il n'y a même pas eu d'investigation.
2: Mais alors, excusez-moi, vous ne connaissez pas le dossier.
1: Oui, voilà, c'est vrai.
2: Moi non plus. On ne peut pas entendre un mise en cause tant que les investigations n'ont pas été menées. C'est pas possible. Le mise en cause, c'est en dernier lieu. Ensuite, il y a un autre problème qui se pose. C'est que là, on parle, il aurait fallu l'interpeller. Oui. On est en préliminaire. Préliminaire, on n'a pas le droit de l'interpeller. À moins d'avoir un article 78 qui nous est délivré par un magistrat. Donc, sinon, on n'a pas le droit de l'interpeller. On est obligé de le convoquer.
1: Mais il a été mis en cause dans 9 affaires, Vanessa.
2: Oui, mais c'est comme ça. C'est la loi. C'est du préliminaire. Donc, on n'a pas le droit de l'interpeller, à moins d'avoir un article 78. On doit le convoquer. Convoquer, ça veut dire que s'il ne défère pas, il n'est pas sanctionné. Et on attend. Il faut savoir une chose que tout le monde oublie aussi, c'est que des plaintes, on en a des centaines et des centaines.
1: Alors, mais vous n'avez pas des petites filles de 10 ans? En fait, là quand même, enfin pardon, la mère, elle vient, elle dit que son enfant de 10 ans a été violé. Ce monsieur Jérôme B, il a deux gamines. Ne serait-ce que pour mettre ses gamines, je veux dire, à l'abri, moi je comprends pas, pardon, hein.
2: Non, mais je comprends ce que vous me dites. Je comprends ce que vous me dites. Après, je ne connais pas le dossier, donc c'est compliqué de dire les choses quand on ne connaît pas le dossier. Là, on parle de viol, on est d'accord. Au préalable, on avait parlé d'agression sexuelle. Comment voulez-vous prouver? Mais voilà, et c'est la loi. Comment voulez-vous prouver une agression sexuelle s'il n'y a pas de trace? Donc tout le monde s'offusque que c'est classé sans suite, mais quelque part c'est la parole de l'un contre la parole de l'autre.
1: Ouais, mais là il y a 9 affaires.
2: Oui, non, mais maintenant on le sait qu'il y a 9 affaires, Estelle, mais on le savait pas au départ.
1: J'entends.
2: On le sait.
1: Mais c'est terrible ce que vous dites, on peut rien faire en fait.
2: Mais c'est pas qu'on peut rien faire, nous on fait tout ce qu'on peut. Tout ce qu'on peut, vous n'imaginez pas. De tout ce qu'on fait et la santé qu'on y laisse dans cette matière-là. On n'imagine pas. Le problème, c'est qu'on est surchargé de boulot. D'accord. L'investigation, c'est une catastrophe. Alors aujourd'hui, on veut faire démissionner Darmanin. Mais non, mais d'où? C'est les responsabilités individuelles. Que ce soit chez les gendarmes ou au parquet, s'il y a une faute qui a été commise par un magistrat qui, entre parenthèses, ne sont jamais sanctionnés, donc qu'une faute soit commise par un magistrat, eh bien qu'il assume sa faute. Si c'est par un gendarme, eh bien qu'il assume sa faute. Mais à un moment donné, il faut savoir dire qui est responsable dans cette histoire. Et on ne peut pas faire une généralité, c'est pas possible.
1: Bien sûr, j'entends. J'entends, mais c'est vrai que cette affaire, elle bouleverse tout le monde. Et merci Vanessa, vraiment, merci. Pour ce témoignage, parce que bah voilà, on comprend qu'effectivement, on comprend mieux le fonctionnement finalement de la justice et que c'est pas si facile, effectivement. Mais oui, ça nous bouleverse et c'est très difficile d'entendre qu'effectivement, bah aujourd'hui, on peut porter plainte pour dire qu'une enfant a été violée de 10 ans et que bah ça va pas être pris en compte tout de suite parce qu'il y a l'administration, parce qu'il y a tout ça. Mais c'est très très dur à entendre, évidemment. Merci pour toutes ces explications. Vanessa, Jérôme Lavrieux.
3: Moi, il y a des trucs que je comprends pas. Il n'y a pas de bon sens, en fait. Quand il faut un mois pour envoyer un dossier par la poste, il n'y a personne qui dit « Ok, la procédure, c'est un mois par la poste, mais il y a un gamin qui est en... une gamine qui est en jeu. » Il y a les, comme vous l'avez rappelé,
1: les enfants
3: du suspect. Il n'y a personne qui dit « Je vais passer un coup de fil et je t'envoie un mail. » On est collègues, on est procureurs. Je t'envoie un mail, voilà, tu vas le recevoir, ça va prendre, tu sais, très bien, notre administrateur est complet. Je te passe un coup de fil, je t'envoie un mail. Faut vite faire quelque chose. Ben, bien sûr qu'on arrive à vite faire quelque chose. Mais si on dit, bon, en fait, à la fin, on ne juge même pas, on ne regarde même pas le prénom de la petite fille. On ne regarde pas le nom, on regarde un numéro de dossier. Voilà. Et on a envoyé un dossier. Alors qu'en fait, ce n'était pas un dossier.

0: Ouais. Que là,
1: et je te remercie de dire que j'ai raison dans ce que je viens de dire.
2: Non, mais au moins t'appelles la gendarmerie.
0: Après, on est en manque d'experts aussi. On est en manque d'experts psy.
1: On le saura jamais.
0: Ce sont des affaires extrêmement complexes.
2: Mais Yael, tu passes un coup de fil au commissariat. Peut-être que les policiers, c'est pas une grande ville. C'est un tout petit patelin.
0: La brigade de gendarmerie avait 200 dossiers à ce
1: priorité.
0: Si, il y avait des affaires de viol,
1: il n'y a pas 200 violeurs à la brigade de Hoche.
0: Il y avait deux affaires de violence sexuelle, y compris sur mineurs, dans la brigade de gendarmerie. Voilà.
3: Juste un truc aussi. Pour revenir sur ce que disait Vanessa, on se rend bien compte que le travail des enquêteurs, il est très compliqué. Il est compliqué.
1: On le saura jamais, puis ils n'ont pas enquêté.
3: Attends.
0: Non, mais t'en sais rien.
3: C'est compliqué. On se rend compte qu'il y a un millefeuille de normes, de trucs. C'est un parquet qui est saisi, pas l'autre, etc. Le problème, c'est quand une affaire finie, grâce au travail de Vanessa et des enquêteurs, grâce au travail de certains magistrats qui ont fait leur boulot, quand une affaire de violence sexuelle sur des enfants finit par être jugée, il se passe quoi? Pardon? Il se passe du sursis. Trop souvent, il se passe du sursis. Donc moi, je suis désolé. On peut évidemment aller se poser des questions sur les dysfonctionnements locaux, mais il y a toute une chaîne qui fonctionne mal. Et qu'à un moment donné, je me mets à la place de Vanessa, quand on galère pour monter des dossiers, mais que derrière, la justice sanctionne avec du sursis. Pardon, excusez-moi. Moi, il y a un problème au niveau de la justice. Et moi aussi, je suis plutôt derrière la justice à fond, mais là, pardon, il y a des responsabilités. Et s'il y a des têtes qui doivent tomber, elles doivent tomber. Il y a des sanctions qui doivent être prononcées contre ces auteurs, mais aussi contre ceux qui ont mal fait leur travail. Et je suis désolé, là, en l'occurrence, il y a visiblement des enquêteurs, mais il y a aussi des magistrats qui ont mal fait leur boulot.
2: Nabil est avec nous, il nous appelle de Saint-Laurent-de-Mur, dans le Rhône. Il est gérant d'un bureau d'études. Bonjour, Nabil.
4: Bonjour, tout le monde.
2: Et merci beaucoup d'être avec nous. Allez-y, Nabil, vous voulez réagir sur cette affaire?
4: Moi, je réagis sur cette affaire et j'ai une deuxième question. La première question, c'est qu'est-ce qu'on fait de tous les violeurs d'enfants qui sont en liberté ou, dans le même cas, on sait qu'ils ont des dossiers sur eux. Qu'est-ce qu'on fait maintenant? Il faut aller les chercher. Il va falloir aller les chercher parce que tout le monde sait ce qu'ils ont fait, mais personne ne va les chercher, en fait. On attend qu'il se passe ce qui s'est passé avec la petite, et c'est pas la première fois. Donc, il y a un moment, il va falloir réagir. Au jour d'aujourd'hui, qu'est-ce que va faire la police de tous ceux qui sont en liberté? Et je pense qu'il y en a beaucoup. Aujourd'hui, on lit les réseaux sociaux et on sait même des fois qu'il y a des gens, c'est des violeurs, mais ils sont en liberté parce qu'ils ont du sursis. Comment on peut laisser...
2: Oui, il y a des contrôles judiciaires
4: un mec
2: aussi.
4: Qui est violeur. Oui, mais on sait que c'est un violeur multirécidiviste. Ben, on le laisse en liberté. Ça, c'est la première chose. Et après, là, j'ai pas intervenu... La policière a eu le temps de se justifier. Moi, la question que je me posais, c'est qu'il y a des personnes qui sont allées porter plainte pour cette affaire-là. On a attendu la quatrième, cinquième plainte et ce qui se passe ce drame. Mais il n'y a pas quelqu'un dans le commissariat qui se dit, bien sûr, on attend le fax, mais qui se dit, on va peut-être aller le chercher, lui faire une petite garde à vue. On va faire quelque chose.
2: Mais au moins, en fait, on l'appelle parce que j'imagine que quand on appelle un père de deux enfants au commissariat, il évite de le refaire. Quand la personne sait que, je veux dire, il y a l'œil du cyclone qui est au-dessus et qu'on le regarde et qu'on le suit, bah, il va éviter d'aller apporter des goûters aux enfants, à la sortie de l'école, c'est sûr.
4: Bah là, il a eu le temps de se promener, de faire ce qu'il avait à faire, une fois, deux fois, trois. Il n'y a pas. Moi, je vais pas incriminer les parents, après chacun. Mais il y a un moment, je suis parent, il m'arrive ça. Mais je le lâche pas le commissariat. Mais le mec, je vais le chercher, c'est moi.
2: Elle l'a fait, et on lui a répondu, si vous continuez, c'est vous qu'on mettra en garde à vue.
4: Non, je vais le chercher. Bah, malheureusement, chacun fait comme il veut. Bah, moi, c'est moi, je vais lui faire la garde à vue.
2: Le problème, c'est que...
4: En prison, je m'en fous, mais je vais aller au bout des choses. Je vais laisser un gars se balader, aller violer d'autres enfants, à faire des pyjamas parties.
2: Oui, mais regardez,
4: en tant que parent, si on nous dit, si mes enfants me disent je vais chez une copine, bah malheureusement, la première chose qu'on va penser, c'est à cette histoire. Il n'y a plus personne qui va aller chez plus personne.
2: Ouais, mais le problème, c'est que l'histoire de la première petite fille qui a été violée, quand la maman a porté plainte, c'était une gamine du club de sport en fait de la ville, et il y a eu d'autres signalements, mais là pour le coup au collège, la petite Yana, c'était au collège, elle ne connaissait pas l'autre gamine, donc il y a pas pu avoir de lien, les parents se sont pas parlé pour dire attention, il y a quand même un petit problème avec ce monsieur, etc.
0: Moi, je veux bien qu'on jette tout le discrédit sur les gendarmes, sur les procureurs, ce qu'on veut, mais aujourd'hui on a un ministre de la justice qui vient mettre la pression sur les procureurs en disant, d'ici le 14 juillet, il faut traiter 70 000 plaintes.
2: Ouais.
0: rien que ce chiffre, ça nous montre...
2: Ça veut dire qu'elles n'ont pas été traitées, voilà, elles, en fait.
0: Mais oui, mais ça veut dire qu'elles n'ont pas été traitées parce qu'elles n'ont pas pu être traitées. Voilà, quand on a un procureur ou deux procureurs dans un territoire pour traiter de tout le contentieux, il ne peut pas faire correctement son travail.
2: On va mettre
0: d'accord, parce qu'il n'y a pas que les procureurs, il y a le personnel avec lui, il y a les greffiers,
2: mais au moins tu peux les entendre, ces gens, en fait. Au moins, tu les convoques au commissariat, c'est à minima, quand même.
0: Oui, mais non, tu convoques

0: qu'au commissariat ou à la gendarmerie, la garde à vue, ça vient à la fin des investigations.
1: Yael.
0: Parce qu'il faut monter un dossier, Yael, c'est comme ça, les enquêtes.
1: Je connais des gens qui ont été convoqués à la gendarmerie, tu sais pourquoi ? Parce qu'ils avaient reçu une paire de baskets et qu'en fait, ils ont mis juste « merci telle marque » devant la paire de baskets. Ils n'ont pas mis « collaboration commerciale », d'accord ? Ils ont été reçus par la gendarmerie, ils ont été convoqués à la gendarmerie.
2: J'ai
1: alors à un moment, pardon, excuse-moi, je suis désolée, ben moi je préfère qu'on convoque quelqu'un qui a potentiellement violé une gamine plutôt que quelqu'un qui a reçu une paire de baskets et qui a oublié de marquer collaboration commerciale.
0: C'est sans connaître l'État. Tu parles sans connaître l'état de la justice dans ce territoire. Le député du Gers, il a interrogé, il a fait une question au gouvernement il y a très peu de temps en disant qu'il y avait un manque de magistrats dans son territoire, d'accord ? Donc on savait qu'il y avait déjà des dysfonctionnements.
1: Et le c'est pas les magistrats, c'est les policiers qui auraient pu l'écouter.
0: Et c'est le ministère de la Justice, il n'a rien fait derrière.
1: C'est vrai, tu as raison. Enfin, en tout cas, il y a eu des dysfonctionnements. On verra lesquels, puisqu'il y a une enquête menée par Gérald Darmanin. En tout cas, on vous a posé la question, justement. Gérald Darmanin doit-il démissionner ?
3: Et c'est très partagé sur le résultat de ce sondage. 51% de oui, mais on est vraiment à moitié-moitié.
1: Dans un instant, on change totalement de sujet. On va parler en fait de ces marques chinoises qui ne cessent d'innover dans les voitures électriques. Ce sera avec Anthony Morel, à tout de suite.
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1: Il est midi 50, vous êtes dans Estelle Midi sur RMC, RMC Story. Et tout de suite, c'est Anthony Morel. On n'arrête pas le progrès.
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1: Et on va parler voiture chinoise, voiture électrique chinoise aujourd'hui avec vous, Anthony, car c'est une réalité incontestable aujourd'hui dans le domaine automobile. Eh bien, c'est des Chinois que vient l'innovation. La Chine est en train de totalement nous ringardiser.
25: Ben oui, c'est terrible. Je le déplore. C'est moi qui aime bien mettre en avant l'innovation française, mais c'est vrai que quand on monte dans ces voitures, alors on peut citer quelques marques, hein, BYD, ouais, XPeng, Xiaomi. Alors moi, c'est le fait de côtoyer des VTC qui m'a fait me rendre compte en fait de cette innovation-là, parce que j'en ai vu plein de plus en plus qui ont des voitures chinoises et qui me disent mais jamais je reviendrai en arrière, même par rapport à Tesla par exemple, qui était la grande marque quand même quoi, de l'innovation. Et ils disent bah non, en termes de prix, en termes d'innovation intégrée, bah maintenant c'est les Chinois. Et quand je me suis un petit peu penché sur la question, je me suis rendu compte qu'effectivement il y avait des trucs absolument incroyables. Alors pour vous donner quelques exemples, tiens, il y a un grand groupe chinois spécialisé dans les batteries pour les voitures électriques. Là, il y a quelques semaines, au salon de Pékin, ils ont annoncé une batterie à l'autonomie de 1500 km. Voilà, une charge, ouais, 1500 km.
1: C'est un camion ton truc.
25: Non, c'est vraiment, alors c'est une belle batterie, hein, mais ça pourra permettre à des voitures électriques de rouler 1500 km sans s'arrêter. Et alors attendez, c'est non seulement 1500 km, mais le temps de recharge, c'est moins de 7 minutes pour une recharge à 100%.
1: Mais j'achète direct.
25: Voilà, alors c'est complètement fou.
1: C'est en vente.
25: Alors, c'est pas encore en vente, ça a été présenté, c'est sur des salons pour l'instant, mais ça veut dire que ça va arriver sur le marché là, dans les années ou dans les mois qui viennent en tout cas. Faudra tester en conditions réelles, c'est toujours pareil. Il y a toujours un peu d'exagération, mais quand même, c'est des chiffres qui sont quand même complètement dingues. Après, c'est aussi sur des fonctionnalités, bon, qui sont plus ou moins utiles, mais qui sont quand même assez dingues et qu'on n'a pas encore en Europe. Tiens, par exemple, on a des aides au stationnement en Europe, ça existe depuis longtemps. Eux, ils ont un truc assez incroyable sur certains modèles, c'est vous allez pouvoir juste appuyer, donc vous scannez, la voiture va scanner son environnement, d'accord ? Vous avez un écran qui montre les places de parking, vous cliquez avec votre doigt sur la place que vous voulez et la voiture va se garer toute seule.
1: Je veux ça.
25: Vous avez rien à... Ah oui, bien sûr, moi aussi je veux ça, tout le monde veut ça. Vous pouvez même sortir de la voiture, elle se débrouille toute seule, vous allez faire vos courses, la voiture se gare toute seule.
1: Oui, ça, je suis pas prête.
25: Il faut avoir confiance. Alors si vous avez, encore pire ou encore mieux, j'allais dire, sur le stationnement, il y a le mode stationnement parking crabe. Alors ça, j'adore, c'est-à-dire que vous êtes sur une place qui est un peu limite, va falloir y aller au chausse-pied. Et ben là, qu'est-ce qui se passe? La voiture, elle va pivoter tout simplement.
1: Très bien la voiture.
25: Oui, je fais très bien la voiture chinoise. Et le crabe aussi. Non, mais tout est bruité à la bouche ici, vous savez bien. Et la voiture, eh bien, elle va venir s'insérer en fait dans l'emplacement et vraiment au millimètre près pour le coup. Donc là, même si ça passe vraiment limite, la voiture va venir se garer. Voilà, c'est quelques exemples comme ça, mais il y en a plein en réalité.
1: Mais qu'est-ce que vous avez d'autre comme exemple?
25: Alors, il y a par exemple sur les GPS. Tiens, le GPS, alors on a Google Maps, on a Waze, eux ils ont un truc qui s'appelle AMAP, qui est assez dingue. Alors, c'est un peu les mêmes fonctionnalités, mais il y a des trucs qu'on n'a pas. Par exemple, la synchronisation en temps réel avec les feux de circulation. Ça, c'est génial. C'est-à-dire que sur le GPS, vous voyez précisément à la seconde près combien de secondes il reste avant que le feu passe au vert ou avant que le feu passe au rouge. Voilà, c'est un petit truc, mais c'est pas mal, voilà, d'avoir cette fonctionnalité-là. Vous avez aussi, alors toujours pour la circulation, mais là, on arrive dans les fonctionnalités gadgets un peu dingues. On est parti du plus simple pour aller vers les trucs les plus foufou. C'est le drone embarqué dans la voiture qui va aller vérifier s'il y a du trafic un peu devant.
1: Là, c'est Matrix, quoi.
25: C'est un peu Matrix. Là, ils vont peut-être un peu trop loin.
1: Là, vous m'avez perdu. Là.
25: Ah non, mais c'est génial. Attendez, donc vous avez un drone, en fait, qui est embarqué soit dans le coffre, soit dans le toit de la voiture, et vous pouvez le faire faire sortir. Alors, je disais, c'est pour aller vérifier la circulation. Ça peut être vérifier s'il y a un accident un peu plus loin devant. Ça peut être aussi pour faire des photos du paysage quand vous êtes en train de vous balader aussi.
1: Oui, bon.
25: Non, mais on est d'accord. Mais encore une fois, c'est des démonstrations de force technologique. C'est ça qui est intéressant. On dit souvent, ou on a souvent dit, ou longtemps dit, que la Chine se contentait de copier les innovations occidentales. Ah ben là, pour ceux qui pensent encore comme ça, vraiment, ils nous mettent complètement à l'amende, quoi.
1: Et le plus fou de tout ça, c'est que ces voitures sont moins chères que les européennes.
25: Et en plus, elles sont moins chères. Alors, vous avez quand même des modèles très haut de gamme qui sont un peu chers. Mais quand on compare spécification technique versus spécification technique, en général, elles sont plutôt moins chères. Le dernier petit truc, un truc complètement dingue, c'est la voiture qui est capable de sauter au-dessus d'un nid de poule, par exemple. Ça, c'est incroyable. Ça, ils ont mis au point un système.
0: C'est K2000, elle existait déjà.
25: Oui, c'est vrai, c'était K2000, David Hasselhoff, très bonne référence. C'était il y a quelques années. Mais là, pour le coup, c'est pour de vrai. Donc, elle est capable, cette voiture, c'est une voiture de sport, avec un système de suspension qui se comprime et qui se détend, de bondir
3: Contre les ralentisseurs.
25: Pour les ralentisseurs, exactement. Non, mais c'est incroyable. Je dis pas qu'on va tous avoir ça sur des voitures de série demain, on est d'accord.
1: Qui était anti-Chine, anti-voiture électrique. Voilà. Elle est déjà chez le concessionnaire, là. C'est incroyable. Merci beaucoup, Anthony Morel. Bon, c'est pas génial, ça, pour nos constructeurs européens, quand même.
25: Je suis le premier à le déplorer. Il faut qu'ils innovent.
1: Non, mais c'est vrai que ces voitures sont grandes. Il n'y a rien à dire. Chronique à réécouter en podcast, rmc.fr, l'appli RMC et toutes les plateformes de téléchargement. On parle de quoi demain ?
25: Demain, on va parler de lutte contre le gaspillage alimentaire.
1: Ah, très
25: gros enjeu.
1: Quel rapport avec votre chronique ?
25: Il y a des innovations, évidemment. Ah. Vous avez notamment des innovations qui permettent de lutter dans les cantines scolaires, d'analyser ce qu'on perd le plus pour pouvoir ensuite optimiser les recettes qu'on fait. Voilà.
1: Et ben merci beaucoup, Anthony Morel. Dans un instant, le zapping, le meilleur de l'actu sur RMC. Et puis à 13h30, on parlera de ce chiffre. 348 taxes, c'est le nombre de taxes qu'on a en France, c'est 60 pour l'Allemagne. On est évidemment champion d'Europe. Est-ce que notre administration est devenue folle ? Et ben c'est la question qu'on vous posera tout de suite.
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1: Dans un instant, dans Estelle Midi, le zapping, le meilleur de l'actu sur RMC, on se demandera notamment si Jean-Luc Mélenchon est le meilleur candidat à gauche pour la présidentielle. Et puis, une comédie musicale sur l'été 98. Vous savez, la Coupe du Monde, la victoire. Est-ce que ça vous tente? Eh bien, on en parle dans un instant dans Estelle Midi. Il est 13h01, vous êtes sur RMC.
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1: Rachel Sadoudine pour les infos. Bonjour Rachel.
29: Bonjour Estelle, bonjour à tous. Il ne démissionnera pas. Gérald Darmanin pointe des défaillances de la justice dans l'affaire Liana. Patrick Bruel, lui, est en garde à vue et les plaignantes se disent soulagées.
1: Le ministre de la Justice écarte toute démission.
29: Gérald Darmanin l'a affirmé ce midi lors d'une conférence de presse à l'issue de sa réunion avec les procureurs généraux. Les défaillances de la justice dans l'affaire Liana ne tenaient pas à ses instructions. Romain Cluzel, vous avez assisté à cette prise de parole donc du garde des Sceaux. C'était au ministère de la Justice. Elle s'est terminée il y a quelques minutes seulement et Gérald Darmanin a sonné la mobilisation générale, Romain.
30: Exactement, Gérald Darmanin s'est interrogé à plusieurs reprises. Y a-t-il d'autres affaires Liana en France? Est-ce une défaillance ponctuelle ou systémique? Il demande donc aux procureurs généraux de revoir d'ici un mois les 70 000 plaintes qui concernent des violences sexuelles sur mineurs. D'ici le 14 juillet, l'ensemble de ces plaintes seront recensées. Et d'ici le 31 juillet, le ministre compte communiquer sur l'état d'avancée de ces plaintes. Et puis le garde des Sceaux estime que dans l'affaire Liana, ce n'est pas une question de moyens qui a mené au drame. C'est un manque de priorisation selon Gérald Darmanin. Le ministre de la Justice insiste. Ni une nouvelle loi, ni des moyens supplémentaires n'auraient empêché la mort de Liana. L'enquête administrative doit rendre ses premières conclusions dans une dizaine de jours. Et si des magistrats ont commis des erreurs, Gérald Darmanin assure que des sanctions pourront être prises jusqu'à la révocation.
29: Cluzel en direct du ministère de la Justice pour RMC.
1: Le soulagement des plaignantes après le placement en garde à vue de Patrick Bruel.
29: Le chanteur est entendu en ce moment même par les enquêteurs de la police judiciaire de Paris et ça depuis 8h30 ce matin. Patrick Bruel accusé de viol, d'agression sexuelle par une dizaine de femmes. Et Pierre Bazin, vous avez pu recueillir il y a quelques minutes la réaction d'une avocate d'une plaignante.
31: Oui, même si la plainte d'Ophélie Fachefer classée une première fois sans suite en 2019 n'est pas au cœur de cette garde à vue en cours, la plaignante se dit soulagée que la justice avance rapidement selon son avocate Maître Gage Benayoun. Elle sait à présent que le parquet travaille à charge et à décharge, poursuit l'avocate. Le chanteur de 67 ans est actuellement entendu dans les locaux de la police judiciaire parisienne alors que 13 femmes ont témoigné contre lui ces dernières semaines, l'accusant toutes d'agression sexuelle et de viol. Selon ses avocats, le chanteur répondra à toutes les questions des enquêteurs et il transmettra tous les éléments nécessaires à démontrer son innocence. Fin de citation. Cette garde à vue qui a commencé à 8h30 ce matin peut durer jusqu'à 48 48 heures.
29: Les précisions de Pierre Bazin du service police justice de RMC. Naissance en baisse, décès en hausse. Selon l'INSEE, d'ici 2070, les plus de 65 ans pourraient être deux fois plus nombreux que les moins de 20 ans au sein de la population française. L'Institut national de la statistique prévoit un pic à 69 800 000 habitants atteint en 2037 et puis une baisse régulière de la population ensuite.
1: Donald Trump appelle l'Iran et Israël à cesser immédiatement les tirs.
29: Cessez le feu rompu après 100 jours de guerre au Moyen-Orient. L'Iran a tiré hier plusieurs missiles contre Israël. L'État hébreu qui affirme avoir riposté dans la nuit visant des cibles militaires. Des explosions ont été entendues notamment dans la capitale iranienne Téhéran. Deuxième et dernier match de préparation pour les Bleus avant le début de la Coupe du Monde de football. C'est ce soir. L'équipe de France affronte l'Irlande du Nord à 21h10 à Lille. Et ces Bleus qui devraient décoller mercredi pour les États-Unis. Ils entreront dans la compétition mardi prochain contre le Sénégal. Et bien sûr, vous ne manquerez rien de cette Coupe du Monde RMC Radio officielle avec 10 reporters mobilisés et même une antenne délocalisée à New York.
1: New York, où se joue cette nuit le match 3 de la finale NBA.
29: Entre les Knicks et les Spurs de Victor Wembanyama, Donald Trump, il assistera à la rencontre, une première pour un président en exercice. Un match à vivre en intégralité sur la web radio disponible sur l'appli RMC dès 2h30 cette nuit. Et puis Estelle, on passe aux courses ?
1: Mais tout à fait, avec le quintet qui a lieu à 18h30 sur l'hippodrome d'Angers dans la discipline du plat. 16 concurrents âgés de 4 ans et plus s'affronteront sur la distance des 2300 mètres.
29: Et votre dernière minute ?
1: C'est numéro 6, Dark Secret. Il fait preuve d'une régularité exemplaire depuis le début de sa carrière. Il vient de s'imposer facilement sur cet hippodrome. On y croit.
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1: 13h05 sur RMC. La suite d'Estelle Midi, c'est maintenant.
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1: On est de retour dans Estelle Midi sur RMC, RMC Story. On est ensemble jusqu'à 15h avec autour de la table Victor Pourchet, Jérôme Lavrieux, notre propriétaire de gîte, l'ancienne avocate Yael Mellul et le grand reporter, notre Albert Londres à nous, Baptiste Desmontiers, bientôt paysagiste et reporter.
4: Voilà, bah,
1: écoutez,
4: ce sont
1: les doubles casquettes d'Estelle Midi. Voilà. Dans un instant, le zapping, le meilleur de l'actu sur RMC. On parlera de Jean-Luc Mélenchon, on parlera d'enfants en tenue militaire lors d'un spectacle de fin d'année, ça a pas mal choqué. Ces images. Et puis une comédie musicale sur l'été 80-18 à 13h30. 348 taxes en France. Nous sommes les champions d'Europe de la taxe. Est-ce que notre administration est devenue folle? Est-ce qu'il faut faire table rase de tout ça? On en débat avec vous à 13h30 au 32-16 et sur le WhatsApp, Victor.
31: Avec beaucoup de messages encore et on vous attend toujours au 06 12 424 424.
1: On parlera également de nos enfants. L'OMS qui recommande de faire 3 heures d'activité physique pour les petits de 1 à 4 ans, d'activité physique intense ou modérée. C'est pas du tout ce que l'on fait. Est-ce qu'il faut forcer nos enfants à marcher et éviter les vélos cargo, les draisiennes ou encore les globeurs? Eh bien, on en parlera ça à 14h. Et puis juste avant, 13h50, le répondeur de Pierre-Antoine Damcourt.
5: Ça va, Estelle?
1: Mais oui, et vous?
5: Ouais, écoutez, super. Ce week-end nous a fait du bien.
1: Oui, tout à fait.
5: Vous avez encore fait des glaces, c'est ça? On parlait de double casquette, ouais. Journaliste.
1: Je suis glacière, mais tout à fait.
5: Et oui, elle a testé la glace rhum raisin. Mais
1: non, je ne mets pas d'alcool dans mes glaces. Pas du tout.
5: Bon, on a hâte de goûter sa glace signature, Spéculoos. Jérôme Lavrieux, je vous vois un peu stupéfait.
1: Et Nutella.
5: Oh là
1: que
5: là,
1: du léger.
5: Magnifique.
1: Que du léger.
5: On a hâte. Allez, on écoute un premier message.
8: Bonjour Estelle, c'est Jordan Bardella. Voilà, on est au Grand Prix de Monaco avec l'amour de ma vie, celle qui fait rayonner mon existence, la seule, l'unique, Maria Carolina de Bourbon, de Saxe, de Sardaigne, de quoi déjà? De Sicile. Non, désolé, m'amour, j'ai du mal avec les pays étrangers. Non, juste pour vous dire que dès demain, je vous annonce mon programme, un programme pour les classes populaires, aux petits revenus et... Je vous laisse, on part sur le yacht. J'arrive, ma chérie.
5: Ah, il va être sympa son programme pour les classes populaires. Non, mais c'est important de se reconnecter avec le peuple.
1: Mais bien sûr, oui.
5: Vous faites jamais de l'hélico le week-end pour vous déplacer?
1: Non, jamais, je fais des glaces.
5: Glace. Bon, allez, rendez-vous à 13h50.
1: Voilà, le répondeur de Pierre-Antoine Damcourt. Et tout de suite, c'est le zapping, le meilleur de l'actu sur RMC.
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1: Les GG ce matin sur RMC. Jean-Luc Mélenchon est-il le meilleur candidat à gauche pour la présidentielle? À Saint-Denis, hier, le chef de file des Insoumis a organisé son premier meeting de campagne et s'est présenté comme le seul candidat à gauche. La primaire, c'est fini, a-t-il lâché? Et pour Charles Consigne, l'avocat des GG, Jean-Luc Mélenchon a toutes ses chances.
17: Il est quand même très doué politiquement. D'abord, il a réussi à ne pas se laisser ringardiser malgré son âge avancé Et l'âge encore plus avancé de ses idées et le fait qu'il en est à sa quatrième candidature, sauf erreur. Or, en faisant monter des jeunes, donc des Panot, des Bompard, des Clémence Guettet.
5: La nouvelle vedette, c'est Bali Bagayoko, le maire de Saint-Denis.
17: En faisant élire des profils nouveaux, en ayant une vraie radicalité sur le fond et en ayant une force militante très organisée, moi je pense que son programme est catastrophique pour la France, mais je lui reconnais du talent politique.
1: Jérôme Lavrieux, Jean-Luc Mélenchon est-il la meilleure chance à gauche ?
4: Je crois que c'est la meilleure chance pour l'extrême droite. Parce que si Jean-Luc Mélenchon se qualifie pour le second tour de la présidentielle, on aura du 70-30 dans l'extrême droite. Donc c'est le meilleur, c'est le candidat rêvé pour Bardella, sa maman, enfin tout le monde. Donc c'est vraiment le candidat rêvé pour l'extrême droite. Voilà, c'est la meilleure chance pour l'extrême droite, Mélenchon.
1: Est-ce que c'est la meilleure chance pour la gauche, Yann Mélune ?
6: Je pense que c'est lui qui aurait le plus de chance, ouais, en effet. Ce serait pas une chance pour la France, mais pour la gauche, oui. Alors j'aime bien parce qu'il est un peu dictateur, mais un peu comme tous les autres hommes politiques, parce qu'il y a des primaires nulle part, en réalité, dans aucun parti politique. Hein. Donc lui, il s'auto-proclame candidat.
1: Oui, mais maintenant, c'est pas une surprise.
6: Non, c'est pas une surprise du tout. Maintenant, je sais pas du tout comment ça va se passer avec Glucksmann.
1: Surtout, on sait pas du tout si Glucksmann va se présenter. Déjà.
6: Bah oui, il attend les sondages, bien sûr. Oui, c'est la nouvelle démocratie.
1: Il y a Mathieu Pigas également.
6: Ah oui, Mathieu Pigas. On ne sait pas, il a dit
1: Jérôme Guedj.
4: Glucksmann, le Jacques Delors du 21e siècle.
1: Voilà, pour les plus jeunes qui nous écoutent, Jacques Delors.
4: Beaucoup de gens allait devenir président, mais il ne s'est pas présenté.
1: Oui, mais alors, non, mais Jacques Delors, il y avait quand même une hype autour. C'est-à-dire que quand même, il y avait un élan, il y avait un espoir de beaucoup de Français.
4: Ouais.
1: Il ne s'est pas présenté, mais il aurait pu être élu. Bon, là, pour l'instant, Glucksmann veut voir s'il suscite un espoir.
6: On ne saura jamais, comme des Esquins, on ne saura jamais.
1: Il avait quand même Jacques Delors, il y avait quand même quelque chose. Le jour où il a dit à Anne Sinclair, je ne me présente pas, il y avait des millions de Français qui attendaient quand même. Est-ce qu'il y a des millions de Français qui attendent de savoir si Raphaël Glucksmann va te présenter ou pas ? C'est une autre...
4: Ouais, là, un point pour vous.
1: Voilà, très bien. Voilà. Baptiste Desmontiers, avantage ou inconvénient Jean-Luc Mélenchon pour la gauche ?
7: Compliqué. Peur, hein. Jean-Luc Mélenchon, le problème c'est qu'effectivement il est excellent en campagne, on le sait.
1: C'est vrai.
7: Il part bas et il est très haut. Là, il commence déjà fort. Après, c'est clairement pas.
1: D'avis, quoi.
7: C'est clairement pas. Non, moi je pense que c'est effectivement. Je suis d'accord avec Jérôme. Je pense que c'est la meilleure chance pour que l'extrême droite passe. Et puis après, d'une manière générale, si on regarde le fonctionnement de LFI. Je me dis si c'est ça demain la politique en France, c'est-à-dire un système de dictature totalitaire, parce que Mélenchon, donc, je suis désolé, mais il est quand même loin de la démocratie dans son propre camp, donc il est probablement très capable de gagner. Ça me fait très peur et il est surtout très capable de faire gagner l'extrême droite. Donc c'est sûr que Glucksmann, il y a personne à gauche là. Ils sont. Moi je vous ai dit de toute manière, la gauche sera pas au second tour. Moi c'est mon pari.
1: La
7: gauche et l'extrême gauche ne seront pas au second tour. Pour moi, on va se taper Bardella
1: Edouard peut-être.
7: Si.
1: Oui, mais aujourd'hui, Jean-Luc Mélenchon, il est identifié. On sait qu'il fait une super campagne. Aujourd'hui, à gauche, les autres ne sont pas identifiés.
7: 72% d'opinion défavorable.
4: Le chiffre qui...
1: Oui, enfin, si c'est 28 de favorable, ça te suffit pour être au second tour.
7: Oui, mais il va flinguer la gauche gauche républicaine.
1: Il y a de mieux à gauche aujourd'hui.
7: Il n'y a personne. Mais bon, derrière, lui, c'est une machine à perdre. Il a déjà bien perdu.
6: Ah, Dominique de Villepin peut se présenter aussi.
1: Mais il est à gauche, Dominique de Villepin.
6: Il a quand même des positions bien, bien à gauche.
4: Oui, c'est vrai.
1: Comme il était à droite avant, on ne sait plus trop. Incarne vraiment la gauche.
7: Le côté de Villepin à gauche, c'est vrai que ça fait un peu bizarre.
1: Il devrait y avoir la déclaration de patrimoine, je peux te dire que tout d'un coup.
7: Déjà, il a moins d'argent depuis qu'il a rendu les petites statuettes, là.
4: Il nous vendait une stature et on n'a plus que des statues.
7: Oh, elle est belle. Il avait préparé.
1: Magnifique, Jérôme. Les GG ce matin sur RMC, des enfants en tenue militaire lors d'un spectacle de fin d'année, est-ce choquant ? La scène se passe dans une école maternelle de Montreuil en Seine-Saint-Denis. Six enfants vêtus de t-shirts militaires, de bandeaux sur le front et de lunettes de soleil arrivent sur scène avec des pistolets en plastique et se mettent à danser sur un morceau de rap. Le ministre de l'Éducation nationale a dénoncé sur Twitter des images choquantes, sentiments partagés par Bruno Poncet, le cheminot des GG.
4: en 2026, avec tout ce qui se passe autour de l'enfance, on s'amuse à donner des armes à des gamins dans l'école. Les gamins, ils ont déjà accès à des armes, des jouets. On a tous eu des pétards, des machins. Tu vois, quand t'es gamin, l'école, c'est quand même le lieu où t'avais même pas le droit de venir avec quoi que ce soit. T'es qu'on jouait jamais avec des trucs comme ça. Et là, aujourd'hui, tu fais faire des trucs comme ça aux gamins. Moi, ça me choque un peu en me disant que c'est quand même pas l'endroit, l'école, où tu dois un peu pousser les gamins déjà vers les armes, la violence. Parce que qui dit arme dit violence, on peut dire ce qu'on veut, mais voilà. Tout que j'ai vu, il y a un moment donné, il y a un pistolet avec des flèches. Je pense pas que le gamin soit retenu de tirer une flèche sur ses potes. Donc moi, je trouve que c'est vraiment pas l'endroit de l'école de faire des trucs comme ça.
1: Ça vous choque, voilà, de voir des enfants en tenue militaire pour un spectacle de fin d'année?
7: Ben,
1: ça grave, Baptiste Desmontiers. Je vous vois rigoler pas. Là.
7: Moi, ma fille, c'est un déguisement à base de rouleaux de PQ et de papier crépon. Elle fait la libellule.
1: Mais c'est aussi sûr.
7: Le truc qui est pas pareil.
1: C'est un autre délire.
7: Moi, je trouve ça, ouais, c'est pas un super exemple. Après, faut pas non plus péter un plomb sur les pistolets en plastique. Dans toutes les fêtes de l'école de France, les gamins qui peuvent avoir des petits bons là pour avoir des cadeaux, ils ont des pistolets à eau. Faut pas non plus partir en vrille. Après, c'est vrai que le côté militaire, rap, machin, c'est vrai que c'est pas génial. Moi, je préfère la libellule, perso.
6: Dans la théâtralisation de la violence, en fait, pour des gamins de maternelle. Oui, mais enfin, on n'a pas besoin de ça. Qu'on reste dans les contes de fées, c'est des enfants, quoi. Enfin, je veux dire, qu'on fasse à la rigueur les cow-boys. Je sais pas, moi, je
1: les cow-boys, ils ont
7: les Indiens, c'était un génocide.
6: Les Indiens, quoi.
1: Et ça s'est pas très bien terminé pour les Indiens, Yael, non plus.
6: J'aimerais bien connaître les paroles de la musique, chanson de rap.
1: On va la retrouver, ça s'appelle Chargeur.
4: Non, mais c'est pas le délire des gamins. C'est le délire
6: du
4: l'enseignant ou du responsable qui dit, tiens, je vois pas le problème, c'est mon délire, je vais faire... On en voit plein des images en Iran avec des gamins, bandeau sur la tête, déguisés en militaire. Ouais. Là, ce week-end, il y avait la fête de la jeunesse de Corée du Nord. Ils avaient le même âge, ils étaient déguisés en militaire. Et l'adulte qui fait ça, à un moment, il n'y a pas un adulte qui se dit...
1: Non mais...
4: Bon, c'était un délire, mais on va pas le faire, en fait.
1: Non mais Jérôme, si ça avait été un spectacle avec des shérifs, effectivement, des cow-boys, t'aurais dit quoi?
4: Ah bah si c'est pas juste l'Indien qui perd à chaque fois, ça me pose pas de problème. Mais là on est vraiment dans un truc en ce moment. Où est le délire de l'enseignant qui a voulu faire ça?
7: Enfin, moi,
4: le mec qui se dit pas, bon super, c'est une bonne idée, mais on va pas le faire, quoi. Ouais.
7: Franchement, en tant que papa, moi j'arrive, je découvre ça le jour de la fête de l'école. Honnêtement, je trouve ça un peu nul. Je me dis, ouais, franchement, gars, t'as pas moyen de trouver un truc un peu plus cool, un peu plus dans l'âge, un peu plus sympa.
1: Tu préfères la libellule, quoi.
7: Ouais,
1: je préfère que tes enfants fassent la libellule.
7: Elle est ridicule, mais elle est magnifique.
4: Ah ouais.
1: D'accord. Ah.
7: Bah oui, c'était chargé.
1: Oui, pas chargeur, excusez-moi. Bon, ouais.
7: Chargé. C'est le tube le plus pénible de l'été dernier.
1: La joyelle, elle est pas
6: c'est violent
1: fan.
6: Quand même. Pour des enfants, c'est pour des tout petits. Oui, c'est super violent. Ça va pas, non?
1: Bah voilà, a priori, ça
6: va pas. C'était du Pierre Perret à l'époque, du Michel Fugain.
1: Oui, excusez-moi, Yael, si je puis me permettre, il y avait moins de rap à votre époque, Yael.
7: Il n'y avait même pas de rap à ton époque.
1: C'était autre chose. Oui, mais bon, voilà.
7: Prendre un enfant par
1: là. Yves Duteil, malheureusement.
6: Ah, j'adorais.
1: Allez. Les GG, ce matin sur RMC, la transparence salariale peut-elle vraiment réduire les inégalités entre les employés? La France avait jusqu'à hier, moi elle avait 3 ans en fait, pour intégrer la directive européenne sur la transparence salariale, mais le calendrier parlementaire et les désaccords entre syndicats et patronats ont retardé le vote de la loi. Ça ne se fera pas, en tout cas aujourd'hui. Et pour Barbara Lefebvre, l'enseignante des GG, il faut absolument accélérer le mouvement.
9: La transparence, tant qu'elle est cadrée et qu'effectivement donner aux salariés le droit de connaître la moyenne des rémunérations des collègues qui font le même emploi que toi, je pense que ça peut être utile, parce qu'excuse-moi, mais dans le privé, et d'ailleurs ça devrait être pareil dans le public, les grilles de méritocratie, c'est-à-dire qui fait que par rapport à ton salaire de base, tu vas gagner un peu plus que le voisin, moi je trouve que c'est normal que ce soit transparent, les critères qui te permettent de bénéficier d'une prime parce que tu as eu plus de résultats. En général, il me semble que dans les entreprises, les gens savent pourquoi ils ont gagné un peu plus, parce que c'est à tel pourcent d'intéressement, etc. Donc il y a déjà une certaine transparence. Je pense que rendre cette transparence légale et obligatoire, personnellement, ça ne me gêne pas.
1: Est-ce qu'il faut accélérer le mouvement Yael Mellul pour cette loi sur la transparence salariale?
6: Ça fait quand même déjà 3 ans qu'un ça devrait être appliqué. Ouais. Donc
1: on est assez lent.
6: Voilà, il faut se remarquer. Il serait quand même un petit peu temps, oui, en effet, que ce soit appliqué. C'est la moindre des choses. Je veux dire, il faut qu'il y ait la transparence, évidemment, des salaires.
1: C'est pas parce qu'il y a transparence qu'il y aura égalité. Hein.
7: Bah non, parce que Yael gagne plus que moi. Et on est transparent, nous on le sait.
6: Bah oui, non, mais
1: transparence, ça veut pas dire égalité. Parce qu'en fait, si par exemple.
6: Si, parce que ça va pousser l'employeur sera quand même un peu contraint de mettre à niveau. Et ça peut permettre aussi de pallier les inégalités de salaire entre les hommes et les femmes. Donc oui, il faut le faire. Mais enfin, je veux dire.
1: Bah, on traîne des pieds.
6: Oui, mais enfin, c'était que sur ça. Enfin, je veux dire, c'est encore sur ça, en fait.
1: Eh oui. Jérôme Lavrieux.
4: Je sais pas si c'est une bonne chose ou pas, mais quand il n'y a pas de transparence, les victimes, c'est toujours les femmes. Les inégalités salariales, c'est toujours les femmes par rapport aux hommes.
1: Pas sur ce plateau, mais c'est...
4: Oui, d'accord. mais donc, je suis pour le faire. Mais 3 ans pour transposer ça, c'est hallucinant. C'est le mal français. On tape toujours sur l'Europe. L'Europe nous fait faire un progrès. Et on met 3 ans parce qu'on n'est pas capable de se mettre d'accord chez nous. Et en plus, les autres pays vont le transcrire en 3 pages et nous, on va le transcrire en 200 pages.
1: Ah bah
4: on ne va rien comprendre au schmilblick.
1: Avec 18 normes, ouais, etc. Voilà. Etc.
7: Et on va mettre une taxe dessus. Une petite passe.
4: Une pénalité.
1: C'est sûr que oui, il va y avoir des pénalités, des taxes, évidemment, parce que nous sommes champions d'Europe de la taxe. On en parlera d'ailleurs dans un instant. Et on va terminer avec le Morning RMC, une comédie musicale sur l'été 98. Est-ce que ça vous tente? 28 ans après la victoire des Bleu, le 12 juillet 1998, le producteur Farid Benlaga sort un nouveau spectacle musical sur l'équipe de France, mais aussi sur l'ensemble des Français, leurs émotions, leur destin. Écoutez tout de suite les précisions de Mathieu Béliard.
0: La bande-son devrait faire revivre les tubes, les succès de l'époque. Le producteur évoque NTM, IAM. Sur scène, une vingtaine d'artistes sont envisagés, chanteurs, comédiens, danseurs. Une mise en scène qui mêle musique, vidéo, théâtre. C'était aussi l'avènement de la French Touch. Le calendrier est déjà fixé, écriture du spectacle 2026, première chanson dévoilée en 2027, lancement 2028 avec une tournée, oui, pile pour les 30 ans, Sacre des Bleus.
1: Une comédie musicale sur 1998, est-ce que ça vous tente? Est-ce que vous vous souvenez de ce que vous faisiez le 12 juillet 98, Baptiste Desmontiers?
7: Très bien, j'étais en Irlande et j'étais avec une Yolène, voilà, une charmante jeune fille qui s'appelait Yolène à l'époque. J'avais 17 ans, je vivais mon été insouciant. On avait regardé la finale de la Coupe du Monde, mais j'étais pas hyper focus football à l'époque. Mais oui, c'était une très belle
1: Yolène.
7: Époque. J'étais focus 17 ans, quoi. Je vivais ma vie et je me souviens très bien. Et je me souviens très très bien avec beaucoup d'émotion. Du coup, j'ai très envie de cette comédie musicale pour revivre ces
1: voilà, pour revivre Yolène.
7: C'est 100% vrai ce que je vois.
5: Ce sera pas au casting, Yolène.
1: Yael Mellul, vous avez regardé cette finale?
6: Ah oui, j'étais à fond.
1: Ah, bon
6: ah j'étais à fond, mais vraiment. Pourtant, je suis pas super foot.
1: C'est ça.
6: Mais là, je sais pas. J'étais à fond. J'étais enceinte.
1: Ah oui.
6: Je me souviens. J'ai accouché au mois de novembre, donc j'étais quand même. En plus, il faisait chaud. Donc j'étais pas.
1: Oui, c'est en juillet, oui.
6: Voilà, j'étais pas en super forme, mais j'étais un grand moment.
1: Vous l'avez vu où ce match?
6: J'étais à la maison parce que j'étais un peu fatiguée. J'étais à la maison avec mon mari, mais on est quand même après allé dans les rues festoyer.
1: Ah, pas de sort de mortier, rien.
6: Non, c'était vraiment un grand moment d'union. C'était formidable.
1: Eh oui, exactement.
6: Que de la joie, du bonheur à l'état pur. C'était formidable. Vraiment.
1: Jérôme Lavrieux.
4: Alors moi, j'étais dans mon bureau à l'hôtel de ville de Saint-Quentin. J'étais directeur de cabinet à l'époque, et comme la demi-finale s'était très mal passée. On avait une plage artificielle, place de l'hôtel de ville.
1: Ah oui.
4: Ils avaient eu la bonne idée de plusieurs centaines de personnes sauter dans le bassin de natation en demi-finale. Et le bassin avait crevé dans la nuit. On avait eu un tsunami dans la rue Piétode, c'était atroce. Et on a voulu éviter que ça se reproduise à la finale. Donc j'étais de permanence dans mon bureau et à essayer de gérer les conséquences de cette très belle victoire.
1: Ce ne sera pas dans le spectacle musical. Cette anecdote ne figurera pas.
6: Trop de détails.
1: Et puis Victor, vous vous êtes pané, j'imagine.
5: J'avais un an, je me souviens de rien. Mais ça avait l'air super en tout cas.
4: Et j'en avais 29.
1: Oh mon Dieu. Bah oui, il n'était pas bah oui, qu'est-ce que vous voulez.
7: On en a vécu deux des victoires.
3: La chance. Ouais,
1: c'est ça.
7: Parce que toi,
1: la deuxième était un peu moins belle pour nous parce qu'on avait vécu la première, évidemment. En tout cas, voilà, comédie musicale sur ce très très bel été 1998. Dans un instant, on va parler de taxes. Et oui, parce que selon une étude, eh bien, il y a 348 taxes en France et peut-être même plus. D'ailleurs, c'est bien plus que nos voisins européens. Il n'y en a que 60 en Allemagne. Est-ce que notre administration est devenue folle? Est-ce qu'à un moment, il faut faire table rase de tout ça? Tout remettre sur la table, tout réformer. Est-ce qu'il y a trop de taxes en France? Bah, écoutez, on en parle avec vous dans un instant. N'hésitez pas à nous appeler, 3216.
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1: Il est 13h28, vous êtes dans Estelle Midi sur RMC, RMC Story, toujours avec Victor Pourchet, avec Jérôme Lavrieux, Yael Mélul et Baptiste Desmontiers. Et on va tout de suite s'intéresser aux chiffres du jour. Écoutez bien, 348, c'est le nombre de taxes qui existent aujourd'hui en France, selon une étude publiée par le cabinet Tax Policy Associates. La France est la championne d'Europe de la taxation, très loin devant le Danemark et l'Autriche. L'Allemagne ne possède que 60 taxes, c'est donc bien moins que nos 348. Mais on est taxé sur quoi finalement, Victor ?
3: Alors, il y a déjà celles qu'on connaît tous, les taxes sur l'électricité, sur les carburants, sur les cigarettes. Il y en a aussi, alors pardonnez-moi l'expression, mais un peu sur tout et n'importe quoi, payé soit par les contribuables, soit par des entreprises. Je vous donne quelques exemples. Il y a une taxe sur les pylônes électriques des lignes à haute tension. Une autre, oui. Une taxe ski sur les remontées mécaniques. Celle-là, vous ne la voyez pas forcément. Elle est inclue dans le prix des forfaits, en fait. Il y a une taxe balayage aussi pour les grandes villes, payée par les propriétaires pour qu'on de balayer les trottoirs. Et puis une dernière, alors celle-là, je ne la connaissais pas, taxe flipper et baby-foot pour les bars qui veulent en installer dans l'établissement. En fait, elle est surtout là. La spécificité française, c'est qu'on a beaucoup de taxes en nombre, mais chacune individuellement ne rapporte pas toujours tant que ça à l'État. D'ailleurs, la Cour des comptes s'est penchée sur ce qu'elle appelle des impôts à faible rendement, ceux qui rapportent moins de 150 millions d'euros par an. Parfois, ils atteignent même à peine le prix qu'ils coûtent à gérer au niveau administratif. Dans un rapport de l'an dernier, la Cour des comptes, elle a identifié 243 taxes qui posent question et elle a proposé 3 scénarios pour pouvoir supprimer les moins efficaces.
1: Mais comme ça, il n'en resterait que 105. C'est déjà ça.
3: Il en resterait pas mal.
1: Alors, 348 taxes en France, mais est-ce qu'on est devenu fou dans ce pays ? Mais Jérôme Lavrieux. Et encore, c'est 348 selon ce rapport-là, mais selon l'IFRAP, c'est plus de 430.
4: Il y en a beaucoup plus. J'ai vérifié le rapport. Il y en a une, moi, j'ai découvert quand j'ai commencé à travailler dans une mairie, c'était la taxe sur les enseignes saillantes.
1: Pardon ?
4: Voilà. C'est-à-dire qu'un commerce qui met une enseigne le long de la façade, il ne paye pas de taxe. Si elle est perpendiculaire, il paye une taxe. Et dans la mairie de Saint-Quentin, on avait cette taxe. Et elle rapportait, il y avait un type chargé de faire le tour de la ville en permanence pour savoir si un con n'avait pas mis une nouvelle enseigne. Et il coûtait 10 fois plus cher, le type, que n'a jamais rapporté cette enseigne. Exactement. Et on a voulu la supprimer, la taxe. Et là, les services fiscaux ont dit, vous n'avez pas le droit de la supprimer.
1: Non, pourquoi ?
4: Ah bah parce que c'est le Parlement qui l'a voté.
1: Ah oui, c'est une loi.
4: Du coup, on a pu juste la mettre à un taux zéro. Et du coup, on envoyait une lettre tous les ans pour dire ce sera un taux zéro, vous n'avez rien à payer. Ça nous coûtait un nœud, l'équivalent d'un euro.
1: En fait, on paye des gens aux impôts pour aller vérifier la collecte de la taxe sur les enseignes.
4: La collectivité payait. Et ça coûtait plus cher que ce que ça rapportait. Oui,
1: d'accord. Bah c'est, écoutez, c'est formidable. Génial.
4: C'était totalement ridicule.
1: Yael Mélul, est-ce qu'à un moment, il faut faire table rase ? C'est-à-dire, on supprime tout et puis on voit ce qui marche, ce qui ne marche pas. Enfin, on essaie de rationaliser tout ça quand même, non ?
5: Ben oui, mais ce qu'il y a de formidable en plus, c'est qu'on n'arrive même pas à avoir un chiffre exact.
1: Oui, c'est vrai.
5: Des impôts et des taxes. C'est ça qui est formidable, en fait. C'est que là, le chiffre qu'on avance de 348, c'est une estimation. Oui. Donc, c'est dire l'état de folie dans lequel se trouve notre pays. Parce qu'en fait, c'est un choix politique qui est fait. À chaque fois qu'il y a un problème, bah, la solution qu'on apporte à ce problème, c'est la création d'une nouvelle taxe. Mm-hmm. Voilà, c'est comme ça qu'on croit pouvoir résoudre des problèmes. Avec l'usine à gaz qui va avec, hein, tout le millefeuille administratif, mm-hmm. employer des gens, enfin, mm-hmm. c'est une folie furieuse. Mm-hmm. Donc, on attend, enfin, moi, en tous les cas, ce que j'attends des candidats à la présidentielle, parce que là, bon, j'imagine que c'est pas en un an qu'on va faire le ménage fiscalement, ni ça, ni sur autre chose d'ailleurs, c'est d'avoir effectivement un tri qui soit fait sur les taxes qui rapportent, on va dire, le plus,
1: Et les autres candidats qui proposent de taxer encore plus.
5: Oui, mais enfin bon, on va dire qu'on, enfin j'espère que c'est ceux qui ont le moins de chances d'accéder, à la fonction suprême. On va dire pour les gens sérieux. Voilà, il faut qu'ils nous proposent quelque chose de sérieux. Faut faire un tri. Faut dégager tout le superfétatoire. Faut dégager. Faut faire le ménage.
1: Mais oui, au Danemark, par exemple, ils prélèvent quasiment la même chose que nous sur les taxes, mais ils en ont 200 de moins. Donc ça veut dire qu'en fait, ce qui gêne finalement, c'est pas les taxes qu'on peut comprendre, mais c'est celle effectivement, le flipper, le baby-foot, c'est le nombre de taxes et en plus qui rapporte rien.
5: Mais en plus, c'est un choix. En plus, c'est un choix politique qui est complètement imbécile parce que plus on taxe les ménages, parce qu'on arrive dans une situation aujourd'hui où on est au bord de la récession, quoi. Là, on voit qu'il y a une diminution flagrante du pouvoir d'achat. C'est avéré. Donc c'est un très mauvais choix politique. Il faut aujourd'hui il faut que les ménages soient moins étouffés fiscalement pour qu'ils puissent consommer, en fait.
1: Baptiste Desmontier.
2: Et en fait, il y a aussi un autre problème, effectivement, on en parle depuis tout à l'heure, c'est le coût du prélèvement de ces taxes. Oui. En fait, on a tellement de taxes, tellement de services, avec donc des duplicata, des personnes qui sont, comme tu le disais, dans une petite commune, une personne chargée de collecter une taxe. J'ai fait une petite recherche avant. Pour 4 euros collectés, il y a à peu près 1 euro qui sert à la collecte de ces taxes. Donc en réalité, au-delà du côté aberrant, du millefeuille, de la multiplication des taxes, le problème, c'est que c'est pas intéressant financièrement. Et puis, moi, j'ai foi quand même en l'avenir. C'est que le manque d'intelligence parfois de nos politiques sera probablement pallié par l'intelligence artificielle. Moi, j'ai beaucoup d'espoir dans la rationalisation des process grâce à l'intelligence artificielle.
1: Espérons.
2: Je ne sais pas, mais en tout cas, l'IA peut être un outil pour éviter de dépenser autant d'argent pour prélever une taxe. Enfin voilà, rationaliser tout ça.
1: Ils arrivent.
2: Non mais on met tout ça là. Tu mets tout ça dans une IA, tu fais mouliner et ça va nous sortir un truc.
4: Je loue
1: Jean Lavrieux, oui.
4: Je paye une taxe de séjour à chaque fois qu'il y a quelqu'un qui vient chez moi. En fait, je loue que par Airbnb. Donc Airbnb verse directement la somme à l'intercommunalité. Et ben l'intercommunalité dit ah oui mais nous notre logiciel est pas compatible avec le leur. Tous les ans, il faut que je remplisse un tableau à la main.
1: C'est ça.
4: Pour mettre les mêmes renseignements.
1: Tout à fait.
4: Donc c'est une deuxième taxe parce que le temps que je passe à faire ça, c'est de l'argent que je gagne pas. Et j'essaie de leur faire comprendre que peut-être qu'ils l'ont reçu une fois, deux fois, ça sert à rien. Ah, mais non, c'est comme ça. Voilà, c'est comme ça.
2: On va pas changer, on a toujours fait comme
1: ça. Quand tu fais les travaux, faut faire une demande à l'administration fiscale pour être taxé moins parce que ta résidence, elle a ceci, cela. Oui. Donc, t'es obligé de remplir à la main.
2: Ah, mais oui.
1: Au lieu qu'on te dise, j'ai n'importe quoi, c'est 5% et puis basta. Non, là, c'est 10, mais tu peux avoir 5. Donc, mais pour avoir 5, faut remplir des papiers. Mais c'est aberrant, quoi.
4: Taxe papier.
2: Je sais pas si vous avez constaté, mais je trouve qu'il y a quand même des petits progrès, notamment sur la déclaration d'impôt.
4: Ah oui.
2: Qu'on est tous en train de faire ou de finaliser ou qu'on a finalisé.
1: C'est pas trop Hollande, l'impôt à la source.
2: Et ben, il y a l'impôt à la source, mais même je trouve aujourd'hui quand on reçoit nos déclarations d'impôt, il n'y a pas grand chose. En gros, c'est quand même un peu mieux foutu qu'avant.
1: Je suis d'accord.
2: Donc, on est peut-être sur la bonne voie.
1: Oui, mais enfin, tu payes toujours autant, voire plus. Nous sommes avec René qui nous appelle de Cournon-Terral dans l'Hérault. Il est commercial dans l'électroménager. Bonjour René.
6: Oui, bonjour Estelle, bonjour toute l'équipe.
1: Et merci beaucoup d'être avec nous. Ça vous étonne ce nombre de 348 taxes, René?
6: Quand je vois ce que nous, on nous a rajouté comme taxe après qu'on ait fait notre construction avec ma compagne, sincèrement, pas du tout.
1: Mais alors, racontez-nous ce qui s'est passé.
6: En fait, nous, on a fait construire donc une petite maison sur un petit terrain, histoire d'avoir notre chez nous avec nos deux enfants tranquilles.
1: Ouais.
6: Et on s'est retrouvé après notre construction à devoir payer une taxe sur les eaux usées. Alors ça, on n'était pas au courant.
1: Ouais.
6: Donc on nous a dit, vous avez quelle surface? Vous êtes combien dans la maison? Ok, bon, ça fait 2500 euros.
1: Ah quand même. Voilà. Ah oui, c'est beaucoup.
6: Et à côté de ça, là, dernièrement, là, je viens d'avoir la deuxième partie de la taxe d'aménagement.
4: Ouais.
6: Alors la taxe d'aménagement, vulgairement, pour ceux qui ne sauraient pas, c'est un petit peu le rappel de la taxe d'habitation qu'on ne paye plus.
1: Ouais.
4: Et vous ne le payez qu'une fois?
6: Non, en deux parties. On l'a payé
4: sur deux ans.
1: D'accord, et c'est combien ça, René?
6: Là, moi, je suis sur 1750 euros par an sur deux ans.
1: Ah oui, donc c'est pas la petite taxe, quoi, quand même.
2: C'est pourquoi ça?
4: Parce que tu n'as pas créé de place de parking en surface publique alors que t'es chez toi.
1: Enfin, tu vois bien que c'est aberrant, Jérôme.
4: Mais je sais que c'est déconnant.
6: On n'a pas le choix, les places de parking sont sur notre terrain.
4: Ouais, c'est bien.
1: Ah oui, c'est vraiment ça?
6: Ouais, c'est maintenant au niveau de l'urbanisme, c'est comme ça.
4: Ça m'est arrivé.
6: Et du coup, bonjour, ça fait temps.
2: alors que dans le même temps, on nous demande de ne faire plus d'artificialisation des sols. Oui. Donc ça veut dire on doit plus faire de places de parking bitumées. Non, c'est vrai qu'effectivement là, René, ah oui. J'hallucine.
1: Et attendez, René, oui. Vous n'avez pas un petit abri de jardin dans votre jardin?
6: J'ose pas en mettre un, j'ai peur qu'on me demande 2000 balles de plus.
1: Ah mais oui, mais je vous confirme, il y a une taxe abri de jardin, oui,
5: bien
1: René.
5: Bien sûr.
1: Alors, elle rapporte rien, hein, évidemment. Donc là, ils sont en train de se demander. Il y a deux taxes qui sont en train de se demander si on peut les supprimer. Il y a la taxe sur les yachts, parce que bah, du coup, il n'y a plus aucun yacht qui bat pavillon français. Donc en fait, tous les yachts, alors qu'en plus, c'est quand même des chantiers chez nous et tout, mais ils battent tous pavillon étranger. Donc en fait, du coup, on a quand même les yachts, mais on n'a plus de taxes. Donc en fait, ça rapporte rien. Donc ça, c'est vraiment dommage. Et puis, il y a la taxe abri de jardin, que les gens ne payent pas. En fait, personne se dit, tiens, j'ai un clapier à lapin là, au bout de mon jardin, je vais aller payer une taxe. René.
6: Évidemment. En tout cas, moi, si j'avais un petit message pour les primo-accédants, prévoyez 10 à 15 % de plus sur ce que vous empruntez, parce que à la fin, sinon, vous êtes pris à la gorge, c'est la sauce. Hein.
1: Voilà. Et si c'est une résidence secondaire, vous aurez en plus la taxe d'habitation qui n'a pas disparu. Qui n'a pas disparu pour tout le monde. Merci René, en tout cas.
6: Merci.
1: Et puis, bon courage pour tous ces paiements que vous n'envisagiez pas au départ. Et c'est toujours ça qui passe pas dans la consommation. On devait parler vacances, mais dans les vacances, dans plein de choses en fait. Et ça va uniquement à l'État. Puis, on ne sait pas trop bien comment c'est utilisé du coup. Merci beaucoup René. En tout cas, vous êtes nombreux à réagir sur ces taxes. Est-ce qu'il y a des gens qui sont contents de ces taxes, Victor?
3: Alors, contents, je dirais pas jusque-là non plus, mais on a quand même Nicolas qui nous dit, bien sûr, qu'il faudrait réduire les taxes en France, mais pour ça, il va falloir aussi réduire la dépense publique, et ça, personne ne sera d'accord. On a aussi Adrien qui nous dit que pour lui, c'est évidemment...
1: Il faut de la dépense publique pour collecter les taxes.
3: Tiens, dans le genre serpent qui se mord la queue, on a Ludo qui dit, et une fois qu'on a payé toutes ces taxes, eh bien, on va demander une augmentation à notre employeur qu'il ne peut pas parce que lui-même nous dit qu'il paye trop de taxes.
5: Absolument.
1: Oui, mais c'est ça. C'est totalement aberrant. On voit qu'il y a un truc qui ne va pas. Justement, pour essayer d'y voir plus clair, mais je ne suis pas sûre qu'il va réussir, même si c'est notre invité, c'est Pascal de Lima qui est chef économiste chez Nova Minds. Bonjour Pascal de Lima.
7: Bonjour Estelle, bonjour à tous.
1: Pascal, est-ce qu'en tant qu'économiste, vous dites à peu près comme nous, oui, il y a trop de taxes en France, ou est-ce qu'il y a une logique à tout ça?
7: La France se caractérise objectivement par une multiplication exceptionnelle des taxes, hein, c'est sûr. Hein. Il y a effectivement cette étude

0: plus à la multiplication de tous ces prélèvements, puisqu'elle finance directement des agences publiques, des établissements publics, des chambres consulaires, des organismes professionnels. Et donc, chaque affectation crée une nouvelle ligne fiscale. Maintenant, il faut faire attention. Il faut toujours voir un peu les deux côtés du sujet. C'est-à-dire que, évidemment, toutes les taxes... le 348, il peut être trompeur et surestimer la réalité économique. C'est ça que je veux dire. C'est-à-dire que toutes les taxes, elles n'ont pas la même importance. Les petites taxes expliquent peu le poids global quand même des prélèvements. Il y a taxes, impôts et cotisations sociales, c'est très différent. C'est à peu près 0,5%, je dirais, de l'ensemble des prélèvements obligatoires. Mmh. Et le nombre de taxes ne mesure pas la pression fiscale. C'est juste un sujet économique qu'il faut un petit peu nuancer. Moi, pour moi, le vrai problème central, c'est ce délire de la complexité.
1: C'est-à-dire qu'on
0: dans un système complètement où le principal coût des petites taxes, c'est pas en tant que tel budgétaire, on va dire. 70%, alors je n'ai pas la TVA dedans, mais 70%, c'est quand même des petites recettes.
2: Parce que la taxe baby-foot, en vrai, Pascal de Lima, à quoi ça sert?
0: C'est un truc assez important.
2: Non, mais une taxe baby-foot, une taxe enseigne perpendiculaire. On est obligé, parce qu'on ne peut pas supprimer ça, Pascal.
0: Mais si, mais il y a aussi la taxe sur le foncier non bâti, par exemple, qui s'ajoute à la fiscalité foncière agricole ou rurale. Elle pourrait très bien être intégrée dans la taxe foncière. D'accord. J'ai même vu des taxes sur les panneaux, sur les enseignes, sur les remontées mécaniques, alors il faudrait confirmer, sur les eaux usées, sur les eaux minérales, enfin voilà, il y a certainement moyen de faire fusion. Mais si vous faites fusion de taxes, vous faites fusion de ressources humaines, vous faites fusion de processus, et donc il y a des gens qui ne voient pas un intérêt, si vous voulez, hein, forcément.
2: Oui, on va peut-être supprimer quelques emplois de collecteurs de taxes. Bon, oui, mais à un moment, peut-être qu'il va quand même falloir le faire. En tout cas, merci beaucoup, Pascal de Lima. Je vois que vous aussi, en tant qu'économiste, vous êtes désabusé quand même par le nombre de taxes en France. Mais qui ne l'est pas? Peut-être Christophe, que nous avons en ligne. Merci, Pascal de Lima. Christophe, qui est chef d'entreprise dans le bâtiment, du côté de Sarian, dans le Vaucluse. Bonjour, Christophe.
3: Bonjour Estelle, bonjour à l'équipe, j'espère que vous allez tous bien.
2: Ben oui, et vous, dans le bâtiment, vous devez payer plein de taxes, Christophe.
3: Il n'y a pas que dans le bâtiment, que ça soit personnellement parlant ou même au niveau de l'entreprise. Je ne les compte même plus, hein, c'est pour dire, parce que je ne sais même pas ce que je paye. Donc on arrive à un moment où on est résigné.
2: D'accord.
3: À payer et puis à faire... c'est ce que j'expliquais à Thomas juste en amont, avant,
2: au standard,
3: avant
2: ouais.
3: de les avoir. Voilà. Mm-hmm. C'est que moi, ma petite expérience, entre guillemets... personnel, donc j'ai fait l'acquisition, enfin j'ai construit une maison.
2: Ouais.
3: Donc jusque là, comme c'est un peu le rêve d'une vie, hein, comme tout le monde, hein, j'en
2: bien sûr.
3: Dire.
2: Bien
3: et donc
2: sûr.
3: Avant, on avait ce qu'on appelait la taxe locale d'équipement, la TLE, qui s'est transformée en taxe d'aménagement.
2: D'accord.
3: Donc jusque là, pas de débat. J'ai payé 19 000 balles de taxe d'aménagement.
2: Ah oui. C'est énorme.
3: Voilà. Alors les gens diront, c'est une grosse maison, c'est machin, enfin bref.
2: Bon, d'accord, mais enfin c'est pas le problème,
3: mais
2: oui.
3: Bon. Voilà, ce à ça, donc théoriquement, on est censé être exonéré pendant 2 ans de la taxe foncière, moyennant le remplissage d'un formulaire qui s'appelle le H1 pour permettre d'être exonéré pendant 2 ans de la taxe foncière. Donc, j'ai fait ce qu'il fallait faire, entre guillemets, par le biais, en accompagnement de l'urbanisme, de la commune, petite dédicace au passage, les gens se comprendront. Bref, et donc j'ai envoyé ce formulaire-là.
2: Ouais.
3: Chose où j'ai pas eu de retour, notamment par ça. Par contre, j'ai quand même eu ma première taxe foncière. Donc, que j'aurais pas dû payer, en règle générale. La première, elle était de 4500 balles.
2: Ah, quand même.
3: Donc, la première est de 4500 balles. Mais ça s'arrête pas là. Ça, c'est le début du fiasco. Donc, je retourne voir la commune en disant, vous m'expliquez pourquoi je dois payer. Ah, non, mais les délais de traitement sont un peu longs. Forcément, l'administration française.
2: Et bien sûr, mais la poste.
3: C'est très, très long. Donc, c'est normal. Il faut attendre. Vous serez remboursé après. Pas de souci. Sauf qu'entre temps, je reçois la deuxième taxe foncière de l'année suivante. Et là, on passe de 4500 à 6650 balles.
2: Waouh. Vous avez payé 11 000 euros de trop, quoi.
3: Voilà, 11 000 balles, plus ces 19, on a 30 000.
2: Ah oui.
3: Sur 2 ans.
2: Ça fait quand même un gros manque à gagner, quoi.
3: Ah bah oui, plus qu'un manque à gagner, surtout qu'en plus, lorsque... Moi, je suis pragmatique comme garçon, hein. J'aime bien comprendre les choses, donc j'aime bien comprendre ce que je paye. Et j'explique simplement à l'urbaniste, je leur dis, mais pourquoi on passe de 4500 à 6650 balles, en sachant qu'il n'y a rien qui a évolué sur la maison, hein. C'est toujours la même maison, le même plan, il n'est pas grandi, j'ai rien rajouté. Eh ben, on m'a dit que j'avais changé de catégorie, en fait, de la maison.
2: Ah.
3: Parce que les maisons sont catégorisées. Donc ça aussi, il faut le savoir. Hein. Donc, catégoriser, c'est des services fiscaux avec le biais de la commune, qui catégorise votre maison par rapport à une valeur locative et qui donne un indice multiplicateur pour pouvoir, en tout cas, encaisser une taxe. Donc ça, pareil, on n'a aucun levier, aucun moyen de discussion, aucun, on est obligé de subir.

0: tout ça. Et quand vous demandez un semblant d'explication aux services fiscaux, ou même à l'urbanisme, ben, on n'est pas en mesure de pouvoir vous répondre, en fait.
1: Non.
0: Donc,
1: vous
0: êtes payé.
1: Merci Christophe, en tout cas pour cet exemple. Je pense qu'on aurait pu continuer deux heures avec Christophe, mais malheureusement, bah, voilà, le temps nous est compté. Merci beaucoup Christophe, et on mesure quand même l'aberration de certaines taxes. Alors on vous a posé la question, 348 taxes en France, est-ce que notre administration est devenue folle, Victor?
2: Alors c'est un plébiscite, un grand oui à 96%.
3: Ah bah
2: oui.
3: Oh, c'est beau ça.
1: Ah, et bien sachez que j'avais parié sur 98, donc je suis légèrement déçu. Qui sont ces 4%? Écoutez, qu'ils se présentent, nous les recevrons au téléphone dans un instant. Pierre-Antoine Damcourt, le répondeur d'Estelle Midi. Et puis à 14h, rappelez-nous si vous êtes parents, faut-il forcer nos enfants à marcher? Nos enfants ne marchent plus, on les met sur des vélos cargo, sur des draisiennes, sur des globeurs, dans des poussettes. Bref, ils ne marchent plus et résultat, après, ils ne courent plus. Faut-il forcer nos enfants à marcher? On en parle à 14h, à tout de suite.
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2: Il est 13h50, vous êtes dans Estelle Midi sur RMC, RMC Story, et tout de suite c'est le répondeur de Pierre-Antoine Damcourt, les meilleurs messages
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3: On était précis. Et paf Estelle.
2: Coupé dans mon élan, c'est fou. Alors j'allais dire, les meilleurs messages.
3: Ah oui, merci.
2: Laissé au 32-16, j'allais faire un beau lancement, bah ouais. Pierre-Antoine.
3: Bah, et c'est loupé.
2: Bah, c'est
3: loupé.
2: Raté.
3: Bon, tout le monde va bien, vous avez vu, ça y est, Clint Eastwood a pris sa retraite, il l'a annoncé ce week-end, 98 ans, et aussitôt Michel Drucker a réagi. Quel dommage d'arrêter si jeune. Sacré Michel. Hein, vous allez jusqu'à quand, Estelle? Vous avez déjà une date de...
2: ça va dépendre des RMC, tant qu'ils me garderont.
3: C'est vrai?
2: C'est beau ce que je dis.
3: Ah, c'est
2: ouais,
3: beau.
2: C'est pas mal.
3: Moi, je pense que vous allez être là jusqu'à 90 ans. De...
2: Oh non, je crois pas. Non, faut
3: un
2: pas
3: petit canapé rouge, sinon, sur, peut-être sur...
2: Non, plus.
3: On s'écoute un message?
2: Allez,
3: c'est parti.
17: Ouais, bonjour Estelle, c'est Geoffrey de Paris. Bon, bah ça y est, Roland-Garros, c'est fini. Je suis un peu triste et pendant un an, je pourrais plus faire de pop pop pop pop pop pop pop pop. Alors, vous savez ce qui me remonterait le moral? Ça serait que vous en lanciez un pour moi dans votre émission.
2: Jamais.
17: Même un tout petit, hein. Comme vous y êtes allé 34 fois cette année, bah, je me disais que vous maîtrisiez le truc. Merci.
3: Allez Estelle.
2: Je mets un point d'honneur à ne pas répondre à ces gens qui font pop-pop dans les tribunes.
3: On pourrait faire le plus grand de France.
2: Non.
3: Tous les gens qui nous écoutent chez eux, dans leur voiture, au travail, qui disent olé. Bah, non.
2: Allez-y si vous voulez, moi je ne suis pas ce pop-pop. Mais vous pouvez lancer.
3: Non, je ne le lancerai pas. Vous avez cassé un an. Merci, vous voyez.
2: Vous n'aurez pas mon olé.
3: Vous n'aurez pas mon olé. C'est bon, on va plus l'entendre pendant un an. Voilà, c'est fini.
2: Ah bah tant mieux.
3: Fin de l'histoire.
2: Message suivant.
17: Oui, bonjour Estelle, c'est Dominique en direct de Monaco. Bon, voilà, j'ai vu Xavier Dupont de Ligonnès hier soir. Cette fois, c'est sûr, c'est lui. Alors, si les gendarmes écoutent, il est caché. Juste après le... Au niveau du croisement de... Voilà, ne me remerciez pas, c'est tout à fait normal. Bisous.
3: Ah là là, les Grands Prix en ville, hein, quel fléau. On n'est pas prêt de le choper, le Xavier en tout cas.
2: Message suivant qui nous vient de Paris.
20: Bonjour mon ami Estelle, c'est Jean-Phi, 23 ans, je participe à la marche pour Jésus organisée à Paris. Écoutez, là on est en bord de Seine, l'ambiance est super et je me sens touché par la grâce. Ah. Je sens que Jésus est en moi. Oh, attendez, il faut que je vérifie un truc.
3: Bah non, il y a que le taulier qui sait faire ça. Hein, évidemment.
2: Échanger l'eau en vin.
3: Et surtout... Ah, sacré Estelle. Ah, là, je vous retrouve. Elle revient tout de suite aux fondamentaux, les basiques, c'est bien.
2: Allez, message suivant.
26: Oui, bonjour, Damien de Saint-Malo. Je viens de lire le livre d'Elisabeth Borne qui s'appelle Réveillons-nous. Eh ben, c'est exactement ce que j'ai fait après avoir lu les 5 premières pages. Voilà, allez, bisous.
3: D'ailleurs, on l'a reçu à la rédaction, le livre, et Estelle l'a immédiatement pris, non pas pour le lire, mais pour le mettre sur Vinted en vente. Il est parti ou pas?
2: Ça partira pas.
3: Ça part pas?
2: J'ai pas essayé, mais ça ne partira pas. Non,
3: même un petit prix.
2: Vous voulez que j'essaye?
3: Allez, on essaye et on vous tient au courant.
2: Je ne le mets pas à très cher.
3: Non, pas très cher.
2: Allez, message suivant.
27: Hey, salut Estelle, je suis Patrice, le producteur de Secret Story. Voilà, je voulais savoir si quelqu'un avait le numéro de Raphaël Glucksmann, parce qu'on voudrait lui proposer d'intégrer la maison avec le secret « Je suis de gauche ». Alors là, je peux vous dire que personne ne va trouver son secret.
3: Voilà,
2: c'est dur là quand même.
3: Il va gagner, il n'y a même pas de suspense. Qui va deviner ça? Personne.
2: Non, arrêtez. Allez, on termine avec un message de la plus fidèle des fidèles.
28: Coucou les chéris, c'est Françoise. Bon, le 6 juin, on commémore le débarquement de Normandie. Et pour moi, c'est une date spéciale. C'est le jour de la mort du père de mon premier enfant. Oh, je me souviens de lui comme si c'était hier. Il était beau. Il est tombé à Omaha Beach. Tu me manques, mon petit Heinrich.
2: Mais c'est horrible.
3: Sacré Françoise. Une vraie petite cachotière, celle-ci. Hein.
2: C'est affreux.
3: Allez, on embrasse.
2: Vous ne respectez rien.
3: On ne respecte rien. Et on se retrouve demain, quand même.
2: Pierre-Antoine Damcourt, le répondeur d'Estelle Midi tous les jours. 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Dans un instant, on se posera cette question. Faut-il forcer nos enfants à marcher? A tout de suite dans Estelle Midi.
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2: Dans un instant, on parlera de nos enfants qui savent de moins en moins courir. Alors faut-il forcer nos enfants à marcher dès le plus jeune âge plutôt que de les mettre sur des trottinettes, des globeurs ou encore des draisiennes? Eh bien écoutez, on en parle avec vous. Si vous êtes parents, appelez-nous 3216. Vous êtes sur RMC, il est 14h.
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2: Le JT tout de suite avec Rachel Sadodine.
6: Gérald Darmanin demande la mobilisation générale pour éviter une nouvelle affaire Liana, accusée de viol et d'agression sexuelle. Patrick Bruel est en garde à vue depuis ce matin et sa garde à vue peut durer jusqu'à mercredi.
2: Le ministre de la Justice reconnaît un terrible échec de l'action de l'État et de la justice.
6: Mais écarte toute démission, considérant que les défaillances de la justice ne tenaient pas à ses instructions. Gérald Darmanin a tenu une conférence de presse ce midi dans le sillage de l'affaire Liana. Aux procureurs généraux, tous réunis au ministère ce matin, le garde des Sceaux a demandé de passer en revue les 70 000 plaintes qui concernent des mineurs en France.
12: Je recevrai ensuite les procureurs généraux individuellement. Et on fera le point, non pas sur les affaires individuelles, que je n'ai pas à connaître et pour lesquelles je ne peux pas, en tant que garde des Sceaux, donner des instructions individuelles, vous le savez. En revanche, de connaître les défaillances ou les difficultés dans tel ou tel type de procédure. Y a-t-il d'autres affaires Liana en France? C'est la question qu'on peut légitimement tous se poser et que je demande aux procureurs généraux, aux procureurs de se poser. Et d'autre part, je vais voir avec eux si dans d'autres affaires, il y a des défaillances structurelles de la maison de justice ou de l'État en général.
6: Le principal suspect du meurtre de Liana, retrouvé morte vendredi à Fleurance dans le Gers, Jérôme Barella, il a été mis en examen, placé en détention provisoire. Et on l'apprend cet après-midi, c'est une information de nos confrères de BFM TV. Son frère vient d'être placé en garde à vue au commissariat d'Auch pour suspicion de viol sur son ex-compagne. Elle dénonce des faits ayant eu lieu en 2007 et 2017.
2: Patrick Bruel en garde à vue depuis ce matin.
6: Devant les enquêteurs de la police judiciaire de Paris depuis 8h30 ce matin. Une garde à vue qui peut durer jusqu'à 48 heures. Il est accusé de viol, d'agression sexuelle par une dizaine de femmes contactées par RMC. L'avocate d'une des plaignantes s'est dite soulagée du placement en garde à vue du chanteur de 67 ans. Et les plus de 65 ans seront vraisemblablement deux fois plus nombreux que les moins de 20 ans d'ici 2070. L'INSEE souligne un vieillissement de la population à venir, prévoyant un pic à 69 800 000 habitants qui sera atteint d'ici 2037, avant une baisse régulière du nombre d'habitants dans le pays.
2: Deuxième et dernier match de préparation mondiale pour l'équipe de France de foot.
6: Les joueurs de Didier Deschamps affrontent l'Irlande du Nord. C'est ce soir 21h10 à Lille. Ensuite, ils doivent décoller mercredi pour les États-Unis, où ils feront leur entrée dans la compétition mardi prochain contre le Sénégal. 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
2: 14h03 sur RMC, la dernière partie d'Estelle Midi, c'est tout de suite.
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2: On est de retour dans Estelle Midi sur RMC, RMC Story, dernière partie d'Estelle Midi. Nous sommes ensemble jusqu'à 15h avec Baptiste Desmoulins, Estelle Mellul, Jérôme Lavrieux et Victor Pourcher. On va parler de nos enfants dans un instant. Nos enfants qui ne marchent plus puisqu'ils font du vélo cargo, du globeur, de la draisienne, de la trottinette. Est-ce qu'il faut forcer nos enfants à marcher? Si vous êtes parents, appelez-nous au 3216 ou réagissez sur le WhatsApp, Victor.
16: Au 06 12 424 424. On a beaucoup, beaucoup, beaucoup de parents qui nous envoient même des petites photos de leur main sur les deux pattes.
2: Eh bien, continuez à nous appeler et à réagir sur le WhatsApp. 14h25, le tu préfères voir le film ou lire le livre. Par exemple, Harry Potter, par exemple, l'adversaire, l'étranger. Bah écoutez, on en débattra à 14h25. On parlera d'RMC dans RMC Conso du verrier Duralex en grande difficulté. Vous savez qu'il y a beaucoup de Français qui ont mis de l'argent dans Duralex. Reverront-ils leur argent? On vous donnera la réponse avec Charlotte Mériton. Puis on terminera avec les immanquables, Victor.
16: Et un appel, l'appel de l'établissement français du sang. C'est le moment de donner.
2: Surtout bien.
16: Après ce mois de mai, les jours fériés, ça fait pas du bien pour le don du sang, vous l'entendrez.
2: Et ça, ce sera à 14h40.
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2: 14h05 sur RMC et on s'intéresse tout de suite à la recommandation du jour. Et c'est celle de l'OMS sur l'activité physique des enfants. Écoutez bien, selon l'Organisation Mondiale de la Santé, chaque petit de 1 à 4 ans devrait faire 3 heures d'activité physique par jour d'intensité diverse. Et surtout, cet enfant ne devrait jamais rester attaché plus d'une heure d'affilée dans sa poussette, par exemple. Alors, ça peut sembler naturel, mais avec l'essor des vélos cargo, des trottinettes, des globeurs, de draisiennes, eh bien, nos enfants font de moins en moins d'efforts, Victor.
16: Oui, c'est le journal Le Figaro, tiens, qui décrit des scènes qu'on voit de plus en plus. Ces sorties de crèches envahies par des engins à roulettes de toutes sortes, de la poussette au vélo cargo, en passant par le globeur. Alors, pour ceux qui ne sont pas vraiment familiers, on est entre la trottinette et le mini vélo pour les enfants. Bref, pas beaucoup d'enfants debout sur leurs deux jambes parce que c'est plus facile pour les parents, parce que ça va plus vite que de le traîner par la main. Si on rentre dans les détails des recommandations de l'OMS, il y a effectivement cette heure d'affilée qu'il ne faut pas dépasser en position attachée, c'est 3 heures d'activité physique minimum. Et il y a aussi un autre problème, les écrans. L'OMS dit zéro écran avant 2 ans, grand maximum 1 heure jusqu'à 4 ans. Eh bien, le compte n'y est pas puisque les derniers chiffres de 2022 nous disent que le temps moyen par jour pour un petit Français de 3 à 5 ans et de 1h22 devant les écrans. Et puis le danger, c'est aussi
2: rien.
16: que
2: c'est énorme, pardon.
16: Oui, c'est vrai que c'est assez élevé.
2: C'est 1h22 à marcher, je me dis, mais c'est rien du tout.
16: Ah non, c'est 1h22 devant les écrans et c'est déjà au-dessus, cette moyenne des recommandations de l'OMS. Le danger, c'est qu'on installe de mauvaises habitudes pour plus tard. Par exemple, en primaire, sachez qu'un tiers des élèves ne pratiquent pas de jeux en plein air au moins une fois par semaine quand il y a école. Et ça fait que les ados et les enfants français sont les plus inactifs parmi les plus inactifs du monde. Un classement nous place à la 119e place sur 146 avec les risques que ça implique pour la santé. Par exemple, tenez, pour les chiffres des enfants en surpoids en France, près de 17% des enfants sont concernés et ce chiffre il a doublé en 40 ans selon Santé Publique France.
2: Alors, faut-il forcer nos enfants à marcher? Je commence avec vous, Baptiste Desmontiers, vous en avez 4.
0: Oui, mais
2: vous avez un vélo cargo. Vous êtes toujours à avoir
0: non,
2: un vélo cargo.
0: Non, je sais que vous auriez vachement aimé que j'ai un vélo cargo et tout.
2: Vous avez la tête à avoir un vélo cargo,
0: mais j'ai pas le vélo cargo.
2: D'accord, bon, écoutez, très bien.
0: Et moi, les miennes, elles sont grandes maintenant, donc.
2: Mais j'entends,
0: oui, quand elles étaient petites, est-ce que j'ai eu le. Moi, j'ai eu plus la draisienne, mais c'était plus pour lui apprendre à. Moi, en fait, ça faisait plus. Elle faisait plus de sport avec cette draisienne. Après, moi, j'ai une petite qui est un peu super hyper active.
2: D'accord.
0: Donc, j'ai pas trop ce problème-là. Mais effectivement, je vois. En fait, moi, j'ai l'impression quand j'étais petit. Par exemple, elle a 8 ans, bientôt 9. J'ai l'impression quand j'étais petit, moi, je revenais à pied de l'école.
2: Oui.
0: Aujourd'hui, et je mets à coup le pas, hein, c'est de ma faute. J'ai l'impression que je suis beaucoup plus flippé que mes parents ne l'étaient. Il y a pas plus de risque pour un enfant aujourd'hui de rentrer à pied que hier. Mais on les surprotège. Donc moi, elle rentre.
2: On va les chercher.
0: On va les chercher. Après, moi, elle fait beaucoup de sport. Elle fait 2 fois du sport par semaine. Elle fait de la natation. Elle fait du hip-hop. Puis quand j'entends ces enfants qui font pas de jeux de plein air, qu'est-ce qu'ils font à l'école? Parce que moi, il y a une école à côté de chez moi. On entend les gamins, ils hurlent, ils courent dans tous les sens. En plus, c'est plutôt un peu les garçons qui sont au milieu de la cour de récré qui prennent tout l'espace. Mais en fait, oui, je pense qu'il faut les faire marcher. Il faut les habituer dès le plus petit âge à faire du sport. Parce que c'est bon, quoi, parce que ça fait du bien.
2: Mais en fait, on se décharge de tout. C'est-à-dire qu'on se dit, la petite, elle va crier, elle va pleurer parce qu'elle n'a pas envie de marcher, donc tu la prends dans les bras.
0: Ah, mais ça, c'est insupportable.
2: Ou alors, tout simplement, tu te dis, bon, je vais l'amener en voiture, comme ça ira plus vite, etc. Et en fait, le truc, c'est qu'on ne veut plus perdre du temps. Bah oui, effectivement. Ah, ouais. Et puis, aller avec son enfant à l'école, même si c'est à 500 mètres, et le faire marcher, c'est l'occasion de discuter avec lui, etc.
0: D'accord.
2: Mais aujourd'hui, on est toujours pressé. Alors, oui, on préfère prendre le vélo et l'amener, la voiture, le bus, etc. Mais en fait, on ne marche plus. Puis après, on a des enfants et on a fait le sujet il y a pas longtemps, qui ne savent même plus courir en fait. Et en sixième, ils sont incapables de courir.
0: Qui ont pas le goût de l'effort.
2: De courir 5 minutes. Exactement.
0: Le goût de l'effort.
2: Vous voulez rajouter un truc, Victor ?
16: Oui, sur ce chiffre, c'est près de la moitié des élèves de 6e qui ne parviennent pas à réaliser un effort physique considéré comme basique. C'est vraiment courir quelques minutes.
2: Jérôme Lavrieux, est-ce qu'il faut faire quelque chose pour nos enfants ? Est-ce qu'on est devenu feignant et donc on a rendu nos enfants feignants ?
4: Quand je vois les vélos cargo, je me dis ils doivent bouffer bio matin, midi et soir chez eux. Et ils transportent leurs gamins au lieu de les faire marcher à pied.
2: Oui.
4: Je trouve ça tellement hallucinant. Mais il y a aussi, il ne faut pas désespérer, il y a plein de communes qui mettent en place des mesures. Par exemple, le Bédibus. Bédibus, c'est un bus à pied.
2: Ah, c'est génial.
4: Vous avez un animateur qui prend les rues du village et les gamins, on sonne et le gamin, il sort. Et ils ont tous leur chasuble jaune, là. Et ils finissent par arriver à l'école. Au début, ils sont deux. Puis à la fin, ils sont 25 quand ils arrivent à l'école. Et ça les fait marcher matin, midi et soir. Donc ça, c'est vachement bien. Donc, faut pas désespérer de ça. En province, ça se fait de plus en plus.
2: Alors, Yael, je reviens vers vous dans un instant, mais on va prendre Églantine en ligne, qui nous appelle de Pornichet, en Loire-Atlantique. Elle est ingénieure navale et elle a un exemple à nous raconter. Églantine, bonjour.
5: Bonjour Estelle, bonjour à tous.
0: Bonjour.
2: Et alors, ce week-end, vous étiez à Disneyland et il y a un truc qui vous a choqué, Églantine.
5: Oui, alors en fait, exactement, je rentre à Disneyland. J'y suis allée avec ma petite fille de 6 ans et demi. Mmh. Et donc, le deal, c'est on va à Disneyland. Eh bien, on prend des bonnes baskets parce qu'on va marcher toute la journée. Ouais. Et donc, bah voilà, avec ma fille, on a fait 20 000 pas par jour. On est resté 3 jours. Voilà. Donc, le soir, bah, on est fatigué, mais ça fait partie du jeu si on veut aller voir les princesses et faire les attractions. Par contre, ce qui m'a vraiment choquée par rapport à ma dernière visite, ça faisait que 2 ans, c'est que, en fait, j'ai vu énormément d'enfants de l'âge de ma fille, voire plus grand, donc vraiment des primaires, qui sont dans des poussettes qu'on peut louer à la journée et dans des petites chariotes de plage, vous savez, les petites chariotes pliantes là qu'on trouve, voilà. Et ils sont en poussette et c'est les parents qui les traînent. Et du coup, comme ils ne marchent pas, bah, qu'est-ce qu'ils ont dans les mains ? Bah, le seau à pop-corn, le verre de soda. À l'effigie de leur personnage préféré.
2: Et
5: je me suis dit, mon Dieu, mais c'est vraiment... Là, on fabrique des obèses, en fait, parce qu'en fait, ils passent leur journée en chaise roulante, alors que, je veux dire, ils n'avaient pas de problème. Et bien sûr, il y a des enfants qui peuvent être handicapés ou autres, mais là, c'était vraiment pas le cas, en fait. C'était des enfants qui étaient clairement capacitaires, mais... Et quand j'ai discuté parfois dans les files d'attente avec des parents comme ça, j'ai dit, ah, ben alors, on peut plus marcher. Ils font, oh non, mais sinon, ils commencent à crier, à faire des crises, c'est plus simple. Comme ça, et puis comme ça, dans la file d'attente, bah, il regarde un écran.
2: Oh là là,
0: mon Dieu.
5: Voilà, et je me suis dit, c'est quand même incroyable, parce que c'est quand même un lieu où, je veux dire, la marche n'est pas pénible. Il y a des choses à regarder partout, c'est un parc d'attractions, donc on ne peut pas se dire, c'est le long d'une route, pendant 3 km, c'est long. Non, en fait, c'est magique, comme endroit pour un enfant. Et même là, en fait, bah, je me pose dans une poussette, j'attends qu'on me pousse, je passe mon temps à manger et à regarder un écran le moindre moment de l'attente entre deux attractions. Voilà.
2: Bah donc, écoutez, merci pour ce témoignage et c'est assez fou ce que vous racontez, mais ça corrobore ce que disent beaucoup de parents. Puis après, ce qu'on voit au final, que ce soit à l'école primaire ou au collège où les enfants ne savent plus courir, si on ne sait pas marcher, a priori, on ne saura pas courir non plus. Merci beaucoup, Églantine, d'avoir été avec nous. Et c'est vrai, Yael Mellul, vous avez eu un fils, puis on a été enfant quand même. On a l'impression qu'on marchait 10 fois plus avant quand même.
7: Ah non, mais moi je suis stupéfaite de ce que j'entends. Enfin, moi, je parle même pas de mon enfance où je passais ma vie dehors. Mmh. J'étais toute la journée dehors, courir, à jouer. Enfin, je veux dire, et on marchait pour aller à l'école. Enfin, j'ai l'impression que c'est une autre planète.
2: Ouais, on allait en forêt le week-end. Enfin,
7: tout le temps dehors, quoi. Et mon fils, déjà à l'école, on y allait à pied. Mmh. Le matin, l'après-midi, les courses à pied, au parc dès qu'on pouvait. Pour prendre l'air, enfin je veux dire c'est même quand il pleut en fait, faut sortir, faut et puis les gamins ils ont besoin
2: on voit de moins en moins d'enfants dehors.
7: Mais oui, il faut enfin les gamins ils ont besoin
2: aujourd'hui,
7: de dépenser
2: tu veux, tu veux regarder un film.
7: Bah ouais, mais non, ils ont besoin
2: va jouer.
7: Mais oui, ils ont besoin de dépenser de l'énergie en fait. Enfin pour moi ça me semble être de la normalité et à côté de ça, faut les inscrire à des sports.
0: Bah oui.
7: Faut les inscrire à des sports. Moi, c'était judo, foot, tennis, et après ce qu'il affectionnait le plus, en fait. Enfin, je veux dire, mais c'est vrai que ça demande de l'effort pour les parents.
2: Et
7: voilà,
2: oui.
7: Le dimanche matin, il y a pas de grasse mat. Hein. Il faut se réveiller, faut aller l'emmener, faut l'attendre.
0: Ouais.
7: Il faut assister au match. Il faut. Ah bah ouais, mais c'est ça faire des gosses, en fait. Ça emporte responsabilité. Ouais. On est responsable de notre enfant. Et on est là aussi pour leur inculquer ce qu'il y a de plus sain, en fait. Donc, ça participe. Voilà, on doit leur transmettre des rituels, un mode de vie sain, quoi, en fait. Et la marche. La
2: en fait,
7: course.
2: On veut plus s'adapter à eux. C'est-à-dire qu'en fait, on a peur que l'enfant fasse une crise parce qu'il veut pas marcher.
7: Bah ouais,
2: donc, on a
7: non,
2: peur du regard
7: ça,
2: des
7: l'éducation.
2: Autres. Et on le fout dans une poussette.
7: Ouais, mais c'est ça l'éducation. Bah, oui, il faut leur apprendre la frustration. C'est comme ça qu'on éduque un enfant.
4: À ce moment-là, t'achètes un Tamagotchi, ça sera moins chiant qu'un enfant.
7: Bah ouais, je suis d'accord.
4: Franchement.
2: Oui, c'est vrai, enfin, le Tamagotchi, il ne faut pas oublier de le nourrir non plus.
4: Ouais.
2: Sinon, il meurt. Victor, beaucoup de messages sur le WhatsApp.
16: Oui, on a d'abord Max qui se demande si ce n'est pas un problème plutôt lié aux grandes villes qu'à la campagne. Je suis à la campagne, ma fille a fait 3 fois du sport par semaine, ouais. Et mon fils de 2 ans, essayez de le mettre dans une poussette, vous avez l'impression de vous battre contre un crocodile. On a Jérôme qui lui nous dit, j'ai été opéré pour perdre du poids et c'est là que je me suis rendu compte que le mouvement est trop important, et il nous détaille ensuite l'activité physique qu'il impose plus ou moins à ses enfants. Et puis Laurent et Laurence, ils ont à peu près le même prénom et à peu près le même message aussi. Laurent nous dit, les enfants font ce que nous leur montrons, et oui. Laurence abonde en disant, si on ne montre pas l'exemple, comme certains parents qui prennent la voiture même pour les petits trajets.
2: Hervé est avec nous, nous appelle de Montreuil en Seine-Saint-Denis, il est manager en restauration et il a une petite fille de 2 ans et demi. Bonjour Hervé.
8: Bonjour Estelle, bonjour au plateau.
2: Alors Hervé, ça va être intéressant d'avoir votre témoignage, vous êtes en plein dedans. Est-ce que vous faites marcher votre petite fille ou est-ce que, par facilité, vous utilisez plutôt la voiture, le vélo, la trottinette, ce genre de choses?
8: Moi, depuis qu'elle sait marcher, sa mère, elle est d'accord avec moi parce qu'on est séparés, elle marche tout le temps. Dès qu'il ne pleut pas, ou du moins il ne pleut pas à torrent des trompes d'eau, oui. On va faire des courses à pied. Elle l'emmène chez la nounou à pied. Moi, quand je pars à côté de chez moi, c'est à pied. Et on se promène. Après, bien sûr, je suis pas un bourreau. Quand on fait des longues distances, qu'elle me demande un peu les bras, oui. Ou alors, si je dois sortir parce qu'il pleut à torrent, je vais pas prendre la voiture pour aller faire des courses à 500 mètres de chez moi. En plus, c'est une galère pour se garer. Ça prend en poussette. Mais sinon, je comprends pas les parents qui sont ont leurs enfants de 4 ans en poussette alors qu'il fait super beau. Même des fois, je croise des parents, il y a le grand qui a 5 ans qui est dans la poussette et le petit qui a 3 ans qui marche. Et je ne comprends pas ça. C'est inadmissible. Pour reprendre ce que disait un des intervenants, par exemple, sur les vélos cargo et les gens qui vont bio tous les jours, moi, je vois à côté de chez mon ex-femme, il y a une école Montessori. Il y a des vélos cargo garés devant quand ils amènent les gamins. Il y en a une dizaine, une quinzaine, ça bloque complètement le trottoir et la route, quoi. Alors que j'en vois des fois, ils partent d'où mon ex-femme elle habite, c'est à 250 mètres. Pas exagérer non plus, quoi.
2: Bah oui. Et Hervé, vous avez l'impression que c'est de pire en pire ou pas du tout?
8: Ah oui, c'est de pire en pire. Et de toute façon, maintenant, on se demande pourquoi les générations qui arrivent ne sont pas actives, sont pas courageuses. Faut se poser les bonnes questions. En fait, faut prendre les choses à la base. C'est pareil, je vous avais eu un sujet il y a quelques mois sur l'obésité chez les ados, ceux qui peuvent pas courir au collège, qui arrivent pas à faire d'activité physique. C'est inadmissible, c'est pas normal. Enfin, moi, il n'y a pas de bonbons, elle marche. Alors, pour l'instant, elle a que 2 ans et demi, et depuis l'année dernière, on fait les bébés nageurs une fois par semaine. Mais l'année prochaine, elle va aller à la gymnastique ou à la danse, parce qu'elle adore danser et faire des galipettes. Donc, voilà, mais non, on va la garder active.
2: Génial.
8: C'est là où on reconnaît les plus courageux plus tard, hein, je pense aussi.
2: Merci beaucoup Hervé, en tout cas pour ce témoignage. Vous voulez réagir Baptiste?
0: Non, je disais en fait, j'ai du mal à comprendre la position de Jérôme aussi et de notre auditeur précédent et de Hervé là sur les vélos cargo, parce que
2: avant t'amener tes mômes, t'étais à 500 mètres en fait.
4: Bah ouais.
2: T'amenais ton môme à pied à l'école et après tu rentrais chez toi, tu prenais ta voiture. Je dis pas que c'est mieux, mais en tout cas tu faisais l'effort. Et quitte à arriver un peu plus tard au travail, un petit peu plus tôt. Aujourd'hui, tu ne veux plus jamais perdre une minute de ton précieux temps
0: c'est
2: à
0: possible,
2: toi.
0: Ok, je comprends.
2: Donc
0: mieux,
2: qu'est-ce que tu fais? Tu mets les mômes sur le vélo cargo et puis sociétalement tellement sympa d'être en vélo cargo, ça fait genre t'es un papa hein, souvent. Ah là là, t'es un papa tellement génial d'avoir ton vélo cargo. Donc il y a l'image que ça renvoie, etc.
0: Okay,
2: et en fait, tu fais plus marcher tes mômes. Tu les mets dans le vélo, pour toi gagner du temps,
0: moi,
2: pas pour lui.
0: Moi, j'ai été en vélo avec ma fille à l'école.
2: Baptiste Desmontiers.
0: Elle s'est plantée. Et depuis ce jour-là, je me suis dit, ça m'a fait un peu peur. C'est plus ça, je comprenais pas l'idée du vélo cargo. Mais effectivement, l'idée, c'est que oui.
2: Tu les traînes en carriole, en fait.
0: Oui, en fait, voilà. Si ton enfant a l'âge de pédaler et que t'as les moyens de lui offrir un vélo, qui coûtera 3 fois moins cher qu'un vélo cargo, effectivement. Son vélo et le tien.
7: Ou tu marches.
0: Non, mais bien sûr, mais attends. Non, mais le vélo, c'est très bien. Quand tu vas un peu loin, c'est.
7: Oui, oui.
2: Alors, Jérôme, tiens, est avec nous. Il est de Boulogne-sur-Mer. Jérôme, et il est éducateur en aviron. Bonjour, Jérôme.
9: Oui, bonjour à vous.
2: Jérôme, vous entraînez des enfants qui ont quel âge ?
9: Entre 12 et 14, entre 12 et 15.
2: Bon, bah, ils savent marcher.
9: Oui, ils savent marcher, oui, ça c'est vrai. Mais on retrouve le goût de l'effort un peu moindre qu'à mon époque, en fait. Hein. C'est-à-dire qu'on les motive au maximum, mais c'est vrai que c'est compliqué de les motiver au quotidien. Voilà.
2: D'accord. Et vous pensez que c'est parce qu'ils ne marchent pas assez quand ils sont petits ?
9: Ben, je suis pas sûr à ce niveau-là, mais de les motiver à l'effort, c'est la complexité est là en fait. Hein. C'est les motiver à l'effort. Moi, je sais quand j'étais joueur de France d'aviron, c'était du sport tous les jours, ouais. en plus des cours à l'école, quoi. Mm-hmm. C'est-à-dire qu'il y avait pas de repos et on n'avait pas de réseaux sociaux par contre. Hein. Moi, j'ai 51 ans, on n'avait pas de réseaux sociaux et on allait au sport tous les jours et on était content de d'aller au sport, quoi.
2: Oui, mais quand vous voyez qu'aujourd'hui les gamins ils passent 3 heures devant les réseaux sociaux, bah en fait c'est à la place de quelque chose. Donc c'est-à-dire que nous avant effectivement on rentrait de l'école, on avait sport ou je ne sais quoi et les devoirs, et on n'avait pas les réseaux sociaux. Bah aujourd'hui c'est d'abord les réseaux sociaux, un peu de PS5 et puis finalement bah il est déjà 19h et donc vous faites vos devoirs et vous avez plus le temps, quoi.
9: Mais nous on n'avait pas ça à l'époque. C'est-à-dire que oui il y avait des consoles de jeux, mais la priorité c'était et ça rendait nos parents très très fiers. Moi j'ai vu mon premier titre de champion de France, mes parents ont pleuré. Pleurer quand j'étais champion de France, quoi.
2: Ben oui.
9: Et pourtant c'était à l'époque pas non plus un sport très très très médiatisé. Non. Mais on se rendait compte de l'effort, quoi.
2: Oui, voilà. Mais on est content nous en tant que parents parce qu'on vous a tellement accompagné que à un moment quand il y a une petite médaille à la fin, on se dit que nous aussi on est récompensé quelque part. Voilà.
9: C'est vrai que ça a été à plusieurs reprises pour mes parents. Mes parents étaient sur les bassins et on était vraiment entourés à ce niveau-là, quoi.
2: Bah merci beaucoup Jérôme d'être intervenu dans Estelle Midi. On termine avec des messages, Victor, beaucoup de messages sur le WhatsApp.
16: Et notamment celui d'Ali qui nous dit qu'il a 2 enfants, 8 et 9 ans. Le matin, on va tous à l'école à pied. De toute façon, les enfants, nous dit-il, vont être à l'image des parents. J'en vois qui arrivent à l'école en voiture alors qu'il y a du soleil et ils habitent à seulement 1 km. J'ai envie de leur demander combien ils payent le litre. C'est vrai que c'est une autre question. On a quand même Ludo aussi qui répond un petit peu et qui dit j'aimerais qu'on juge pas trop les parents parce que souvent ils font ça parce qu'il faut vite filer au boulot juste après et que c'est vrai que c'est plus rapide pour eux et que la voiture déposée devant.
2: On bossait aussi à 20 ans, hein, faut pas croire. Hein.
16: Donc,
2: en fait, il n'y a pas de raison. En plus, aujourd'hui, il y a beaucoup plus de télétravail.
0: Il y a 20 ans, tu n'avais pas le visio à 8h15, 8h30.
2: Ah, etc. Ouais.
0: Ah, moi, je suis persuadé que les rythmes de boulot ont changé par rapport à nos parents.
2: Il y a du télétravail maintenant, il n'y avait pas ça avant.
7: On bossait pas, nous.
4: Et puis, c'était 39h et pas
2: 30.
0: Moi, je l'ai vécu avec mon ex-femme. On discutait, je disais, mais qu'est-ce qui te colle des réunions? Bah, je sais pas, j'ai pas le choix. Coller des réunions à 8h15, 8h20. Il y a un problème.
2: Mais on
0: en a parlé ici.
2: Il y a un problème aussi,
0: je pense. Pardon, c'est pas pour, c'est pour aller aussi dans le sens de ces messages-là. Il y a un problème de rythme de travail. Parfois, dans les entreprises, on n'est pas obligé de se coller des réunions à 8h15.
2: Mais on avait un rythme bien. On n'avait pas 35 heures il y a 20 ans. Donc,
0: c'est vrai.
2: Voilà, donc enfin un peu plus de 20 ans. Donc on bossait aussi, vous savez, et on marchait, et nos enfants.
7: Vrai, et puis il y a deux parents en fait, voilà, aussi.
2: Oui, c'est hein, ça.
7: Voilà,
2: oui,
7: quand il a une réunion à 8h, le papa, il va, il dépose.
2: Et il me semblait que les nouveaux pères prenaient tellement de responsabilités aujourd'hui, donc ils pourraient amener les enfants à pied.
0: Je vais pas me faire engueuler.
7: Voilà.
0: Il y a une maman à côté de moi, tu vois, en l'occurrence.
2: Faut-il forcer nos enfants à marcher, Victor ?
16: Eh bien, on va mettre tout le monde d'accord avec le sondage, c'est un oui à 90%.
2: Et voilà. Allez, il est 14h23, je suis très contente de ce sondage.
16: Oui, je vois ça.
2: C'est l'heure du tu préfères.
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2: Tu préfères lire le livre ou regarder le film Yael Mellul, par exemple Harry Potter, L'étranger.
7: Ah non, moi je suis une fan absolue du livre. Moi le livre c'est sacré, le livre papier, hein, j'entends pas les liseuses là. Et après je peux voir éventuellement l'adaptation film, mais je suis systématiquement déçue.
2: Bah oui.
7: Voilà, systématiquement.
2: T'as lu le livre ?
7: Bah oui, évidemment. Mais voilà, non, moi c'est le livre. Tu as, tout à l'heure tu as cité L'Adversaire. Le livre, ouais, il est absolument. Mais lisez-le. Il est fantastique. Le Comte de Monte Cristo, faut lire le livre. C'est un chef-d'œuvre.
2: Le film est moins bien.
7: Voilà, il est sympa le film, oui, hein, avec Niney. Il est sympa, mais
2: ça prend moins de temps que de lire le livre.
7: Mais oui, mais c'est tellement beau français. C'est faux. Voilà, on se nourrit spirituellement. C'est tout quoi. C'est beau de lire. Voilà, il faut lire.
2: Baptiste Desmontiers.
0: Je suis entouré de liseuses, moi. J'ai que des femmes qui lisent énormément autour de moi. Et moi, alors moi, je suis un TDAH, un vrai TDAH. Et j'ai beaucoup de mal à lire. C'est pas un choix. C'est pas, moi, je peux lire un bouquin pour le boulot, par exemple. Mais il me faut que je prenne des notes à côté. J'ai besoin d'avoir un surligneur, etc. La lecture plaisir, c'est hyper complexe pour moi. Donc, je les regarde, les filles, à la maison. Ça bouquine dans tous les sens. Mon ex-femme bouquine, mon ex-belle-mère est libraire. Donc, je regarde ça avec beaucoup d'envie et paradoxalement, ma réponse c'est le film parce que j'ai énormément de mal à soutenir mon attention à lire un livre. C'est mon cerveau, il est comme ça. Donc j'ai souvent beaucoup de belles surprises dans les films parce que j'entends parler des livres géniaux et je les découvre après. Mais j'ai aussi de super souvenirs de lecture. Mais ça a été compliqué. Pourtant, j'ai fait des études de littérature, etc. Donc, c'est parce que c'était le boulot. Fallait que j'apprenne, fallait que je lise, fallait que je fasse des fiches de bouquins.
2: J'arrive à lire pour le boulot, mais pas pour le plaisir.
0: Exactement. J'ai du mal. J'ai beaucoup de mal. Voilà.
2: Bah écoutez, mais très bien, Baptiste, il n'y a aucun problème.
0: Et donc c'est pour ça que je suis.
2: Mais on ne vous juge pas, Baptiste.
0: Il a l'air d'être super mal. Non, mais parce que c'est tellement classe de dire ouais, j'ai pas aimé l'adaptation au ciné. Moi, je suis là, j'ai pas lu le bouquin parce que j'arrive pas à lire les bouquins. J'ai du mal. Donc moi, j'ai adoré le Comte de Monte Cristo, mais que j'avais lu aussi, je crois. Oui, je l'ai
2: mais
0: lu.
2: Pour le boulot. Pour le bac.
0: Pour le bac, exactement.
2: Jérôme Lavrieux.
4: J'avais adoré la une du Gorafi, qui veut dire face au succès du film sur le Comte de Monte Cristo, ils envisagent de le sortir en livre. C'est drôle. Moi, c'est le livre avant tout, en fait. Le livre avant tout. Parce qu'en fait, quand vous lisez un livre, c'est pas juste des caractères, c'est que vous avez des images, vous êtes le propre metteur en scène de l'histoire que vous voyez. Ouais. Et vous êtes déçu par la vision du metteur en scène, du mec qui fait le film, en fait. Et à chaque fois que j'ai découvert une œuvre en voyant le film, et j'ai dit je vais acheter le livre, j'ai toujours été déçu. C'est dans ce sens-là, ça marche pas, en fait.
0: Un exemple, pardon.
4: Et pardon, moi, les livres, c'est un de mes plus gros budgets, donc voilà.
0: Moi, j'ai un exemple d'un livre que j'ai lu, qui est Le Parfum de Suskind, j'avais adoré. Le film est top, mais pareil, c'est vraiment quelque chose qui fait appel à l'imagination. Donc, oui, mais effectivement.
7: Les Illusions perdues aussi, C'est un gros.
2: Et pourtant, un bon film aussi.
7: Très bon film. Exactement. Très, très bon film. Mais bon.
2: Mais c'est pas pareil. Alors, justement, on vous a posé la question. Voir le film comme Baptiste Desmontiers ou lire le livre comme Jérôme Lavrieux et Yael Mellul.
16: Ah, mais ça va peut-être vous étonner, mais c'est voir le film qui l'emporte à 62% des votants.
2: Ça fait beaucoup de TDAH quand même. Hein.
4: Soutenez les libraires qui vont mal en ce moment.
0: Les libraires qui vont mal en ce moment. Achetez des livres.
2: Les cinémas vont pas mieux. Hein.
0: Achetez des livres et revendez-les sur eBay et allez au cinéma. Ah. C'est une solution.
2: RMC Consoeur dans un instant. Charlotte Méritant, vous faites peut-être partie de ces Français qui avaient mis un petit peu d'argent dans Duralex pour essayer de redresser l'entreprise. L'entreprise va mal. Est-ce que vous allez revoir votre argent? C'est la question qu'on a posée à Charlotte Méritant. À tout de suite.
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2: Il est 14h31, vous êtes dans Estelle Midi sur RMC, RMC Story. Et tout de suite, on parle conso, on parle argent avec Charlotte Méritant.
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2: Et on s'intéresse aujourd'hui, Charlotte, au verrier Duralex qui est en redressement judiciaire. Pourtant, l'entreprise pensait redresser la barre, avait même proposé aux Français d'investir. Duralex avait réuni tout de même 5 millions d'euros donnés généreusement par les Français, enfin prêtés. Mais maintenant, la question c'est, qu'est-ce qui va se passer pour les investisseurs? Parce que il y en a, ils ont donné 1000, 2000, 5000 euros en espérant les revoir et même revoir plus.
32: Alors c'était plafonné à 1000 euros justement, peut-être en prévision du risque. Parce que c'est vrai que la promesse était belle, peut-être un peu trop belle. Vous donniez donc entre 100 et 1000 euros et ça offrait droit à une défiscalisation de 18%, mais surtout à un rendement de 8%. Sur 7 ans, il n'y a pas beaucoup de placements qui promettent un tel gain. Et pour cause, 8%, c'est le taux d'un placement qui est très, très risqué. Là, on est seulement 7 mois après cette levée de fonds qui date de novembre dernier. Et malheureusement, ça se casse un petit peu la figure.
2: Et combien de Français avaient donné ?
32: 21 000 Français qui croyaient au projet, qui avaient accepté de prendre le risque avec un ticket moyen de 900 euros, donc tout de même beaucoup d'argent. Et c'est vrai que Duralex est une entreprise iconique. Tout le monde a déjà bu dans les fameux verres Picardie, lu son âge au fond du verre, etc. Alors, les investisseurs, c'était plus des gens qui étaient des nostalgiques que véritablement appâtés par le gain potentiel. Mais c'est vrai que dans tous les cas, on pouvait se douter du risque puisqu'avant ce dernier redressement, Duralex avait connu 4 redressements judiciaires en une vingtaine d'années. L'entreprise avait tenu bon avec sa reprise par ses salariés au moment en 2024 et les chiffres en 2025 étaient prometteurs, même si c'est vrai que son dirigeant n'a jamais caché que Duralex n'était pas encore sauvé.
2: Et où sont passés les 5 millions d'euros ?
32: Alors, il devait servir à investir dans de nouvelles machines, à financer de nouveaux moules également. Et aujourd'hui, l'entreprise justifie ses difficultés, notamment par la hausse du coût des matières premières et de l'énergie en début d'année. Alors, c'est quasiment impossible de savoir véritablement où sont passés ces 5 millions d'euros, bien sûr.
2: Oui, enfin, je veux pas balancer, mais je suis allée sur le site et il y avait des sweatshirts en vente. Donc, les 5 millions d'euros, ils sont aussi passés dans des... dans des sweatshirts et on voit pas très bien ce que viennent faire des sweatshirts sur le site de Duralex, voilà, ce oui. qu'ils viennent faire des goodies.
32: Bah, c'est une tentative, je pense, pour diversifier l'offre et justement surfer sur le côté la vague de la mode autour de Duralex et
2: mais quand tu donnes 1000 euros en fait pour redresser une entreprise et voilà, qui est une entreprise qui a des dizaines et des dizaines d'années, qui fait quelque chose qui est le vert, et t'es attaché à l'entreprise et payer les salaires, etc., et que tu te retrouves avec des suites sur le site, je suis pas sûr que les gens aient payé pour avoir des sweatshirts collector.
32: Petit manque de cohérence peut-être. Ouais.
2: Est-ce que ça veut dire pour ces 21 000 Français que l'argent est perdu ?
32: C'est pas encore perdu puisqu'on est sur un redressement judiciaire, pas une liquidation judiciaire. Donc l'entreprise n'est pas fermée. Elle est en redressement à cause de tensions de trésorerie. Donc plus simplement, ça veut dire qu'elle ne peut plus rembourser ses dettes. Et ce qui va se passer, c'est qu'un administrateur va chercher à en geler certaines pour que l'entreprise puisse reprendre un petit peu du poil de la bête. C'est une période d'observation qui démarre, donc d'incertitude de 6 mois. Et en cas de faillite, oui, malheureusement, l'argent sera très probablement perdu. Puisque quand vous achetiez des actions chez Duralex, être investisseur, c'est un petit peu comme acheter un petit morceau de l'entreprise. Ah ouais. Donc forcément, quand il n'y a plus d'argent, on tombe pas un œuf. Dans ces cas-là, l'entreprise, quand elle ferme, ce qui reste sur les comptes, ça sert d'abord à payer les impôts, l'URSSAF, les salariés, et les investisseurs arrivent en dernier.
2: Est-ce qu'il y a un moyen de rester quand même optimiste ?
32: Bah, Duralex assure que son plan de transformation commerciale commence à porter ses fruits. Donc oui, je ne sais pas si ce sont les sweatshirts qui sont efficaces ou les verts. En tout cas, la plateforme d'investissement qui a reçu les 5 millions d'euros, puisque tout ça passait par un intermédiaire, a assuré aux investisseurs que les résultats commerciaux et le carnet de commandes, peut-être des sweatshirts, qui sait, étaient encourageants. Donc oui, on peut quand même rester optimiste. Si vous voulez sauver Duralex, bon, la seule solution, ça reste d'acheter
2: des verres,
32: oui, des verres ou autre chose si vous voulez des goodies, ça servira toujours à l'entreprise. Mais c'est vrai que les verres, c'est le produit de la marque. Le pire ennemi de Duralex.
2: Ils ont beaucoup augmenté. Et puis en fait, il y a tellement de gammes. Alors que ce que voulaient les gens, c'est quoi ? C'est le vert avec le petit âge, le petit numéro au fond. Mais maintenant, il y en a de toutes les couleurs, de toutes les formes. Il y en a tellement, en fait.
32: Bah, parce qu'ils ont tenté justement de se renouveler, de proposer quelque chose de différent que ce qu'on retrouve partout.
2: Ouais, ils devraient se recentrer sur les verres de cantine. On est tous nostalgiques du verre de cantine que vous voyez derrière nous si vous êtes sur AMC Story, ou du verre rond avec le petit numéro. Oui.
32: Ils les font encore. Bien sûr,
2: mais ils font pas que ça.
32: Non, ils font pas que ça, mais ils doivent faire face à une concurrence chinoise qui est leur pire ennemi, qui prend toute la place, qui prend tout le marché, des consommateurs qui cherchent les prix bas avant tout et qui vont trouver 6 verres pour 1,50€, alors que ceux de Duralex sont plutôt autour de 6 ou 7 euros minimum. Ouais. Donc forcément, c'est une concurrence qui est très rude et ça explique les difficultés de Duralex.
2: Et le problème de Duralex, c'est sa qualité, c'est-à-dire que c'est tellement ça marche tellement bien, ça ne se casse jamais, donc en fait, tu les changes pas.
32: Ils
2: ne changent pas parce qu'ils sont de super bonne qualité.
32: Oui. Donc voilà. Il y a un peu un taux de renouvellement qui est assez faible, c'est vrai.
0: Et tout le secteur du verre a du mal. Hein. Saint-Gobain, tout le secteur du verre en France a du mal.
32: Il y a Arc aussi qui a été en redressement.
0: Il y a beaucoup. Voilà, c'est une industrie qui souffre.
2: Donc achetons des verres Duralex. Nous avons besoin de verres. Essayons d'acheter des verres Duralex pour vous sauver cette société qui fait partie du patrimoine industriel français.
32: Et les investisseurs qui ont donné un peu de sous là-dedans et qui aimeraient bien revoir leur argent sans doute, mais c'est sans certitude. Ils connaissaient le risque.
2: Voilà, on a bien compris que évidemment un placement à 8% c'est forcément un placement risqué. Merci beaucoup, Charlotte Méritant, de nous avoir éclairé sur la situation de Duralex. On parle de quoi demain ?
32: On va parler du rachat de SFR. Vous en avez forcément entendu parler. Est-ce qu'il y aura des conséquences pour les clients et surtout sur les prix des forfaits mobiles dans les mois à venir ?
2: Merci beaucoup, Charlotte Méritant, RMC Conso, tous les jours, 14h30 dans Estelle Midi. Dans un instant, place aux immanquables de Victor, les infos qu'il ne fallait pas rater aujourd'hui. À tout de suite.
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12: 14h42, vous êtes dans Estelle Midi sur RMC, RMC Story. Et tout de suite, voici les immanquables de Victor.
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12: Et on démarre, Victor, avec le licenciement du jour.
13: Un licenciement pour faute grave confirmé d'un chauffeur de bus scolaire en Haute-Vienne. Il s'appelle Damien Tabar, 17 ans de service dans la campagne de Limoges. Alors, qu'est-ce que sa faute grave ? Eh bien, c'est d'avoir déposé des élèves directement devant chez eux plutôt qu'aux arrêts officiels. Un geste qui était salué plutôt par les parents. L'exemple d'une collégienne qui devait marcher sinon 700 mètres dans le noir en hiver depuis l'arrêt jusque chez elle. Sauf que la compagnie de bus, elle, voulait un strict respect des règles. Ces arrêts sauvages, c'est vrai, sont interdits. La justice vient donc de confirmer ce licenciement. Notez, ironie de l'histoire, qu'après cette affaire, les arrêts de car ont finalement été revus pour sécuriser le parcours des enfants.
12: Oh. Non mais c'est, on marche sur la tête quand même, Jérôme Lavrieux.
14: C'est ubu. C'est ubuesque. Voilà. C'est que, on en revient au débat qu'on a eu précédemment. C'est que quand tu retires l'humain des procédures, les procédures ne sont que ce qu'elles sont, quelque chose d'inhumain, en fait. Voilà. Et donc, on en revient à l'affaire de tout à l'heure où on a respecté la procédure, on a transmis. Voilà. Et puis, on s'occupe pas à savoir s'il y a un nom à un enfant derrière. Ben là, c'est pareil. Et puis on se serait dit, tiens, il s'est fait accoster par une camionnette et le gamin était embarqué. On dirait, ah bah oui, mais l'abri, il n'est pas au bon endroit. Ben voilà. Donc on a un type qui a fait son boulot, qui est... En fait, quand ce n'était pas le même propriétaire qui avait la compagnie de car, il y avait une tolérance, il a continué à faire pareil. Et puis il y a un nouveau chef qui a eu envie de chefer.
12: C'est ça.
14: Et avec qui ça s'est mal passé, ils se sont engueulés apparemment, et ça a fini au prud'homme. Mais mettez de l'humain dans les sujets, mettez de l'humain, les gars.
12: Mais ça aurait pas dû être une initiative personnelle. Manager... En fait, ça aurait dû être encouragé par la société de bus et validé. Bien sûr, c'est ça le truc.
14: Oui, mais je pense que le bon manager, c'est celui qui laisse la place aux initiatives personnelles quand elles sont positives. C'est ça aussi le management.
15: Il a dû tomber, le patron, ça devait être un petit tyran.
14: On n'en sait rien, on ne va pas accuser, mais il y a des questions de responsabilité juridique. S'il l'a déposé à un endroit, qu'il y a une voiture qui déboule, qui renverse le gamin, on ne va pas mettre en cause le truc.
12: Et si tu déposes les autres en retard aussi parce
15: Oui,
12: que,
15: effectivement, voilà. Un problème d'assurance, mais preuve en est qu'après, ils ont modifié les arrêts. Donc, il y avait moyen de modifier. Voilà, pour être... et tout dans l'intérêt supérieur des enfants. Parce que c'est
12: ça tombe mal avec l'actualité en ce moment.
15: Ben voilà, parce que c'est pour sécuriser les gamins, donc...
16: Oui, je pense que ça... Alors déjà, c'est ce qui se passe dans la banlieue de Limoges, ça ne passerait pas à Paris. Il y a une tolérance là-bas, ça veut bien dire qu'il y avait un problème et qu'il y avait une solution qui était acceptée par l'ancien employeur. Moi, je trouve que ça sent pas mal le nouveau patron qui arrive et qui veut... Tiens, c'est les employés un peu anciens, qui coûtent un peu plus cher. Enfin voilà, ça sent quand même le gros prétexte pour foutre un mec dehors.
12: C'est
16: quand même pas le bout du monde. Oui. Non, mais qui se couvre, c'est une chose.
12: Il se couvre, comme dit Jérôme, s'il y a un problème, on va te dire qu'est-ce qu'elle faisait là, cette gamine à ce
16: Une tolérance, c'est-à-dire la problématique juridique, elle existait pour l'ancien employeur, donc le nouveau, visiblement, est un sale con.
12: Non, ça vous pouvez pas dire ça. Ça c'est pas. Ben non, c'est pas possible.
16: Dire, voilà,
12: c'est pas... Non, en fait, on peut pas dire ça.
16: Bon, c'est pas
12: possible.

0: Le don du jour.
1: Le don du sang, grande mobilisation, grand appel de l'établissement français du sang à l'approche de la journée mondiale des donneurs de sang. Ce sera dimanche et c'est le moment de soutenir, le moment de donner, parce qu'à ce jour, il manque 15 000 dons en France, en cause les nombreux jours fériés de mai, figurez-vous, parce que c'est moins de fréquentation dans les collectes. L'épisode de chaleur aussi, parce que ça signifie des annulations de ces mêmes collectes. Tout cela juste avant l'été, période évidemment de forte demande.
0: Voilà, donc allez donner votre sang, c'est hyper important, il y a beaucoup de gens.
2: Je ne l'ai jamais fait.
0: Ah non, c'est pas possible. Ouais. Allez-y.
3: Donc plasma.
0: Exactement.
3: Donc plasma aussi.
0: Plaquettes également. Et voilà, vous avez beaucoup d'enfants notamment qui ont besoin d'être transfusés, des accidentés de la route, etc. Et,
2: très important.
0: Et ça peut sauver des vies. Donc franchement, allez-y, faites ce petit effort entre guillemets.
4: J'ai l'impression qu'il y avait plus de bus de collecte avant. Ouais. Il y en avait quand j'étais à la fac, il y en avait beaucoup. J'ai l'impression qu'on en voit moins.
2: Moi, j'en vois pas beaucoup.
3: De collecte. Non, mais t'en as beaucoup dans les villages, des collectes, dans les gymnases, exactement, etc., qui sont organisés de manière régulière.
0: Et il faut y aller parce qu'on peut tous avoir besoin,
2: bien sûr,
0: ou nos enfants d'avoir besoin d'une.
2: Absolument.
0: D'une transfusion ou d'une poche de sang. Donc allons-y, mobilisons-nous. Voilà, c'est une belle cause, ça prend pas longtemps. Donc allons-y, tous faire notre don du sang. On va passer au prix cassé du jour.
1: Ça va peut-être vous intéresser, ceux des hôtels de luxe à Dubaï, évidemment fortement impactés par la guerre en Iran. Oui. C'est simple, il y a une désertion quasiment totale des touristes étrangers, les taux d'occupation se sont effondrés. Alors ces établissements de luxe, ils ont tout simplement décidé de diviser par 4 certains de leurs tarifs. Alors oui, mais pas pour tout le monde, figurez-vous.
0: Ah bah non, j'ai regardé, j'ai regardé une semaine, je me disais, tiens, profitons-en, on va aller regarder ça. À l'Atlantis, vous savez, cette espèce d'hôtel absolument gigantesque, à Dubaï, avec un aquarium géant, un parc aquatique et tout, je me suis dit, tiens, bon bah une semaine, c'est toujours 8000 euros. Hein,
1: donc,
0: ça n'a pas baissé, quoi.
1: Mais parce qu'en fait, c'est réduit pour les touristes locaux, ceux de la zone, ceux qui n'ont pas forcément à faire le voyage en avion, et ça a plutôt bien marché, parce que conséquence, 90% d'occupation le week-end, parce qu'ils viennent que pour quelques jours. Ça reste quand même seulement 20 à 30% du lundi au jeudi.
0: D'accord. Et ils veulent pas le baisser pour les autres.
1: Je vais les appeler.
0: Ouais, appelez-les, Victor. Qui est déjà allé à Dubaï?
2: Oh non, il y a encore moins.
0: Ah, alors je m'enlève rien.
3: Super cher.
0: Bah, quand vous êtes allé, quand avant c'était pas cher. Hein, il y a 5 avant le Covid, c'était pas cher.
3: J'y suis allé 2 fois en voyage officiel en fait.
0: Ah.
3: Une fois pour passer un réveillon.
0: Donc tout frais payé alors.
3: Mais ça coûte blinde. Bah, voyage officiel, vous restez 24 heures sur place, vous repartez, donc c'est pas. Et une fois pour un réveillon, enfin fin d'année, c'est vachement bien. C'est génial. Il y a une atmosphère qui est extraordinaire. La sécurité à l'époque était assurée sans aucun problème. Liberté d'agir, de consommer, etc. Bon, c'est totalement artificiel.
0: Bah oui.
3: Mais une très belle atmosphère. Moi, j'avais beaucoup aimé. Mais c'est plus dans mes moyens.
0: Ah bah non, c'est devenu, c'est devenu extraordinairement cher. Alors qu'avant, c'était plutôt. Mais je parle de ça.
2: C'est cher et risqué, hein, parce qu'ils se sont pris quand même pas mal de.
0: Bah ça l'était moins il y a 10 ans.
2: Oui, mais là, voilà.
0: Bah oui, là, c'est. Oui, c'est-à-dire que tu te dis, est-ce que je vais aller à Dubaï?
2: Je miserai pas dessus, moi.
0: Non, moi non plus, parce que je n'étais pas sûre de revenir.
2: Bah voilà, c'est ça.
0: Du coup, d'avoir ton avion et
2: tout. Tu peux rester bloqué? Non.
1: Il y a des personnes qui étaient restées bloquées plus longtemps.
0: Bien sûr. Vincent Moscato.
4: Était
0: resté bloqué. Vous n'êtes pas allé faire de reportage à Dubaï, Baptiste Desmoutiers?
4: Jamais. Et je peux vous assurer que ça ne me manque pas. Non, c'est pas une destination qui m'attire. Il y a tellement de belles choses à voir partout dans le monde.
3: Il y a des trucs très beaux. Dans le coin, il y a des trucs.
0: Bah oui, bien sûr.
3: À Dubaï,
0: le musée, le Louvre d'Abu Dhabi.
4: Oui, d'accord. Ok. Oui. Mais il y a plein d'autres. J'ai rêvé d'aller en Jordanie. Ouais. J'irai en Jordanie avant d'aller à Dubaï.
0: Ah oui, c'est autre chose. On va passer à l'innovation du jour.
1: On la doit au monde politique. Figurez-vous, c'est le Rassemblement National qui a lancé sa version interne de ChatGPT, une IA à qui vous posez des questions, qui vous répond. Elle est surtout en fait à destination de ses propres élus au RN pour ne pas se faire piéger. Je vous explique. Elle est nourrie par des discours de responsables du parti, des tribunes, des votes du parti à l'Assemblée et un petit peu du programme pour la présidence 2027 qui est en train d'être élaboré. L'objectif, c'est de permettre à ces élus RN de pas dire n'importe quoi. Bah si on les coince, ça a pu arriver de temps en temps. Ils posent une question sur l'appli, en quelques instants, ils ont les bons éléments de langage. C'est ça le but.
0: Oui, mais comme ils n'ont pas les. Par exemple, quand un élu RN fait un direct à la télévision, a priori, on ne leur donne pas nos questions. Donc en fait, comme ils n'ont pas les questions, comment ils font pour se faire aider par ChatGPT?
1: Mais je pense que c'est surtout.
0: C'est-à-dire qu'en direct, ils disent
2: c'est par thème, ils ont les éléments de langage. Jérôme Lavrieux.
3: Je comprends rien. On nous a dit qu'ils les avaient choisis pour leurs compétences.
2: Oui. Oh, mais arrête, enfin, Jérôme. Tous les partis politiques, c'est comme ça.
3: Ah, mais je dis la même chose pour tous les partis politiques. Oh, t'inquiète pas.
2: En Marche, Renaissance, les éléments... je ne sais pas comment ils s'appellent. Ils ont
3: hey,
2: des
3: boucles WhatsApp pas,
2: avec des éléments de langage.
3: Je dis juste pour les partis politiques, des éléments de langage. J'ai passé une partie de ma vie professionnelle en rédiger. Voilà. Mais c'est totalement con. Les éléments de langage, c'est pour quelqu'un qui n'arrive pas à penser par lui-même.
0: Non, mais c'est pas bah que oui, tout le monde dit la même chose. Parce que si t'en as, par exemple, la retraite, typiquement, on ne sait pas très bien ce que pense le RN. Parce qu'à un moment, c'est 60, à un moment, c'est 62.
3: Donc là,
0: tu demandes à ChatGPT, qu'est-ce qu'il faut que je dise ?
3: Ouais, mais enfin, donc, ni Jordan Bardella, ni Marine Le Pen ne consultent le ChatGPT du Rassemblement National, parce qu'ils disent l'inverse tous les deux.
0: Ah oui ?
3: Donc c'est à eux de se mettre d'accord.
4: Et au pire, s'ils se trompent, ils pourront dire, c'est l'IA qui a bugué.
3: Voilà, ils auront toujours franchement convoquer l'intelligence artificielle dans l'intelligence artificielle j'entends surtout artificielle.
0: Oui, mais comme c'est un parti à deux têtes, bah comme ça tu fais la synthèse, tu vois, ça leur permet aux élus que ce soit plus clair.
3: Non mais qu'ils se voient dans le même bureau puis qu'ils nous disent après ce sur quoi ils sont d'accord.
0: Ouais, en tout cas, voilà, cette
1: peut-être
0: intelligence
1: que l'IA
0: artificielle.
1: Va bugger entre Jordan Bardella et Marine Le Pen, on sait pas.
0: Il va falloir que l'IA les mette d'accord, hein, pour le coup. Et on termine avec la disparition du jour.
1: Alors, celle qui n'est pas encore actée, mais qui est possible, de Roland Garros, gratuit et en clair à la télévision. La finale, vous le savez, c'était hier. Maintenant que tous les joueurs sont partis, eh bien, les négos vont commencer. L'année prochaine, ce sera la dernière édition sous contrat avec deux diffuseurs, France Télévisions et Amazon. Mais France Télé pourra-t-elle rempiler ? L'État, vous le savez, lui demande 15 millions d'euros d'économies. Dernièrement, France Télé a vendu 9 matchs de l'équipe de France de rugby. Ouais. Selon les estimations, la télé publique met 15 à 20 millions d'euros pour avoir les droits de Roland Garros. Et ça, c'est juste pour les droits. C'est sans compter les coûts de production. Donc, on ne sait pas s'ils vont être capables de se positionner.
0: Ouais, mais ce qu'on sait, c'est qu'en tout cas, Roland Garros sur le service public, c'est formidable. Voilà. Et quand quelque chose est bien, bah, il faut le dire. Et ils ont fait une formidable couverture de Roland Garros. Il y a des consultants exceptionnels. Les journalistes sont bien. Il y a une très, très belle couverture. Et sur 3 chaînes, France 4 le matin, France 3, France 2, et pour les amoureux de sport, on pourra pas avoir mieux sur ailleurs ou alors en payant.
1: Et voilà, en payant.
0: Oui,
4: et
0: mais
4: même
0: c'est,
4: maintenant,
0: voilà,
4: avec l'application, on pouvait aller voir tous les cours annexes. Enfin, il y a vraiment une très grosse couverture.
0: C'était vraiment formidable.
4: Public, ça coûte cher.
0: Voilà, ils ont fait un boulot absolument génial, et il faut le dire. Nous sommes tout de suite avec Pierre Dorian, le super Moscato Show et la Coupe du Monde qui approche. Bonjour Pierre.
5: La Coupe du Monde approche, mais on va démarrer par Roland Garros justement.
0: Ah, Zverev.
5: Alors Zverev, est-ce le déclic, Estelle? Est-ce qu'il va en gagner d'autres maintenant?
0: Ils seront peut-être pas toujours blessés, les Sinner et Alcaraz.
5: Il s'est passé quelque chose dans sa tête, là. Peut-être qu'il s'est débloqué, non?
0: Moi,
5: j'ai vu un mec qui jouait avec la peur hier.
0: Bah oui, bien sûr. Mais
5: c'était dingue, cette finale, non?
0: Quand Koboli gagne le quatrième, on se dit, aïe, ça va recommencer.
5: C'était pas une finale d'un gros niveau.
0: Par contre,
5: c'était intéressant.
0: Ouais, c'est vrai.
5: Savoir lequel allait tenir, lequel allait craquer en fin de compte. Hein.
0: Ouais, et puis bien ce petit Koboli, là, quoi. C'est pas très bien.
5: Tu crois pas trop à Zverev, j'ai l'impression. J'ai l'impression que tu ne crois pas trop à Zverev.
0: Non, parce que je pense qu'il n'a pas le mental des deux autres. Voilà, tout simplement.
5: Alors ensuite, l'équipe de France, est-ce que vous les attendez au tournant ce soir? Il y a le deuxième match de prépa face à l'Irlande du Nord. On a perdu contre la Côte d'Ivoire.
0: Bah oui, ce serait mieux là quand même de faire un petit truc là.
1: Il en faut 5 ce soir. Hein.
5: A priori, avec l'équipe type.
0: Oui, puis avec ce qu'a dit Ryan Cherki, il va falloir les écraser quand même, ces Irlandais là.
5: Mais bon, on va jouer, comme le disent aussi souvent les joueurs, les techniciens, etc. Les matchs de prépa, dès que la compète commence, on les a oubliés.
0: Oui, c'est vrai.
5: C'est-à-dire que quand on jouera le Sénégal dans 10 jours.
0: Mais dans ta tête, si tu gagnes pas là ce soir avec. Pas la manière, mais au moins 2-3 d'écart, ça commence à tourner quoi. Tu as perdu contre le Sénégal, la Côte d'Ivoire, tu vas jouer le Sénégal. Le Sénégal, c'est fort. Hein, donc voilà, là, si tu fais pas un gros résultat contre l'Irlande, à mon avis, tu commences à flipper un peu quand même.
5: Ensuite, qu'est-ce qu'on a encore au programme? Bordeaux éliminé avant les playoffs, est-ce que c'est grave, docteur?
0: Très.
5: Toujours le rugby, je sais que j'attends pas grand chose en retour. C'est pas grave. Il y a aussi la NBA, match 3 la nuit prochaine à New York cette fois-ci. Donc là, est-ce que vous croyez au miracle hein?
0: Non.
5: Les Spurs menaient 2-0, ça peut arriver. Estelle, une série en play-off de NBA,
0: ça peut
5: basculer. Parfois, ça arrive.
0: Moi, j'y crois pas des masses.
5: Mais si ça doit basculer, c'est cette nuit. Hein.
0: Ok.
5: Ouais, je pense que ce sera trop tard.
0: On regarde. On écoutera ça avec énormément d'attention. Merci beaucoup, Pierre Dorian, le super Moscato Show. Nous, on se retrouve demain dans Estelle midi 15h. 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À demain.
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1: Vous écoutez RMC, c'est parti pour le super Moscato Show. On démarre par Roland Garros et le sacre enfin de Zverev à 29 ans. Alors pour lui, est-ce que ce sera un déclic? Lui qui n'avait jamais remporté un grand chelem avant. Vincent n'y croit pas du tout, hein, je vous le dis tout de suite. Vous pouvez appeler le 32-16. Le débat n'a pas commencé, monsieur Moscato. On parlera aussi de Bordeaux qui ne jouera pas les playoffs du top 14. Et bien sûr de l'équipe de France. Dernier match de préparation à la Coupe du Monde ce soir à Lille. Face à l'Irlande du Nord. Est-ce que vous les attendez au tournant après la défaite contre la Côte d'Ivoire? On vous attend à 17h. Toute l'équipe sera là avec Eric Dimeco. Vous avez compris que Vincent est en forme. On est parti avec Roland Garros dans un instant. RMC, il est 15h. Lors des impôts avec Rachel Sadodine. Bonjour Rachel.
14: Bonjour Pierre, bonjour à tous. Patrick Bruel visé par deux nouvelles plaintes pour viol et agression sexuelle. Elles viennent s'ajouter aux 13 déjà déposées. Le chanteur de 67 ans est en garde à vue depuis ce matin. Une garde à vue qui peut durer jusqu'à 48 heures. Le frère du principal suspect du meurtre de la petite Liana placé en garde à vue pour suspicion de viol sur son ex-compagne. C'est une information BFM TV. Elle dénonce son ex-compagne donc des faits qui se seraient produits en 2007 et 2008. 2017. Jérôme Barella, principal suspect hein, donc dans l'affaire Liana, a lui été mis en examen et placé en détention provisoire. Et à la suite de sa réunion avec l'ensemble des procureurs généraux, Gérald Darmanin, le ministre de la Justice, a demandé de passer en revue toutes les plaintes concernant les enfants victimes. Et ça, d'ici le 14 juillet. La présidente de l'Assemblée nationale, Yaël Braun-Pivet, a, elle, demandé l'inscription à l'agenda du Parlement de la loi intégrale sur les violences sexistes et sexuelles. Les obsèques de Bernadette Chirac auront lieu vendredi après-midi dans la basilique Sainte-Clotilde. C'est dans le 7e arrondissement de la capitale, Paris. C'est ce qu'indique sa fille Claude cet après-midi. Un hommage à la veuve de l'ancien président sera aussi rendu en Corrèze, où elle a été conseillère générale pendant plusieurs décennies. Bernadette Chirac est décédée samedi à 93 ans. Le football, avant de décoller pour les États-Unis mercredi, les Bleus affrontent l'Irlande du Nord ce soir pour leur dernier match de préparation avant le début de la Coupe du Monde. Le match aura lieu à Lille, coup d'envoi à 21h10. Et puis en basket ce soir, c'est le match 3 de la finale NBA entre les Knicks et les Spurs de Victor Wembanyama. Il aura lieu donc cette nuit, rencontre à vivre en direct en intégralité dès 2h30 sur la web radio disponible sur l'application RMC. Le quintet, il se déroule sur l'hippodrome d'Angers à 18h30. Le pronostic de la Dream Team des courses RMC, leur favori c'est le 2 Zulu Warrior et leur outsider le 9 King Trezy.
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16: Avec la victoire de Zverev à Roland-Garros, est-ce le déclic pour l'Allemand? On en parle tout de suite au 32-16 sur RMC.
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8: Allez, on va stick dans le Super Moscato Show. Allez, c'est comme ça, on y est. Bien entendu, on est avec le Stifounet. Bref, comment il va?
31: Salut, Stifounet.
8: Vous savez qu'on est là de 15h à 18h. Du lundi, on va dans les... Ça, tu le sais, toi, Stifounet.
31: Moi, je le sais, et on le
8: pourquoi
31: sait pourquoi.
8: Et pourquoi?
31: Parce que je crois qu'ils sont de plus en plus nombreux.
8: De plus en plus nombreux à nous écouter, bien entendu. Le Denis Charmé, oui. Comment il va, le Denis?
32: Ça va, Vincent,
8: ça va.
32: J'aurais à rendre hommage au rugby de Monaco. Rugby
8: bon, tu t'es régalé.
32: Oui.
8: Et t'as le grand prix.
32: Le Grand Prix extraordinaire. Mais Monaco est monté en fédéral 2-1, pardon. Ouais. Voilà, donc c'est la 6ème division. Il monte en 5ème division.
33: J'interviens de suite. J'interviens à 15h05 dans cette émission. J'interviens. Ouais. Je vois ma star du show en panique ouais, parce que tout parce simplement que les micros pas, ouais, de Vincent Moscato et Eric Salio sont inversés. Donc il faut que quelqu'un intervienne.
34: C'est incroyable. C'est incroyable ce qui se passe.
33: Voilà.
34: Est-ce que ça va mieux aux
33: Jeux 20?
0: Ouais, bon, non, ça micro. Va pas mieux.
1: Voilà, là, c'est
0: ça
1: mon micro.
0: Oh là là ça là. Va. Attends, donne-moi l'autre micro. Là.
1: Sabotage.
0: Non, non, non. Là,
33: allô. Là, c'est bon, t'entends.
0: Bon. Non, mais alors, montre-moi le son, là, s'il te plaît.
33: Ah, bon. Cuisine en direct, hein, c'est pas grave. Hein.
0: Je l'ai pas, mais c'est pas grave. Nous sommes Adrien Gouet est avec nous aujourd'hui. Je n'entends pas mon petit
1: c'est,
0: poulet.
1: C'est agaçant, ça.
0: Hein. Ah oui, ouais, c'est agaçant. Agaçant ouais. Je vais faire la levée. Ça va, Adrien ?
1: Mais ça va très bien.
0: Alors, dis-moi.
1: On va régler ton problème technique, Vincent. Là, tu non, passes au stand, pas. Tout va bien.
33: Oui, au stand, alors,
1: les pneus, tu remets les pneus. Ce qui est dommage, c'est qu'on n'a pas vérifié la voiture avant de prendre le départ.
33: Mais on remet la deuxième voiture, ça s'appelle, là, d'ailleurs.
0: Là.
1: C'est bon ?
0: Ça marche pas du tout.
1: Ça marche pas du tout. C'est catastrophique.
0: Le problème technique. C'est pas très grave.
1: Fais de la radio sans casque. Ah, merci, Vavin.
0: Alors là, il faut que je me le règle là, bien sûr.
1: Voilà. C'est bon, tout va bien.
33: La course va démarrer.
0: Là, c'est bon.
1: Il est 15h06. C'est, bon. C'est le Moscato Show sur RMC jusqu'à 18h. Oui, et Vincent va pouvoir faire de la radio avec un casque.
0: Voilà.
1: Question moyenne du jour. Concentrez-vous. Question moyenne du jour. Quel est le plus probable cette année ? Attention à les techniques. Hein. Quel est le plus probable cette année ? Victor Wembanyama, champion NBA.
33: Ouais, 20%.
1: Ou Paul
33: ouais.
1: Sexas gagne le Tour de France.
33: 1%.
1: Ah, elle est dure celle-là, hein, Victor.
33: Elle est très facile.
2: Elle n'est pas si dure que ça.
1: Elle est
33: très facile.
0: Très facile.
33: Sexas ne gagnera pas le Tour, donc Victor.
0: Voilà, Victor. Aussi,
1: mais qu'est-ce qui se passe si Pogacar crève ? S'il va
33: dans le bien sûr. Il a une hépatite au début.
1: Ça arrive.
0: Donc, Sexas. Paul Sexas.
1: Paul Sexas.
0: Mais oui, parce que Wembanyama, c'est mort.
1: Elle est morte.
33: Non, c'est pas mort.
0: Mais Pierrot, arrêtez.
33: Il y a deux matchs à jouer, pas mal.
0: Elle est morte. Cette nuit, il perd à New York. C'est réglé, l'histoire. Arrête. Mais non, ça c'est pas l'émotion.
1: C'est le sport.
0: Là,
1: c'est le sport.
0: Voilà. Là on n'est pas dans l'émotion. Qui préfère qui ?
33: Eh bien, je vais parier avec toi alors.
0: Moi, je vais te dire. Alors que le tour n'aura pas commencé. Peut-être que Pogacar.
1: Des circonstances favorables.
0: Une dysenterie, va peut-être se casser la gueule. Et l'autre, il est derrière, à l'affût. Il peut peut-être gagner, même peut-être la régulière.
33: Regarde Duplantis, il a été battu ce week-end.
0: Duplantis, voilà.
33: Ouais, chez lui en plus.
0: Chez lui, Cronapiole, ouais. Voilà, mais parce qu'il a fait une contre-performance. Pogacar n'est pas à l'appui. C'est un homme dans un cordon de sport. Avec
33: Edgar, il y a pas que Pogacar, il y a Vingegaard aussi. Donc attention.
3: Heureusement que tu es là.
0: Deux à la maison, bam.
1: Pierre Dorian, ta réponse.
0: Deux carottes à la maison,
1: Victor, tous les jours. Alors, Victor Wembanyama.
0: Ouais. Victor.
1: Sur Twitter, vous votez. La France du Moscato Show se passionne pour ces deux jeunes, Vincent, deux jeunes Français qui n'en veulent, comme on dit. Vous répondez le plus probable, Stephen. Wembanyama, champion NBA, 76%.
3: Il n'y a pas le Sexas, il n'est même pas premier du critérium.
1: Il est nul, le Sexas, nul. Quel est son sponsor, Stephen?
3: Il est bon, c'est un beau garçon.
0: Il est très bon. La dernière fois, j'étais faire les courses avec lui à vélo, je l'ai attendu pendant 2 heures. Il avait ce il appuie pas sur l'écran.
1: 76%, Victor Wembanyama, malgré le 2-0 pour l'instant, eh bien pour vous, il sera champion NBA le plus probable.
0: 2-0, ça va faire 3-0 cette nuit.
1: Voilà. À New York.
3: Non, parce qu'il y a Donald Trump au Garden et Donald Trump, il va mettre le mauvais œil sur les Knicks.
1: Ah ouais?
3: Bien sûr.
0: Ouais, bien sûr. Ouais.
3: Tout un foutoir, pas le même protocole, ça va perturber tout le monde.
1: Tu le sens, ce truc-là.
33: Moi, je sens qu'ils vont gagner cette nuit.
0: Et bien sûr, les autres, ça va pas les perturber. Ouais,
3: non, parce que Donald Trump, il va exiger de jouer 5 minutes avec les Knicks. Et c'est là que ça va être le du match.
0: Pivot, écoute-moi, Poutine, quand t'as des présidents démocrates, c'est ça. Poutine, il avait joué au hockey, extraordinaire. Ok, puis Poutine, il a fait du judo, il prend Rinner.
1: Si
0: la rencontre est à Moscou. Hein. Je vais te dire que Rinner, il perd, je te le dis. Hein.
33: Alors, on va parler des Spurs et de New York à 15h30. Avant cela, Zverev, est-ce le déclic ? Quand un mec qui n'a jamais gagné, gagne enfin. Ah, ça peut tout changer à une carrière ?
0: Ouais.
33: Non. Ok, j'ai compris, tu n'y crois pas du tout.
0: Alors, j'en ai vu des Flamireille gagner Roland Garros, mais alors là, c'est super Flamireille, je te le dis.
33: On aurait pu faire Zverev, est-il un Flamireille ?
0: Non, mais moi je te le dis, je comprends même pas que vous n'ayez pas fait ce débat, il change de tout. Est-il un Flamireille ?
33: Ok, Zverev, est-il un Flamireille ? 32-16. Un coup de tonnerre en top 14, Bordeaux ne sera pas champion de France, ne jouera même pas les playoffs. Est-ce catastrophique ? Voilà, Vincent règle le problème à 16h.
1: Ça, c'est fou. Hein.
33: Et puis à 17h, attendez-vous les Bleus au tournant ce soir ? Deuxième match de préparation contre l'Irlande du Nord après une défaite contre la Côte d'Ivoire. Et ensuite, c'est direction les States.
0: Ah ouais, c'est
33: la Coupe du Monde.
0: C'est extraordinaire.
33: Journal moyen, première édition, 15h45.
1: Un projet assez fou, une comédie musicale, objectif 2028, une comédie musicale autour d'un événement footballistique. faut avoir des joues pour faire ça. Rendez-vous à 15h45 et puis une histoire de paris sportif. Denis, tu vas devenir fou. Un gagnant a battu le record pour des paris sportifs en France. Ouais. Belle grille.
2: Il a joué que des nuls au rugby.
1: Belle petite grille en football.
33: Et puis dans le Kikadi, vous gagnez un week-end de divertissement de deux nuits pour deux personnes dans un hôtel casino Partouche. Vous choisirez la destination. Vous passerez deux très belles soirées en profitant d'un repas à la brasserie du casino, des nombreuses animations du casino et de 30 euros de jetons pour jouer. C'est offert par la maison. Kikadi par la SMS.
2: 30 euros, ça fait 15 secondes pour Denis.
0: 30 euros, si tu vas avec les deux filles, demain, on va pas caisser. Bonsoir, tu joues pas ta soirée ou pas la table.
33: Hier, Zverev n'était pas très réceptif aux blagounettes.
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4: Aborti de Coboli, filet. Oh là, attention, 3 points. À 3 points du sacre.
2: On espère que si Hugo gagne, il nous paiera un verre.
5: 3 balles de match, Zverev.
2: On aurait pu appeler Belletto pour comment gagner une finale.
4: 0-30. Ça chasse Zverev. Il n'avait pas perdu sa mise en jeu depuis le début du tournoi.
6: Première. Le retour est dedans.
4: Que c'est dur pour l'Italien. Et il s'est fait réveiller d'entrée de quatrième. Faut se battre jusqu'au bout. On ne sait jamais. Sur un malentendu.
7: Ça, c'était ma phrase. C'est pas une version sur un malentendu. On peut gagner. C'est vrai que ça fait beaucoup de malentendus. Donc au final, c'est plus des malentendus.
4: Attention, il y a un smash à faire pour Coboli.
5: Non!
4: Scénario incroyable.
6: Il le dit. J'ai pas de regret. Moi, j'ai un regret.
4: Bravo, Sacha. Tu méritais de gagner Roland.
9: Est-ce qu'on peut dire que c'est la plus belle finale dans laquelle on assiste le plus à sa naissance?
6: Il a dit, je sais pas, mais vous viviez ferré, mais je crois que j'ai gagné le dernier match sur terre battue.
10: Breaking news. C'est de la bouillie.
2: On va vérifier quand même.
33: Sacha Zverev, vainqueur de Roland Garros, c'est un événement à 29 ans. C'est son premier titre en Grand Chelem. Donc, la question, débarrassée de son étiquette d'éternel loser, cette victoire va-t-elle lui servir de déclic? Est-ce qu'il va enchaîner en gagner d'autres? 32-16. Eric Salio, bonjour.
11: Salio à tous.
33: Alors, Zverev s'en est pas caché après la rencontre. Cette finale a été très dure à gérer sur le plan mental.
11: Oui, parce que cette finale face à Flavio Coboli, il ne l'a pas maîtrisée. Loin de là, victime de crampes, de stress à la fin du quatrième, il a entrevu une quatrième défaite consécutive en finale de Chelem, mais la délivrance est survenue au bout de 4h16 de souffrance intérieure.
12: Ça a été une combinaison de sentiments. D'abord, je ne pouvais pas croire que j'avais gagné et j'ai vu ma boxe lever les bras, mon père notamment. Et là, j'ai réalisé, l'émotion est arrivée quand j'étais allongé. Vous savez, ce cours est très spécial pour moi. Il y a cette image positive, mais j'y ai vécu l'un des moments les plus douloureux de ma vie d'homme et de ma carrière.
11: Il fait évidemment allusion à cette blessure à la cheville lors de sa demi-finale en 2022 face à Rafa Nadal. Un combat de titan. 4 ans plus tard, la justice sportive a peut-être frappé, même si la manière n'a pas été somptueuse. Mais ça, Sacha s'en moque.
12: Si vous m'appelez le pire joueur à avoir gagné un grand chelem, je m'en fous royalement.
11: Aujourd'hui, Zverev est un vainqueur de grand chelem, enfin. Et ça peut changer sa vie, même s'il a déjà 29 ans.
33: Est-ce que ça va changer sa vie, Vincent?
0: Ah non, tu comme on dit, el lupo cambió el pelo, mais on a le vice. Le loup change de poil, mais pas de vie. Ça veut dire quoi?
33: On tient très longtemps qu'on l'avait pas eu.
2: C'est la première fois, moi, je l'ai.
0: C'est vrai? Oui. C'est un vieux dicton que connu.
33: Calabré?
0: Voilà. Non, italien, mais qui se dit en français aussi, mais bon, voilà.
1: T'aurais dû le dire à
0: Calabré. Il t'aurait
1: reçu. Il t'aurait
0: pas venu, quoi.
33: C'est bizarre, c'est que, un loup, ça change pas de peau, non?
0: De poil.
1: Il te cherche des noises, là.
33: Ouais. J'essaie de comprendre.
0: Alors, écoute-moi, mon petit poulet.
1: Fragile,
0: je très fragile, quoi. Tu vois, à un moment donné, je me suis dit, il passe à la glace. Tellement il a peu imprégné cette finale de sa personnalité, de sa force. C'est pas la force tranquille, c'est la force peureuse.
33: La force fragile.
0: T'es là, t'es en demi-teinte. Il m'a pas impressionné. Je te promets qu'à un moment donné, j'ai dit, l'Italien, il fallait, ça va mal finir pour lui. Parce que, quelque part, je voulais qu'il gagne, parce que il a tellement souffert, tu le sens, en plus tu le vois, il arrive, qu'on dirait de feuilles mortes, là, il est maigre, comme ça, tu te dis que c'est sportif au niveau. Il a des bras comme ma fille. Tu dis, bon, allez. Alors, il engage bien. Il fait du 220.
33: Il engage bien.
0: Ça tombe d'eau. Il fait 2 mètres. Mais bon, c'est un bon joueur de tennis. C'est pas un champion. Il a gagné. Concours de circonstances. Incroyable. Parce que les meilleurs étaient pas là. Tu vois, donc, les meilleurs étaient pas là.
33: Sinner était là, mais il a craqué sous la chaleur.
0: Quand nous, il y a les meilleurs. à la radio, quand il y a les meilleurs, on ne prend pas Stephen.
1: Non, voilà, c'est vrai.
0: Tu vois ce que je veux te dire. Donc, à partir de là, c'est pareil. Là, c'est pareil. Il n'y avait pas les meilleurs. Les Sinner n'étaient pas là. Michel Carras n'était pas là. Personne. Choco a pété en deux. Enfin bon, voilà.
1: Il n'a battu aucun top 10 pour être champion.
0: Ok, ok. Donc, grippe espagnole.
1: C'est comme ça.
0: Grippe espagnole sur Roland Garros. Mon pauvre Zverev, avec un torse asthmatique, des petits poumons tout petits, maigres, plaques, tout plat comme ça, des cannes de vieille, et bien il gagne avec un joli tennis. Mais
1: ça n'a pas duré, ça n'a pas duré.
0: Mais jamais il reviendra. Jamais. Voilà.
1: Il a Vincent, qu'il fallait
0: pas. Une étoile, Vincent. Et merci, merci le bon Dieu.
11: Vincent, il manquerait plus qu'il soit diabétique en plus. Il manquerait plus qu'il soit diabétique.
1: Il est diabétique.
0: Eh oui, il est diabétique. Si j'ai vu ça, stade 1. Écoute-moi,
1: stade 1, oui.
0: Stade 1, diabétique, stade 1. Prendre des piqûres, oui, ça. Alors, non, t'imagines s'il prend des piqûres qui maigrissent encore.
1: Mais il se fait des piqûres sur l'autre côté.
33: Oui, il se fait des piqûres lui-même sur l'autre côté.
1: C'est un même cap pour un sportif de haut niveau.
0: Ouais, non, mais c'est gênant.
1: C'est gênant pour lui,
0: mais pas plus.
1: Tu crois pas du tout.
0: Oui, dans la plaine de diabétiques de sportifs. Il y avait un deuxième ligne irlandais qui était diabétique, qui faisait 3 piqûres. Moi, j'ai joué avec Bigard. Non, mais c'est diabétique. Bon, il faisait pas du tennis.
1: Bigard, Jean-Marie.
0: Non, mais
1: c'est inconfortable quand même,
0: Vincent. Non, mais c'est inconfortable. Il y a plein de choses inconfortables. Lui, c'est pas ça qui le gêne. Non, mais quand tant que t'es jeune, ça va. C'est pas parce que tu as du diabète que t'as merdé. Tu joues, tu fais tes picouses, tout ça. Pouf, pam, et ça va, ça règle. Non, il n'y a pas une énorme personnalité, pas le talent d'un chef, un bon joueur de tennis, un bon joueur. Nib.
1: À faire valoir de Sinner Alcaraz.
0: Mais si, il gagnera plus rien. Je vais te dire, la combinaison de Sinner, Trapinette, Alcaraz, Trapinette, Joko, trop vieux, machin, c'est fini. Parce que là, il y en a quelques-uns qui vont être le client, qui vont lui passer devant. Te trompe pas, même si tout ça, il y en a un qui va lui passer devant. Cet Italien qui a plein de personnalité, de tempérament,
1: Boli.
0: S'il s'améliore un peu, crois-moi qu'il peut le taper.
1: Et en plus,
0: comme il a eu dur, l'autre, qu'il a un mental de moineau, de rouge-gorge, comme il a eu dur, il se souviendra qu'il a eu dur, il pourra perdre contre ce mec.
1: Stéphane,
0: c'est jeune garçon.
1: Des clics ou pas des clics?
0: On respecte le champion, mais pas plus.
13: Écoute, je suis un peu contrarié par l'analyse de Vincent. parce que la semaine d'avant, j'étais avec Cyril Hanouna et il avait bien une bien meilleure analyse que Vincent. Donc je me suis dit, je vais aller faire un tour dans l'émission de Vincent pour voir ce qui se passe. Je suis un peu déçu, Vincent. Non. Ça fait quand même, ce garçon, ça fait 7 ans qu'il est top 5 mondial. Zverev, il arrive pas nulle part. Il a un niveau moyen qui est très haut. Ça fait quand même 10 finales de Grand Chelem qu'il joue en carrière. Il a gagné 2 fois le Masters. Le Masters, il me semble que c'est les 8 meilleurs joueurs de la saison et donc des très grands joueurs. Il les a battus. Il est quand même champion olympique.
1: Il n'a pas fait 10 finales de Grand Chelem.
13: 10 demi-finales de Grand Chelem. 10 demi-finales de Grand Chelem.
1: Mais t'oublies les mots maintenant.
13: Oui. Voilà. Non, j'ai dit 10 demi-finales. Il a gagné le Masters 2 fois où tu bats les 8 meilleurs joueurs du monde dans la compétition. Il est champion olympique. Il y a quand même des faits sportifs en faveur de Zverev. C'est pas un pimpin qui arrive du jour au lendemain dans un tableau et qui gagne un Grand Chelem sur un malentendu. L'anomalie, c'était qu'il n'est pas de Grand Chelem, justement, à 29 ans. Elle était là, l'anomalie. Il n'a pas battu des grands joueurs, certes, mais parce que Fonseca a nettoyé le tableau dans sa partie de tableau et donc il se retrouve à jouer ce qu'on lui propose. C'est pas de sa faute, hein, si Fonseca a nettoyé Casper Ruud et a nettoyé Novak Djokovic. Il y avait des grands joueurs dans le tableau, ils y sont pas arrivés. Maintenant, le déclic, je pense que c'est un énorme soulagement pour lui, quoi qu'il arrive. Parce que ce blocage en finale, ce blocage, je lui dis, il a pas crampé depuis 10 ans. Il dit, ça fait 10 ans que j'avais pas crampé, là j'ai les crampes. C'est uniquement parce qu'il y a ce blocage psychologique de la finale de Manchester.
1: Ça a fait gagner d'ailleurs.
13: Et voilà. Après, il s'est relâché. Après, je suis d'accord avec toi, c'est pas une grande personnalité, mais je crois qu'au 4e et 5e set, il peut pas dépenser d'énergie à serrer le poing et à crier parce qu'il sait qu'il est sur un fil physiquement. Il a pas envie de dépenser de l'énergie là-dessus. Sinner non plus n'a pas un énorme charisme, Yannick Sinner. Jusqu'à preuve du contraire.
0: Au niveau du tennis, c'est pas le même quand même.
13: C'est pas le même, mais Zverev, on va arrêter de le faire passer pour un pimpin du tennis. C'est un très fort joueur de tennis.
1: Mais du coup, Steve, tu le vois en gagner un deuxième?
13: Pourquoi pas?
0: Non, je suis désolé, mais pourquoi pas?
13: Il a fait 10 demi-finales de Grand Chelem. À partir du moment où tu es en demi-finale de Grand Chelem, c'est quasiment systématiquement. Qu'est-ce qui t'empêche de gagner le tournoi? Il est mené 2-7-0 contre Alcaraz en finale avec un coup droit dont on dit que
0: ton analyse est trop erronée parce que tu respectes trop le joueur. Mais donc ton analyse, elle est en demi-tête.
13: C'est pas ça, j'analyse le niveau.
0: Non, mais je te le dis, le niveau là de ce Roland Garros, c'est 3ème div. Je te le dis, ça valait que.
1: Non, mais lui, il a toujours le même niveau.
0: Tu regardais les matchs.
13: Mais lui, il joue toujours le même tennis.
1: Mais non, je
13: verrai.
1: Peu importe,
33: Il joue le même tennis, c'est pas sûr, parce que le niveau de la finale était peut-être en deçà de ces matchs précédents.
32: Le niveau de la finale, c'est logique par rapport à la pression qu'il avait. C'est normal. Et lui, il était là pour gagner. Il était pas
33: la condition du débat, elle est là. Hein.
32: Mais justement, il a bien commencé, il a bien fini. Tu peux pas lui en vouloir. C'est-à-dire que ça veut dire qu'il a...
31: parce que si c'était un mouilleur de slip, oui, mais pas si c'est un premier set.
32: Puis moi, j'ai eu peur. Alors moi, hier, je regarde la finale à 2-2. Je me suis dit, c'est bon, il est à la trapinette. Parce que quand tu connais Zverev, tu te dis, il est en passe de gagner le quatrième set. Et puis, non, mais le quatrième set, il l'a dans les mains, en fait. Il mène 5-3, je crois, ou je sais plus.
31: Ah, c'est 7-6, non, au quatrième.
32: Oui, mais au quatrième,
31: il mène
32: 3-1 au tie-break. 3-1 au tie-break.
0: Là, j'ai dit. L'autre qui a perdu que lui qui a gagné, moi.
32: Mais je me suis dit, à 2-7 partout, il va perdre. Au moins, dans ma tête, je dis, ça y est, il est perdu. Et finalement, il fait un dernier set, là où je suis en 3 juin. C'est que mentalement, il a pas lâché. Il est resté concentré. D'habitude, il peut lâcher. Là, il a pas lâché. Et Matvey Lander, il le met dans le big three. Ça veut dire quoi? Ça veut dire qu'il le voit regagner. Il le voit gagner à nouveau. Il dit un truc très juste. Il dit les trois finales qu'il avait perdues avant en Grand Chelem, tu peux le mettre par la fenêtre parce que c'est pas de l'expérience. Il dit par contre, l'expérience, c'est quand t'as gagné une fois, que tu te dis, je peux le refaire. Et il dit Matvey Lander, il pense.
0: Il est pas à l'abri d'une connerie non plus.
32: Non, alors moi, j'adore ses éditos et souvent, il est juste.
33: Très bon.
32: Et souvent, il est très juste. Mais je pense qu'il va le refaire. Je pense qu'il gagnera à nouveau. Souvenez-vous contre Nadal, oui, il se blesse, mais tu sais pas ce qui aurait pu se passer derrière. Il aurait très bien pu.
11: Là, il jouait le meilleur tennis de sa vie.
32: Voilà, sa vie, il aurait très bien pu gagner Roland Garros en battant les meilleurs.
33: Ah, mais Denis, est-ce qu'il le refera avec Alcaraz et Sinner?
32: Je le crois.
33: En bonne santé.
32: Je le crois parce qu'aujourd'hui, il va pas être enfin joué, relâché, libéré.
33: S'il joue le niveau qu'il a joué hier contre Sinner et Alcaraz, il est bas pas.
32: Oui, c'est ça. Mais ton niveau, tu l'élèves par rapport au meilleur. Par rapport au meilleur, tu élèves ton niveau.
33: Le niveau auquel il a joué hier, il a joué avec la peur quand même.
32: Mais même l'autre, c'est un gamin, comme on dit.
31: Il est troisième mondial, ça veut dire que normalement, s'il respecte son classement, il ira en demi-finale. Il jouera Alcaraz ou il jouera Sinner en demi-finale.
33: Mais le problème, c'est qu'on ne sait pas si ce déclic, entre guillemets, suffira quand il se retrouvera dans une situation qu'il n'a jamais dompté jusque-là.
32: D'accord.
33: Parce que battre Koboli en finale, c'est une chose, battre Alcaraz en finale, c'en est une autre.
32: Oui, mais
33: là, on n'a pas la réponse.
32: Si, la réponse que tu as, c'est qu'il est capable de les battre. Parce qu'il a le jeu pour les battre. C'est ça. Eh bien oui. Non, mais
33: il est capable de les battre.
11: Il était tout prêt, oui.
33: Mais est-ce qu'il est capable de les battre en finale de Grand Chelem?
11: Moi, j'ai toujours pas la réponse. Denis, il a perdu ses 9 derniers matchs contre Sinner. Hein. Et pas en 3-7, il a pris des branlées.
0: Psychologiquement, comment tu veux qu'il revienne par rapport à Sinner? Comment tu veux qu'il soit par rapport à Alcaraz? On l'a vu trembler contre Koboli, qui est connu que
33: c'est ça, l'inconnu.
0: Je savais même pas qu'il jouait,
31: Mais il tremblait pour la première Grand Chelem de sa vie. Il te dit que dans une deuxième finale, il sait qu'il a déjà gagné un Grand Chelem et qu'il a pu cette épée de Damoclès que lui met Eric Salio depuis hier en disant c'est le plus grand joueur à jamais avoir gagné un Grand Chelem. C'est fini, ça.
11: Le plus grand loser.
31: Le plus grand loser. Il sait plus le plus grand loser de l'histoire.
11: Les mots.
31: Explique-moi pourquoi, avec la qualité de service qu'il a et son deuxième coup de raquette, pourquoi Wimbledon il a jamais fait une deuxième semaine?
33: Ah, le déplacement sur herbe, c'est pas le même. Hein. La parole à Mickaël au 32-16. Non, mais c'est clair, des fois.
0: Bravo. L'Artaud, les commentaires exceptionnels.
33: Mathieu Lartaud, très bon Mathieu Lartaud.
0: Très bon rugby, très bon tennis.
33: Il se balade, Mathieu.
32: Tout est
0: rentable. Vous voyez,
33: à l'athlétisme. Vincent, d'après toi, pourquoi il a un boulard comme ça?
0: Il commentait Piston Rubus, quoi.
33: Arrête,
0: on l'embrasse, Mathieu.
33: Thierry? S'il a un boulard comme ça, c'est parce qu'il est bon. Hein. Après, il y en a qui l'ont sans être bon. Mais bon.
0: Non, mais il est très bon.
33: C'est pas son cas.
0: Je me suis régalé de l'écouter. Il est très compétent dans tous les sports.
33: Mickaël, 32-16.
0: Bravo.
33: Bonjour, Mickaël.
14: Bonjour. Bonjour à tous.
33: Salut, Mickaël.
0: Mickaël.
33: Non, Mickaël, on parle de Zverev. Ah,
0: ouais. Qu'est-ce que t'as pas, c'est toi, Mickaël, de Zverev?
14: Je pense que t'as fumé ce week-end, Vincent.
33: Allez, vas-y, donne-nous ton avis, Mickaël.
14: Moi, je suis d'accord avec Steve et Denis. Quoi. Zverev, c'est un mec qui est dans le top 10 depuis 10 ans, excepté la période où il était blessé après sa finale perdue contre Nadal. Cette finale-là, perdue contre Nadal, il aurait largement gagné, je pense.
33: Demi-finale. Où il se blesse.
14: Ouais, c'est ça, ouais. Je pense que cette année-là, il aurait gagné Roland Garros. Et là, je pense que pour lui, c'est un déclic, même si, c'est un peu comme Andreeva chez les femmes, je pense. C'est un déclic pour les deux.
33: Mais Andreeva, elle a 19 ans, non?
14: Oui, si mais pas on avait tendance à dire.
33: Mais ça n'a rien à voir, enfin.
32: Oui, ça n'a rien à voir.
33: L'argument, ça fait 10 ans qu'il est 3 mondial. Justement, en étant 3e mondial pendant 10 ans, ne pas gagner un grand chelem, c'est ça qui n'est pas normal, justement. Voilà.
0: Il s'est imprimé chez lui la défaite. Ça s'est imprimé pendant 15 ans de carrière. Et donc, à partir de là, tu crois pas qu'en gagnant contre personne, ça, du jour au lendemain, ça te révolutionne, que tu changes complètement de psychologie. Pas du tout. Ne croyez pas ça.
32: Là, je suis pas d'accord avec vous. C'est que la pression.
33: Michael,
32: la pression était sur elle, sur lui. Enfin,
14: Si, si, moi je pense que ça va, on va pas dire un déclic, mais je pense qu'il va, au fond de lui, il sait maintenant qu'il peut le faire, même s'il n'a pas battu un top joueur, je pense qu'il va en regagner au moins un ou deux.
31: Okay. Voilà, ou alors il y a un deuxième effet qui se coule, et celui-là il est très noir, c'est Dominic Thiem. J'ai gagné un grand chelem, c'est l'aboutissement de vie.
33: Oui,
31: il arrive plus à retrouver la motivation, oui, Yannick, à se remettre au turbin.
33: Yannick l'a fait une fois.
15: Mario Bartoli.
33: Yannick et Dominic Thiem qui a gagné contre qui, Vincent? Dominic Thiem. Un seul grand chelem gagné contre eux.
1: Zverev.
33: La boucle est bouclée, c'est terrible.
31: Non, mais je fais pas partie de sa famille, toi, 20 centimes.
32: Bon. Là vous êtes dur sur l'analyse, c'est qu'en fait, moi, je pense que c'est extrêmement périlleux pour liste finale. C'est-à-dire que.
1: Ah, la pression était sur lui, t'as raison.
32: Non, mais je veux dire, le mec, favori, parce que dans sa tête, il se dit si je perds contre Koboli, mais ça fait du monde.
15: Mais oui,
32: mais
15: non,
32: mais c'est bien le terrain. Mais oui, il a gagné, Pierrot.
15: Mais oui,
33: moi, je pense, Denis, que ce match-là, il le joue au 3e tour en 8e, il gagne 3-7-0. C'est tout le problème est là.
32: Et alors, non,
15: c'est une finale.
33: Mais il a gagné, c'est une finale.
1: Il s'est interdit de perdre.
33: Mais comme si être favori, c'est un handicap. Mais pour lui, oui. Pour lui, oui. Carras, c'est jamais un handicap.
15: Il était à 0-3. Pour un mec qui a 29 ans, qui a fait 3 finales de Grand Chelem.
33: Tout ce que vous nous dites.
15: 3 finales de Grand Chelem, il a 29 ans, c'était la finale, ça l'a paralysé contre Koboli. Le pauvre Koboli. Qui ne sait pas qui c'était, Koboli.
33: L'ancien président du TPC.
1: Il avait perdu contre lui il n'y a pas si longtemps.
15: Tu sais que Koboli, il a joué au paddle. Non, mais nous,
33: c'est très bien.
15: La semaine dernière, il joue au paddle, il s'est mis au tennis là récemment.
33: C'est très bien. C'est très bien qu'il ait gagné, mais moi je vois pas. Et bravo surtout à lui, mais je vois pas en quoi ça peut le décomplexer face à ce qu'il n'a jamais fait, parce que s'il n'a jamais,
31: dans sa tête, il y aura plus ses remous et
15: ça, c'est le discours classique des gens qui ne comprennent rien au tennis. Je te le dis. C'est Marion qui me l'a dit.
33: Merci. Le premier
15: essayé de te prendre là, ne le crois pas.
1: Il a cru que t'étais sérieux au début.
33: Merci Mickaël. Dans un instant, on passe au final NBA. Attention, la nuit prochaine, c'est pas qui tout double, mais presque, Vincent.
15: Là, écoute,
33: ça ressemble à une dernière chance.
15: Un trapinette, terrible. 15h26, le Super Moscato Show. On vient tout de suite.
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0: Allez, on y revient, on mastique dans le Super Moscato Show, il est 15h31, on est là, bien entendu, le dunce Denis Charvet est avec nous, de retour de Monaco, le grand Stifounet,
26: oui,
0: t'es là, mon petit
26: poulet. Ouais, je suis là, il n'y avait personne d'autre.
0: Il n'y avait personne d'autre. C'est comme Comoli, il n'y avait personne d'autre, il t'a pris à trois. Lui, il n'avait rien à y faire, je te dis, je vois pas de, je te le dis, contre Cyril, je ne vois pas de la veille. Adrien,
1: oui. Oui, je suis passé par là, je suis rentré au studio.
0: Pierrot de
1: Villiers. Pierrot aussi.
33: Dans une demi-heure, nous allons parler de top 14 Bordeaux, pas qualifié. Est-ce catastrophique, Vincent? Ouais. Règle le problème. Ouais. T'auras toujours pas de successeur cette année au palmarès du championnat de France. Hein.
1: Ça te fait mal, ça. Hein.
0: Peu, non, mais c'est pas le même club. Eux, c'est un club neuf. Nous, c'est un club.
1: T'as peur quand tu dis que c'est un club de
0: Nantes. Mais je l'ai dit avant. Bordeaux, ça fait en 86. Non, ils se sont soudés, Bègle et Bordeaux, en 86.
1: Oui,
0: 86.
1: Ils ont les coups.
0: Je veux bien qu'ils ont eu l'idée géniale
1: d'inverser les deux noms. Hein.
0: De faire les deux noms de l'UBB. Je veux bien, mais Bègle Bordeaux est avec Bordeaux depuis 86 ou 7.
1: Il a raison.
0: Ça. Donc, si tu veux, ça s'appelle CAB. BG.
1: Oui.
0: Club athlétique. BG. Bordeaux.
1: Non,
0: Giron.
1: BG, c'est beau gosse. BG, c'est beau gosse pour Vincent. C'était le club des beaux gosses. Il était beau gosse à Chimo aussi à l'époque.
0: Alors, club athlétique, Bègle, Bordeaux, Giron. Et à la fin, il y a un mec qui avait dit, sur la liste Bordeaux, il avait dit, vous avez qu'à rajouter Aquitaine, France-Europe pour toucher les sous de tout le monde.
33: Donc, ça, on en parle à 16h, mais d'abord, c'est la NBA.
5: Allez, Stéphane. 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
33: La nuit prochaine, match 3 des finales NBA entre New York et San Antonio. Le match est à New York et les Knicks mènent déjà 2-0. Donc, soit il se passe quelque chose dans cette série, l'équilibre est modifié, un joueur des Spurs prend les choses en main, soit ce sera quasiment bouclé puisque jamais aucune finale dans laquelle il y avait 3-0 n'a été renversée. Hein. C'est le genre de match dans lequel on attend les grands joueurs. Donc, on attend Victor Wembanyama. Donc, un petit tour de table très simple. Est-ce que vous croyez encore aux Spurs et au titre des Spurs, Vincent Moscato?
0: Moi, je suis inquiet. Bien entendu que l'émotion, la passion voudrait que je te dise oui, bien sûr, tout est possible. Tout est possible parce qu'on a envie que Wemby gagne. Bien entendu qu'on a envie. Mais là, tu perds deux matchs à la piole. Contre New York qui est survolté avec des millions de supporters de New York, tu le vois dans les rues et t'as l'impression qu'ils ont gagné une finale de Coupe du Monde tous les deux jours. Donc, là, et en plus, il y a une équipe qui tient la route quand même, les mecs. Là, ils reçoivent la piole. Imagine le feu que ça va être. Il y a Donald Trump, qui est un des meilleurs présidents du monde, qui sera là, qui a joué au basket. Qui a joué.
1: Poste de pivot.
0: Bah oui, pivot.
1: 1m20
0: avec la mèche. Avec 1m20, des paniers à 3 points.
1: La mèche comme s'il
0: a pleuré, la mèche, le capot qui se levait de temps en temps. Impeccable.
1: Non,
0: j'y crois plus, Pierrot.
1: Tu crois plus. Fini pour toi.
15: Je crois plus. Non.
1: Ah ouais.
15: Oh. Non, okay. J'aimerais, mais j'espère que je serai contredit et que je. Ah non, mais vraiment, je veux que.
1: Tu vois pas Wembanyama prendre feu là?
15: Mais non, mais
1: vexé de ce qui s'est passé.
15: Tu prends de feu là, tu prends de feu. Quand tu tiens, il y a plus d'allumettes, tu prends plus feu là. Il est.
1: Non, mais c'est un grand joueur, il est en norme. Il peut prendre feu, Vincent.
33: C'est un extraterrestre.
1: Il y a des séries qui changent de physionomie, ça existe.
15: Et en face, c'est Mimimati qui joue.
1: C'est l'avantage des matchs en 7.
15: Voilà, c'est un propre Mimimati.
2: Pam. Stephen, est-ce que tu y crois encore?
6: Vincent a raison de dire qu'on est peut-être un peu utopiste parce que c'est.
15: Mais je l'espère.
6: C'est Victor Wembanyama et on a envie de le pousser, on a envie que ça aille plus loin. Bien sûr qu'ils ne se sont pas facilité la tâche en perdant les deux premiers matchs à domicile. Maintenant, les Knicks ont fait que la moitié du chemin. Ils retournent chez eux. Tu l'as dit, une attente qui est colossale. Ça fait depuis 73 qu'ils sont pas champions NBA. Quand tu vois la passion, de la ville new-yorkaise, la passion de, ça va être une ambiance de dingue. Maintenant, à voir comment ils peuvent gérer ça. En play-off, ils ont souvent été fantastiques à l'extérieur. Ils ont mis des énormes roustes à l'extérieur. Au Garden, de temps en temps, ils ont un petit peu galéré. C'est facile de dire, c'est un match charnière. Parce que bien sûr, que tu bascules à 3-0 ou à 2-1, c'est pas du tout la même chose. C'est pas du tout. Qu'est-ce qu'il y a, Vincent?
15: Non, mais j'ai dit, Denis, j'y vais, moi.
6: Mais on attend, forcément qu'on attend de Victor. Parce que Victor, il a été. Je ne sais pas si décevant c'est le terme approprié sur les deux premières rencontres. Il est passé au travers du premier match. Le deuxième, sa première mi-temps, elle est pas acceptable pour un joueur de son calibre.
1: Après, il se remet en route quand même, non, Steve?
6: Oui, mais enfin, tu peux pas jouer que 24 minutes à un moment donné. Tu peux pas, quand t'es Victor Wembanyama, quand t'es une superstar de ton équipe et une superstar de la ligue, tu peux pas prendre 4 tirs sur une première mi-temps. Alors, il est responsable, son coach est responsable, ses coéquipiers sont responsables aussi.
15: Le coach est responsable en quoi?
6: La façon dont on met les formes jeu, de donner le ballon à Wemby,
15: passer les contre-pieds.
6: Oui, là, tu peux dessiner des plays pour que Wemby touche plus le ballon. Et après, Victor, je le trouve, mon grand, c'est, y a que toi qui peux à un moment donné dans cette équipe faire basculer cette rencontre-là. Donc, force ta nature. La philosophie des Spurs, ça a toujours été un peu dans le partage, même à l'époque de Tony Parker, de Tim Duncan.
15: On voulait
6: jamais vraiment starifier quelqu'un.
1: Là, c'est son moment, il faut qu'il le fasse, là.
6: Voilà, il faut qu'il le fasse. Et au Garden, il n'y a pas mieux comme scène, le comme climat, théâtre, pour faire une performance hors norme. Et puis, la fin de match, du match 2, elle est terrible pour lui parce qu'il a le tir de la gagne qui loupe. Ils ont le ballon pour gagner. Il fait une passe dans le dos de son partenaire. C'est ballon perdu. Juste avant, il a un tir aussi qui rate aussi. Ça fait deux matchs où il nous dit c'est de ma faute. Ok. Moi, j'adore qu'on on assume les.
15: Non, mais c'est bien. Il est courageux, il est honnête.
6: Les échecs. Là, je pense qu'il y a. C'est il peut le faire. Il y a que Victor.
1: Le dernier tir, il doit le prendre. On est d'accord.
6: Le dernier, c'est très bon tir. Il rate. Après, c'est la balle perdue avant qu'un peu cata. Moi, j'ai envie d'y croire encore, Vincent. Je te dis pas. C'est Rafa Fabian qui disait ça. Mais le coach doit être meilleur. Mitch Johnson doit être meilleur. Doit piocher un peu plus dans ses rotations parce qu'il joue à 7 et finalement, c'est pas suffisant.
1: Est-ce qu'il s'est fait out-coacher?
6: Il s'est fait out-coacher.
1: Connais ce terme?
15: Non.
1: Il s'est fait out-coacher. Mitch Johnson,
15: c'est le truc de cul, ça, non?
1: Non.
6: Écoute, j'ai envie d'y croire et il faut un très grand Victor Wembanyama. Et en général, le Madison Square Garden, les plus grands joueurs, les plus grandes légendes NBA ont brillé dans cette salle-là. Donc j'espère que ce sera pour cette nuit.
2: Denis, est-ce que tu crois encore?
33: Ben oui, parce que si c'est impossible avec lui, je pense qu'il rend les choses possibles, les domaines possibles, parce que justement tout repose sur lui. Stéphane l'a bien dit. Après, s'il faut que lui tout soit aligné, que les paniers rentrent, qu'il soit 10 sur 12 au panier, je sais pas, mais au niveau des stats, l'autre fois il avait 4 sur 13,
6: je crois. Il faut qu'il mette des points.
2: Il faut qu'il mette des points. 3 points aussi, non? Dans cette finale-là, non?
6: Trop de passes.
33: Trop de passes, pas assez de tirs, non?
15: Non, mais là, on est
1: mais ça, c'est un choix stratégique.
15: Oui, mais on est passé dans l'espoir. Passe d'un degré, c'est plus le bon match de Wembley.
33: Si Wembley est très fort, les autres se suivront.
15: Il faut au moins qu'ils aient gagné.
33: Je veux dire, c'est lui qui entraîne son équipe, on le sait. Donc, moi, j'ai envie d'y croire. Je suis comme Stephen. Je me dis que ce mec, il peut encore nous surprendre.
6: Après, la vibe va pour New York. Forcément, il y a tout qui va. Il y a des mecs qui n'ont pas joué de la saison, ça arrive en finale NBA. Les mecs, c'est des joueurs en genre. Le petit Landry Shamet, il n'a jamais joué aussi bien de sa vie en finale NBA. Tout va en faveur des Knicks, le momentum. Mais bon, il y a Victor.
1: Et s'il y a victoire, Stephen?
6: S'il y a victoire ou s'il y a victoire?
1: S'il y a victoire.
0: Il y aura victoire.
1: Non,
0: au rendez-vous.
1: Non, mais t'as compris ce que je voulais dire.
6: Écoute, s'il y a victoire, ça voudrait dire que ça retournera à San Antonio, quoi qu'il arrive. Donc, il y aura peut-être, tu retourneras à San Antonio à 3-1 ou à 2-2.
1: Tu peux rêver.
6: Voilà, mais tu peux rêver. Mais c'est victoire obligatoire, sinon c'est terminé, elle est moute.
0: Non, mais là, si tu perds là, c'est moute.
6: Oui, par contre, je te rejoins. Je te rejoins, Vincent.
2: Elle est moute.
0: Bonsoir, Clara.
2: Allez, en Paris.
6: C'est pas Pierrot qui nous a pas dit ce qu'il croyait.
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0: Ça ne devait pas être très intéressant.
1: J'y crois un peu. Mais vous êtes tout dans Basket Time, non?
2: J'y crois un peu parce que il suffit, entre guillemets, hein, qu'il réussisse sa fin de match, ce qui est le plus difficile. Et sur la configuration des deux premiers matchs, ça tombe du côté des Spurs. Hein. Donc c'est pas des défaites où ils ont été comment dire battus de la tête et des épaules. C'était des matchs serrés. Ouais, donc c'est encore possible.
0: Bien fait de te couper.
2: Nous accueillons Johan Predoff.
1: Salut les SMS.
0: Je me tends de voir le
1: Basket podcast. Time. Oui,
0: ah, voilà, ça va être quelque chose.
1: Comment tu le dis?
0: Basket Time.
1: Comment tu le dis?
0: Podcast.
2: Non, le nom du
1: Basket Time.
2: Ouais. Ouais. On parie sur quoi, Johan?
33: Sur l'équipe de France ce soir. Mon cher Vincent, l'équipe de France qui joue.
2: Ouais, ça va très bien.
33: Qui joue contre l'Irlande du Nord à 21h10. 1-11 seulement la victoire de la France, 8-50 le nul. L'Irlande du Nord est cotée à 14-50. Maintenant, on peut s'amuser sur les buteurs, mais attention, faudra m'en proposer plusieurs parce que c'est 1-50 Kylian Mbappé, c'est 2 Ousmane Dembélé, c'est 2-25 Désiré Doué, 2-35 Michael Olise.
2: Il faut trouver le buteur qu'on n'attend pas.
0: Moi, je l'ai.
2: Deux buteurs. Théo Hernandez, par exemple.
33: À 7, pourquoi pas.
2: Ben voilà.
33: Décisif 3-0-5.
0: Match nul à la mi-temps.
2: Non. Là, je pense que l'Irlande du Nord, ils vont prendre cher. C'est faible, l'Irlande du Nord. Attention. La Côte d'Ivoire, c'est une bonne équipe.
0: Hein. Joue Michael Collins.
10: Non.
1: Michael Collins.
0: C'est qui ça,
1: lui-même? Ah, tu connais pas, toi.
0: Tu cherches
1: ça. L'Irlande, c'est l'histoire, ça.
33: Bon, alors. On reste sur Théo Hernandez à 7.
2: Allez, Théo Hernandez.
0: Allez, Théo.
1: Moi, très simple. Doublé de Mbappé ce soir, c'est.
6: J'ai déjà joué il y a
1: Oui, mais il n'a pas marqué, donc maintenant il va marquer.
0: J'ai remis le couvert dessus. T'as vu qu'il marquait.
2: Doublé de Mbappé pour Denis.

0: Un projet fou, vous allez me dire si vous achetez les billets ou pas. Une comédie musicale autour du foot. Pas risqué, mais par de très grands professionnels du spectacle, Vincent.
1: C'est pas comme ça, là, c'est pas Pierrot qui dit je vais faire une comédie musicale, quoi.
2: Ah, Pierrot, quand tu vois comment l'intervention qu'il a fait sur le basket, tu te dis qu'il peut scénariser un truc terrible.
0: Un parieur, Denis, en Paris sportif, a battu le record français.
2: Non.
0: Une grille à 15 matchs, bingo.
2: Voilà. 15h42, le Super Moscato Show, on vient tout de suite.
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2: 15h46, le Super Moscato Show. Il revient, bien entendu, au Mastic sur le journal moyen. Adrien Aiguin, première édition.
3: Première édition, l'actu, la culture, les médias. Camoulox. Eva Longoria discute canard avec un ancien joueur de rugby. C'est comme ça la vie. Une comédie musicale inspirée du foot pourrait voir le jour. Et puis une belle histoire de Paris sportif, Denis. Tu vas être jaloux. 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
3: Sport et musique, un projet assez fou de comédie musicale. La Coupe du Monde, c'est dans 3 jours. Bonne ou mauvaise idée, projet fou de comédie musicale.
4: Muscle ton jeu, Robert.
3: Alors Vincent, c'est un projet qui devrait voir le jour en 2028. C'est dans le Parisien, le Parisien nous raconte ça. Farid Bennaga, le Azif, producteur connu de théâtre, vous savez, c'est lui qui a mis en scène la comédie musicale de La Haine, qui est un véritable carton. Eh bien, il révèle qu'il a pour projet d'adapter le premier titre de champion du monde de l'histoire du foot français en 1998 en comédie musicale. Donc voilà, il lance le projet. 2028, ce sera les 30 ans de 1998. Il vaudra prendre le foot en fond pour raconter la société française de l'époque, des années 90.
5: Didier qui commente.
3: Il dit qu'il racontera pas l'épopée sportive en tant que telle, mais quand même, il dit j'ai pris contact avec certains champions du monde 98 qui pourraient faire partie du projet. On ne sait pas comment. Il dit qu'il y aura des sonorités qui rappelleront l'époque, donc c'est toute ambiance NTM. Le bœuf va se greffer. Ouais. Il dit que la sonorité de la fin du 20e siècle, à l'époque c'était NTM, IAM, c'était ce genre de groupe qui cartonnait. Il va remixer I Will Survive aussi, il dit on va se servir d'I Will Survive. Voilà, et il compte faire appel à Coolchen et Joestar quand même pour essayer de participer au projet. Ce sera écrit par François Chouquet et un scénariste de cinéma qui va les aider
5: avec ça. Ça va cartonner,
3: ça vous pensez? J'ai toujours du mal, moi.
5: Les gens ils sont nostalgiques.
3: Ouais, mais c'est quand même le foot aussi, quand même. C'est difficile.
6: Oui,
3: non
6: mais c'est la toile de fond, le foot. Oui. Les amoureux de foot vont se régaler, même tout le monde, parce que ça marche, ça représente. C'est une époque.
5: Est-ce que Pierrot irait le voir?
7: Moi, je suis pas trop comédie musicale.
6: Non, mais c'est dur, mais celle-là,
7: c'est chiant en général, les comédies musicales.
3: Il y a des documentaires en ce moment sur 98, là.
8: Même s'il y a David et Jonathan.
7: La comédie musicale de La Haine, c'est très réussi. Hein.
5: Après, si c'est bien écrit, Pierrot, c'est un bon scénariste.
3: L'histoire.
6: Ça reste une comédie musicale. Faut aimer les comédies musicales à l'époque, dans les années 50-60, avec Fred Astaire, tout ça. Tu te le regardes, quand faut se les envoyer, je te le dis.
3: T'imagines, il y a Jacquet qui arrive, qui chante.
6: Les parapluies de Cherbourg,
7: c'est regardable,
6: ces trucs-là. Les parapluies de
7: Cherbourg, c'est abominable.
8: Fred Astaire, tu faisais des claquettes, là.
3: Ouais.
5: Est-ce que tu as aimé La La Land de Biron?
7: La Land, même pas vu.
6: Oui, il faut aimer ça, là.
3: On verra. On laisse la chance au produit pour le foot.
8: Il fait la Coupe du Monde.
3: Erling La Land. Qui est Norvège. Sans transition, il y a des rencontres bizarres. Gastronomie avec une rencontre assez étonnante. Alors lui, il a plusieurs métiers. Il a été joueur de rugby, je crois qu'il t'a affronté. Il a été boxeur, je crois, mais il t'a mis au tapis un jour sur un ring. Il est musicien, il joue de la batterie festivals. Non, je plaisante, mais le grand chef Philippe Etchebest, qui a un super restaurant à Bordeaux, un chef reconnu, eh bien, il a reçu Eva Longoria dans son restaurant à Bordeaux, puisque Eva Longoria est une passionnée de vin, passionnée de cuisine, et elle fait un tour de France culinaire pour un programme qui cartonne, qui s'appelle Searching For. C'est la troisième saison, donc elle parcourt la France, les domaines viticoles, les grands restaurants. Elle apprend aux Américains ce qu'est l'art culinaire français. On voit des extraits sur Kitchen Mania, c'est rigolo, c'est sympa, c'est intéressant. Sympa, ouais. Etchebest explique l'association Cuisine-Vin à Eva Longoria.
9: Nous, on raconte à travers nos plats l'histoire
3: de
9: chaque vin.
3: Avec de grands yeux.
9: Donc, ça s'est parfaitement équilibré. Aujourd'hui, on ne pourrait pas fonctionner l'un sans l'autre. La cuisine a besoin du vin et le vin a besoin de la cuisine pour exister.
10: On est ensemble. Votre restaurant et votre cuisine célèbrent aussi bien le vin que la gastronomie bordelaise.
3: C'est très américain, mais c'est intéressant.
6: Ouais, mais ça peut être sympa.
3: Et puis il y a des scènes bizarres. Il est dans la cuisine, il commence à cuisiner. Elle lui dit mais qu'est-ce que vous préparez là? C'est typique sud-ouest. Il veut lui montrer ce que c'est le sud-ouest, Philippe.
10: Eh oui. Qu'est-ce qu'il vous prépare aujourd'hui?
9: On va faire un plat spécial à base de canard.
10: Oh, des canards.
9: Canard.
10: Et le canard, c'est très important pour ça, oui.
4: région?
9: Oui, oui, c'est culturellement, le canard prend beaucoup de place dans le sud-ouest.
10: Traditionnellement, le canard était consommé dans les familles paysannes modestes. On le faisait mijoter avant de le conserver dans sa graisse.
3: Dans sa graisse. Voilà, Eva Longoria qui parle encore bien français. Hein, bravo.
11: Programme sympa. Mais ce qui est étonnant, c'est que Denis a fait ça toute sa vie. Elle est mangée dans la cuisine gratuitement. Mais il a jamais fait de documentaire.
3: Il a jamais fait de documentaire.
5: Non, pas, je suis allé, j'ai payé.
6: Et d'ailleurs, Denis, quand tu ressortes, mange dans la cuisine. C'est
3: un des directeurs de la rédaction d'RMC Sport, des cadres, comme on dit, Antoine Varnier, qui vous propose une question moyenne, parce qu'il est passionné par ce sujet. Il me dit, quelle est la personne la plus connu en France aujourd'hui, est-ce que c'est Philippe Etchebest ou Eva Longoria?
11: La plus connue en France.
3: C'est une vraie question moyenne.
5: Antoine,
3: c'est intéressant comme question.
5: Eva Longoria, je ne sais pas si elle est très connue.
6: Le gros problème.
7: On le voit plus souvent, Philippe Etchebest.
6: Oui, on le voit énormément. Oui, c'est Philippe, bien sûr. Après, c'est mondial.
11: Desperate Housewife.
3: C'est quoi la série qui a révélé Eva Longoria? Allez, vas-y.
6: Desperate.
7: Desperate House.
3: House.
7: Ah, c'est les maisons désespérées.
6: Les maisons désespérées. Non, c'est les femmes.
3: Allez, sans transition. Allez vous faire voir.
11: C'est un peu sévère, ça, quand même.
3: Une histoire de Paris sportif. Denis, incroyable. Tu vas devenir fou. Jingle Paris-Denis.
12: Au revoir, président.
6: Qu'est-ce que c'est ce truc, Corinne?
11: 140 plus 290,
3: 520. Non. Alors, la Française des Jeux nous apprend qu'un parieur a battu le record de gains pour un jeu de pronostic sportif, Vincent. Il n'avait pas joué depuis plus de 6 mois. Il décidait à parier. Donc, il fait ce qu'on appelle, c'était au loto-foot, c'est une grille à 15, loto-foot 15. Ouais. Tu paries sur les scores, sur le résultat de 15 matchs. Carton plein, Vincent, carton plein. Il a les 15 bons résultats. Résultat, 3,2 millions d'euros, Denis. Hein, 3,2 millions. On n'a pas la mise, la Française des Jeux n'a pas communiqué, malheureusement. Attention, il y avait des matchs de Ligue 1, il y avait des matchs de championnat italien, des matchs de foot espagnol, il y avait un match turc également. Franchement, il a tout trouvé. Il y a deux matchs qui l'ont fait trembler, Vincent, ça se terminait par, notamment, souvenez-vous, Denis, OM, Nice. Ah ouais. Il a besoin d'un match nul. Qu'est-ce qui se passe à la dernière minute? C'est Eli Wahi, le niçois, qui fait une panenka. Donc il dit, là, je suis devenu supporter de l'OGC Nice, pourtant il habite en région parisienne. Là, franchement, bravo, il a trouvé.
6: Et donc il a pris 3 boules.
3: Il a pris 3,2 millions, c'est le record en France pour un pronostic sportif.
5: En général, ces joueurs-là, ils jouent ce qu'on appelle les Martin Mungal, et ils jouent beaucoup d'argent.
3: Ils jouent beaucoup d'argent en général.
5: Ils jouent 1000 tickets ou 2000 tickets.
3: Mais après, 3 millions 2, c'est, là, il est gagnant quand même.
5: Oui, comme un ami commun. Et...
3: Ils n'ont pas précisé, malheureusement.
5: Mais ils font des Martin Mungal, c'est vrai.
11: Je te crois, il n'y a aucun problème, t'inquiète.
3: Hein. Il est énervé.
5: Non, mais ce qui est difficile, par contre, c'est d'aller les jouer, en fait, ce qui est difficile.
3: C'est-à-dire,
5: tu joues 1000 ou 2000 tickets.
3: Ah oui, c'est de manière logistique.
11: Ça prend 4 heures déjà pour.
5: Ah oui, plus.
3: En tout cas, il est content, là. Il a trouvé des.
11: T'as quelqu'un qui te le fait, toi, Vincent.
6: Bien sûr, moi, j'ai domestique.
5: Non, mais je crois pas qu'un joueur comme ça qui.
3: Après, il a tremblé aussi sur Le Havre-Metz. Vous avez vu, vous vous souvenez, le match était complètement dingue. 4 partout. Avec des matchs, des buts à la dernière minute.
6: C'est un métier. Moi, on connaît un mec où c'est un métier.
5: Qui a gagné l'argent.
6: Mais qui fait ça toute la journée.
5: Ah oui, oui.
3: Ouais, mais le gros lot n'arrive pas tout le temps. 3 millions d'euros.
6: 3 millions. J'en ai déjà entendu des lois, 3 millions, 100 000, 150 000, 200 000.
3: 3 millions, il est content, il passera de bonnes vacances.
6: Ah bah, 3 boules.
7: Mais 3 millions, t'as raison, il a dû mettre
6: 3 millions de jeux, ça veut dire net d'impôts. Là, tout le monde
3: s'en bat.
6: Il passe pas la glace.
3: 3,2 millions.
5: Beaucoup plus. Il a joué des
3: ils n'ont pas précisé, c'est peut-être pour ça, du coup, qu'ils n'ont pas précisé.
6: Peut-être. C'est possible.
7: Dans un instant, nous allons parler de l'élimination de Bordeaux, qui ne sera donc pas champion de France et qui ne jouera même pas les playoffs. Est-ce catastrophique? Vincent règle le problème.
6: 15h55. Le Super Moscato Show revient tout de suite.
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5: Vous écoutez RMC, le Super Moscato Show continue avec l'actu rugby et le top 14, un dénouement assez incroyable et Bordeaux qui ne se qualifie pas pour les playoffs, donc le finaliste des deux dernières éditions ne sera pas champion de France. Est-ce catastrophique selon vous cette élimination prématurée? Vincent règle le problème avec vous au 32-16. RMC, il est 16h. Les infos avec Rachel Sadodine. Bonjour Rachel.
32: Bonjour Pierre, bonjour à tous. Le frère de Jérôme Barella, principal suspect du meurtre de la petite Liana, a été placé en garde à vue cet après-midi dans le cadre d'une enquête pour viol sur mineur, viol par conjoint, séquestration et menace. C'est ce qu'indique le parquet d'Auch. De son côté, Jérôme Barella a été mis en examen et placé en détention provisoire pour l'enlèvement de Liana, collégienne de 11 ans retrouvée morte jeudi dernier. Suite à cette affaire, le ministre de la Justice, Gérald Darmanin, a demandé à l'ensemble des procureurs généraux réunis ce matin de passer en revue les 70 000 plaintes concernant des mineurs avant le 14 juillet. De nouvelles plaintes pour viol ont récemment été déposées contre Patrick Bruel, chanteur déjà accusé de viol et d'agression sexuelle par 13 femmes âgées de 67 ans. Il est en garde à vue depuis ce matin et cette garde à vue elle peut être prolongée jusqu'à mercredi matin au plus tard. La fille de Bernadette Chirac indique cet après-midi que les obsèques de sa mère auront lieu vendredi après-midi en la basilique Sainte-Clotilde à Paris. Paris. L'ancienne première dame décédée samedi à 93 ans aura aussi droit à un hommage en Corrèze où elle a été conseillère générale pendant plusieurs décennies. Plus qu'un match avant le grand départ pour les États-Unis, l'équipe de France de football affronte l'Irlande du Nord en match de préparation mondiale ce soir à Lille. Coup d'envoi 21h10. Les Bleus, ils espèrent faire mieux que face à la Côte d'Ivoire. Ils se sont inclinés 2-1 jeudi dernier et ils feront leur entrée dans la compétition mardi prochain face au Sénégal. 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Le Super Moscato Show, ça revient tout de suite.
5: Et on enchaîne avec le rugby et Bordeaux éliminé après la saison régulière. Est-ce catastrophique?
0: Oui.
5: Ah, ils sont champions d'Europe.
0: Non, ils sont champions d'Europe. J'oublie pas. Bon, hein. C'est dur quand même. C'est très dur. Sur le moment, c'est très dur. 16h02, le Super Moscato Show, on vient tout de suite.
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0: On y revient, Mastic. Il est 16h04. Le Super Moscato Show. Denis Charvet est avec nous. On est là de 15h à 18h tous les jours du lundi au vendredi avec le Stifounet.
5: Oui,
0: qui est avec nous. Adrien Gouin. Pierrot, dans demi-heure, t'as cassé le programme.
5: Alors, dans une demi-heure, Vincent, oui. On va bien sûr revenir sur le podium d'Isaac Hadjar, son premier avec Red oui. Bull. Et puis, les infos, les dernières infos des sélections engagées en Coupe du Monde. Pour l'instant, pas de Lionel Messi. En revanche, là, Lamine Yamal, ça sera bon. Et puis Neymar. On
12: va le, nez.
0: Le nez. Ouais, le nez. Quoi,
12: il le nez où le nez. Il était chez le coiffeur, il s'est fait une nouvelle coupe de cheveux sympa.
0: Pour non, mais ils le prennent pour, les, tu vois, pour la photo.
5: DJ.
0: Pour, comme ça, ouais, DJ, animer les soirées, tout ça.
12: Aïe, aïe, aïe.
0: Ouh, ouh, ouh.
5: Il faudrait pas qu'il soit champion du monde quand même à la
12: oui.
5: fin. Hein.
12: Et s'il est champion du monde, je dirais.
5: Ah,
12: bravo.
0: Sans jouer. Écoute-moi, c'est tout. Non, c'est pas tout le mal que j'en souhaite, parce que je souhaite d'avoir tout le mal hein, à l'équipe de France. Qui le, qui, bien sûr, mais.
5: Et si c'était pas la France, quel est ton souhait pour une autre équipe si c'est pas la France?
12: C'est pas la France, ouais.
0: Alors moi, le Brésil. Eh ben, l'Italie, les, ils sont pas, ils sont pas l'Espagne.
5: L'Espagne.
0: L'Espagne, ouais.
5: L'Espagne, ouais. Okay. Avant Brésil.
0: Et toi, Vincent? Sentimentalement, l'Espagne.
5: Après la France, là, c'est, cette année, c'est le Brésil. Hein.
0: Ouais,
12: Brésil. C'est le nez, c'est Marquinhos. Le nez. Marquinhos, évidemment.
5: Adrien, toi aussi, c'est le Brésil?
0: L'Argentine, non, ils pourront pas y être.
5: La Norvège,
12: ils pourront y être.
0: Ils pourront y être en finale.
5: Non, non, oui, il n'a pas Balardi, t'as vu qu'il est blessé.
2: Ouais, bah, c'est beaucoup dur pour l'Argentine.
0: Moi, ce que j'aimerais l'Espagne, quoi. Tu vois, je trouve que.
5: Elles sont pas loin,
2: c'est une belle équipe. Ton cœur catalan qui parle.
5: Et le Portugal, Piro.
4: Portugal, elles seront pas loin.
5: N'oublions pas le Portugal.
4: Portugal, très bonne équipe, Portugal. Faudra gérer le cas Ronaldo. Vitinha Ballon d'Or, c'est son champion du monde, t'imagines ?
5: Ouais. Alors avant cela, Bordeaux pas qualifié, est-ce catastrophique ? Vincent, règle le problème. Tu règles le problème de ton club. Hein.
0: Oui, bien sûr, je le règle.
5: Et puis ce soir, Irlande du Nord, attendez-vous les Bleus au tournant après la défaite contre la Côte d'Ivoire.
0: T'attends, rien que le nom, l'Irlande du Nord, t'attends un cocktail Molotov, un truc dingue, mais c'est vrai, hein, c'est dingue. Hein. T'as YouTube, Bono.
5: Bono, ouais.
0: Le père Bono, j'ai vu ça, mais ils ont une fois. Les mecs se baignent en face, je te dirai.
5: Il n'est pas du blé.
0: Sur le côté de Dublin. Écoute-moi, des vagues de 4 mètres, ouais, les mecs se baignaient, tu ne pouvais pas y tremper l'orteil, tu l'avais bleu au bout de 5 minutes.
5: Là, il nous faut des explications. Donc, parce que là, ça sort de nulle part, cette anecdote. Ah bon, on n'a pas tout compris.
2: Bon. C'est Bono
5: donc,
2: qui se baignait.
5: Tu as vu Bono dans quel contexte, dans quel endroit, quelle est l'histoire exactement?
0: J'étais en vacances avec ma fille à Dublin.
5: Ouais. Oh, d'accord.
0: Voilà. En Irlande, avec ma femme, tout ça. Et j'étais voir, là, je passe le mec qui me dit, ça, c'est la maison de Bono. Ouais. Au bord de la mer, un peu plus loin que Dublin. Tu sais, tu prends un train, comment ça, pas très loin.
5: Connemara.
0: À Constat, comme on dit l'autre. Pas très loin, à Dibourne. Okay.
5: Donc,
0: machin. Les mecs se baignaient, il y avait des vagues.
2: Et Bono, il se baignait ou non?
0: Mais Bono! Non. Pas Bono!
5: C'est sa maison.
0: Ça, c'est
5: anecdote inintéressante.
0: Il y avait la maison de Bono.
5: J'étais au bord de la mer, il y a des mecs qui se baignaient.
4: Dans des conditions un peu extrêmes, c'est ça?
0: Extrêmes, quoi. Ouais. Moi,
2: mais dans l'anecdote de Vincent, il y a que ça qui vous choque?
5: C'est un mec?
2: Non. Moi, ce qui me choque, c'est que j'étais en vacances à Dublin.
5: C'est ce qu'on appelle des vacances fiscales. Il était en repérage.
0: Je vais pas vous mentir, au départ, c'était dans une intention bien précise.
4: Il était rentré, il avait dit non.
0: C'était pas
4: ça. C'est pas inintéressant fiscalement, mais il pleut quand même.
5: Dans la journée en Irlande, c'est 4 saisons.
4: Ouais.
5: T'as les 4 saisons.
0: Le mec, j'ai dit,
5: on est l'été, dure pas longtemps.
0: J'ai dit, non, mais ça pleut. Ouais. J'ai dit, au mois d'août. Il me dit, au mois d'août, c'est pire.
4: Mais c'était qui le mec?
5: Le journal moyen, deuxième édition à 16h45.
4: Il est de retour dans le journal moyen. Non, il est de retour dans le journal moyen. Christophe Cessieux, bien sûr, 16h45. Il m'a lâché une petite insulte là tout à l'heure au bureau. C'est comme ça, parce qu'il sait que ça va tomber. Puis je vais dévoiler des messages qu'on s'envoie dans le groupe du Moscato Show WhatsApp, groupe un peu privé. Ça chauffe un peu sa chambre et les gens veulent savoir.
5: Avant de démarrer sur le top 14. Nous avons du direct cet après-midi avec la deuxième étape du Tour d'Auvergne-Rhône-Alpes entre Saint-Martin-le-Vinoux et le Puy-en-Velay. On est à 60 km de l'arrivée, un peu moins. Maria Azé, bonjour Maria.
13: Salut Pierrot, salut Vincent, salut tout le monde. On est à 47 km de l'arrivée, très exactement, de cette étape de plus de 230 km. C'était une sacrée tirée aujourd'hui. Le maillot jaune est sur les épaules, si vous avez suivi, d'Alex Baudin, le Français qui a remporté la première étape hier. Ça devrait encore se jouer entre les hommes de l'échappée. Aujourd'hui, 10 coureurs en tête, dont 5 Français. Ils ont environ 5 minutes d'avance sur le groupe maillot jaune et le groupe des favoris qui sont dans le peloton avec Paul Sexas, avec Isaac Del Toro, avec Juan Ayuso. Il y aura le contre-la-montre par équipe demain. Donc, les équipes des leaders essaient de se préserver pour le contre-la-montre par équipe. Donc, on ne devrait pas voir Paul Sexas avec le maillot jaune sur les épaules avant au moins demain, voire la fin de semaine.
5: Maria Azé en direct du Tour d'Auvergne, Rhône-Alpes, le Dauphiné. On appelait ça le Dauphiné, maintenant on appelle ça Tara.
0: Moi j'aimais bien le Dauphiné.
5: On
0: simple,
5: dit Tara ou le Tara, Maria?
13: On dit le Tara, le Tara.
0: Le
4: gros Tara, Pierrot.
5: 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Mais tout de suite, le Bordeaux de cette année manquait d'oxygène.
14: Ça a déjà dû vous arriver, déboucher une bouteille et constater que le vin est bouchonné.
15: Clermont s'impose sur la pelouse de l'Union Bordeaux-Bègles.
16: Moi, je suis pas un petit mec.
15: 34-31 dans cette dernière journée du championnat.
17: Il va falloir quand même qu'il mette un petit peu de vin dans son ego.
18: Surtout très très important quand on débouche une bouteille, on sent le bouchon.
19: C'est ce qui me tarde, de sentir l'odeur des merguez.
18: Si ça sent le liège, ça sent le sapin.
20: C'est terrible parce qu'ils se prennent la main, les mains
5: dans les têtes.
18: Avec l'oxygénation, ce côté bouchonné va encore plus se marquer.
3: Pour entrer dans cette oxygénation, la perle sera brassée, oxygénée.
18: Il ne peut rien en faire, pas de sauce, pas de vinaigre, rien du tout.
6: C'est comme danser un slow avec ta sœur, quoi. Tu vois, ça sert à rien.
14: Comment éviter le bout de bouchon? Bah écoutez, on peut pas.
5: Si on le change, on dénaturerait le rugby nous fait sa force.
4: Et oui.
16: Moscato, il va te le régler le problème.
20: La saison de Bordeaux est terminée. Bilan, un deuxième titre de champion d'Europe et une élimination en saison régulière de top 14 pour les finalistes de ces deux dernières éditions. Ça la fout mal. Bordeaux éliminé, est-ce catastrophique pour vous? Vincent, tu règles le problème. Nous sommes en direct de Bordeaux avec notre correspondant Nicolas Paolorsi. Bonjour Nico.
21: Oui, Nico.
4: Salut Nico.
21: Bonjour Nicolas.
22: Bonjour.
5: Salut Nico.
20: Bordeaux incapable de
22: battre Paolorsi.
20: Clairement à domicile.
22: Voilà, pas quoi.
4: Ah, y a une...
20: On a perdu Nicolas.
4: Rupture de faisceau, comme on dit dans les médias.
20: Ouais, bon, alors le temps qui revient,
4: Paris.
20: Je vous donne le tableau des playoffs.
4: Vas-y.
20: On aura Pau Racing, le vainqueur affrontera Toulouse.
4: Samedi.
20: Stade Français La Rochelle, le vainqueur affrontera Montpellier en demi-finale. Donc il n'y aura pas de Bordeaux. En revanche, on a retrouvé Nicolas Paolorsi. Comment l'élimination est vécue par les joueurs, Nico?
4: Salut le Super Moscato Show, salut à tout le monde. Il y a beaucoup de déceptions, vous l'imaginez bien. Et franchement, il n'y a aucun joueur qui avait prévu d'être en vacances dès cette semaine. Il n'y en a aucun qui a pris ses billets d'avion. C'était vraiment pas prévu. Et 4 défaites à domicile cette saison, c'était beaucoup trop pour espérer quoi que ce soit. On écoute le manager Yannick Bru.
23: Quand on perd 4 fois à la maison, bon, mais c'est difficile d'espérer quelque chose. Et puis c'est des défaites qui se ressemblent de peu dans les derniers instants, sur pas grand chose, sur des équipes qui marquent sans faire des choses compliquées. C'est pas acceptable, c'est certain. C'est une grosse déception.
4: Alors pour reposer un petit peu le contexte, la saison de l'UBB a été très longue, préparation raccourcie après l'énorme saison dernière où ils ont gagné la Champions Cup, où ils ont joué la finale de Top 14. Il y a eu des blessures aussi en début de saison qui ont fortement impacté le début d'année, blessures de Maxime Lucu, de Yoram Moefana, Nicolas Deporter a manqué à l'appel, il y a eu l'absence de Mathieu Jalibert qui a été réquisitionné par le 15 de France aussi alors qu'il était là l'hiver dernier, et puis ce sprint Vincent infernal puisque ça fait plus de 3 mois que l'UBB ferraille toutes les semaines entre la Champions Cup et le Top 14 et qu'elle ne peut pas faire d'impasse cette UBB parce qu'elle a besoin de prendre des points. Ça a été une saison très longue. Yannick Bru.
23: Cette saison, moi je l'ai vécu comme une descente en bobsleigh ou un tsunami que tu prends dans la figure. T'es brinque-ballé à droite à gauche entre plusieurs compétitions. On n'a pas eu une minute pour souffler. Je crois que c'est le 35e match aujourd'hui qu'on jouait, je crois. Tout ça, c'est passionnant, stimulant. C'est beaucoup de bonheur d'arracher cette deuxième étoile en Champions Cup. Mais ce soir, c'est le constat qu'on termine sur une note amère et qu'on a eu des manques liés à cet enchaînement de matchs. Il faudra qu'on réfléchisse bien, à tête froide.
4: Voilà, il faudra qu'on réfléchisse bien à tête froide. Si on lit entre les lignes, ça veut certainement dire peut-être faire l'impasse sur la Coupe d'Europe l'année prochaine et se focaliser sur le bouclier de Brennus et le top 14.
20: Alors, il y a quand même, n'oublions pas, un titre cette année pour Bordeaux. Ouais. Donc, est-ce que cette élimination est catastrophique selon toi, Vincent?
22: T'as été tellement haut il y a 15 jours, tu gagnes cette Coupe d'Europe, c'est tellement de joie, tellement de performances sportives incroyables que là, tu te qualifies pas. Oh, c'est un coup de poing dans la gueule. C'est un coup de poing dans la gueule parce qu'il peut... Je ne veux pas croire que quelqu'un pensait à ça. De se dire, on va pas se qualifier, ils y pensaient parce que c'est des champions et tout. Et donc, les gamins, ils doivent souffrir, je te le dis, sincèrement, les Jalibert et tout.
4: Lucu,
22: souffrir terriblement parce qu'ils se voyaient en phase finale.
4: Lucu,
22: t'imagines, ouais. T'imagines, parce que quand t'as cette équipe-là, tu peux te permettre tout, tu peux rêver. Quand t'as une équipe, tu te qualifies le dernier jour, t'as une équipe moyenasse, tu sais que tu peux pas passer, t'as optimisé ton truc, mais là, t'es champion d'Europe. Tu sais que si tu... T'as déjà fait 2 finales, t'as failli gagner l'an dernier. Donc c'est une souffrance, ouais, c'est une souffrance. S'y attendez pas, c'est un coup de poing dans le tarim. Pire.
20: Mais est-ce que c'est pas quand même compensé par...
22: Non, tu compenses pas, parce que t'es monté tellement haut dans la joie, bien entendu, quand tu feras le point dans quelques années, mais là, sur le momentum...
4: Quand tu pars en vacances,
22: ouais,
4: tu es malheureux.
22: Tu te dis, putain, quand même, agacé, il ouais. manquait un truc, quand même. L'an dernier, on a fait la finale, l'année d'avant aussi, même si on avait morflé. Là, l'an dernier, on fait un doublé, quoi. On fait 2 finales, même si on n'est pas champion. On n'était pas loin. Là, cette année, on est encore meilleur que l'an dernier. Il y avait peut-être un truc à jouer parce qu'on s'aperçoit que Toulouse est moyennasse. Mais la saison, comme tu le dis, Yannick, la saison, elle était trop dure. 35 matchs de partout. C'est dur de mener les deux titres en même temps. C'est très, très,
4: est-ce
22: très
4: qu'il n'y avait pas une petite erreur de Yannick et du staff sur la petite fiesta un peu prolongée après la finale? Pas physiquement, forcément, mais dans la tête aussi.
22: Alors, peut-être dans la tête, ils sont un peu dispersés. Peut-être.
4: Ça peut jouer, ça.
22: Ouais, bon, je crois pas. Si tu es l'euphorie, ça t'amène de l'euphorie. Je crois que non, ils ont perdu trop de. de match en route, quoi. C'était pas là. Là, normalement, ils auraient dû être qualifiés dans les deux. C'était les deux meilleures équipes, c'était Toulouse et Bordeaux au départ. Et puis, ils sont pas qualifiés dans les trois, ni quatre, ni. Et puis après, tu t'aperçois qu'ils bataillent pour être dans les six premiers et ça passe à côté. Il y avait une chance, on l'avait dit que peut-être que ça allait pas le faire, mais on n'y croyait pas vraiment parce que c'est tellement une équipe qui a été tellement brillante depuis 3-4 ans qu'on y, on se disait, mais non, mais vous, qu'est-ce que vous décollez? Ils vont se qualifier dans les six premiers. Et puis non, ça l'a pas fait, et c'est triste. Et ils doivent être malheureux aujourd'hui parce que être monté si haut en Coupe d'Europe pour derrière pas se qualifier en championnat, ben ça fait mal quand même.
20: Denis, est-ce que c'est catastrophique
5: non,
20: pour toi?
5: Moi je dis non, je dis pas c'est pas catastrophique dans le sens où ils auraient gagné contre Clermont, il fallait encore passer par un barrage à Paris. Contre le Stade français, qui a géré une fin de sa saison sans jouer la Coupe d'Europe, ça aurait été compliqué.
7: Oui, mais on parle pas de.
4: Tu t'es encore envie.
7: On parle pas de l'UBB qui est potentiellement champion de France. On parle de l'UBB de faire les playoffs, Denis.
5: Oui, mais enfin, c'est un match. Mais je pense sincèrement que la vérité, c'est que tu peux plus jouer sur les deux tableaux. Moi, je le pense vraiment. Toulouse l'avait fait il y a quelques années, il a été deux fois champion de
4: la Ligue. La Rochelle l'a fait aussi.
7: Mais je pense l'UBB l'a fait l'année dernière.
5: Non, la Rochelle l'a pas fait.
4: Non, mais je parle de doublé, champion. Non, ils allaient au bout de la compétition.
5: Je parle de jouer sur les deux tableaux. Je pense que c'est plus possible. Moi, d'accord. Je pense que le calendrier. Ou alors, tu as une profondeur d'effectif énorme.
22: Tu vas me dire. Le salary cap, alors, une grosse profondeur d'effectif.
5: Là où je suis un peu surpris, c'est que je pensais que cette année, il y avait plus une meilleure profondeur d'effectif. Ils avaient bien recruté quand même. Il y avait Rayasi qui est venu. Woki, il y a eu Woki qui a fait une super saison. Palu qui a fait une super saison. Rayasi qui a fait une super saison. Donc, ils avaient fait un bon recrutement. Mais après, je pense que le Stade Toulousain se prépare mieux au niveau des jeunes. C'est-à-dire que tu vois des Benjamin Bertrand qui
4: intègrent mieux, plus vite.
5: Ils intègrent davantage. Je pense qu'il y a une politique à mener. C'est pas une leçon que je fais. Je pense qu'il y a moins de jeunes qui intègrent les pros à Bordeaux
4: qu'à Toulouse.
5: Pour tourner davantage à Toulouse, t'as plein de jeunes qui arrivent à l'arrière qui arrive là, qui est très bon.
22: Remu
5: qui est très bon.
4: Joueur belge.
5: Donc t'as des jeunes qui arrivent comme ça qui sortent de nulle part, mais qui sont bons. Gourgues, regarde Gourgues. En un an, ce qu'il est devenu. Donc, je pense que Bordeaux, ils ont une énorme qualité derrière. C'est peut-être la meilleure équipe trois quarts qui est.
22: Bien sûr.
5: Mais voilà, je pense qu'aujourd'hui, c'est pas possible. Je pense que les calendriers, les matchs sont trop durs. Le top 14 est trop dur.
4: De là à pas être dans les 6, quand même. On n'a jamais vu une équipe, j'ai regardé, de top 14 qui a autant de joueurs du 15 de France ne pas être dans les 6.
7: C'est
4: une première.
7: C'est ça
4: qui est problématique.
5: C'est dingue. Oui, mais l'équipe de France.
4: T'as la charnière des Bleus, là.
5: Oui, mais trop de joueurs d'équipe de France, de Bordeaux qui joue en équipe
7: de France. Toulouse en a aussi des internationaux. C'est la première fois qu'un club français vainqueur de la Champions Cup n'est pas dans les 6. Ils ont joué. La Rochelle a toujours été dans les 6. Toulouse a toujours été dans les 6.
4: Donc ils ont quand même raté quelque chose.
7: Ils ont été dans les 6. Comment tu passes d'une équipe qui marche sur la Champions Cup,
22: ils
7: ont marché sur la Champions Cup, à terminer 8e dans un championnat où il y a 14 équipes qui sont 8e.
22: À la rue et dispersé.
5: Je pense qu'il y avait à digérer une saison énorme qu'ils ont faite l'année dernière, quand même. Champion d'Europe et finaliste.
7: Oui, mais ils redémarrent très bien. Avant que la Champions Cup démarre, ils sont tout en haut. La Champions Cup démarre et en fait ils n'y arrivent pas. Et ils sont à 2 points de la 6e place. 2 points, c'est quoi? C'est un petit bonus par-ci, un petit bonus,
4: c'est ça.
7: Un petit bonus par-là.
22: 4 matchs perdus à la maison, il te l'a dit.
7: Oui, c'est trop. Moi je trouve que ça fait tâche. Ça fait tâche, quand depuis 2021, t'as toujours été dans les phases finales. Quand depuis 2-3 ans, on met à côté du Stade Toulousain, on met l'UBB, parce que c'est le cas, c'est l'UBB aujourd'hui qui est censé
22: être
7: les rivaux de Toulouse. Ne pas être dans les 6, je pense que ça fait tâche. Et qu'est-ce que tu fais maintenant l'année prochaine? Parce que ça va t'apporter quoi dans l'histoire du club d'être 3 fois champion d'Europe? Tu l'as fait 2 fois, c'est très bien. À un moment donné, cette génération de Moefana, Maxime Lucu, Jalibert et compagnie, à un moment donné, ils vont peut-être être moins bons. Et c'est-à-dire que tu vas pas capitaliser là-dessus, parce que t'es pas sûr de retrouver une génération comme ça à l'international aussi fort à l'UBB. Il faut tout miser sur le Brennus.
5: Moi, je pense qu'il y a un choix à faire, oui.
7: Il faut tout miser sur le Brennus.
5: C'est difficile à faire.
7: Mais tu fais comment?
22: Tu dis, en début de saison, il joue pas.
7: Je te dis pas qu'il joue pas, mais peut-être surtout, que tu fais plus de rotation
5: en Champions
7: Cup. Tu fais plus de rotation en Champions Cup.
22: Tu peux pas.
7: Plutôt que de tourner en top 14, tu tournes en Champions Cup.
22: Tu peux pas le faire, c'est pas possible, ça n'existe pas. Quand tu y es, tu te dis, bon, alors on va au Saracens, il faut à tout prix qu'on gagne, mais bon, on va faire une rotation parce qu'on se prépare pour le.
7: Et tu vas en Afrique du Sud jouer les Stormers, tu
22: mais
7: fais
22: oui,
7: quoi
22: mais t'es obligé, si tu veux gagner, si tu veux te qualifier, t'es obligé de les battre.
7: Mais t'as gagné deux fois, et bah tu te dis, là, je sais pas ce que
22: tu veux. Faut être cornard. Voilà, faut pas avoir de blessés.
7: Faut être bon aussi.
22: Il faut être bon.
20: Oui, mais Vincent. Mais Vincent, il a dû blesser, pourquoi? Parce que les matchs sont trop durs. C'est qu'à un moment donné, t'as l'enchaînement des matchs.
22: Tu peux pas faire de choix, Denis.
20: Oui, je sais.
22: Tu peux pas faire de choix. Tu peux pas dire, en début de saison,
4: mais c'est on appuie sur le bouton de 14.
22: Mais non, parce que en plus. T'es garanti de quoi?
4: De rien du tout.
22: Ben oui, tu joues les deux compétitions.
4: C'est le
22: problème.
4: Au final, quand tu gagnes un titre. Ok, ils sortent. Ok, ils sortent en saison régulière, mais la saison elle est réussie. Hein.
22: Elle est réussie.
7: Donc c'est PSG qui gagne la Champions League qui termine quatrième.
4: La saison est réussie grandement. Si tu gagnes la Champions League,
22: tu ne pourras pas gagner la Coupe d'Europe tant qu'elle sera dans cette formule. Tu ne pourras pas faire le doublé. Il faut que ça soit directement des phases finales. 16e, 8e, quart, demi-finale et finale. Si tu commences à faire des poules et rajouter et que tu finisses à faire 35 matchs, mais tu peux pas jouer au rugby et faire 35 matchs à l'année. Ça n'existe plus, ça.
20: Donnons la parole à Benjamin au 32-16 qui est supporter du Stade Toulousain. Bonjour, Benjamin.
8: Salut l'équipe.
22: Tu es un peu triste, non?
8: Très heureux. Le tableau se dégage.
4: Ils sont confiants.
20: Attention, il n'y a qu'un Montpellier sur la route.
7: Par contre, le Stade Toulousain, à un moment donné, vous avez joué au rugby ou pas?
22: Ouais. Où vous en êtes au niveau du collectif? J'ai pas la sensation que vous êtes dans les meilleurs moments de votre vie, là.
8: On est qualifié depuis le 4 avril.
20: Et voilà.
8: Pas comme tout le monde. Voilà.
20: C'est catastrophique pour Bordeaux ou quoi?
8: Oui. Je trouve que c'est. Ils ont pas respecté le top 14. Depuis le quart de finale, là, depuis qu'ils nous ont battus, ils ont un peu arrêté de jouer. Ils ont pensé que comme ils roulaient sur tout le monde en Europe, ben forcément ce serait pareil en top 14. Mais ils sous-estimaient que pendant qu'ils jouent, ben les autres équipes bossent, quoi. Montpellier, là, Stade Français, Pau, ça travaille. Hein.
4: Ouais. Mais vous êtes pas concerné, vous êtes au-dessus.
7: Vous travaillez pas, vous n'avez pas besoin de travailler, vous êtes au-dessus.
20: C'est que du plaisir à Toulouse.
22: Faudrait pas que vous preniez Montpellier en finale et que vous fassiez rouler dessus, parce que devant, j'ai pas quand même l'impression que vous brisez le fer.
4: Personne fait exprès de se faire sortir en top 14, Benjamin. C'est pas leur victoire contre Toulouse en quart qui explique cette élimination. C'est juste que c'est trop dur, c'est tout.
8: C'est un peu de suffisance aussi, parce que je sais pas, mais quand t'as l'ambition d'avoir ton.
4: Est-ce que vous êtes pas suffisant, vous, peut-être, Benjamin? Arrête un peu, quoi. Oh là là, mais c'est pas possible.
22: Tu sais ce que tu vas dire.
4: Mais dis-moi, Benjamin, c'est pas parce qu'ils vous ont battu qu'ils sont suffisants. Arrêtez un peu quand même.
8: Mais nous, on a décidé de jouer le top 14.
4: Ah oui, à part ça, vous n'êtes pas suffisants.
20: Ça, c'est un vrai choix.
7: Ils ont deux matchs à gagner, Pierrot.
22: Tu sais, Benjamin, t'as des nouvelles de l'ancien joueur, là, Antoine Dupont?
4: Il joue toujours à Toulouse?
22: Je sais où, là.
20: Antoine Dupont, il se prépare, Antoine.
8: L'an passé, on n'a pas eu besoin de lui. L'oubliez pas.
4: C'est vrai,
20: vendez-le à l'UBB, alors.
22: Et quand il y est, c'est quand même mieux. Je te le dis, sincèrement.
20: Quand il a plein de bourg,
8: on leur souhaite le meilleur à l'UBB. Ils reviendront. Mais il
4: se chauffe, c'est incroyable.
7: Par contre, le Stade Toulousain qui fait un match énorme au Racing, énorme d'une domination. Ça gagne pas, par contre.
20: Oui, ils auraient pu éliminer le Racing.
4: Vas-y.
8: Voilà, exactement. On a perdu. En fait, on vous l'a pas dit, mais on a perdu contre le Racing parce que ça a éliminé l'UBB.
20: Absolument possible.
4: Tu avais émis cette possibilité.
20: Évidemment, ils n'avaient pas intérêt, Toulouse, à mettre une grosse équipe au Racing.
7: Tu pensais qu'ils allaient mettre la grosse équipe, par contre?
20: Non, c'est Adrien, je pense.
4: Non, j'ai rien dit, moi.
20: J'ai jamais dit que Toulouse allait mettre la grosse équipe au Racing.
4: Ah, moi non plus, j'ai rien dit.
22: C'était Denis.
20: Non, même pas.
4: Tu avais dit.
20: Pour moi, ils n'avaient aucun intérêt à aller mettre une grosse équipe pour Racing.
7: La bonne nouvelle pour Fabien Galthié, c'est quand même que les joueurs de Bordeaux sont disponibles.
4: Alors ça, c'est bien, en effet. Pour la tournée. On va donner la parole à un Bordelais. Théo.
20: On va prendre un paquet.
4: Salut Théo.
20: Bonjour Théo.
9: Salut les gars.
22: Alors. Ça va Théo, t'as des nouvelles de Dieu là?
9: Comment?
22: Non, rien.
4: Est-ce que c'est catastrophique cette élimination?
9: Non, je pense pas que c'est plutôt catastrophique, mais c'est juste que là, tu te rends compte que t'as pas le banc pour jouer sur les deux tableaux, quoi. Et c'est pour moi le match qui représente le plus ça, c'est le match contre Perpignan où tu galères et puis tu fais rentrer Gaël Biarré, Lucu, Moefana et d'un coup
7: Jalibert
9: et ça débloque tout et tu vois que il te manque du monde. Royce qui est très bien, que j'adore, c'est un garçon que j'adore, mais tu vois que Biel Biarré, dimanche, il brille pas si Jalibert est pas là, quoi.
7: Ouais.
9: Donc, à un moment donné, je pense que
1: il va falloir peut-être envoyer les jeunes de la formation aller taper des Irlandais, des Anglais et se concentrer un peu sur le Brennus. Alors c'est bien, je suis très content d'avoir gagné une deuxième étoile cette année. On a fêté ça, on était ronds comme des queues de pelle, c'était très bien. Mais à un moment donné, bon, il faudrait essayer de passer le cap au-dessus et de continuer de recevoir tous à la maison comme on l'a fait deux fois cette année, parce que j'ai entendu le supporter d'avant, il était ravi qu'on soit éliminé.
22: Bah oui.
1: Et c'est normal.
22: C'est le bon augure.
1: Ben oui, bien sûr.
20: La limite de ce raisonnement, c'est que je vois pas en quoi faire tourner en Champions Cup vous garantit quoi que ce soit en top 14. Hein. Le top 14 est hyper dur à gagner. Au contraire, la victoire, moi je pense que les deux victoires d'affilée en Champions Cup, ça a plutôt tendance à donner de la confiance à l'équipe.
10: Oui, mais il y a eu des blessés
20: qui seront aussi forts l'an prochain. Alors que si tu commences à choisir une des deux compètes et puis que tu as à la fin Tefani, je suis pas sûr que ce soit un très bon calcul.
7: Après la Champions Cup, te pète, Jalibert il est blessé parce qu'il y a la Champions Cup, Big Ben il est blessé parce
22: que tu choisis ton train, tu le dis à t'en prends aucun.
20: Oui, mais regardez proverbe de la haute
10: Sœur. Pierrot, je suis pas d'accord avec toi. Regarde Toulouse. Toulouse, ils font une tournée, ils font des équipes mixtes tout le temps. Je suis désolé, regardez les compositions. Ça veut dire ce que ça veut dire.
20: Mais ils ont pas gagné la Champions Cup.
10: Oui, mais ils vont peut-être gagner le Brennus encore.
20: Oui, d'accord.
10: Mais non, mais eux,
20: quelle garantie ça te donne aucune.
10: Oui, mais eux, qui a gagné l'année dernière? C'est Toulouse.
20: Mais désolé, c'est pas le contraire, mais il n'y a pas de recette miracle.
10: Si, c'est pas ça que je dis.
7: C'est qu'en top 14, ils mettent des équipes mixtes et ils gagnent quand même.
10: Je veux dire, ils mettent des équipes mixtes et ils perdent pas 4
20: fois. Mais ils perdent balancer la Champions
10: League. Mais non, t'as pas compris, ils perdent pas 4 fois la maison. C'est ça que je comprends.
20: C'est un autre sujet, en
10: fait. Mais non, et puis ils seraient qualifiés, Bordeaux.
22: Le problème, il est qu'ils ont perdu 4 fois la maison parce qu'ils ont été blessés, parce qu'ils ont. Voilà. Et c'est pas. Quelque part, c'est une question aussi de chance, de tourner au bon moment, de pas de voilà. Parce que tu peux pas choisir au départ, tu te dis non, je prends pas là, je prends le championnat, non, on va en Irlande, ouais, mais là je joue pas, fais jouer les juniors, mais non, mais t'as vu ça où
10: après, il y a quand même une dépendance Jalibert, et que vous le voulez ou non.
7: Mais vous pensez qu'Alibri, il est content de voir tous ces internationaux partir en Nouvelle-Zélande?
20: Non, pas forcément.
22: Ah oui, non,
20: bon. Dans un instant.
22: En fait, si plus personne ne veut rien branler au rugby, faut le dire. Vous voulez plus jouer à l'équipe de France, vous voulez pas gagner le championnat, vous voulez rien faire. Bon,
20: mais ils veulent jouer à 7.
22: À 7, oui, voilà.
20: Messi,
22: voilà.
20: Yamal, Neymar, qui sera à la Coupe du Monde tout de suite?
22: 16h27, le Super Moscato Show revient tout de suite.
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22: 16h32, on est le Super Moscato Show sur RMC, mon petit Pierrot. Dans demi-heure, fais-moi craquer le programme.
20: Attendez-vous les Bleus au tournant ce soir contre l'Irlande du Nord, après la défaite contre la
22: Côte
20: d'Ivoire.
22: Attention au gravier dans le tournant. Toujours en tête à vélo, quand t'es gagné, tu fais
20: avant quand même.
22: Toujours fais attention. Pas freiner pendant.
20: Sinon, tu fais comme Charles Leclerc, crac, tout droit.
22: Tout droit, putain,
20: t'as pas de bûche, lui. La F1, c'est tout de suite, ouais. Vincent.
22: Allez, on
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20: Alors, le Grand Prix
22: Léo Zitron
20: de Monaco. Cette émission. Le Grand Prix de Monaco, marqué par la 5e victoire consécutive de Kimi Antonelli. Ouais. Par la sortie de route de Charles Leclerc sous safety car, problème de frein et l'énorme colère du Monégas. Et par le podium d'Isaac Hadjar au volant de sa Red Bull.
35: C'est dur de s'imaginer un podium avec Lewis, honnêtement, quand j'étais en karting et je commençais la F4 et je le voyais dominer toutes ses courses, je me suis dit qu'un jour, être sur le podium avec lui, ce serait jamais possible. Je pensais vraiment qu'il allait partir avant que j'arrive et il est toujours au top à son âge, donc c'est tellement impressionnant et je suis tellement fier d'être à côté de lui.
20: Voilà, Isaac Hadjar sur Canal+, le podium, donc Antonelli, Hamilton, Hadjar, ça va lui faire du bien, parce que c'est son premier podium avec Red Bull, Isaac Hadjar. Et malheureusement, un peu comme les autres, il souffre de la comparaison jusqu'ici, hein, avec Verstappen. C'est très difficile d'exister à côté de Verstappen.
4: Après podium, c'est bien quand même, Vincent.
22: Bah, podium.
4: Il a 21 ans, c'est déjà son deuxième podium en carrière.
22: Non, mais c'est moi, je l'ai vu hier. C'est très fort. La photo, elle était super. C'était quand il y avait. Ils étaient dans la petite salle de réunion. Il y avait Hamilton,
4: sur le canapé.
22: Ah, oui. Il y avait
4: Antonelli.
22: Antonelli. C'est incroyable. Les mecs, il y en a l'autre, il avait 20 ans de plus. C'est fou.
20: Les deux,
22: s'il les prend, tous les deux, là, il est.
4: C'est dingue, les quatre générations.
20: Les deux gamins cumulés, ils n'ont même pas l'âge de.
4: C'est ça.
22: Antonelli. Il y en a un qui a 40 ans et les autres, ils sont.
20: Imagine Antonelli à 19 ans,
22: même
20: une marge de progression énorme.
22: Là, les mecs qui savent pas.
4: Ah, genre pareil,
20: c'est très rare.
22: Tu sais quoi? Non, mais les succès, c'est que tu sais pas le bonheur. Attends.
4: Ah, tu crois que pas le
22: bonheur? Non, tu sais pas, t'as pas de l'autre, t'es né comme ça, tu fais du karting.
4: T'es rendu pas content.
22: T'es rendu pas content.
4: T'as entendu
22: Alger,
4: il s'en rend compte, là, il
22: hallucine. Mais ils savent pas, normalement, c'est terrible comme
20: champagne. Ouais, mais ils ont grandi depuis petit.
22: Ils savent pas. Le mec, il a pas le permis. Il est les champions du monde Formule 1, ils n'ont pas le permis, les gamins. Ils gagnent le Grand Prix de Monaco, ils n'ont pas le permis.
4: C'est dingue, c'est fou.
22: Ils
20: ça devrait être obligatoire, d'ailleurs.
22: Non, mais c'est incroyable. Moi, je dis, ces gamins, ils ont le cul bordé de nouille. C'est extraordinaire.
1: Anthony, il a fait une vraie affaire pour le titre de champion du monde, le petit Antonelli, parce que c'est Russell qui n'est pas dans les points. Il est parti, il est bien parti pour le champion du monde, 19 balais.
2: Par contre, c'est quand même très frustrant. Moi, j'étais au Grand Prix hier, ouais. J'ai eu la chance de l'assister.
22: Ça peut pas
2: ça double jamais. Quoi.
1: Bah oui.
2: Non, mais t'as quand même.
1: Oui, mais c'est au milieu de rien, le fait qu'il y ait des accidents, ça refait un
2: oui, safety car.
22: T'as eu la chance de faire ça. Ça coûte cher, les pas ça, Monaco. Mm-hmm.
2: Ah, merde, oui,
22: 10 000. Tu sais ce qu'il faudrait faire?
2: Il faudrait qu'ils aient
22: des bagnoles spéciales Monaco. C'est-à-dire des bagnoles plus petites.
4: Des kartings.
22: Voilà, tu vois, des trucs un peu des kartings.
7: Ils adaptent le règlement pour essayer de le rendre un peu plus vivant.
2: Ouais, à Monaco, le problème, tu peux pas trop doubler non plus.
22: Mais il n'y a pas des endroits à Monaco où tu peux doubler.
2: Non.
22: Sous ce pôle, là, moi je dis pas à Magnol, tu peux doubler là.
2: Non.
22: C'est vrai, sur le pôle,
2: ça fait le sort de la
1: dernière. Ouais, aujourd'hui, tu veux dire. Tu te rends compte, c'est plus grand que ton.
22: Là, quand tu arrives sur le sas, tu vois, comment ça. Où Fred m'avait renversé le vin rouge.
4: Ça, c'est une boîte de nuit.
22: Là, tu peux doubler, non?
4: Mais non, c'est
1: ça. Non.
4: On zappe l'F1.
22: Vous voulez plus doubler. Ils veulent pas gagner au rugby, vous voulez plus doubler en Formule 1, faut le savoir. C'est bientôt, vous voulez pas faire le Moscato Show, mais c'est pas grave.
7: Les infos Coupe du Monde. La Coupe du Monde démarre jeudi 21h par match d'ouverture.
22: Je te le dis, tu me l'as dit, Mexique contre l'Afrique du Sud.
7: Bravo.
22: Tu
4: es là, hein.
7: Donc, Luis de la Fuente, assez important, a annoncé que Lamine Yamal et Nico Williams sont aptes pour le premier match de la Roja.
22: Yes.
7: Contre Cap-Vert lundi prochain, dans une semaine. Ils joueront aussi l'Arabie Saoudite et Uruguay. Et pourtant, ni l'un ni l'autre n'ont fait le déplacement pour un match amical ce soir, un match de préparation contre le Pérou. Mais ils seront dispo pour le premier match de l'Espagne. Ensuite, Maroc-Norvège hier, match nul un partout. Grosse tuile pour le Maroc.
4: Ah, oui.
7: La blessure de Abdé Ezzalzouli du Bétis, entorse du ligament interne du genou droit. 3 à 4 semaines probablement forfait, et c'était le joueur en forme. Et Neymar va bien rester avec le Brésil. Il devrait reprendre l'entraînement cette semaine. Premier rendez-vous Brésil-Maroc dimanche.
1: Gros match.
7: Ce dimanche-là, hein, en fin de semaine. Match. Avec ou sans Neymar, on ne sait pas encore. Mais pour l'instant, il reste dans le groupe.
1: Le Brésil qui a gagné un match amical avec un but d'Hendrick, hein, Pierrot.
7: Ah oui, exactement. Oui. Et une boulette de Marquinhos.
4: Ah ouais, Marquinhos pas en forme.
1: Il a fait une passe en retrait, mais c'était pas son adversaire.
2: Il y a une saison qu'il avait effectué.
22: Marquinhos, moi, tu gagnes la Coupe d'Europe, la Champions League. Quoi. Des gens, je sais pas.
2: Comment ils le font jouer d'ailleurs là? C'est bizarre.
22: Marquinhos, ouais, quel âge
2: il a? Non, mais tu peux
1: qu'il 34, il n'est pas si vieux que ça.
2: Non,
1: 32 même.
2: 32,
1: pardon. 32,
2: ouais, mais c'était à 14 ans.
1: Tu vas confondre avec Thiago Silva, non?
22: Ah, il a 38. Putain, c'est fou.
2: C'est ça, non?
22: Thiago Silva, il a 38.
2: Oui, mais il a commencé à 19 ans au PSG. Donc ça fait déjà 13 ans qu'il est au.
22: C'est pour ça.
2: Ses
22: autres 30 ans au PSG, quand même. Lui, il a bien fait de rester.
1: C'est la plus grande légende du PSG.
22: L'Italien. On parle de Mbappé, mais le petit Rital Verratti doit se mordre aussi quand même lui, parce que
7: ils l'ont dégagé.
22: Oui, mais c'est la mordre quand même.
4: Mais il était plus au niveau.
22: Oui, mais ce sera au niveau lui.
4: Non, mais à un moment il était plus au niveau.
2: Non, mais c'est abordé. C'est pas la même histoire.
22: Non, mais attends, les gars, il était plus au niveau, il serait revenu au niveau. Cette équipe, 3 mois avec le mec.
1: Il avait 35 minutes en magasin.
2: Alors, je suis pas d'accord avec toi. Avec Enrique, il aurait pu avoir une autre gestion.
22: Il serait passé d'un paquet à un demi-paquet. S'il était passé d'un paquet de Marlboro à un demi-paquet, Verratti, il pouvait jouer.
7: Je suis d'accord avec toi. Il aurait peut-être retrouvé. Il aurait pu avoir sa place, mais c'est pas la même histoire que Mbappé quand même.
1: J'ai l'impression que
7: Mbappé est parti. Il était censé être au top.
1: Quand là, j'avance, j'ai l'impression que tu passes d'un paquet à un paquet et demi.
22: C'est tout ça.
4: C'est
22: pas tant. On y est passé par là, ouais. C'est plus dans ce sens-là que ça va. Ouais.
7: On zappe la Coupe du Monde avec deux exploits, en tout cas deux résultats importants. D'abord, Metz, en Ligue des Champions féminine de handball. Metz est champion d'Europe. Victoire contre les doubles tenants du titre Győr, 31-29. C'est le premier titre européen du meilleur club français après 30 ans de désillusion en Coupe d'Europe. Écoute la joie de Léna Granvaux. Ah, on l'avait pas prévu, c'est de ma faute.
1: Ah,
7: j'assume pour une fois.
4: Ah, c'est pas là.
7: Ah, pour une fois, c'est pas de la faute de Fred Pouillet.
22: La petite Suzanne.
7: Oui. Voilà.
22: Pour m'a balancé des trucs, elle est réactive avec des chats. Mais là, tu l'as plus que pris au démonté, au dépourvu. Elle n'agit pas.
7: Elle n'a pas dans le magasin. Je l'ai ajouté au conducteur sans prévenir à les intéresser.
22: Ah ouais, tu l'aurais
4: pas. C'est bien ça, dis donc.
7: On va faire.
1: On n'a même pas un sonneur de petit bœuf à la base de Granvaux.
7: On va passer.
22: Mets-nous du déchant en attendant.
7: Non, en attendant, on va aussi parler de Van, qui remonte en top 14 après avoir battu Aix. Brest, Vincent.
22: Mais alors, il y a une théorie, moi, qui me fascine. C'est la théorie que tu m'as racontée sur le fait de Philippe Saint-André qui dit on monte, on redescend, on monte, on redescend.
4: Non, il dit en général, ça se passe comme ça.
22: Pas, moi,
4: ça
22: non,
7: pas, moi. Philippe, il dit c'est tellement dur de monter oui. et de se maintenir qu'en fait, maintenant, les clubs planifient une montée sur 3 ans.
4: Sur 3 ans, ouais.
1: C'est oui. C'est-à-dire qu'ils montent, ils recrutent des joueurs.
22: Stratégiquement, t'es pas sûr de remonter.
7: Mais non, mais quand il dit ça, c'est pas une vue de l'esprit. C'est oui. comme ça qu'ils planifient oui, leur oui, stratégie sportive.
1: Ça va pas dire que ça va marcher. C'est-à-dire hein. que quand il redescend en Pro D2, il a des joueurs qui ont un niveau top 14, qui gardent les joueurs pour ensuite
22: remonter. Mais j'ai bien compris ça, mais ça, c'est pas une
7: chance. Regarde ce qu'a dit Tius Board cette année. Il dit j'avais un tiers des joueurs qui avaient rien à faire en top 14, qui ne voulaient même pas y être.
1: Oui, pour des raisons familiales, ils voulaient pas
4: être top 14. Et du coup, Vincent, ils ont frôlé l'exploit Provence Rugby. Philippe Saint-André, c'était oui, dingue oui. à la fin. Qui est favori? Aix, ça sera samedi 18h, l'Access Match. Aix-Perpignan. Aix-en-Provence.
22: C'est Perpignan, il joue bien.
1: Perpignan, c'est très correct sur la deuxième partie.
22: Ils ont fait un gros match, ils ont failli mais passer Aix-en-Provence.
4: Très gros match.
22: Je sais pas, quoi. Je sais pas, moi, je peux pas te dire.
1: Après, depuis l'arrivée de Laurent Labitte, c'est un peu mieux Perpignan par rapport
22: à. Non, c'est mieux, ouais. Non, après, je pense que Perpignan a peut-être, mais à la piole, je vais te dire, je parierai pas la métairie sur ND2.
2: Comment à la piole? Ils jouent à Aix.
22: Oui, Aix à la piole,
2: Il y a deux ans, Montpellier a failli passer à la
22: piole. Je crois que ça va être très, très compliqué pour Perpignan, je te le dis.
7: C'est l'heure du journal moyen 2. 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
4: J'ai du retour, oui, de Christophe Cessieux. Il est de retour dans le journal moyen. Il a frappé dans les grandes gueules du sport pendant le quiz et les jeux du sport. Et puis, je vais vous dévoiler quelques messages qui circulent dans le groupe du Moscato Show, WhatsApp, notre groupe un peu privé. Mais je vais vous montrer que ça chambre. Vous nous demandez souvent ce que vous chambrez sur l'OM, le PSG hors antenne. Stephen chambre régulièrement Eric Dimeco.
1: Toujours moi, j'ai l'impression.
4: T'es chambreur,
2: toi. En même temps, c'est toujours pas.
4: Ouais. Pierrot, il chambre jamais.
22: Dans la classe, il y a un cacre, c'est quand même toi. Ouais, je te dis.
7: Alors attention, on va tenter une expérience sur RMC. Écoutez-moi bien.

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7: Il est 16h47, le Super Moscato Show, c'est le journal moyen d'Adrien Gouet, mais Pierrot, attention.
8: D'abord, oui. Nous allons féliciter Cédric de Clermont-Ferrand qui a

0: et qui remporte une télé Hisense offerte par notre partenaire Carrefour.
1: C'est bon.
2: Le journal moyen, la première édition, Vincent, sur RMC, l'actu, la culture, les médias. Eva, je me suis trompé du journal moyen, c'est incroyable, tu me perturbes.
3: Eva Longoria avec Philippe Etchebest.
2: Je vous refais le premier. Le journal moyen, deuxième édition aujourd'hui sur RMC. À moi, sans mon prompteur, je suis perdu. Retour de Christophe Cessieux, il est là dans le journal c'est moyen, grave. Deuxième édition. Petite page, vie privée du Moscato Show.
1: En montage.
2: Ouais, mais c'est ça qui vient, c'est qu'on est en direct, on vous le prouve. Le groupe WhatsApp, je vous dévoile des petites vidéos, des petits sonores. Ouais. Qui circule dans le groupe WhatsApp du Moscato Show. Pas tout.
1: Bien sûr.
2: Et puis 16h55, première question du Kikadi. Du jour, t'as fait le grand chelem, Pierrot, ou pas?
1: Bien sûr.
2: Bravo, Pierrot, t'es sur un grand chelem. Tu en fais un deuxième d'affilée?
1: Ouais, je pense.
2: Ok. Vous écoutez RMC, c'est le 2692e. C'est Zlatan Ibrahimovic, Pierrot. Ouais. C'est le 2692e journal moyen de l'histoire du Super Moscato Show. C'est bon, on y est là.
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2: J'ai écouté les grandes gueules du sport samedi et dimanche, 9h30 sur RMC. Il est de retour. Bonjour.
1: Oui.
2: C'était le retour de Christophe Cessieux, moi qui m'a régalé pendant le quiz. Le quiz, c'est la fin des GG à 11h45. Les jeux du sport, c'est pas mal. C'est pas mal, hein. Franchement,
1: bien,
2: c'est, bien.
1: Ouais, c'est bien.
2: C'est un peu chaud, tout le monde est investi. C'est pas mal, c'est pas mal. Et sur une question de tennis, Christophe est pressé de donner la bonne réponse. Et ben, c'est Christophe Cessieux qui est de retour. Merci, Christophe.
5: Question à une seule réponse, les GG. Question à une seule réponse. Comment s'appelle le nom de la coupe donnée à la gagnante de Roland-Garros féminin?
6: C'est la coupe Suzanne Lenglen.
5: Suzanne Lenglen. Je l'ai bien dit là. Ah non, mais je sais quoi. Je sais qu'il y a Pascal en face.
2: Voilà. Ouais, donc stressé par la présence de Pascal Dufra. Ça se réécoute rapide.
1: C'est l'embarras.
2: Oui, on réécoute. On est au bord du gouffre. On n'y tombe pas, mais on est quand même. On a un pied dans la mare quand même. C'est parti.
5: Comment s'appelle le nom de la coupe donnée à la gagnante de Roland-Garros féminin?
6: C'est la coupe Suzanne Lenglen. Suzanne Lenglen.
2: Il est toujours pressé de donner les réponses dans les jeux. Souvenez-vous, il y a quelques semaines, c'était sur une question ski, sur une station de ski.
5: Question à une seule réponse. Où se dispute la Coupe du Monde de ski alpin ce week-end chez les hommes?
7: Et en plus, il est pas après. Et là, c'est Adrien Aigouin direct.
2: Voilà, le journal moyen. Merci Julien Beneteau. Voilà, c'est Christophe Cessieux.
8: Par contre, Georges Quirino, comment s'appelle le nom de? Non.
2: Non.
8: Ça marche pas.
2: C'est vrai.
8: Quel est le nom de?
2: Ah, c'est vrai qu'il a dit ça.
3: Comment s'appelle la station?
2: Comment s'appelle? Qui dit comment s'appelle? C'est Philippe Saint-André qui s'appelle.
3: Comment s'appelle, Philippe, il y en a quelques-uns.
2: La vie privée du Moscato Show, on enchaîne les coulisses, le duo Stéphane Eric.
9: On a une belle équipe, il peut se faire, Eric et moi.
10: Oui, c'est rigolo ça.
2: Alors, quand on croise les auditeurs, Vincent, ils te demandent souvent est-ce que vous vous chambrez dans le groupe WhatsApp? On aimerait bien savoir sur le foot, sur l'OM, le PSG, dans le groupe WhatsApp du Moscato Show. Le nom du groupe WhatsApp du Moscato Show, je vous le rappelle, c'est NASA. C'est la NASA, c'est pour vous dire. Et oui, parfois ça chambre, et le plus chambreur, c'est Stephen Brun, parce que ça part de rien. Pierrot n'est pas chambreur. Vincent, tu t'en fous un peu, toi. Denis, il parle de Paris. Je vais vous dévoiler l'exemple d'un chambrage gratuit qui tombe de nulle part. Je vais vous diffuser des messages privés qui viennent du groupe. Donc, c'est fin de semaine dernière, il y a un courrier qui arrive au nom d'Éric Dimeco, dans un papier un peu craft. Vous savez, c'est les papiers, les courriers dans lesquels il y a des magazines, des magazines de sport. Et donc, Stephen se filme et envoie la vidéo dans le groupe WhatsApp. Et du coup, Stephen envoie une vidéo dans le groupe WhatsApp destinée à Éric.
9: Ouais, salut Eric, t'as reçu du courrier là, voilà. À RMC, Eric Dimeco.
2: Alors là, il ouvre l'enveloppe.
9: Je me permets de l'ouvrir. Ouais. Parce que tu passes pas souvent ici, donc je l'ouvre pour toi, on va voir ce qu'il y a.
2: Et là, un SoFoot, spécial SoFoot.
9: Ah. C'est sur foot.
2: Spécial
9: sympa,
2: quoi
9: la photo. Bah tiens, je vais te la garder.
2: Alors la photo, c'est Marquinhos qui soulève la Ligue des Champions. c'est le saut foot. C'est le saut foot spécial victoire du Paris Saint-Germain, spécial back to back. 3 minutes plus tard, oh, petit message qui arrive. Ding. Ah ben dis donc, c'est Eric Dimeco qui répond. C'est un appel, un vocal. Il y a pas d'insulte, hein, c'est pour ça que je vous le diffuse. C'est pas bien de ce que propose de faire Eric. Avec les livres, on fait pas ça.
11: Ouais, garde le biais jusqu'à cet hiver parce que pour allumer le feu, ça doit être pas mal ça. Garde le biais.
2: Voilà, c'est la vie privée du Moscato Show. On s'amuse, hein, dans le groupe.
1: Belle réponse d'Eric.
2: Voilà. Dans le groupe WhatsApp. Voilà, c'est comme
1: ça. Aurait pu être plus.
2: Oui, ça aurait pu être plus. Virulent.
1: Quand j'ai vu le début, j'ai dit oui, moi aussi, tu le prends le truc, tu te le roules et voilà.
2: sans transition. J'écoutais l'after. Jingle after, jingle. J'aime bien ce jingle. Daniel ?
12: Le Big Bang, c'est deux choses qui se cognent l'une contre l'autre pour que ça fasse quelque chose de la Terre, quoi.
2: J'adore Daniel Riolo, exceptionnel. Dans Claire, ça, quelle époque parlé. Sur France 2 samedi, il a réglé 2-3 problèmes avec Nagui, avec Mathieu Pigas.
13: Et Pigas, c'est bon parce que c'est quand même un client. Pigas,
2: on était sur un malade. Très bon Daniel Riolo là, bravo Daniel.
5: J'annonce que Daniel est arrivé à l'émission équipé.
2: Des grenades.
5: Calepin, des notes, il savait tout sur tout.
2: Les climato-sceptiques, etc.
5: Des grenades, surtout.
2: Tu crois qu'il stresse Daniel avant ce genre d'émission?
13: Il aime ferrailler, c'est un ferrailleur. C'est Max, c'est les ferrailleurs.
2: Invité de l'after, l'arbitre, vous vous souvenez de l'arbitre Gilles Vessière, très bon arbitre français qui est à la retraite. Il évoque l'arbitrage de PSG Arsenal et monsieur Vessière nous offre un magnifique Moscard. Merci monsieur l'arbitre, il est magnifique celui-là. Il parle de l'arbitre de PSG Arsenal.
14: Si par bonheur il a la bonne idée de siffler, puisque c'est ce qu'il a vu, puisqu'il n'a pas sifflé, je lui donne cette qualité-là. S'il siffle et qu'il met faute en faveur du Paris Saint-Germain, il fait une Mastercard.
2: Mastercard.
0: Ah, une Mastercard.
2: C'est dingue. Une Mastercard. Pourquoi? Il passe la carte.
13: Mastercard.
2: Et voilà. C'est pas le premier. Souvenez-vous justement, Daniel Riolo pendant la Ligue des Champions cette saison sur le triplé de Valverde. Souvenez-vous.
12: Personne ne peut voir ce qui s'est passé. Les trois, le triplé de Valverde, mais la classe internationale, Mastercard, tout ce que tu veux.
2: Mais non, qu'est-ce qu'ils ont tous
12: fait, ce qu'il a fait ce soir.
13: Parce que c'est le voyeur sur la carte.
2: Non, Masterclass, c'est l'expression.
13: Masterclass, oui. Je sais pas, ils confondent avec leur carte.
5: C'est comme souvent les mecs blindés qui disent Mastercard.
13: Ouais,
2: il
13: blindé
2: Daniel, tu crois?
5: Daniel?
2: Ouais.
5: Bon, c'est correct. Par rapport à Vincent, c'est bien aussi.
13: Arrête de dire ça. Non, moi, je suis moins blindé que. Je suis blindé normalement, moi, comme tout le monde.
0: Ah, t'as une porte blindée parce que voilà, tu es fini,
13: comme un commerçant, tu vois, pas plus blindé.
5: Comme un vendeur de
13: porte.
5: Comme un artiste, un artisan.
13: Voilà, comme l'artisan.
2: La phrase, elle est incroyable. Elle dit je suis blindé comme tout le monde.
13: C'est pas ce que je voulais dire.
5: C'est
13: comme l'artisan. Les mecs qui croient que je suis millionnaire.
2: Ah, c'est une tradition dans votre sport, messieurs, dames.
13: 4 ans, il y a l'école. Hein.
2: Tu vas pouvoir donner des conseils, Vincent. Encore un joueur de rugby qui se lance dans la restauration. Jingle.
13: Non, je ne vois pas jouer tous les week-ends non plus, mais j'ai l'impression que tout fic, tout ça.
2: Gagne tout fic. Alors, j'ai appris super papier dans le Parisien sur les activités de Gaël Ficou, 32 ans, joueur de rugby, mais en fait, il adore l'entrepreneuriat. Depuis un an, il a repris un restaurant qui s'appelle la Maison Lautrec à Pigalle, qui est un restaurant qui cartonne. Tu manges et après, ça se transforme un peu en boîte de nuit pour s'en canailler.
5: Il a ma fille qui.
2: Il est associé avec son frère Vincent. Non, mais attends, il a une boîte de production publicitaire, une boîte de com et une boîte dans l'immobilier. Et il a repris également un label musical. Ouais. Et il dit dans le Parisien, moi je me réveille, je suis concentré sur le rugby, mais j'ai pas besoin que de ça. Quand je sors de l'entraînement, je file au resto dans mes boîtes, mes sociétés, ça me sort du sport et ça m'aère l'esprit, c'est super enrichissant. Gale,
13: il aime entreprendre, bravo.
5: Il est blindé lui. Il est blindé,
13: il m'a fait l'entreprendre.
2: Après, c'est du travail. Hein.
13: C'est du boulot, ouais. Ouais, mais ça m'étonne pas.
5: Quand tu le vois,
2: il
5: a du bulbe.
2: Il est discret, mais efficace.
13: Tu sens qu'il a du bulbe qui veut s'y filer.
2: Il va faire la Coupe du Monde, tu crois?
5: Il repart à Toulon.
13: Je sais pas. Tu sais, s'il revient à son meilleur niveau.
5: Non, ça va être.
13: Mais là, il y a du monde, quoi. Tu vois, au bout d'un moment, qu'il a sa sélection.
5: On lui souhaite, mais après, il y a telle concurrence, c'est le problème. Ouais.
12: Denis, t'es bon dans l'entrepreneuriat, toi?
2: T'as vu, à chaque fois, il revient. Il a rien demandé, Vincent.
5: Il est associé.
12: Vous êtes associé?
5: Non.
13: Je suis associé dans l'affaire Koulapi.
2: Kikadi. La première citation du Kikadi.
5: Je ne l'ai pas vu, Adrien. Je ne l'ai pas vu.
2: Eh bien, parce qu'en fait, je ne la mets plus. Donc, tu as dû regarder sur ma feuille, mais je ne la mets plus dessus. Donc, c'est très simple. Je
5: ne
2: l'ai pas vu.
5: Bon,
2: qui a dit Jude devra se battre pour sa place.
5: Tourelle.
2: Thomas Tourelle. Incroyable. Le sélectionneur de l'Angleterre, l'Allemand Tourelle, il dit Bellingham, il va devoir aller chercher la place de titulaire.
5: Bien sûr. Tourelle, il a quand même mis de son côté des Cole Palmer et compagnie.
2: Ah, il n'a pas peur, Tourelle. C'est un sécateur, Tourelle.
0: S'il réussit son coup, bravo. Sinon, il dégage.
5: Bah ouais, c'est la vie.
0: Mais, une sélection talentueuse qui n'a jamais délivré, comme on dit.
15: Ils ont perdu deux fois en finale.
2: Pierrot, c'est Zverev, quoi.
15: Non, j'aime bien cette équipe d'Angleterre. Elle va être intéressante à suivre. En tout cas, ça va être, je trouve, un des intérêts de la Coupe du Monde.
2: C'est ça, c'est qu'à 10 de type. Ils voient de la bière, la tourelle, c'est ça. Ils voient de la quoi? C'est excellent.
5: Thomas Portel.
13: Je ne vais pas la relever.
15: Pierrot, il trace. Dans un instant, la Coupe du Monde, justement, l'équipe de France. Est-ce que vous attendez les Bleus au tournant ce soir, deuxième et dernier match de préparation face à l'Irlande du Nord?
13: Yes, ça revient tout de suite dans le Super Moscato Show.
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15: Vous écoutez RMC, le Super Moscato Show continue avec l'équipe de France de foot qui termine sa préparation ce soir contre l'Irlande du Nord avant la Coupe du Monde. Est-ce que vous attendez les Bleus au tournant ce soir? On devrait voir l'équipe type de Didier Deschamps, 32-16. 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Infos avec Rachel Sadodine. Bonjour Rachel.
29: Bonjour Pierre, bonjour à tous. Le ministre de la Justice exige une mobilisation générale des magistrats pour faire la vérité après ce qu'il qualifie de défaillance dans l'affaire Liana. Il demande aux procureurs généraux de passer en revue les 70 000 plaintes concernant des mineurs d'ici au 14 juillet. Des mobilisations sont prévues devant les tribunaux ce soir à l'appel d'associations féministes et de protection de l'enfance. Placé en garde à vue ce matin, Patrick Bruel visé par deux nouvelles plaintes pour viol. Le chanteur de 67 ans est en ce moment auditionné au sujet des 13 victimes présumées de viols et d'agressions sexuelles qui avaient déjà porté plainte. Patrick Bruel a récemment annulé sa tournée de concert. Les obsèques de Bernadette Chirac auront lieu vendredi après-midi en la basilique Sainte-Clotilde à Paris, avant un hommage dimanche en Corrèze. L'ex-première dame est décédée samedi à 93 ans. Le défenseur français Ibrahima Konaté s'est engagé au Real Madrid jusqu'en 2030. Il était libre depuis son départ de Liverpool. C'était il y a un peu plus d'une semaine. Le football, c'est aussi le dernier match de préparation des des Bleus avant leur départ pour la Coupe du Monde aux États-Unis mercredi. Ce soir, ils affrontent l'Irlande du Nord à Lille. 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La météo demain matin, le ciel sera très nuageux du sud-ouest aux frontières de l'Est avec quelques averses, ciel variable et menaçant en bord de Manche. Partout ailleurs, des éclaircies. Il fera frais, hein, 9 degrés pour Charleville-Mézières, 12 à Brest et Cherbourg, 13 degrés pour Nantes et 3, 15 degrés à Strasbourg et Toulouse, 16 degrés à Bordeaux, 17 pour Lyon et la maximale 19 degrés à Nice et Marseille.
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29: RMC, il est 17h02, le Super Moscato Show, ça continue tout de suite.
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13: 17h02, le Super Moscato Show. On y revient. Au Mastic, on est là, bien sûr, dans le Super Moscato Show, comme tous les jours, 15h18h. Vous le savez, vous êtes de plus en plus nombreux. Écoutez l'Adrien, ouais. Écoutez le Stephen Brem, Pierrot Dorian. Nous accueillons Prado. De son prénom, Rico. Rico del Prado. Il est là, Eric Dimeco. Il est avec nous. Comment
6: ça
13: va?
6: Comment ça va? Salut Adrien. J'espère que dans le journal moyen ou le journal des sports, vous avez parlé quand même de la victoire du Cercle des Nageurs de Marseille dans l'Eurocup quand même.
13: Mais on a fait comme ça, on a fait une heure de débat. On a fait une heure de débat de 4 heures, de 16 heures à 17 heures. On a fait comme ça.
6: Vous avez embrassé le capitaine Hugo Crousillat.
13: Oui,
6: pour le féliciter.
13: On a écouté les meilleurs moments, c'était passionnant.
2: Et on t'a mis, t'as entendu, hein, Stephen, t'as mis le SoFoot spécial PSG, la victoire de côté.
6: Oui, mais
7: je lui ai bien dit. C'est un courrier à ton nom.
6: Je lui ai bien dit de le rouler et de se le carrer. Sinon, tout va bien, quoi. Voilà. Ah oui, je devais embrasser les. J'ai fait concours de boules samedi à Baume de Venise. C'est très très bel endroit dans le Vaucluse.
13: T'as mis
6: les
13: boules de ton
6: nom. J'ai joué les miennes là maintenant. Je suis assez grand. Je joue à mes boules. Voilà, donc Gérard Latier, j'embrasse avec sa femme.
7: Alors, ce qui paraît, t'étais nul. Ouais. J'ai eu quelques échos, j'avais des amis qui étaient dramatiques.
6: Ouais. J'ai été très très fort comme à l'habitude. J'ai fait des tétons. Tu sais ce que c'est, des tétons, mais ça.
13: Oui, je sais ce que c'est.
6: J'en ai fait quelques-uns de tétons.
13: Le but,
6: la boule touche le
2: but. C'est qui le plus fort, c'est Moscato ou Dimeco, la pétanque?
6: Alors écoute-moi, si tu veux, je joue des sous contre toi, mais beaucoup, hein. Je veux un gros chèque, hein.
2: Oh, il annonce la couleur.
13: D'accord, c'est comme tu veux, Rika.
6: Et des témoins, je veux des témoins surtout.
8: Non, mais jamais on vous ferait une pétanque tous les deux avec un enjeu. Je vous annonce ça tout de suite. Hein.
2: Ça part en bagarre.
6: Non, tu crois? Ça finit.
2: C'est la fin du Moscato Show. C'est dommage quand même.
13: Tu sais quoi? Clairement, il va m'emmerder. Je vais lui mettre une rouste.
2: Alors, j'ai fou un coup de bagarre. Je sais qui gagne.
6: À la bagarre. Le problème, c'est qu'on ne bosse pas dans la même catégorie. Il fait 100 mètres kilos, lui, quand même.
2: Arrête, gros. Arrête, gros. Lâche-moi.
7: Je te préviens, Eric, je vais t'en mettre une.
13: On y va ou pas, là?
2: On y va. Ensuite.
6: Que je vous attends.
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6: C'est pas rigolo.
8: Qu'est-ce que t'avais préféré, toi?
6: C'est pas rigolo.
13: On dirait le président gabonais. Qu'est-ce que t'as préféré, toi?
8: Alors, ce soir à Lille, France, Irlande du Nord, une nation pas qualifiée pour la Coupe du Monde. On va voir normalement l'équipe type, la fameuse équipe type qui devrait démarrer la Coupe du Monde. Après l'accro face à la Côte d'Ivoire, est-ce que vous attendez les Bleus au tournant? Tout simplement, 32-16. Écoute le discours d'Adrien Rabiot, match important, pas décisif.
0: Moi, de ce que je vois, partant des joueurs, l'ambiance qui règne autour du groupe, il y a beaucoup d'humilité. On se voit pas trop beau. Après, c'est vrai qu'à l'extérieur, on entend beaucoup de choses. Les gens attendent beaucoup et sont très enthousiastes. On essaye de pas tomber là-dedans, évidemment. Le coach est là pour nous rappeler toujours d'être ambitieux, évidemment, mais avec beaucoup d'humilité. Et c'est ce qu'on se dit tous ensemble. Ça va commencer à partir du 16. Donc, tout ce qui est fait avant, évidemment, c'est important pour la confiance du groupe, mais c'est pas décisif.
8: Voilà pour Adrien Rabiot, Vincent.
13: Alors, bien entendu, vu les circonstances, vous ne le voyez pas.
2: C'est incroyable ce qui se
13: passe. On a tous mis comme on était supporters de l'équipe de France. On a tous un poulet sur la tête, Eric. Et
6: ah ben oui, ben je sais. Hein. Vous m'avez volé mes poulets. Oh.
2: Et Pierrot, t'as volé une tête à poulet.
6: Quand vous faites une photo, vous la voyez, s'il vous plaît.
2: Allez voir les images sur les réseaux sociaux aussi du Moscato Show, Facebook, Twitter.
13: Et donc, à chaque fois qu'on fera pour l'ouverture, de temps en temps, on mettra les poulets quand même, parce qu'un soutien de l'équipe de France. On est supporters de l'équipe de France.
2: Et on remercie l'auditeur qui nous a envoyé ces poulets bleu, blanc, rouge.
13: On a trouvé un carton avec des poulets à l'intérieur.
2: Il n'a pas mis de mots dans le colis. C'est
13: une conversation parfois un peu tendue, excessive, voire mais amicale avec Eric. On avait traité de poulet, tout ça, sur la tête, de mettre des poulets. Et bien, il y a un mec qui nous l'a envoyé, mais on ne sait pas qui c'est.
2: Merci à lui.
13: On le remercie.
8: Alors, Vincent, est-ce que tu attends les bleus au tournant?
13: Non, pas vraiment, pas sur ce match. D'abord, je les attends pas au tournant parce qu'on a déjà été champion du monde. Deschamps en 2018, qu'on fait une finale, je vous rappelle, la dernière fois, donc depuis quand même 20 ans, ce qu'on peut dire surtout, c'est pas les attendre au tournant, les remercier de leur performance, avant tout. Contre l'Irlande, on s'en saucissonne, l'Irlande du Nord, Pierrot, je te dis encore une fois, quand on parle d'Irlande du Nord, c'est des émeutes, des trucs comme ça, mais pas quand même de l'équipe de France, de l'équipe de football. Tu vois, non, je les attends pas au tournant. Qui gagne, qui perd. Pour moi, tous ces matchs amicaux, je te l'ai déjà dit, ça vaut ni, c'est de la dope.
2: T'as vu, mais son équipe type, hein, c'est
13: mais,
2: fou.
13: Mais
2: hein,
13: oui, mais tu disais. Au bout d'un moment, sur un match, avant le début, il est obligé de mettre son équipe type. Autrement, c'est pas la peine de les faire venir, les mecs.
2: Il était dans Téléfoot dimanche, hier, Didier. Oui, il a été très clair, parce que je pensais à ce que tu disais, il faut pas aller jouer ces matchs et tout. Lui dit, moi, j'ai besoin de créer des automatismes. Les mecs, ils jouent pas ensemble souvent. J'ai besoin de leur faire répéter les circuits, etc. En conditions réelles.
13: C'est pas la question de ça, les automatismes, tout ça, tout le monde en a besoin. Est-ce que t'as une poule qui te permet, peut-être de t'économiser quelques mecs et de bâcher et de jouer. Ben moi je pense que
2: tu prends le Sénégal d'entrée, c'est sûr.
13: Tu jouerais le Zimbabwe et Tahiti, tu dirais on peut pas parce que c'est on peut.
2: Mais là tu joues le Sénégal et la Norvège.
7: Sénégal, Norvège et Irak, la quatrième équipe qui est censée être la plus faible. Mais bon, Norvège, Sénégal,
2: Sénégal ils te rentrent dedans.
13: Irak ils ont un problème papier, non?
8: Oui, c'est vrai qu'ils ont
13: un problème papier.
8: Non mais ok, Eric, est-ce que tu attends les bleus au tournant?
6: Non mais là je suis complètement d'accord avec Vincent sur le raisonnement. Et j'espère quand même qu'avec ce que Didier a fait avec cette équipe de France, on l'attend pas au tournant. Et surtout,
8: mais non, mais pas pour lui tirer les oreilles, mais pour
6: j'allais
8: continuer de ce que vaut l'équipe de France.
6: J'allais continuer sur ça, Pierrot. Fais-moi confiance. Mais j'aurais justement, je pense que avec ce qu'a fait Didier dans cette équipe, on peut lui faire confiance. Il a été très souvent performant, voire même très performant. Alors il y a toujours des accidents dans un parcours. Hein, vous allez me citer tous le fameux Euro là, je sais plus à quel moment ils avaient perdu, mais je pense qu'il a gagné le droit à la confiance. Après là où parce que bon, on est supporter de cette équipe là et elle a une telle potentiel offensif que j'ai envie de me mettre devant la télé ce soir et j'ai envie de me régaler. Ça oui, si c'est ça que tu veux me faire dire, Pierrot, c'est sûr que ah ben moi je j'ai mon poulet puisque tu m'as dit que nous on était sport et des poulets sur la tête, donc j'ai mon poulet et du coup je vais le mettre ce soir pour regarder le match et en espérant l'actionner parce que je crois que quand tu tires sur
13: les ficelles,
6: mais moi mon poulet, je vais te dire même mieux, quand tu appuies il fait neuf et voilà. C'est le moderne. C'est poulet wok, tu vois. Il fait les œufs. C'est le poulet qui fait les œufs. Et donc, moi, j'ai envie, en effet, si c'est ça ta question, Pierrot, on l'attend au tournant. Entre guillemets, j'aime pas trop cette expression, mais on veut que Didier nous montre le potentiel offensif de cette équipe de France. Parce que quand tu mets les noms sur le papier, des quatre joueurs offensifs, il y a même débat. À un moment donné, en se disant, mais moi, à la place de Doué, j'aurais mis Barcola. À la place de Maché, j'aurais mis lui. Parce qu'on a un tel potentiel offensif. que ça m'est arrivé. Et donc, oui, moi, j'ai envie de me régaler offensivement en regardant cette équipe de France. C'est pas une garantie, c'est pas une garantie de succès, hein, de se régaler offensivement, par contre. Hein. Et là où on peut faire confiance à Didier, c'est qu'au fur et à mesure que la compétition va monter de niveau avec des adversaires de plus en plus forts, il saura s'adapter s'il faut pour aller la chercher, la Coupe du Monde. C'est pas dit qu'on la gagne, mais je pense qu'on sera performant et il a gagné le droit à la confiance, Didier, avec tout ce qu'il a fait pendant son mandat.
8: Stephen Brun.
7: Mais en fait, moi, je crois que j'ai pas compris le débat, parce que je pensais, attendez-vous, les Bleus au tournant par rapport au match amical de ce soir. Je pensais que c'était ça, pas forcément sur la compétition et sur la globalité de la compétition. Mais donc, je vais devoir m'adapter. Mais comme je suis un garçon talentueux, je pense que je vais devoir
13: m'adapter. C'est pas le plus très compliqué de s'adapter, là.
6: C'est pas une forte jumelle, là, quand même. C'est pas un débat sur l'économie mondiale, rassure-toi, ne te prends pas plus pour.
7: Heureusement, d'ailleurs.
13: Georges Soros.
7: Non, mais après, je vais pas paraphraser ce qu'ont dit Vincent et Eric, parce que c'est très bien, eux ont bien fait leur travail, mais il y a quand même. Dire je les attends au tournant, ça serait peut-être un peu sévère par rapport à tout ce qu'ils ont pu faire avant, mais cette équipe, elle fait tellement saliver.
2: C'est ça.
7: Elle a tellement de talent sur beaucoup de postes et sur les postes qui régalent sur le football, c'est-à-dire les postes offensifs notamment, que mine de rien, s'il y avait un accro, je dirais que c'est quand même un potentiel qui est un peu gâché, parce que quand t'as peut-être 3 des 5, 6 meilleurs joueurs.
13: De mieux, il sera déçu.
7: Oui,
8: après avoir perdu contre la Côte d'Ivoire, tu fais encore un match moyen, médiocre contre l'Irlande du Nord, est-ce qu'on commence à se poser des questions?
6: Reprends ton raisonnement du début que tu as voulu changer.
7: Exactement. En fait,
6: ça m'intéresse.
7: Non, mais parce que les matchs amicaux, Vincent ne prend pas ça en considération. Moi, je trouve que c'est important pour partir avec une base un petit peu de confiance et d'automatisme. Et c'est sûr que quand tu es dans un groupe et si tu pars à la Coupe du Monde et que tu as perdu Côte d'Ivoire et que tu as fait un match moyen et tu fais un nul contre l'Irlande du Nord, mine de rien, je te dis pas que ça va entamer ton capital de favori à la Coupe du Monde, mais c'est toujours embarrassant, je trouve, quand tes favoris d'une Coupe du Monde, de démarrer la compétition, que tu as fait deux matchs de prépa où ça s'est plutôt pas bien passé. Moi, le match de ce soir, je suis content de le voir parce que j'ai envie de voir Ousmane Dembélé, qui a un nouveau statut, je pense, le statut de Ballon d'Or, voir comment Didier Deschamps va essayer de faire briller Ousmane Dembélé, parce que Ousmane Dembélé en équipe de France, c'est pas grand chose par rapport au talent du garçon. C'est Kylian Mbappé qui génère beaucoup de choses. Et Dembélé, j'ai envie de voir si Deschamps va essayer de faire comme il fait un peu avec Luis Enrique, le laisser se balader un peu partout ou le cantonner sur son couloir droit. J'ai envie de voir aussi le.
13: Il pourra pas le faire.
8: Il pourrait, les égaux, avec
13: Mbappé, il pourra pas.
7: J'ai envie de voir s'il va y avoir du lien collectif en fait offensivement. Si les mecs vont jouer les uns pour les autres, j'ai envie de voir qu'il y a un peu de connexion entre ces garçons-là. J'ai pas envie que ce soit Dembélé qui fait un truc, ensuite Mbappé. J'ai envie de voir une espèce de connexion entre ces garçons-là parce qu'ils ont tout pour être capables de jouer ensemble. J'ai pas envie de voir Mbappé qui fait un signe de la main en l'air parce qu'il a pas reçu le ballon au bon endroit. Donc je vais être attentif à certaines choses ce soir. C'est le 11 qui va démarrer contre le Sénégal. Donc j'ai envie de voir une équipe qui joue bien au football. Ça donnera un peu d'échantillon par rapport au match d'ouverture, Eric.
6: C'est sur ça que Didier sera attendu sur la compétition. C'est-à-dire qu'on a un tel pouvoir offensif que si Didier n'arrive pas à les faire jouer ensemble ou à flamber offensivement, il sera jugé voire critiqué là-dessus. Tu verras, je vous le signe aujourd'hui, ce sera les critiques tomberont sur ça, c'est-à-dire il n'arrive pas, les joueurs offensifs il peut pas faire jouer 4, il n'arrive pas, voilà, tout ça.
8: Mais s'il n'y arrive pas, il peut faire marche arrière pendant la
2: compétition.
6: Ça a déjà été fait.
2: Nous allons continuer bien sûr dans 2 minutes, mais d'abord on va sur le Tour Auvergne-Rhône-Alpes, c'est l'arrivée de la deuxième étape, Maria Azé.
4: Oui, victoire danoise, Pierrot, victoire d'Anton Charming, le coureur du NoX Mobility. Voilà, pas de victoire française aujourd'hui, mais Alex Baudin conserve bien son maillot jaune qu'il devrait perdre probablement demain lors du contre-la-montre par équipe. Je vous rappelle, premier gros test de ce Tour Auvergne-Rhône-Alpes, ce sera demain avec le contre-la-montre par équipe à Péreux dans la Loire. Ce sera aussi la première étape du Tour de France à Barcelone. Donc toutes les équipes sont un peu venues se tester pour ça. Paul Sexas, un petit mot sur lui quand même. Il a 44 secondes de retard sur Alex Baudin pour l'instant. Retard qu'il devrait récupérer dans la montagne ce week-end. Non, c'est pas énorme. 12 secondes de retard sur Kevin Vauclin et Oscar Rodney qu'il a perdu hier. Pareil, il devrait récupérer tout ce retard dans la montagne, arriver au Grand Colombier samedi, arrivé au plateau de Solaison dimanche, donc il y aura encore des grosses étapes dans ce Tour Auvergne-Rhône-Alpes.
8: 17h16 sur RMC, attendez-vous les Bleus au tournant ce soir.
13: Ouais, voilà. Bon. Alors on revient tout de suite dans le Super Moscato Show.
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8: 17h20 sur RMC ce soir, attendez-vous les Bleus au tournant. Idir au 32-16, supporter de l'OM. Bonjour Idir.
39: Idir. Salut tout le monde.
13: Qu'est-ce qu'Idir, Idir, Dagadir?
39: Ça va, quoi?
13: T'es impeccable.
8: Bon. Qu'est-ce que tu attends des Bleus ce soir?
39: Moi ce soir, j'attends des Bleus, c'est un festival. C'est de se mettre en confiance. Voilà, c'est. Et Mbappé passe devant Giroud, s'il peut lui faire du bien psychologiquement, s'il met un doublé. Voilà. Mm-hmm. Après, faut pas. Voilà, c'est un match amical. Hein. Le vrai premier match, le match. Moi, les Bleus, je les attends. Le premier match face au Sénégal, hein, pas maintenant.
8: Non, mais c'est sûr. Mais voilà, c'est vrai que si t'arrives en Coupe du Monde avec deux mauvais matchs contre la Côte d'Ivoire et l'Irlande du Nord, c'est moyen quand même.
39: Ouais, mais entre nous, tu les vois perdre ce soir?
8: Ben justement non, c'est pour ça qu'on fait
39: le débat. Moi ce soir, je t'annonce un festival. T'as pas, voilà, c'est pas un problème. Le problème, ça sera de Didier Deschamps arrive à trouver la tactique. sur les joueurs de devant, voilà, c'est tout. Pour savoir qui va faire jouer. Parce que le problème, après, il y a aussi les arts latéraux, ça fait peur aussi. Faudra vraiment, ça, il faudra en parler un jour, des arts latéraux, parce que Dine et Théo Hernandez, lors du dernier match, c'était pas terrible. Mmh. Voilà, après, voilà, c'est des détails tactiques qu'il faut régler. Ce soir, il faut se mettre en confiance, arriver à la Coupe du Monde, et puis ça va démarrer.
13: T'as un peu contre le Sénégal.
0: C'est les balles.
13: Quoi ? Contre le Sénégal, bien sûr.
8: Qu'est-ce que t'as dit là ?
1: Il dit c'est les balles. Tu l'as dit c'est les balles, il a dit.
8: T'as fait exprès ?
1: Non. Mais non, il a pas fait exprès.
8: Il a fait exprès parce que c'est notre
1: jamais de la militaire qu'il a dit tout à l'heure. Il a pas fait exprès. Il dit, t'as dit le Sénégal, t'as dit tout à l'heure.
8: Alors, c'est intéressant.
39: Excusez-moi.
8: Alors, c'est intéressant ce que dit Idir. Il attend un festival. Bon, je vais pas m'adresser à Vincent, je sens qu'il est plus dans la partie là.
1: Non, Vincent, je te jure que oui. Il attend un festival. Qu'est-ce que ça veut dire, le festival?
8: Mais je veux bien savoir quelle est la valeur. Peu importe, ça vaut rien, mais en fait, si tu veux, on avait quitté.
2: C'est quand même mieux de partir à la Coupe du Monde.
8: L'équipe de France, impressionnante au mois de mars, contre des vraies équipes, Brésil et Colombie. Là, bon, contre la Côte d'Ivoire, c'était moyen. C'était pas nul, mais c'était moyen, avec un mauvais résultat. Et là, t'attends. En fait, je pense que personne n'attend autre chose que de revoir l'équipe de France de mars contre l'Irlande du Nord. Sinon. Alors, je ne vais pas dire que le doute va arriver.
1: Mais ça voudra dire
8: que peut-être ce qu'on a vu au mois de mars n'était pas la réalité voilà, de ce qu'on va peut-être voir cet été.
1: Oui, mais est-ce que ce que tu vois en match de préparation avec justement un mois et demi de compétition derrière, Vincent l'a dit la dernière fois, tu calcules toujours de ne pas te blesser avant d'aller à la compétition. Regarde, c'est qui? C'est Balerdi Pêcheur qui... Quand tu fais pas la Coupe du Monde, c'est une catastrophe.
8: C'est terrible.
1: Donc les mecs, malgré tout, ils le calculent, ça. Ils veulent y aller à cette compétition. Alors après, c'est pour ça que, bien sûr, qu'on a envie de voir le festival. Alors, le festival, ça veut dire que tu veux des buts, que tu vois des envolées offensives. Et donc, ça fait plaisir à tout le monde. Mais pour moi, selon le résultat de ce soir, ça veut pas dire que tu vas avoir une mauvaise compétition si jamais ça a fait un nul contre l'Irlande.
2: L'inverse est vrai aussi, c'est pas parce que
1: vous voulez être rassuré de bonheur, mais ça ne veut rien dire. C'est le Sénégal, c'est le premier match.
8: À ce match.
1: Non, parce que ça va tourner, parce que tu sais pas, il y en a beaucoup qui font du physique actuellement. Peut-être qu'il y a des mecs qui vont au niveau des cannes, vont avoir les cannes lourdes, tu sais pas. Tu le sais pas. Et puis en plus, voilà, ils s'engagent pas, les mecs, ils ont peur de se péter. Le premier match, le Sénégal, là, voilà, ça va commencer là. Là, c'est un tour, ils s'occupent, de toute façon, ils ont rien à faire. Donc toi,
2: tu les attends au tournoi. Transpire. Le Sénégal, toi.
1: Mais je vous attends pas au tournoi, encore une fois, par rapport à ce qui ça fait 20 ans que c'est que du caviar. Je vais pas les attendre au tournoi. Les attendre au tournoi, c'est leur dire on va voir là. Si vous êtes. Non, oui, non, c'est pas du tout. Négatif. Alors que là, c'est non, pas... non, pas du tout. On les attend pas au tournoi. Mais par contre, Vincent. C'est le Sénégal qui compte la pomme d'entrée de jeu. Là, on aura quelques. Peut-être
8: non, mais tu dis les jambes lourdes, par exemple, ça serait pas bon signe. On joue dans 8 jours. Le Sénégal, on est toujours pas aux États-Unis. C'est-à-dire que s'ils sont pas prêts physiquement, ils le sont pas contre le Sénégal.
1: Non, Pierrot, s'ils ont fait du physique. Parce que là Didier s'en sert là, peut-être pour faire bosser des mecs qui sont éliminés depuis un petit moment, de remettre à jour quelques mecs. Il y a des mecs qui ont fait du physique peut-être la veille ou l'avant-veille. Ça veut rien dire. Ils seront bien contre le Sénégal, mais pas là. Peut-être que là, ils seront crevés. Donc c'est pour ça les enseignements sur ce genre de match amicaux en pleine préparation ou en pleine, pour certains, décompression parce qu'ils ont gagné la Champions League. Tout ça, c'est quand même. Et puis il y a la motivation, encore une fois, quand t'as peur de te péter, les mecs qui se disent attends, il est bien gentil, le Didier, mais à la mi-temps ça va tourner et tourner manège
8: il va faire moins tourner que ça va être tourner manège
1: et puis bonsoir Clara et puis rendez-vous le vrai premier match, ça sera le premier match amical, le premier match qui comptera, ce sera rendez-vous. Le Sénégal,
2: les mecs ils vont se dire allez rendez-vous à New York et puis bon voyage quoi.
1: Mais non, mais c'est vrai mon poulet, qu'est-ce que tu veux. Est-ce que t'es d'accord
2: avec Mathéo,
1: c'est de l'entraînement ce soir, c'est tout,
2: c'est de l'entraînement certes, mais c'est quand même mieux
1: de gagner,
2: de partir à la Coupe du Monde
1: ils vont pas faire des cauchemars cette nuit, t'inquiète pas. Par contre, ils seront tous au rendez-vous.
3: Oui.
4: Par contre, je viens de recevoir ta photo avec le poulet sur la tête. On dirait une poule qui a couché de neuf d'autruche, quoi, avec ta tête, avec ta grosse tête.
8: Ça va très bien, Pierrot. Ouais,
4: c'est possible.
8: Alors,
4: Pierrot, non, c'est pas possible.
8: Non, mais moi, je le mets parce que sinon, après, on n'a plus le droit de parler des bleus.
1: Oui. Non, non, non, non, parce que chaque fois qu'on parle des bleus, on met le poulet. On met le poulet. C'est comme ça. Après, on l'enlève parce qu'il est chaud, le poulet, mais on met le poulet.
8: Ça porte chaud, hein.
1: Voilà.
8: C'est chaud, hein.
1: C'est un chicken.
8: Dans un instant, on change de sujet. Florentino Pérez réélu à la tête du Real pour le meilleur ou pour le pire, Moscato.
1: Quel amoureux, lui, avant de lui prendre la place, salut, tu vois, pour voir. Allez, 17h26, le super Moscato Show, on vient tout de suite.
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4: Le Super Moscato Show, on est revenu au mastic. Le Steve Foulet
7: oui.
4: est avec nous. Eric Dimeco, il est là. Rico Del Prado nous a rejoint.
7: Oui.
4: Amélie Pirot, dans un quart d'heure, le Kikadi.
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7: Vous pouvez encore vous inscrire. Hein. Le tirage au sort n'a pas été effectué.
4: Ouais.
7: Kikadi par SMS au 732-16. 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
8: Pierre Dorian joue pour un deuxième grand chelem consécutif.
4: Il en a gagné la semaine dernière. D'ailleurs, je t'ai fait gagner, moi, une fois.
8: Tu l'as pas porté. Porté, ouais, tu l'as porté.
4: C'est porté, quoi.
7: On a tous fait gagner.
9: On rappelle que le dernier du classement la semaine dernière, c'est Eric. Hein.
4: Non, par contre, t'as fait un gros match.
8: Qu'est-ce qui s'est passé, Eric?
4: Eric,
10: vous m'avez soupçonné de vouloir carrer Pierrot, alors que de la semaine, j'avais pas bossé et que j'ai pas trouvé de réponse de la semaine.
8: Deux fois, si c'était bien une question en un coup, pour en donner deux réponses.
4: Arrête de donner deux réponses, quand même. Mais non, mais ça, c'est une erreur, c'est arrivé qu'une fois.
7: 17h45.
4: La deuxième, ça a failli aussi.
7: L'erreur est humaine, j'ai envie de dire. Allez, le cri de gueule.
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7: Florentino Pérez, réélu président du Real Madrid avec 65% des votes des socios face à son adversaire Enrique Riquelme. Pour le meilleur ou pour le pire? C'est la question qu'on va se poser. Alors, les annonces vont s'enchaîner. D'abord, c'est désormais officiel, c'était une info RMC Sport ce matin, Aurélien Tiercin. Ibrahima Konaté va s'engager au Real.
8: Oui, pour 4 ans exactement, le défenseur international français qui sera d'ailleurs aux États-Unis avec l'équipe de France pour la Coupe du Monde va signer donc 4 ans au Real après 5 saisons passées à Liverpool et une première ligue remportée. Mais ce n'est que le début puisque le Real Madrid attend aussi un autre fort défenseur central, le latéral également néerlandais Denzel Dumfries en provenance de l'Inter Milan et surtout un attaquant d'envergure. Le rêve de Pérez, c'est Michael Olise, l'attaquant français du Bayern Munich pour 150 millions d'euros. Ouais. La proposition, en tout cas, ce sera 150 millions d'euros. Les dirigeants du Bayern, ils ont dit, vous pouvez toujours la tenter, la proposition, mais elle va être refusée. Donc, ce qui semble plus plausible et faisable, c'est Julian Alvarez, le champion du monde argentin de l'Atlético de Madrid. Là, pour le coup, l'Atlético serait enclin à négocier à 150 millions d'euros. Et puis, l'annonce principale, évidemment, pour le Real, c'est l'arrivée, le retour de José Mourinho sur le banc. Il a aussi signé pour devenir l'entraîneur.
4: C'est quand même du sérieux. Après, tu peux promettre, Olisée, tout ça.
8: Ah merde, vous avez fini, Vincent, mais c'est pas.
4: Je me suis dit, mon micro est coupé, mais pas du tout. Tu l'as piétiné. Excuse-moi.
8: C'est l'excitation, Vincent, je t'en prie.
4: Écoute-moi. Non, parce que c'est comme si c'était encore plus long qu'avec Jean-Louis Séguier.
7: Alors, Vincent, toi, plutôt pour le meilleur, d'après toi.
4: Pour le meilleur, il est pas maladroit quand même. Le problème, c'est quand tu organises dans sa position des élections, c'est qu'en général, tu es sûr de la gagner.
7: Moi, il a fait ça pour être conforté, parce qu'il avait encore 3 ans de mandat. Hein.
4: Il a pas 65%, donc à partir de là, quand même, je pense que c'est pas.
10: Non, mais il s'est critiqué malgré tout. C'est pour ça qu'il a fait.
4: T'es obligé quand t'es à sa position et que t'as pas de résultat.
7: Quand tu sens que t'es en danger et que éventuellement tu peux te faire squeezer ta place, tu vas pas refaire une élection.
4: Oui, là, il est renforcé, papa.
7: Ah bah oui.
4: Alors là, il est costaud. Là, il est costaud comme une bête. Alors, Olise, ça c'était d'après moi un truc de campagne, ça n'existe pas, ça c'était de la vraie politique. Mais après, quand même, le recrutement, ça a l'air costaud quand même. Konaté, tout ça, c'est quand même.
7: Konaté, Alvarez, il s'attaque à des postes où c'était un peu la carence.
10: Voilà, c'est ça qui.
4: Freeze,
10: exactement.
4: Pareil.
7: Dumfries.
4: Non, mais là, Dumfries.
8: C'est pour gagner du temps sans
4: Don Diego. Don Diego, il y a d'autres crises. Quoi.
10: Non, mais alors bon, on va pas remettre en compétence, en doute les compétences de Pérez vu le tag, enfin, tout ce qu'il a fait là-bas, et surtout là où c'est intéressant, c'est que on a l'impression quand ta première recrue c'est un défenseur central de très haut niveau, ça veut dire que tu t'attaques aux carences de l'équipe. Voilà, Steve l'a dit. Le problème l'an dernier, c'est pas le niveau offensif, c'est derrière. C'est là qu'on l'attend. Après, bien sûr, il pourra pas s'empêcher de prendre des mecs devant. Et c'est pour ça qu'il essaie de faire, il va sûrement essayer de faire Olysée. Bon, on a compris que ça va être compliqué.
4: Je le comprends
10: mais
4: pas.
10: Mais ça c'est son plaisir personnel. Mais le tout, c'est de gommer les problèmes qu'ils avaient l'an dernier, notamment derrière.
4: Mais c'est limiter les sous là-bas, parce que quand même, Valise, ça c'est 4 millions, tout ça, les mecs, c'est pas, tu vois, je veux dire, ils ont pas les Qataris derrière, ils ont pas.
10: Après, attention,
4: ils ont été à la ramasse il y a quelques années.
10: Sur les dernières années, ils n'ont pas fait beaucoup de gros transferts. Ouais. Mbappé, ça a été zéro pour eux. Donc, t'imagines.
4: Oui, ça, c'est par contre, c'est une affaire.
10: Ils ont fait beaucoup de coups comme ça ces derniers temps.
4: Vrai, ça valait pas plus.
8: Après, pour un transfert, c'est rien.
7: Après, c'est quand même, comme tu dis, c'est son plaisir. Mais attention, Julian Alvarez, bon, super joueur, on va pas remettre ça en question. Magnifique avant-centre. Mais
4: il était prévu chez nous, ça, Pierrot.
7: Non, mais ça veut dire que t'as Alvarez et Mbappé. Donc en fait, est-ce qu'ils règlent vraiment leurs problèmes?
4: Oui. Moi, je comprends pas de prendre Alvarez.
7: On avait des doutes sur la facilité ou la difficulté à intégrer Mbappé dans cette équipe. Bon, bah, il se révèle que c'est plus difficile que facile.
10: Ou alors,
7: bon, Alvarez, ou alors. C'est un pur neuf, hein, il va pas jouer ailleurs. Hein. Et Mbappé, jusqu'à présent, ne joue plus ailleurs. Donc c'est encore une dinguerie du Real.
10: Non, mais attention. Peut-être
4: qu'il joue avec deux pointes comme Pérez, Martinez et Marcus Thuram.
10: Peut-être que Pérez, le fait de faire revenir Mourinho, c'est pour dire à Mbappé, c'est le couloir. C'est le couloir.
8: Tu crois?
10: Pourquoi tu vas chercher Alvarez?
8: Parce que comme dit Pierrot, ça peut être une dinguerie qui n'est pas raisonnée, si tu veux.
7: Je sais pas, Florentino Pérez a toujours fonctionné comme ça, il ne s'occupe pas du terrain, il achète les joueurs qu'il aime. Et parfois ça marche pas du tout.
4: Moi,
7: j'ai peur qu'il soit en pleine crise.
4: C'est pas Mourinho qui le demande, ça.
8: Ah, peut-être, mais
4: c'est Mourinho qui demande Alvarez.
10: Et donc, Mourinho, connaissant la bête et connaissant un peu le football, je pense pas qu'il arrive comme ça en disant, je vais faire avec les joueurs que je vais avoir, comme n'importe quel entraîneur, d'après moi. Mais maintenant, le Real, c'est tellement particulier que c'est peut-être occasion, Pierrot. Mais bon courage à lui, alors.
4: Vincent m'a coupé la parole parce que, soi-disant, je disais n'importe quoi. Mais tu peux jouer.
10: Pour dire n'importe quoi.
4: Tu peux jouer avec deux numéro 9, hein,
8: oui,
4: côté gauche et un côté droit. Tu peux faire Alvarez et Kylian Mbappé, tu retires Vinicius. On sait que Rodrigo il a
8: Mais alors, tu as deux numéro 9, est-ce que c'est des vrais numéro 9? Bah, il y en a un qui tourne autour de l'autre en général.
7: Alvarez, oui.
8: Il y a neuf satellites
4: qui tournent
8: autour.
4: Il joue un peu sur la surface. C'est pas
8: Mbappé, il dézone de plus en plus dans ces matchs-là. Souvent, il veut faire le meneur de jeu, donc pourquoi pas.
4: Tu sais pas comment veut jouer Mourinho. Peut-être qu'il a besoin de deux attaquants. Alvarez, c'est un bon joueur. Mais enfin, c'est le début de recrutement. Quand tu fais Konaté, Dumfries,
8: c'est pas mal.
4: C'est très correct.
8: Pas mal,
4: c'est très correct.
8: Et Mourinho.
4: Et José Mourinho.
7: Mais Mourinho, vous êtes sûr que c'est le bon casting?
4: Ça, on le verra. On le verra sur le terrain, Pierrot.
10: Moi, j'ai peur qu'il soit bouilli, mais attention, pour gérer les vestiaires et les égos.
4: Il faut peut-être plus un professeur de
8: psychologie.
4: De psychologie.
7: Après, Aurélien, tu nous parles d'Alvarez, mais jusqu'à présent, c'est le Barça qui était en avance quand même.
8: Oui, non, c'est pas signé du tout, mais la priorité serait Olysée, mais en tout cas, c'est faisable pour l'Atlético et Alvarez. Mais il y a Hendrick qui va revenir aussi, d'ailleurs.
7: Oui, il y a Hendrick qui revient. C'est pour ça que moi, je trouve que c'est le mauvais côté de Florentino Pérez qui est en crise parce que son équipe marche pas et qui craque de l'oseille à tout va.
4: T'avais raison, Eric. Moi, avec Mbappé, j'aurais fait revenir Galtier comme entraîneur.
7: Mais non, mais comme c'est quoi Mbappé, il s'est jamais fâché avec un entraîneur. Il finit toujours très bon copain.
4: Il est très malin, Mbappé.
7: Tourelle, tout allait bien.
4: Comme dirait Adrien,
8: tu as déjà fait écouter Mbappé qui parle anglais.
10: Il est peut-être pas si compliqué que ça à gérer. Les mecs s'entendent bien avec lui.
4: Bien sûr. Ouais, enfin bon, là, quand même. Là, je vais te dire, écoute, quand t'as tous ces numéros, là, quand t'es entraîneur, c'est un vrai métier. Là, faut pas y arriver, quand même, avec le brevet d'État, en disant, non, moi, je suis entraîneur, j'ai le brevet d'État. Non, mais là, ça suffit pas. Faut gérer les
8: personnes. Imagine Dédé
4: qui arrive. T'as quand même Vinicius qui arrive en travers, oui. T'as Bellingham qui est le tête de faisant.
10: Donc, après, là, c'est même, pas pareil. Lui, c'est l'équipe de France,
4: Bellingham,
10: c'est pas pareil.
4: C'est Johnny Hallyday. Écoute-moi, donc là, quand même, quand t'as tout ça géré, là.
10: Et puis t'as Thibaut Courtois.
8: Qui est là. Qui arrête les
7: grands.
4: après, c'est des mecs qui jouent tout seuls. Ils sont dans les bars. Oui, oui, seuls, oui. C'est des autistes, les mecs. Tu dis 10 tirs à gauche, 10 tirs à droite, un dans la lucarne. Ah,
3: c'est ça l'entraînement des gardiens.
4: C'est ça l'entraînement de gardiens.
7: Nous accueillons Jérôme Bretagne. Bonjour, Jérôme.
11: Salut, Jérôme. Bonsoir à tous.
7: Qu'est-ce qu'il dit?
11: On est en grande forme, 20-20. Tu sais pourquoi? Parce que la Coupe du Monde, elle débute dans 3 jours. Et là, on est en mode Coupe du Monde, on est en mode équipe de France ce soir dans Rotten sans flamme. On se projette avec Eric Dimeco et avec Christophe Dugarry. Grande émission, on parlera de Dembélé. Doit-il prendre plus d'importance en équipe de France avec le match de ce soir et la Coupe du Monde qui va débuter la semaine prochaine pour la France. À 18h30, on fera le procès de ceux qui trouvent les critiques envers Kylian Mbappé injustifiées. Ouais, bah, y en a encore qui pensent que c'est pas justifié les critiques sur Kylian. Et ben, écoute, on entendra Eric là-dessus. Et à 19h, Rotten se chauffe. Allons nous regretter Didier Deschamps. Et oui, parce que c'est sa dernière grande compétition. Ça y est, il viendra plus à Clairefontaine. Oh là là,
4: Dugas va être malheureux.
7: Dugas va regretter.
11: Ouais. Il a pas arrêté de m'envoyer des messages. Ouais. Hein, faut que je remonte le moral.
7: À 18h, pour Rotten sans flamme sur RMC. Juste avant, c'est le Kikadi.
4: Allez, reviens tout de suite dans le Super Moscato Show.
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31: 17h47, on est dans le Super Moscato Show, top jingle.
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32: Le Kikadi, nous accueillons Cécile et Anthony, bonjour.
33: Bonsoir.
34: Bonjour. Bonsoir.
32: Salut. Alors votre cadeau, ce sera donc un week-end de divertissement de 2 nuits pour 2 personnes dans un hôtel casino partout chez C'est vous qui choisirez la destination. Exemple, le préféré de Vincent, le Pasino du Havre.
34: Ah oui, le Havre, oui.
32: L'hôtel Partouche de Forges-les-Eaux.
34: Sympa, c'est
32: Forges-les-Eaux, c'est non loin de chez ta mamie.
34: Normandie, Seine-Maritime, 76, à côté de Neuchâtel-en-Bray.
35: Voilà. C'est Divonne-les-Bains, voilà. Le mieux.
32: Et à Divonne-les-Bains, ouais. Dieppe, hier, etc.
34: Divonne, ça me fait penser à qui, Divonne
32: De Gaulle. Divonne De Gaulle. Voilà. Tu ne te souvenais pas de son prénom la semaine

0: Dernière.
1: J'ai dit Simon,
2: Cécile,
1: j'ai trouvé, c'est
2: tirage Yvonne. Au sort des équipes.
1: Simon, j'ai dit non, Yvonne.
3: C'est moi qui ai le premier point.
4: Pierrot Dorian, tu vas jouer ce premier Kikadi de la semaine avec, ah, on aura droit à un cri de guerre. Stephen Brun et Vincent, on joue avec Eric. Ah, pas de bonne stat, Eric, la semaine dernière.
5: Non, mais il y a un truc que je ne crois pas.
4: Oui,
5: il a fait cuillère de bois, Vincent, la semaine dernière.
0: Non, plus.
5: Vincent a fait cuillère de bois.
6: Toi, tu payes ta doublette avec Pierrot, tu as voulu couler Pierrot.
4: Ton vendredi n'était pas joli, joli.
5: Moi, j'ai cuillère de bois. Mon jeudi non plus, mon mercredi non plus, mon truc, alors que l'autre, il a fait cuillère de bois. Zéro
1: réponse. Au nombre de réponses, j'étais bien devant toi.
6: Il y a une belle ambiance de l'équipe.
5: Cuillère de bois.
2: Cécile, ton équipe. Cécile,
0: du chêne.
2: Attention, on a deux supporters de l'OM là, Cécile et Anthony.
7: Ouais. Alors. Et avec Eric.
2: Évidemment. Et voilà. Eric et Vincent, Stephen avec Pierrot, cri de guerre.
0: Ok.
8: What time is it, Pierrot?
9: It's game time, baby. Oh.
1: Ça m'effraie, moi je suis
2: à côté. Mais il y a finale au NBA, c'est
1: ça.
2: Là,
1: oh, oui, moi, je suis à côté, je me fais dessus.
4: Kikadi, on y va. 9 minutes, une éventuelle Golden Carotte qui pourrait remettre le score à 0-0 à la fin du match. Kikadi, je suis à Los Angeles en train de préparer la Coupe du Monde.
2: Oui, j'ai vu ça.
4: Je n'ai pas parlé.
1: Thierry Henry,
4: bien joué, Vincent. Ouais, je n'ai pas parlé de Kylian Mbappé. Je ne sais même pas ce qui est arrivé. Les gens aiment raconter des histoires. Je souhaite le meilleur, Kylian, et allez les Bleus. Un truc de. C'est l'époque actuelle, Vincent.
1: Allez les Bleus, parce qu'on est tous ensemble.
4: Il y a des déclarations quand on est Thierry Henry sur Mbappé, il critique Mbappé, etc. Non, et en fait, il ne s'est jamais exprimé sur Mbappé. C'était du fake total. Il dit qu'il est obligé de communiquer en disant.
6: Oui, mais c'est l'IA, ça. Attention, l'IA.
4: Attention.
5: L'IA est toujours pas arrivée dans le Moscato Show.
4: Non, nous, on est aussi IA.
1: Non, mais les algorithmes, si tu dis ça à l'IA, puis derrière, tu dis.
5: Mais oui, il y a la code, mais par contre.
4: Sam, question en un coup.
5: C'est la connerie artificielle, oui. C'est pas pareil.
1: Et les métaverses
0: aussi, n'oublions
4: un
0: pas.
4: Un coup, Eric, ça veut dire que tu ne peux répondre qu'une seule fois. Hein. Parce que vendredi, tu étais vraiment pas attentif, Eric.
1: Non, mais là,
4: tu
1: es
5: mais je ne comprends pas pourquoi.
0: On va pas se savonner la plage, Eric.
4: Samedi à 18h, dans quelle ville se trouvera Pozzolo Tulagi?
8: Marseille.
5: Aix-en-Provence.
4: Eric
2: Dimeco. Pourquoi j'ai attendu comme ça, moi?
4: Aix-en-Provence qui reçoit l'USAP. Pozzolo Tulagi, c'est un joueur de l'USAP. D'accession, top 14, yes, Pro D2. Yes.
0: Quel mauvais début, Kikadi.
4: Là, vous êtes restés bloqués, les gars.
5: On dirait les Spurs, là.
2: Exactement.
4: Il commence à chanter, hein. BFM TV.
5: On fait la cocotte, monsieur
0: Mgagné. C'est la tortue.
5: On fait le poulet.
4: Kikadi. Nous accompagnerons spécifiquement la Corse
6: vers
4: l'autonomie étendue que demande ce peuple.
5: Ah, c'est
1: Mélenchon.
5: C'est Mélenchon. Comment il s'appelle Mélenchon.
1: J'ai vu, c'est lui qui a fait un meeting là. Et
4: Jean-Luc Mélenchon
1: a fait sa rentrée. Ouais.
5: Bravo.
4: Jean-Luc Mélenchon a fait sa rentrée. Et Vincent, tu as suivi ça avec 4 orages, j'ai l'impression.
0: C'est de Nico.
5: Peut-être que tu n'es pas concerné. Tu n'es pas concerné.
1: J'étais sur les épaules à Bagayoko. Crois-moi qu'il a mal au dos aujourd'hui.
4: C'est un basketteur. Il joue au basket.
1: Je crois. Il joue au basket,
4: Bagayoko. C'était un entraîneur de basket.
5: Ah ouais,
4: tout à fait.
5: De basket. Très bien. Tu le connais pas, Steve?
6: Ah non, pas du tout.
4: Kikadi, on verra. Si Louis Bielbiaré a les aptitudes pour s'adapter avec nous.
5: Benoît Baby.
4: S'il veut venir, c'est avec grand plaisir. Le sélectionneur de l'équipe de France de rugby à 7, Benoît Baby.
0: Je dis plus rien, moi.
6: Il te fout avant.
4: Pourquoi tu dis plus rien?
0: Sur le rugby à 7.
4: Ah oui, c'est vrai. Ah oui, là, c'est le sujet. Oui.
0: Après, vous m'énervez.
4: Pourquoi tu parles de mon sport comme ça, Eric? On aurait dit un Dallas, tu sais.
5: Arrête de nous chier dessus, il a dit. Arrête de nous chier dessus.
0: Ouais. Moi, j'ai toujours joué au rugby à 7. J'ai jamais joué, je crois, à 7.
4: Jamais.
0: Je suis à l'école.
4: T'as pas le profil
0: À 13, oui. Oui, à 13, j'ai fait des rencontres amicales. Oui.
4: Question auditeur.
0: À Toulouse.
2: Cécile et Anthony.
6: Allez, Tony.
4: Cécile et Anthony. La Coupe du Monde, c'est dans 3 jours sur RMC. On est radio officiel, hein, comme à chaque fois. Dans la Dream Team RMC, chez les consultants pour cette Coupe du Monde, quel est celui qui est champion du monde en 2018? Il a intégré Umtiti. Samuel Umtiti, qui est très bon, qui a déjà intégré l'after régulièrement. Il est bon, Samuel Umtiti.
1: C'est pas un naufragé.
4: Non, mais il est bon. Il est bon parce qu'il est dans le truc, quoi. Il jouait encore il y a quelques mois. Samuel Umtiti. Là, il y a Stephen, on a perdu Stephen.
6: Naufragé.
0: Naufragé de Umtiti.
4: On a perdu Stephen Brun.
6: Juste le petit, quoi, qui marche.
4: Qui a dit?
5: Il y a Eric qui marche, le Pierrot.
4: Non, on peut dire qu'il y a Eric qui marche aussi.
1: Mais oui, on peut le dire. Mais ouais, c'est. On tente des trucs.
6: C'est drôle, c'est drôle.
1: Tu vas remettre ton poulet sur la tête.
4: Qui a dit? Thibaut est sous contrat. J'ai prévu qu'il soit là en juillet.
6: C'est Marty.
4: Laurent Marty. parle de Thibaut Giroud embrouille. Je vous conseille un papier sur rmcsport.fr qui est en ligne sur l'application RMC Sport sur les coulisses des mésententes en interne à l'UBB. Eh ben c'est assez chaud, les informations de Nicolas Poller, si vous allez lire tout ça.
6: Avec Mimi le suc.
0: Mimi le suc, c'est chaud. Qui, con.
4: Dans un instant, la suite et la fin.
2: Il reste 4 minutes 30
4: de ce Kikadi. Pour l'équipe pour le moment, time. Pierre Dorian est toujours en route vers un deuxième grand chelem consécutif. C'est tout de suite sur RMC.
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2: Il reste donc 4 minutes 30. Le score, c'est 4-3 pour l'équipe d'Orient Brun-Anthony contre Moscato d'Imeco Cécile.
4: Question en un coup. Et j'ai envie de dire, révisons notre Coupe du Monde de foot.
0: Allez, allez, attention, j'ai révisé.
4: Une seule proposition possible. Ouais. Dans l'histoire de la Coupe du Monde de football, quelle est l'équipe qui a le plus perdu en finale ?
5: Les Pays-Bas.
4: Éliminé.
5: L'Allemagne,
4: Vincent, tu es là. 4 défaites en finale. Les Pays-Bas, c'est
2: un beau Kikadi de Vincent. Ah ouais. Hein.
4: Les Pays-Bas, c'est 3-4.
6: Il faut mettre, ouais.
4: Allemagne,
0: là,
4: ouais.
0: Il faut mettre.
4: Allemagne.
5: Là, apparemment. Tu mets les équipes qui ont beaucoup gagné. Elles ont beaucoup gagné.
4: Allemagne, 66, 82, 86, 2002. Wow. Et les Pays-Bas, 3 défaites en finale. Les Pays-Bas, c'est beaucoup aussi. Et eux, jamais champions du monde.
5: Non, mais eux, ils n'ont jamais gagné, eux. C'est pire encore.
4: C'est terrible.
2: Donc égalité, il reste 3 minutes 30.
6: Et ça, on se souviendra toute notre vie.
0: Oh non, mais dis donc, arrête.
4: Tu fais un match, j'avais pite sur moi.
0: Par contre, je te traîne un peu long, Eric.
4: Un peu.
5: Ah non, j'ai trouvé.
4: Question
5: ah,
4: non.
5: Sur les 3 trucs, tu en as trouvé. J'en ai trouvé une, tu en as trouvé deux.
4: Allez.
5: Ne crois pas que tu es super intelligent non plus. Ne crois pas.
4: Question en un coup.
5: Non,
4: en
5: pas.
4: Ce moment, au moment où je vous parle là,
0: c'est pour tout le monde.
5: Attends, ouais, en ce moment, quand
4: là, maintenant,
0: là.
4: Dans quelle ville se trouve Maria Azé?
0: Oh, putain, nous a eu tout à l'heure.
6: Le Pérou.
4: Éliminé.
0: Non, Pérou.
5: Il y a quoi c'est... Elle est où, Maria Azé?
6: C'est une ville improbable.
0: Clermont.
2: Villard.
4: Éliminé.
2: Villard de Lande.
5: Mais c'est pour le tour de l'Auvergne, là, le truc.
0: Ouais,
5: là.
0: Mais j'ai dit Clermont.
5: Ah,
0: mais
5: purée, comment aller là?
6: C'est des villards.
4: Il suffisait de l'écouter.
5: Le Puy.
4: C'est le Puy-en-Velay. Si le chrono était terminé en Haute-Loire, ville. Pierrot, en plus, tu as prononcé le nom Puy-en-Velay dans l'émission tout à l'heure.
0: C'est dingue, quoi.
4: Sur le tour Auvergne-Rhône-Alpes.
2: Donc il y a toujours 4-4 et 2-3.
0: Ouais, mais tu l'as prononcé.
6: C'est formidable.
4: C'est la ville de naissance de Grégory Coupé.
6: Super.
4: Voilà. Et Sydney Govou d'ailleurs.
6: Les deux, ça aurait pu voler les deux.
4: Ben je crois.
5: Ah ouais. Je crois que c'est Sydney.
4: C'est Sydney. Ah, voilà,
0: alors je ne suis pas sûr, mais c'est la ville de Laurent Wauquiez me dit.
2: C'est passionnant.
4: Oui.
2: C'est passionnant.
4: C'est pas sûr. Rien n'est sûr dans cette émission.
0: Non, c'est passionnant.
4: Kikadi.
0: Fred, dit que des conneries.
4: Deux minutes. Kikadi. Oui, je serai là en septembre. Il n'y a pas de démission de prévu. Je sais que je ne suis pas jeune, mais je suis en vie.
0: Pérez.
4: Tant que je suis en état de gérer ce club, je serai là. Bien que ça me coûte chaque année.
5: Qui est Pérez
4: entre 10 et 12 millions d'euros.
5: Le mec de Toulon.
4: Non.
2: Non. Entre 10 et 12 millions. Ville.
5: Altrade.
4: Altrade.
2: Ah, oui.
0: Ouais.
2: C'est fou.
0: Le mec de Toulon, il fait 4 derrière.
4: Moi, Altrade, il y a eu des rumeurs et des médias qui ont sorti qu'il arrêtait la fin de la saison.
0: Non, je suis là.
4: Il dit ça me coûte 12 millions donc je suis bien là.
0: C'est bien, mais fou, mais ah oh là, quand même on peut débattre.
6: Oui, ça lui coûte 12 millions, c'est
4: BFM
6: bien.
4: TV.
6: Allez Pierrot, BFM Pierrot il aime pas ça.
4: Il aime pas ça Pierrot. Kikadi. En tout cas la bonne nouvelle c'est que si les Américains peuvent nous prendre Kev Adams ça nous débarrasserait de lui.
6: Gad Elmaleh.
5: Putain qui ça peut être.
6: Gad Merad.
4: Non.
0: Dieudonné.
4: À la télé dans une émission de télé.
6: Maggie.
5: Rivas, c'est Cernin, c'est Cernin, non,
4: c'est très très très connu.
5: C'est qui? C'est l'humoriste
4: Cyril Hanouna, bien sûr. Dans son émission incroyable. Je pense qu'il y a une histoire entre les deux, parce que c'est sur l'histoire du sketch.
13: Pourtant, c'est le genre de client qui va chez Hanouna.
4: Je pense qu'il y a dû avoir une histoire.
0: Une embrouille quand même, parce que
4: une embrouille, ça arrive dans la vie.
5: Qui a trouvé ça?
4: C'est Stephen Brun qui a dit Cyril Hanouna.
5: C'est quoi le score?
13: 5-5.
4: Égalité. Il est désagréable. T'as eu, c'est quoi le score? BFM TV.
5: Ben non.
4: Quoi?
6: Ça pénalise Kiro.
4: Pourquoi?
6: Parce qu'il est pas très bon.
4: Qui a dit? Je considère que l'urgence pour la gauche, ce n'est pas le Pigas.
5: Pigas. Qui c'est qui a trouvé ça?
4: Mathieu Pierre Dorian.
0: J'ai parlé il y a deux minutes de Pigas. Là, tu t'es greffé là-dessus.
4: Le banquier d'affaires.
0: Tu t'es greffé là-dessus. Parce qu'il avait
5: pas. Accélère, Adrien.
4: Il est content.
5: Fais ça, arrête.
4: Mathieu Pigas qui s'est presque déclaré candidat.
5: Allez, ça fout. Allez.
6: Il n'y a pas le gong là?
4: Si, il va y avoir le gong.
5: Mais non, il attend le gong, lui. Ah non, mais c'est un scandale. Mais c'est un scandale.
4: Moi, j'applique les consignes, les amis.
13: 6-5, il peut y avoir la golden.
5: Mais non, mais Pierrot, quand même.
0: Ça vient de finir maintenant.
5: Tain, mais c'est fou.
4: Il est 10.
5: Et toi, tu dis rien, Vincent, tu es devenu une lopette. Tu es devenu une chiffon. Tu es carpette.
0: Tu vois, tu verrais Pierrot comment il a futé, je le crée maintenant.
4: Tu es devenu un chiffon. C'est incroyable.
0: Tu es
4: devenu
0: du bodybuilding.
5: Mais tu as le peur bleu de Pierrot, c'est dingue ça.
0: C'est surtout de Fred.
4: 17h59, dans une minute, c'est Rotten sans flamme. Il faut me dire si c'est la golden carotte ou pas. Eh bien, Frédéric Pouillet me dit que la golden carotte n'est pas là.
6: Merci Pigas.
5: Ils ont attendu qu'il soit devant pour nous mettre une carotte.
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16: 18h tout pile sur RMC, bonsoir à tous, bienvenue dans Rotten sans flamme. On est là, on est bien, on repart pour une magnifique semaine. Et quelle semaine! Semaine exceptionnelle, c'est la Coupe du Monde. Et oui, elle débute le 11 juin. L'équipe de France la semaine prochaine aux États-Unis. Mais avant, il y a le match de ce soir. Ça y est, on y est, on se projette. Enfin, on va s'éclater, on va se régaler pendant plus d'un mois de compétition dans Rotten sans flamme qui vous lancera les matchs du soir, les matchs de la nuit, les débriefs. Ça va être génial et encore une magnifique équipe avec moi pour m'accompagner. Comme tous les jours, vous le savez, mais là, elle est renforcée. À commencer par aujourd'hui, on est avec Benoît Boutron. Salut Benoît.
6: Salut Jérôme, salut à tous.
16: Ça va?
6: Ah bah ça va super. On est à 3 jours de la Coupe du Monde, RMC Radio officielle, une Dream Team inégalée dans Rotten sans flamme, que des légendes du foot autour de nous. Alors là, franchement, c'est incroyable.
16: Ça tombe bien, on en a deux aujourd'hui. On est avec Eric Dimeco. Salut Eric.
17: Salut Jérôme, salut Benoît, salut Dugas, salut à tous.
16: Salut poulet.
17: Grande semaine Jérôme, parce que samedi, Osiris sera à Pernes-les-Fontaines. Voilà,
6: c'est pas vrai.
16: Mais comment tu fais pendant la Coupe du Monde?
6: Pernes-les-Fontaines.
17: Eh ben quoi, comment je fais?
6: Je fais
17: la musique et je regarde les matchs.
16: Okay. Oh, c'est beau. Bravo. Quel artiste.
17: Quoi, tu arrives pas à faire deux choses en même temps, toi?
16: Non, j'y arrive pas, ah bon, mais c'est bien. Mais on met en avant les gens qui arrivent. Bravo, Eric. Voilà. Il y en a un qui est comme moi. Il n'arrive pas à faire deux choses en même temps. C'est Christophe Dugarry. Salut, Dugas.
18: Effectivement. Salut Benoît, salut Eric.
17: Salut
18: Jérôme.
6: Salut Dugues. Bah, en même temps, Eric, je regarde, en même temps qu'Osiris, il y aura Qatar Suisse. Donc peut-être que les gens vont écouter le concert d'Osiris.
17: Oui. Ah ben, l'an dernier, il y avait 5000 personnes au festival, donc il n'y a pas de raison qu'il y en ait moins.
6: C'est incroyable. C'est fou. Impressionnant. Papy Rock.
17: Ça rigole pas là.
6: Bon, j'espère que vous êtes prêts pour votre grande Coupe du Monde qui va démarrer sur RMC dans 3 jours. Mais nous, on fait monter la sauce dans Rotten sans flamme dès ce soir avec un débat à 19h.
19: Allons-nous regretter Didier Deschamps? Le dernier match du sélectionneur sur le sol français. Incroyable, Deschamps ce soir qui officiera face à l'Irlande du Nord. C'est notre dernier match de préparation avant que les Bleus s'envolent pour les États-Unis. Ce soir, 21h10 sur RMC, le débat autour de Deschamps. À partir de 19h, l'émotion du Christophe Dugarry. Ce sera à 19h.
5: Je vais essayer de me retenir. Vraiment, je ne garantis pas de pouvoir me retenir, mais je vais essayer, je vous garantis.
19: Alors, êtes-vous des consultants
16: courageux? On va y arriver.
19: Ça, on verra. On va tester votre courage à 19h30. La VAR de Rotten sans flamme. Est-ce que le duo Margoton-Lizarazu a fait oublier la doublette Jean-Michel Larquet, Thierry Roland? C'est notre débat.
5: C'est toi qui as voulu faire ce sujet de dob là.
19: Autour de la table.
5: Qui a voulu faire ça?
19: On a Christophe Dugarry qui a commenté les Bleus. On a Eric Dimeco qui a également commenté l'équipe de France. Et on aura Jean-Michel Larquet, la voix mythique de l'équipe de France. On veut des avis, on veut que vous compariez comme ça les doublettes. La doublette Roland Larquet, la doublette Margoton-Lizarazu. Rappelons que la doublette actuelle de TF1 ne commentera pas les Bleus, puisque M6 est le diffuseur en clair de cette Coupe du Monde 2026. Ah, vous commencez déjà à vous débiner, quoi. Ça va être super. Non, vous soyez courageux.
5: Je vais être courageux.
19: Jérôme, toi, j'ai confiance. Moi, c'est plutôt les autres qui m'inquiètent. Mais bon, il n'y a pas de copine. C'est la liberté d'expression. On dit ce qu'on pense. On retient sans flamme. On sera aux États-Unis, ou plus précisément à la frontière mexicaine, à 18h45. Ce sera le Allô Jérôme. Nicolas Pelletier nous y attend. Il nous racontera comme c'est tendu autour de la sélection iranienne de football, les conditions drastiques pour les Iraniens pour cette Coupe du Monde. Il faudra rentrer et quitter le sol américain les jours de match. C'est quand même assez compliqué. Il va nous raconter tout ça. Et puis à 18h30, un procès, le procès de tous ceux qui trouvent que les critiques envers Kylian Mbappé sont exagérées. Il est critiqué tous les jours. Ça a continué ce week-end. On vous racontera tout donc à partir de 18h30. 18h04 sur RMC. Allez tout de suite, messieurs. Dembélé est devenu Ousmane, le grand frère.
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19: France-Irlande du Nord ce soir 21h10 sur RMC avec le retour de plusieurs joueurs majeurs dans le 11 de Didier Deschamps, notamment le joueur préféré en ce moment de Jérôme Rotten, Ousmane Dembélé, ballon d'or en titre, vainqueur des deux dernières Ligues des Champions avec le Paris Saint-Germain. Dembélé, un patron à Paris, mais qui n'a pas encore assumé ce statut en bleu. Ses stats: 58 sélections en équipe de France, 7 buts marqués, aucun but inscrit dans un tournoi majeur, Euro et Coupe du Monde confondus. Arthur Perrault est à Lille, il nous attend, il va suivre l'équipe de France ce soir. Salut Arthur.
28: Salut messieurs, bonsoir à tous. Salut et à Arthur. Tous. Bienvenue au stade Pierre-Mauroy.
19: Ah merci. Le toit sera fermé d'ailleurs, parce qu'on attend de grosses averses ce soir à Lille.
28: Il y a eu une grosse averse en début d'après-midi. On a pris la décision de fermer ce toit. C'est pas plus mal, même s'il fera très frais. On annonce 12 petits degrés ce soir ici à Lille pour cette rencontre.
19: Alors Arthur, parlons d'Ousmane Dembélé. Est-ce que le staff estime qu'il a changé de dimension, déjà avec ce ballon d'or de l'an dernier, mais surtout avec cette deuxième Ligue des Champions remportée?
28: Oui, et on va d'abord parler du terrain où il est vu plus que jamais comme un joueur crucial, surtout s'il est amené à évoluer en numéro 10 à côté de Michael Olise et derrière Kylian Mbappé. Ce positionnement qui lui va si bien au Paris Saint-Germain, vous en avez parlé, avec une vraie force collective que l'attaquant veut aujourd'hui retrouver à tout prix en sélection.
24: Comme je l'ai dit en mars au groupe aussi, si on veut gagner, il va falloir qu'on joue en équipe, qu'on défende en équipe. Il n'y a que comme ça en 2026 qu'on peut aller au bout et qu'on peut, j'espère, le 20 juillet fêter sur les Champs-Élysées avec tous les Français. Je pense que tous les joueurs français ont pris l'habitude et tous les Français ont pris l'habitude que l'équipe de France fasse une grande compétition, et il va falloir assumer et être prêt pour cette échéance. En tout cas, nous, on va tout faire pour aller au bout, on va être concentrés.
28: Voilà le vœu d'Ousmane Dembélé lors d'une interview accordée à Rotten sans flamme. Mais là, il est encore plus, il a encore plus changé de dimension. C'est au niveau extra-sportif, en dehors du terrain, où il n'hésite plus à parler franchement, notamment au capitaine des Bleus, en lui demandant de faire davantage d'efforts défensifs. Sur la dernière photo officielle des Bleus, il est au premier rang, juste à la droite du sélectionneur, une place qui est habituellement réservée au vice-capitaine. Et il n'hésite plus aussi à intervenir sur des sujets, par exemple, de droit à l'image. Cette semaine, il a clairement exprimé son mécontentement après la séance photo organisée mardi à Clairefontaine et le fait que son image se retrouve utilisée par le site de Paris Sportif Betclic.
19: Merci Arthur. La une de Rotten sans flamme ce soir sur RMC. Est-ce que Dembélé doit prendre plus d'importance en équipe de France? 32-16. Si vous voulez participer avec Eric Dimeco, Christophe Dugarry et Jérôme Rotten. Jérôme, est-ce qu'il doit prendre cette importance, le Ballon d'Or, alors?
1: Non, mais moi je suis assez tranché sur le sujet, et d'autant plus depuis quelques jours, depuis qu'on l'a fait en interview, Ousmane, et qu'il nous a révélé un petit peu les coulisses et les préparations des matchs de l'équipe de France et de Didier Deschamps, et que lui-même a dit que depuis une petite année, il y a eu un changement un petit peu de leadership sur le terrain, beaucoup plus de liberté pour lui et pour d'autres aussi, mais surtout pour lui. Donc ça veut dire que son statut, il a évolué, et ça, bah, on le sait tous. On n'a pas besoin d'avoir été sur le terrain ou qu'on soit tous des anciens joueurs pour se rendre compte que la confiance, le talent d'Ousmane a vraiment évolué depuis une grosse année. Et donc automatiquement, ça doit être au bénéfice de l'équipe de France. Et donc une fois que tu as dit ça, je pense que Didier Deschamps, il a ouvert un peu la porte à Ousmane pour qu'il retrouve sa liberté et surtout la confiance qu'il a dans son club au Paris Saint-Germain, et qu'il la rejaillisse avec l'équipe de France. Donc c'est à lui de saisir l'opportunité. Tu sais, le mot leader, on est passé par là. Tu peux être un leader technique, un leader de vestiaire. Ça, c'est les entraîneurs qui te mettent ça en avant et qui disent voilà, c'est ça. Lui, il va prendre la responsabilité du jeu. Lui, dans le vestiaire, il est plus à même de recadrer un petit peu tout le monde. Et puis je vais avoir des relais aussi, les relais de l'entraîneur sur le terrain à travers certains joueurs. Mais une fois que tu sais ça, c'est à toi de prendre les choses en main. C'est toi qui dois prendre tes responsabilités. Et Ousmane, on est les premiers à le dire, en équipe de France, pour l'instant, c'est pas la même éclate qu'avec le Paris Saint-Germain. Mais on peut pas toujours dire que c'est de la faute du sélectionneur et de Didier Deschamps. C'est aussi lui, la pression en équipe de France. Et on sait de quoi on parle, hein. Bon, Duga et Eric ont connu aussi ça, et bien plus que moi-même. Mais la pression, quand tu mets le maillot de l'équipe de France, t'as beau être un Ballon d'Or et le meilleur joueur européen ou du monde, c'est pas la même pression, c'est pas les mêmes coéquipiers. Donc il faut que tout le monde arrive à trouver le meilleur dispositif et la meilleure position possible pour que tu puisses t'éclater. Donc moi je crois vraiment à la réussite de l'équipe de France à travers l'épanouissement total de Dembélé, d'Olysé, de Doué, plus que Mbappé, parce que Mbappé à l'arrivée, on sait, Mbappé en équipe de France, on peut pas lui reprocher pas être décisif, de pas marquer des buts, de pas faire des passes décisives. Ça, c'est la réalité. Par contre, aujourd'hui, les autres qui se greffent autour pour rendre l'équipe encore meilleure et pas être dépendant que de Kylian Mbappé, eh ben, ils doivent prendre leurs responsabilités, être encore plus réguliers et meilleurs. Donc, Didier, il est parti dans cette optique-là. J'espère que les premières réponses, on les aura vite sur les matchs de poule.
19: Duga, est-ce qu'il doit prendre plus d'importance de par son statut de Ballon d'Or déjà?
2: Non, mais à un moment, je pense sincèrement que tout le monde ne va pas pouvoir prendre plus de place. C'est-à-dire que Olysée, il faut qu'il prenne plus de place. Dembélé, il faut qu'il prenne plus de place. Doué, il faut qu'il prenne plus de place. Barcola, il faut qu'il ait envie. Cherki, quand il va rentrer, il va falloir qu'il prenne plus de place. Enfin, ce que je veux dire, c'est qu'au bout d'un moment, il va falloir aussi faire preuve d'humilité, de discrétion, de travail de l'ombre. Non, mais voilà, de travail de l'ombre, de courir pour les autres, du collectif. Si chacun cherche à se mettre en avant, au bout d'un moment, il va y avoir un embouteillage, il va y avoir un gros problème, voire deux, voire trois, voire quatre problèmes. Moi, je fais confiance à l'intelligence de Dembélé. C'est un joueur que j'apprécie énormément, comme beaucoup d'entre nous. C'est un magnifique joueur. J'aime sa discrétion, son humilité, son sourire. Il a une bonne tête. J'aime ce qu'il dégage sur le terrain, son sens du collectif, sa capacité à se sacrifier pour les autres. Je pense que Dembélé, c'est aussi ça. Quand il a étoffé son jeu, il a aussi démontré qu'il était capable de défendre, d'aller au pressing, de faire un peu du travail de l'homme, de décrocher, de se rendre disponible un peu partout à travers le terrain. Donc, moi, partir de l'idée que chacun doit vouloir prendre le flambeau et montrer qu'il est le plus fort, au bout d'un moment, ça peut rapidement me fatiguer cette histoire-là. Voilà, moi, je pense que cette équipe de France, elle brillera par son humilité. J'ai pas envie, tu vois, j'ai pas aimé, bien évidemment, comme beaucoup de gens, j'imagine la déclaration de Cherki, où on dit, on n'y va pas pour gagner, on va pour écraser les autres. Ça veut rien dire, tout ça. C'est pas le foot, c'est pas le jeu collectif, c'est pas ce qu'on attend, et c'est pas ce qui fera gagner l'équipe de France. Moi, je crois pas en tout ça. Je crois en l'humilité de chacun, à sa capacité à chacun à courir, à faire des efforts pour l'autre qui va perdre le ballon à un moment où il y aura un joueur qui sera moins bien, qu'un autre, et peut-être qu'à un moment ou un autre, s'il y a, sur ces 4-5, très très bons joueurs, très grands joueurs offensifs que l'on a, il y en a 2-3 qui arrivent à tirer le flambeau, et puis peut-être que le prochain match ce sera 2-3 autres, je sais pas. Il faut savoir se partager les tâches, il faut savoir se partager le plaisir, la technique. Si chacun se met à faire son petit jeu dans son coin, et bien ça va ressembler à quoi? Donc voilà, Dembélé, c'est à lui de à un moment ou un autre être plus présent, parce que c'est vrai qu'en équipe de France, ce qu'il fait jusqu'à présent, c'est insuffisant. Voilà, pour le niveau d'un tel joueur, c'est insuffisant. Il doit être capable de faire mieux, c'est certain. De quelle manière? Je pense c'est avec de l'humilité, avec de la précaution, avec du partage avec ses partenaires.
19: Si c'est arrivé plein
2: de, voilà, arrivé, si c'est arrivé plein de déclarations, conférences de presse, moi je veux faire ci, moi je veux faire ça, c'est pas son caractère, je pense qu'il le fera pas. Mais c'est pas l'idée. Si chacun doit arriver à s'imposer en conférence de presse et à ramener sa fraise et à pas démontrer ce qu'il faut sur le terrain, je n'y crois pas. Je crois que Dembélé est capable de le faire avec beaucoup d'élégance et beaucoup d'intelligence. Donc voilà, mais il faut qu'il soit bien meilleur en équipe de France. Ses stats, ce qu'il propose pour l'instant, ça doit s'améliorer, c'est certain. Mais moi j'y crois. Je crois que ce garçon est capable de monter encore d'un étage et encore capable de monter les échelons. Je pense que la confiance qu'il a pris avec ce Ballon d'Or et ses deux titres de Ligue des Champions vont être bénéfiques pour lui et pour l'équipe de France.
19: Eric.
17: Bah écoute, moi je suis d'accord avec Dugas dans le sens où alors cette histoire de leader là, c'est devenu je sais pas, tu peux être leader dans ton club et ne pas l'être en équipe de France, parce que tu as un garçon qui a déjà prouvé, qui a déjà fait plus, tu vois, il y avait à l'époque de Dugas, il y avait des joueurs qui avaient des positions importantes dans leur club, et quand ils arrivaient en équipe de France et je vais même
28: ouais plus sauf loin, qu'il est Ballon d'Or, Eric.
19: C'est ça la différence, bien sûr.
17: Oui, mais à ce justement point. Non mais je finis. Je parle de l'histoire de ce leader là. Ce leader, tu peux pas en avoir 12 non plus. Voilà. Mais par contre, tu peux avoir, et c'est ce qu'on demande à Dembélé. Tu n'es plus un joueur de complément ou un joueur qui a du talent et qui apporte ce qu'il peut. Tu es Ballon d'Or et quand on regarde ses stats en équipe de France, c'est famélique.
28: C'est vrai.
17: Je veux dire, il a jamais éclaboussé. Donnez-moi un match où Dembélé, il a roulé sur l'équipe adverse et a tiré l'équipe vers le haut sur pendant 90 minutes.
19: Dans les tournois majeurs,
17: ça n'existe pas. Okay. Voilà. Donc avant pour moi de vouloir être le leader de l'équipe de France, parce que il y en a d'autres qui ont déjà fait le job et plusieurs fois, déjà qu'il montre qu'il a le niveau pour être décisif en équipe de France, ça a jamais été le cas. Ça a jamais été le cas.
28: Non, donc, mais Eric, le niveau, il l'a forcément quand t'es Ballon d'Or.
17: Justement, donc il est Ballon d'Or, qu'il soit décisif pour l'équipe de France sur cette compétition. Voilà, c'est tout. Et après tu pourras réclamer un statut, mais le statut, il faut aller se le gagner en équipe de France. Voilà, donc écoute, il arrive à la Coupe du Monde avec le statut de Ballon d'Or, et il a de grandes chances, si l'équipe de France gagne à nouveau la Coupe du Monde, d'être encore Ballon d'Or.
19: Est-ce que c'est pas une histoire de style de jeu et de tactique?
17: Mais par contre, aussi. Ah ben alors là, oui, alors c'est peut-être, bien sûr que le jeu lui correspondra moins, mais quand tu es Ballon d'Or, tu dois être capable aussi de t'adapter et de tirer l'équipe vers le haut, ou en tout cas d'être décisif régulièrement dans une compétition comme ça. Tu n'es pas Ballon d'Or juste parce que tu es fort qu'avec ton équipe, parce qu'elle joue pour toi ou elle a un jeu qui te convient. C'est là qu'il faut que tu montres que tu es autre chose que Ballon d'Or. Fait que je veux dire que le Ballon d'Or ne montre que tu es au-dessus de tout le monde, c'est-à-dire que
19: donc,
17: tu as tiré.
19: Malgré le statut de Ballon d'Or, il doit pas être mis dans les meilleures conditions. compte tenu des autres, de ce que les autres ont fait en sélection.
2: Mais ça veut dire quoi être remis dans les meilleures conditions?
19: Ça veut dire jouer dans la position où t'es le meilleur.
2: Ça veut rien dire.
17: Et c'est que, la position qu'il va avoir ce soir, c'est quoi? C'est pas sa meilleure position?
19: C'est ça. C'est pas exactement la même qu'au Paris Saint-Germain.
17: Ah, donc, attendez. Donc vous voulez carrément, peut-être, sortir.
19: Mais nous, on veut rien, on veut Dembélé.
17: Non, toi, oui, Benoît Boutron. Et peut-être que Jérôme Rotten, d'ailleurs. Vous voulez.
2: Pourquoi moi?
17: Non, parce que c'est pas toi, alors. Peut-être pas toi, c'est Benoît. Benoît, assume.
2: C'est Benoît qui est tordu.
17: Assume. Donc, toi, tu veux sortir. Un joueur qui a été champion du monde et qui a souvent tiré l'équipe de France vers le haut, voire même dans certains matchs, notamment la dernière finale de la Coupe du Monde, pour que Dembélé soit dans les meilleures conditions.
19: Je vous pose des questions, moi, c'est tout.
17: Ça se gagne sur le terrain. Ça se gagne sur le terrain en équipe de France, ce privilège-là.
19: Ok.
1: Ça, c'est vrai, Eric. Moi, je réponds juste à ça et ça veut pas dire que je pense comme Benoît. Mais par contre, ce qui est sûr, c'est que le statut en club et même dans le football européen et mondial a changé pour Ousmane. Quand t'es ballon d'or, forcément, t'es regardé comme le meilleur joueur de la planète football. C'est sûr. Donc, aujourd'hui, il y a un schéma qui est mis en place avec Kylian Mbappé devant, avec tous les efforts qu'on connaît de Kylian. C'est-à-dire que, en gros, est-ce qu'aujourd'hui, Didier Deschamps, il est capable de demander beaucoup d'efforts à Dembélé, à Doué, à Barcola ou à Olise et à dire Kylian, tu fais un peu ce que tu veux. Parce que la vérité, c'est un peu ça ce qu'on voit en équipe de France.
19: Bien sûr que c'est ce qui va se passer.
1: Mais ça fait partie du débat.
2: Parce que les caractéristiques et la mentalité et le caractère de Dembélé, de Doué, de Barcola et d'Olise, tu vois bien comment les mecs ils galopent, ils ont ça dans leur gène, dans leur façon de jouer, dans leur façon de vivre le football. Ce que je veux dire, c'est que c'est même pas quelque chose que Deschamps va être obligé d'imposer à Dembélé. Ce que je veux dire, c'est qu'il peut pas y avoir que des Michael Jordan dans l'équipe. Il faut qu'il y ait des Scottie Pippen.
19: Ça, c'est sûr.
2: Il faut aussi des mecs qui...
1: T'as mangé avec Luis Enrique.
2: Non, mais ce que je veux dire, c'est que c'est tellement naturel ce qu'a montré Dembélé. Aujourd'hui, tu crois que Dembélé, tu vas lui dire demain matin, bon, écoute, tu fais comme Mbappé, tu attends les ballons, qu'on te les donne.
19: Non, mais il le ferait pas.
2: Aujourd'hui, il a développé quelque chose.
1: Ce que je te dis.
2: D'accord. Alors, qu'est-ce que tu voudrais qu'il fasse? Qu'est-ce qu'à l'avantage vous voudriez donner à Dembélé de plus que ce qu'il a? Il est titulaire.
19: Vous avez pas compris ma réflexion tout à l'heure. Moi, ce que je vous dis, c'est est-ce qu'il peut être aussi performant qu'au PSG, sachant que la tactique est différente? Il peut être aussi performant en équipe de France.
1: Il peut être aussi performant. Moi, je dis juste que c'est pour ça que je posais cette question-là à Duga et à Eric. Du moins, c'est pas une question. C'était un constat qu'on avait en équipe de France où, en effet, quand on entend Dembélé parler et quand on a fait l'interview, c'est ce qu'il nous a dit. Il a dit pour qu'on gagne la Coupe du Monde, il va falloir qu'on court ensemble tous beaucoup. Donc, c'était un message plus ou moins aussi envoyé à Kylian Mbappé en disant, écoute, si c'est le Kylian Mbappé de certains matchs où tu as marqué des buts, nous, on n'est pas forcément que à ton service, parce que il y a des matchs où tu vas être coincé, et si tu marques pas et que nous, on est bas sur le terrain, on a fait beaucoup d'efforts, peut-être qu'on va manquer de jus pour créer du jeu et faire des différences. Moi, je le voyais plus comme ça, en disant, écoute, aujourd'hui, peut-être que Kylian doit se rendre compte que eux ils font beaucoup d'efforts derrière et que lui il en fasse un peu. Moi je trouve et c'est même pour aller le défendre Kylian Mbappé sur le dernier match qu'on a vu contre le Brésil, j'ai trouvé qu'il était très focus sur le déclenchement du pressing, les efforts. Je l'ai trouvé très bon de ce côté-là. Ça faisait longtemps qu'on l'avait pas vu comme ça. Moi, j'espère que je vais le revoir dans ces conditions-là. Si c'est le cas, je pense que Dembélé, Olise et Doué ou Barcola, ceux qui joueront, ils seront bien meilleurs.
19: Et on demande que ça. Damien, tiens, au 32-16 pour en débattre avec nous, Jérôme.
1: Salut Damien.
0: Bonsoir à l'équipe, bonsoir à tous les auditeurs.
1: Bonsoir. Bienvenue Damien. Damien, c'est quoi ton avis?
0: Ben moi, Dembélé, pour moi, il va être dans la continuité de ce qu'il a fait ces deux dernières saisons. En plus, il a une saison, on peut dire ce qu'il veut, qui a été rythmée par les blessures. Il va pas arriver cramoisi en cette Coupe du Monde. Je pense que Dembélé, moi, dans l'attaque que je vois depuis quelques matchs en équipe de France, j'espère que ça va se poursuivre, ça permet de beaucoup. Il n'y a pas de position fixe. Et du coup, dans cette attaque où tout le monde, en fait, va avoir l'occasion de se montrer, moi, j'attends de voir un très grand Dembélé qui prend ses responsabilités comme en club, qui va faire le pressing. et pas seulement voir un Kylian isolé qui fait pas le pressing, qui décroche. Non, il faut que ça permute devant, parce qu'on sait très bien que Kylian en neuf, s'il y a pas de permutation, s'il est tout seul et seulé, eh ben ça va être un problème tactique. Donc j'aime bien, j'ai bien aimé le match malgré la défaite là contre la Côte d'Ivoire. La première mi-temps, il y avait des choses intéressantes. On n'avait pas l'équipe type, mais malgré tout, il y avait beaucoup de permutations devant. Il y avait du mouvement. On s'est créé des occasions. Là, j'attends de Dembélé qui fasse la même chose qu'il fait en club, qui fasse le pressing, qui crée des différences, qui dribble et qui mette en difficulté tactique l'adversaire par son positionnement qui peut jouer partout sur le fond de l'attaque. Il peut permuter à gauche, il peut aller à droite, il peut aller dans l'axe, il peut redescendre un peu en 10. Donc il peut tout faire. Et en attaque, l'avantage qu'on a, c'est que ce soit Olivier, Cherki et Dembélé autour de Mbappé, ils sont capables de jouer partout sur le front d'attaque. Et ils sont après, très bons et ils ont la capacité à faire des passes.
19: Oui, dans cette équipe, mais en tout cas les autres aussi, ouais, vont doués.
1: Mais Damien, là où je peux compléter ce que tu dis, ce qu'on disait avec Eric et Duga, étant donné que Didier Deschamps l'a reconnu aujourd'hui et qu'il y a des joueurs qui sont stratosphériques dans leur club, et là je parle de tous les Parisiens mais aussi d'Olysée, automatiquement il est obligé de leur donner un peu plus de liberté, ce qu'il ne faisait pas il y a quelques mois. Donc cette liberté-là, une fois que Didier Deschamps a compris ça, c'est aux joueurs de l'apprendre. Et les matchs références, il faut, du moins match référence entre guillemets, les matchs où tu es décisif, comme ils le sont en club, bah, ils doivent arriver. Parce que si on fait deux matchs de poule, les deux premiers matchs de poule, et que c'est toujours Kylian Mbappé qui te fait gagner les matchs et qui marque les buts, et que les autres ils sont un petit peu en dedans, là on ne pourra pas dire que c'est de la faute de Mbappé. Tu vois, c'est à eux aussi de prendre leurs responsabilités. On parlait du poids du maillot, c'est la vérité.
2: Après, il ne faut pas se tromper.
19: Merci Damien d'être
2: entre nous. Liberté, ça veut pas dire chacun fait ce qu'il veut.
19: Non, voilà, mais aussi. Bah évidemment, c'est avec intelligence. Oui. Quand tu vois que ton pote est à droite,
2: c'est avec beaucoup d'efforts. Voilà, et ça, il va falloir se partager. Communiquer aussi, être capable de se parler sur le terrain sans qu'il y en ait un qui prenne la mouche et qui le prenne mal parce qu'il a pas reçu un ballon. Exactement. Ou qu'il lève les bras. Ça a pas l'air d'être ça. Ça, il y a l'air d'y avoir une bonne ambiance. Les mecs ont l'air de bien s'entendre et tout. J'espère qu'ils seront capables de se partager les efforts. Ça, c'est certain. Parce que le jour où ils vont jouer contre 11, je sais pas quelle nationalité on peut mettre, mais 11 joueurs qui vont avoir les crocs et qui vont courir tous comme des lapins, il va falloir que cette équipe de France, avec ses 4 ou 5 joueurs talentueux, ou au moins 4, ouais. Voilà, mais voilà, les 11 Sénégalais qui vont courir, voilà, en plus ils ont des qualités, tu vas les voir, ils vont d'accord. pas faire semblant. Donc si nous, t'en as déjà 2 ou 3 qui se regardent le nombril et qui ont pas envie de faire les efforts ou pas être intelligents ou qui ont juste envie de leur liberté, excuse-moi.
1: Ah, mais non, mais là on est mort, dire, non, mais ça c'est clair.
19: Merci
1: non,
19: Damien,
1: mais liberté,
19: et merci
1: non,
19: Arthur
1: du gars,
19: Perron
1: c'est pas,
19: qui est avec nous direct de Lille.
1: Pas, merci t'as bon pas match, compris ouais. ce que je te parlais en. Bah si, je pense que t'as compris, mais là tu fais exprès.
2: Si, si, mais c'était pour préciser par rapport aux gens qui peuvent avoir la liberté, des fois t'en. Bien sûr.
1: Mais c'est ça, exactement. Tu vois, c'est juste, t'es à droite, t'es dans l'axe. La preuve, c'est lui-même qui nous le disait, Dembélé avec Olysée. Mmh. Bah, on arrive à trouver l'alternance de ce côté-là, parce qu'Olysée aime bien aussi être axial, lui retrouver le côté droit. Et je pense qu'à gauche, en effet, tu commences à le trouver. Alors, je sais pas lequel jouera titulaire. Là, pour l'instant, c'est parti pour être avec Doué. Ouais. Mais Doué, Mbappé, c'est pareil, tu vois. Donc, cette liberté-là, elle part de là.
19: Après, c'est ce qu'on attend de voir ce soir, hein, ce quatuor annoncé. Bah donc, Dembélé, Olysée, ouais, Doué et Kylian Mbappé.
1: La grande équipe d'Irlande du Nord.
19: Irlande du Nord, ce soir, 21h10 sur RMC. Allez, dans un instant, dans Rotten sans flamme, on va ouvrir le procès de tous ceux qui trouvent les critiques envers Mbappé exagérées. À tout de suite sur RMC.
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1: 18h30 sur RMC, on est là, on est bien dans Rotten sans flamme. On lance cette magnifique semaine Coupe du Monde avec Christophe Dugarry, avec Eric Dimeco, avec Benoît Boutron. On est là jusqu'à 20h. Vous en avez l'habitude et vous allez avoir l'habitude.
5: Et cette musique aussi, il va falloir se la fader tout
19: de suite. Ah oui, Shakira.
1: Par contre, ça, c'est là, ça va être dur.
19: Voyons.
1: Shakira, ouais. On va être obligé du gars jusqu'au bout. Hein.
19: C'est dans 3 jours. Hein. La RMC radio officielle de la Coupe du Monde de la FIFA 2026. D'ailleurs, vous connaissez le match d'ouverture.
17: Eh bien sûr, Mexique, Côte qui est déjà.
19: C'est fou, faut travailler.
1: Ah, ben c'est non, mais dingue,
17: déjà,
1: Eric.
17: Je sais que c'est le Mexique.
19: Mexique quoi alors
17: sud, Afrique du Sud.
1: Ah, mais c'est dingue de faire. Écosse.
17: Non, mais je crois que c'est l'Afrique du Sud.
19: Mais Mexique, Afrique du Sud.
17: Ah ben voilà.
19: Mexique, non, c'est Afrique, Écosse, tu m'as dit. Mexique, Écosse.
1: Mais non, c'est pas le même groupe.
17: Mec,
1: c'est bien fait exprès. Bon,
19: rassurez-vous, on va bosser la Coupe du Monde, mais on sera
17: on
19: prêt.
17: Va bosser, c'est pas nous qui vont bosser, c'est les joueurs. Hein, parce que...
19: ouais, exactement, mais nous on va regarder les matchs.
1: Moi je suis prêt. Moi je suis prêt. Contrairement à Eric et Dugas.
19: Bah tous, au moins ceux du Maroc et de la France, Dugas.
1: Ah voilà, d'accord.
19: D'accord. J'espère que t'as regardé Maroc-Norvège hier.
17: Même Qatar-Suisse, il faut regarder
19: Qatar-Suisse. Non, il y a le concert d'Osiris à Pernes-les-Fontaines.
17: Ah ouais,
1: Haïti, tout ça, il faut regarder tout ça.
19: Ah oui, Haïti, Brésil, Haïti. Oh, on va regarder quand même.
1: Curaçao, magnifique.
19: Dans un quart d'heure d'ailleurs, on ira à la frontière américano-mexicaine retrouver Nicolas Pelletier qui nous parlera de la sélection iranienne et de toute la tension qui entoure cette sélection pour la Coupe du Monde. Mais tout de suite, on y va. C'est le procès de Rotten sans flamme.
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19: Encore une saison à essuyer les critiques pour Kylian Mbappé. Mbappé, la cible privilégiée des supporters du Real après la saison ratée des madrilènes. Mbappé, la cible favorite des fans du PSG après la deuxième victoire des Parisiens en Ligue des Champions. Et puis vous le savez, et vous l'avez vu ce week-end, la moindre image ou vidéo publiée sur les réseaux devient un prétexte pour le critiquer. Lui qui rêve de réaliser une grande Coupe du Monde, qui peut égaler ce soir le record de buts sous le maillot bleu, égaler Olivier Giroud s'il marque face à l'Irlande du Nord, et lui, qui en cas de grande Coupe du Monde, peut même devenir le meilleur buteur de l'histoire de la Coupe du Monde si jamais il inscrit au moins 5 buts aux États-Unis. Ce soir, on va ouvrir le procès de tous ceux qui trouvent les critiques envers Mbappé exagérées. On a un procureur, enfin on a deux procureurs, excusez-moi, on a Eric Dimeco qui est là, bonsoir.
17: Oui, présent, présent.
19: Et Christophe Dugarry, bonsoir.
3: Bonsoir.
19: Celui qui peut défendre ceux qui critiquent Mbappé, c'est Jérôme Rotten. Bonsoir.
4: Bonsoir, bonsoir à tous.
19: Et on a Cédric, supporter de l'équipe de France, qui va rendre son verdict au 32-16. Salut Cédric.
7: Bonsoir messieurs, je vous demande de la courtoisie dans ce jugement, s'il vous plaît.
19: Pas de problème.
17: Différentes parties vont se respecter. Une parole sage. Merci, ça Cédric. C'est beau ça. Exactement. Ça fait plaisir. Ça c'était destiné à Jérôme Rotten, je présume.
19: Tout à fait. Eric, tu as la parole, tu peux y aller. Tu trouves que c'est un peu exagéré les critiques incessantes envers notre capitaine.
17: Quand tu fais ce métier-là, ou des métiers du sport où tu es jugé, il y a des métiers où tu es jugé tout le temps et où tu es critiqué, il n'y a pas de souci. Quand tu es critiquable, tu es critiqué. Tu fais du foot, tu dois supporter d'être critiqué. Et je crois que Kylian Mbappé, on a fait beaucoup de débats cette année sur ce qu'il se passait au Real et là-bas il a été critiqué. Là, moi, j'ai pas de souci avec ça. Mais par contre, critiquer sans raison, critiquer parce que, alors là si j'ai bien compris Benoît, tu me coupes si j'ai une bêtise, ouais. Donc là il est critiqué parce que il est parti du PSG, c'est ça l'histoire là ce moment là.
19: L'histoire c'est que le premier réflexe des supporters parisiens lorsque Paris a soulevé la deuxième Ligue des Champions, ça a été de ressortir la déclin de Mbappé lorsqu'il a dit restais pour la Ligue des Champions et longtemps que je serais parti d'ici. Voilà. Donc
17: quand tu es supporter du PSG, on peut dire aujourd'hui, c'est la réalité, que Paris est passé dans une autre dimension quand Mbappé a décidé de partir. C'est-à-dire que le projet ne tournait plus autour de lui, il tournait autour d'une équipe, d'un collectif, d'un entraîneur qui a pu justement modeler cet effectif pour qu'il joue. Et donc ils sont devenus deux fois champions d'Europe. Et donc on va critiquer Mbappé parce que à un moment donné, il aura dit, avec tous les antécédents qu'avait le PSG à ce moment-là, que peut-être que pour gagner la Coupe d'Europe, il fallait partir. Bon, mais je veux dire, et puis il y a d'autres critiques là qui tombent pour rien non plus. Voilà, le problème avec Mbappé, c'est que maintenant, c'est une serpillère, c'est-à-dire qu'on s'essuie les pieds dessus régulièrement. Dès que... alors tu gagnes, tu t'essuies les pieds sur lui, tu perds, tu t'essuies les pieds sur lui. Je trouve que c'est un peu facile, qu'ils ont la mémoire courte parce que ils ont été très énervés quand il est parti. Et aujourd'hui, ils sont énervés parce qu'il est parti. Alors ça, c'est la meilleure, quoi. Voilà, donc à un moment donné, ça ne veut plus rien dire. Trop de critiques, tu la critiques.
19: Dugas, toi aussi, tu trouves les critiques exagérées ?
3: Non, mais moi général bol, voilà. Moi général bol, voilà. Mbappé, c'est la cible facile. Toujours entre, à peine il fait un truc, il part en vacances un week-end, voilà. On critique sa copine, on critique les vacances. Même quand c'est Paris qui gagne, ça le concerne absolument pas. Il trouve le moyen de lui balancer. Moi, les mecs des réseaux sociaux qui se défoulent là-dessus. Alors moi, je prends ça plus comme du chambrage, comme de la moquerie qu'autre chose. Mais sincèrement, c'est ultra fatigant. Je me suis jamais gêné depuis 20 ans pour dire ce que je pensais quand j'estimais que des mecs, voilà, ça allait trop loin, ou même moi, ou même me critiquer moi-même. Mais voilà, il faut avoir de l'autodérision. division aussi, il y a pas de souci avec ça. Voilà, je sais tout ce que j'ai fait de mal, mais là quand il y a rien quoi. Au bout d'un moment, arrêtez, lâchez-le avec Mbappé, mais lâchez-le, punaise, mais le mec qui se concentre sur l'équipe de France, et je pense que c'est ce qu'il est en train de faire. Et puis voilà, il est en train de voilà, il grandit, c'est plus un bébé, c'est plus un enfant, c'est plus un gamin, et j'ai l'impression que c'est devenu le sport national, c'est de défoncer Mbappé, même quand il y a pas grand-chose, ça prend des proportions indéfinissables. Il fait rien, et on trouve toujours surinterpréter ses silences, ses mots, ses petits trucs. C'est bon, laissez-le tranquille. Oh là là, moi ça me saoule. Sincèrement, c'est devenu insupportable. Moi, ça me saoule vraiment, quoi. C'est trop facile.
19: Parole à la défense, Maître Roten.
1: Non, mais moi j'entends ce que Duga et Eric disent. Il y a des critiques qui sont pas forcément justifiées. Du moins, dès qu'il fait quelque chose, en effet, il faut parler Kylian Mbappé. Mais c'est l'histoire de sa vie. En fait, c'est lui qui a voulu ça au départ. C'est-à-dire quand Kylian il a débuté et qu'il a été ultra performant très vite, on l'a placé tout là-haut. Il a gagné tous les titres possibles et inimaginables collectivement et individuellement. Il est arrivé au plafond de verre au bout d'un moment à Paris, mais peu importe, son départ de Paris ces deux dernières années après sa prolongation. Mais je trouve que à partir de ce moment-là, il s'est un petit peu perdu dans sa communication, où il a, et on le sait, on en parle très souvent, on fait beaucoup de débats sur Kylian Mbappé, sur sa communication, sur son attitude, son comportement, ses performances aussi, et on est quasiment tous d'accord pour dire que sa communication a évolué, qu'elle a changé, elle est un peu plus stratégique aujourd'hui. Alors après, est-ce que c'est bien, pas bien, peu importe, mais il était rafraîchissant quand il est arrivé. Et ce côté où je donne des leçons, façon de parler en communication, je dis tout ce qui se passe sur le terrain, en dehors du terrain, parce que je suis franc du collier, je suis comme ça. Je trouve qu'il a perdu cette aisance-là, et trop le calcul, tu le calcules. Et au bout d'un moment, en effet, en France, et c'est pas moi qui le dis, c'est juste un constat, son image en France, elle s'est dégradée suite à son départ du Paris Saint-Germain, mais même quand il était au PSG sur la fin. Il part au Real, en effet, avec l'équipe de France. Il s'est passé tellement de choses. Je viens pas, j'ai plus envie de venir, je suis fatigué, je suis blessé, je suis pas blessé. Je vais faire une sortie en Suède pendant que l'équipe de France elle joue. Je vais partir en vacances à aller au Real avec ma copine. Et peu importe qu'il soit pris en photo ou pas, je pense qu'il y a des choses, quand tu t'appelles Kylian Mbappé, que tu dois t'empêcher de faire. Malheureusement, c'est comme ça, c'est la raison de la gloire. Et lui, il se permet de les faire. Donc automatiquement, ça ouvre la porte à beaucoup de critiques. Et encore une fois, le constat, il est que en l'espace de deux saisons quand même, à Madrid, alors que c'était l'idole, tout le monde rêvait d'avoir Kylian Mbappé, même lui rêvait de jouer dans ce club. On arrive au bout de la deuxième saison où il a marqué beaucoup, beaucoup de buts, mais sauf que les gens, ils regardent même plus les buts qu'il marque. Ils en ont ras la casquette de sa communication et de son comportement. Donc les critiques, elles fusent là-dessus. Et forcément, quand tu arrives en équipe de France, et je finis là-dessus, quand le rassemblement arrive et que moi, il y a quelque chose qui m'a surpris, alors pas choqué parce que j'en ai rien à faire. Moi, je suis là juste pour voir si l'équipe de France, elle va faire des bons matchs et elle va être encore championne du monde et elle va nous ramener cette troisième étoile. Et automatiquement, ça passera par l'épanouissement aussi et les performances d'un joueur comme Kylian Mbappé, on l'a vu sur les dernières années. Et ça, une fois que tu mets le sportif de côté, tu vois juste le comportement qu'il a. Tu vois, quand il a félicité les Parisiens à l'accueil, au château, les Parisiens qui sont arrivés quelques jours après le rassemblement, tu sentais, te fais pas filmer dans ces cas-là, mais tu sentais un petit peu d'animosité, ça c'est vrai, sur sa tronche. Et après, le président qui arrive avec sa femme et avec la ministre des Sports, t'as l'impression qu'à l'accueil sur le château, sur les marches, putain, mais c'est Kylian Mbappé, il est sélectionneur, il est capitaine, il est président de la Fédé. C'est lui en premier.
19: Quand monsieur Macron l'attrape et lui dit reste là, etc.
1: Non mais d'accord, non mais c'est pas que lui, mais sauf que il en joue aussi. Donc forcément, quand on joue comme ça, bon. Eh ben, les critiques, elles fusent derrière. Donc c'est pour ça qu'aujourd'hui, okay. tu divises plus qu'autre chose. À une époque, tu rassemblais. Aujourd'hui, tu divises. Et puis, je parle même pas des prises de position politiques, parce que tu sais qu'une fois que tu fais ça, et c'est pas du gars qui va me dire le contraire, hein, il a grandi, évolué très souvent, et c'est un de ses meilleurs amis, Zinedine Zidane. Mais quand on voit l'icône que c'était et pourquoi il a jamais pris position politique, bon. C'est parce qu'il sait que quand tu prends une position comme ça, tu divises. Et le football, il est là pour rassembler, pas pour diviser.
19: Alors, le verdict de Cédric. Qui remporte ce procès, Cédric?
7: Bah moi, le verdict, je vais aller dans le sens de... Même si la plaidoirie de Jérôme était bonne, je vais aller dans le sens de... d'Éric et puis Christophe Dugarry, parce que ça a été dit, en fait, même quand il parle pas, on arrive à lui faire dire des choses. Il va dire noir, on va dire que c'est blanc. Tout ce qu'il peut faire, tout ce qu'il peut dire va quasiment se retourner contre lui. Tu as parlé de ses deux saisons au Real Madrid. Il finit meilleur buteur sur les deux saisons. Et ça va encore pas. Alors après, oui, je pense qu'il y a aussi des erreurs de casting autour du recrutement de Mbappé. Mais tout ce qu'il va faire en dehors du foot, sur le terrain, eh ben, c'est beaucoup trop, en fait. Tu l'as dit, le foot est fait pour rassembler. C'est pas non plus fait pour défendre les joueurs en permanence. Alors c'est dû à son statut. Ok, et puis sa prise de position politique, bah moi je la trouve courageuse. Alors, oui, c'est peut-être pas son rôle non plus, mais c'est peut-être un besoin qu'il a eu de le dire. C'est pour ça, moi je trouve qu'on l'attaque vraiment.

0: ou très peu, parce que justement, il sait que tout peut se retourner ou pas contre lui.
1: Cédric, merci beaucoup, c'était très clair. Et la victoire de Christophe Dugarry et d'Éric Dimeco dans ce procès.
2: Et encore une victoire de plus.
1: 21h10, France-Irlande du Nord. C'est un bon procès. Franchement, trois bonnes plaidoiries, je vous félicite tous les trois. Dans un instant, allô Jérôme, on file retrouver Nicolas Pelletier à la frontière américano-mexicaine pour parler de l'équipe nationale d'Iran. Il y a beaucoup de tensions autour de l'Iran à trois jours de l'ouverture de la Coupe du Monde. A tout de suite sur RMC.
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6: 18h49 sur RMC, on est là, on est bien dans Rotten sans flamme, les 10 dernières minutes de la première heure avec Christophe Dugarry, avec Eric Dimeco et avec Benoît Boutron. Mais vous inquiétez pas, après le Halo Jérôme, on se retrouve à 19h, on est là jusqu'à 20h. Et encore un bon programme, Benoît.
7: Alors, restez avec nous jusqu'à la fin de l'émission parce qu'on attend au tournant Eric Dimeco, Christophe Dugarry et Jérôme Rotten sur les deux prochains débats. Déjà, Rotten se chauffe à 19h. Allons-nous regretter Didier Deschamps, l'émotion qui va peut-être submerger Christophe Dugarry?
8: Ah ouais, j'ai peur qu'il chiale.
7: Moi aussi, ça m'inquiète.
9: Ouais, ça, c'est bien.
7: Et surtout, on jugera votre courage à 19h30. La VAR de Rotten s'enflamme. Est-ce que le duo Margoton-Lizarazu a fait oublier la doublette Larquet-Roland? Jean-Michel ça, Larquet que... sera là pour en débattre avec nous. On a hâte d'avoir vos avis.
9: Le tranquille, capitaine. Vous allez le déranger pour ça.
7: Mais il a envie de venir donner son avis. Attends, c'est quand même la référence du commentaire sportif.
8: Je pense que c'est Jean-Michel qui a voulu le débat.
7: Non,
8: moi,
7: pas du tout. On lui a proposé.
6: Ouais, exactement.
7: Il s'est
6: exactement.
7: Pas fait désirer pour venir. Hein, rassure-toi. Il a dit pas de problème.
6: Non, il est venu direct. Il a dit ils vont pas m'effacer ces deux-là quand même.
7: Allez, on y va. Allô, Jérôme, c'est parti.
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7: Haute tension autour de l'équipe nationale d'Iran à 3 jours du coup d'envoi de la Coupe du Monde. Le contexte géopolitique est toujours aussi tendu. Hein. L'opération américano-israélienne en Iran depuis la fin du mois de février. On rappelle qu'il n'y a aucune relation diplomatique entre les États-Unis et l'Iran depuis 1980. La sélection iranienne contrainte d'établir son camp de base au Mexique et surtout d'entrer et de sortir du sol américain les jours de match. Nicolas Pelletier est à la frontière américano-mexicaine pour RMC Sport. Salut Nico.
11: Salut les amis, salut à tous.
6: Salut Nico.
7: Drôle de contexte Nico autour de toi, salut. Avec une sécurité maximale autour de cette sélection iranienne.
11: Oui, on a vu arriver dimanche matin à l'aéroport de Tijuana la sélection iranienne qui est venue depuis la Turquie où elle était en préparation et qui a donc atterri à Tijuana sous très forte escorte policière, impressionnante escorte policière de la Guardia Nationale mexicaine qui a emmené les joueurs iraniens dans un hôtel de Tijuana. Tijuana, pour vous décrire un petit peu la situation, on est vraiment à la frontière, au poste frontière avec les États-Unis. C'est la dernière étape avant d'atteindre les États-Unis au nord-ouest du Mexique. Et de l'autre côté, on a San Diego et puis Los Angeles. Donc voilà, c'est pour vous dresser un petit peu la carte postale. Et donc, les Iraniens sont postés dans ce camp de base, dans un grand hôtel de Tijuana, avec un stade d'entraînement juste à côté de cet hôtel, sous haute protection, avec des médias du monde entier devant l'hôtel pour observer le moindre fait et geste de la sélection iranienne. Donc voilà, c'est très particulier de voir cette sélection iranienne du côté de Tijuana, donc à quelques mètres de la frontière américaine.
7: Nico, je rappelle le groupe des Iraniens, la Belgique, l'Égypte, la Nouvelle-Zélande, deux matchs à Los Angeles, un à Seattle. Et je le disais, donc l'obligation de rentrer et de sortir du sol américain les jours de match, un manque d'équité totale pour eux. C'est quand même hallucinant, en pleine Coupe du Monde, de voir une équipe comme ça se faire imposer des contraintes pareilles. Hein.
11: Alors c'est bien d'en parler parce que l'affaire n'est pas très claire. Déjà la FIFA qui est peut-être à la ramasse niveau communication depuis plusieurs jours maintenant, ne communique pas sur ce point précis. C'est l'ambassadeur iranien au Mexique qui a affirmé que l'Iran devait quitter le territoire et arriver les jours de match. Mais on a appris hier lors de nos échanges avec quelques responsables iraniens et quelques responsables aussi de l'organisation que ce n'était pas aussi clair que cela dans l'organisation et dans les volontés du gouvernement américain. Peut-être que l'Iran arrivera à J-1 comme les autres nations lors de son premier match du côté de Los Angeles. Los Angeles, c'est à 2 heures de route de Tijuana, mais l'Iran arrivera par avion du côté de Los Angeles. Donc voilà, c'est pas très clair cette histoire. La FIFA n'arrange pas la situation parce que la FIFA aurait pu communiquer et dire très simplement oui, ils seront là à J-1, mais la FIFA garde le flou complet autour de cette situation. Donc voilà, rien n'est clair autour de la situation des Iraniens. Ils ont des visas, les joueurs ont des visas, mais une partie du staff n'a pas obtenu les visas pour entrer sur le territoire américain, donc ils devront rester du côté de Tijuana. C'est aussi dans ce cas-là que l'équité n'est pas respectée pour la préparation et la compétition des Iraniens.
7: C'est quand même terrible sur le plan sportif, Jérôme, de voir comme ça une équipe obligée d'arriver au mieux la veille et au pire le jour J du match.
6: Ouais. Écoute, on n'est pas au bout de nos surprises. Hein. Alors c'est vrai que aujourd'hui il se passe beaucoup de choses aux États-Unis et malheureusement on sent que les Iraniens sont pas les bienvenus. On parle de football, hein, donc on est les premiers à défendre ça. C'est terrible ce qui se passe chez eux.
9: Non, mais là où c'est honteux, Jérôme, c'est que soit tu les fais pas venir. Et tu dis voilà,
6: exactement.
9: Tu prends le courage de dire mais voilà, pour X raison, j'en sais rien moi, j'ai pas d'avis là-dessus. Mais si tu les gardes dans la compétition, ils doivent être traités comme les autres. Qu'est-ce que c'est que cette histoire?
11: Exactement.
9: C'est honteux, c'est un scandale absolu. La FIFA, qu'est-ce qu'ils font la FIFA?
6: La FIFA, c'est Trump.
9: Mais ils ont moyen de mettre là des coups de pression quand même. Enfin, j'en sais rien, moi, mais...
7: Tiens, d'ailleurs, et c'est intéressant d'en parler.
6: Je pense, avec les millions, comment ils se sont rincés, je peux te dire qu'il n'y a pas de coup de pression, là.
7: On a une autre polémique qui vient d'arriver aux États-Unis. L'un des meilleurs arbitres africains qui a été recalé par les services d'immigration à son arrivée aux États-Unis, Nico.
11: Ouais, Omar Abdulkadir Artane, qui est l'un des meilleurs arbitres africains, peut-être l'un des meilleurs aussi arbitres au niveau mondial, qui a été sélectionné, qui est somalien, qui a été sélectionné par, il fait partie des 52 arbitres centraux qui ont été sélectionnés pour arbitrer les 104 rencontres de la Coupe du Monde. Il a pris son vol depuis Istanbul en Turquie. Il devait rejoindre Miami. Miami, c'est le camp de base des arbitres pendant cette compétition. Et lors de son arrivée à Miami, il s'est fait refouler l'accès au territoire américain. Il a donc dû repartir dans l'autre sens. Il est reparti en Turquie. Ce sont des responsables de la Fédération somalienne de foot qui viennent de le communiquer auprès de l'agence France Presse. Et puis, on a contacté la FIFA qui n'a pas, comme sur les autres sujets, répondu à nos sollicitations. Alors, la Somalie, c'est un peu particulier parce que c'est l'un des nombreux pays dont les citoyens sont frappés par une interdiction de voyage aux États-Unis. Donald Trump disait fin novembre que c'est un pays pourri pour catégoriser les Somaliens. Mais voilà, c'est encore une fois une autre histoire qui vient s'ajouter à cet extra sportif autour de la Coupe du Monde. Donc l'arbitre, on va voir si la FIFA arrive à mettre, comme le disait Chris, un coup de pression sur le gouvernement américain, mais je pense que ça ne sera pas le cas. On verra dans les prochains jours si l'arbitre sera bien un officiel de cette Coupe du Monde ou pas du tout.
7: Bon, merci Nico.
6: Bah, quel coup de pression déjà, ils ne peuvent pas anticiper ça. Et le mec, il fait l'aller-retour, il renvoie en Turquie.
11: Précision importante, il avait un passeport diplomatique du gouvernement somalien pour peut-être arranger la situation au moment d'arriver à la douane, et ça n'a pas
7: rien
11: la
7: changé.
11: Situation.
7: Ok.
8: Mais c'est le nouveau monde. Hein. Souvenons-nous quand même, la FIFA comme le CIO sont des instances qui supérieur entre guillemets aux États, c'est-à-dire que le discours c'était l'inclusion. On va leur explication quand ils allaient dans des pays un peu discuter, c'était nous on va amener la démocratie, on va amener les médias, on va mettre un coup de projecteur sur le pays et on va apporter du bien-être aux gens. C'était ça au départ. Et maintenant c'est l'inverse. C'est-à-dire que tu vas dans des pays où les joueurs, les dirigeants, les arbitres ont moins de droits que qu'ailleurs finalement. Donc c'est devenu et tout ça parce que on se met à la botte des dirigeants et on accepte tout. Alors que la FIFA, elle pourrait exiger des choses. Elle a déjà exigé des choses dans certains pays qui étaient fermés ou compliqués.
7: Bon, on dit souvent que Gianni Infantino a la puissance d'un chef d'État.
8: Rappelez-vous quand la Coupe du Monde va en Argentine, il y avait eu débat parce que c'était une dictature et le discours c'était mais justement d'aller là-bas ça va amener la démocratie, ça va changer le pays. Bon, il se trouve que ça a changé derrière, mais c'est pas pour ça que c'est mieux aujourd'hui. Mais c'est mieux aujourd'hui, oui, c'est plus ce que c'était à l'époque. Mais c'est un pays qui est souvent en difficulté financière, mais ça a rien à voir. Mais tout ça pour dire que à l'époque il faisait des choses qui étaient qui était intéressante pour les pays là où ils allaient. Là, ça maintenant, dépasse ils se mettent à la botte des.
7: Ce que tu dis. Voilà, ouais. Exactement. Merci Nicolas d'avoir été avec nous. On te retrouvera tout au long de la Coupe du Monde. Tu continueras ton reportage. Tu nous parleras de la ferveur à Los Angeles.
11: Bonne soirée à tous.
7: Inexistante.
11: Et c'est rassurant en plus. Et c'est rassurant en plus. Les prochains jeux sont à Los Angeles. Donc ah ben voilà. On va revenir ici du côté de Los Angeles et on verra.
7: Et ça concerne encore plus de pays. Ben voilà, magnifique. Bon. Merci Nico. Bonne soirée à toi. 18h58. Sur RMC dans un instant. Le courage de nos consultants de la Dream Team de Rotten sans flamme. Allons-nous regretter Didier Deschamps 32-16 pour en débattre avec nous. À tout de suite sur RMC.
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5: 19h03 sur RMC, la deuxième heure de Roten sans flamme. C'est maintenant avec Christophe Dugarry, avec Eric Dimeco, avec Benoît Boutron. On passe une excellente émission, on a passé une excellente première heure. Donc je vous conseille de la réécouter en podcast, de vous abonner à la chaîne Roten sans flamme et surtout de nous écouter tous les jours parce qu'à partir... Bon, bah, comme tous les jours de la semaine, hein, tout au long de l'année, mais à partir du 11 juin, c'est la Coupe du Monde. C'est nous qui lançons tous les matchs, toutes les soirées dans Roten sans flamme. Vous allez tout savoir et on débriefera tout ça, tous les matchs de la veille. Donc on va vraiment se régaler.
6: Une info Ligue 1 qui vient de tomber, elle est signée Fabrice Hawkins. Sachez qu'Alexandre Dujeu est le nouvel entraîneur de Lorient. Il succède à Olivier Pantaloni, un contrat de 3 ans. Il a quitté Angers ces derniers jours, donc c'est fait pour Dujeu à Lorient. Vous avez cette info sur rmcsport.fr. Vous l'avez entendu avec Jérôme. Une dream team de qualité ce soir, Christophe Dugarry, Eric Dimeco, Jérôme Roten. On va pouvoir tester leur courage sur la deuxième heure, savoir pourquoi ils sont payés aussi cher. Ils vont s'engager sur les débats qui arrivent, notamment à 19h30, la VAR de Roten s'enflamme. Est-ce que le duo Margoton-Lizarazu a fait oublier la doublette Larquet-Roland? Jean-Michel Larquet sera avec nous. Et on a hâte d'entendre Duga et Eric Jérôme, hein, notamment, voir les positions tranchées de deux références aux commentaires.
7: Et nous, on a hâte de vous attendre surtout. Hein.
6: Oui. Ah, nous, on dira, hein, t'inquiète pas.
7: Ah bah oui, oui, bien sûr, on va voir.
6: 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Allez tout de suite pour sa dernière en France, entretien entre Didier Deschamps et la Dream Team de Roten sans flamme.
8: Adieu, monsieur le professeur.
9: Salut, c'est Didier Deschamps.
5: Est-ce que tu es moins confiant que l'année dernière, par exemple?
9: Ça peut prendre différentes proportions. Échec contre performance. Si être en demi-finale du dernier Euro, c'est une contre-performance.
7: Qui t'a casté? C'est Bruno Berberes qui t'a casté aussi
9: C'est moi qui prends les décisions. Qui peut changer le pouvoir de décision?
10: Je voudrais savoir, est-ce que tu es satisfait de ta carrière ou si tu avais quelque chose à refaire ou à ne pas faire, qu'est-ce que ça serait?
9: C'est le cas aujourd'hui que je suis épanoui dans ma fonction de sélectionneur.
5: Tu viens de parler de l'équipe de France A. T'as regardé la finale de la Coupe du Monde?
9: Ça aurait été avec plaisir, oui. Il y a un côté effectif, ambiance.
10: Est-ce que ça t'embête lorsque les gens ne retiennent de toi que le joueur agressif et pas le joueur qui avait aussi du talent?
9: C'est pas la nervosité lié à ça, c'est plus la nervosité par rapport à ce qui se passait.
10: Salut mon Didier, merci d'être là. Adieu.
6: Et oui, on est ému. Les adieux de Didier Deschamps au public français ce soir au stade Pierre Mauroy. Le 91e match dirigé sur le sol français, 14 ans après sa nomination. Il va disputer son 7e tournoi majeur. Il a reçu un bel hommage à Nantes déjà la semaine dernière pendant le match contre la Côte d'Ivoire. Il a obtenu d'excellents résultats sportifs. Il a souvent été critiqué aussi sur le style de son équipe. Parlons-en avec la voix du foot sur RMC, Jean-Louis Tour qui est à Lille. Salut Jean-Louis.
11: Voilà. Salut tout le monde. Ce qui va nous manquer, c'est les prods surtout.
6: Ah, bien sûr.
7: Pauvre de nous, la voix du foot. Quoi.
6: Hey, Jean-Louis, est-ce que t'es ému quand t'entends du gars accueillir Didier? Salut Didier, comment ça va?
11: Mon Didier. Merci mon Didier.
7: Merci mon Didier.
6: Ah, ouais, incroyable quoi. Ah, ouais, c'est fou ce qui se passe.
11: Quelle époque.
6: C'est dingue.
11: Je les ai vus se prendre dans les bras un jour.
6: Non.
11: Ça remonte.
6: C'est vrai. T'as pris une photo?
11: Ah, j'aurais dû à l'époque.
6: C'est incroyable. Est-ce que Deschamps est touché par tous les messages de soutien qu'il reçoit dans cette tournée d'adieu?
11: Il est touché à sa façon, quoi, hein, Didier Deschamps. D'ailleurs, il en a parlé hier parce qu'il y a eu cet hommage, tu en as parlé, Benoît, à Nantes contre la Côte d'Ivoire il y a 4 jours. Il y a eu ses plus belles phrases en banderole, une photo de lui le montrant brandir les deux Coupes du Monde qu'il a gagnées, 98 et 2018. Mais c'est pas le roi de l'émotion, Deschamps. Il intériorise. Écoutez comment il évoquait ses hommages hier en conférence de presse.
12: Depuis que je suis arrivé à Clairefontaine, il y a beaucoup de choses que j'ai fait pour la dernière fois. Donc si j'y pense à chaque fois, c'est la réalité. Ça m'attriste pas. Je vais pas sauter de joie non plus. C'est factuel. Ce qui est important pour moi, au-delà de mon cas personnel, même si l'hommage à Nantes aurait été très émouvant, même si c'est situé en per match et les joueurs, ils étaient en train de jouer, concentrés sur ce qui se passe sur le terrain. Mais le fait de ces deux matchs en France avant notre départ, d'être au contact de nos supportrices, de nos supporters, de faire le plein d'énergie avec de soutien, d'enthousiasme, que des choses positives par rapport au groupe France.
11: Voilà, il y aura un hommage de nouveau pendant le match ce soir, sans doute orchestré par la Fédé qui tenait vraiment à marquer le coup pour la dernière de Deschamps en France.
6: Merci Jean-Louis. Roten se chauffe ce soir. Allons-nous regretter Didier Deschamps 32-16 si vous voulez participer au débat. Jérôme, tu veux commencer ou tu veux laisser Dugas s'exprimer sur son émotion?
13: Oh bah si Dugas, oui, vas-y. Laisse Dugas.
7: Mon Didier.
13: Allez mon Dugas.
7: J'ai peur que ce soit trop émotionnel.
6: T'as écrit une lettre ou pas? Ou ouais. Tu veux qu'on te laisse le temps d'écrire quelque chose ou non?
13: Mais c'est quoi la question déjà?
6: Est-ce que tu vas regretter Didier Deschamps à la tête de l'équipe de France?
13: Non, mais personne peut dire aujourd'hui, personne peut le dire. Parce que on peut dire qu'il a eu des résultats positifs. Je t'entendais tout à l'heure dire qu'il a eu d'excellents résultats. Écoute, ça se discute malgré tout. Ah bah mais il a eu de très bons résultats, ça c'est sûr. Ouais. Bah, il a combien de titres?
6: Ah bah un, mais qui en a plus que lui sur la période?
13: On verra ce qui va se passer plus tard. C'est pour ça que je te dis ça. Tu veux qu'on le regrette, on verra ce qui se passera plus tard. On va voir ce qui va se passer sur les 10 ou 12 prochaines années. Et dans 10 ans ou dans 12 ans, j'espère être là. Et on verra si c'était mieux avec Deschamps ou mieux avec Zizou. Le problème, il est là, le truc. C'est que ça a été très bien ce qu'il a fait, Didier. Tout le monde se gargarise et trouve ça exceptionnel. Je t'entends, excellent. Oui, ça a été bien. Ça a été même très bien. Mais qu'est-ce qui nous dit que Zizou sera pas capable de faire aussi bien? Ça a été un joueur incroyable, il a tout réussi en tant que joueur, entraîneur au Real, il a tout réussi. Pourquoi il réussirait pas tout au Real Madrid, avec l'équipe de France? Donc on sait pas ce qui peut se passer aujourd'hui. Tu peux toujours t'imaginer que ce sera moins bien. Mais pourquoi ne pas imaginer que ce sera encore mieux et qu'on gagnera encore plus de titres et que ce sera magnifique à voir jouer. Moi il va pas me manquer. Vous connaissez les relations que j'ai avec lui, bien évidemment que moi il va pas me manquer. Mais je me refuse aussi à dire, en sortant mon cas personnel, de ne pas imaginer. Alors est-ce que c'est mon côté optimiste ou le fait que ce soit Zizou le sélectionneur et que ce soit un peu le rêve de beaucoup de Français aussi, que j'ai envie que ça fonctionne, qu'il réussisse et que ça nous amène encore plus d'émotions, encore plus de titres. Et je pense que c'est aussi le but du président de la Fédé. Quand tu choisis Zinedine Zidane, c'est pour avoir encore plus de titres et encore plus.
6: C'est Zidane
13: plus,
6: alors, tu nous confirmes.
13: Mais il y a une génération incroyable qui est là, qui est présente et qui va encore arriver. Donc pourquoi ne pas se projeter avec des choses qui vont être encore plus belles que ce que nous avons vécu avec Didier Deschamps. Donc voilà, j'ai pas envie d'avoir de regrets. Et on verra dans 10 ans, dans 12 ans, si les résultats avec Zizou sont pas bons et que c'est un échec. Et bien à ce moment-là, on se dira ah ben c'était mieux avec Didier. Mais pour l'instant, qui peut dire ça? Enfin, je vois pas en quoi on peut regretter aujourd'hui le départ de Didier, si ce n'est le remercier, le féliciter, bravo pour tout ce qu'il a fait. Et moi, comme je te l'ai dit il y a quelques semaines de ça, je pense même qu'il va partir sur un titre de champion du monde. Donc moi, je pense que l'équipe de France va être champion du monde. Voilà, donc moi, j'ai pas de problème avec ça. Mais mon côté optimiste me laisse à penser, à croire qu'on va dans des années aussi qui vont être tout aussi passionnantes et peut-être encore plus belles à voir que ce qu'on a vécu déjà, quoi.
6: Jérôme, est-ce qu'on va le regretter alors?
14: Le regretter, je vais un peu dans le sens de Dugas, du moins le regretter. Moi, c'est pas moi qui vais te dire sur les dernières années. Je suis le premier à dire qu'il a fait quelques années de trop. C'est mon avis. C'est ce que j'ai ressenti en termes de façon de jouer. Je pense, moi, en tant que passionné de football et passionné de l'équipe de France, j'avais envie de voir autre chose. On s'était tellement habitué à voir le style Didier Deschamps à tous les niveaux, sur le terrain, la communication, parce que l'image de Didier fait que, ouais, j'avais envie de voir quelqu'un d'autre avant. Bon, écoute, il s'est avéré qu'il est resté plus longtemps que prévu. Écoute, je lui souhaite de réussir cette dernière grande compétition. Bien sûr que on sait ce qu'on perd. Ça, c'est une garantie. Je suis assez d'accord sur les résultats sportifs avec Dugas. On a malheureusement gagné qu'une Coupe du Monde avec Didier. Et pourtant, il a eu l'occasion sur cette compétition, tu l'as dit, de faire tourner le compteur. Alors, c'est déjà une Coupe du Monde. Attention, il faut pas minimiser la Coupe du Monde. Mais n'empêche qu'avec les effectifs qu'on a eu à chaque fois, on aurait pu espérer en gagner un peu plus. Ça, c'est pour les résultats sportifs. Après, en termes d'image, il a tellement fait beaucoup. Et non, il faut se souvenir d'où vient l'équipe de France, comment il l'a récupérée. Même si Laurent Blanc avait commencé à travailler un peu sur l'après Naïsna et l'après Domenech, qui a laissé une trace indélébile très noire. Laurent Blanc avait commencé, Didier a vraiment, en termes d'image, ça, on peut pas dire que l'image de l'équipe de France aujourd'hui elle est pas excellente. Oui, elle est excellente. Il a redoré le blason. Les joueurs qui viennent en équipe de France, je trouve que de plus en plus, avec Didier Deschamps, ils sont fiers de porter ce maillot, contrairement à avant où des fois il y avait des mecs, tu te demandais ce qu'ils foutaient là.
6: Et ils ont tous un mot pour lui d'ailleurs, en disant on veut aussi gagner pour lui.
14: Non, gagner pour le sélectionneur, ça j'y crois pas. Ça,
6: non, mais en tout cas ils veulent lui rendre hommage jusqu'à la fin, quoi.
14: Mais qui se sentent bien avec lui, parce que la grande force de Didier, ça a été ça aussi. Il y a le côté compétiteur, mais aussi comment tu vis les vies communes avec lui. Du moins, tu passes plus de temps en dehors du terrain que sur le terrain quand tu es en sélection, même en club. Et c'est vrai que là, il a un côté, du moins une grande force en lui. Ça a toujours été le cas. Il arrive à bien faire vivre ses joueurs. Il se trompe rarement sur la personnalité des joueurs. Et les mecs, en général, il y a très peu de clash. Et ça, c'est tout à son mérite, à son honneur. Donc ça fait partie de son talent. Donc oui, on sait ce qu'on perd. Après, ça ne veut pas dire que le prochain qui va être très certainement Zinedine Zidane, si j'entends,
6: Bah, c'est Dugas qui nous le dit, on ne sait pas. Mais
14: Dugas, il nous donne une grosse info.
11: Quel secret.
14: Écoute, on ne sait pas. Il sera jugé sur les résultats sportifs déjà dans un premier temps. Mais bon, je te dis un grand respect par rapport à tout le travail qu'il a fait. C'est normal de parler de la sorte, mais c'est bien aussi que ça se termine.
6: Eric, on va le regretter quand même, non ?
7: Bien sûr, il va rentrer dans le. Alors là, c'est sûr que tout le monde a hâte de voir le nouveau sélectionneur et il y aura une attention particulière et une excitation parce que tout ce qui est nouveau est excitant. Mais regardez, Aimé Jacquet, il avait été critiqué. Il amène le titre de champion du monde. Il est rentré dans le subconscient de tous les fans de football. Et Didier sera le cas aussi, parce qu'il aura été déjà une fois, on ne sait pas ce qui va se passer ce coup-ci, et on espère que ça se passe bien, mais là pour le moment il est une fois champion du monde, deux finales, donc un Euro et une Coupe du Monde, c'est-à-dire c'est une belle période de l'équipe de France malgré tout. Ça n'a pas toujours été le cas. Moi j'ai connu des périodes, d'abord quand j'étais gamin, où l'équipe de France, quand j'étais tout gamin, l'équipe de France n'allait pas à la Coupe du Monde. Ouais. Moi la première fois que j'ai vu l'équipe de France à la Coupe du Monde, c'était j'avais 15 ans, en 78. Ensuite moi quand j'étais joueur, ça a été la période où on a raté deux Coupes du Monde, 90-94. Et derrière il y a la génération Dugas, le creux. Malgré une finale de Coupe du Monde, mais avec des moments particuliers. Enfin, bon, on va pas refaire l'histoire de l'ère Domenech notamment. Et Didier, ça a été une période dorée malgré tout, parce qu'il n'y a pas eu beaucoup d'histoires hors football. Alors il y en a eu, mais on a été focalisé sur.
11: Il y en a eu, mais la Russie l'a réglé. C'est vrai que ça a été quand même sa force. Quand il a réussi tous les problèmes qu'il a pu avoir quand même.
7: Voilà, il y a eu des problèmes, mais il a toujours eu cette force de gérer et le terrain et tout ce qu'il y avait autour et de tout étouffer pour le bien du football. Donc ça, tu es obligé de le mettre à son crédit. Voilà. Donc et alors après pour la suite, on espère que On ne le regrettera pas au niveau football très rapidement, parce que ça voudra dire que le nouveau sélectionneur, que moi je ne connais pas, mais que certains dans cette émission ont l'air de connaître. Mais
6: ah, c'est la faute du gars, bon, vous ne savez pas.
7: Je ne sais pas, je ne sais pas. Hein. Non, mais en tout cas, que le futur sélectionneur.
6: Il signe combien de temps, du gars, disons.
7: On espère que ça marchera pour lui, parce qu'en effet, si ça marche pas, ben on regrettera Didier naturellement. Mais Didier, quoi qu'il arrive, aura une place particulière dans l'histoire du foot français, quoi qu'il arrive, par rapport à sa carrière de joueur et à sa carrière d'entraîneur. On pourra, je suis sûr que dans 50 ans, quand il y aura beaucoup de recul, Didier sera dans l'histoire du football français, là-haut, par rapport à ce qu'il a connu.
6: Il a soulevé deux coupes du monde.
7: Ah oui. Eh ben voilà, ben c'est ce que je te dis. Donc rien que ça, ce sera, on regrettera cette période-là à un moment donné, quoi qu'il arrive, parce que ça aurait été une période dorée de l'équipe de France. Quand il a été joueur et quand il a été entraîneur, et il sera toujours associé à ça, Didier. Et je vais même plus loin. Le futur sélectionneur gagnera sûrement, parce que il y a un superbe effectif, et ce sera sûrement quelqu'un de très compétent. Il n'empêchera que Didier aura toujours une place tout là-haut, quoi qu'il arrive. Et pour le dépasser, il va falloir beaucoup gagner.
6: Hein. Tiens, Patrice, supporter des Bleus, veut participer au débat, Jérôme.
15: Salut Pat.
6: Salut Patrice.
15: Oui, salut.
14: Bienvenue Pat.
6: Bienvenue.
14: Bonsoir. Ouais, ça va. Écoute, on est en grande forme. Bon alors, est-ce que tu vas le regretter, Didier, toi?
15: Alors, je pense que la majorité des gens ne vont pas partager mon avis. Je pense que les supporters, de façon globale, vont le regretter. Voilà. Mais quand on parle de football, les puristes. Moi, je supporte le Barça. Moi, j'ai 38 ans, génération 87. Le Barça, le beau jeu. Je suis désolé, je ne le voudrais pas pour le club que je supporte. Vous voyez. Après, Deschamps, il a gagné. Il a remis un petit peu l'église au milieu du village. La France, quand on voit d'où elle sort en Afrique du Sud, c'était catastrophique. Donc, ok, bravo. Il n'a gagné qu'une Coupe du Monde. Il faut le rappeler néanmoins. Il n'a gagné qu'une Coupe du Monde. C'est bien. C'est enfermé. Il y en a une vingtaine, pas plus, il me semble, de sélectionneurs qui l'ont fait. C'est très bien. Personnellement, comme je dis, il y a deux clans. Les gens qui ne voient que le résultat, donc les résultatistes, ce n'est pas mon cas. Et moi, je vous dis, la majorité des fois où la France joue, je prends sommeil. Cette année, on verra, c'est un petit peu différent. Mais personnellement...
7: C'est mieux cette année quand même. En termes de qualité du jeu, c'est beaucoup mieux cette année.
15: Attention à voir durant la Coupe du Monde.
6: Mais oui, c'est la crainte qu'on a tous, Patrice.
7: J'ai oublié le prénom de notre auditeur.
6: Patrice, c'est Patrice.
7: Patrice, le problème, Patrice, c'est que toi, tu parles en fan de foot, averti, fan d'un club qui a toujours été mis en avant pour son beau jeu, tout ça, ok. Sauf que l'équipe de France, ça dépasse le cadre du supporter de foot. Tu vas voir que pendant la Coupe du Monde, il va y avoir dans les bars, parce que c'est là où les matchs sont retransmis, il va y avoir beaucoup de monde qui regarde le foot, qui ne le regarde pas d'habitude, et eux ils veulent voir l'équipe de France aller au bout, et ça a été le cas de la dernière Coupe du Monde, avec des émotions et ça dans le subconscient national, c'est important, et le beau jeu. Bien sûr que on en fait des débats et ça fait débat par rapport à Didier, sauf que tu te souviens, toi, puisque tu as 38 ans, tu te souviens du jeu de l'équipe de France de 98?
15: Alors, pas spécialement, j'avais 11 ans, me semble-t-il.
7: Voilà, donc tu étais déjà fan de foot, tu attendais le débat sur le foot. Que je sache, on n'a jamais mis en avant sur cette équipe-là la qualité du jeu. Par contre, les émotions qu'elle a procurées, parce que c'était en France, parce que c'est la première fois qu'on gagnait la Coupe du Monde, parce que il y a eu des scénarios de match dans les matchs à élimination directe extraordinaires, qui a fait que cette équipe-là est rentrée dans la légende, le coach est rentré dans la légende, c'est les premiers et on leur enlèvera jamais ça, et ça fait, il y a même plus de débat sur ça aujourd'hui, parce que dans 20 ans on se souviendra plus du jeu de Didier Deschamps.
13: Et parce qu'il y a l'euro aussi qui fait aussi.
7: Oui, il y a l'euro derrière.
6: Après l'euro, c'est la qualité qu'à la Coupe du Monde.
7: Où la qualité de jeu était très supérieure.
6: Ah bien sûr, l'euro c'était autre chose dans le jeu. Du gars, t'étais aux premières loges, mais t'as joué d'ailleurs les deux finales, donc toi tu peux en témoigner. C'était mieux dans le jeu en équipe de France 2000 qu'en 98.
13: c'était différent. Il y avait plus de qualité, offensive. En 2000, qu'en 98, peut-être. Ouais. C'est certainement.
6: Tiens, je remercie Patrice. Ouais, vas-y, Patrice, le mot de la fin.
15: Je vais la finir en disant qu'effectivement, la première fois, c'est toujours la plus jolie, la plus belle. On n'attend pas forcément autre chose que la victoire. Mais ensuite, c'est bien. 2018, c'est très bien. Mais par contre, il faut qu'il y ait une évolution après avoir gagné. C'est ça, en fait. Après avoir gagné le titre en 2018, je suis désolé, en fait. On a gagné, il a gagné. Mais ensuite, pourquoi pas changer de jeu, changer de style de jeu. On n'attend pas du Guardiola, personnellement. Je n'attends pas qu'il fasse du Guardiola. Mais il y a des équipes comme l'Argentine, par exemple. Scaloni, qui a gagné plus que lui en moins de temps. 2018, il arrive en 2018, il fait deux Copas, une Coupe du Monde, une finalissima.
7: C'est beau, le jeu de l'Argentine était beau.
6: Oui, c'est ça aussi, est-ce que ça joue bien?
7: Dis-moi.
15: Les buts qu'ils ont mis, bien sûr.
6: Tu sais, Patrice, regarde, tiens, il y a Johan qui me dit sur le numéro WhatsApp, les gars, vous abusez, parce qu'en Coupe du Monde, Deschamps, il en a joué trois, c'est un quart de finale 2014 contre l'Allemagne qui gagne la compète, la finale gagnée en 2018, et donc une finale perdue au tir au but en 2022 contre l'Argentine.
13: Mais
6: en termes de résultats, c'est dur de faire mieux quand même.
13: Mais c'est pas ça qu'on te dit. Il y a 7 compétitions à gagner, t'en gagnes qu'une. Tu peux me raconter ce que tu veux, me refaire tous les matchs. Tu peux me refaire tous les matchs que tu veux. Il y a une réalité aussi. Bon, on les connaît, tous ces trucs.
15: C'est factuel.
13: Voilà, il y a 7 compétitions à gagner, il faut les gagner, c'est tout. Bien évidemment, on l'a dit, ce qu'il a fait, c'est super. C'est très bien.
15: Ce sont des autoptimes, hein. Ce mec a dit, il a fait un quart de finale, il a fait une demi, bon, voilà, c'est mignon.
6: Merci Patrice. Merci d'être venu au 32-16, tu rappelles quand tu veux. Allez,
14: merci Patrice.
6: 19h24 sur RMC. Le moment du courage est arrivé dans un instant dans Rotten sans flamme, la VAR de Rotten sans flamme. Ah bah oui.
14: Ah, Jean-Michel voulait faire ça. C'est pour toi, Jean-Mi.
6: Jean-Michel Larquet s'invite dans Rotten sans flamme. Le courage de Christophe Dugarry et de Éric Dimeco. Est-ce que le duo Margoton-Lizarazu a fait oublier la doublette Larquet?
14: C'est bizarre, pourquoi tu dis ça, Benoît?
6: Bon, on verra. Votre liberté d'expression légendaire. Allez, à tout de suite sur RMC.
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5: 19h29 sur RMC, on est là, on est bien dans Roten sans flamme. La dernière demi-heure déjà, elle est passée vite l'émission avec Christophe Dugarry, avec Eric Dimeco et avec Benoît Boutron. Dans 15 minutes, c'est le quiz de Louis Gerbi avec un super cadeau à faire gagner.
6: Magnifique.
5: Et avant, on va parler des commentaires de match.
6: Tout à fait. 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Ou appelez le 32-16, touche 4. La légende du commentaire sportif est avec nous. Accueillons s'il vous plaît Jean-Michel Larquet qui est là. Salut Jean-Michel.
35: Bonsoir messieurs. Bonsoir.
5: Jean-Michel Larquet.
6: Convoqué un lundi soir.
5: Monsieur Larquet.
7: C'est toi qui as fait ce débat, Jean-Michel, il paraît. C'est un peu les sorties
35: pour faire ce débat. Pas du tout. Tu sais bien. On m'a invité.
6: Ben. Ah non, mais là on veut du courage. Là on a les trois des consultants les plus courageux du PAF. Donc là on veut vous entendre. Parce que Jérôme, il est 19h30 et l'arbitre vidéo t'appelle.
5: Oui.
36: Jérôme, je t'invite à écouter ça.
35: Sur l'air rentrant, il est bien frappé au premier poteau. Oh,
37: Zidane sur ce premier corner français place un coup de tête magistral.
38: Second poteau Pavard. C'est une pavard.
39: Oh, il est presque encore plus beau que celui de Nacho.
38: Quel régal. Quel régal.
39: Aïe, aïe, aïe, aïe.
37: Oh non.
35: C'est pas possible. Eh ben oui, but de Sutton. Ah, c'est un vrai, vrai but à la con.
38: C'est fait, les Bleus sont champions du monde. Les Bleus sont champions du monde pour la deuxième fois.
37: Petit... Et but!
35: Et troisième but
37: d'Emmanuel Petit!
38: Il en suffira d'une! Avec Samuel Umtiti qui vient couper ce corner au premier poteau!
36: Waddle.
0: êtes bien, c'est une belle chanson là.
1: Oui, c'est nouveau. Ah, ça vient de sortir.
0: On va pas parler là. Ah, il faut un tabac les guignols. Hein.
1: Ah oui, mais je vous ai vu l'autre jour, vous étiez très bien.
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6: Tout à fait Thierry, oh, c'était incroyable cette époque, hein. Ouais. C'est dingue. Alors le duo Margoton-Lizarazu vient de fêter ses 10 ans sur TF1, 10 ans de commentaires de l'équipe de France, collaboration démarrée en 2016. Ils ne commenteront pas la Coupe du Monde cette année, puisque la chaîne qui diffuse en clair c'est M6 pour cette édition. Ils retrouveront les Bleus ensuite.
5: Alors, on va se régaler.
6: Pour la phase finale de l'Euro 2028. Le point d'orgue de la doublette Margoton-Lizarazu, c'est évidemment le titre de champion du monde en 2018. Ils ont succédé au duo mythique, et eh oui, le duo de référence Thierry Roland, Jean-Michel Larquet, tout à fait Thierry, qui avait démarré dans les années 80 jusqu'à la Coupe du Monde 2002. Le débat de courageux ce soir, la VAR de Rotten sans flamme, est-ce que le duo Margoton-Lizarazu a fait oublier la doublette Larquet-Roland? Jérôme, vas-y, lance-toi, parce que je sens pas les autres, donc vas-y.
7: Tu sais pas les autres, non, mais lui, non. Par non, contre, il y a un truc que tu vas quand même nous dire. Tu as dit, on est quatre autour de la table. Tu as dit trois des meilleurs consultants. Donc il y en a un, c'est une pompe, c'est
6: non, lequel, trois consultants courageux. Bah, on verra qui est le quatrième. Qui est le quatrième. D'accord. Qui est l'intrus tout à l'heure, vas-y.
7: D'accord.
5: Bon. Écoute, moi j'ai juste à dire que déjà j'ai du mal à comparer parce que Jean-Michel, non mais je vais te dire Jean-Michel et Thierry, ils ont marqué mon enfance forcément. Et exactement, ils sont restés plus de 20 ans. Donc en commentant aussi quelques matchs que j'ai pu faire, donc forcément ça m'a marqué. Et je te dis pas que Margoton et Lisa sont inférieurs, ils sont différents. Moi, la seule chose qui me manque chez Margoton et chez Lisa, c'est que le football, tu peux être critique par moment, tout en respectant les règles du jeu, parce que t'es sur TF1 et que c'est grand public, on n'est pas sur RMC, on est d'accord. Mais tu peux aussi par moment, et surtout Lisa, tu peux aussi insister sur ce qui va pas et tout ça. Et je sais pas s'il s'empêche de le dire, mais il est trop souvent pour moi positif et on sent qu'il y a beaucoup d'affection avec Didier Deschamps et qui donc il s'empêche de dire certaines choses. Ou peut-être qu'il les voit pas ces choses-là et ça, je sais pas, il faudra lui poser la question. Donc moi, c'est la seule chose sur la doublette qui m'embête par rapport à Jean-Michel et à Thierry Roland. Ça, c'est une certitude. Après, je vais te dire, ce qui transpire aussi, et là, ça va être dans le positif des deux, c'est que les deux s'entendent bien. Et c'est un duo. Quand tu commentes, tu commentes pas tout seul, tu commentes à deux. Et je trouve qu'il y a, depuis le temps, mais pas que, même en dehors, et je sais pas ce qu'ils font, mais je pense qu'ils se côtoient beaucoup, et ils se respectent énormément, Margoton et Lisa. Et à partir de là, ça transpire quand même un peu de sympathie à l'antenne. Et je trouve ça.
7: Il y a
5: eu
7: d'embrouille pour des places de Coupe du Monde.
6: Ouais, par exemple. On a réglé ce problème de place, ouais. Jean-Michel?
8: Non mais oh. Ça y est, c'est fait.
6: Jean-Michel, comment tu vois tes successeurs alors?
8: Ah non, mais je vais pas. Je suis le plus mal placé pour en parler.
6: C'est pour ça que t'es là.
8: Oui, c'est pour ça que je suis là. Mais je vais pas faire une fixette sur. Je vais pas faire une fixette sur ce tandem. Moi, c'est très simple. Nouveau football, nouvelle génération, nouvelle façon de commenter. Quand je suis arrivé dans le bureau de Robert Chapat à France Télé, à Antenne 2 à l'époque, il nous avait simplement dit. Moi, j'ai besoin d'émotion. Et d'explication.
6: Ah.
8: L'émotion, Thierry, c'est toi. L'explication, Jean-Michel, c'est toi. Et à c'est partir toi. De là, vous vous démerdez, vous vous débrouillez, vous faites ce que vous voulez. Moi, aujourd'hui, c'est vrai que quand tu commentes, et Thierry me disait régulièrement, tu sais, mon petit Jean-Mimi, tu sais, on sert à rien, nous. Hein. Alors là, mon petit Jean-Mimi, je t'annonce, on sert à rien. Et d'ailleurs, je peux te dire que pendant 25 ans, on a fait des choses, par exemple le soigneur, et il nous me disait personne ne nous écoute. Le soigneur, il s'appelait José Coves, quand il était en Italie, il s'appelait Covesif. Quand il était en Pologne, il s'appelait Koveski. Quand il était en URSS, il s'appelait Kovesov. Et on nous a jamais rien dit. Donc, je pense que Thierry avait un petit peu raison. Non, il y a des choses aujourd'hui. Alors, je parle pas spécifiquement de ce tandem, mais il y a des choses. Me concernant, concernant le consultant qui m'interpelle, le consultant, s'il n'est pas là pour expliquer à un moment ou un autre les choses, je me demande à quoi il sert. Alors, tu sais, j'entends parler des joueurs de rupture. Je ne sais pas ce que c'est. Les joueurs de rupture ou le circuit préférentiel. C'était un circuit préférentiel, on en a fait 7-8 passes dans le bon rythme. Et les bonnes... C'est le circuit préférentiel, comme si à l'entraînement, on jouait ça contre des plots. Et puis, sur un contrôle. Alors, désormais, on n'explique plus pourquoi on a réussi un contrôle ou on a manqué un contrôle. Le ballon lui a échappé. Avec ça, avec ça,
5: merci.
8: Fais-toi la soirée avec ça. Et puis aujourd'hui, on frappe plus à côté du but. Eh oui. Le cadre s'est dérobé.
6: Hop, c'est dérobé.
8: Avec ça, tu finis ta nuit. Et c'est ça qui m'interpelle. Okay. C'est-à-dire que quand j'ai des consultants, c'est pas pour moi qu'ils sont là les consultants. Je sais pourquoi quelqu'un a réussi, pourquoi quelqu'un a manqué. Les consultants, ils sont là pour expliquer, pour ceux qui comprennent le football un peu moins bien que Dugas, un peu moins bien que Kéric, un peu moins bien que vous. Ils sont là pour ça. Et je ne sais pas à quoi ils servent. Alors, y a une autre chose qui m'interpelle aussi, notamment à la télé. C'est que parfois j'entends des commentateurs qui se prennent pour l'alpha et l'oméga du spectacle. L'alpha et l'oméga du spectacle, ce sont les joueurs, c'est le match. Et nous, on est la valeur ajoutée ou on est les accompagnants, on est les supporters privilégiés, on va dire. Voilà. Et aujourd'hui, j'ai l'impression que. Tu vois, par exemple, puisqu'on parle de consultants, quand j'écoute Patrick Guillou.
6: Oui.
8: Patrick Guillou.
6: Excellent, Patrick Guillou.
8: Je le trouve très bon.
6: Tout à fait.
5: Et très excellent. C'est vrai.
8: Et je trouve que son acolyte. C'est insupportable. Voilà.
6: Bon, voilà, ça, c'est dit un coup de râle parce que t'es pas venu pour rien, évidemment.
8: Mais non, mais c'est, puisque tu me demandes de mon avis.
6: Ah, bien sûr. Voilà, alors,
8: après.
6: Attends, parce qu'on voulait tester le courage du gars après, et d'Eric. Alors, voir ce qu'ils en pensaient de la doublette Margoton-Lizarazu. Est-ce que ce sont les dignes successeurs de la doublette Roland Larquet?
8: En tout cas, ce sont les successeurs. Dignes, je sais pas, mais successeurs, c'est sûr.
6: Dugas a dit vas-y, Eric, allez, vas-y.
7: Non, mais alors. Je sais que vous aimez ce genre de débat. Il y a une chose qui est très importante dans le foot, mais dans la vie aussi. C'est les pionniers souvent sont inégalables, ou en tout cas sont difficiles à égaler, et ou sont toujours pris pour référence. Et il faut savoir que Jean-Michel, sur le métier de consultant, a été précurseur, puisque si je me souviens bien, avant lui, c'était deux journalistes qui commentaient les matchs, puisque c'était Thierry Roland et Bernard Père, si je me souviens bien. Jean-Michel, tu me coupes si j'ai dit
8: c'est parfait,
7: bêtises,
8: hein. C'est parfait.
7: Et donc Pierre Balagéjo et Jean-Michel ont été pour moi les pionniers, c'est-à-dire que c'est la première fois que un ancien sportif venait à côté d'un journaliste expliquer le jeu, parce qu'ils se sont rendu compte que les journalistes, peut-être à un moment donné, ils n'avaient pas ce vécu, ils n'avaient pas
5: leurs limites.
7: Ils avaient des certaines limites, et puis que peut-être pour clarifier ou faire en sorte que le football soit perceptible, ou le rugby, puisque j'ai parlé d'Albaladejo, soit perceptible pour les non initiés, mais il fallait quelqu'un qui
6: essaie
7: d'expliquer tout ça. Voilà. Donc si tu veux. Il y a déjà ce facteur-là. Deuxième facteur, Jean-Michel, il a été dans la période dorée des commentaires. Jean-Michel, il a commenté une finale de Ligue des Champions, hein, 18 millions, Jean-Michel.
6: Les audiences, oui.
8: Non, mais, oui, non, et une demi-finale de Coupe du Monde à... Non, un quart de finale, pardon, pas une demi-finale. Un quart de finale à 24 millions.
7: Voilà.
6: Et une finale de
7: Coupe du Monde... Et une finale de Coupe du Monde en 98, pareil, avec beaucoup de monde. C'est-à-dire que à l'époque, les matchs étaient pas saucissonnés, il y avait moins de matchs, et du coup, tout le monde te regardait. Et donc, ils sont rentrés chez les gens voire dans le cœur des Français, c'est-à-dire que un mec supporter de foot de ma génération ou même un petit peu plus jeune que moi a découvert et a vécu le football de club et national avec Jean-Michel et Thierry.
6: Allez Eric, tu réponds pas à ma question.
7: Mais non, mais le problème, c'est que, regarde, il commente même pas la Coupe du Monde cette année.
6: Mais c'est une histoire de droit.
7: Michel, t'es... Ah ouais. Mais non, mais ce que je veux te dire, ah c'est oui. que pour rentrer et mais pour remplacer Jean-Michel et Thierry. Non, mais ça, je sais pas, on l'a pas vu encore.
2: Ah
7: mais
2: pour, bah, moi, je te confirme que non.
7: Pour rentrer dans le cœur des Français et pour remplacer Jean-Michel et Thierry, ben, il faudrait commenter tout le temps des matchs, tous les matchs, et surtout, okay. Des matchs à 20 millions de personnes. Bon. Donc, c'est pour ça que, malheureusement, tous les autres qui arrivent derrière, ils y arriveront jamais.
6: Pour l'instant, j'ai mon favori pour les non-courageux. Ok.
7: Expliquer la réalité, c'est être pas, de pas être courageux. D'accord, ouais. Monsieur Benoît Boutron.
6: Duga, vas-y. Bravo, tranche-moi Benoît. Tout ça, allez, montre ton courage.
3: Non mais attends, les... c'est quoi la question déjà?
6: La question c'est, est-ce que la doublette
7: Il veut que tu sortes une énormité.
3: Non mais je vais te dire, les excellents Grégoire Margoton et Bichente Lizarazu ne me feront jamais oublier Jean-Michel Larquet et Thierry Roland.
6: Crac.
3: Voilà. Moi jamais ils me les feront oublier. Parce que c'est ma jeunesse, parce que c'est encore des souvenirs, c'est 82, c'est pareil, 86, avec mon grand-père, j'ai 10 ans, voilà, jamais leur voix, leur façon de commenter, leur blague, leur bêtise, et je pense que comme ils commentaient
7: voir leur dérapage, leur

0: voilà, que ce soit bien ou pas bien, je dis ce que je pense. Oui, mais c'est toi qu'on veut, t'es le meilleur, nanani, nanani, le directeur des sports, machin. Ok, très bien. Ouais, vous savez que mes relations avec Deschamps sont un peu tendues, mais je ferai abstraction. Il y a pas de problème. Oui, il y a pas de problème. Il y a pas de problème. Ok, très bien. Bon, mais très bien. Et à la fin, donc, à la fin du parcours de l'équipe de France, je fais le débrief et je sens le directeur des sports un peu tendu et tout, machin, tout ça. Et il me reproche, en gros, d'avoir été trop dur, tu vois. Et je lui dis, mais c'était.
1: D'avoir été toi-même, hein.
0: Voilà, d'avoir été toi-même. Je dis, mais t'as trouvé ça bien, t'as trouvé ça dans le jeu, c'était bien, l'équipe de France et le reste, la compétition. Non, mais oui. Il me dit, non, mais c'est pas grave, même si c'est pas bien, il faut que tu le dises que c'est bien. Je dis, mais ça veut dire quoi? Ah, oui. Il me dit, mais regarde, attends, mais alors là, ça a été le clou du spectacle. Il m'a dit, regarde Eric Antoine. Alors Eric Antoine, je sais pas trop qui c'est, Eric Antoine. Ah, ouais. Mais il me dit, regarde Eric Antoine dans l'émission. La France, c'est incroyable talent. Rapport. Même quand c'est nul, il dit que c'est bien. Je dis, ouais, et alors? J'ai dit, mais il fallait pas me prendre à moi si tu voulais que je dise un truc que je pense.
2: Ça veut dire qu'il t'a jamais, ça veut dire qu'il t'avait jamais écouté avant.
0: Non, mais c'est un truc.
2: Il savait très bien que tu dirais.
0: Et aujourd'hui, malheureusement, quand j'ai écouté là ceux qui vont commenter sur M6 et tout ça, je leur souhaite bonne chance de bien s'amuser, de bien profiter et tout. Et ils nous ont expliqué que maintenant ils allaient faire du commentaire positif.
3: D'ailleurs,
0: ils allaient dire que ce qui est bien,
3: c'est Domer Guéchéron.
0: Qui rate un dribble, un but, un défenseur qui fait une boulette, ils le diront plus. C'est le commentaire positif. Alors je dis pas que mais quand même.
4: Bon, rassurez-vous, tout le monde sera sur RMC pour le média de référence pour la Coupe du Monde de la FIFA 2026. Un grand merci à Jean-Michel Larquet qui est venu. Merci Jean-Michel.
3: Ouais, merci Jean-Michel. À demain, les gars.
2: Et voilà Jean-Michel. Benoît, il nous a dit de te passer la brosse. J'espère que ça t'a plu.
4: Oh, non, bah, il est venu.
3: Et du gars, je te rassure, le patron de M6. Même s'il leur dit soyez positif, ils le feront naturellement, hein, parce que
0: j'ai commenté pendant 20 ans. Jamais on m'a dit ce qu'il fallait que je dise ou ce que je fasse. Il a fallu que ce soit là. MC, alors, avec le football qui a changé. Je peux comprendre.
4: Oui,
0: mais quand même, la moindre des choses, c'est de dire ce qu'on pense.
3: Non, mais ça va. Si sur M6 on s'emmerde, on aura Daniel Bravo et Christophe Joss sur Bein.
4: Voilà, excellent. Un nouveau coup de rap. Voilà. Vas-y, Jean-Michel.
5: Le mot de la fin, c'est que j'ai eu comme équipier des génies dans des styles totalement différents, mais les deux Thierry, que ce soit Thierry Roland,
4: je voulais le dire,
5: Thierry Gilardi.
4: Thierry Gilardi, on avait pensé pour lui, tout à fait. Excellent, Thierry Gilardi.
5: Je ne veux vexer personne, mais ça fait partie du très, très, très, très haut niveau.
4: Ouais, exactement. Voilà. Jean-Michel, tu veux pas rester pour le
3: ça
4: quiz?
3: Ça veut dire que Margot n'arrive pas à la cheville.
5: Non, mais j'ai gagné les deux derniers. J'ai gagné les deux derniers.
4: Tu restes jusqu'à 20h.
5: Je les laisse. Il y a deux génies, là. Il y a Dugas. Il y a Dugas et Eric. Je les laisse.
3: Voilà. Allez, viens, renforce-le.
4: Bon, allez, dans un instant, le trio Larquet, Dimeco, Dugarry contre Jérôme Rotten. À tout de suite.
3: C'est gratos, il veut pas bosser.
4: C'est fou. Allez, c'est fou.
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14: 19h51 sur RMC, on est là, on est bien, on finit l'émission avec le quiz de Louis Gerbier. Avec Eric Dimeco et Christophe Dugarry qui vont former une belle équipe. Moi, je serai tout seul avec. Ouais, très belle équipe, très belle, très belle équipe. Je serai tout seul.
15: Là, il est parti, Jean-Michel.
14: Ah, Jean-Michel est parti.
15: Oui, bah, allez, je t'ai dit. Ah, oui. Quand, oui, quand il est pas payé, vois,
16: vous l'avez vexé.
15: Ouais, c'est fou. Ouais, c'est fou. Bon, écoute, on rappelle à 20h, c'est l'after live et on y va vite parce qu'on est en retard. Donc, c'est le quiz de Louis Gerbier.
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15: Salut Louis.
17: Salut l'équipe.
15: Ravi de te retrouver.
16: Salut.
15: Accueillons Audrey et Franz qui vont s'affronter ce soir. Salut à vous deux.
18: Bonjour.
16: Bonsoir à tous.
15: Soyez
16: bonsoir,
15: bien
16: bonsoir.
15: Audrey, tu veux jouer avec Jérôme ou avec le reste du monde?
18: Moi, je veux jouer avec Dugarry.
15: Allez, avec le reste du monde.
16: Voilà.
15: Magnifique. Ouais. Et Franz avec Jérôme. Franz qui est supporter parisien en plus, donc c'est excellent.
16: Allez, ravi.
14: Allez, France.
15: Allez, gagner un séjour dans un des 400 campings Omer. C'est parti, Louis.
17: Ce soir, c'est le dernier match en France du sélectionneur Didier Deschamps.
15: Ému.
17: Donc le thème, c'est les matchs en France du sélectionneur Didier Deschamps.
19: C'est plus une pression là. Je suis déjà au pilotique.
14: Il va nous manquer.
16: Ah ouais.
17: Ah, ça, clairement.
16: Non mais ça,
17: Eric, ça te fait pas rire ça.
16: Ah mais non, mais moi ça me fait pas rire.
17: Allez, on y va.
16: On y va,
17: question flash.
16: On se moque pas du sélectionneur.
17: Parce que je sais que Christophe adore ce genre de questions. Dans quel stade Didier Deschamps a-t-il dirigé son premier match contre les Bleus?
16: Contre ou avec?
17: Avec, pardon.
20: Ah. Bah, Stade de France?
17: Non.
16: Stade Vélodrome?
17: Non. On est au nord de la France.
16: Océane,
17: ça a été dit.
15: Qui l'a dit?
17: Je crois que c'est Eric.
16: Qui? Oui, moi j'ai dit Océane, j'ai dit
15: Aurélien,
17: Eric Dimeco.
16: J'ai dit non, c'est tombé
17: au sol. Eh bien, question Dimeco. Ouais.
16: Faites venir Louis Gerbier, quand il n'y a pas
17: Jean-Louis un truc. Gerbe.
16: Louis, il est merveilleux, Louis, je ne le connais pas. Oh.
15: Il est merveilleux, il a dit.
16: Alors, il se passe les jingles pour se faire plaisir.
15: Il se fait de la pub.
17: Depuis, je demande l'autre, mais bon, là, ils ont voulu me faire plaisir. Question Dimeco, on cherche un bleu titulaire lors de ce match, donc. France-Uruguay 0-0. Magnifique premier match de Didier Deschamps. Lyon, Rome, Séville, Grenade, Clermont.
16: Ah, c'est
14: Gonalon.
17: Gonalon, c'est fort.
15: Un partout.
17: Maxime Gonalon. Bravo. Bravo, bravo.
15: Un partout.
17: Question du gars.
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15: Cherche mon chemin, je fais des détours. Ce soir, j'oublie tout. C'était demandé par M6, ça aussi, ou non? Rien à voir.
17: Lors de ce match, il y a deux futurs champions du monde sur la feuille de match. La première équipe à me donner les deux noms remporte le point.
16: Mathieu Griezmann.
14: Griezmann?
17: Non.
16: Il doit y avoir Mathieu, Umtiti.
14: Laurie Giroud.
17: Laurie Giroud, oh, magnifique.
15: 2-1 pour le reste du monde et pour Audrey.
17: Son premier match officiel en France, c'est un France-Biélorussie éliminatoire de la Coupe du Monde 2014. Question Cristobal.
21: Estoy muy, muy feliz et orgulloso de hablar contigo.
22: La pregunta Cristobal.
17: Attends. Et M6 lui a dit t'es le meilleur, on le met en valeur.
16: T'es le meilleur, mais commande pas comme ça.
15: Ouais, c'est ça. Dis-lui bien.
17: Quel buteur lors de ce match pour les Bleus a fini sa carrière à Villarreal?
16: Le buteur pour?
17: Le buteur pour la France dans France-Biélorussie 2014.
16: Ah ben c'est Capou.
17: Oh,
16: Capou,
17: il est fort. Capou, Capou, Capou, Capou, Capou.
15: 3-1. Jérôme, il n'y a pas du tout. Jérôme, rentre dans la Coupe du Monde. Oh, déjà.
14: Déjà.
23: Stop, stop, stop. La bonne réponse vaut 3 yes. points.
24: Combien ?
23: 3 points.
17: Et là, attention, inédit cette saison, c'est les auditeurs qui vont gagner leur cadeau.
14: Ah, ah non.
17: Question auditeur.
15: Audrey,
16: c'est beau ça. Ça, c'est beau. Oui.
15: Allez, prenez votre destin en main.
17: Allez, Audrey. France.
16: On peut les aider ou non ?
17: Non. Dédé, Didier Deschamps, sélectionneur. À quelle compétition, dans quelle compétition, il était le sélectionneur qui s'est joué en France ? C'est pas très clair, je la refais.
14: Ouais. Mais si, on sait.
17: Quelle compétition a-t-il joué en France en tant que sélectionneur ?
25: En tant que sélectionneur ?
16: Oh les gars.
14: Bah. Coupe de France ?
25: Non. De la Ligue.
17: On est allé en finale. On est allé en finale.
25: La Coupe du Monde.
26: L'Euro.
17: L'Euro, l'Euro 2016.
15: Et c'est Audrey. Audrey est allée chercher son cadeau. Incroyable. Elle était avec le reste du monde. Bravo, Audrey.
14: France, c'est pas bon.
15: Félicitations. L'Euro 2016. Et tu remportes ce magnifique cadeau. Bravo, le grand.
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15: Merci à Louis Gerbier, merci à Eric-Antoine, Christophe Dugarry, excusez-moi, merci à Eric Dimeco.
14: Eric-Antoine Dugarry.
15: Et dans un instant, c'est l'Afterlife en direct du Stade Pierre-Mauroy pour le dernier match de préparation des Bleus face à l'Irlande du Nord, Jérôme.
14: Eh oui, et on se retrouve demain, Benoît. Merci Eric, merci Duga, merci Louis. On a passé une excellente émission et demain, on débrief ce match France-Irlande du Nord de ce soir. On va se régaler et puis surtout, on lance la Coupe du Monde. La Coupe du Monde qui commence jeudi. C'est tout droit pour l'équipe de France et on verra ça ce soir. Bisous, à demain, 18h.
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10: Merci d'écouter RMC, on est en direct de Lille ce soir, il est 20h.
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10: Bonsoir à tous, bonsoir à toutes et bienvenue au stade Pierre Mauroy, Villeneuve d'Ascq. C'est la dernière répétition avant le début de la Coupe du Monde. 21h10, le coup d'envoi de France-Irlande du Nord. L'ultime match de préparation avant le grand départ pour Boston et les États-Unis pour l'équipe de France. Le match ce soir, ce sera sur RMC avec Florent Germain qui est à mes côtés. Salut Flo.
11: Salut Jean-Louis, salut à tous.
10: Et notre représentant de la Dream Team ce soir, c'est notre champion du monde 98, Lionel Charbonnier. Salut Lionel.
12: Salut à tous.
10: Ah là là, c'est un peu quand même le début de la Coupe du Monde, ce dernier match de prépa. Alors on est excité forcément. Et dans cet avant-match, on va vous donner les compos dans une seconde avec cette fameuse question autour des quatre attaquants alignés par Didier Deschamps. Est-ce que cette compo va tenir toute la Coupe du Monde? On reviendra aussi sur le début de préparation avec quelques mini-polémiques, quelques débuts d'incendie qui ont été éteints. Est-ce que tout ça est anecdotique ou est-ce que ça peut toucher le groupe? Venez nous le dire au 32-16. On sera également aux États-Unis où se trouve déjà l'un de nos envoyés spéciaux. Et là, il y a de vraies polémiques, notamment concernant un arbitre refoulé à la frontière. Et puis on s'interrogera sur l'incorporation de Dembélé dans cette attaque et sur la dernière en France de Didier Deschamps. C'est ce soir, 32-16, sur tous ces sujets pour lancer ce France-Irlande du Nord.
11: Mbappé face à Mbrabat, il n'y a pas de faute. Mbappé qui crochète. Mbappé qui continue. Oui, le ballon deuxième poteau. Qui est là pour le deuxième but.
13: Cricket hit long. Not clear too far. And turned in by Justin Devaney. It's a third goal for Northern Ireland.
11: Rabiot le décalage avec Kylian Mbappé. Kylian Mbappé qui remet.
2: Allez, remis sur Mbappé. Mbappé avec Kylian.
11: Ouais.

0: d'Olivier Giroud. Il est à deux buts donc de dépasser Olivier Giroud. On va détailler les deux compos d'équipe qui viennent de nous parvenir avec Arthur Perrault qui suit les Bleus au quotidien. Salut Arthur.
1: Salut messieurs, bonsoir à toutes et à tous.
0: On y va pour la compo de l'équipe de France.
1: Oui, et c'est comme celle que l'on vous annonçait dès hier sur RMC, rmcsport.fr. L'équipe type, la grosse équipe alignée par Didier Deschamps avec dans la cage Mike Maignan qui va honorer ce soir sa 40e sélection en bleu. La défense composée de Jules Koundé à droite, de Théo Hernandez à gauche qui part donc avec une longueur d'avance sur Lucas Digne. En charnière, Upamecano sera associé à William Saliba qui fait son retour de blessure, lui qui avait une petite gêne au dos depuis le début du rassemblement. Au milieu de terrain, en difficulté lors du dernier match face à la Côte d'Ivoire, le binôme Tchouaméni-Rabiot est reconduit. Et devant, écoutez bien parce que là c'est du lourd, Olise sera associé à Dembélé en numéro 10 et à Doué sur le côté gauche. Et à la pointe de l'attaque de cette équipe de France, le capitaine Kylian Mbappé.
0: Bon, ce sera sans doute l'équipe qui débutera la Coupe du Monde, hein, face au Sénégal. On n'a pas le 11 de l'Irlande du Nord, hein.
1: Ça, si, c'est bien tombé.
2: Il y est.
0: Bah on y va Flo alors.
2: On y va, on va se lancer, il n'y a pas de souci. Avec assez peu de joueurs connus quand même du côté de l'Irlande du Nord. Une équipe qui n'a pas participé à de grandes compétitions depuis 1986. Ça commence à dater. Donc un adversaire normalement qui peut être largement à la portée des buts pour se lancer. Charles dans le but, une défense à 3 avec Hume, le capitaine, McConville et Brown pour les 3 axios donc. Les deux pistons, Spencer à droite, Deveny à gauche. Milieu de terrain, McCann et Charles également. Et le trio offensif, Donnelly, entouré de Price et de Kelly. Voilà, tu les connais tous.
0: Évidemment.
2: Et il n'y a pas de surprise par rapport à ce que tu disais à la mi-journée. C'est vraiment le 11 qu'on attendait et qui sera surveillé de très près ici à Lille.
0: Exactement, c'est les infos qu'on avait. Merci Flo. Alors, Lionel, on est d'accord que le 11 de Didier Deschamps, c'est la répétition générale pour France-Sénégal le 16, hein.
3: Oui, complètement. On l'avait annoncé, de toute façon, on s'en doutait. On connaît Dédé, on connaît aussi un peu les sélections. Et c'était très important aujourd'hui de commencer avec sûrement, sauf blessure, alors là je ne veux même pas rentrer là-dedans, mais sauf cas de force majeure, ce sera le 11 qui débutera la Coupe du Monde.
0: Exactement. Et alors l'autre question Lionel, c'est est-ce que ça te plaît toi, cette animation, ces quatre offensifs? On sait que Deschamps travaille ça depuis un an, il le répète. Maintenant avec le matériel, le potentiel offensif de cette équipe de France, c'est normal de jouer avec quatre attaquants. Mais on a vu contre la Côte d'Ivoire, il y a quatre jours, que l'équilibre était aussi délicat.
3: Exactement, bien sûr que ça me plaît, parce qu'on est on est jamais aussi bon que lorsqu'on a la balle, lorsqu'on est on a ce potentiel offensif. Donc bien évidemment, et ça fait surtout douter les adversaires quand t'as quatre gaillards comme ça à surveiller, tu te livres un petit peu moins devant, et quand t'es pas devant, t'as moins de chances de nous marquer des buts. Ça c'est la première solution. Maintenant je te rejoins Jean-Louis, j'attends de voir beaucoup de choses. J'attends de voir parce que comment Dédé nous a amené, il nous dit tout le temps c'est une liberté totale pour les attaquants. Moi je dirais plutôt une liberté conditionnelle, c'est-à-dire que oui, il y a des libertés pour y aller, mais il faut quand même sous certaines conditions. C'est-à-dire qu'il va falloir que les zones soient bien prises par certains, exactement. Ouais. Et qui fait quoi? Alors liberté offensive, ok. J'attends de voir les courses sans ballon. Qui va les faire? Pour qui? Parce que c'est très important. Liberté, ça veut dire aussi ça. Pas se marcher sur les pieds. Et puis liberté défensive. Et c'est là où je te rejoins, c'est-à-dire ces transitions défensives. Si jamais Mbappé se retrouve à gauche, il va falloir qu'il fasse le travail de l'ailier gauche, du mec qui sera à gauche. Et ça, c'est très important. Olise, pareil. Dembélé, pareil. Alors, même si j'ai un petit peu moins de doutes pour eux, mais je pense que Kylian, je l'ai vu aux entraînements et tout ça, ils ont travaillé ça aussi. Et donc, on ne demande pas à Kylian d'absolument défendre quand il sera dans l'axe, mais d'orienter le jeu quand il sera dans l'axe. Mais par contre, s'il est côté gauche ou côté droit, qu'il fasse le travail du mec qui aurait dû être à gauche ou à droite.
0: T'as raison. Et de toute façon, tout ce que tu dis là, non. Alors, j'ai peut-être une liste avec un ou deux trucs, une fois où tu t'es trompé.
3: Mais limite,
0: ça remonte. Hein,
3: c'était il y a longtemps.
0: Voilà. Non, mais effectivement, là où je trouve que t'as raison, c'est tout ce que tu dis, c'est ce que répète Deschamps depuis le mois de mars et la mini tournée aux États-Unis. C'est-à-dire que le travail défensif, eh ben, il a confiance en son équipe pour le faire, parce qu'il dit les, ces joueurs-là le font, le boulot défensif en club de toute façon. Olise, Dembélé bien sûr, Doué avec le PSG, Mbappé un peu moins peut-être, mais je pense que pris par la dynamique collective, il pourrait être amené à le faire. Et l'autre truc, tu parles de c'est pas une totale liberté, mais effectivement il a identifié très clairement les joueurs qui pouvaient permuter Deschamps sur les matchs du mois de mars. Dembélé, Olise, les deux, un derrière l'attaquant, un sur le côté droit, ça peut bouger, même s'il regrettait que Dembélé le fasse pas assez, mais en tout cas c'est la consigne. Et les deux autres, Mbappé, et à l'époque c'était Ekitike, donc là ça va être intéressant de voir si avec Doué aussi il permute entre l'axe et le côté gauche, mais ça fait partie des consignes générales données par Deschamps.
1: Et si on se souvient du match contre le Brésil, on avait vu un Mbappé justement prendre de temps en temps ce côté gauche, hein. Oui. C'est pas parce que il est positionné dans l'axe qu'il retrouve pas son poste.
0: Je dis c'était ça aussi.
1: Voilà, exactement. Ouais. Et on l'a quand même vu non pas faire d'énormes efforts, mais on se souvient de quelques contacts à l'épaule, ouais, ouais, où il y a Mbappé qui en équipe de France sait qu'il doit faire des efforts au-delà des joueurs qui l'entourent et qui peut-être lui réclament aussi que Mbappé montre l'exemple défensivement. On a quand même senti un capitaine investi à ce niveau-là, ouais, également.
0: Arthur,
4: il y a un truc qui est répété vachement par le staff ces dernières heures, et notamment hier après la traditionnelle séance de veille de match, le message qui est passé aux journalistes, c'est faites bien la différence entre schéma et animation. Et ça s'est vraiment ressenti sur ce que j'ai pu apercevoir hier de la séance de veille de match, c'est-à-dire que ça permutait énormément. Alors oui, sur le papier, Ousmane Dembélé sera certainement dans l'axe, mais dans les faits et dans le jeu, je pense que ça va énormément permuter, comme le fait d'ailleurs Ousmane Dembélé avec le Paris Saint-Germain et avec Luis Enrique.
0: Alors Dembélé, on y reviendra en détail tout à l'heure bien sûr. Alors il y a d'autres choses aussi à noter hormis cette animation offensive dans la compo. Saliba qui est de retour.
1: Et Théo Hernandez.
0: Alors Deschamps avait bien dit quand même sur Saliba, il aurait pu jouer contre la Côte d'Ivoire, donc ses problèmes physiques, il doit être géré. Mais
1: après attention, c'est un problème de dos qui traîne depuis un moment. Hein.
0: Oui,
1: voilà,
0: oui,
1: il y a aussi de la prudence.
0: Mais Deschamps l'a dit, on doit le gérer, ouais, mais il n'y a rien de trop alarmant chez Saliba. Non, l'autre truc que je voulais dire, c'est déjà au milieu de terrain, il n'y a pas de débat. Deux matchs de prépa, fois c'est Tchouaméni Rabiot qui débute. Voilà, on sait quel milieu de terrain va commencer la Coupe du Monde. Et l'autre truc, Lionel, c'est le poste derrière gauche, parce que là il n'y a pas de clarté dans la hiérarchie. Il y en a une maintenant, c'est Hernandez qui part avec une longueur d'avance.
3: Oui,
0: ça n'a pas toujours été le cas dans les matchs de prépa ces derniers mois.
3: À voir, attention, faut qu'Hernandez, je pense qu'il a encore des points à marquer, en tout cas essayer de ne pas perdre, parce que je ne suis pas certain que ce soit vraiment super bien établi dans la tête de Dédé. Je pense que ces deux là sont très proches l'un de l'autre. Alors il remet Hernandez, oui, mais faut que Hernandez soit il va être observé de très très près, ça c'est évident, parce que je suis pas certain que Digne ne pourrait pas, selon la prestation d'Hernandez, qu'il soit que Digne soit aligné la prochaine fois. Pour moi, là c'est là où ça fait le plus débat.
0: Et oui, c'est le poste à débat, effectivement. Donc, ça fait partie aussi des choses qui peuvent changer en cours de compète.
1: Et c'est clairement un poste où on peut imaginer un Lucas Digne désireux, s'il entre en cours de jeu, Lionel, de se dire je dois tout donner parce qu'il y a un vrai coup à jouer. Alors qu'on sait que certains joueurs savent que la hiérarchie est établie et qu'on va essayer de briller 30-35 minutes, on va essayer de gagner sa place pour une entrée en cours de match. Alors que Digne, pour suivre ce que tu viens d'expliquer, Lionel, dans son esprit, il va pas lâcher l'affaire pour débuter une rencontre, et il se dit qu'il y a peut-être encore un coup à jouer pour être titulaire avec cette Coupe du Monde qui arrive.
0: Ouais. Alors l'autre truc de cette prépa, et Arthur, on profite de ta présence parce que tu as enquêté sur plusieurs dossiers dont on parle depuis le début. Alors on va prendre dossier par dossier, tu vas nous dire où ça en est.
1: Oui.
0: Les primes, les négociations avec la Fédé, ça en est où ?
4: Ça avance. Alors on rappelle, ça fait plusieurs jours qu'il y a discussion et désaccord, puisque la fédération a demandé à ce que ces primes soient ajustées. Alors on explique que elles ne baisseront pas, même si le modèle de distribution lui va changer, mais voilà, ce sera un système où la performance sera valorisée. Il y a ces discussions qui se poursuivent, donc les joueurs et notamment le capitaine Kylian Mbappé ont fait une contre-proposition au président de la Fédération Française de Football ces dernières heures. Il n'y a pas encore eu de réponse.
0: Okay.
4: Ça, c'est important. Il n'y a pas encore eu de réponse. Ce que je peux vous dire et ce qui semble être la tendance, c'est que la Fédération finisse par accepter. Les joueurs sont assez fermes sur leur contre-proposition et il se peut que Philippe Diallo, face à cela, se dise bon bah voilà, chacun a fait un petit effort, chacun a mis de l'eau dans son vin et on part sur ce système-là.
0: Ok, Arthur, donc ça va se régler.
3: J'ai une petite question, Jean-Louis, pour Arthur. Est-ce que tu sais la proposition, tu connais un petit peu?
4: Alors, le détail, non, chiffres, pas encore. Mais pas encore.
3: J'ai entendu dire que, alors c'est ce qu'on avait fait, et à peu près dans les mêmes délais d'ailleurs, et ça n'avait pas fait polémique en 98, vu que c'était en équipe de France, en France, en 98, on avait dit, écoutez, ce que vous nous donnez comme prime, donnez des primes pour sortir du groupe, pour aller... Non, nous, on n'en veut pas ça, sortir du groupe, c'est une compétition qui est française, donc on veut avoir des primes, mais seulement à partir des quarts de finale. Là, j'ai entendu dire que les Bleus auraient demandé des primes beaucoup plus conséquentes, et c'est ce qu'on avait fait aussi, à partir des quarts, voire les demi.
4: C'est surtout les demi. En fait, comme l'objectif fixé, on en revient à ce que je te disais.
3: Beaucoup plus important.
4: Voilà. Comme l'objectif fixé, c'est dernier carré, forcément, à partir des demi, il y aura un droit de regard plus important, entre guillemets. Après, il y a un autre truc qu'il faut rappeler, c'est que sur les dernières compétitions, ces primes-là sont quasi toutes, vraiment quasi toutes, reversées à des associations par les joueurs de l'équipe de France. On parle de, par exemple, sur la dernière Coupe du Monde, c'était 500 000 euros de primes. Que ce soit Kylian Mbappé ou d'autres joueurs importants, c'était reversé systématiquement à des associations.
0: Ok. Le dossier des places pour les proches.
4: Alors là, ça n'avance pas.
0: Les joueurs veulent plus de place que ce qui est proposé par la FED.
4: Ça n'a pas bougé et je pense que c'est peut-être le point de crispation le plus important. Pourquoi? On le rappelle, la fédération a annoncé que les joueurs n'auraient plus que 2 places distribuées gratuitement et 6 autres places réservées aux familles, mais à la charge des joueurs. C'est 2 fois moins que lors de la dernière Coupe du Monde. Il y avait 4 places attribuées gratuitement aux joueurs pour leur famille. Là, il y a des négociations qui continuent, mais on va dire que la priorité est mise sur les primes avant de reparler du dossier des places. Mais attention, encore une fois, et on en a beaucoup parlé sur cette antenne, les joueurs accordent énormément d'importance sur la présence de leur famille. Il y a une semaine et demie, les chambres dans l'hôtel à Boston, le Four Seasons, ont été finalement réservées par la Fédération Française de Football pour les familles des joueurs. Ça traînait jusque là et les joueurs avaient aussi exprimé leur mécontentement. Donc je pense que ce sera le principal dossier à surveiller aussi dans les prochaines heures.
3: Est-ce la que petite ça, phrase... ça vient pas oui, de la FIFA, Jean-Louis, justement? Parce que si la fédération, je pense pas que la fédération se garde les places. Honnêtement, je pense que peut-être la FIFA a réduit son quota par rapport à la vente des places aux États-Unis. Je sais pas.
0: Alors mais... moi, si tu veux ma théorie, Lionel, elle est plus simple que ça.
4: Elle est financière.
0: Je pense qu'ils ont pris un hôtel très cher, voilà, peut-être même trop cher, dans le centre de Boston, qu'ils ont voulu privatiser pour s'enlever le mal de tête sur des questions logistiques en se disant si les familles viennent, si on doit inviter des gens de la Fédé, tout le monde viendra à l'hôtel. Donc ils l'ont privatisé pour très cher dans le centre de Boston. Et du coup, il faut rogner un peu partout. Il faut rogner sur les primes, il faut rogner sur la date de départ.
4: Les voyages.
0: Puisqu'on part tard, on part dans 2 jours et on n'aura que 6 jours pour s'acclimater au décalage horaire. On rogne sur donc les places aux proches. Et je pense que tout ça, c'est lié un peu à l'hôtel.
3: Alors pour aller dans ton sens, j'en déduis, connaissant un peu la FIFA parce que j'ai travaillé pour eux, j'en déduis que officiellement les fédérations ont 2 places par joueur, pour le staff, mais que la Fédération Française de Football, qui avait acheté 2 places supplémentaires lors de la dernière Coupe du Monde, ne voulait pas les acheter.
0: Peut-être,
4: ça peut être ça.
0: Ça peut être ça, oui. Ou qu'il les laisse à la charge des joueurs et qu'elles ne sont pas offertes. Bon voilà, pour les histoires de place, la petite phrase de Ryan Cherki, Arthur, donc réglé. À Téléfoot, il a dit qu'ils allaient à la Coupe du Monde pour écraser tout le monde. Ça a fait tiquer un peu des champs.
4: Ça l'a fait tiquer. Bon, il y a eu des échanges dans la foulée de cette phrase prononcée au micro du diffuseur. Mais depuis, il y a eu plusieurs mises au point. D'abord, celle du sélectionneur en conférence de presse de veille de match hier, en disant que voilà, il fallait remettre cette phrase dans son contexte, qu'elle n'était absolument pas négative en soi, mais que voilà, Ryan Cherki a voulu vraiment dire que la France arrivait en position de force pour cette compétition. Ryan Cherki a aussi été défendu par Adrien Rabiot, lui aussi présent hier face aux médias. Et Adrien Rabiot a été encore plus clair en disant je vois même pas pourquoi vous en parlez, pour moi il n'y a même pas de sujet. Et finalement voilà, ça n'a même pas fait l'objet de discussion au sein du groupe ces dernières heures.
2: Vrai numéro d'équilibriste quand même de Deschamps pour voler au secours du soldat Ryan Cherki, parce que ça colle pas quand même avec son envie d'arriver à la Coupe du Monde, non pas dans des petits souliers, en assumant le fait que, comme le dit le sélectionneur, il y a 4, 5, 6 équipes qui ont ce statut de favori ou de prédateur prétendant plutôt à la victoire finale. Mais c'est le genre de petite phrase qu'il aime pas, Didier Deschamps.
0: Bien sûr.
2: Ça met les projecteurs sur les bleus. Ça peut être ressorti par une équipe adverse. C'est tout ce qu'il déteste. Donc il a évidemment voulu être solidaire de son joueur. Mais on peut comprendre qu'en interne, on soit dit, ça va, évitons ces petites phrases.
0: De toute façon, il a pas arrêté dans son discours de dire ambition, humilité.
2: Ouais.
0: Sauf que quand tu fais preuve d'ambition, on te reproche ton manque d'humilité. Et quand tu fais preuve de trop d'humilité, on te reproche ton manque d'ambition. Donc en fait, les deux trucs sont presque incompatibles. Toutes ces petites histoires, Lionel, ça peut perturber dans un avant-coupe du monde ou pas?
3: Non, parce que là, ça a été vraiment bien éteint, comme disait Flo, par Dédé. Je trouve que Dédé a très très bien communiqué. Et puis, ce que je trouve aussi, c'est que Cherki, voilà, c'est sorti un peu du contexte. En tout cas, pour le groupe France, non, ça va pas du tout le perturber. Que Flo a entièrement raison, que ce soit repris, ou je sais plus si c'est toi qui disais, par les adversaires, pour les motiver davantage. Oui, bien évidemment, mais c'est complètement sorti du contexte. Moi, j'ai trouvé l'interview et le comportement de Ryan Cherki exceptionnel.
0: Top. Et beaucoup, puis il est très prêt, il est top en interview.
3: Mais ouais, et là, bon, il est hyper motivé. Il dit on y va pour écraser tout le monde, parce que on a une envie de gagner, on n'a pas envie de laisser ne serait-ce que l'ombre d'une action à qui que ce soit. C'est tout.
0: Et dernier truc, Arthur.
4: Les droits à l'image.
0: Ah non, mais ça, vas-y, oui.
4: À guetter quand même.
0: Oui.
4: On sait qu'il y a eu une séance photo mardi à Clairefontaine, notamment pour le site de Paris Sportif Betclic, et que ça a crispé certains joueurs que leur image soit utilisée pour ce site de Paris Sportif, notamment Ryan Cherki, notamment Kylian Mbappé, qui, on sait, depuis plusieurs années déjà, on a fait un combat, lui, qui refuse d'apparaître pour ce type de site de Paris Sportif.
0: Non, j'allais te relancer, moi, sur l'arrivée tardive aux États-Unis. Donc, on a bien fait passer le message que ça poserait pas de problème niveau physiologique.
4: Il y a deux arguments. Il y a l'argument financier dont tu parlais, parce que ça aurait rajouté des jours de réservation des chambres dans cet hôtel déjà très coûteux en plein centre-ville de Boston. Et l'autre argument, et c'est le staff qui a vraiment étudié cela, pour les joueurs, il faut 6 jours pour récupérer du décalage horaire. On estime que
0: il faut 1 heure par jour.
4: Voilà, exactement. Une journée, c'est ça, 1 heure de décalage horaire récupéré. Donc, arrivé le 10, premier match le 16, on est dans les comptes. Il y a 6 heures de décalage sur le test. Petite marge. Après, faut avoir le portefeuille, faut avoir le porte-monnaie, et que la fédération puisse se permettre de se payer plus de nuits d'hôtel au Four Seasons.
5: Et il y a aussi le fait d'organiser
0: un autre hôtel moins loin des centres d'entraînement.
5: Mais il y a aussi le fait d'organiser 2 matchs amicaux. La Fédé estimait que c'était important, parce que il y a aussi cette volonté de faire rentrer des sous. Au final, une Fédé organiser 2 matchs amicaux où tu vas avoir 40, 45 000 supporters, ça amène un petit peu de
0: les sous et l'adieu à Didier Deschamps aussi.
4: C'est une tournée.
5: S'il y avait eu un seul match, à la limite, tu aurais pu avoir un adieu.
0: Oui, t'as raison.
5: Là, il y en a eu 2, et c'est vrai que ce qu'on nous a glissé, c'est que c'était important pour la Fédé de faire ces 2 matchs amicaux. Donc forcément, avec le calendrier un peu serré, un peu chargé, c'était compliqué de partir plus tôt. Mais je crois que ce que tu dis, Jean-Louis, c'est aussi la vérité. C'est qu'à un moment donné, quand tu mets très très cher et que t'investis sur un hôtel pour différentes raisons, derrière, faut essayer de faire de prendre des décisions.
0: C'est ça. Arthur, merci pour toutes ces infos.
4: Bon match.
0: On te laisse filer interviewer la ministre des Sports.
4: Oui.
0: Madame Ferrari qui va
5: entendre. Elle a dit je ne commence pas tant qu'Arthur Perrault n'est pas là.
3: Je lui passe pas bonjour, Arthur.
4: Promis Lionel.
0: Ouais. Ah bon? Vous connaissez?
3: Oui, je l'ai rencontré au jubilé de Djibril.
0: Ah d'accord.
3: Très gentil. Très gentil.
0: Écoute, Arthur.
3: J'aime beaucoup son franc-parler.
4: Je ferai passer le message, c'est promis.
0: Voilà. Vous l'entendrez, son franc-parler, dans quelques minutes sur RMC. Merci Arthur. Dans une seconde, on file aux États-Unis, enfin entre le Mexique et les États-Unis. Il nous dira où il est, Nicolas Pelletier, notre envoyé spécial, parce qu'il y a déjà plusieurs affaires, plusieurs histoires autour de la Coupe du Monde. On est en direct de Lille, au stade Pierre-Mauroy, où les joueurs de l'équipe de France viennent d'arriver à l'échauffement à 40 minutes maintenant, 50 minutes même du coup d'envoi. C'est 21h10 de France, Irlande du Nord, la dernière des Bleus en France avant le grand départ pour les États-Unis. Restez avec nous sur RMC, à tout de suite.
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1: Il est 20h27, on est de retour au stade Pierre-Mauroy, Villeneuve-d'Ascq, dans cet avant-match de France-Irlande du Nord, le dernier match des Bleus avant de partir à la Coupe du Monde aux États-Unis avec Florent Germain, avec Lionel Charbonnier. Et on file déjà aux États-Unis puisqu'il est sur place depuis quelques heures maintenant. Entre les États-Unis et le Mexique, il va tout nous dire. Nicolas Pelletier, notre envoyé spécial. Salut Nico.
29: Salut les amis, salut à tous.
1: Bon, t'es où là précisément ?
29: Là, je viens de repasser la frontière Mexique-États-Unis dans le sens inverse. Donc, je suis aux États-Unis, je suis du côté de San Diego.
0: très bien, puisque donc au Mexique tu suis la sélection iranienne, ça fait partie des dossiers importants de cette Coupe du Monde, où déjà j'ai l'impression que tous les jours il y a une petite polémique. Donc aujourd'hui c'est un arbitre qui n'a pas été autorisé à passer la douane.
29: Exactement, Omar Abdulkadir Artan, qui est l'un des meilleurs arbitres africains, qui a été élu meilleur arbitre africain d'ailleurs en 2025, qui a été refusé d'entrer sur le territoire américain lors de son arrivée à Miami il y a quelques heures. Il provenait de Turquie, il avait pris un vol en provenance de Turquie, il a atterri à Miami, il a pris ses valises, il est arrivé à la douane et puis on lui a refusé l'entrée sur le territoire américain. Sans que l'on ait une raison apparente pour le moment, on a contacté la FIFA qui pour le moment n'a pas répondu à nos sollicitations. On le rappelle, hein, la Somalie, c'est un arbitre somalien. La Somalie est l'un des nombreux pays dont les citoyens sont frappés par une interdiction de voyage aux États-Unis par l'administration de Donald Trump, qui avait qualifié ce pays de pays pourri en fin novembre dernier. Donc ce n'est pas surprenant, mais c'est encore une nouvelle polémique dans cette préparation de la Coupe du Monde. Du côté de la FIFA, on reste assez silencieuse, et c'est très surprenant de rester silencieux sur ce sujet, parce qu'il y a normalement 52 arbitres centraux qui sont convoqués pour cette Coupe du Monde, et pour le moment ils sont que 51.
0: Bah, c'est ça Nico, tu dis c'est pas étonnant quand même. Moi j'étais persuadé que les soucis il y aurait pu y en avoir pour les supporters, mais qu'au moins pour les joueurs, les arbitres, les membres de l'encadrement, les choses soient gérées pour la Coupe du Monde. C'est étonnant.
2: Oui,
0: Lionel, hein.
2: Ah ouais, moi ça me dépasse, je ne comprends pas. Honnêtement, je ne comprends pas. Alors, soit tu les interdis dès le départ parce que tu veux les préserver. Il y a aussi cette éthique pour préserver les familles. Je parle notamment pour les Iraniens, parce que tu peux être iranien et être contre le pouvoir en place. Tu peux avoir plein de choses. Ça t'empêche pas de jouer au football. Donc pour les préserver, tu peux ne pas les, parce que tu sais pas ce qui peut se passer après dans leur famille là-bas. Donc attention, c'est très dangereux. C'est pas les empêcher de venir, c'est aussi les préserver quelque part. Mais à partir du moment où tu les acceptes, qu'ils soient somaliens, qu'ils soient iraniens, ils doivent être comme tout le monde. Ça, je ne supporte pas, je ne comprends pas. Et d'ailleurs, je me pose des questions sur les JO à venir. Comment ça va se passer ?
0: À Los Angeles.
2: Bah, comment ça va se passer ? Ça veut dire que la Somalie, les internationaux vont pas, enfin les athlètes ne vont pas venir. Les Iraniens ils vont pas venir.
0: Tu dis ça parce que pour les JO, il y a encore plus de nations concernées.
2: Mais bien évidemment.
0: T'as raison.
2: Bien évidemment.
0: Il y en a 48, mais pour les Jeux, il y a.
2: Qu'est-ce que ça va être ? Ça sera plus les JO. C'est.
0: Ouais. Nico, tu voulais ajouter un truc ?
2: Ça dépasse ce sport.
29: On a vu aussi des problèmes avec l'équipe irakienne lorsqu'elle est arrivée ici aux États-Unis. Il y a eu un joueur star de l'équipe irakienne qui a été entendu pendant plus de 7 heures par le service de l'immigration aux États-Unis. Il y a aussi le photographe officiel de l'équipe qui a été obligé de rebrousser chemin et de rentrer au pays parce qu'il a été refusé d'entrer sur le territoire. Et hier, on discutait, il y avait beaucoup de journalistes internationaux qui suivaient l'Iran du côté du Mexique, et on m'a raconté qu'il y avait eu aussi énormément de visas refusés par les États-Unis pour les journalistes iraniens qui suivent l'équipe en temps normal. Donc voilà, on verra aussi dans les prochains jours, il va avoir une image très forte, et c'est l'image peut-être qui va marquer ce début de Coupe du Monde du côté de Los Angeles lorsque l'équipe iranienne va arriver ici sur le sol américain. Ça sera la première fois que deux pays en guerre s'affrontent lors d'une Coupe du Monde et que l'un reçoit l'autre. Et donc voilà, on verra dans les prochains jours cette image très forte qui va se produire du côté de Los Angeles, et on verra si tous les joueurs américains, même s'ils ont reçu le visa, s'ils sont acceptés aux États-Unis.
0: Très bien, bah merci Nico. Nicolas Pelletier donc en direct des États-Unis. On vous raconte tout sur RMC sur cette Coupe du Monde. On vous fera vivre les matchs bien sûr, tous les matchs de cette Coupe du Monde particulière à 48. Il y a un dispositif assez exceptionnel pour cela, avec 10 reporters qui vont partir dans les jours qui viennent. Il y aura le studio de l'After qui sera installé à New York pour vous proposer des émissions tout au long de la nuit. Donc sur les matchs on sera là, mais aussi sur les à côté, sur les polémiques et sur ce qui fait aussi cette spécificité de la Coupe du Monde. Comptez sur nous sur RMC pour vous en parler, comme vient de le faire Nicolas Pelletier à l'instant. Revenons aux sportifs, à ce match face à l'Irlande du Nord, Lionel, et de la nouveauté par rapport au match de jeudi contre la Côte d'Ivoire, c'est l'incorporation des Parisiens et surtout d'Ousmane Dembélé, le ballon d'or dans le quatuor offensif. Donc Didier Deschamps en a parlé hier, et on va se demander si Dembélé et son incorporation, c'est la clé de la réussite.
3: Griezmann, il n'a pas été toujours disponible avec nous. Il n'a pas toujours été disponible avec le PSG aussi. Donc c'est qu'il a eu une saison, malheureusement pour lui, avec des grosses blessures, mais des petits problèmes qu'il a dû gérer. Sa motivation, elle est énorme, comme l'ensemble des joueurs. Et après, tout dépend de son corps.
0: Tout dépend de son corps pour Ousmane Dembélé, mais on l'a vu sur certains gros matchs de Ligue des Champions que quand le corps répond, effectivement, il est présent. Il met quand même 20 buts, 11 passes décisives hein, cette année, Ousmane Dembélé avec le PSG. Mais effectivement, il y a eu beaucoup d'absences et en Ligue 1, par exemple, bah, il n'a commencé qu'une dizaine de matchs. Donc c'est aussi pour ça que Didier Deschamps parle comme ça de lui. Pour toi, Lionel, de ton œil de tacticien, son incorporation, est-ce qu'elle peut poser souci? Est-ce que c'est un vrai enjeu de cette préparation ou est-ce que ça va se faire sans souci?
2: Non, ça va se faire sans souci, parce que je pense aussi qu'il a, on l'a vu dans ses interventions, je le trouve beaucoup plus bavard, je le trouve, c'est lui qui va voir Kylian Mbappé, qui va lui dire, écoute, voilà, faut qu'on défende tous ensemble, là il a un statut de ballon d'or, j'ai aucun souci sur le plan médiatique, sur le plan aussi de leadership, parce que il va savoir, ce sont des mecs qui sont hyper intelligents. Et là où il y a s'il n'y a pas incorporation, c'est parce qu'il y aura un souci de leadership. C'est difficile d'être leader dans son club. Je t'en avais déjà parlé, souvent à l'after. D'être leader dans son club et d'arriver comme le même leader en équipe de France. C'est pas du tout la même chose.
0: Même pour lui qui est ballon d'or, qui même a encore gagné deux Ligues des Champions.
2: Ouais, parce que tu peux pas avoir 50 leaders. Tu peux pas avoir. Il y a des conceptions différentes. Mbappé à sa conception, Olivier à sa conception, Dembélé à sa conception. Donc il faut savoir que les vrais leaders, de toute façon, normalement savent trouver leur place. Il y a le leader numéro 1, celui qui va parler en 1, et il y a celui qui va confirmer ce que le leader numéro 1 a dit, et après c'est le numéro 2, et puis après il y aura peut-être même un Hernandez qui je pense aussi, je le vois comme un leader qui pourra donner ça, tu vois, apporter ça.
0: Mais pourquoi ce serait pas lui le leader d'attaque maintenant?
2: Non, parce que maintenant le leader,
0: tout le monde dit que sa personnalité, les deux, parce que bon, techniquement évidemment il a gagné le ballon d'or, il a gagné deux Ligues des Champions en étant moteur de son équipe, en répondant présent dans les gros matchs, et dans la personnalité, pour tout le monde s'accorde à dire qu'il est aussi un modèle, qu'il a changé, que c'est plus le mec marrant qui animait le groupe, mais que c'est un vrai leader aussi par l'exemple.
2: Ouais, pour moi non, pour moi dans, okay, cette attaque à 4, il y a 4 leaders. Et ils doivent s'entendre à la perfection. S'il y en a un qui veut prendre le pas sur l'autre, ça risque de dérater. Et donc moi je suis persuadé qu'ils sont assez intelligents pour s'entendre, en tout cas je l'espère, parce que s'il y en a un qui veut prendre le pas sur l'autre et qu'il y a une guerre de leadership, ça va se ressentir tout de suite dans la communication. Est-ce que Mbappé voudra toujours faire des courses, par exemple des courses sans ballon, pour servir Dembélé, parce que il y aura ce problème de leadership, tu vois? Non, pour moi je ne veux même pas y croire à ça. Moi je pense que il y a 4 leaders techniques, et ces mecs-là vont pouvoir vont savoir et savent déjà où se placer et quand se placer.
4: Et ils sont sûrement conscients que c'est peut-être tout simplement l'athlète de la Coupe du Monde.
0: Mais bien sûr.
4: Si tu as un Dembélé, Mbappé qui s'entendent bien en dehors et sur le terrain, qui combinent ensemble, qui font les efforts, qui se parlent, il y a transparence, tout va bien. Tu te dis là oui, entouré de Olysée, de Doué, Barcola, Cherki, tu te dis tu as les deux leaders qui normalement doivent faire la différence et peuvent être presque jalousés des autres nations qui n'auraient pas un garçon qui a mis 56 buts dans sa sélection comme le fait Kylian Mbappé, parce qu'il y a aussi une histoire de stats. Oui. Dembélé, il est pas bête. Au PSG, ça a beau être un leader, il sait qu'il a pas en club un joueur qui s'accapare tous les buts ou presque d'une équipe, et c'est le cas un peu avec Kylian Mbappé. Donc l'entente des deux hommes, et à mon avis Deschamps doit leur dire et leur répéter, ça peut avoir une énorme influence sur pourquoi pas un magnifique parcours.
2: Et ça s'arrête pas là hein, je pense, Jean-Louis, parce que admettons, oui, tu vois par exemple la liberté, la pseudo-liberté, si jamais Mbappé se trouve à attaquer sur le côté gauche et qu'il y a une transition défensive à faire tout de suite, je peux te dire qu'il y en a un qui va lui aboyer derrière tout de suite, c'est Rabiot. Qui va le rappeler, qui va lui dire oh Kiki, tout de suite là. Et ça aussi ça fait partie du leadership. Donc tu vois, c'est un peu tout le monde qui est leader, ouais, et qui a sa fraise à ramener, et il faut surtout l'accepter, parce que si tu ne l'acceptes pas, ça ira mal.
0: Eh bien, on va suivre ça parce qu'effectivement, c'est la clé de la Coupe du Monde. Alors, l'autre signe qui pourrait faire entrer un peu plus encore Kylian Mbappé dans l'histoire du foot français, c'est s'il arrivait à battre donc ce soir le record de buts d'Olivier Giroud. Pour l'instant, il en est à 56. Mbappé, Giroud, on est à 57. Donc, imaginons un doublé contre l'Irlande du Nord.
4: C'est pas un mauvais soir pour le faire. Hein.
0: Voilà, ça paraît pas fou. Et donc, c'est tout à fait possible de prendre ce record ce soir pour Kylian Mbappé. Faudra qu'il se montre un peu plus que contre la Côte d'Ivoire où il a eu une véritable occasion, mais face à cette équipe d'Irlande du Nord, sans doute qu'il y aura quand même un peu plus de choses à faire. Tu l'as dit tout à l'heure Flo, mais ils ne sont pas qualifiés pour la Coupe du Monde, ils perdent contre l'Italie en barrage, c'est des joueurs, il leur manque certains titulaires, et c'est des joueurs de Championship ou de milieu de tableau de Première Ligue. Exactement. Pour certains, équipe très jeune en plus
4: hein. Oui, le plus connu c'est Trey Hume qui évolue à Sunderland, beaucoup de joueurs de Oxford United et globalement effectivement tu l'as dit de Championship. Ils ont leur joueur le plus connu qui est blessé, à savoir Bradley de Liverpool. Donc on a une équipe qui va vouloir évidemment jouer un peu les troubles faites comme on dit, mais qui normalement est un peu l'adversaire idéal pour se lancer, avoir une opposition pondérée et permettre aux Bleus de briller et de régler les derniers détails.
0: Allez, on revient dans quelques secondes pour la suite de notre avant-match. C'est la dernière de Didier Deschamps en France ce soir. On en parle ensemble sur RMC avec Lionel Charbonnier. On entendra aussi la ministre des Sports, Marina Ferrari, qui va s'exprimer sur RMC. Restez avec nous, à tout de suite.
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0: On est de retour sur RMC, il est 20h42. Le coup d'envoi, c'est 21h10 de ce France-Irlande du Nord. On est à Lille, à Villeneuve-d'Ascq, même précisément au stade Pierre-Mauroy, avec Florent Germain. Lionel Charbonnier nous accompagne pour cette soirée qui sera débriefée dans l'after, qui arrivera juste après, jusqu'à minuit. Avant de parler de Didier Deschamps, la ministre des Sports, Marina Ferrari, est avec Arthur Perrault.
12: Je serai dès le 16 pour le premier match de l'équipe de France contre le Sénégal. Je serai présente à New York.
13: C'est quand même une soirée particulière. Après 14 ans de fidèles et loyaux services, ce soir, c'est la dernière de Didier Deschamps en France en tant que sélectionneur de l'équipe de France. Rien que de se dire ça, ça vous fait quelque chose?
12: Écoutez, là, on entame une Coupe du Monde. Donc, moi, je suis concentrée sur ce qui va se passer dans les prochains jours et les prochaines semaines. Didier Deschamps a encore un gros morceau, beaucoup de travail à faire. Et donc, je lui souhaite bonne chance pour cette Coupe du Monde. Et nous verrons sa sortie plus tard, si j'ose dire. Là, on est dans le cœur du sujet. Donc, je lui souhaite surtout bonne chance pour cette Coupe du Monde qui va s'ouvrir.
14: Sur le sujet des primes qui a secoué un petit peu l'équipe de France, est-ce que on sait si c'est réglé en voie de règlement?

0: Mais bon, c'est pas l'heure de faire la fête pour Didier Deschamps là ce soir. Notre sujet il tombe à l'eau là, la ministre des Sports elle nous l'a mis complètement à terre notre sujet.
1: On était ému avec Jean-Louis et finalement.
0: Ah ouais. T'as vu Lionel, c'est marrant hein, parce que
2: moi je l'adore. J'adore sa réponse, elle est claire, elle a raison. Il va y avoir ce revoir comme ça, mais je pense que même le gouvernement va faire quelque chose d'encore plus grandiose pour Dédé qui le mérite bien.
1: Donc je pense aussi,
2: j'aime bien moi, j'adore cette ministre.
1: Lionel, je pense aussi qu'elle sait que ce sujet il commence un peu à agacer Didier Deschamps.
0: Eh ben alors attends, je te propose de l'écouter. Didier Deschamps, hier, interrogé sur le sujet, c'est la dernière en France pour Didier Deschamps. Écoutez comment il en parle.
3: Depuis que je suis arrivé à Carfontaine, il y a beaucoup de choses que j'ai fait pour la dernière fois. Donc si j'y pense à chaque fois, c'est la réalité. Ça m'attriste pas. Je vais pas sauter de joie non plus. C'est factuel. Ce qui est important pour moi, au-delà de mon cas personnel, même si l'hommage à Nantes aurait été très émouvant, même si c'est situé en per match et les joueurs, ils étaient en train de jouer, concentrés sur ce qui se passe sur le terrain. Mais le fait de ces deux matchs en France avant notre départ, d'être au contact de nos supportrices, de nos supporters, de faire le plein d'énergie avec de soutien, d'enthousiasme, que des choses positives par rapport au groupe France.
0: Oui, on sent quand même que c'est bien, merci, mais on a quand même envie de penser à la Coupe du Monde
4: bien
0: et à
4: sûr.
0: La suite, quoi.
4: Bien sûr.
1: Oui, et puis ça colle bien.
0: On fera l'hommage en étant champion
1: du
0: monde.
1: Voilà, ça colle bien au personnage Deschamps qui dit souvent qu'il ne regarde jamais dans le rétroviseur. Ce qui est le plus important, c'est la suite. En plus, celui qui est ultra compétiteur, il ne veut pas trop se détourner et penser à son cas personnel. Donc, plutôt être concentré sur la Coupe du Monde. Donc, c'est vrai qu'il y a eu une question, cinq questions, dix questions sur ses adieux, la fin de son mandat, etc. Et on a l'impression qu'il est temps de passer à autre chose et de surtout penser au mondial. Et à mon avis, Madame la ministre, c'est aussi ce qu'elle voulait passer comme message. Elle a un peu relayé la pensée de Didier Deschamps.
0: Bon, alors après, malgré ça, il y a des gens qui ont sans doute envie de lui rendre hommage. D'ailleurs, si vous êtes venu à Lille pour ça, venez nous le dire au 32-16. Hein. À Nantes, il y a 4 jours, il y a eu des banderoles déployées pour lui rendre hommage. Une grande photo où on le voyait soulever ses deux Coupes du Monde avec en tant que sélectionneur et en tant que capitaine, avec ses plus belles phrases aussi déployées sur des banderoles. Donc on va voir si le public de Lille ou si la Fédé a prévu autre chose pour lui. Parce que ça va être quand même la question, Lionel, est-ce qu'on va regretter Didier Deschamps ? À quel point
2: regretter. Alors au niveau des titres, au niveau de t'en as qui vont le regretter, t'en as qui arrêtent pas de lui cracher dessus, t'en as qui veulent du beau jeu, t'en as qui veulent des victoires, t'en as des tout le monde a son mot à dire. Ce qu'on va regretter, c'est que moi j'aime bien son attitude. Il a pris une équipe de France, il a fait un travail incroyable, il a fait des finales, il a ramené un seul. Alors il y en a qui vont vous dire il a ramené qu'un seul titre, il a quand même fait 2 finales de Coupe du Monde, il a fait une finale de championnat d'Europe, il est allé. Non, il y a eu des beaux trucs. Alors oui, il y a eu 7 titres majeurs qu'il aurait pu ramener, il en a ramené qu'un. Mais moi, tout ce qui a été fait depuis le début, honnêtement, moi je regarde pas le jeu. Bien sûr que j'aimerais que Didier Deschamps sorte avec un jeu flamboyant, ça serait la meilleure des réponses. Qu'il sorte avec une étoile, avec un jeu flamboyant, et là ça ferait taire toutes les critiques et tout ça. Et oui, là tout le monde, et encore là, tout le monde ne le regrettera pas, même si c'est si fini comme ça. Donc moi je ne vais pas regretter Zizou, parce que c'est difficile de regretter. Ça voudrait dire que derrière on va plus rien avoir. Moi je ne sais pas ce qui va se passer demain ou après-demin. J'espère que dans 10-12 ans on aura un sélectionneur qui aura continué de ramener des titres, et que oui, Dédé restera un très très grand du football français en tant que joueur, en tant que sélectionneur. Le regretter, non, je peux pas dire aujourd'hui que je le regretterai, honnêtement.
0: Et dans le bilan, t'as parlé des titres, t'as parlé du jeu. Faut aussi ajouter un truc, c'est dans quel état était l'équipe de France quand il la reprend, et dans quel état elle est aujourd'hui.
2: Pitoyable.
0: Même s'il y a des histoires de génération, etc. Mais il n'empêche quand même que le boulot a été fait.
2: Mais
0: on a Anthony qui a fait le 32-16, Lionel, et qui nous rejoint sur RMC pour parler Didier Deschamps. Salut Anto.
5: Hello tout le monde, ça va?
2: Salut Anthony.
0: Bah oui, ça va, et toi?
5: Ça va, merci. Hein.
0: T'es pas à Lille pour rendre hommage à Deschamps?
5: Non, c'est un peu loin, Lille. Moi, je suis à Montpellier. Là.
2: Avec l'accent, ça m'étonnerait.
0: Ah oui, ah oui, ah oui, oui.
2: Au prix où est l'essence, Jean-Louis, oh,
5: ah
2: t'es
5: oui,
2: fou, quoi.
5: Ah oui, c'est clair. Oh là là,
0: mais vu le respect que t'as pour Deschamps, si j'ai bien compris,
5: j'aurais été... J'aurais aimé pouvoir le voir. Non, ça, c'est vrai. Parce que je suis d'accord avec ce qu'a dit Lionel, et je veux rebondir dessus. Il y a quelque chose que les gens ne citent pas toujours. Ils parlent que du titre gagné. Certes, on aurait pu gagner plus, mais il faut réaliser quelque chose, c'est que Deschamps, en 14 ans.

0: il a fait autant de finales à une paix que l'équipe de France depuis 1900 jusqu'à 2012. C'est ça qui est fou. Avant Deschamps, on avait fait deux finales d'Euro, deux finales de Coupe du Monde et une coupe, comment ça s'appelle, celle que Rotten il a gagné.
1: La Ligue des Nations. Ah non, la Coupe des Confédérations.
2: La Coupe de cheveux, il a gagné.
0: Voilà, celle-là. Bon, allez, avant Deschamps, il y a eu cinq finales et avec Deschamps, on en a fait quatre en 14 ans. C'est énorme. Le mec a tiré 100% de tous les effectifs qu'il avait. Comme dis-toi qu'il n'y avait pas des stars, qu'il y avait des stars aujourd'hui qu'il n'y en avait pas avant. Avant, il y avait des équipes avec Papin, Cantona, Ginola et on a passé ça. Donc moi, je dis vraiment respect. Après, j'aime pas tous les jeux. Hein. Franchement, je me suis fait chier. Je suis supporter de Marseille. Quand il était à Marseille, il m'a fait gagner. Mais waouh, c'est long, hein, des fois. Hein.
1: Ouais.
0: Mais bravo. Bravo. Il prend 100% d'un effectif et il arrive à amener le plus loin possible. Il faut se rendre compte que mon fils, il a 15 ans. Il a vu la France dans le dernier carré tout le temps, quasiment.
1: Et dans, ah, le, c'est
0: monde,
1: ça.
0: Et dans le monde, c'est pareil.
2: C'est pas ce que disent les Italiens.
0: Hein. Exactement. Voilà. Et, juste pour finir. En fait, on est l'Allemagne de, comme nous, comme les gens le voyaient avant. C'est-à-dire que cette équipe-là, elle arrive, tout le monde dit, oula, celle-là, c'est demi-finale, c'est sûr. Voilà.
1: Ouais, ouais, c'est vrai, c'est vrai.
0: Peut nous croiser avant.
1: Surtout en Coupe du Monde, d'ailleurs. Autant il y a eu des petits accros dans les Euros, mais en Coupe du Monde, ouais, c'est sérieux.
0: Si on regarde, on fait finale à l'Euro 2016.
1: Oui, après 2021, on sort en huitième.
0: Et là, on fait demi, là, non?
1: Oui, on fait demi, mais alors, non, mais attendez, l'Euro 2024, même si on fait demi, là, c'était, je pense qu'on a touché le fond au niveau du jeu. Et c'est pour ça, d'ailleurs, que je pense que Deschamps a fait ce virage derrière avec les quatre attaquants et tout, parce qu'il a compris que même en atteignant une demi-finale, ça suffisait plus aux gens.
0: Mais si je ne m'abuse, il passe à quatre attaquants, là, contre la Croatie, là, quand il voit qu'on perd.
1: Oui, c'est ça, ouais.
0: Et jusque-là, il a tenu, et maintenant, il a changé. Mais si vous voulez mon avis, je pense que contre le Sénégal, il va changer. Hein. Jamais de la vie, il va jouer avec quatre attaquants.
1: Ah, moi j'y crois pas. Moi je pense qu'il y aura les quatre attaquants.
3: N'hésitez pas
0: à me rappeler, mais moi je
1: suis avec plaisir.
0: Sûr et certain, le Sénégal c'est beaucoup plus fort que la Côte d'Ivoire. Et quand il a vu ce qui s'est passé contre la Côte d'Ivoire, il y a Doué qui va sauter et qu'il va y avoir un milieu de plus qu'on est.
1: Écoute, Anthony, moi ta théorie. Moi je veux bien la suivre, enfin en tout cas je serais très étonné que ce soit le cas dès le Sénégal. Moi je pense qu'il se laisse le Sénégal avec ses quatre attaquants parce qu'il travaille ça depuis un an. Même sur le travail défensif, il leur a mis la pression à tous pour défendre. Si ça se passe mal, là il repasse à trois milieux. Mais je pense pas sur le premier match.
0: Moi je prends le pari de l'inverse, voilà. Avec plaisir, n'hésitez pas à me rappeler. Moi je pense que
1: Sénégal,
0: on va jouer à trois attaquants. Et Norvège et le prochain l'équipe d'après, on jouera.
1: Irak entre deux.
2: Irak.
0: Voilà. Bon. Je pense qu'Irak et Norvège, on sera à quatre attaquants, mais Sénégal, il va avoir peur au début.
1: Bon, Anthony, merci en tout cas d'être venu sur RMC. On se rappelle, hein, si tu gagnes ton pari, évidemment, on se rappelle. Hein. Le numéro
0: est noté. Même si je perds, il n'y a pas de souci.
1: Même si tu perds, bien sûr.
2: Et après, Jean-Louis, tout n'a pas été excellent avec Dédé. Hein. Moi, pour moi, il a fait des petites erreurs, des fois, hein, mais qui sont passées un peu à la trappe. Par exemple, moi, personnellement, je considère que le changement de capitaine quand il y a eu Mbappé, pour moi, c'était un couac. Et bon, après, ça c'est rentré dans l'ordre et tout ça. Mais il y a eu des petites erreurs de management. Mais pour progresser, il faut faire des erreurs.
1: Exactement. Et puis, puisqu'on parlait du calendrier, je vous le rappelle quand même pour cette Coupe du Monde, pour que vous ayez bien tout en tête. Dernier match de prépa donc ce soir face à l'Irlande du Nord. Le coup d'envoi, c'est dans un quart d'heure. Le départ est prévu pour après-demain, pour Boston, où les Bleus vont s'installer, vont poser leurs valises dans le camp de base de Boston. Ensuite, premier match le 16 face au Sénégal à New York, le 22 match contre l'Irak à Philadelphie, et le troisième match de poule ce sera contre la Norvège à Boston, donc en espérant que la qualif soit déjà en poche, voire un match pour la première place. On va parier sur ce France-Irlande du Nord tout de suite sur RMC.
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1: Avec Yoann Guillet de la rédaction des Paris RMC. Salut Yoann.
5: Salut messieurs, salut à toutes et à tous.
1: Salut Yoann. Alors qu'est-ce que tu nous as trouvé? Parce que la cote de la France doit être toute petite.
5: Exactement. Elle est à 1,06 exactement. Le match nul est à 10,50. L'Irlande du Nord est à 20. Messieurs, dans ces cas-là, il n'y a rien de mieux que les buteurs pour faire gonfler cette cote. Et j'ai un double buteur qui me plaît bien. Michael Olisée et Kylian Mbappé, c'est coté à 3,30.
1: Ça c'est bien, je suis d'accord.
5: C'est pas mal.
1: Lionel, tu fais quoi toi? Tu prendrais quoi?
5: Je prends.
1: Est-ce qu'il y a un My Match Lionel Charbonnier bien détaillé et tout avec une cote à 6?
2: Oui, je dois avoir le 2-0-2-1. En tout cas, c'était samedi ou dimanche dans les paris RMC. 2-0-2-1 avec Mbappé plus Olisée buteur, ça devait être une cote à 6.
5: Ah bah, 2-0 ou 2-1 avec Mbappé et Olisée buteur?
2: Ouais.
5: L'un ou l'autre ou
2: non, les deux.
5: Mais c'est à 30, c'est pas à 6.
1: Non.
5: Mais
1: non.
5: 2-0 ou 2-1 pour les Bleus avec buteur ouais. Michael Olysee et buteur Kylian Mbappé, c'est à 30.
2: Bah c'est, mais ah attends, ouais. Alors je vais appeler Christophe Payet. Voilà, tu comprends pourquoi je gagne pas dans les paris. À chaque fois, il me donne des codes.
1: Il donne des mauvaises codes, évidemment, mais pour non, pas
2: mais
1: que tu gagnes.
2: Je vais vérifier, mais il est fou.
1: Et, bah, là, et c'est juste sur le doublé oui. de Mbappé. Qui alors, le ferait entrer dans l'histoire.
5: Le doublé de Mbappé qui le ferait ouais, entrer 2,40, dans l'histoire. Je vais te dire ça. 3,15. Bah, elle est belle,
1: c'est
5: la
1: magnifique. Cote. Bah, allez-y, ça lui permettrait de battre le record de Giroud.
5: Magnifique.
1: Merci, Johan, rmcsport.fr pour tous les conseils de la Dream Team.
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1: Et en parlant de Giroud, vous avez vu qu'il avait prolongé. Hein, c'était les infos sur rmcsport.fr aujourd'hui. Prolongation d'un an pour lui. On a d'ailleurs sorti sur rmcsport.fr l'arrivée d'Alexandre Dujeu à Lorient. 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On revient dans une seconde ici au stade Pierre-Mauroy pour l'entrée des équipes. Les hymnes, c'est un match international. On vous plonge dans l'ambiance de ce France-Irlande du Nord. Restez avec nous, à tout de suite.
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6: Il est 21h, si vous nous rejoignez maintenant, on est à 10 minutes du coup d'envoi de ce France-Irlande du Nord, le dernier match des Bleus avant de partir aux États-Unis. Ce sera dans deux jours à Boston. C'est un peu le début de la Coupe du Monde sur RMC, ce France-Irlande du Nord, avec Florent Germain à mes côtés, avec Lionel Charbonnier. On va vous commenter le match en intégralité, bien sûr. Vous pourrez appeler au 32-16. On vous donnera la parole à la mi-temps et dans l'after de cette rencontre. Et avant l'arrivée des deux équipes sur la pelouse, Flo, on va rappeler les deux compos, la compo des Bleus pour commencer.
7: Mike Maignan dans le but. La défense avec à droite Koundé, à gauche Théo Hernandez, charnière centrale Saliba, il est bien là aux côtés de Upamecano, au milieu de terrain Adrien Rabiot et Aurélien Tchouaméni, et le quatuor offensif Désiré Doué, Michael Olise, Dembélé dans l'axe et Kylian Mbappé à la pointe de l'attaque des Bleus.
6: Les choix de Michael O'Neill, le sélectionneur de l'Irlande du Nord, pas qualifié pour la Coupe du Monde, qui a fini troisième de son groupe et qui a perdu en barrage face à l'Italie. Pierce Charles dans les buts, défense à 3 avec McConville, Brown et Trey Hume, le joueur de Sunderland. À gauche, Justin Deveny, le piston de Crystal Palace. À droite, Brody Spencer. Au milieu de terrain, McCann et Charles. Et un trio avec Isaac Price, un trio offensif. Patrick Kelly et Jamie Donnelly, bien sûr, l'avancante de cette équipe d'Irlande du Nord, qui est privée en plus de deux de ses meilleurs joueurs, et notamment Connor Bradley. On attend l'entrée des équipes dans quelques secondes. Vous aurez les hymnes, bien sûr, sur RMC. Et là, la clameur à l'instant, elle était pour Didier Deschamps.
7: Oui, bon, Deschamps qui se fait applaudir. Et d'ailleurs, le drapeau avec le visage de Didier Deschamps qui est arrivé sur la pelouse. Il y a quand même une belle ambiance avec beaucoup de drapeaux dans les tribunes. Cet immense drapeau bleu, blanc, rouge avec le coq et ses deux étoiles. On espère qui fera un petit peu de place un soir du 19 juillet, on verra. Mais en tout cas, l'ambiance est au rendez-vous pour cette dernière du sélectionneur ici en France.
6: Lionel, comment on perçoit ce dernier match avant d'aller à la Coupe du Monde? Quand on est dans un groupe, quand on a envie d'en découdre en Coupe du Monde et qu'il y a ce match-là, on le prend de quelle façon?
8: Ça sera mieux avec le micro.
9: Oui.
8: Écoute, t'es déjà dans la compétition. T'es pas la Coupe du Monde, mais déjà t'essaies de marquer les esprits, t'essaies de trouver tes marques, t'es très motivé pour remettre ce que t'as appris et de mettre en place en match officiel ce que t'as appris à l'entraînement. T'es déjà dedans. Honnêtement, t'es déjà dans cette compétition. C'est bien sûr, c'est pas un match de Coupe du Monde, mais il dépend beaucoup. Celui-là, il te lance ta Coupe du Monde. Si jamais tu perds ce soir et que ça se passe très mal, derrière, tu peux ne pas être bien. Hein. Donc, tu vas tout mettre en œuvre pour que ça se passe très bien, très motivé.
6: Et tu restes sur, en plus, cette défaite face à la Côte d'Ivoire. Donc,
8: oui. Ça serait malvenu. Hein. De suite, c'est dit jamais.
7: Typiquement, le débat que vous aviez juste avant avec notre auditeur, imaginons un couac ce soir ou peut-être un manque d'effort offensif. Là, peut-être qu'on pourrait se poser la question d'un choix tactique différent pour le Sénégal. Donc, il y a quand même cette obligation de réagir, même si ce n'était qu'un match amical, même s'il y a eu beaucoup de changements à la pause et que l'équipe titulaire menait 1-0 contre la Côte d'Ivoire. Il y a quand même de belles raisons de mettre tout le monde d'accord ce soir.
6: Oui. Les deux équipes sont sur la pelouse en vert des deux côtés. L'Irlande du Nord, bien sûr, et nous aussi, puisqu'on a le survêtement extérieur là, avec ce vert menthe, donc pour les joueurs de l'équipe de France. Place aux hymnes, tout de suite au stade Pierre Mauroy de Villeneuve-d'Ascq. Avant ce France-Irlande du Nord, on va vous les proposer, ces hymnes, bien sûr, comme avant chaque match international sur RMC. Et on débute par l'Irlande du Nord.

Voilà, le God Save the King, donc, pour l'Irlande du Nord. L'hymne, donc, évidemment, tout de suite de la France, la Marseillaise, tout de suite sur RMC.

0: La Marseillaise, elle était belle, effectivement, reprise par le stade Pierre-Mauroy. Mini feu d'artifice pour mettre encore un peu plus d'ambiance. Oui, tu l'as trouvé belle, Lionel?
1: Mais ouais, parce que là, ce que tu prends, là, tu t'en prends plein les oreilles. C'est-à-dire, cette Marseillaise, quelque part, tu vois, je m'imaginais quelques années en arrière, c'était hier, tu te prends cette dernière Marseillaise et tu prends toutes les envies, tous les rêves des personnes qui sont là, qui chantent cette Marseillaise, tu te prends ça dans la tête, dans le cœur, dans les tripes, et après tu prends l'avion, tu pars avec ça et tu deviens le conquérant, tu vas être celui, enfin l'équipe qui va transporter tout ça, tout ce peuple français qui est derrière cette équipe de France. Ça te galvanise et faut pas l'oublier, cette dernière Marseillaise.
0: Et oui, emmagasiner toute cette énergie positive donc de la Marseillaise et du public du stade Pierre-Mauroy qui est venu donc pour acclamer les Français et leur envoyer plein de bonnes ondes avant le départ pour les États-Unis. Il y a un match donc, ce France-Irlande du Nord, la défaite contre la Côte d'Ivoire à faire oublier, et un système qui doit convaincre, le système de Didier Deschamps, les quatre attaquants alignés. Et on va être curieux hein, dès le début de regarder les positionnements, Flo.
2: On les a vus se parler beaucoup d'ailleurs hein, Dembélé sautiller, continuer de le faire. Il a souvent parlé avec Kylian Mbappé là, juste avant la petite photo là. On se tape dans la main avec son coéquipier du Paris Saint-Germain, Désiré Doué. Donc effectivement, pendant que Kylian Mbappé est en train de faire le toss et de rappeler peut-être de demander à Mike Maignan où il veut débuter, et il préfère rester là où il est si possible. On a effectivement, et on aura un œil sur ce quatuor offensif qui sur le papier a évidemment fière allure.
0: Ouais, les dernières consignes données à Dayo Upamecano également par le staff
1: qui va s'installer.
0: Comment ?
1: Vous êtes fan du maillot ?
2: Bon, il est pas si mal.
0: Moi, j'aime pas trop, mais
1: pour moi, c'est pas la France.
0: J'ai un côté aussi un peu tradit, donc là-dessus, voilà. Sur les maillots.
1: Vieux mais bon. Jeu, ouais, faut que je change, mais.
0: Non mais à la limite on peut, le maillot domicile c'est là où il faut vraiment ne pas déroger à la règle quoi. Voilà. Ouais. Le maillot extérieur bon je suis d'accord avec toi, j'avais pas trop aimé c'est au Brésil déjà contre le Brésil oui. Il avait déjà été sorti j'étais pas fan, mais bon,
1: en deuxième écoute, maillot il n'y a pas de souci, ok, tu fais il faut une oui, couleur ça. Mais en premier maillot là t'es quand même à domicile, non?
0: Oui, t'es à domicile, oui c'est ça. Oui,
1: j'ai oublié, je
0: sais pas. je crois que c'est en Irlande. Non mais c'est vrai à domicile normalement
1: c'est
0: en bleu.
1: Non mais là c'est marketing, c'est tout, basta.
0: Ouais, c'est ça. Il faut vendre le deuxième maillot. Voilà.
2: C'est le temps qui te faisait penser qu'on était peut-être en Irlande parce qu'on rappelle que le toit est fermé. Ouais. Et le toit est fermé, il y a eu quelques averses dans la journée, mais bon Jean-Louis a enlevé la veste, donc ça veut dire que la température est bonne en tribune, évidemment sur la pelouse.
0: Et première indication, Ousmane Dembélé dans l'axe à côté de Kylian Mbappé, et c'est Michael Olise qui est sur le côté droit et Désiré Doué sur le côté gauche. Donc là les deux stars de l'équipe de France à la pointe de l'attaque, on est curieux de voir ça. Il y aura sans doute des permutations aussi avec Olise parfois, mais c'est quand même très prometteur, très alléchant ce qu'on va voir ce soir au stade Pierre-Mauroy donc pour ce France-Irlande du Nord. La répétition, c'est Deschamps qui a utilisé ce mot, la répétition avant le premier match de la Coupe du Monde face au Sénégal. Donc la route des États-Unis passe par le stade Pierre-Mauroy et ce France-Irlande du Nord que l'on espère bien négocié par nos bleus. L'arbitre du match, c'est monsieur Stegman, l'Allemand, qui va donner le coup d'envoi de cette rencontre dans quelques secondes, dès qu'il sera exactement 21h10. C'est important d'être à l'heure et de respecter les choses. Il n'est encore que 21h09. Voilà pourquoi l'arbitre attend avant de libérer Kylian Mbappé et Ousmane Dembélé pour le coup d'envoi donc de cette rencontre. Le sifflet à la bouche et il va donner le coup d'envoi, l'Allemand, de cette rencontre. J'ai cru qu'il allait
2: 21h10,
0: le faire.
2: Il a dit Jean-Louis.
0: Je croyais qu'il était 21h10. Voilà, j'ai anticipé légèrement. Voilà, c'est parti pour ce France-Irlande du Nord. Le coup d'envoi donné par les Français. Mbappé pour Adrien Rabiot. Et la première attaque tout de suite pour les Bleus. Et on a vraiment un Dembélé derrière Kylian Mbappé.
2: Oui, Dembélé, il a 5-6 mètres là du capitaine de l'équipe de France, Tchouaméni, avec Dayo Upamecano qui va regarder devant lui. Il a une solution sinon à gauche avec William Saliba. Tchouaméni qui donne ce ballon au défenseur d'Arsenal.
0: Et on va en finir avec les maillots, mais quand on a quand même une équipe verte contre une équipe verte sur une pelouse verte. Hein. Là, je pense à notre coach Courbis qui ne comprenait pas que Saint-Etienne puisse jouer en vert parce qu'on les voyait pas. Là, de là où il est, il doit halluciner sur sur les couleurs de ce match. On y va en tout cas avec la première balle pour les Bleus. Mbappé a décroché, on a franchi la ligne médiane, mais c'est, on prend son temps pour construire au maximum.
2: Ouais, c'est ça. Il veut pas voir ça.
3: Il veut pas voir ça.
2: Notre coach. Ballon côté gauche pour Rabiot. Rabiot, pourquoi pas avec Théo Hernandez qui joue assez haut. Le relais avec Désiré Doué. Première intervention au milieu de terrain des Nord-Irlandais qui sont dans l'avancée, comme on dit en rugby. Ils s'y connaissent. Et le ballon est dans les pieds du capitaine désormais de l'Irlande du Nord.
0: Ouais, avec McCann maintenant au milieu de terrain qui écarte avec Spencer. On repasse en retrait avec Hume qui allonge le jeu. La déviation de Kelly et l'intervention, elle est bonne de William Saliba qu'on va surveiller aussi. Touché au dos, William Saliba est titulaire donc pour la première fois depuis la finale de Ligue des Champions qu'il a perdu avec Arsenal face au PSG. Les Nord-Irlandais avec le ballon dans leur moitié de terrain et les Bleus au pressing.
2: La touche de Spencer pour Hume avec son gardien. On va voir si c'est un dégagement de Charles assez lointain vers un duel aérien pour peut-être Théo Hernandez qui met un peu les mains sans faire de faute. Ballon qui sera vers Mike Maignan, le gardien.
0: Ouais, ballon pour Maignan pour Koundé maintenant avec Upamecano, c'était limite. Ballon a failli être contré, mais il est toujours dans les pieds français qui n'ont pas envie d'imprimer un gros rythme en ce début de match. Ils préfèrent plutôt s'installer, multiplier les passes et se mettre en confiance. Koundé maintenant, côté droit.
2: Koundé avec Upamecano. Upamecano, il a devant lui une solution avec Michael Olise qui avait un peu décroché. Tchouaméni. Tchouaméni pour William Saliba. Pourquoi pas écarter côté gauche avec Désiré Doué et plutôt donner à Dayo Upamecano.
0: Ouais, Upamecano pour Koundé à côté droit. Allez, il faut accélérer, trouver un des joueurs offensifs. On en a quatre, donc il y en a bien un qui peut créer quelque chose. Le voilà, Ousmane Dembélé qui est touché, qui va essayer de combiner avec Olise. On n'arrive pas à franchir le premier rideau, tentative de 1-2 et Dembélé préfère combiner avec Rabiot et orienter à gauche vers Tchouaméni.
2: Tchouaméni avec pourquoi pas Désiré Doué, il est servi Désiré Doué pour provoquer, pour essayer d'avancer. Il y a 40 mètres à faire là pour aller pourquoi pas tenter une chance et une frappe. C'est Mbappé qui va décaler côté gauche. Théo Hernandez.
0: Ouais, c'est bien ce que fait Doué. Il a provoqué le premier décalage, la première accélération. Mbappé en plusieurs touches de balle a un peu ralenti l'action plutôt que d'essayer de jouer la remise rapide pour Doué. Et entre temps Théo Hernandez a été séché. Ça va être un coup franc pour les Bleus sur le côté gauche. On va mettre un premier ballon dans la surface de réparation de Pierre Charles et les grands sont montés bien sûr, les Tchouaméni, les Upamecano, les Saliba.
2: Et c'est Michael Olise qui va tirer ce coup franc. Un seul homme près du ballon. On laisse le joueur du Bayern Munich avec son pied gauche, même si Désiré Doué ne va pas traîner bien loin là pour justement pourquoi pas faire diversion. Le coup franc va être effectué par Michael Olise dans la surface de réparation. Premier poteau, dégagement des Nord-Irlandais.
0: Ouais, dégagement de Charles et le ballon pour Donnelly maintenant pour essayer de partir en contre-attaque. Ouais, et le bon travail de Kelly qui a la conduite de balle était pas bonne, lui il réclamait une touche mais finalement le ballon a filé hors des limites du terrain et donc remise en jeu pour les Bleus qui vont devoir tout faire un peu mieux, hein. Accélérer le jeu, les coups de pied arrêtés. Pour l'instant il s'installe dans ce match mais on a vu dès que Doué a pu prendre le ballon et accélérer, ça a créé du danger.
2: Ouais, emballer tout simplement la rencontre car ce n'est pas le cas pour le moment. Ballon pour Jules Koundé. À ses côtés il y a Adrien Rabiot. On est juste avant la ligne médiane et le rond central. Upamecano côté gauche pour Théo Hernandez.
0: Ouais, je regarde les déplacements d'Embélé, Mbappé. C'est à tour de rôle que l'on décroche et quand c'est le cas c'est l'autre qui doit aller en position d'avancement. Ballon récupéré par Spencer. Attention pour les Nord-Irlandais qui arrivent à trouver de l'espace dans le camp français.
2: Une possibilité côté droit, l'intervention de Saliba. Attention avec Upamecano en retrait. Il y a un précis, le dégagement compliqué de Mike Maignan qui a été à deux doigts de se faire contrer ce dégagement par Price, le joueur de West Bromwich Albion. Non, c'était pas un cadeau et je suis pas persuadé au départ que Saliba avait bien vu que Upamecano a été marqué par, enfin pas marqué mais qui avait la pression de deux joueurs. Touche pour les Nord-Irlandais et toujours ce score de 0-0.
0: Ouais, c'est Justin Deveny ou Charon Brown plutôt qui va faire cette longue touche sans doute puisqu'il y a personne proche de lui mais tout le monde dans la surface de réparation. Ah, finalement il y a un appel, on décroche pour offrir une solution. Le ballon qui est joué dans la surface de réparation mais la tête est de Dayo Upamecano pour repousser son camp et les Nord-Irlandais vont quand même garder la possession. Tu surveilles l'animation offensive, Lionel?
1: Oui.
0: Tu notes des trucs en particulier?
1: Exactement, oui, je regarde beaucoup. Je vois que Olise et Doué viennent se resserrer tout près à 10-15 mètres de Dembélé pour libérer les côtés et donc ça veut dire
0: et
1: que...
0: Et attention, récupération haute d'Hernandez pour Mbappé maintenant qui rejoue avec Hernandez qui va arriver dans la surface de réparation. Ah, il rate un peu sa conduite de balle. Mbappé aussi rate son contrôle et la bonne défense des Nord-Irlandais. Mais sur cette action, on avait Mbappé en position sur le côté gauche et Doué derrière, donc ils vont permuter aussi ces deux-là.
1: Exactement, ouais, ça permute beaucoup. Et surtout, ça veut dire aussi qu'il va falloir une grosse animation offensive de la part de nos latéraux. Beaucoup de, que ce soit Koundé ou Hernandez, va falloir qu'ils prennent les couloirs parce que Doué et Olise, eux, se resserrent. C'est pour libérer justement de l'espace pour qu'eux s'engagent dedans.
3: Ballon pour les Bleus, 0-0 si vous nous rejoignez maintenant sur RMC après 6 minutes entre la France et l'Irlande du Nord. Ballon pour Olise à droite.
2: Ouais, Koundé qui s'est appuyé sur Michael Olise avec Rabiot désormais à 45 mètres de la cage de Charles, le gardien nord-irlandais. Tchouaméni côté gauche pour Théo Hernandez qui n'a pas trop de solutions. Il sert Désiré Doué.
3: Ouais, Désiré Doué pour peut-être une nouvelle accélération. Non, il ne voit pas l'ouverture. Il rejoue avec Upamecano, les Bleus installés dans les 30 mètres nord-irlandais. Et Rabiot, allez, il faut trouver une étincelle, une accélération. Il va trouver Olise pour la créer.
2: Olise, on est tout près de la surface de réparation. Koundé, mauvais ballon pour Michael Olise. C'est sur un tout petit rythme quand même que les Français ont débuté cette rencontre. Mbappé qui est alerté, Mbappé qui va essayer de s'emmener ce ballon avec un geste technique là, quand même un petit coup du sombrero en tout cas pour éliminer son défenseur. Ce sera quand même un corner pour l'équipe de France.
1: C'est Olise qui lui met, hein.
2: Oui,
1: ouais, ouais. C'est Olise qui lui met super
2: petit ballon mort, hein. La feuille morte dans la surface de réparation et Mbappé qui veut enchaîner, mais il y a quand même 2-3 Nord-Irlandais autour de lui.
3: Super passe croisée, d'Olise, hein.
1: C'est ça,
3: exactement, c'est ce que j'allais dire. Superbe appel de Mbappé, hein. La connexion entre les deux était magnifique, hein, parce qu'il fallait le voir, cet appel de Mbappé, et ensuite bien le servir.
1: Ouais,
3: c'est ce qu'a fait Olise.
1: Et il y avait
3: le corner Lyon, le corner d'Olise, c'est parti, premier poteau, la tête elle est nord-irlandaise, il y avait Upamecano qui menaçait, c'est pas terminé avec Doué qui remet le ballon dans sa surface de réparation. Et attention à ce ballon qui passe pas loin de la lucarne gauche de Pierce Charles. Ça va être un nouveau corner pour les Bleus.
2: Allez, deux corners de la droite vers la gauche encore une fois, et toujours Michael Olise pour le tirer. 0-0 dans cette rencontre, 7 minutes et 20 secondes de jeu. Olise qui joue avec Désiré Doué qui était à ses côtés, le centre du joueur du Paris Saint-Germain, dégagé encore de la tête par les Nord-Irlandais qui sont solides dans le domaine aérien.
3: Alors, on manque un tout petit peu de précision là sur les coups de pied arrêtés. Didier Deschamps, son nom est scandé en ce moment même par le Stade Pierre Mauroy, au moment où Mbappé tente d'accélérer sur le côté gauche. L'ouverture ne s'est pas faite pour lui, alors on construit Tchouaméni, Upamecano et Michael Olise.
2: Michael Olise avec pourquoi pas Désiré Doué côté droit. Il repasse par l'axe, le joueur du Bayern pour Saliba. Saliba avec Kylian Mbappé qui a décroché encore une fois et qui va tenter une transversale. C'est bien fait vers Désiré Doué.
3: Ouais, Doué en position d'ailier droit désormais. Le dédoublement de Koundé, il est servi. Jules Koundé, il arrive à s'emmener le ballon dans la surface de réparation en retrait. Rabiot n'arrive pas à la reprendre, c'est pas fini. Hernandez qui peut décaler pour Mbappé. Mbappé la frappe à côté.
1: Oh là là,
3: la tentative de Kylian Mbappé dans sa position préférentielle sur le côté gauche. Il a essayé d'enrouler vers la lucarne gauche de Pierce Charles, mais j'ai l'impression qu'il y a un gros manque de précision. Toujours 0-0.
2: Et le bon décalage pour Koundé qui entre dans la surface de réparation, se centre en retrait. C'est Théo Hernandez. On pensait qu'il allait tenter sa chance et finalement il décale Kylian Mbappé. Tu l'as dit, dans une position qu'il affectionne. C'est pas assez enroulé en tout cas, et ça file à côté de la cage de Charles. 0-0 toujours dans cette rencontre. 8 minutes et 30 secondes de jeu.
3: Et l'hommage pour Deschamps qui a débuté à la 7ème minute, son numéro de maillot en équipe de France. La bonne récupération d'Aurélien Tchouaméni. Doué maintenant qui arrive lancé à l'entrée de la surface de réparation. La frappe de Doué, elle est complètement écrasée et dans les bras de Pierce Charles qui n'a qu'à s'allonger pour capter ce ballon alors qu'il y avait un bon appel de Kylian Mbappé sur le côté gauche.
2: Il y a le petit pouce levé de Kylian Mbappé, mais Olise et Mbappé, j'ai regardé, ils ont fait tous les deux le même geste au même moment, un peu ce geste de dépit en se disant Désiré, tu peux nous la donner, soit à gauche avec Kylian Mbappé, mais il a voulu profiter justement de l'appel de ces deux hommes pour tenter sa chance, même si sa frappe était beaucoup trop molle pour inquiéter Pierre Charles. Toujours 0-0, bientôt la 10ème minute.
3: Il y a des bonnes récupérations hautes, mais malheureusement Lionel, ça manque de précision dans le dernier geste pour l'instant.
1: Ouais, pour l'instant, ouais. Mais j'aime beaucoup ce que nous proposent les attaquants, parce que sur la frappe de Mbappé qui cherchait la lucarne côté opposé, il n'y avait pas moins de 6 joueurs dans la surface de réparation. Et alors c'est bien d'en avoir 6, mais c'est encore mieux d'en avoir 6 en mouvement et surtout qui ont comblé toutes les zones pour être réceptif quoi par rapport à tout ça. Donc ça c'est très bien, faut qu'il continue comme ça.
3: Et le pressing de Mbappé à l'instant qui était pas mal, il a failli permettre une récupération de balle, mais finalement le ballon a quand même atterri dans les pieds de Spencer qui derrière a raté sa passe. Rabiot rate sa passe également, beaucoup trop appuyé vers Mbappé. Ballon pour l'Irlande du Nord.
2: Oui, c'était pourtant une situation intéressante pour Rabiot, là il y avait Mbappé devant lui, il s'est trompé. Effectivement, c'était le vert foncé, le vert nord-irlandais qui justement ont le ballon, les nord-irlandais, 11 minutes 0-0. Il y a une capacité à faire tourner le ballon sans trop de pressing adverse. C'est un peu dans ce rythme que tu décrivais moyen hein, de la part de, de l'équipe de France, même si un ballon récupéré.
3: Ouais, par Olise qui a le relais de Dembélé. Mbappé maintenant, il peut se retourner. Kylian Mbappé, allez, faut tenter quelque chose, faut arrêter là de tergiverser. Ballon pour Désiré Doué sur le côté gauche. Rabiot qui est servi maintenant à 35 mètres du but. On a perdu de la vitesse côté français. Hernandez maintenant pour Désiré Doué à gauche,
2: avec à nouveau Théo Hernandez qui repasse par Dayo ou par Mécano. On est à 35 bons mètres. Tchouaméni peut-être pour accélérer le jeu. Koundé Tchouaméni à nouveau qui n'a pas trop de solutions et qui repasse par ses défenseurs, en l'occurrence Saliba.
3: Et on a vraiment Mbappé en pointe et en retrait Olise. Dembélé, le centre d'Hernandez vers Mbappé, l'intervention de la défense nord-irlandaise grâce à Hume qui a tendu le pied et le ballon qui est gratté par Désiré Doué, mais il va y avoir une faute.
2: Ça joue, non il a fait signe qu'il fallait jouer. L'arbitre allemand, et il y a eu un centre extérieur pied droit de la part de Désiré Doué, peut-être pas assez précis. Il y avait un coup à jouer pour les Français. Ils ont été chassés, ils ont été obligés de reculer avec encore Saliba.
3: Ouais, Saliba qui a franchi la ligne médiane, qui va trouver une bonne passe vers Hernandez. Appel en profondeur de Désiré Doué qui est servi sur le côté gauche. Doué qui va tenter un petit pont. Il est passé le petit pont de Désiré Doué. Oh, l'arbitre dit qu'il n'y a rien alors qu'il était magnifique derrière. Il s'est fait sécher, il n'a pas pu récupérer le ballon. L'arbitre dit de jouer alors que c'était un geste succulent de la part de Désiré Doué.
2: Ouais, surprenant, Lionel. En tout cas, monsieur Stegman, l'allemand, semble dans une volonté de vouloir laisser jouer un maximum, quitte à ne pas siffler des fautes qui semblent évidentes, même si voilà, il n'y avait pas non plus un énorme contact. Il avait fait la différence, comme l'a dit Jean-Louis, avec le petit pont. Et derrière, il s'empale dans le défenseur nord-irlandais. Donc Stegman en a décidé autrement. 0-0, 12 minutes de jeu, ballon côté gauche pour les nord-irlandais.
3: Ouais, Olise a failli gratter le ballon dans les pieds de Chip Charles. Et voilà Dembélé qui va en récupérer un ballon avec Mbappé maintenant. Il y a le dédoublement de Désiré Doué sur le côté gauche. Passement de jambe de Mbappé. Oh, la mauvaise passe derrière le passement de jambe. Déjà, le passement de jambe, il sert à rien sur cette action. Et derrière, la passe, elle est imprécise. Ballon récupéré par l'Irlande du Nord.
2: Avec au milieu de terrain, la possibilité pour le capitaine d'avancer Trey Hume qui provoque un coup franc. Ce sera dans le rond central. Intervention ce coup-ci de monsieur Stegman. Il y a quand même beaucoup d'imprécisions du côté de l'équipe de France, notamment dans ce squatteur offensif. Tout à l'heure, Désiré Doué qui vient se mettre en position de frappe provoquée, mais qui ne décale pas ni Olise ni Kylian Mbappé. Et là, la transmission de Mbappé n'est pas bonne vers le joueur du Paris Saint-Germain. Donc il y a beaucoup à dire sur ce premier quart d'heure. 13 minutes précisément, 0-0.
4: Après, la chose positive, Jean-Louis, c'est que Mbappé, ok, perd le ballon, mais derrière, il est le premier à faire le contre-pressing sur la perte de balle. D'habitude, il avait plutôt tendance à baisser les bras, baisser la tête. Là, il a tout fait pour la récupérer.
3: T'as raison de le noter, Lio. La tête de Tchouaméni pour se dégager derrière le coup franc pour l'Irlande du Nord. Le ballon est toujours pour les Nord-Irlandais avec Kelly sur le côté droit. On arrive à combiner, mais l'interception de Hernandez qui arrive à partir en contre-attaque.
2: Oui, il avance, il passe la ligne médiane. On va revenir à la faute normalement. Oui, Théo Hernandez s'est retourné vers l'arbitre allemand pour lui faire signe qu'il est bien logique de récupérer au moins un coup franc sur ce coup-là, même s'il n'y avait pas une énorme faute. Il était parti, il avait accéléré, Théo Hernandez. Et il a été crocheté, et donc faute logique, ballon pour les Bleus.
3: Et ça faisait du bien de le voir comme ça sur cette action. Hernandez, capable comme ça, avec ses qualités de contre-attaquant, de remonter tout le terrain, balle au pied. Il avait fait fureur à la Coupe du Monde 2022 comme ça. Depuis, on avait de moins en moins l'impression de le voir. S'il retrouve ses jambes au moment où la Coupe du Monde débute, ça peut être bon signe. À voir s'il est capable de refaire ça à d'autres moments. Dembélé en retrait pour Saliba, les Bleus installés dans le camp nord-irlandais.
2: Saliba dans le rond central, avec le ballon pour Michael Olise qui a décroché, reculé. Il y a un appel de balle de Mbappé. Il y a position de hors-jeu. Mbappé qui a frappé à la parade en deux temps du gardien nord-irlandais Charles. Mais on avait vu, même si on n'est pas super bien placé, qu'il avait un petit temps d'avance, voire un petit mètre, Kylian Mbappé. Donc hors-jeu logique, signalé a posteriori après la frappe du capitaine français.
3: C'est vrai, mais alors la connexion,
2: ils sont là.
3: Olise, Dembélé, attention à ce ballon en profondeur pour l'Irlande du Nord. Il va y avoir un coup à jouer pour Kelly qui frappe. À côté, la tentative de Patrick Kelly, le joueur de Barnsley, qui s'est échappé. Il a pris de vitesse Saliba qui n'est pas net sur l'intervention. Derrière, la frappe est trop croisée et n'est pas cadrée. Mais la première occasion du match, elle est pour l'Irlande du Nord.
2: Ouais, il est pris dans le dos quand même, hein. Saliba, il y a eu deux coups à jouer pour les nord-irlandais et deux fois la charnière, c'était pas totalement l'assurance. Saliba l'a pris dans le dos, pas forcément en vitesse, mais dans le jugement du positionnement de Patrick Kelly qui croise sa frappe. Ça passe pas loin, ça passe à 20 ou 30 centimètres du poteau gauche de la cage de Mike Maignan.
3: Et en tout cas, donc, ce que je disais, ça fait deux fois qu'on voit Olise avec son pied gauche, l'appel un peu diagonal que tu décrivais tout à l'heure, Lionel, de Mbappé qui part de l'axe et va un peu vers son pied droit. Ça se trouve parfaitement et ça peut faire vraiment mal s'ils arrivent à bien se synchroniser ces deux-là. Exactement. Dembélé a décroché, il y a encore un appel de Mbappé devant lui.
2: Ouais, Dembélé, possibilité pour Michael Olise qui avait fait l'appel qu'il fallait, mais le ballon n'est pas assez précis. Dembélé qui va s'arracher pour récupérer le ballon, Rabiot l'a gratté et c'est Tchouaméni qui écarte côté gauche pour Théo Hernandez.
3: Avec Hernandez, il peut y avoir un coup à jouer pour les Bleus. Désiré Doué, le contrôle pour revenir vers l'axe. Doué avec Tchouaméni maintenant, possibilité d'écarter le jeu vers le côté droit. Il y a Koundé qui la réclame, Rabiot est trouvé. Le voilà Koundé, il a la solution, Dembélé devant lui.
2: 16 minutes de jeu, 0-0 entre la France et l'Irlande du Nord. Rabiot avec Désiré Doué qui a glissé avec pourtant un bon ballon au départ d'Adrien Rabiot et Upamecano qui quand même a le dernier mot. L'avantage c'est que les Bleus récupèrent généralement rapidement le ballon, même s'il y a eu une belle frappe et une belle occasion pour les Nord-Irlandais avec cette tentative, on l'a dit il y a deux minutes, de Patrick Kelly. Toujours rien de marqué.
3: Désiré Doué qui vient de gratter un ballon dans les pieds de Kelly justement, qui s'est procuré l'occasion tout à l'heure, et ça fait plusieurs fois qu'on voit des appels de Mbappé. Ça moi j'adore, hein. Lionel, tu nous diras juste après l'action ce que t'en penses, mais je trouve quand même que c'est très bon signe de le voir bouger autant, même s'il n'est pas tout le temps servi. Dembélé avec le ballon qui oriente le jeu avec son pied gauche pour Saliba maintenant. Saliba pour Hernandez et on a perdu la possession de balle.
2: Ouais, c'était un ballon côté gauche. Désiré Doué qui fait l'effort défensif et heureusement pour annihiler tout de suite cette avancée des Nord-Irlandais. Et là, il y a un coup à jeu côté gauche pour Théo Hernandez. Ballon récupéré par Mbappé qui va accélérer, se mettre dans le sens du jeu. Pourquoi pas amorcer un passement de jambe et revenir en retrait vers Désiré Doué.
3: Ah, il avait une position de centre, mais il a préféré revenir encore derrière. Doué le petit ballon. Et c'est pas terminé. Peut-être Tchouaméni, entrée de surface de réparation. Frappe contrée d'Aurélien Tchouaméni. Sur ce coup-là, Hume, il s'est pas caché. Il est allé au bout du duel pour contrer le Français. Les Bleus, toujours avec le ballon, qui maintiennent la pression après 17 minutes 0-0 entre la France et l'Irlande du Nord.
2: Michael Olise sur le côté droit. Il a une possibilité avec Dembélé. Il préfère donner à Koundé ou Upamecano désormais pour Rabiot. Rabiot qui va écarter totalement côté gauche vers Désiré Doué. Le bon contrôle, on l'espère, en deux temps en tout cas, pour se mettre dans le sens du jeu, venir provoquer et être obligé de repasser par l'arrière avec Saliba.
3: Ouais, Saliba ou Upamecano. On sent qu'il n'y a plus trop de pressing en face. Alors on continue de développer le jeu. Là maintenant, il faut surtout trouver une façon d'accélérer. Peut-être avec une prise de balle de Dembélé qui arrive à se mettre dans le sens du jeu. Pas de dribble tenté par le Parisien, mais un petit ballon vers Saliba. Contrôle compliqué, mais le ballon arrive pour Adrien Rabiot. Tout va bien pour les Bleus qui attaquent côté gauche.
2: Tentative de frappe, Rabiot, ça va passer au-dessus de la cage de Charles. On l'a senti. Adrien Rabiot, il était à quasiment 25 mètres, puis 20 mètres, et il a décidé d'armer, de tenter sa chance. Ce n'est pas cadré, mais c'est quand même une petite alerte sur la cage nord-irlandaise avec toujours ce score de 0-0, un bon mètre et demi au-dessus de la barre transversale, mais ça a le mérite d'exister.
3: Lionel, qu'est-ce que tu penses donc de ce que je disais tout à l'heure sur les appels de Mbappé?
4: Je trouve ça très bien, mais ce que je note aussi, c'est qu'il y a beaucoup, très souvent, en tout cas au moins deux fois sur trois, sur les appels de Mbappé, c'est Dembélé qui fait des courses dans le vide, des courses sans ballon pour ouvrir de l'espace à Mbappé, et il en profite. Donc il y a une connexion qui est en train de se faire. C'est plus Dembélé qui se met parfois, qui vient à la limite, à la hauteur de Mbappé, qui revient des crochet, ça attire un défenseur et Mbappé s'engouffre dans le dos, ouais. Et ça c'est très très bien.
3: Le ballon est pour Koundé maintenant. Olise a tenté de lancer une offensive, il a été bien pris. Là c'est Rabiot qui a le ballon pour Saliba. Il faut trouver ces joueurs là entre lignes. Voilà qui est fait à la passe de Saliba pour Dembélé et le jeu se développe désormais côté gauche avec Hernandez.
2: Enfin, il faut trouver des espaces dans une défense très regroupée. Ça c'est un scénario qu'on va retrouver également à la Coupe du Monde, hein. Désiré Doué côté gauche, Théo Hernandez plutôt, qui va essayer de centrer, qui est contré. Ce sera le troisième corner pour l'équipe de France. 19 minutes 0-0. Ce coup-ci ce sera de la gauche vers la droite. Exactement, il a trop poussé son ballon. Ce sera un corner donc a priori pour Désiré Doué.
3: Très belle passe de Doué pour Hernandez, hein, pour aller comme ça.
4: Un bon match Doué pour l'instant.
3: Ouais, exactement. Doué qui a été très bon en finale de Ligue des Champions, hein, peut-être le meilleur Parisien offensivement. Olise, puisque ce corner a été joué vite avec Doué pour Olise, la passe de Doué pour Dembélé n'a pas été trouvée. Hernandez maintenant pour envoyer un ballon au deuxième poteau et il n'y a personne. Personne pour fermer la porte au deuxième poteau et toujours 0-0 dans cette rencontre alors qu'on approche tout doucement. Ce sera dans 3-4 minutes de la première pause fraîcheur. Bon, Rudy Garcia, le sélectionneur de la Belgique, a dit il faut appeler ça pause coaching et pas pause fraîcheur. Voilà, parce que pour les coachs, c'est super d'avoir 3 minutes pour réajuster les choses. Mais c'est vrai que pause fraîcheur par 12 degrés, non.
2: Oui, mais on a compris que c'est pour s'habituer au fait que le match sera coupé, qu'on aura 4 cartons désormais. Que ça plaise ou non, c'est comme ça. Et effectivement, Tchouaméni, attention à la position de frappe. La frappe, le poteau pour le joueur du Real, c'est pas terminé. Mbappé en position de hors-jeu. Position de hors-jeu sur ce deuxième centre avec Désiré Doué qui donne à Kylian Mbappé. C'eût été le 57e but. Mais il y a une position de hors-jeu, le drapeau s'est levé.
3: Oui, je pense aussi que c'est Doué au moment de la frappe de Tchouaméni qui est hors-jeu et il récupère le ballon derrière pour le centrer sur Mbappé.
5: Il me semble, oui.
3: On va revoir ça avec nos écrans de contrôle.
2: Il y a la VAR, là ?
3: On peut décrire ça. Oui, il y a la VAR. Oui, c'est ça. Il y a largement hors-jeu. Il y a 2 mètres hors-jeu, Doué. C'est pas Mbappé sur la remise, mais c'est bien Doué sur la frappe de Tchouaméni. Donc le but a été logiquement refusé. Et ce que je note sur l'action, c'est que Doué, il aurait pu mettre un ballon devant le but, frapper. Il a préféré servir Mbappé.
4: T'as entièrement raison. Parce qu'il aurait pu frapper, mais il a préféré donner la balle à Mbappé avec un intérieur de pied tranquille. Ça montre quand même l'intention collective de ces quatre attaquants.
3: Et là, il peut y avoir de l'espace pour les Français. Après la récupération de Rabiot, le ballon pour Désiré Doué sur le côté gauche, il va accélérer. Il va mettre le petit ballon dans la surface de réparation. L'intervention de Brown pour dégager son camp. Rabiot pour gagner un duel haut. Et finalement, la défense nord-irlandaise peut envoyer loin devant le ballon parce que c'était chaud dans leur surface de réparation.
2: Ils sont mieux, les Français, là, depuis quelques minutes. 0-0. C'est dommage, ils vont être coupés par le cooling break.
3: Ouais.
2: Ce sera le cas dans.
5: Il est là le souci.
2: Une ou deux minutes. Il est peut-être là le souci, effectivement. C'est ce que regrettait Didier Deschamps quand le sujet a été longuement évoqué. Lors de la tournée de mars, il estimait que le vrai point noir, c'est que si tu es dans un temps fort et que tu es coupé, il faut tout refaire, il faut repartir à zéro. Ça peut être le cas sur ce match amical, mais c'est vrai que on n'aura pas le choix, faudra s'y habituer. Et peut-être qu'à 30, 32, 35 degrés cet été, on comprendra un petit peu mieux l'intérêt. Mais bon, ce soir, c'est un peu bizarre.
3: C'est ça. Le dégagement de Charles, le gardien nord-irlandais, mais le ballon va être récupéré par les Français avec la tête d'Hernandez. Mais le ballon est toujours nord-irlandais dans la moitié de terrain française avec le ballon vers Kelly sur le côté droit pour Donnelly maintenant. Mais l'interception de Saliba, l'intervention est bonne de la part du défenseur d'Arsenal. Et derrière, la contre-attaque est lancée par Hernandez.
2: Et là, on retrouve la puissance, la capacité à accélérer intéressante de Théo Hernandez sur le côté gauche avec Désiré Doué pour Saliba. Toujours 0-0, 22 minutes et 30 secondes de jeu ici à Villeneuve d'Ascq pour ce match entre France et Irlande du Nord et le jeu qui retrouve un rythme un petit peu moins emballant avec Mbappé qui donne à Théo Hernandez.
3: Ouais, Mbappé de nouveau qui a décroché, il n'y a personne en position d'avancante parce que Dembélé s'est plutôt décalé sur le côté droit pour essayer de combiner avec Olise. Ces trois-là peuvent être trouvés avec Koundé également. Olise qui a la solution Koundé à côté de lui, il préfère faire deux feintes de passe pour enfin la transmettre à Upamecano puis Saliba.
2: Saliba dans le rond central, il a Théo Hernandez à gauche, le jeu des Bleus est très lisible, on arrive à deviner qui sera le prochain à toucher le ballon. Là c'est Rabiot peut-être pour Désiré Doué ou Théo Hernandez un peu en arrière qui redonne à Saliba dans le rond central
3: avec Upamecano. Maintenant on travaille de gauche à droite pour essayer de fatiguer ces nord-irlandais. Koundé, il y a un appel d'Olise en profondeur mais il ne peut pas le servir. Koundé repasse avec Upamecano, solution Tchouaméni entre les lignes, il est trouvé Aurélien Tchouaméni, le contrôle pied droit, l'orientation du jeu avec l'extérieur du pied pour aller un peu plus vers le côté gauche et trouver Désiré Doué.
2: Désiré Doué côté gauche, c'est bien fait avec un dribble à venir peut-être de Rabiot qui se fait contrer et subtiliser le ballon par le capitaine nord-irlandais Trey Hume. Et ce sont encore les nord-irlandais qui essayent d'avancer. Intervention autoritaire côté gauche de Saliba et ballon pour les Bleus.
3: C'est ce genre de ballon gratté haut qui peuvent être dangereux, mais derrière il y a trop de touches de balle de la part de Rabiot pour espérer vraiment porter le danger. C'est dommage, ces récupérations à 30 mètres du but, elles peuvent vraiment faire mal. Tchouaméni avec Olise qui s'est réaxé pour cette action, le joueur du Bayern Munich, Michael Olise qui rentre sur son pied gauche, il va frapper, la frappe d'Olise dans les bras de Pierce Charles. Cette tentative, elle n'est pas partie du pied, il a manqué de puissance parce que il fait son geste mais malheureusement le ballon part pas vraiment.
2: Il ressemble à la frappe en début de rencontre juste après la dixième de Désiré Doué qui a été cadré certes mais tellement peu appuyé qu'elle a été cueillie tranquillement par Pierce Charles, le gardien nord-irlandais. Dégagement d'Upamecano, on y va tout droit vers la pause fraîcheur mon cher Jean-Louis.
3: Oui.
2: Cooling break ici à Villeneuve-Ascq, 0-0.
3: Alors c'est le moment, nous vous savez on a des pubs sur RMC pendant les mi-temps, donc on en profite, on perd pas de temps sur le jeu et on l'a fait maintenant plutôt que d'avoir une action qui est coupée. À tout de suite, 0-0 entre la France et l'Irlande du Nord.
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0: Oh, le ballon en retrait de Désiré Doué vers Mbappé qui rate sa reprise acrobatique. Toujours 0-0. Vous nous rejoignez sur RMC. On est en direct du stade Pierre Moreau entre la France et l'Irlande du Nord. Florent Germain, Lionel Charbonnier. Et on a réussi à trouver de l'espace sur cette action.
2: Encore un bon ballon, hein, quand même dans la profondeur pour Désiré Doué. Très collectif comme tu l'aimes, Lionel, puisque tout à l'heure il avait donné ce ballon, même s'il y avait une position de hors-jeu à Kylian Mbappé. Là c'est pareil, sauf que le capitaine français a dévissé, n'a pas trouvé le cadre. Les Bleus un petit peu mieux. C'était avant le cooling break. On va voir si ça continue, même s'il y a toujours 0-0.
0: Ouais, le ballon qui est dans la moitié de terrain française, qu'Hernandez n'a pas pu négocier. Et c'est désormais Spencer qui va pouvoir faire cette touche. Le joueur d'Oxford qui joue en retrait pour sa défense, Hume. Et attention, le ballon qui a failli être gratté par Aurélien Tchouaméni. Finalement, il y avait un décalage qu'aurait pu exploiter cette équipe d'Irlande du Nord. Mais un Théo Hernandez,
4: il est bien
0: attentif. Et il est pas mal, effectivement, ouais. Ce que j'allais dire.
2: J'allais le souligner parce qu'on a évoqué dans l'avant-match ce poste où peut-être ce n'était pas encore figé à 100%. Théo Hernandez, il répond aux attentes et à la confiance de Didier Deschamps. On vient de le voir défensivement et tu l'as souligné, Jean-Louis, sur 2-3 coups, on l'a vu avancer. On sent qu'il est en canne, qu'il a les jambes et que c'est intéressant pour l'équipe de France. 0-0 et long ballon des Nord-Irlandais qui est contré par Michael Olise.
0: Ouais, le ballon qui va donc être rendu à l'Irlande du Nord. Ça fait 28 minutes donc que l'on joue 0-0 dans cette rencontre et il y a des joueurs nord-irlandais qui partent à l'échauffement. Il n'y en a aucun côté français, alors que contre la Côte d'Ivoire, il y en avait déjà certains qui s'échauffaient. Mais Deschamps l'a bien dit, on n'a pas les mêmes priorités, on n'a pas les mêmes objectifs sur ce match-là. Autant tout le monde avait eu du temps de jeu quasiment avec 10 changements face à la Côte d'Ivoire, autant là, ça ressemblera plus à un match de Coupe du Monde.
2: Oui, même si les 10 changements sont encore autorisés, hein, c'est le cas ce soir, mais bon, il y aura beaucoup moins et beaucoup moins rapidement surtout autant de changements qu'on l'avait vu à Nantes face à la Côte d'Ivoire. Le beau geste technique, l'enchaînement de Ousmane Dembélé avec Saliba désormais, Rabiot qui est à 40 beaux mètres et qui revient en arrière pour servir peut-être Tchouaméni.
0: Ouais, on arrive à sécuriser les possessions de balles hein, côté français, mais parfois on aimerait bien un peu plus de vitesse, aller plus vite vers l'avant. Tchouaméni. T'es d'accord, hein, Léo?
4: Ouais, dans la transmission, je trouve que parfois ça manque. Il y a des fois, tu te dis, tiens, il y a la possibilité de trouver une verticale et puis on joue latéralement.
0: Ouais. C'est bon. Ça, exactement. Là, il y en a un qui a voulu accélérer.
3: c'est Ousmane Dembélé sur une passe derrière, il a continué son action, il a trouvé Hernandez, Tchouaméni maintenant, mais c'est dans ces cas-là que le jeu est un peu arrêté. Upamecano, il a une solution avec Koundé, mais c'est un des quatre attaquants qu'on aimerait bien trouver dans ces cas-là pour tenter une passe difficile ou un dribble.
2: Ouais, ça bouge beaucoup, pourtant il y a Kylian Mbappé qui faisait encore un appel de balle qui est très mobile, il est pas loin là de Tchouaméni et de Théo Hernandez qui ont le ballon côté gauche. Tchouaméni qui pourrait tenter une transversale, c'est bien fait a priori vers Koundé, la remise de la tête pour Michael Olise, l'enchaînement technique magnifique du joueur du Bayern qui, comme tu le dis, sécurise le ballon et sa possession et revient un peu en arrière avec Rabiot.
3: Ouais, mais là, magnifique hein, quand même l'enchaînement d'Olise. Rabiot, allez, là il y a de l'espace pour Dembélé, entrée sur phase de réparation qui arrive à décaler le ballon pour Hernandez. Hernandez pour Mbappé en 1 contre 1. Mbappé avec Spencer, il va le jouer, il va le travailler, il va peut-être tenter sa chance. Non, il préfère sortir le ballon pour Upamecano. On a perdu un peu l'avantage du décalage, mais derrière Koundé qui est trouvé à l'entrée de la surface de réparation. Et ballon récupéré par Tcharon Brown.
2: Un petit peu juste dans l'enchaînement, dans la rapidité des gestes. Jules Koundé, on est côté droit pour une touche française. 0-0, 31e minute. Michael Olise va remettre en arrière avec Upamecano, plutôt laisser le ballon à Jules Koundé pour la remise en jeu.
3: Avec Upamecano qui va être trouvé. Saliba maintenant. Saliba, il a une solution avec Tchouaméni qui a décroché, mais il est un peu de trois quarts. Donc il a du mal à se retourner. Il trouve Upamecano. Olise maintenant, il peut créer quelque chose. Il a tenté le 1 contre 1. Olise, sur la prise de balle, il a tenté de partir le long de la ligne face à Justin Deveni, mais le ballon a été contré. Mais au moins, il faut saluer quand on essaie de créer quelque chose et d'accélérer le jeu.
2: Upamecano pour un ballon avec peut-être William Saliba. Saliba, la possibilité côté gauche pour Désiré Doué qui joue très très bas, alors que Théo Hernandez est lui quasiment en position déliée sur le côté gauche en train d'attendre le ballon. Upamecano qui passe par l'axe avec Kylian Mbappé, ça accélère. Ballon refoulé, repoussé, dégagé vers Tchouaméni.
3: C'était bien cette passe dans l'intervalle pour Mbappé. Doué en 1 contre 1 pour tenter de dribbler. Il a fixé deux joueurs, transmet ballon à Rabiot et la talonnade de Rabiot qui a failli être récupéré par le gros pressing d'Isaac Price, le nord-irlandais, mais finalement ballon toujours pour les Français avec Koundé. Solution Olise sur le côté droit. On préfère repasser de nouveau avec la défense centrale. Upamecano, Saliba.
2: Ouais, Saliba dans le rond central avec Tchouaméni. Tchouaméni, la solution côté gauche logique et classique avec Théo Hernandez qui repasse par l'axe, qui reste sur son pied gauche et qui décale Ousmane Dembélé.
3: Allez, Dembélé, la prise de balle avec son pied gauche, il avance, il trouve un petit ballon piqué vers Mbappé. Mbappé, la fin de frappe et derrière le contrôle, mais il est bien chassé par Hume qui a réussi à gagner son duel. Mais Dembélé a bien vu l'appel de Mbappé, l'a bien servi également. Manque peut-être un peu de spontanéité chez Mbappé pour frapper en une touche.
2: Ouais, pourtant il y a très très peu d'espace et Mbappé il essaye à chaque fois de les exploiter au mieux. Théo Hernandez qui va frapper directement dans les tribunes, une frappe largement au-dessus de la cage de Pierre Charles. 0-0, 33e minute de jeu. Déjà ça passe très très vite. Il y a eu quelques frappes cadrées mais lointaines et trop écrasées, notamment de Désiré Doué, de Michael Olise. Le but de Mbappé refusé pour une position de hors-jeu. Pour le reste, c'est pas grand-chose.
3: Ouais, je crois qu'Hernandez là, il s'est dit je vais frapper dès le début, avant même le contrôle. Le contrôle était un peu long, mais il était toujours dans la tête de frapper, donc ça a donné cette frappe très compliquée. Mais c'était son intention en tout cas. Là, le ballon va être récupéré par les Français parce qu'il a été lancé vers l'avant sans trop de travail et de réflexion. Ballon pour Maignan qui touche un de ses rares ballons, même s'il y a eu cette alerte hein, tout à l'heure hein, sur la frappe de Kelly. Le ballon pour Rabiot, pour Koundé avec un appel en profondeur d'Olise. Ah, il l'a pas servi.
2: Oui, il était en plus, il n'était pas en position de hors-jeu. Il demandait à avoir ce ballon dans les pieds ou légèrement dans la profondeur. Dembélé qui va s'arracher côté gauche, il perd le ballon et malgré tout, il a ce geste défensif intéressant pour stopper la possibilité d'avancer des Nord-Irlandais qui tout de même bénéficient d'une touche côté gauche. 10 minutes encore à jouer avant la mi-temps. 0-0.
3: Et Lionel, de ce que tu vois, il n'y a aucun petit doute sur l'état physique de Dembélé, puisqu'on sait quand même qu'il est fragile, qu'il est sorti sur blessure.
4: Non, je le vois bien, je le vois en jambes. Je vois les Parisiens très en jambes, hein, mais ils n'ont pas fait comme par hasard toute la préparation physique comme les autres, comme leurs petits copains, puisqu'ils ont été préservés. Donc c'est quand même un signe. Hein, et je pense que Dédé aussi leur a dit à la pause fraîcheur d'accélérer le jeu, d'aller un peu plus vite d'un côté sur l'autre. Et je ne serais pas étonné par contre qu'à l'heure de jeu on voit un changement sur le côté droit avec l'entrée de Zaïre Emery.
3: Ah, ou de Malo Gusto peut-être.
4: Malo Gusto, mais
3: qui passe avant Zaïre Emery, j'ai l'impression quand même. Sauf si Deschamps a envie de le voir comme arrière droit, mais sur les changements de la Côte d'Ivoire, c'est Malo Gusto qui est rentré.
4: Mais le seul qui n'a pas joué pour l'instant, c'est Zaïre Emery, c'est pour ça que je te disais ça.
3: Ouais, ouais. Bah, il est rentré, mais au milieu de terrain. Ouais. Mais oui, en tout cas, arrière droit, on a envie de le voir et c'est une possibilité. T'as raison. Ballon pour Koundé. Pour les Français, avec Tchouaméni maintenant. Tchouaméni, Saliba. Allez, faut tenter quelque chose. Là, même de la part des défenseurs. Le ballon pour Hernandez. Côté gauche, Hernandez. Il y a l'appel de Rabiot et c'est Tchouaméni qui est trouvé.
2: Allez, pourquoi pas une position de frappe. Il décale. Olise. Olise qui n'a pas la fenêtre pour tirer Koundé. Koundé à droite avec Kylian Mbappé. Un peu isolé, qui tente, qui ne se comprend pas. Avec Jules Koundé, le double contact en pensant que le joueur.

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10: 21h47, c'est la fin de la première période de ce France-Irlande du Nord. 37 minutes de jeu, 0-0 au Stade Pierre-Mauroy de Lille. Florent Germain, Lionel Charbonnier et les Bleus toujours à l'attaque, Flo.
11: Et côté gauche avec Théo Hernandez, le jeu qui penche pas mal à gauche, même si Olysée à droite a fait des choses intéressantes. C'est surtout dans l'axe qu'il s'est montré dangereux pour le moment. Il est servi justement dans le cœur du jeu. Olysée, ça combine avec Tchouaméni, encore un ballon récupéré, gratté par Price. C'est pas forcément évident pour les Bleus de s'illustrer. C'est une équipe nord-irlandaise qui est très bien regroupée, qui laisse très peu d'espace à l'équipe de France.
10: Ouais, Lionel, c'est pas simple, hein.
12: Non, c'est pas simple parce que c'est toujours compliqué hein, face à des équipes regroupées comme ça. Ils sont bien organisés, ces Irlandais. Mais alors moi, je regrette.
10: Attends, parce que là, il y a une belle récupération d'Olysée qui va servir Dembélé sur le côté droit. Dembélé qui accélère, qui arrive à centrer. Deuxième poteau, il y a Doué qui va peut-être fermer la porte. Le contrôle poitrine de Désiré Doué dans la surface de réparation qui a perdu un peu de vitesse, qui attend que deux Nord-Irlandais arrivent contre lui pour enfin déclencher quelque chose. C'est une passe en retrait pour Upamecano qui va peut-être tenter sa chance. Non, c'est pour Koundé, pardon.
11: Ouais, Jules Koundé, côté droit avec Dembélé. Dembélé qui a voulu lui redonner le ballon, ce sera peut-être un corner pour l'équipe de France. Non, finalement une touche. Tout ça a été un petit peu téléphoné. Et comme on dit, ça se termine par une remise en jeu côté droit pour le latéral du Barça.
10: Vas-y Lionel, tu disais.
12: Ouais, je regrette une petite chose. Ça fait trois fois que je vois Olysée qui est à la limite de la rupture, qui va à 2000 à l'heure et qui n'est jamais utilisé. 100% de ces ballons sont des ballons dans les pieds. À chaque fois qu'on touche Olysée, c'est dans les pieds. Le mec, il va vite. Il faut utiliser sa vitesse en mouvement. Et jamais il a été trouvé dans le dos de la défense. C'est dommage. C'est un axe de progression encore pour l'équipe de France.
10: Ouais, ça fait partie de la spontanéité qu'on devrait avoir davantage.
12: Hein. Bien sûr, de la verticalité, je pense. Et lui, ça fait deux, trois fois qu'il le demande le ballon, hein, parce qu'il a la limite du hors-jeu. Il est toujours bien placé. Et on pourrait le servir, mais jamais on le sert.
10: Et là c'est l'Irlande du Nord qui est à l'attaque avec un gros travail du capitaine Trey Hume qui garde la possession de balle avec ce ballon en retrait pour Charles qui va trouver maintenant McCann, le ballon côté gauche maintenant pour l'Irlande du Nord avec le travail de Donnelly, le ballon qui est toujours pour l'Irlande du Nord qui continue de s'attaquer. Attention, quoi qu'elle passe magnifique vers Kelly et l'intervention énorme de William Saliba pour aller éteindre l'incendie, parce que là il y avait une passe dans l'intervalle absolument magnifique de la part de Shea Charles.
12: Bravo,
10: vers Patrick Kelly, et l'intervention de Saliba impeccable.
11: Ouais, j'allais le souligner, c'était important et c'est important pour lui, William Saliba, on le sait qu'il n'est peut-être pas à 100% physiquement avec ses douleurs au dos, qui a souffert surtout en fin de match d'ailleurs contre le Paris Saint-Germain en finale de Ligue des Champions, et qui là a besoin de retrouver des sensations, et une intervention comme celle-ci peut lui faire du bien.
12: Belle couverture à flot, hein.
11: Exactement, il a aussi il a intervenu avec autorité. Attention avec Désiré Doué côté gauche.
10: Bon, Désiré Doué, la conduite de balle elle était belle, et derrière il a tenté un double contact lorsqu'il est arrivé au duel avec Spencer, mais il ne s'est pas fait avoir, le Nord-Irlandais. mais ça va vite hein, dans l'enchaînement. Désiré Doué, tout n'est pas parfait, il y a du déchet, mais quand même quand il est lancé balle au pied comme ça, il se passe quelque chose. Lui qui a très peu de passés en équipe de France hein, Désiré Doué, il est deux fois

0: champion d'Europe avec le PSG, mais avec les Bleus, bah, c'est léger, c'est 6 matchs seulement, 2 buts tout de même pour lui, un doublé contre la Colombie lors de la tournée du mois de mars, mais sinon il faut encore
1: c'est la même chose.
0: Ah, il a plus de matchs en tout cas, Dembélé.
2: Oui, il a les matchs, mais au niveau stats, c'est pas exceptionnel.
0: 7 buts, 7 buts seulement pour
2: Dembélé.
0: C'est
2: pas exceptionnel.
0: Donc, c'est vrai, il a jamais marqué en grande compète avec l'équipe de France. Donc en 58 matchs, c'est sûr que le ratio, il est pas énorme pour lui.
3: Allez, ballon récupéré par Koundé avec Adrien Rabiot qui met en retrait vers Mike Maignan. Attention, mauvais contrôle et Mike Maignan pied gauche qui ne se pose pas de questions et qui dégage vers justement une tête de Désiré Doué. C'est compliqué de récupérer un ballon comme celui-ci, l'avoir impossible pour le joueur du Paris Saint-Germain. Toujours 0-0, 4 minutes encore à jouer dans le temps réglementaire de la première période.
0: Et les Français exercent un pressing assez léger là. Ça permet à l'Irlande du Nord de sortir ce ballon facilement. Le 1-2 entre Deveni et Price et le piston gauche de Crystal Palace qui fait partie des joueurs un peu en vue, hein. Deveni, Isaac Price et les joueurs qui ont un peu une cote sur le marché, et bien c'est sur lui qui a eu la faute, Deveni, donc 22 ans pour ce joueur de Crystal Palace qui a fait une trentaine de matchs en Première Ligue, en Coupe d'Europe, donc voilà, ça fait partie des joueurs nord-irlandais. Si vous voulez retenir un ou deux noms, vous pouvez le retenir lui, même si pour l'instant il ne nous éclate pas non plus aux yeux.
3: Allez, on ajoutera Hume qu'on a déjà cité dans le début de rencontre.
0: Oui, c'est vrai.
3: Celui de Sunderland qui est en plus capitaine de cette équipe nord-irlandaise, mais bon, il n'y a pas non plus des noms de quoi normalement faire peur à cette équipe de France. Oui, exactement. Long ballon, pourquoi pas, vers Désiré Doué. Si le contrôle est bon, c'est intéressant, c'est le cas. Désiré Doué en retrait pour Dembélé. Voilà. La frappe de Dembélé, c'est contré. Olise, l'ouverture du score de l'équipe de France, Michael Olise avec son pied droit, le contre meurtrier Désiré Doué qui met en retrait vers Dembélé, la frappe contrée et Olise qui n'a plus qu'à pousser le ballon au fond des filets. La France mène 1-0.
0: Ah, ça faisait 3 matchs qu'il n'avait pas marqué, Michael Olise, alors c'était le grand bonhomme du début de saison de la phase de qualif avec l'équipe de France. Et bien il marque son 5e but en équipe de France le soir de sa 17e sélection et il permet donc aux Bleus d'ouvrir le score après un énorme travail de Désiré Doué. Le but aurait dû être normalement pour Ousmane Dembélé vu le cadre ouvert qu'il avait devant lui, et finalement c'est Olise qui est attentif pour libérer l'équipe de France juste avant la mi-temps. Lionel, ça devrait permettre de débloquer la situation en deuxième période.
2: Ouais, exactement, mais ce que j'aime beaucoup aussi c'est la vista d'Upamecano qui avait vu Olise qui était à la rupture et on a trouvé cette verticalité. Pour une fois on trouve la verticalité, comme par hasard ça fait un but. Encore et encore et encore, Doué qui est très très collectif.
0: Ouais, exactement. Et il fait tout bien pour le coup sur cette action là, Désiré Doué. Oui. Il fixe parfaitement et il transmet au bon moment. 1-0 pour les Bleus ici au stade Pierre Mauroy. Alors les Nord-Irlandais ont réclamé un hors-jeu qui avait pas du tout,
1: je crois.
0: Donc, but bien validé. Ouais. Les Bleus mènent 1-0 dans ce match de prépa. Alors les Bleus avaient ouvert le score également contre la Côte d'Ivoire, pardon, avant de perdre le match. Mais bon, là, c'est pas le même adversaire tout de même en face. Et c'est pas la même équipe de France.
2: C'est pas la même équipe, ouais. Il y a eu beaucoup de changements.
3: Et c'est mérité. C'est mérité que l'équipe de France mène 1-0 malgré tout, hein, même si c'est pas non plus des Bleus qui domine ou écrase, comme on reprendrait les termes de Ryan Cherki, leur adversaire. Ils ont quand même la possession, évidemment, et ils se montrent. Il y a une montée en puissance de l'équipe de France, récompensée par ce but de Michael Olise. 1-0 pour les Bleus. Il reste une minute dans le temps réglementaire. Il y aura pas mal de temps additionnel.
0: Et l'intervention là-haut, bien joué, Michael Olise. Ça provoque une petite clameur dans les travées du stade Pierre Mauroy, puisque Olise a réussi à garder la possession de balle. Bappé qui a décroché, qui revient vers son pied droit, qui va trouver Adrien Rabiot maintenant sur le côté droit. Rabiot, solution cool. Koundé qui lui est proposé, le 1-2 entre les deux. Rabiot pour Dembélé maintenant, à la passe de Dembélé, pas très bien assuré. S'il y en a un qui est un tout petit peu en dessous, c'est Ousmane Dembélé dans sa précision technique. Le ballon pour Désiré Doué à gauche.
3: Allez, Doué avec Kylian Mbappé, la transmission est stoppée par le capitaine nord-irlandais Hume. Ballon toujours côté gauche ce coup-ci pour les nord-irlandais avec un bon contrôle pour Deveni. Deveni avec le gros pressing, impossible de s'en sortir quand on a un Upamecano comme ça, costaud, puissant, qui vient vous subtiliser le ballon. Bonne intervention de Dayo Upamecano.
0: Avec Saliba maintenant, il y aura 3 minutes de temps additionnel dans cette rencontre. On y entre à l'instant dans le temps additionnel de cette rencontre. Les Bleus mènent 1-0 grâce au but de Michael Olise. Tchouaméni avec le ballon pour Olise, de nouveau le buteur sur le côté droit. Il y a Koundé qui fait un appel, il ne le sert pas, il préfère travailler en rentrant dans l'axe. Solution Dembélé devant lui et Doué qui est trouvé de la semelle.
3: Ouais, avec Dembélé, Doué, Dembélé, la connexion est bonne et Olise accélère dans la surface de réparation. Il se retourne pour pourquoi pas centrer. Ah, le mauvais ballon, c'était pour Aurélien Tchouaméni et c'est récupéré, subtilisé par Patrick Kelly.
0: Ouais, Kelly en retrait, le pressing français pour essayer de gratter ce ballon. Spencer maintenant qui joue en retrait avec Kelly de nouveau. Ils arrivent à s'en sortir, hein, les Nord-Irlandais, avec une très belle passe en profondeur. Et la prise de balle là de McCann en position d'avant-centre. Il y a une faute d'Adrien Rabiot et le ballon va être rendu à l'Irlande du Nord dans la moitié de terrain française pour une des dernières possessions de cette première période.
3: Oui, et il y a Maxence Lacroix qui est à l'échauffement. Je regardais qui s'échauffait du côté de l'équipe de France. Un seul homme, Lacroix. Est-ce
0: attention,
3: que ce serait ouais, pour Saliba?
0: Bah, je sais pas. Ou un défenseur central.
3: Où il y a peut-être une volonté de
2: 45
3: de faire
2: minutes
3: reprendre.
2: Seulement, je
3: non,
2: crois.
3: Non, non, mais peut-être pas 45 ouais. minutes, mais de faire reprendre William Saliba en peut-être, se disant ouais. qu'il joue au maximum une heure, au minimum 45 ou 50, 55 minutes, je sais pas. Mais c'est vrai que le seul joueur à l'échauffement, c'est bien lui, c'est le défenseur central Maxence Lacroix.
0: Et on n'a pas vu de signe de blessure hein, au niveau de la défense française, donc ce serait plus une gestion de temps de jeu, effectivement. On va surveiller ça. Le coup franc n'a rien donné, puisqu'il y a une bonne intervention de Tchouaméni, mais le ballon est toujours nord-irlandais avec ce ballon pour McCann qui va mettre un petit ballon vers le deuxième poteau. Et il y a une poussette. Il y a une poussette et le but. Le but.
3: Oh, il y a une faute énorme.
0: Le but nord-irlandais. Il y a une faute. Il y a faute, il y a faute. Oui, je m'interrogeais sur le langage corporel de l'arbitre qui a d'abord montré le centre et finalement il y a bien faute. Il y a une énorme poussette de Donnelly, il me semble, pour l'équipe d'Irlande du Nord au deuxième poteau. C'est sûr que c'est plus simple de faire la remise de la tête et le ballon qui est repris derrière par Isaac Price au deuxième poteau. C'est Donnelly qui marque et c'est oui, Price qui fait la remise.
1: Il y a
0: une grosse faute. Hein.
3: Oui, oui, alors.
0: C'est même McConville qui fait cette faute, ouais. Le défenseur central.
3: On aurait dû rester sur l'attitude de l'assistant, parce que ça va être le langage corporel de l'arbitre. Et il prêtait un peu à confusion, alors que l'arbitre assistant, lui, n'a pas couru vers la ligne médiane. Et il avait bien le drapeau levé. Donc, c'est bien ce qu'on a vu dès le départ, à savoir la faute du joueur nord-irlandais pour la petite poussette sur Théo Hernandez qui tombe. Et donc, impossible derrière pour les Bleus de défendre. Le coup franc pour l'équipe de France avec Tchouaméni devant lui pour Michael Olise, le buteur, le seul buteur de la soirée pour le moment.
0: Hein, ah là par contre il était un peu facile le dribble d'Olise, le ballon qui a été récupéré tout d'abord par Price et cette équipe d'Irlande du Nord, bah, c'est encore Price qui a mis Koundé au sol et ils vont pouvoir développer une dernière attaque avec le ballon côté gauche pour Donnelly
3: qui a un ballon intéressant avec la couverture quand même de Tchouaméni. Ça bataille bien, il y a une faute sur le joueur de l'équipe de France, même s'il y a un peu de friction. Les deux hommes se parlent, il va pouvoir se relever. Le temps additionnel qui avance, on n'est pas encore au bout des 3 minutes de temps additionnel. Si, c'est la mi-temps ici à Lille-Villeneuve-d'Ascq, précisément 1-0 pour les Bleus.
0: L'équipe de France mène 1-0, le but de Michael Olise. On va débriefer ces 45 premières minutes avec Lionel Charbonnier, avec vous au 32-16 dans quelques secondes. Qu'avez-vous pensé de cette attaque à 4, les 4 éléments? Est-ce que vous vous attendiez à mieux? Est-ce que ça vous convainc pour cette dernière rencontre de préparation? Venez nous le dire au 32-16. On revient très vite ensemble sur RMC ici à Villeneuve-d'Ascq.
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0: On est de retour au stade Pierre-Mauroy où c'est la mi-temps. L'équipe de France mène 1-0 face à l'Irlande du Nord. Le but de Michael Olise à la 43e minute. Et on va revenir sur cette première période avec Lionel Charbonnier. Et on va vous donner la parole au 32-16. Arnaud patiente, mais juste avant, on fait les paris.
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0: Avec Yoann Guy qui est de retour avec nous. Tu n'avais pas annoncé les buts de Mbappé et Olise ?
19: Mais bien évidemment, mais oui. Si on est bien là. Et encore, je pense au My Match de Lyon qui a dit 2-0 ou 2-1 pour les Bleus avec Mbappé et Olise buteur. C'était coté à 30. Alors là, la France est à 1-0-4, le nul à 16, l'Irlande du Nord à 65. Mais déjà, le but de Mbappé est à 2-20. Il me plaît beaucoup. Si on part sur Mbappé prochain buteur, c'est 3-45, ça me plaît énormément. Et le 2-0 plus Mbappé, c'est coté à 8,50. J'ai envie de foncer dessus.
0: Moi, je suis désolé, Lionel, mais j'ai envie que t'aies tort. Parce que j'ai pas joué ton truc. Et donc, je serais dégoûté que ça passe.
20: Oh là, comment il est celui-là.
0: Et de pas l'avoir joué. Mais bon, ben voilà, je saurais saluer quand même le bon.
2: J'ai envoyé un
0: si
2: SMS à Dédé, j'ai dit à 2-0, tu piles les goals.
0: À 2-0, tu fais tes changements et voilà. Bon, donc tu restes là-dessus.
2: Ah oui.
0: 2-0, et Mbappé va marquer.
2: Oui, oui.
19: Et ben, côté à 8,
0: c'est parfait. rmcsport.fr pour tous les conseils de la Dream Team.
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0: Lionel, on va revenir sur cette première période avec Arnaud qui patiente au 32-16. Salut Arnaud, bienvenue. Ah, Arnaud ?
21: Oui, bonsoir.
2: Bonsoir Arnaud.
0: Bon Arnaud, qu'est-ce que t'as pensé de la première période de nos attaquants, le fameux quatuor ?
21: Bah, le quatuor, je sais pas si vous êtes d'accord avec moi, mais j'ai l'impression qu'il y a un attaquant de trop là-dedans. Dembélé, il se démène, il dézone, il reste dans la surface, il essaye de jouer en première intention, mais on a du mal à le trouver. Parmi les quatre attaquants, c'est celui qui a été le moins acteur du match.
2: Ouais, mais j'ai trouvé Arnaud qu'il avait fait beaucoup de courses sans ballon qui ont servi à Mbappé pour trouver des espaces, parce que quand t'alignes un joueur le ballon d'or comme ça dans les défenses adverses, bah il passe pas inaperçu. Donc si jamais il dézone, tu vois, il est arrivé souvent notamment dans les 30 derniers mètres lorsqu'il y avait une possession dans les 30 derniers mètres, il allait parfois se mettre à la hauteur de Mbappé, tout d'un coup il dézonnait lorsqu'il y avait une balle qui était mise en retrait, soit pour Olise, soit pour c'était Rabiot.
21: Oui,
2: soit...
21: c'est vrai, Lionel, que parfois ça ressemblait à un 4-4-2, mais je le blâme pas, Lionel, hein, je suis pas
2: non,
21: en train
2: non,
21: de
2: non,
21: le blâmer.
2: Non. Non, mais je trouve que c'est intéressant quand même parce que il a eu des positions à un moment donné. Il a gardé cet esprit où Mbappé décroche sur une action. C'était à peu près à la 28e, 30e minute où Mbappé a décroché et comme par hasard, celui qui était numéro 9, c'était Dembélé. Et ça, c'est un des seuls peut-être qui a la possibilité de se projeter comme ça.
21: Alors après, peut-être qu'il est un peu plus ciblé par la défense de par son statut, de par le fait que c'est le joueur qui inquiète le plus. Mais je le blâme pas, Lionel, encore
2: une fois. Non, il n'y a pas de...
21: Mais je trouve qu'il a été un peu moins acteur que les trois autres attaquants. J'ai beaucoup aimé la connexion Olise-Mbappé, où on sent que ça va faire mal au Mondial. Là. On sent que Olise, il est capable vraiment de trouver des passes en profondeur très rapidement.
2: Mais c'est ce qui m'embête, moi, Arnaud. Justement parce que Olise, t'as parfaitement raison hein, dans ce que tu dis, mais ce n'est pas qu'un joueur pour donner des ballons, et pour l'instant j'ai l'impression qu'on l'utilise justement pour donner des ballons, alors que dans la finition en percussion et sur des ballons en profondeur dans le dos de la défense, Olise il les mange tous, les adversaires, à la vitesse pure.
21: Tu voudrais qu'il fasse plus de 1 contre 1 peut-être
2: le trouver plus dans le dos de la défense sur des balles longues. Pour moi on devrait alterner, on n'a qu'un jeu de possession sur des balles courtes, et ok on et va de rentre, droite à gauche et de gauche à droite,
21: dans l'axe, ouais, il rentre beaucoup dans l'axe,
2: exactement, et parfois le trouver sur une transition comme on a trouvé Doué côté gauche, je peux te dire tu fais la même chose sur Olise qui est tout le temps bien placé dans le dos de la défense, ça fait mal.
21: Qu'il mange un peu plus la ligne de touche,
2: mais il le fait, mais il n'est pas servi, c'est ça le souci.
21: Ouais. Ouais, leur attaque à 4, elle m'a pas l'air. Tu crois, Lionel, qu'ils vont finir? Moi, je pense qu'ils vont finir rapidement à jouer à 3 milieux à la Coupe du Monde.
2: Non, je pense pas. Je pense pas.
21: C'est vrai?
2: Non, je pense pas. Je pense que faut peaufiner les courses, faut peaufiner tout ce qui est
21: les automatismes.
2: Exactement. Mais je ne pense pas. Honnêtement, en tout cas, pas tout de suite. Que ça puisse arriver une fois ponctuellement.
21: Exactement. Ouais.
2: Exactement. Mais pour l'instant, non, il va rester là-dessus. Sinon, je vois pas l'utilité de jouer comme ça
21: depuis,
2: à partir d'aujourd'hui.
21: Plusieurs mois,
2: bien sûr.
21: Ouais.
0: Bon, et Arnaud, peut-être que Cherki va rentrer. Qu'est-ce que t'attends de la deuxième période? Que Cherki monte, parce que ça semble être la tendance, hein, que ce soit un joueur plutôt pour rentrer dans la dernière demi-heure et mettre le feu. T'attends ça de cette deuxième période?
21: Bah oui, un peu plus de percussion, comme le disait Lionel, peut-être un peu plus de percussion, un peu plus de rythme. Ça joue un peu pépère, mais après on peut les comprendre. Ils ont pas envie de se blesser. C'est un match de prépa. Bon.
0: Oui, bien sûr.
21: Je pense que Cherki, à moins d'un séisme, il sera contenté du role player à la Coupe du Monde.
0: Je pense. Oui, mais il peut le faire très bien aussi. Hein. Avec le feu qu'il a dans les jambes, les 30 dernières minutes, ça peut être les 30 minutes Cherki et ça peut faire beaucoup de bien.
21: Et pas que lui, hein, Barcola aussi. On a de la chance quand même. Hein, on a de la chance. Hein.
2: Ouais, je suis d'accord avec toi.
21: Et j'aimerais bien voir Manu Koné.
0: Moi, je pense que ça fait partie des rotations de la deuxième période.
2: Arnaud, qu'est-ce que t'en penses? Parce qu'on ne parle pas de nos milieux, mais j'ai trouvé qu'ils avaient fait un bon travail. Ils appuyaient bien les attaquants et lors des pertes de balles, quand même, ils n'étaient pas si mal que ça, que ce soit Rabiot ou Tchouaméni. Ils n'étaient pas trop loin des actions. Parfois, on les trouve un peu loin. Et là,
21: on a la chance aussi de jouer contre une équipe qui joue bloc très, très, très, très bas et très regroupé.
2: Mais ça risque de nous arriver souvent, ça.
0: Ouais, moi j'aimerais qu'ils prennent un tout petit peu plus de risques, ces deux-là. Tchouaméni, Rabiot, non? Voilà,
2: améliorer un peu. Projection.
0: Ou dans les passes, tu vois, ils ont la qualité hein, pour prendre un peu plus de risques. Merci Arnaud, bonne deuxième période à toi.
2: Salut Arnaud.
0: On revient très vite sur RMC dans quelques secondes pour la deuxième période donc de France-Irlande du Nord. À voir s'il y a des changements dès la reprise. On vous décrit ça dans quelques secondes. Restez avec nous, à tout de suite.
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6: C'est la pause, toujours ici au stade Pierre-Mauroy, entre la France et l'Irlande du Nord. Les Bleus mènent 1-0. Le but de Michael Olysée à la 43e. Florent Germain à mes côtés au stade Pierre-Mauroy de Villeneuve-d'Ascq. Lionel Charbonnier de la Dream Team pour analyser cette deuxième période qui arrive dans quelques secondes. L'after sera là jusqu'à minuit. Si vous notez des choses pendant cette deuxième période, vous appelez le 32-16 et on vous donnera la parole tout à l'heure. Maxence Lacroix est là, Flo ?
7: Non, mais Malo Gusto est là.
6: Ah, Malo Gusto. Oui.
7: Malo Gusto est là sur le côté droit, donc ça répond à l'interrogation de Lionel tout à l'heure. Alors, tu voyais Zaïre Emery, et effectivement, tu voyais aussi peut-être un match moyen de Jules Koundé, peut-être, ce qui faisait avoir une réflexion sur... Voilà, sur ce poste de latéral droit. Et donc Malo Gusto va avoir une mi-temps pour prouver, et peut-être qu'on s'était focalisé sur le poste de latéral gauche et que c'est à droite qu'il pourrait y avoir des changements. Alors Jules Koundé part avec une longueur d'avance, mais il a vécu une saison parfois compliquée, par cadence mitigée. Et Maxence Lacroix est là également.
6: Oui, c'est ça. Voilà. J'étais... tu m'as mis le doute là, mais c'est la place de Saliba
7: et Malo Gusto, tous les deux effectivement. Et je regardais la chevelure de Malo Gusto et Maxence Lacroix aux côtés de Dayot Upamecano.
6: Voilà pour les deux changements de Didier Deschamps pour cette deuxième période, donc entre la France et l'Irlande du Nord. Aucun souci physique, Deschamps l'a indiqué chez le diffuseur à l'instant, donc pour Saliba et ce changement avec Lacroix, donc c'est bien ce qu'il disait, on le gère, William Saliba, en vue donc de la Coupe du Monde. La deuxième période de France-Irlande du Nord, c'est tout de suite sur RMC en intégralité, bien sûr. Les Bleus mènent 1-0 et c'est parti, les Nord-Irlandais pour le coup d'envoi de cette rencontre, et Pierce Charles, le gardien de but, pour envoyer un long ballon pour essayer de mettre la pression, mais la tête est signée Tchouaméni
7: avec le premier ballon touché désormais pour Malo Gusto. Faut pas se manquer là dans la relance entre Upamecano et Malo Gusto. Dégagement du défenseur du Bayern pour un ballon qui sera une touche en faveur de l'équipe de France, et donc pour Malo Gusto, les Bleus mènent 1-0.
6: Ouais, ça va être intéressant de voir Maxence Lacroix, qui était la découverte du rassemblement du mois de mars. Moi, la quatrième sélection pour lui, qui a fait une très très grosse saison avec Crystal Palace. 55 matchs, a été le joueur le plus utilisé de Crystal Palace, et il te fait bonne impression, Lionel ?
8: Ouais. J'aime beaucoup son attitude. Je ne l'ai pas trouvé si mal que ça lors de son entrée. Honnêtement, parce qu'il faut savoir quand même que quand les défenseurs sont en difficulté, c'est que et les attaquants et les milieux font pas le taf non plus. Donc on peut pas juger non plus que les défenseurs. C'est tout le jeu défensif qu'il fallait remettre en cause sur la deuxième mi-temps contre la Côte d'Ivoire. Mais moi, c'est un joueur que j'aime beaucoup.
6: Et ben on va voir ce qu'il donne pour l'instant.
8: Sur l'homme, dans la vista, dans les sorties de balles, très technique. Il est complet.
6: Et là, c'est Upamecano, l'autre de la défense centrale, qui a franchi la ligne médiane pour essayer d'apporter un surnombre. Il n'y est pas parvenu, alors on est repassé en retrait. Rabiot, Lacroix, qui lui va toucher Désiré Doué désormais.
7: Désiré Doué, il a devant lui Théo Hernandez pour s'appuyer. Il repasse par l'axe et désormais Upamecano dans le rond central avec Dembélé qui s'est décentré pour être sur le côté droit. Malo Gusto et Tchouaméni.
6: Ouais, Tchouaméni, il y a vraiment une ligne de 5 Français offensivement alignés sur toute la largeur pour essayer de trouver ensuite une accélération, un décalage. C'est ce qu'a essayé de faire Mbappé. Doué maintenant, Mbappé a continué, il est trouvé justement à 30-35 mètres du but sur le côté gauche, la transversale de Mbappé vers Ousmane Dembélé.
7: Ah, c'était bien fait, mais il s'en est fallu de quelques centimètres ou d'une transversale un peu plus puissante pour que Dembélé puisse contrôler et enchaîner derrière. La touche effectuée côté droit par Malo Gusto avec Michael Olysée et Tchouaméni.
6: Dès qu'Olysée a le ballon arrêté un peu sur le côté droit, il y a appel de Mbappé d'abord en profondeur puis en remise et pour rejouer sur lui. On a fixé personne là, donc Olysée a trouvé Malo Gusto costaud sur le côté droit. Olise de nouveau avec Rabiot, contrôle un peu difficile de Rabiot, mais possession toujours française.
7: Ouais, ils sont obligés de reculer, mais c'est pour mieux avancer avec Rabiot. Rabiot qui décale côté droit, Ousmane Dembélé, toujours 1-0 pour l'équipe de France. Le buteur Michael Olise en fin de première période, Dembélé avec Upamecano.
6: Ouais, Upamecano, Saliba est sorti, Lacroix est là et Tchouaméni est trouvé au milieu de terrain avec Désiré Doué maintenant. Doué en un contre 1 avec Spencer, il va le travailler en rentrant vers son pied droit. Oh, le petit ballon de Doué pour Olise, la talonnade d'Olise vers Hernandez, c'est un peu difficile quand même, parce que tant que les Français, il faudrait peut-être simplifier un peu. Tchouaméni avec le ballon.
7: Avec Malo Gusto côté droit peut-être, en appuyant bien sa passe vers Ousmane Dembélé pour contrôler, se mettre face au jeu, peut-être accélérer, repasser par Tchouaméni encore et toujours avec Rabiot. Rabiot qui sert Malo Gusto, le débordement côté droit, il y a un coup à jouer pour l'équipe de France, le mauvais centre, mais c'est pas terminé. Théo Hernandez, la tête repoussée, pas terminé. Olise, pourquoi pas, oh my God. De la part du joueur du Bayern, ce ballon repoussé, et là Olise, tout en décontraction, qui arme sa frappe. Ah, certains le voient nonchalant, il est surtout talentueux quand il trouve le cadre comme ça. 2-0 pour l'équipe de France.
6: Ah, c'est le geste relâché, le relâchement de Michael Olise pour reprendre ce ballon, cette demi-volée, et qui rattrape un peu le mauvais choix de Malo Gusto, qui a pourtant fait un super boulot pour s'offrir de l'espace. Il a préféré piquer le ballon deuxième poteau, là où il n'y avait pas grand monde. Heureusement, le ballon revient sur Hernandez, la frappe est repoussée et Michael Olise est là avec son pied gauche pour s'offrir un doublé pour le joueur du Bayern, qui continue de faire monter des stats extraordinaires cette saison, puisqu'il a mis 22 buts et 31 passes décisives avec le Bayern. Ça fait donc 6 en plus avec l'équipe de France pour lui, et les Bleus mènent 2-0. Lionel, ouais, magnifique, la conclusion.
8: Ouais, moi j'ai bien. Alors la conclusion, elle est magnifique parce qu'il y a plein de décontractions, mais en même temps de détermination de la part d'Olise. Mais j'ai bien aimé la balle en profondeur sur Malo Gusto, parce que c'est ce qu'on a. On n'a jamais trouvé ça en première mi-temps. Et cette verticalité, on le disait, oui. Jean-Louis tout à l'heure. Hein, on pourrait trouver ces joueurs-là. Alors qu'on parlait d'Olise, on parlait de Doué, on parlait même de Dembélé ou Mbappé. Mais là, c'est Malo Gusto, et comme par hasard, il y a cette verticalité, et derrière, il y a eu, on a gardé la vitesse, et ça, c'est très important.
6: Mais je pense que sur ces matchs-là, face à des blocs bas, Malo Gusto, il a un vrai coup à jouer, hein, parce qu'il apporte quand même beaucoup plus que Koundé. Ballon pour l'Irlande du Nord, côté droit.
7: Et encore sur une séquence où les Bleus ont un peu évolué avec un Dembélé à droite, ça bouge beaucoup, ça combine, et Olise dans le cœur du jeu, bah, on sait qu'il est précieux, et c'est pour ça que le fait d'alterner énormément, Lionel, c'est intéressant. Attention avec l'Irlande du Nord qui va essayer, pourquoi pas, de revenir dans cette rencontre, le dégagement de Maxence Lacroix, mais vraiment au moment du but, Dembélé était plutôt cantonné au poste d'attaquant sur le côté droit. Doué n'avait pas bougé, mais Olise se régale. Quand il est dans le cœur du jeu comme ça, c'est quasiment impossible à défendre avec sa qualité technique pied gauche.
6: Et je pense aussi qu'il y a un truc, c'est quand il y a les quatre attaquants comme ça, il focalise tellement l'attention de tout le monde que les latéraux, pour peu qu'ils soient un peu offensifs comme Malo Gusto, comme Hernandez, bah forcément eux sont moins surveillés, parce qu'on ne peut pas surveiller tout le monde. Et en arrivant de derrière, Lionel, ils peuvent vraiment se créer des occasions.
8: C'est ce que je disais à Arnaud tout à l'heure, le fait d'avoir quatre attaquants comme ça, c'est bien évidemment que toutes les défenses vont avoir peur, mais tu peux pas avoir peur de tout le monde. Et puis s'ils se focalisent sur ces quatre là, bah, tous les autres qui vont en profiter, même les Rabiot, hein, Rabiot et compagnie, hein, parce que
6: Tchouaméni exactement,
8: et, ouais. Parce que eux aussi, alors notamment Rabiot, est capable de marquer des 20 mètres dans la position où était Olise. Ça peut être Rabiot plus tard.
6: Ouais, gros retour de Tchouaméni à l'instant face à une attaque nord-irlandaise. Les Bleus mènent 2-0. Si vous nous rejoignez maintenant sur RMC, on joue depuis 51 minutes. Bah, t'avais annoncé les buts d'Olise et Mbappé, mais pas le doublé d'Olise. Voilà. Mais bon, écoute,
7: il te manque un but de Mbappé pour être pas mal, Lionel. Non, ouais,
6: c'est perdu, parce que ça fera 3-0. Il a mis score exact. Ouais, il avait dit 2-0 ou 2-1.
8: Ah, aussi, okay, tu vois pas que Jean-Louis est heureux, regarde
6: le
8: smack.
6: Il l'avait poussé un peu. Ouais, je suis heureux parce que je voulais pas que ça passe, je l'ai pas joué. C'est tout. Le ballon pour les Nord-Irlandais, 2-0 pour les Bleus donc, dans cette rencontre ici sur RMC. L'intervention là de Maxence Lacroix. Il est plus costaud, Maxence Lacroix, mais les les Nord-Irlandais arrivent quand même avec un peu de malice à garder la possession de balle.
7: Et ça a l'air de rien, mais les deux entrants là sont intéressants. Malo Gusto côté droit et Maxence Lacroix avec leur profil, ils amènent vraiment de la vivacité derrière, ça relance très très vite, ils se projettent, et là c'est le cas de Malo Gusto qui repasse quand même justement vers Maxence Lacroix au niveau du rond central. Il a à ses côtés Dayo Upamecano, mais on a des joueurs qui se sont fondus tout de suite dans cette rencontre, et les Bleus mènent 2-0. Ça va pouvoir dérouler normalement si tout va bien.
6: Et si vous voulez connaître les prochains changements des Bleus, Cherki, Koné, Barcola, Digne et Akliouche sont à l'échauffement depuis quelques minutes. Lacroix pour Malo Gusto, la déviation en talonnade, c'est bien joué, l'échange avec Dembélé, mais l'intervention de la défense nord-irlandaise, et ils peuvent partir à l'attaque avec Isaac Price dans le camp français.
7: Oui, Price, il a assez trousse justement. Michael Olise, ça c'est intéressant quand un attaquant double buteur dans la soirée vient faire l'effort défensif. C'est aussi un message qu'il envoie à Michael Olise, à ses copains Dembélé, Mbappé, Doué. Tout le monde est obligé de se mettre au diapason. Gros match et gros retour défensif là de Michael Olise. 2-0 pour la France.
6: Et la touche pour l'Irlande du Nord avec Tyrone Brown qui va jouer cette touche. C'est lui déjà le préposé aux longues touches éventuelles. Tout à l'heure, il a fait feinte de longue touche pour finalement la jouer rapidement au moment où sur les écrans Giro. Oh, attention, il est passé là. L'attaquant d'Irlande du Nord, c'est Kelly qui va peut-être pouvoir frapper dans les bras de Mike Maignan pour peut-être la première intervention du gardien de Milan.
8: Ouais, je crois que Nels avait dit un truc. Moi aussi, je l'aurais arrêté. Hein.
7: Ah oui, bah nous oui, aussi.
8: Bien ouais, sûr. Même Flo. Alors Jean-Louis, c'est sûr, mais même Flo, il l'a arrêté.
7: Bah attention, avec ce ballon là dégagé par la défense nord-irlandaise qui continue d'essayer de garder la tête haute, mais qui est menée 2-0. On a des Bleus qui sont montés en puissance globalement dans cette rencontre, et donc grâce à ce doublé d'Olise, on a assez largement pris les devants, même si il reste encore beaucoup de temps. 54e, hein, donc encore 36 minutes à jouer dans le temps réglementaire.
6: Ouais, le ballon a failli être perdu là par l'Irlande du Nord après un mauvais contrôle de Deveny, et finalement le ballon n'était pas sorti à ce moment-là. Là, le pressing français, il est trop bon, ils ont du mal les Nord-Irlandais dans ces cas-là. Hume a failli perdre le ballon et ouais, il va être gratté ce ballon, il va être gratté par les Français. Ça fait deux fois là qu'ils sont pas loin de la récupérer avec Tchouaméni, mais finalement on a manqué un peu de réussite, et c'est dommage parce que derrière ça pouvait faire occasion. En attendant, c'est Spencer qui a le ballon pour l'Irlande du Nord.
7: Oui, avec ce ballon dans le rond central, l'intervention peut-être d'Olise pour stopper Isaac Price. On est côté gauche avec Brown qui écarte à nouveau, et les publics, les supporters français qui agitent les drapeaux là. Il y a une ambiance sans être extraordinaire, mais qui est plutôt chaude par à coup, et encore plus depuis que les Bleus ont marqué ces deux buts par Michael Olise qui s'arrache et qui ne peut récupérer le ballon.
6: Dommage parce que c'est Dembélé qui avait gratté ce ballon dans les pieds d'un Nord-Irlandais, et derrière Olise, il a manqué un peu de concentration pour garder la possession de balle, et du coup il s'installe. Les Nord-Irlandais dans le camp français, Kelly qui va décaler Hume, maintenant le capitaine, et le relais qui est trouvé maintenant avec Charles qui va frapper. La frappe de Charles, elle n'est pas cadrée. La tentative du milieu de terrain de Southampton à droite du but de Mike Maignan. 2-0 toujours pour les Bleus sur RMC après 55 minutes.
7: Bon, il a vu tout de suite que la frappe n'était pas cadrée, Mike Maignan, donc pas inquiété du tout. Ça passe largement à côté, 2-3 mètres même de son poteau gauche quand on regarde la cage du gardien de l'AC Milan. 2-0 pour les Bleus avec Théo Hernandez en retrait vers Maxence Lacroix.
6: Et Lacroix qui s'emmène le ballon, il va trouver Upamecano maintenant. On a un tout petit peu moins d'appel en profondeur hein, côté français. Et Mbappé qui est discret dans cette deuxième période vient de décrocher pour toucher un ballon. On travaille sur le côté droit, mais il n'y a pas de pressing en face, donc les Bleus ont tout le temps d'avancer. La transversale de Tchouaméni est contrée.
7: Ouais, elle est contrée, mais toujours dans les pieds français avec Théo Hernandez pour Rabiot juste à ses côtés. Ça combine avec Désiré Doué, on accélère avec Doué, le jeu en triangle intéressant. Il est passé, Désiré Doué, magnifique, le joueur du Paris Saint-Germain, et Théo Hernandez, le centre en retrait. Oh, Kylian Mbappé qui s'est manqué au point de pénalty. Très belle action collective entre Doué, dynamiteur, Théo Hernandez. Dommage. Côté gauche, ouais. Et ce centre en retrait, Kylian Mbappé, il n'était pas peut-être assez bien placé pour ajuster, mais en tout cas quand même très bon centre et très belle action de la part de l'équipe de France.
6: C'est là où Mbappé doit se mettre au niveau des autres, Lionel, dans la vitesse, l'intensité, la capacité à enchaîner un mouvement. Pour le coup, ça allait beaucoup plus vite au niveau de ses partenaires qu'à son niveau.
8: Ben, le problème, c'est que quand tu le vois avec ce jeu en triangle qui était magnifique, avec c'était à gauche, qui est-ce qui donne
6: c'est
8: la balle?
6: Hernandez.
8: C'est Hernandez.
6: Hernandez,
8: hein. Ouais. Hernandez qui donne un super ballon. Ce qui l'a dérouté, Mbappé, c'est qu'il voulait la balle tout de suite, lui, alors qu'il a voulu en première intention, alors Alors que Hernandez, c'était très bien de continuer et d'avoir un Mbappé, de le toucher en deuxième intention. Et je pense que ça l'a perturbé. Il était pas concentré. Il disait donne-moi là, mais ils lui ont pas donné et ça l'a perturbé. Et ça, c'est là-dessus qu'il faut qu'il progresse, parce que là, ouais, tout le monde ne joue pas que pour lui.
0: Ouais, c'est ça. Ça fait partie des choses à corriger dans cette prépa de Coupe du Monde pour les Bleus qui mènent 2-0. Alerte à l'instant avec la tentative de Mbappé. Il est retrouvé de nouveau Mbappé. Mais là, elle est pas cadeau, la passe de Tchouaméni. Franchement, elle était trop dure à contrôler pour l'avancante du Real Madrid. Et le ballon qui va être récupéré par les Français à hauteur de la ligne médiane quasiment, avec désormais Maxence Lacroix.
7: Lacroix qui avance. Il a à côté gauche une solution avec Désiré Doué qui a vraiment été très intéressant sur l'accélération. Là, il y a deux minutes, qui aboutit à ce centre en retrait de Théo Hernandez et la frappe manquée de Kylian Mbappé, mais il avait fait les gestes qu'il fallait pour éliminer trois joueurs nord-irlandais. Désiré Doué, il a traversé le terrain, il est à droite.
0: Ah, il est bon, hein, Doué, parce que très c'est bon. Lui, hein, sur l'accélération avec Hernandez qui fait la différence avec sa conduite de balle. Il est très juste dans chaque touche. Oh là, Olisier qui tente une talonnade, mais ça c'est un peu trop compliqué. Ballon récupéré par l'Irlande du Nord, même s'il y avait de l'idée quand même dans la création côté français. Olisier, de nouveau, là il y a un quoi joueur, oh, il avait vu encore une passe en profondeur pour Dembélé. Il tente des trucs hyper compliqués, Olisier, si ça passe à un moment, ce sera magnifique.
7: Et c'est peut-être pas terminé. Olisée, encore une fois, dans le cœur du jeu, il écarte à gauche avec Théo Hernandez, alors que le staff des Bleus vient d'appeler Luc Adigne et Bradley Barcola. Affaire à suivre pour de nouveaux changements. Mbappé, côté gauche, qui ne peut centrer, qui met en retrait vers Adrien Rabiot.
0: Ouais, Rabiot avec son pied gauche, il peut envoyer le ballon. Ah non, il l'a remise à Mbappé qui est en position de hors-jeu sûrement, mais il rentre dans la surface de réparation. La frappe de Mbappé,
7: oh,
0: elle est contrée. Et le drapeau se lève. Ouais, il y avait bien une position de hors-jeu pour Kylian Mbappé qui a mis trop de temps à se replacer. Et je pense qu'il s'attendait même pas à recevoir voir le ballon de Rabiot dans son remplacement. Et Cherki arrive à rentre de l'échauffement aussi prêt à rentrer.
7: Ouais, là, ça peut donner des maux de tête aux adversaires, hein, quand on voit qu'il y a la vitesse de Barcola qui débarque. Le génie Dembélé. Technique de Cherki. Et le troisième homme, c'est Luc Adigne. On a dit qu'il pourrait suppléer, enfin, très logiquement, poste pour poste, Théo Hernandez. Donc, vraiment, du beau monde sur le banc des remplaçants. Un avantage au score, non pas à conserver, mais à aggraver. 2-0 pour les Bleus. On le rappelle, le doublé de Michael Olise. 43e et 49e minute pour les deux buts du joueur du Bayern.
0: Et là, le pressing est signé Désiré Doué, hein, pour gêner au maximum la relance de Trey Hume, parce qu'il fait un bon match Doué.
8: Super,
0: on le répète.
8: Doué, hein.
0: Ouais. Clairement Doué sur sa lancée de la finale de Ligue des Champions. Dès qu'il touche le ballon, c'est juste Désiré Doué. Il travaille en plus pour le collectif et il aurait pu être passeur décisif si le but de Mbappé en première période avait été validé.
7: C'est presque un faux suspense pour le quatrième homme du quatuor offensif. Hein. Enfin, je dis pas que sa place est assurée, parce que ses prestations en bleu, ça n'a pas toujours été du niveau de ce qu'il affiche dans les gros matchs du Paris Saint-Germain. Mais quand même, Doué, il a un petit temps d'avance et il le prouve encore ce soir par rapport à des Barcola ou autre. Oui. Et puis, Luis Enrique a notamment souligné son volume de jeu, et Didier Deschamps l'a fait aussi dans certaines interviews. C'est lui qui a le plus couru en finale contre Arsenal. Donc, c'est quand même un joueur, malgré son jeune âge, qui, en termes de statistiques, de volume, tout ce que vous voulez, est en train d'impressionner. Et là, il le prouve encore ce soir. 2-0 pour l'équipe de France et l'heure de jeu ici à Lille.
0: Bon, ils n'ont pas l'air trop décidés à sortir, hein. Même en étant menés 2-0, les Nord-Irlandais, pas sûr qu'on ait beaucoup d'espace à se mettre sous la dent, notamment pour Bradley Barcola qui devrait rentrer dans quelques secondes. L'accélération de Dembélé, assez discret en deuxième période, le 1-2 avec Malo Gusto. Dembélé qui va essayer de provoquer quelque chose, de créer une situation. Hernandez dans le cœur du jeu pour Doué, maintenant en position d'ailier gauche. Désiré Doué qui va entrer dans la surface de réparation. Décalé Mbappé qui a décroché. Mbappé pour Tchouaméni maintenant. Et il faut mettre un centre. Non, il préfère recombiner, jouer en triangle. Mbappé, Hernandez. Hernandez, Tchouaméni.
7: Ouais, Tchouaméni qui pourquoi pas peut servir. Adrien Rabiot avec Upamecano, ils sont obligés de reculer avec Maxence Lacroix. Exactement, il faut aérer le jeu. Il y avait Dembélé qui ne demandait que ça, mais on est resté à gauche entre Doué et Théo Hernandez. Il n'y a pas de coup franc, estime l'arbitre allemand. Si il a regardé son assistant, ce sera un coup franc pour l'équipe de France.
0: Ouais, c'est bien joué, hein. Clairement, les satisfactions, c'est le côté gauche français, hein. Doué et Hernandez. Hernandez qu'on a vu bien plus en jambes que face à la Côte d'Ivoire. Il a pris son couloir, il a pris de vitesse son vis-à-vis, ce qu'il faisait de moins en moins, et il peut sortir avec le sentiment du devoir accompli. Ouais. Théo Hernandez et l'entrée de Lucas Digne.
7: Et il y aura d'autres changements, donc on l'a dit, Théo Hernandez, Dembélé et Désiré Doué qui cèdent leur place pour ces entrées. Oui, exactement, avec Barcola qui va mettre la vitesse, Cherki qui se positionne tout de suite aux côtés de Michael Olise et Lucas Digne dans un poste qu'il maîtrise, ce poste de latéral gauche. Coup franc pour l'équipe de France.
0: Alors les entrants pour l'instant ont été bons en deuxième période, Lacroix et Malo Gusto. Voyons ce que vont donner les trois nouveaux joueurs à pénétrer sur la pelouse du stade Pierre Mauroy. En attendant, il y a coup franc pour les Bleus avec Cherki ou avec Olysée. C'est parti avec le pied gauche de Michael Olysée. Le ballon qui traîne dans les 6 mètres et qui va être récupéré avec un peu de réussite par Kylian Mbappé, mais il est bien pris par trois Nord-Irlandais. Ballon pour Michael Olysée désormais. Olysée qui va travailler, passement de jambe de Michael Olysée et Ryan Cherki qui allait tout à l'heure.
7: Allez Cherki, son premier ballon, il se met en position de vouloir fixer, d'attendre un petit peu, temporiser avec la semelle sur le ballon. Cherki pour Rabiot. Rabiot avec la feinte du regard de Cherki, centre en retrait, pas terminé. Mbappé qui attend de sa chance, pied gauche et qui se manque un petit peu.
0: Il a gratté.
7: Rabiot en retrait, la frappe, oh Lacroix, Maxence Lacroix qui ne trouve pas le 4, c'est au-dessus de la cage. Le tacle de Kylian Mbappé pour s'arracher, récupérer le ballon. Ça s'est enchaîné tout ça dans la surface pour une frappe au final du défenseur de Crystal Palace, bien au-dessus de la cage nord-irlandaise.
0: Ah bah, faut se mettre à la place de notre ami nord-irlandais, je crois que c'est Youm, il se doute pas qu'il y a Mbappé qui va lui tacler dans les jambes comme ça dans la surface de réparation. Il a été surpris et ça a donné une occasion pour les Bleus. Il y a des changements pour l'Irlande du Nord.
7: Oui, avec l'entrée en jeu du numéro 7 en l'occurrence Ethan Galbraith et la sortie de Alistair McCain. Voilà, seul changement, un seul pour le sélectionneur donc Michael O'Neill du côté de l'Irlande du Nord. 2-0 pour l'équipe de France, doublé de Michael Olysée en fin de première période et globalement en début de seconde. Le dernier but date de la 49e.
0: Et le tout début de l'action, c'est une passe de Cherki magnifique, hein, délicieuse vers Adrien Rabiot et là le ballon va être gratté par l'Irlande du Nord avec Isaac Price et le ballon en profondeur désormais pour Brown qui va être servi. L'intervention d'Upamecano, mais c'est pas fini, toujours dans la surface de réparation de l'Irlande du Nord qui marque, le but nord-irlandais, le but de Patrick Kelly qui récupère le ballon au deuxième poteau après le gros boulot de Sheet Charles et l'Irlande du Nord qui marque donc le but du 2-1 dans ce match de préparation. Un clean sheet aurait fait du bien à tout le monde, mais l'Irlande du Nord l'a vu autrement. 2-1 désormais pour les Bleus.
7: Ah, ce sera un petit point noir et pourtant on avait l'impression que Dayot Upamecano allait réserver une sortie et un geste autoritaire, une intervention autoritaire en défense et il s'en veut. Il est en train de ressasser cette action-là où en fait il intervient et se jette et un défenseur au sol, Lionel, est un défenseur battu. Ouais. Et effectivement derrière il ne peut pas se relever, il est trop juste pour venir reprendre ce ballon avec la très bonne action, tu l'as dit. Jean-Louis côté gauche de Charles et le but au mais final nord-irlandais.
8: Ce qui m'embête Flo avant tout ça, c'est-à-dire c'est cette perte de balle. Je ne sais pas qui est-ce qui perd la balle dans notre milieu de terrain alors qu'on est en période de possession.
7: Il y a... C'est pas Cherki non dans le rond central.
8: Je crois. Il me semble, mais je ne peux pas l'affirmer. Donc
0: oui, et c'est on Cherki, l'a pas vu. Oui, c'est Cherki.
8: C'est Cherki qui l'a.
0: Ouais. Qui la perd, ouais.
8: Qui la perd. Et là, c'est vraiment, ben voilà, tu vois, c'est quelque chose que je disais, c'était un axe de progression pour Cherki, ne pas perdre ses ballons, jouer beaucoup plus clinique, jouer plus simple, jouer à vue. Et là, il a perdu du temps, il a perdu la balle. Et comme par hasard, boum, derrière, surtout dans les matchs internationaux, eh ben, tu le payes cash. C'est son axe de progression, c'est lui. Et je crois que, comment il s'appelle, Upamecano, a dû lui dire, mais qu'est-ce que tu nous perds ce ballon-là? Parce que ça met complètement tout le toute l'équipe, tout le jeu défensif français
0: en difficulté
8: ouais. Hein, complètement.
0: Il reste 25 minutes dans cette rencontre au stade Pierre Mauroy. Les Bleus ne mènent plus que 2-1 face à l'Irlande du Nord. La tête de Barcola vers Cherki, mais l'intervention est de l'un milieu de terrain nord-irlandais. C'est Charles avec ensuite l'aide de Galbraith et le ballon en profondeur désormais. Encore pour Kelly. Attention, il va très vite lui sur son côté droit. Mais là, Maxence Lacroix, attentif, solide, costaud dans le duel. Ballon récupéré par les Bleus.
7: Oui, en positionnant le bras comme il faut là pour quasiment s'appuyer sur l'épaule de son adversaire direct. On le rappelle. Le buteur nord-irlandais de la soirée qui vient de réduire l'écart. 2-1 pour l'équipe de France malgré tout après un doublé de Michael Olysée. Rabiot écarte côté gauche pour Bradley Barcola.
0: Le contrôle de Barcola, l'appui est trouvé avec Mbappé. Il y a un appel d'un troisième homme, c'est Lucas Digne sur son côté gauche qui est trouvé. Il n'a pas de position de centre. On repasse en retrait avec Lacroix. Lacroix pour Tchouaméni maintenant. Ça ne bouge pas beaucoup devant lui. Aurélien Tchouaméni, il trouve Olysée qui s'est réaxé depuis la sortie de Dembélé. Ballon désormais pour Cherki à droite.
7: Allez, Cherki, il a Olysée à ses côtés. Tchouaméni également. C'est le milieu de terrain. terrain du Real qui donne pour Maxence Lacroix, plat du pied au sol pour Lucadine qui tente de jouer rapidement, d'accélérer, mais qui redonne ce ballon à Lacroix.
0: Ouais, Lacroix, solution Barcola à gauche, il préfère se raviser, plutôt trouver Cherki dans le cœur du jeu. Cherki pour Upamecano, Tchouaméni maintenant, appel contre appel de Malo Gusto qui est servi dans les pieds, il cherche le 1-2 avec Olysée et il est obligé de tacler parce que la défense nord-irlandaise était attentive. Ballon pour Olysée maintenant qui va réussir à la glisser à Cherki. Non, il préfère travailler tout seul. Michael Olysée qui travaille encore et qui va trouver Lucadine.
7: Allez, Lucadine, côté gauche pour Barcola. Barcola qui redonne la digne. Il y a un coup à jouer pour les Français avec ce centre de Lucadine qui est contré. Et là, les Nord-Irlandais qui sont un petit peu seuls au monde, là, côté droit, pour une possibilité avec Donnelly.
0: Ouais, Donnelly qui va perdre ce ballon parce qu'il y a un bon contre-pressing français, hein, orchestré ouais, par Barcola.
7: Il y a un joueur au sol, hein, côté nord-irlandais.
0: Ouais, mais le jeu continue avec Bappé, le capitaine, avec son pied droit qui s'emmène le ballon. Il trouve de l'espace pour Olysée maintenant. Olysée légèrement décalé à droite. Olysée, passement de jambes. La bonne passe vers Bappé, mais l'intervention de la défense nord-irlandaise, c'est pas fini avec Malo Gusto.
7: Malo Gusto, il a hésité à centrer. Il donne ce ballon à Ryan Cherki dans la surface de réparation qui est arrêté. Olysée, pourquoi pas la frappe enroulée. Ah, il les adore. Il en a mis des lucarnes cette saison ou auparavant dans cette position-là. 2-1, toujours pour l'équipe de France.
0: Et c'est la pause fraîcheur, il me semble, ici au stade Pierre Mauroy. 2-1 pour l'équipe de France. Le doublé de Michael Olysée et le but de Patrick Kelly pour l'Irlande du Nord. Alors je surveille, puis il y a eu coup de sifflet de l'arbitre, mais les joueurs, si, voilà, pause fraîcheur. Et on revient donc très vite ensemble sur RMC pour la suite et la fin de cette deuxième période. 2-1 pour les Bleus, à tout de suite.
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0: On est de retour sur RMC, 22h39. Vous n'avez rien raté, le jeu vient juste de reprendre. L'équipe de France mène 2-1 face à l'Irlande du Nord grâce à un doublé de Michael Olysée. Réduction de l'écart de Kelly pour l'Irlande du Nord. Florent Germain à mes côtés, Lionel Charbonnier pour la suite de cette rencontre. Il reste 20 minutes avant la fin et les Bleus ont un but d'avance.
7: Avec Michael Olysée, justement, double buteur de la soirée côté français. Dans le rond central, il écarte à gauche avec Rabiot puis Lucadine. Appel de balle intéressant de Bradley Barcola. Faut un bon contrôle du joueur du Paris Saint-Germain et finalement c'est le capitaine de l'Irlande du Nord avec une position de hors-jeu en plus signalée qui avait eu le dernier mot.
0: Ouais, il était hors-jeu de toute façon effectivement. D'autres joueurs sont partis à l'échauffement hein, en plus d'Akliouche qui s'échauffe depuis le début de la deuxième période. Manu Koné, N'Golo Kanté, Marcus Thuram, il me semble, sont à l'échauffement.
7: Konaté aussi.
0: Ibrahima Konaté.
7: Exactement.
0: Qui s'est engagé avec le Real.
7: Oui, qui s'engageait avec le Real Madrid et qui aussi avait pu débuter le premier match amical contre la Côte d'Ivoire dû notamment au fait qu'il fallait reposer William Saliba. Pas sûr qu'il ait du temps de jeu ce soir, on verra par la suite. Ballon pour Michael Olysée qui écarte à droite avec Kylian Mbappé.
0: Il a de l'espace, Mbappé pour accélérer mais il préfère revenir sur ses pas, faire une belle roulette là pour garder la possession de balle. Mbappé qui continue à accélérer, il a fait un la passe et finalement il a réussi à transmettre, à garder la possession de balle. Rabiot qui est décalé maintenant avec Barcola, côté gauche. Barcola, il va peut-être enrouler avec son pied droit. Il préfère retrouver Tchouaméni.
7: Tchouaméni qui a été quasiment dans une possibilité de se mettre en position de frappe. Ça combine bien, c'est magnifique. Entre Olise et Cherki, là, il y a de la qualité technique. Et Maxence Lacroix écarte à gauche avec Lucadine. Lucadine pour Adrien Rabiot.
0: Ah, dans un petit périmètre, ils savent faire. Hein. Olise, Cherki, ça s'est senti sur l'action. Cherki qui est trouvé maintenant. Lui qui était vraiment le meneur de jeu contre la Côte d'Ivoire en débutant la rencontre. Il décale Upamecano avec Malo Gusto devant lui, avec Ryan Cherki de nouveau dans l'intervalle. Il préfère pas prendre de risque, Cherki. On garde la possession de balle avec Malo Gusto.
7: Oui, Malo Gusto côté droit avec Dayo Upamecano. Ça joue très très vite là avec Tchouaméni. On est à 40 bons mètres de la cage de Pierre Charles. 2-1 toujours pour l'équipe de France. Le ballon pour Digne. Digne avec Cherki. Cherki qui se retourne face au jeu. L'enchaînement technique avec le passement de jambe et finalement Lacroix qui a le ballon.
0: Lacroix qui préfère que le jeu se déroule sur le côté gauche. Tchouaméni pour Digne. Rabiot devant lui. Digne qui le trouve justement. Il a fait un appel derrière la passe. Rabiot ne l'a pas vu. Il préfère continuer avec Tchouaméni pour Olise. Maintenant, lequel va tenter une passe un peu compliquée. Peut-être Olise dans l'intervalle avec Cherki. Cherki essaye pas de se retourner. Il est bien pressé. Il joue en retrait. Upamecano pour Malo Gusto.
7: Avec Cherki qui est un peu décroché. Upamecano encore une fois. Upamecano qui regarde sur le côté droit avec Kylian Mbappé. Le crochet intérieur pour repasser par l'axe avec Cherki.
0: Ouais, Cherki, Olise. On arrive à faire sortir un peu la défense nord-irlandaise. Tchouaméni pour Digne de nouveau. On a déjà vu ce schéma se reproduire. Faut tenter quelque chose absolument. Voilà. Mbappé a tenté quelque chose en déviant vers Cherki, mais c'était trop compliqué. Et il y a une récupération haute derrière des Bleus avec Olise.
7: Olise qui est à l'entrée de la surface. Le ballon pour Mbappé. Pourquoi pas le contrôle, la frappe. Oh là là, il s'est manqué. Kylian Mbappé. Il a eu des occasions. Pourtant ce soir, il en aura peut-être encore. En tout cas, très bon ballon. Toujours cette connexion entre Michael Olise et Kylian Mbappé. Le contrôle extérieur pied droit de la part du capitaine de l'équipe de France et la frappe à côté au-dessus aussi de la cage du gardien nord-irlandais.
0: Qu'est-ce qui fait mal là, Lionel Mbappé?
8: Il la lève trop, il n'arrive pas. Bon, alors déjà, il a une course qui va contraire au but, c'est-à-dire que il s'en va, il s'éloigne du but. Après, il faut qu'il redresse sa frappe. C'est bien défendu de la part du gardien et de la part du de l'Irlandais, mais il doit juste la piquer, tu vois, descendre un petit peu en tension plutôt que de frapper, la piquer un tout petit peu au-dessus du gardien. C'est un geste quand même compliqué qui est, il doit comment il devait se tourner complètement et tout. Ouais. C'est pas facile comme geste. Hein. Attention. Les Bleus. Par contre, la course était très bonne.
0: Oui, bien, c'est ça. Encore une fois, l'appel est bon et la passe d'Olise elle est également. Barcola qui travaille sur le côté gauche. Il va trouver Upamecano maintenant. Tous les Bleus sont dans les 30 mètres adverses avec Olise qui a envie d'accélérer à droite.
7: Oui, il va donner effectivement ce ballon. Pourquoi pas Malo Gusto, la frappe enchaînée. Oh, Michael Olise! Cette frappe, pied gauche, enroulé, lucarne opposée, c'est sa spéciale, marque déposée de Michael Olise. 3-1 pour l'équipe de France, triplé du joueur du Bayern. C'est un régal, ce but de Michael Olise.
0: C'est la soirée Michael Olise, ce soir, un triplé pour lui, exceptionnel en plus dans la conception, ce but d'Olise, absolument magnifique pour finir cette action. Il y a eu une longue phase de possession de l'équipe de France et Olise, on l'a senti dès la prise de balle qu'il avait envie d'accélérer et il a fait mouche de façon merveilleuse, Lionel.
8: Ah, comment il a caressé la balle, il va... bah, c'est sa spéciale, hein, Flo le disait. Il part du coin droit des 16 mètres, il rentre dans l'axe, pied gauche, et là il caresse la balle, mais il la dépose comme il a envie de le faire. Quoi. C'est vraiment, il a un joueur assez trou, ça, c'est pas non plus, mais là, c'est pas facile, mais il a cette dextérité et ce relâchement qui fait que, comme s'il était à l'entraînement, il te met ça comme ça, facile. Bravo, parce que là, t'es quand même en équipe de France. Hein.
7: Il a un peu soufflé la vedette à un Kylian Mbappé qu'on attendait pour aller peut-être battre le record d'Olivier Giroud dans une soirée où il y aurait des buts. On va peut-être plus parler d'Olise que de Deschamps, alors que ce sont les adieux, enfin en tout cas un au revoir vibrant de Deschamps au sol français. Oui, je pense, effectivement, parce qu'on va beaucoup parler de lui, triplé pour Michael Olise et en plus des buts magnifiques, surtout le dernier.
0: Et c'est le premier de sa carrière à Michael Olise.

0: Et tu as souligné un truc tout à l'heure, Jean-Louis, tu disais en première période qu'il ferait du bien dans des petits espaces, et on va en rencontrer beaucoup des matchs comme celui-ci, on l'espère, à la Coupe du Monde, où la France dominera face à une équipe qui est fermée. Mais non seulement il a cette qualité technique pour trouver la passe éclair, mais aussi pour frapper.
1: Ah, oui, oui.
0: Parce qu'à 20-25 mètres, des fois, on a des équipes de France qui peinaient à tenter leur chance à 20-25 mètres. Lui, pied gauche, ça peut faire mouche, on l'a vu encore à l'instant même. Donc Olysée, pour reprendre une phrase, il coche toutes les cases.
1: Exactement. Et c'était encore lui là, hein, sur le côté gauche. Il a changé de côté, qui était à l'accélération donc du jeu. Et grâce à son triplé, il permet à l'équipe de France de mener 3-1 face à l'Irlande du Nord à 13 minutes de la fin du match.
0: Et Olysée, en plus, il parle. Il est bien, il se sent à l'aise dans cette équipe. Là, il était en train de demander à Rabiot de rester en place, qu'il allait se charger du pressing. Et je reviens tout à l'heure sur son geste défensif. Quand il vient stopper une action nord-irlandaise, ça veut dire qu'il a aussi la caisse et le volume. Ballon pour les nord-irlandais, côté gauche. Les Bleus mènent 3-1.
1: Ouais, Deveni pour l'accélération. Le relais avec Price maintenant. On passe en retrait pour l'Irlande du Nord. Les Bleus mènent 3-1 dans cette rencontre. Hume pour contrôler le ballon devant Barcola, pour les écarté ensuite avec Spencer, Kelly le buteur qui est trouvé, mais le gros retour de Barcola, ils s'y mettent à deux avec Rabiot pour gratter la possession de balle. Et Rabiot, est-ce qu'il va y arriver? Il a fait faute Adrien Rabiot, et il va y avoir des changements pour l'Irlande du Nord. Nous, on revient ensemble sur RMC dans quelques secondes pour la fin de cette rencontre. Les Bleus mènent 3-1 face à l'Irlande du Nord.
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1: On est de retour sur RMC avec Florent Germain et Lionel Charbonnier. Il est 22h49 et après 80 minutes, l'équipe de France mène 3-1 face à l'Irlande du Nord grâce à un homme, le triplé de Michael Olysée, le premier de sa carrière qui permet aux Bleus donc de mener dans cette rencontre.
0: Oui, là, on a une petite frayeur, enfin ça devrait aller quand même hein, parce qu'il va se relever, mais Dayot Upamecano est resté au sol une petite minute. Il est en train de se faire soigner là par le staff médical de l'équipe de France.
1: C'est un coup de coude dans la bouche,
0: le défenseur du Bayern. Ouais, c'est un coup de coude.
1: Ouais.
0: Ah bah écoute, je suis presque rassuré parce qu'on n'avait pas vu exactement la raison pour laquelle Upamecano était au sol. Bon, si c'est juste un petit coup, ça va aller. Alors qu'il y aura deux changements, il y en a eu trois, hein, côté nord-irlandais, et deux changements au minimum à venir côté équipe de France. On a notamment Atliouche et Manu Koné qui se préparent à entrer en jeu.
1: Et côté nord-irlandais, sachez que O'Neill, McDonnell et Magnis sont entrés à la place du trio offensif Kelly, Donnelly et Price. Pour la fin de match. Et on attend de voir donc côté français qui seront les sortants d'ici quelques secondes. Alors peut-être que Deschamps attend d'être rassuré par l'état de forme d'Upamecano avant de décider des changements.
11: Ouais, ça c'est, oui, je crois.

0: Il est debout en tout cas.
1: Non, c'est un coup. C'est peut-être un petit peu ouvert, mais c'est pas.
0: Voilà. Et on a revu la frappe enroulée d'Olysée dans sa vraiment position préférentielle. Alors il faut savoir quand même qu'en équipe de France, il était utilisé plutôt dans l'axe depuis le début. Et Dembélé était plutôt sur le côté droit. Ça a été un peu inversé sur cette rencontre. À mon avis, il a plus touché le ballon sur le côté droit. Et on voit qu'il a cette qualité de frappe dans ces cas-là, avec ce ballon qui tourne et qui revient pour frapper l'intérieur du poteau et permettre aux Bleus de mener 3 face à l'Irlande du Nord. Et il sort Olysée, effectivement, ouais. Pour Akliouche et Tchouaméni pour Manu Koné.
2: Ouais, j'étais en train de me demander s'il allait avoir une ovation pour Michael Olysée.
0: Oui, plutôt oui. Et c'est logique.
2: Et c'est le cas, alors qu'il n'est pas content, Michael Olysée, auprès du quatrième arbitre. Je ne sais pas ce qui s'est passé. Deschamps lui dit de rester calme, de ne pas s'énerver, de ne pas s'agacer. En tout cas, il a eu son ovation bien méritée, Michael Olysée. Et donc, Akliouche est entré en jeu et va se positionner côté droit.
0: Et autre enseignement, les deux milieux titulaires, c'est Tchouaméni Rabiot. Et le premier recours, c'est Manu Koné. Et pas N'Golo Kanté. On aurait pu avoir cette interrogation-là, vu l'expérience de Kanté. C'est bien Koné qui rentre en premier à chaque fois. Donc si on doit passer éventuellement un moment dans la compète en 4-3-3, je pense que ce sera Koné qui sera le troisième milieu avec Rabiot et Tchouaméni. Le jeu reprend. Il reste 7 minutes dans le temps réglementaire de cette rencontre. Les dernières minutes en France, sur le sol français pour Didier Deschamps, avant le départ mercredi pour Boston.
2: Oui, mercredi effectivement. Et les Bleus qui se sont rassurés après la défaite en amical contre Nantes, à Nantes contre la Côte d'Ivoire de 2-1, qui ont pris ce petit but. Allez, plus anecdotique qu'autre chose, la réduction de l'écart de Patrick Kelly, et surtout un homme qui vraiment est ressorti grandit encore s'il avait besoin de le prouver par ce triplé. Donc c'est Michael Olysée. Ballon côté gauche pour Bradley Barcola.
0: Ouais, contrôle de Barcola qui ne trouve pas de vitesse. Il y a un dédoublement de Lucadine, le jeu qui s'organise autour de lui. Manu Koné qui est trouvé maintenant. Les Nord-Irlandais toujours aussi bien regroupés. Manu Koné, il a Digne encore sur le côté gauche. Cherki qui réclame le ballon en ayant légèrement décroché, qui peut tenter quelque chose.
2: Allez, Cherki à 40 mètres. Il repasse par Maxence Lacroix dans le rond central avec Adrien Rabiot qui joue un cran plus bas parce que les Français sont à 10. À 10 contre 11, on n'a toujours pas réintégré Dayo Upamecano, ça agace un peu le staff. Allez, voilà. Upamecano peut retrouver ses coéquipiers.
0: Et pendant que Cherki accélère, s'emmène le ballon de la semelle, trouve Maxence Lacroix avec Upamecano qui vient de revenir à ses côtés. Rabiot avec son pied gauche pour peut-être trouver une passe, il la trouve avec Mbappé. Mbappé, Cherki, la remise de Cherki pour Mbappé dans la surface de réparation. Désormais, il retrouve Rabiot. Allez, tout le monde est fixé d'un côté, il faut réussir à mettre un centre. Digne maintenant, de nouveau Rabiot. Rabiot pour Cherki, entrée dans la surface de réparation. Ryan Cherki qui trouve pas de solution et qui trouve Manu Koné.
2: Manu Koné quasiment position de frappe, il repasse par l'intérieur avec Mbappé, petit périmètre, Akliouche qui tente sa chance juste devant le point de pénalty. Kylian Mbappé qui lui avait remis le ballon en première intention. Il manquerait presque uniquement un petit but de Kylian Mbappé pour parfaire la soirée, pour le rassurer également, parce que même si il ne va pas se mettre à douter, il a quand même eu des occasions ce soir, et symboliquement il pourrait égaliser le record d'Olivier Giroud ici à Lille. Ce serait presque symbolique.
0: Alors là, je ne sais pas qui est fautif dans cette sortie de balle nord-irlandaise. Il y a eu un trou énorme laissé entre Cherki et Mbappé, et derrière la passe trop facile, puisqu'on a trouvé un milieu de terrain nord-irlandais pas du tout marqué, tout le monde a levé les bras en disant mais comment c'est possible là, et Mbappé, Cherki, Rabiot et Barcola. Donc voilà, ce genre de faille dans le pressing.
3: Alors je vais pas t'aider parce que le réalisateur il était fixé
0: et
3: sur
0: d'ailleurs...
3: ça. Je vais pas t'aider.
0: C'est pas bien grave, mais parfois quand même un pressing bien organisé, ça fait partie des fondamentaux qu'on doit savoir maîtriser, voilà, dans l'axe comme ça. Donc voilà, c'est anecdotique
3: sauf tout à l'heure, pour certains entraîneurs aussi.
0: Voilà, exactement. Que se passe-t-il? Pourquoi il y a des sifflets?
2: Il y a des sifflets, je vais t'expliquer pourquoi.
0: Il y a un lance-soi ou quoi?
2: Non, c'est que
0: il y a Romain Rissert à l'échauffement ou quoi?
2: Non, c'est juste que les supporters, les irrésistibles français tentent une haut là et elle s'arrête notamment au niveau de notre tribune de presse. Donc on doit prendre nos responsabilités.
0: Mais on est journaliste nous, on n'est pas là pour faire des hauts là.
2: S'il faut rendre service, on le fera.
0: Bien sûr.
2: Porté par l'engouement d'un départ imminent vers les États-Unis et toi pour le Mexique, Jean-Louis, on peut le faire. Donc c'est pour ça qu'il y a eu des sifflets vers surtout les spectateurs qui ne se levaient pas, pas tant les journalistes. Ballon pour Akliouche, pourquoi pas en position de frappe. Akliouche, c'est contré.
0: Où a été inventée la haut là?
2: Au Mexique, non?
0: Bien sûr, au Mexique. 86.
2: Coupe du Monde.
0: Voilà. Toute une série de reportages vous attend sur rmcsport.fr d'ailleurs autour du stade Aztec.
4: C'est mythique d'aller là-bas, quoi.
0: C'est mythique, bien sûr.
4: C'est exceptionnel.
0: Mais c'est la folie.
4: Le Paris Mérico, il fait du bien. Là,
0: ce sera exceptionnel. Match d'ouverture entre le Mexique et l'Afrique du Sud. Soyez là, ce sera la folie.
1: Donc, si on te demande si tu veux un tacos, c'est pas si tu veux un taxi ou quoi.
0: On m'amènera à manger. Je ne trouverai pas de taxi, mais je pourrais manger. Oui, t'as raison. Merci de me prévenir, Lionel.
1: Bah ouais, on sait jamais.
0: Non, mais voilà, parce que la Coupe du Monde commence au Mexique. Il y aura trois petites cérémonies d'ouverture, une par pays organisateur, donc une première au Mexique, ensuite au Canada, ensuite aux États-Unis. Et bien sûr, RMC sera là pour vous faire vivre tout ça de près. Voilà. Demain, le départ pour Boston pour l'équipe de France aussi.
2: Pour les suiveurs,
0: équipe de France,
2: c'est intéressant, mais voilà. On sera là 24 heures avant.
0: Voilà, l'équipe de France.
2: Pour accueillir
0: mercredi.
2: Les Bleus, évidemment, c'est notre objectif. C'est la Ola qui est là, allez, on le fait. Ah, il n'y a pas de souci, même dans la tribune de presse. Voilà. Allez, corner pour les Nord-Irlandais.
0: C'est parti pour ce corner, pas très bien tiré. La sortie de Maignan, et voilà. Lui aussi peut se rassurer avec une bonne prise de balle sur corner et jouer derrière avec Malo Gusto qui va écarter pour Ryan Cherki. Les Bleus ont une situation de transition et Cherki, il a tout le stade derrière lui qui va le pousser à tenter quelque chose. Cherki qui va changer de jeu complètement. Vers Kylian Mbappé, est-ce qu'il va réussir à garder la position de balle? Oui, Mbappé sur le côté droit.
2: Et les Nord-Irlandais qui ont rattrapé leur retard défensivement, même si les Bleus ont toujours le ballon. Ils mènent 3-1 les Français avec Manu Koné pour Marines Atliouch. Kylian Mbappé qui fait le geste de trop, mais c'est pas terminé. Il peut avancer. Kylian Mbappé décalé, le joueur de l'AS Monaco avec Mbappé. Pourquoi pas clôturer la soirée? C'est la soirée, la frappe pied gauche qui passe au-dessus de la cage de Pierre Charles.
0: 43 272 spectateurs ici au stade Pierre Mauroy pour saluer les Bleus avant ce départ pour les États-Unis. Et c'est vrai, Lionel, c'est le seul truc, comme disait Flo tout à l'heure, qui va manquer, c'est le but de Mbappé ce soir.
1: Ouais, c'est pas fini encore. C'est pas grave, il les mettra à la Coupe du Monde.
0: Oui, s'il les garde pour la Coupe du Monde, c'est pas mal.
1: Bien sûr.
0: Il reste 2 minutes avant la fin du temps réglementaire de cette rencontre. 3-1 pour les Bleus face à l'Irlande du Nord. Débrief à venir dans l'after. Hein, et venez au 32-16. Si vous avez adoré le match d'Olysée, si vous n'avez pas bien aimé le quatuor et certains d'entre eux, venez nous le dire au 32-16 pour débriefer cette rencontre. En attendant, ça joue encore pour les Bleus avec Manu Koné, le 1-2 avec Cherki et Maxence Lacroix.
2: Lacroix avec Lucas Digne. Il y a Barcola encore sur le côté gauche s'il faut, mais on repasse par le défenseur de Crystal Palace. Maxence Lacroix avec Ryan Cherki qui a décroché, il a une possibilité côté droit avec Atliouche, il passe tout seul, il y va, Ryan Cherki dans la surface de réparation, le festival, le centre en retrait à venir vers Magnès Atliouche.
0: Atliouche dans la surface de réparation vers Mbappé, Mbappé le contrôle et il va décaler Barcola maintenant sur le côté gauche. Allez. Barcola qui va tenter sa chance du droit, la frappe de Barcola, elle n'est pas cadrée, la tentative du Parisien Bradley Barcola, pourtant il s'était ouvert le but avec sa conduite de balle, malheureusement derrière il a complètement manqué de précision pour finir cette belle action initiée par Ryan Cherki.
2: Alors qu'il y a une Marseillaise qui est entonnée, j'étais juste en train de vérifier si c'était bien cela par les Irrésistibles. On aura même un écran pour la dernière minute de temps réglementaire. Ça nous a fait défaut tout le match, mais la télé s'est rallumée pour la petite anecdote de la tribune de presse. 90e, 3-1 pour les Bleus, triplé de Michael Olise qui a eu son ovation. Il ne manque plus qu'un quatrième but pour clôturer la soirée. Ce sera peut-être maintenant avec Manès Atliouche.
0: L'accélération d'Atliouche sur le côté droit, dédoublement de Malo Gusto, mais Atliouche cherche une solution, Manu Koné qui est trouvé, il n'y a plus trop de mouvement devant lui. Est-ce que les Français vont quand même pouvoir appuyer pour aller chercher un quatrième but peut-être et finir fort cette rencontre? Digne avec Barcola.
2: Barcola qui repasse par l'axe ou s'appuie sur Lucas Digne. On est toujours dans l'intérieur du jeu avec Manu Koné pour Mbappé, avec Atliouche, Kylian Mbappé qui n'est pas servi, Lucas Digne pour centrer et Lucas Digne qui va mettre dans la surface encore avec Ryan Cherki. La frappe enchaînée, Ryan Cherki, ça va passer à côté.
0: Oh, la tentative de Cherki qui est contrée, ça va être un corner. Partez bien cette frappe de Cherki, si elle n'avait pas été contrée peut-être elle finissait dedans. En tout cas bonne phase française avec beaucoup de passes redoublées et 3 minutes de temps additionnel et un dernier changement, N'Golo Kanté qui va rentrer sans doute à la place d'Adrien Rabiot.
2: Oui, c'est bien cela, le numéro 14 qui a été brandi pour donc une sortie du joueur de l'AC Milan, et N'Golo Kanté qui fait partie des petits chouchous du public français qui a également son acclamation. Allez, corner à venir de la droite vers la gauche, 2 minutes et 40 secondes à jouer dans le temps additionnel. 3-1 pour l'équipe de France et c'est Atliouche qui va effectuer ce corner.
0: Ouais, Magnès Atliouche donc pour le tirer ce corner avec son pied gauche, c'est parti pour lui, c'est pas bien levé ce ballon, il peut être dégagé donc au premier poteau et les Bleus vont garder la possession avec Malo Gusto et N'Golo Kanté.
2: Malo Gusto avec Kanté pour Ryan Cherki qui est arrêté mais qui va pouvoir déborder et donner ce ballon côté droit pour Atliouche.
0: Atliouche qui travaille travaille bien son vis-à-vis, qui s'emmène le ballon avec son pied gauche. Il sait que c'est dans ce genre d'entrée, ces quelques secondes qu'on lui offre, qu'il faut marquer des points. Lucas Digne maintenant, côté gauche, avec Barcola. Contrôle de balle de Bradley Barcola, pas d'accélération possible pour lui. Alors on travaille encore vers l'intérieur pour Barcola qui emmène le ballon de la semelle vers Manu Koné.
2: Manu Koné, Lucas Digne, côté gauche, Lucas Digne vers Manu Koné. Il y a Maxence Lacroix qui recule un petit peu pour lui offrir une solution pour mieux repartir vers l'avant. Manu Koné qui prend son temps mais qui voit plusieurs solutions avec notamment Ryan Cherki.
0: Ouais, Cherki en retrait, il reste 1 minute 30 dans le temps additionnel de cette rencontre. Les Bleus sur RMC. Voilà, belle passe vers Mbappé dans la surface de réparation. Mbappé, la conduite de balle un peu douteuse mais il arrive quand même à se l'emmener, à accélérer. Kylian Mbappé qui garde la possession de balle mais qui a perdu de la vitesse. Il joue en retrait avec Olise. Maintenant Cherki, Cherki de nouveau vers Olise mais l'intervention de la défense
2: n'irlandaise. Ah, il était pas loin hein, Kylian Mbappé, le contrôle était presque OK, presque validé, presque dans le sens du jeu pour venir au final échouer face aux deux défenseurs nord-irlandais. Une minute encore à jouer dans le temps additionnel, 3-1 pour l'équipe de France. Ryan Cherki ouais. qui est parti, Ryan Cherki, la frappe c'est contré, c'est pas terminé pour Akliouche.
0: Akliouche qui n'arrive pas à frapper mais qui va trouver Barcola dans la surface de réparation. Barcola pour Digne, Digne en retrait. Oh, l'intervention de la défense, c'est pas fini. Lucas Digne qui va s'arracher et garder la possession de balle, le centre, deuxième poteau de Digne. Akliouche devancer N'Golo Kanté pour gratter un ballon juste devant la surface de réparation. C'est pas fini ou pas, mais Mécano la frappe pour Mbappé et le ballon qui est dégagé.
2: Bah, il n'était pas en position de hors-jeu, il a presque, je sais pas si c'était une tentative de frappe ou de passe vraiment d'Upamecano, mais en tout cas ce sera la dernière occasion pour l'équipe de France qui va s'imposer, qui mène 3-1 et qui a encore le ballon avec Manu Koné.
0: Avec Barcola côté gauche, dédoublement de Lucas Digne, Koné qui est retrouvé par Barcola, passement de jambe, fin d'accélération, Mbappé qui est trouvé à 30 mètres du but, le capitaine de l'équipe de France avec Ryan Cherki maintenant. Cherki qui est arrêté, il n'y a pas de mouvement autour de lui. Est-ce qu'il va trouver une solution? Il va trouver quelque chose. Cherki, il trouve Kanté.
2: Oui, avec
0: Upamecano.
2: Upamecano pour Cherki. Cherki qui peut accélérer, qui peut créer un ultime frisson dans la surface de réparation. Chercher le deuxième poteau. Malo Gusto finalement. Atliouche, faut pas laisser de temps mort, sinon l'arbitre va siffler. Upamecano à 20 mètres qui écarte côté droit pour Ryan Cherki.
0: La dernière action pour les Bleus, Ryan Cherki pour l'accélération. Il est dans la surface de réparation. Cherki, il va tenter du gauche peut-être. Non, il s'emmène ce ballon. Il va trouver Lucas Digne maintenant. Lucas Digne pour la frappe. Elle est pas cadrée. Et on va en rester là. C'est terminé. L'équipe de France termine sa préparation par une victoire face à l'Irlande du Nord. 3-1 avec un grand bonhomme, Michael Olise, alors que nos écrans offrent un gros plan vers Didier Deschamps qui dit donc adieu au public français. C'était la dernière pour lui à domicile. La dernière se produit avec une victoire pour les Bleus. Un peu d'émotion sur le visage du sélectionneur. Triplé d'Olise, les Bleus se sont imposés 3-1 face à l'Irlande du Nord. C'est parfait pour la confiance, Lionel. Hein.
1: Ouais, il fallait absolument se rassurer après cette défaite contre la Côte d'Ivoire. Là, c'est chose faite. Il y a eu des belles choses offensivement. Il y a des choses à rectifier, notamment le petit déséquilibre défensif sur lequel on prend le but. Il y a des zones où il faut pas perdre la balle. Mais globalement, c'était plutôt bien et vraiment mention spéciale à Olise qui fait son triplé ce soir.
0: On va y revenir dans l'after dans une seconde. Merci Lionel, merci Flo.
2: Ciao,
1: salut à tous.
0: La Coupe du Monde est lancée par ce match sur RMC. Les Bleus partiront mercredi à Boston. Le match d'ouverture, ce sera pour le 11 juin entre le Mexique et l'Afrique du Sud. Et RMC sera là, bien sûr, derrière les Bleus, derrière les autres sélections majeures pour vous faire vivre une Coupe du Monde de folie. L'after arrive tout de suite.
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18: Bonsoir à tous, l'After est là jusqu'à minuit. Et comme tous les soirs, nous sommes en direct sur RMC, en direct sur After Foot TV, en direct sur la chaîne YouTube de l'After jusqu'à minuit. L'After, toujours première radio de France le soir. J-3. Et oui, dans 3 jours, la Coupe du Monde démarre. Et l'After, il sera avec toute l'équipe, bien sûr, avec Kevin Diaz qui est là. Salut Kevin.
19: Salut Gilbert, salut à tous.
18: Avec Florent Gautreau. Salut Florent.
20: Salut Gilbert, salut Kevin, salut à tous.
18: Et avec Jean-Louis Tour qui sera également. Salut Jean-Louis. Jean-Louis, es-tu là?
21: Oui, je suis là. Salut tout le monde.
18: Jean-Louis, il part dès demain.
21: Mais moi, je suis là depuis le début, là. Vous m'entendez?
18: Oui, on t'entend, ça y est.
21: Oui, bon. Salut tout le monde. Je pars demain au Mexique, exactement. Je suis à bloc.
18: Très bien. Ah bah nous, on est aussi, on est à bloc.
21: Bien sûr, mais vous partez 24 heures après.
18: Kevin, il a réservé. Kevin, il est au 45K.
20: Ça, on a réservé nos sites.
21: On n'est pas beaucoup de miles, là, ça veut dire.
19: Ah, écoute.
18: Ah bah on fait ce qu'on peut, on se bat.
19: Ah bah oui. On fait avec ce qu'on a.
21: C'est bien.
18: J'ai longuement hésité entre hublot et couloir pour pas déranger tout le monde.
19: Tu t'es vraiment déjà enregistré.
18: Ça, c'est un bon tu préfères pour rester à midi. Couloir ou hublot.
21: Oui, il y a déjà eu. Bah, bien sûr.
18: Il y a déjà eu, sans doute, trois fois. Oui, moi, je suis hublot à 100%. Ouais. J'ai pas le hublot, je le vis très mal.
20: Il y a juste à côté, pardon.
21: Ah oui, c'est ça. Toi, Gilbert, tu t'en fous de déranger tout le monde quand tu te lèves.
18: Je suis collé à la.
20: Non, mais d'accord, mais les gens.
21: Ah ouais, s'ils dorment, t'es bloqué.
20: Je vais aux toilettes, tu sais.
18: Je les dérange pas, je me retiens.
21: Bravo.
18: Je vais regarder dehors. Voilà, je suis d'accord. Bon, Évidemment, à J-3, on va parler de l'équipe de France. On va analyser la victoire de la France face à l'Irlande du Nord ce soir. Les Bleus ont gagné déjà. C'est déjà pas mal après le match perdu face à la Côte d'Ivoire. Et puis, il y avait un autre match amical ce soir. Sachez que les Pays-Bas ont battu l'Ouzbékistan 2-1 sur un terrain champêtre aux États-Unis. On a vu les images de terrain sans tribune. C'était assez étonnant pour un match international. Mais enfin, voilà. Les Hollandais ont battu l'Ouzbékistan 2-1. La France a donc battu l'Irlande du Nord 3-1 et ça vaut 3 points tout de suite. C'est parti, jingle.
0: C'est l'essentiel, hein. Le plus important, c'est les 3 points.
1: Et souvent, l'essentiel, c'est le plus important.
18: Kevin.
22: Bah écoute, mon premier point, c'est bien sûr la belle victoire de l'équipe de France avec le triplé exceptionnel de Olise qui a montré ce soir qu'il était. Je pense sur les derniers mois le meilleur joueur, en tout cas depuis 2026, pour moi c'est le meilleur joueur français en activité. En deux, bah, c'est quand même certaines individualités, hein, notamment Ousmane Dembélé que j'ai trouvé très très discret, et également Kylian Mbappé que j'ai trouvé maladroit, pour le coup moins distrait mais maladroit. Et le troisième point, c'est alors oui on a gagné, mais quand même attention parce que défensivement on a été en difficulté sur les rares sorties des Nord-Irlandais.
18: Flo, un coup de jet. Pour tout dire, quasiment les mêmes 3 points. Donc la victoire, oui, mais pas convaincante. Donc j'ai juste changé ça parce que Olise, bien sûr, mais pas très convaincante. Et après, de ce pas convaincant découlent les deux autres. Je vais élargir dans ce cas-là, puisque Kevin a déjà parlé des individualités. Évidemment, Olise doué, je rajouterai doué. Olise doué, c'est le plus. Et puis le moins et le bémol, c'est les deux Dembélé Mbappé. Et dans ce cadre-là de l'attaque, je dirais de l'animation offensive, je dis que Deschamps, avec ses 4 offensifs, il s'est mis un sacré casse-tête sur la composition et sur le positionnement de ces quatre.
21: Moi qui joue qu'avec 3 contre le Sénégal.
18: Alors justement, on en parlera. Je pense que finalement l'un des enjeux, c'est à 3 tu règles un de tes problèmes, même s'il faut sacrifier quelqu'un, parce que à 4, casse-tête pour lui, il doit se dire pourquoi je suis parti sur ce truc à 4. Et le dernier point, c'est la défense. J'en ai fait un avis tranché samedi soir. Je suis inquiet défensivement et je suis encore inquiet parce que dans ce match, il n'y avait pas grand-chose en face. Et ça passe très, très facilement dans cette défense française.
21: Alors moi, je pense, Jean-Louis, qui a d'abord un soulagement ce soir.
23: Attends, Gilbert, juste avant, oui. Je me permets une image parce que là, il y a tous les mecs de la génération 2018 qui sont sur la pelouse. Donc Varane, j'ai vu Sam Umtiti, Pavard, Giroud, Nzonzi, qui étaient là juste pour saluer les joueurs au moment de la sortie. Ils sont tombés dans les bras de tout le monde parce que forcément, ils les connaissent tous puisqu'ils ont joué avec eux il y a pas longtemps. Et c'était une image assez sympa dans cet après-match.
18: Très bien. On reparlera tout à l'heure de la tournée d'adieu de Didier Deschamps parce que.
20: Il y avait Olivier Giroud.
18: Ça peut.
23: Oui. Oui.
18: Ça peut avoir un côté un peu fin de règne une nouvelle fois qui peut être gênant. On en reparlera tout à l'heure.
20: Dernier match en France.
18: Je disais donc, soulagement ce soir pour Deschamps et l'équipe de France, il n'y a pas de blessés.
23: Oui.
18: Ah oui.
23: Ah oui, oui. Ah bah c'est important, bien sûr. Bien sûr.
20: Saliba est sorti.
18: Excuse-moi.
20: Saliba est sorti à la mi-temps.
18: Djibril Sissé, fracture bien péroné avant la Coupe du Monde. Je m'en souviens plus. C'était hier.
23: Non mais Flo, Deschamps a dit que c'était par précaution. Que c'était pas
20: c'est
23: une blessure.
20: Sûr, d'accord. Pour Saliba. Aucun souci.
23: Okay. Deschamps l'a dit en tout cas.
20: Non, voilà. Parce que comme j'avais vu effectivement Maxence Lacroix qui s'est chauffé très tôt, mais effectivement c'était prévu, c'est différent.
23: Oui, d'accord. Okay, Deschamps a dit hier on le gère Saliba. Donc ça fait partie de la gestion.
22: Gilbert a raison.
18: C'est un truc chronique. Enfin c'est une douleur chronique qu'il a Saliba. Donc sans doute qu'il la traîne depuis des semaines et des semaines.
20: D'ailleurs, ouais. Je crois qu'il va repousser une opération d'ailleurs à ce propos.
23: Non, mais il l'avait avant la finale de Ligue des Champions et ça ne lui a pas empêché d'être monstrueux. Donc non, voilà, non, ça se gère en tout cas.
22: Non, mais Gilbert a quand même raison quand on a vu ce qui s'est passé.
23: Ouais, personne n'a dit qu'il avait tort. Hein.
22: Avec le Marocain hier.
18: J'ai souvent raison.
22: C'est vrai.
18: Contrairement à Daniel, je ne dis pas que j'ai toujours raison.
22: Oui, c'est vrai. Mais hier, le Marocain, quand tu vois qu'un mec qui se blesse, Abdé qui se blesse comme ça, dernier match avant la compétition, c'est quand même.
18: Enciso va peut-être être forfait pour la Coupe du Monde aussi.
22: Balerdi aussi.
18: Balerdi, ouais. Non, non, mais il y a toujours des.
20: Ouais. Après, c'est un peu inévitable. Tu sais, parce que moi, en regardant le match au début, je me suis dit, mais quel intérêt tu sais, par rapport à l'opposition. Autant la Côte d'Ivoire, il y avait une vraie équipe.
18: Ce qui explique la performance de certains, à mon sens.
20: Oui, mais.
18: Moi, je pense que Mbappé et Dembélé,
22: c'est que tu vas tomber face à des blocs bas comme
20: non,
22: ça.
20: Non, non, oui, mais d'accord, mais quel est l'intérêt, je veux dire, par rapport à ça, au risque de blessure, de jouer contre une équipe vraiment qui ne te propose pas grand-chose. Après, effectivement, je suis d'accord avec toi. plus tu regardes le match, plus je me suis dit effectivement, bon, il y a le bloc bas. Et puis surtout, il y a ces questions dont on va parler. Il y a effectivement les questions tactiques qui se posent sur cette équipe de France. Parce que moi, pour moi, elle est, contrairement à ce qu'on dit en s'arrêtant juste sur le, on va dire, la super génération. J'ai encore vu dans le Parisien Didier Deschamps à qui on dit, vous avez une super génération, peut-être la meilleure équipe offensivement que vous avez jamais eue. Il dit oui, quantitativement. C'est en gros, j'en ai plein. Mais ok. Mais la vérité, c'est que lui-même est allé un peu contraint et forcé pour essayer de faire une sorte de dernière différente avec panache sur ses quatre offensifs. Et moi, je dis pourquoi pas, tant mieux. Sauf que dans l'organisation, dans le placement, dans la composition et dans savoir ce que tu fais de Mbappé et de Dembélé, par exemple, ce soir, quand ils ne sont pas, on va dire, à leur meilleur, moi, je suis surpris. Olise, il est bon à tous les postes, mais ce soir, il est bon à droite. Il peut être bon en 10 derrière l'attaquant. Mais la vraie question, c'est qu'est-ce que tu fais? Comment tu composes ton truc? Dembélé.
1: Non, mais tu vois, les choses sont limpides, Flo.
20: Mais non, parce que Dembélé, tant qu'il n'est pas
1: dans son... Dembélé. Moi, je m'engage. Je dis que le Sénégal, il joue avec trois attaquants et qu'en fait, Cherki est sacrifié. Et que tu auras obligé Dembélé et Mbappé.
22: Comment ça, Cherki?
20: Oui, Cherki.
22: Cherki démarre pas aujourd'hui.
20: Cherki, on est d'accord. Là, il n'est pas dans l'équipe de départ.
1: Non, mais
20: là, c'est par rapport à cette équipe-là.
1: Je te parle de l'équipe type. Oui, dans l'absolu.
20: Oui, mais moi, ce qui m'intéresse.
22: Pour toi, il y a Cherki dans l'équipe type.
1: Mais s'il y a quatre attaquants.
22: Non, c'est Doué.
20: Ah non, il y a Doué.
22: C'est Doué
20: qui va gagner sa place.
22: Le quatrième milieu offensif.
1: Ah bah bon, j'ai pas la même vision.
20: Ah vas-y, il y a l'équipe de ce soir. Enfin, partons du principe que l'équipe de ce soir, c'est globalement l'équipe de début de la Coupe du Monde.
1: Non, mais alors, on va analyser le match, bien sûr.
20: Oui, mais ça, c'est important.
1: Alors, ok, faites-moi votre attaque type de l'équipe de France.
23: Non, justement. C'est celle de ce soir, je pense. Celle de Deschamps, c'est celle qui a commencé ce soir.
22: Bah, on est d'accord.
23: Je pense, dans son esprit, en tout cas.
20: Ça dépend. Dans l'esprit de Deschamps, bon, moi, pour être clair, pour finir juste sur ce que je voulais dire, dans l'esprit de Deschamps, c'est l'équipe de ce soir. Et moi, je te dis que l'équipe de ce soir, elle pose des questions et elle lui en pose à lui. Parce que, en fait, tu mets Olise côté droit parce que tu veux mettre Dembélé un petit peu derrière l'attaquant, derrière le 9 qui est Mbappé. Et moi, Dembélé dans ce poste-là, en fait, Dembélé, il joue 9 maintenant au Paris Saint-Germain, enfin faux 9 au Paris Saint-Germain. Moi, Dembélé, ce soir, on l'a pas vu. C'est le parent pauvre de ce match. Doué s'est régalé. Il a montré justement qu'il pouvait être titulaire. Olise, quel que soit le poste, tu peux le mettre. Mbappé, de par son statut, effectivement, incontournable. Mais moi, aujourd'hui, je me pose la question, effectivement, de savoir si.
1: Sacrifier Dembélé
20: s'il y en a un à sacrifier. Non, mais je parle dans la tête de Deschamps. Si tu dois revenir comme
1: Deschamps,
20: disait Kevin.
1: Il sacrifie jamais Dembélé.
20: Mais non, mais tu sacrifies pas Mbappé.
1: Bah non.
22: Non, mais il y a
1: une défense à 3. T'as Olise, Dembélé, Mbappé. Si c'est défense à 3, si c'est, pardon, attaque à 3. C'est ces trois-là.
22: Oui, mais attends, Gilbert, moi je trouve que ce match finalement, il est quand même très très instructif et Jean-Louis qui était sur place pourra nous donner son avis. Mais moi aujourd'hui, j'ai vu dans ce match que en fait, on ne peut pas jouer comme veut Didier Deschamps. C'est bien sûr, tu vas gagner des matchs parce que mais quand quand les cols vont arriver. Première, deuxième, troisième catégorie, hors catégorie.
20: Au milieu, c'est pas bon.
22: Mais c'est pas bon au milieu. Ouais. Au milieu,
1: c'est quoi comme
22: non, je te donne juste une stat. Je te donne juste une stat.
20: C'est ça, Kevin.
22: Voilà.
20: Tu veux dire, il peut pas jouer avec ses quatre offensifs.
1: Il peut pas jouer. C'est-à-dire que Deschamps veut jouer avec quatre offensifs.
22: Ah oui, mais il peut pas jouer avec quatre offensifs. Pour moi, tu peux avoir dans les offensifs un milieu de terrain. Pour moi, Désiré Deux, faut qu'il joue milieu de terrain. Et après, tu lui laisses la liberté. Ah ben là, mais il est milieu de terrain.
1: C'est du fantasme.
22: Mais non, c'est pas du. Bah, il joue milieu de terrain avec le Paris Saint-Germain.
20: Non, ça lui arrive.
22: Il a joué milieu de terrain avec le Paris Saint-Germain. Ou même met un Warren Zaïre-Emery, qui le fait très bien avec le PSG, qui va jouer pour l'équipe.
1: Bon, mais attendez, parce que là, on se projette sur la Coupe du Monde.
22: Non, attends. Et juste aujourd'hui, quand tu vois aujourd'hui, où est-ce que.
1: D'abord, je vais qu'on reste sur le match. Là.
22: Mais le match d'aujourd'hui, pour moi, Dembélé, il doit jouer en faux neuf. Il doit jouer en faux neuf. Mbappé doit jouer à gauche et Olise doit jouer à droite. Et le plus simple, tu mets Cherki, tu mets Doué, tu mets même si tu as un match plus costaud, tu mets Koné ou tu peux même mettre Zaïre Emery qui est très polyvalent. Mais aujourd'hui, c'est obligé. Il va analyser le match avec ses 300 analystes vidéo. Bah, il va faire comme nous tous. Il va prendre White Scoot, il va prendre Doll, il va faire ses analyses.
20: Gilbert, par rapport au match de ce soir, je pense que c'est un casse-tête effectivement pour Deschamps par rapport au positionnement ou au fait de jouer à 4 ou à 3 offensifs. C'est un vrai casse-tête parce que moi je suis totalement d'accord avec Kevin, Dembélé en dehors de ce poste de faux neuf, tu ne peux pas l'avoir bon. Et lui-même, tu sens qu'il a pas envie de jouer dans ce rôle-là. Aujourd'hui, il fait vraiment un match,
22: c'est pire.
20: Un match pas bien. Effectivement, Mbappé, c'est différent parce qu'il aura des ballons. Olise l'a cherché. Les mecs vont lui le chercher et il peut terminer, il peut finir. Même si effectivement, je suis d'accord, la solution serait de remettre Dembélé faux neuf et de décaler Mbappé à gauche. Après, il y a une autre question, c'est la deuxième, c'est tu joues à 3 ou à 4 offensifs. Et effectivement, là, tu as un autre problème qui a trait à la solidité ou à l'absence de solidité défensive. La perte de balle, oui, la défense, il y a des soucis, mais la perte de balle, elle vient encore
22: du terrain. Il n'y a pas de premier rideau.
20: Il n'y a pas de premier rideau. Et c'était déjà
22: c'est
20: le cas
22: exactement
20: contre la Côte
22: le même problème du Paris Saint-Germain d'il y a quelques années, où il n'y avait pas de premier rideau. Pas de premier rideau, tu prends des vagues. C'est la base. Si tu n'ouvres pas le parapluie, c'est les attaquants.
20: N'importe quelle attaque, là, de l'Irlande du Nord, une ou deux attaques.
23: Vous ne parlez pas du but, là. Parce que le but, c'est une perte de balle de Cherki. Il n'y a pas d'histoire de premier rideau ou quoi que ce soit. C'est une perte de balle un peu basse.
22: La transition,
20: en première période, t'as une balle qui est perdue.
23: J'ai commencé par ça. Vous ne parlez pas du but.
1: Sur le but, outre Cherki, t'as aussi, on va dire, un engagement défensif derrière.
20: Défaillant. Il y a beaucoup de choses. Il y a des choses défaillantes sur les côtés. Moi, je peux vous le dire, ça s'est vu tout le temps et ça se verra.
1: D'ailleurs, on a entendu Deschamps râler.
20: Les attaquants le savent. Koundé l'a fait encore un début de match très moyen. Théo Hernandez, moi, j'ai pas confiance. Moi, sur les côtés.
1: On a un souci de latéraux.
20: Oui,
1: c'est
20: hein.
1: Déjà contre la Côte d'Ivoire, on en parlait. Hein.
23: Moi, je l'ai trouvé meilleur Hernandez que contre la Côte d'Ivoire. Et je trouve Koundé, qu'il fait quand même un meilleur match.
22: Ouais, mais il a pas d'adversaire direct.
23: Koundé pas bon, mais Malogusto meilleur
1: quand même
23: dans son entrée.
1: Koundé, c'était pas bon contre la Côte d'Ivoire non plus.
20: Ouais, mais Gusto sur le but. Mais Gusto sur le but, il est aussi. C'est un peu compliqué. Donc, en fait, je dis pas qu'ils sont pas bons individuellement de temps en temps. Je dis simplement que même à gauche. Même avec Digne, hein, je l'ai vu l'autre jour, j'aime beaucoup le Cadine, mais contre une grosse équipe, comme dit Kevin, quand ça va monter un peu. Franchement, moi, mon inquiétude, elle est là, et elle est à la fois dans individuellement pour cette défense, mais surtout, effectivement, collectivement. Je me dis que les deux au milieu, là, tout seul, par moment, quand tu vois que contre la Côte d'Ivoire, et là, contre même l'Irlande du Nord, même si c'est que sur une ou deux occasions, tu sens que ça fait mal, je pense que c'est des questions. Moi, je suis certain que Deschamps, avec ses quatre offensives, c'est un projet et que lui-même est en train de se dire j'y vais quoi.
1: Je me suis pas bien fait comprendre tout à l'heure parce que j'ai vu dans tes yeux que j'étais pas clair. Je le redis, moi je suis convaincu que Deschamps c'est toujours comme ça, c'est contre les grosses équipes et dans les compétitions internationales match
20: officiel,
1: donc France-Sénégal qui selon moi est le match le plus important du premier tour, ce sera attaque à 3.
22: Mais non,
23: moi, si je peux me permettre,
1: Jean-Louis,
23: écoute, moi je n'y crois pas sur ce match du Sénégal.
22: Ouais, je suis d'accord.
23: La preuve avec la compo qui met là, c'est vraiment la répétition. Il l'a dit hier, hein, c'est une sorte de répétition. Donc je pense que la compo qui a commencé ce soir, ce sera celle du Sénégal.
22: Ouais.
23: Après, peut-être que si ça se passe mal contre le Sénégal, il va changer, il va rajouter un milieu de terrain. Mais là, ça fait un an qu'il parle de ses quatre attaquants, qu'il dit qu'il a changé, etc.
1: Mais
23: donc
1: ça fait
23: je pense
1: un an que c'est des matchs en bois.
20: Non,
23: il n'empêche qu'il. Oui, mais même dans son esprit, je pense qu'il l'a dit, il a fait la liste en fonction, il veut partir avec ses quatre attaquants. En revanche, une fois qu'on a dit ça, il faut avoir en tête quand même que c'est le plus grand défi tactique de sa carrière en équipe de France, réussir à gagner avec ses quatre attaquants. Parce que pour le reste, il sait faire, mais là, il est rentré justement dans un autre raisonnement de dire, je suis capable de faire jouer ces quatre attaquants. On attend de le voir.
1: Donc la preuve, c'est
23: qu'il a du mal pour l'instant.
1: Deschamps ne va pas faire du Deschamps.
20: C'est ça, et ça va lui coûter cher.
1: T'as fini ma phrase.
20: Ouais, c'est ça. Tu penses comme moi, on travaille ensemble
22: depuis 20 ans.
20: Moi, je pense, si tu veux, que Deschamps.
23: Il est capable aussi de réussir avec les quatre attaquants. Faut pas exclure ça non plus.
20: Je suis d'accord.
22: Ouais, tu crois vraiment à ça, Jean-Louis?
20: Et toi,
23: t'es catégorique pour dire c'est mort les quatre attaquants. On est incapable d'être bon dans un grand match.
20: Moi, Jean-Louis, c'est pas le problème de pas être bon. Je parle de Deschamps. Moi, je crois que Deschamps m'a convaincu d'un truc dans sa carrière, c'est d'être capable de mettre en place une animation défensive, de mettre en place un bloc, de mettre en place quelque chose. Rappelle-toi l'Euro 2024. On a dit ça à l'analyse de tous les matchs. Un gros bloc, tous les autres étaient impressionnés, les adversaires étaient impressionnés, et derrière, des flèches, et on essaie de marquer. Comme tu dis, il décide de faire sa petite révolution tactique de manière assez inattendue sur cette fin de carrière. Et moi, je dis qu'offensivement et en animation offensive, Deschamps a toujours eu du mal à mettre en place des choses cohérentes et huilées. Et là, lui-même, je pense qu'il s'est piégé lui-même. Parce qu'en fait, il est allé, on va dire, au-devant de la vox populi et de l'idée que moi je défends qu'il faut quand même avoir une équipe qui joue plus. Mais il a du mal à trouver l'équilibre qu'il a toujours eu.
23: Et il a du mal aussi avec cette animation offensive parce qu'il n'est pas habitué dans toute sa carrière à faire des schémas offensifs avec des mecs qui permutent, etc. Donc ça, je suis d'accord. Mais c'est pour ça que je dis que c'est le plus grand défi de sa carrière de sélectionneur, parce que s'il réussit, ça balayera tout un tas de critiques qu'on a pu faire contre Deschamps et ça changera perception qu'on a de lui.
1: S'il finit sa carrière en équipe de France comme un entraîneur ultra offensif, c'est quand même absolument incroyable.
22: D'accord. Est-ce qu'on a le droit de penser que même si l'équipe de France gagne les matchs, c'est aussi pour le talent individuel de ses joueurs offensifs? Mais c'est pas parce que il y a plein d'entraîneurs qui ont gagné des matchs dans leur carrière, qui ont gagné des trophées, notamment par la qualité individuelle de leurs joueurs, mais pas par leur animation personnelle en tant qu'entraîneur. Je suis désolé. Aujourd'hui, l'équipe de France, ouais, c'est toujours pareil.
1: Tu mets n'importe qui à la place.
22: Non, j'ai pas dit tu mets n'importe qui. L'équipe de France. Et là, je vais dans le sens de Flo. Didier Deschamps, c'est un entraîneur d'abord dit pragmatique, qui met donc en place une animation pour contrer l'adversaire, notamment sur les principes défensifs solides et costauds et bien appris par tout le monde. Mais aujourd'hui, pour moi, ça veut rien dire de dire on a 4 attaquants. On n'a pas 4 attaquants. Quand on a le ballon, on a 11 attaquants. On a 11 joueurs qui sont là pour avoir une animation offensive. On a 4 joueurs qui sont allés, des joueurs qui ont un profil un peu plus dans la finition. Mais aujourd'hui, les latéraux, Théo Hernandez, c'est un attaquant quand on a le ballon.
1: Oui, d'accord, Kevin, mais là, tu joues pas sur les mots.
22: Pas du tout sur les mots, c'est très important. On n'a pas 4 attaquants. Mais par contre, le vrai problème, c'est que pour moi, quand on a le ballon, moi je considère qu'on a 11 attaquants. Mais quand on n'a pas le ballon, avec cette équipe, on n'a pas 11 défenseurs. Et Didier Deschamps, s'il n'en a pas besoin de 11, parce qu'on dit qu'il sacrifie un peu Kylian Mbappé, en lui laissant la liberté de ne pas défendre, mais les 10 autres, il faut qu'ils soient au diapason. Et pour l'instant, ce n'est pas le cas.
1: La Coupe du Monde est lancée, on n'est pas forcément d'accord sur ce que va faire Didier Deschamps. Ou alors, si ceux qui sont d'accord se posent des questions, vous l'avez bien compris. Dans quelques instants, Walter nous donnera son avis au 32-16 après la victoire des Bleus. On parlera d'Olysée, bien sûr, qui a été l'homme du match ce soir. Et puis, je vous poserai quand même une question, les gars, Jean-Louis, toi qui étais au stade, sur un peu la tournée d'adieu de Didier Deschamps là. Est-ce que ça crée vraiment une dynamique, ça je sais pas. Ou alors est-ce qu'on s'en fout peut-être, ou est-ce que ça n'a pas trop d'importance? Vous donnerez votre avis.
23: C'est le premier gêné surtout Deschamps, mais
1: ouais. On en parle dans quelques instants. Tiens, et puis je voulais saluer parce qu'on l'a vu à la télé. C'était la dernière ce soir d'une consoeur qui a accompagné des générations entières de journalistes. Dont
23: Sylvain Mignona.
1: Dont nous, Flo.
20: Sylvain
1: Mignona.
20: Qui
1: vivait son dernier match avec l'équipe de France ce soir.
20: Ah oui, ça.
1: Et qui a été l'accompagnatrice aidante de nombreux reporters.
20: Ouais. Et qui est bosse
1: pour plein de sujets. Et qui travaille à TF1. Et
20: illustre.
1: Et qu'on salue. Voilà. Et on lui souhaite le meilleur pour la
20: suite. Bon vent.
1: Dans un instant, donc, l'analyse continue, 32-16. Vous êtes également sur le numéro WhatsApp de l'After, 0612-424-424. À tout de suite.
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18: Il est 23h31, Florent Gautreau est là, Kevin Diaz est là, Jean-Louis Tour est au stade, bien sûr, à Lille, après le dernier match de préparation. Les Bleus face à l'Irlande du Nord, 3-1 pour l'équipe de France. L'homme du match a été Olise, le joueur tombé du ciel, qui aurait pu jouer pour plein de pays différents.
20: Le Nigeria,
18: l'Angleterre.
22: Ça c'est quand même incroyable.
18: L'Algérie, la France, c'est tombé sur la France. Quoi. Voilà,
22: Exceptionnel.
18: Didier Deschamps et l'ensemble de l'équipe de France a gagné au loto.
22: Ouais, la loterie de la NBA. C'est qui prend le premier choix de la draft.
18: C'est vrai. Le gars, quand tu l'entends, je sais pas, il parle avec un peu moins d'accent, Jean-Louis. Je sais pas si tu as eu l'occasion de l'entendre ces derniers temps.
23: Non, toujours autant. Autant. C'est marrant comme histoire quand même parce que la question s'est jamais vraiment posée.
18: On se concentre sur les binationaux éventuellement entre guillemets perdus, tu vois.
23: Oui. Là, non, moi, ce que je veux dire, c'est qu'il n'y a aucun souci d'intégration. En tout cas, tu vois, on a l'impression qu'il fait partie de la bande et tout. Bon, bah, même si, évidemment, au niveau de la langue, c'est différent. Mais globalement, tu sens quand même qu'il est à peu près dans le même délire et qu'il n'est pas à part complètement. Et ça, c'est des questions de vie de groupe. Mais après, sur le terrain, faut pas oublier quand même que sur cette saison, c'est le meilleur offensif avec l'équipe de France. Mmh. Alors, certes, c'était des matchs de qualif contre des équipes pas extraordinaires et tout. Mais il se révèle sur les matchs de qualif pour la Coupe du Monde. C'est lui qui est régulier. D'abord derrière l'attaquant. Là, un peu plus sur le côté droit et ça récompense aussi une saison où il a été monstrueux. Ouais,
22: en fait, c'est le meilleur offensif tout court, Jean-Louis.
20: Ouais,
22: tout court, même sans les Bleus, même en championnat.
23: Oui, bien sûr.
20: En fait, Olise, par rapport à son statut là particulier, parce qu'il aurait pu jouer pour plusieurs sélections, ce qui est très très fort, c'est que il choisit l'équipe de France. Il s'intègre très bien effectivement dans le groupe, mais surtout effectivement par rapport à tous les débats qu'on a nous à chaque match des Bleus, et on en a eu, je m'en souviens toute l'année. Il a réussi vraiment, comme dit Jean-Louis, à s'imposer. C'est-à-dire que là, s'il y a un joueur
18: Le premier que tu mets contre le Sénégal, c'est lui.
0: Ah oui, complètement, 100%.
18: Avant Mbappé.
0: Mais bien sûr, 100%. Comme Jean-Louis l'a dit, c'était le meilleur offensif. Si je suis logique, le meilleur joueur offensif des Bleus sur l'année, et d'ailleurs, je me souviens, on avait eu ce débat par rapport à Cherki à l'époque, parce qu'il n'était pas encore monté tellement en grade. Je me souviens avec Daniel et peut-être Jean-Louis, d'ailleurs, à l'automne.
23: Un match au Parc où Cherki a commencé dans l'axe et lui à droite.
0: C'est ça. Et moi, j'ai toujours pensé que Olysée serait devant et que Cherki serait un bon impact player, même si évidemment Cherki pourrait être un titulaire dans plein de sélections sans doute, mais en l'occurrence Olysée, c'est là où il est fort, c'est qu'il a déjà passé plusieurs crans depuis qu'on en parle, à la fois avec le Bayern et avec les Bleus, et là ce qui est d'autant plus fort j'ai trouvé ce soir, c'est qu'effectivement comme tu l'as dit, quel que soit le poste aujourd'hui, lui il assure. Tu peux le mettre côté droit, et d'ailleurs c'est un peu le cas aussi au Bayern, hein, ça a été le cas dans sa carrière, ou derrière l'attaquant, c'est pareil. En tout cas, tu sais que tu ne peux pas te passer de Michael Olysee. Les autres, paradoxalement et malgré leur nom et leur statut, tu pourrais t'en passer par rapport à lui, hein, j'entends. Évidemment, t'as pas envie de te passer de Dembélé, t'as envie de lui trouver la meilleure position.
1: Mais toi, du stade, Jean-Louis, comment c'est possible? Alors c'est pas la première fois en équipe de France. Mais tu t'attendais à avoir un Dembélé aussi transparent?
18: Non, on est sur Olysee, là. Attends, on ouvrira le dossier Dembélé après.
1: Sur Olysee, bon, franchement, tout a été dit. Le gars, c'est un monstre. Il est exceptionnel. Mais pour moi, c'est une animation qui est collective à trois. Mais là, ce qui est fou, c'est que, en fait, ce joueur-là, moi, je suis sûr que je vais essayer de suivre les flocages de maillots de l'équipe de France. Et moi, je pense qu'aujourd'hui,
18: pour mesurer sa cote de popularité
1: chez les jeunes, en tout cas dans la maison des Diaz, c'est numéro 11.
18: Kevin Diaz, l'ancien ailier.
1: Ouais.
18: Kevin était ailier, je le rappelle quand même.
23: Il était pas arrière gauche.
1: J'étais joueur de couloir.
18: Joueur de couloir. Piston. Okay.
23: Ouais. C'est-à-dire qu'il a reculé en fin de carrière.
18: Bon, toi, t'étais à gauche.
1: J'étais à gauche.
18: Bon, lui, là, quand il met le pied.
1: Non, jamais.
18: Quand il rentre là, vers la gauche, et qu'il met le but à la Robben, là.
1: Non, mais il le met tout le temps, en fait.
18: Oui, ouais. C'est ce que j'allais dire. C'est devenu sa spéciale, comme c'était celle de Robben. Moi, il y a un truc que je ne comprends pas quand tu es défenseur, que tu sais que ce type, dès que tu vas commencer à le voir rentrer, tu sais ce qui va se passer.
0: Mais ils le font.
18: Comment personne n'arrive à l'arrêter?
1: C'est indéfendable. C'est comme Robben, c'est indéfendable. Et si tu regardes bien.
18: Pourquoi c'est indéfendable?
1: Regarde Nuno Mendes au Parc des Princes. Il l'emmène vers l'extérieur, boum, il va à l'intérieur. Et il centre du pied droit. Et il y a Juan Neves qui met la main sur le poteau, là, une main un peu bizarre. Enfin, il compte le ballon, il y a eu poteau. Mais c'est pour te dire qu'il est aussi capable d'aller sur l'extérieur. Mais là, en plus, est-ce que tu as vu la surface de contact sur la frappe? C'est pas un intérieur du pied, c'est un intérieur de la cheville. C'est-à-dire qu'il prend même pas le ballon vraiment comme il faut. Mais son geste et sa hanche, elle est tellement laxe et c'est tellement fluide que ça finit, alors pas pleine lucarne, mais petit filet opposé. Franchement, pour moi, je pense vraiment que c'est indéfendable. C'est indéfendable. Le coup de rein est trop vif.
23: En fait, deux trucs en plus sur Olysee. Pardon Flo, mais il bénéficie d'un truc aussi qu'il n'y avait pas en première période, c'est le fait que Malo Gusto prenne son couloir et donc ouvre un peu le jeu quand lui rentre à l'intérieur, ce que Koundé lui apporte pas du tout. Et je pense aussi que c'est l'autre truc positif des quatre attaquants, c'est qu'il y a tellement d'attention de la défense sur les autres aussi. Faut gérer Mbappé, faut gérer Dembélé, faut gérer Doué, qu'à un moment donné, bah t'as forcément un des quatre qui va avoir un peu plus de liberté. Et là, ça a été Olysee. Et juste un truc, je sais qu'on n'aime pas trop rappeler tout le temps les stats parce qu'on fait dire tout et n'importe quoi aux stats, mais juste Olysee cette saison, quand même, il est impliqué dans 50 buts avec le Bayern. Hein. C'est 20 buts et 30 passes décisives. 22 buts, 31 passes décisives. Hein. Et ça fait 7 en équipe de France maintenant. Donc c'est quand même monstrueux.
1: Si la France gagne la Coupe du Monde, et que Olysee est aussi décisif, alors bien sûr s'il met un triplé ce sera réglé, mais aujourd'hui je le dis, je le répète, on parle souvent d'Mbappé, on parle souvent de Dembélé, mais le meilleur attaquant français sur la saison en cours, c'est Olysee. C'est clair, sur la régularité depuis le début de saison, c'est lui.
18: Walter est là au 32-16, supporter de l'équipe de France. Walter, bonsoir.
0: Salut Walter.
3: Bonsoir.
1: Salut Walter.
18: Bon, on est dit tyrambique sur Olysee, je pense que tu le seras aussi. Globalement, sur l'équipe de France, quel est ton degré de confiance avant la Coupe du Monde?
3: Moi, je pense que là, c'était deux matchs de préparation. Je pense qu'on se prépare à aller au crash. Je pense que il faut voir quand on avait les meilleurs joueurs sur le terrain. Première mi-temps contre la Côte d'Ivoire, on s'est fait un petit peu manger quand même. Si Kylian Mbappé, et j'y reviendrai plus tard. Mais ses tirs, on peut-être voir quelque chose, mais il les a pas mis, donc on le voit pas. Et puis là, ce soir, en fait, ce que je trouve, c'est que notre capitaine et notre numéro 9, qui, comme vous l'avez dit juste avant, empêche les autres de jouer à leur place, nous stérilise. Dans le sens où on a les meilleurs joueurs on est censé avoir les meilleurs offensifs de la planète. On a des Cherki, des Doué, des Dembélé, des Barcola, etc., etc. J'en parle, et donc je parle même pas d'Olysee. Et en fait, on ne marque pas. Ou alors, si on marque, c'est quand on ne passe pas par lui. Et là, pour moi, ça devient un problème. Et c'est le gros casse-tête que va devoir jouer Deschamps. Si on regarde le match, dès 5 premières minutes, on avait tout compris qu'il n'était pas dedans. Et pourquoi il n'est pas dedans? Il n'a pas joué de finale de Ligue des Champions, de ce que je sache. Il n'a même pas fait une grosse campagne de Ligue des Champions, que je sache. Au bout de 5 minutes, il reçoit un ballon, il ne décale pas Hernandez sur la gauche, il freine toute l'attaque, et Hernandez lui remet, il perd le ballon, il ne court pas derrière, et puis après, ça a été un festival de bras levés, mais surtout, ça a été un festival de dézonage. Il s'est mis dans la zone d'Olise, on ne sait pas pourquoi. Il s'est mis dans la zone de Doué, on ne sait pas pourquoi. Dembélé, il ne pouvait pas exister parce qu'il y avait Mbappé qui décrochait, etc. Sur les centres, il n'est jamais au bon endroit. Et quand miraculeusement, il est au bon endroit, son pied gauche, il l'envoie en Belgique. Et une autre frappe, il est aux dernières minutes, la frappe d'après, elle a traversé la Manche, elle est partie en Angleterre. Donc, moi, ce que je pense, c'est que si Deschamps avait le fameux courage qu'on lui reconnaît sur toute sa carrière, etc., il dirait, mais je sais qu'il ne va pas le faire, Coco, t'as bien été gentil. Merci pour la Coupe du Monde 2018, t'as été stratosphérique. Merci pour la Coupe du Monde 2022. Et encore, 2022, faudrait peut-être la relativiser parce que hormis les 30 minutes exceptionnelles en finale qui jouent vachement sur le mental, le reste de la campagne, c'était pas non plus dingo. Et là, le problème, c'est qu'on va jouer qui? On va pas jouer la Tunisie, le Danemark et l'Australie en poule. On tape direct le Sénégal, on tape direct la Norvège, on tape direct, et après l'Irak. Là, je pense qu'il peut nous gratifier ces deux petits pénaltys et aller chercher le record de buts en Coupe du Monde. Néanmoins, le problème, c'est que là, j'ai remarqué sur le match. Donc là,
18: dans l'ordre, comme... c'est Irak en 2, Norvège en 3. Ça peut jouer, oui. Parce que si t'as 6 points après 2 matchs, la Norvège, bon,
3: C'est possible, mais même avec. Attendez, excusez-moi, juste comme ça, la Norvège, même s'ils mettent l'équipe B, ce soir, il s'est fait manger par Sharon Brown, Ruairi McConville et Trey Hume.
23: Les trois défenseurs. Toi, tu mets Mbappé sur le banc. C'est ça la conclusion de ton truc?
3: Moi, si demain je suis là en fait et que je suis Deschamps, je lui dis va faire un tour sur le banc. Peut-être que ça va te remotiver, ça va te refaire faire un peu de mental. Parce que le problème,
18: une nouvelle fois, il y a toujours ce qu'on voudrait peut-être, ce que tu voudrais, ce que fait Deschamps.
3: Je sais que ça n'arrivera pas, mais je sais pas ce qu'il faut là. Il a le vol pour New York, il est après-demain.
18: Je pense que Mbappé et Dembélé ce soir, ils sont un peu en gestion. Ils se disent c'est un match. Il se dit c'est un match de prépa les gars, on va pas se blesser, objectif numéro 1, et puis si on est moyen c'est pas bien grave.
0: Il n'empêche que peut-être tu as raison, mais je pense que Mbappé effectivement il choisit plus ou moins ses matchs, mais néanmoins il a envie de marquer. Ouais, il le choisit d'autant plus qu'il a dit que son histoire de record, il préférait que ce soit en compétition officielle.
18: Le record, quoi qu'il arrive,
0: ça n'empêche pas qu'il faut tout essayer de voir quand même tactiquement ce qui se passe en ce moment.
18: Donc tu es un peu d'accord avec Walter quand même?
0: Moi je suis un peu d'accord. Moi, je veux même pas aller sur ce débat de Mbappé parce que ça n'arrivera pas, donc on va pas perdre de temps. En revanche, je dis juste que j'espère que le piège va pas se refermer sur Deschamps. Et donc pour ça, faudrait essayer. Il a un moyen de se sortir pour moi du piège, plus simplement, sans mettre Mbappé sur le banc, c'est déjà en changeant le positionnement des différents offensifs. C'est-à-dire en mettant Mbappé à gauche, effectivement, en redonnant la place de faux neuf à Dembélé. Ça, oui. Mais même ça, a priori, il ne le fera pas. Et c'est pourquoi je dis que le piège peut se refermer sur lui. Ce piège d'un éventuel déséquilibre, on verra. Effectivement, après, si tous les joueurs sont au taquet, si Mbappé se met à plus défendre et si les joueurs sont mieux positionnés, pourquoi pas? Mais en tout cas, aujourd'hui, encore une fois, celui qui a, parce que tu parles de Jean-Louis de Olise sur le côté et qui a profité de Gusto, mais même en première période, les passes en profondeur ou les passes laser, c'était aussi Olise. C'est-à-dire que c'est pas Dembélé qui a fait des passes.
18: Le concept de passe laser n'est plus à la mode depuis quelques années.
0: Bah, c'est pour comprendre, quoi. T'as une passe qui casse les lignes, quoi. Une passe droite.
18: Voilà, maintenant on dit ça casse les lignes.
22: On dit c'est la passe Ligue des Champions.
18: Voilà. Ah, non, c'est pas ça, d'accord.
22: Une passe Ligue des Champions.
18: Bon, enfin, on peut dire une passe en profondeur aussi. C'est pas... ouais.
22: Mais ça, ou alors une passe dans l'interligne ou dans l'interespace.
0: Très bien, l'interstellar.
18: Dans l'interespace.
22: En fait, c'est très à la mode.
0: Non, dans l'espace, le demi-espace.
22: Oui, l'interespace.
0: Le demi-espace.
22: Le demi-espace, c'est encore autre chose.
0: On a bien dit. Ah oui, c'est autre chose.
22: Parce que l'interespace, c'est dans l'horizontalité. Et l'autre, dans la verticalité, c'est le demi-espace.
18: L'interespace, c'est à Baïkonour. C'est.
22: Bref. Non, mais tu sais ce que c'est, les demi-espaces?
18: Bah oui.
22: Voilà.
18: Fais ça, Kevin. Arrête de tomber dans toutes les modes.
22: Non, aujourd'hui le football, c'est un sport très complexe.
0: Classique de deux coachs maintenant. Tu dis à la fin du match, on a très bien défendu dans les demi-espaces.
22: Exactement.
0: Si tu dis
22: à quelqu'un, moi je pense qu'il faudrait que tu attaques un peu plus les demi-espaces. Ouais. Parce que c'est là
18: que ça fait mal à l'adversaire. C'est ce que lui a sorti son nouveau coach à l'entretien.
0: En discothèque, éventuellement. Mais non, pour finir, pour moi, c'est ça, c'est le positionnement de ces offensives. Parce que sinon, je vois pas comment en fait on va être dangereux contre, enfin, et contre les gros c'est compliqué parce qu'on se fait transpercer, et contre les petits c'est compliqué parce qu'en fait t'arrives pas vraiment à les déséquilibrer.
18: Jean-Louis.
23: Oui, moi je suis bien sûr d'accord avec ça. C'est l'enjeu, le positionnement de ces joueurs-là. À la limite, Walter est parti sur Mbappé à bloc. Bon, le fait qu'il dézone, moi ça me choque pas parce que c'est pas un avant-centre traditionnel. Et à partir du moment où il dézone au bon endroit et que c'est coordonné avec d'autres qui font les mouvements, j'ai pas de problème avec ça. Dembélé, il est neuf, il dézone avec le PSG en permanence. Mais dans ces cas-là, il y en a un autre qui plonge en position neuf et ça bouge comme ça un peu en symphonie, ce qui est pas du tout le cas encore en équipe de France. Donc Mbappé des zones, ça me dérange pas si c'est bien organisé. Là, c'était pas le cas. Dembélé, en revanche, là, j'ai deux soucis. C'est réussir à le trouver dans cette position. Donc là, il était vraiment derrière l'attaquant, alors que contre le Brésil en mars, il était vraiment sur le côté droit et permuté parfois avec Olise. Là, il était vraiment dans le cœur du jeu. Donc j'ai eu l'impression qu'on avait du mal à le trouver. Et en plus de ça, quand il avait le ballon, il n'était pas assez juste techniquement, comme s'il avait besoin de reprendre un peu le rythme. Parfois, ça a pu lui arriver aussi cette saison. Donc ça fait quand même deux gros chantiers. Que Deschamps doit résoudre. Hein. Encore une fois, il n'y a pas le choix. S'il veut réussir à 4 attaquants, il faut résoudre ça.
1: Mais t'as raison, Jean-Louis. Mais
18: Kevin, pardon. On fait une pause, après, t'as la parole sur Dembélé, si tu veux continuer. Et puis, il faut qu'on parle aussi des latéraux dans quelques instants et des multiples hommages rendus à Didier Deschamps. On se retrouve tout de suite, encore un quart d'heure d'after ensemble.
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2: 23h47, Jean-Louis Tour toujours au stade à Lille, Florent Gautreau, Kevin Diaz. On continue sur l'équipe de France. Demain, il y aura encore 2 heures d'after pour prendre un peu plus de hauteur sur la Coupe du Monde, évidemment. Mais là, restons sur le match. Tu voulais finir sur Dembélé, Kevin, avant qu'on parle des latéraux.
3: Ouais, parce que Jean-Louis a dit quelque chose qui est très juste. C'est que, OK, Kylian Mbappé dézone. Donc, il faut qu'il y ait, tu as dit, de la coordination. Mais la coordination, oui. C'est là où elle vient de l'animation. L'animation offensive, c'est pas un vulgaire mot, c'est un mot très important. Et en fait, l'animation offensive, c'est la coordination offensive. C'est-à-dire, où va Dembélé quand Mbappé fait ci ou ça. Et on voit que ça, je suis désolé de le dire, peut-être qu'il le travaille, mais Didier Deschamps, c'est pas sa spécialité.
4: Après, c'est plus dur à faire en sélection aussi. Hein. Luis Enrique a mis un an et demi à y arriver.
3: Oui, mais d'accord, mais tu sais très bien que quand même là, ils sont ensemble pendant quelques semaines quand même, et c'est pas OK, peut-être le premier, le deuxième match, c'est un peu plus compliqué, mais il y a un moment, les cheminements à travailler, ça va.
4: Ce qui est vrai, c'est que ça fait 14 ans qu'il est là, il aurait pu mettre le truc en place, oui.
3: Voilà, il y a un moment les joueurs ils viennent pas d'arriver. OK, Olise vient d'arriver, Cherki vient d'arriver, mais même Cherki, Olise, c'est des joueurs intelligents, ils jouent à Manchester City, ils jouent au Bayern. Tu sais, les schémas, il y en a pas 50 hein. Les schémas, il y en a 4, 5, 6 au très haut niveau, et après on sait quand si Olise est à l'intérieur, le latéral dédouble. Si le latéral vient à l'intérieur, c'est Olise qui prend extérieur. Je veux dire, voilà, je t'en ai donné, j'ai déjà 2 que tout le monde utilise à tous les niveaux. Donc eux, c'est des joueurs ultra intelligents, ultra carrés, ultra physiques, qui peuvent tout faire. C'est juste qu'il faut leur donner quelques chemins préférentiels pour qu'ils aient des repères. Mais moi, je suis désolé, l'équipe de France ne joue que sur le talent. Ils jouent pas sur les repères. Ils jouent pas sur des phases de jeu prédéfinies. C'est, vas-y les gars, vous avez les meilleures cartes et il faut jouer de la meilleure façon.
2: Les latéraux. Est-ce que les deux latéraux qu'on avait ce soir, titulaires, Koundé et Théo Hernandez, doivent être les deux latéraux contre le Sénégal?
3: Moi, pour moi, c'est quand même...
2: La réponse va être oui, puisque Deschamps a dit que c'était l'équipe qui s'en rendait plus. Mais bon, on peut quand même se poser des questions vu les performances individuelles de ces deux-là.
3: Vas-y, Jean-Luc.
4: Écoute-moi, Hernandez, je l'ai trouvé moins mauvais contre la Côte d'Ivoire, déjà. J'ai trouvé, alors certes, c'est l'Irlande du Nord, c'est pas la même, le même adversaire, etc. Mais j'ai vu qu'il avait fait un tout petit peu plus de différence. Et je pense que dans un match où on fait le jeu contre un bloc bas comme ça, Malo Gusto, il est mieux que Koundé, qui apporte vraiment rien du tout dans ces cas-là. Maintenant, le Sénégal, ce sera un autre adversaire avec une dimension physique.
2: Lui, par exemple.
4: Voilà.
3: Non, mais face à un bloc
4: mais défensivement, bas, je mets plutôt Koundé.
3: Ouais, face à un bloc bas, il faut même jouer avec des joueurs beaucoup plus techniques si possible. Moi j'insiste sur Zaïre Emery qui pour moi joue face à des blocs bas toute la saison avec le Paris Saint-Germain, qui pour moi est un joueur vraiment qui peut être intéressant même comme latéral droit, puisque lui il va savoir s'insérer au milieu de terrain, il va savoir jouer avec un Olise un peu à l'image de ce que font les joueurs du Bayern sur le côté droit. Mais le souci c'est que t'as quand même de l'équilibre avec Koundé qui est un défenseur central et avec Hernandez de l'autre côté qui est un joueur plus offensif. Mais honnêtement les latéraux, on le savait avant la compétition. Je ne comprends toujours pas pourquoi il n'a pas pris Mathieu Udol.
5: Point faible. Et alors moi, il y a deux débats comme d'habitude. Donc il n'y a pas de débat puisque Deschamps va mettre Koundé et Théo Hernandez a priori. Et donc maintenant on va faire ce qu'on a envie de faire nous. Et ben moi je mettrai ni Koundé ni Théo Hernandez. Je mettrai Zaïre Emery arrière droit et je mettrai Lucas Digne, qui est pour moi un pis-aller, hein. Mais moi, certainement pas Théo Hernandez, qui fait des pertes de balles. Même là, en début de match, il y a 1 ou 2 pertes de balles encore. Moi, j'ai pas du tout confiance en Théo Hernandez. Et donc, Lucas Digne, au moins, t'as une sorte de base. J'ai pas été bluffé par son match contre la Côte d'Ivoire. Tu sais,

0: que tu as. En fait, voilà, je regrette comme Kevin qu'il n'ait pas eu plus d'inventivité sur ce côté gauche, peut-être avec Udol, mais en tout cas, vu qu'on est avec ces joueurs-là, j'irai là-dessus. Mais ça veut bien dire qu'il y a un souci. Je rappelle qu'Emers Faye l'a dit après le match contre la Côte d'Ivoire, pressing plus haut contre les Bleus et les côtés. Ils ont attaqué les côtés en sachant qu'il y avait des soucis de ce côté-là. Mais là encore, Deschamps qui n'a pas pris Zaïre Emery dans son effectif, enfin à ce poste-là de manière préférentielle, il ne va pas aller le lancer contre le Sénégal, à mon avis, au premier match le 16 juin.
1: Et un autre joueur dont vous voulez parler, dont on n'a pas parlé, je ne sais pas, Doué.
0: Moi, c'est Doué.
2: Ah, hein, Doué, j'ai bien aimé, moi.
0: Ah, oui, pour moi, c'est l'autre vainqueur. Parce que alors, si on part du principe qu'il y aura ces quatre offensifs ce soir, puisque tu parlais de vainqueur ou de perdant, Doué, il a marqué des points.
2: Il marque
0: des points offensivement, ça, on le sait, mais il marque des points en mode Luis Enrique dans la récupération du ballon. Parce que lui, il fait toujours aussi des petites erreurs dans ses passes, ça lui arrive. On le sait qu'il y a du déchet dans des gars qui provoquent. En revanche, dans la récup, dans les efforts, puisqu'on parle des joueurs qui ne les font pas parfois, alors lui il les fait. Et ça, c'est, je peux te dire que pour un coach, là je pense que Deschamps, là ce soir, il a été séduit, quoi. Il a eu
2: le niveau. T'as raison sur les replis, mais balle au pied, moi j'insiste. Hein. Je trouve que c'était le meilleur offensif de la finale de Ligue des Champions. Là encore, je l'ai trouvé très bon dans ses prises de balles, à tenter des choses avec intelligence, à pas foncer tête baissée dans des 1 contre 1 qui n'avaient pas lieu d'être. Donc même dans sa qualité technique, j'ai vu un truc très prometteur.
0: Non, c'est juste dans les choix, j'ai vu au tout début du match que voilà, il a une ou deux transmissions qui n'étaient pas forcément les meilleures. En revanche, effectivement, tu as raison d'ailleurs sur le but, le contrôle est parfait et la passe est immédiate. C'est-à-dire qu'il passe très et là, quand il est dans une configuration très haut niveau, c'est-à-dire gros match de Ligue des Champions avec le PSG, match de l'équipe de France, là il n'y a pas de touche en plus et il fait le geste, même pour ses partenaires, il fait le geste immédiat sur le contrôle là, qui n'est pas évident d'ailleurs sur la balle longue. Derrière, il fait un externe immédiat qui amène in fine.
1: Il nous reste 4 minutes. Est-ce que les hommages appuyés, répétés, permanents, publics et autres autour du Didier Deschamps sont gênants avant d'aller à une Coupe du Monde, normaux? Logique, à continuer, qu'est-ce que vous en pensez?
2: Alors, moi je pense que ça le gonfle déjà, Deschamps.
1: Parce que moi, le côté tournée d'adieu, alors que t'es censé avoir une espèce de dynamique, de victoire, de gagne et tout,
2: Écoute, moi je vais te dire, je pense que le réel hommage, il a eu lieu à Nantes pendant le match, il y a eu des banderoles, il y a eu des trucs, c'était là où il a été formé, donc je pense que le moment, il était là. Et derrière ce moment-là, Deschamps, on a bien compris qu'il en avait un peu marre de ses histoires. Réécouter sa réponse en conférence de presse hier où il dit oui, il y a plein de dernières, c'est bien, mais moi je suis dans mon match, je suis dans mes joueurs, etc. Il y a une Coupe du Monde à faire. Donc merci, c'était très émouvant à Nantes, mais en gros, on passe à autre chose parce que cette histoire-là, dommage, voilà. Le plus bel hommage, c'est s'il gagne la Coupe du Monde et il sera fêté. Là, c'est bon, là, la dernière à domicile, la dernière à l'extérieur, la dernière à Lille, la dernière à Nantes, le dernier départ, le dernier décollage d'avion, c'est bon.
1: Voilà. Tu l'as mieux dit que moi. Merci Jean-Louis. Voilà. Deux, trois infos Coupe du Monde. On y reviendra sans doute demain soir dans l'after. Mais les douaniers américains font parler d'eux. Alors vous savez qu'ils ont retenu pendant 7 heures la star de l'équipe d'Irak qui avait marqué le but de la qualif à la Coupe du Monde, Ayman Hussein. Finalement, donc, il a été accepté sur le territoire américain. Par contre, le photographe de la sélection, lui, on lui a dit refus, tu t'en vas, malgré un visa valide. Aujourd'hui, l'un des meilleurs arbitres africains qui a arbitré notamment l'une des finales de Ligue des Champions africaines, l'aller ou le retour, je ne sais plus, mais enfin une des deux, il y a quelques jours. Il est somalien. Bah lui, on lui a carrément dit non, monsieur, vous êtes somalien, vous ne rentrez pas aux États-Unis, rentrez chez vous. Bon, il venait pour arbitrer la Coupe du Monde quand même, donc là, je ne sais pas ce que fait la FIFA. Donc il y a quand même des histoires. Mais là, bon, alors, les Iraniens, Nicolas Pelletier est avec eux, il y a de nombreux reportages que vous retrouvez sur rmcsport.fr. Donc ça crispe beaucoup de monde. Donc l'entrée aux États-Unis, problématique pour pas mal d'équipes et de participants à la Coupe du Monde. Je voulais aussi vous signaler que Konaté, bon c'était dans les tuyaux mais c'est officiel, Fabrice Hawkins nous le signale, il a signé au Real, ça y est, jusqu'en 2030. Voilà pour l'actualité.
0: Et comme Olivier Létang nous l'avait laissé entendre, Giroud a prolongé d'un an avec Lille.
1: Exactement, ouais. Giroud a prolongé et Dujeu et le nouvel
0: entraîneur de Lorient
1: dans l'actu du jour. Je voulais également
0: c'est un bon choix
1: le signaler. Voilà. Alors tiens, Jimmy Brown m'envoie la FIFA répond sur le cas de l'arbitre somalien. Que dit la FIFA? La FIFA n'intervient pas dans les procédures d'immigration des pays hôtes.
0: Ah sympa. Bon, très, ah oui, bah, très solidaire avec son arbitre.
3: Ah ouais. Ah
2: ouais. C'est incroyable.
0: T'attendais un peu de soutien.
1: Merci. Déçu. Donc, t'appelles la FIFA. Non, non. Attends, au revoir.
0: Merci. Ouais, c'est sympa. Ouais, donc, ils sont 100% Trump.
1: Bah, écoute, vraisemblablement.
0: Bravo, puis, je voulais finir. Qui arrive.
1: Je voulais finir. Vous retrouvez ça sur rmcsport.fr d'ailleurs aussi avec pas mal de, d'informations. On parle beaucoup de Christophe Glaise, mais je voulais dire un mot également de Mourad Zeghidi, qui est un ancien journaliste de Canal Plus qu'on connaît, qui lui a entamé une grève de la faim et il est en prison en Tunisie. La cour d'appel a confirmé une peine de 3 ans le concernant. Il avait été emprisonné pour des déclarations à la radio et à la télévision considérées comme critiques à l'égard du président tunisien. Voilà, soutien de l'after à Mourad Zeghidi. Julien Cazard est là pour les nuits du Cazard enchaîné.
4: Je vois que les Américains sont pas très accueillants. Le Qatar était beaucoup plus accueillant. Tous les arbitres avaient pu y aller. Bravo le prince Al-Sami.
1: C'est pas faux.
4: On dit pas assez.
1: C'est pas faux.
4: Très très bien ce type. Oui.
1: C'est quoi le programme ce soir?
4: Au programme, on va revenir sur tous les moments insolites de la Coupe du Monde. Avant cette Coupe du Monde, on va revenir sur
0: le
4: des...
0: jackpot avant le tirage de sort, ça compte.
1: Jacques Raymond Domenech vendait les billets.
4: Par exemple, ça peut être ça. Ça peut être un émir du Koweït qui fait un quinté.
0: Le maillot bleu, vert et blanc des bleus, voilà, à la Coupe du Monde.
4: Il y a plein de moments, des joueurs qui mordent d'autres joueurs, par exemple.
1: Léonidas qui joue à Strasbourg pieds nus avec le Brésil.
4: Oui,
1: celle-là.
4: Oui, il y avait aussi l'équipe de qui est moins connue, les Indiens en 1950 qui n'ont pas fait la Coupe du Monde parce qu'ils ne pouvaient pas jouer pieds nus. Donc ils ont décliné l'invitation.
0: Contrairement à Zola Budd qui courait pieds nus aux Jeux Olympiques de Los Angeles.
1: Ou à Bébé Bikila, champion olympique de marathon à Rome.
4: Ou alors Bernard Lama qui jouait sans gants.
0: Ou Jésus qui marche pieds nus au campus de Poissy.
4: Gabriel Jésus?
0: Non, Jésus. Tu as appelé Jésus. Je t'ai écouté en interview.
4: Ah ben oui.
0: Louis Enrique.
4: C'est bien, bien sûr, Jésus.
1: Parce que je voyais Jésus au campus de Poissy.
4: Mais non, mais moi, c'est Jésus.
1: Ça reste à prouver, cette histoire.
4: J'ai décidé que c'était Jésus.
1: Tu voulais me dire quoi, Jésus? Là, on chambre sur les publications de l'afterfoot, les revues et tout, là. Mais on fait ses petits bouquins, son petit cahier de vacances.
4: Mais parce que quand j'ai vu la dernière bagnole que tu t'es offert, Gilbert, j'ai dit pourquoi pas moi.
1: Bah oui,
4: parce que ça renvoie l'oseille.
0: Il y a du mot fléché.
1: Ça travaille chez Cazard.
4: Ça bosse.
0: Il y a du rébus.
1: Il était temps de bosser après 40 ans, rien
4: sauf que nous, attention, hein, c'est épais, hein, il y a du grammage.
0: Il y a le jeu des 7 erreurs.
4: Ouais.
0: Et c'est qui les 7 erreurs?
4: Alors il y a Drouet, Julien l'autre.
1: Bon, on m'a dit que c'est Jussi qui a étouffé dans le cahier de vacances.
4: Bah évidemment, moi j'en fous pas une rame.
1: Bon.
4: C'est mon côté Moscato.
1: Très bien. Tu t'inspires des meilleurs. Ouais. Les nuits du Cazard enchaîné, c'est tout de suite.
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0: tout foiré.
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2: Mais de bon cœur, mais bon, ça va se voir. Bonsoir, bonjour, encore un générique en l'odeur de Julien Lautre. Ça commence à devenir aussi indigeste que les chamallows qu'on m'offre. J'en veux plus. C'est trop sucré. Non, mais vous vous rendez pas compte, vous lui rendez pas service. Là, il a un boulard comme ça. Mais ça ira avec le reste, tu me diras. Allez, bonsoir, bonjour, Gilles.
3: Bonsoir, bonjour, Julien. Bonsoir, bonjour à tous. C'est vrai que ce Julien Lautre est devenu une vedette
2: star
3: en quelques mois.
2: Mais non, c'est fou.
3: Tu sais que même les auditeurs que l'on va présenter dans quelques instants, nos deux amis, Sébastien et Kevin, qui sont arrivés, ils l'ont vu, ils ont dit « Oh putain, mais c'est toi, Julien Lautre !» Bon, ils l'ont repéré vite. Hein.
2: Oui, mais putain, il a un t-shirt avec son nom écrit dessus. Ah non, pas cette fois. Il y a qui quoi ? C'est soit sur ton t-shirt de merde. Cette phrase mérite un t-shirt. Oh, c'est nul. Oh non.
3: Tu sais, il a son ordinateur, il a sa souris d'ordinateur autour du cou. Il a des tongs, il a un pantacourt, tout le monde le reconnaît. C'est Julien Lautre.
2: Franchement, il ne manque plus qu'une camionnette et il file dans les Ardennes. Hein.
3: Allez. Les Ardennes, c'est à côté de Montpellier.
2: Dans le sud, ouais.
3: Oui, c'est ça.
2: Les Cévennes.
3: Bon, on est très heureux de vous retrouver pour une semaine assez exceptionnelle,
2: Julien. C'est la dernière ligne droite avant la Coupe du Monde, avant des nuits du Casar enchaîné qui vont devenir Make Casar enchaîné Great Again.
3: À partir de jeudi,
2: et oui.
3: Sachez qu'on est donc.
2: Make Casar enchaîné Great Again.
3: On est en direct lundi, mardi, mercredi et à partir de jeudi, on sera à retrouver exclusivement
4: We
3: en podcast.
4: Will make America great
3: Merci,
4: again.
3: C'est trop
2: ça.
3: C'est trop tard.
2: C'est toujours comme ça.
3: Dans ma phrase,
2: en
3: c'est
2: plein
3: trop tard. Et à partir de jeudi. Il balance des batteries, je sais pas pourquoi. Il se marre, Gérard. Bref, donc à partir de jeudi, on sera exclusivement en podcast sur YouTube. Vous pourrez nous retrouver et on sera là quasiment tous les jours autour de la Coupe du Monde avec une émission spéciale. Et dès qu'on connaîtra le lieu où on sera,
2: oui,
3: promis, on vous
2: invite.
3: Le dira.
2: Ça devrait être en public. Ça se décide en ce moment. C'est fou.
3: En ce moment, là, minuit 5.
2: Oui, oui. Bah, j'espère. Sinon, ça se décidera jamais. Ça se décide en
3: Tu penses qu'on saura avant jeudi ?
2: J'ai bon espoir. J'y crois encore, comme disait Chimène Badi.
3: En tout cas, qu'on puisse vous l'annoncer, vous les auditeurs, et si vous avez
2: C'était
3: Lara
2: Fabian. Tu vois, là, sur ça, il est bon. Alors tu lui demandes, c'était qui le rhinocéros ? Il va te dire, ah, je sais pas, André Lajoigny. Mais en revanche, ça, il est bon. C'était Lara Fabian. Chaque fois, je dis Chimène Badi, mais évidemment, c'est Lara Fabian.
3: C'est pareil, non ?
2: Franchement, ça valait pas le coup de m'interrompre.
3: On est d'accord. Donc voilà, donc on va faire une émission spéciale.
2: C'est vrai que c'est elle. Moi, je croyais qu'on est vivant tant qu'on est mort. Et en fait, non. C'est pas ça du tout, la rime.
3: Oui.
2: Oh, j'y crois encore, on est vivant tant qu'on est mort. Et non, du coup.
3: Et donc, c'est quoi?
2: Tant qu'on est fort, j'imagine, non?
5: J'y crois encore.
3: Il est plus fort.
5: On est vivant tant qu'on est fort.
2: Ouais, on est les plus forts.
3: On est les plus
2: forts. On
3: fort.
2: Est les plus forts, on est les plus forts.
3: Bravo Didier Deschamps, hein. On va surtout pas parler de ce match ce soir.
2: Ah, sûrement pas, non.
3: Non, on est
2: non,
3: pas
2: parce
3: comme
2: que
3: ça.
2: Nous, comme on adore Kix et qu'il a pas fait un gros match,
3: ouais, on voudrait surtout pas dire du mal.
2: Et que la France a battu l'Irlande avec 3 buts d'un Anglais, c'est quand même pas glorieux.
3: C'est Camoulox ça quand même. Hein.
2: Ouais, c'est ça, ouais.
3: Je sais que ce match là.
2: Père jamaïcain, mère togolaise, oncle portugais, né à Londres, passé ses vacances en Estonie. Je choisis la France. Parce que je l'aime tout, je l'aime beaucoup, le pays.
3: Je dors le
2: je
3: brioche.
2: Je l'écoute parce qu'il est
3: le bon
2: Luc Mombert. Et je l'ai valé la France. Allez.
3: J'adore France. Le Cantal, même voilà. Si.
2: J'y habite plus.
3: T'habites plus le Cantal, Cantal.
5: J'aime le Stade Rennais.
3: Bien sûr qu'on adore le Stade Rennais. Donc voilà, pour vous dire que cette émission Coupe du Monde commence jeudi. Donc soyez bien présents, oui. Les amis, au rendez-vous. Et puis autre chose à vous dire, c'est aussi oui. L'événement de la semaine.
2: Bien sûr.
3: Ça se passera mercredi. Deux choses à vous annoncer. Déjà mercredi, c'est donc la dernière en direct à partir de
2: c'était
3: minuit.
2: C'était énorme.
3: On va donc remettre les bonsoir, bonjour d'or.
2: Bien sûr.
3: Avec les meilleurs génériques. D'ailleurs,
2: la cérémonie
3: remercie...
2: des Casars va remettre les bonsoir, bonjour d'or.
3: Exactement. On remercie notamment Julien Bouvier pour ce dernier générique sur Julien Lautre.
2: Julien Bouvier qui a un nom qui pourrait faire parler de sport le week-end.
3: Il sera là samedi prochain avec Jean-Marc Madiot et Francis Duprat, évidemment, dans les grandes gueules du sport.
2: Et Corinne Pikowski.
3: Donc, on aura une émission exceptionnelle mercredi où on va remettre comme ça l'Arcom du Com aussi, peut-être certaines vannes qui n'auraient jamais dû passer à l'antenne.
2: Le suce-toi d'or.
3: Le suce-toi d'or. On passera. Ce sera vraiment une émission exceptionnelle autour des récompenses de la saison. Et puis, mercredi également, je l'ai en main. C'est le seul exemplaire qui existe en France.
2: Ben oui, parce que toi, t'en as un et pas moi.
3: Exactement.
2: C'est toujours un plaisir.
3: Oui, mais c'est parce que t'as pas donné la bonne adresse.
2: Possible.
3: Le cahier d'activité des nuits du casar enchaîné. J'ai donné la même adresse qu'aux impôts,
2: donc ça risque pas d'arriver.
3: C'est pour ça qu'il n'arrivera jamais. Le cahier d'activité du casar enchaîné, je vous le montre à la caméra. Il est déjà disponible en précommande. Et si vous voulez l'avoir très rapidement, il sort mercredi. Il sort mercredi et il est vraiment exceptionnel. 120 pages inédites de jeu. Hein. Vous allez vraiment vous marrer pendant les vacances.
2: Ça a l'air vachement bien. Il est magnifique. Franchement, je suis très fier. Il est très beau. Il y a un très beau grammage. On dirait la revue de l'after, mais en mieux. Parce que ça concerne tout le monde. Non, c'est magnifique. Franchement, c'est du très beau travail. Bravo. Bravo à ceux qui l'ont fait.
3: Mais c'est toi qui l'as fait.
2: Ah oui, merde.
3: Tiens, je le montre à cette caméra-là, c'est ça?
2: Et
3: voilà,
2: nous rappelons,
3: je suis devant la caméra, regardez,
2: qu'évidemment, tous les bénéfices iront à l'association Sauvons Julien Casar du Fisc. On ne le dit jamais assez, c'est important.
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0: Eh ouais, mouilla.
3: Eh oui. Voilà, sur la plage, chez le. On va vous présenter, et après vous allez me dire évidemment si vous l'avez déjà en précommande. Le thème de la nuit, tu le veux ou pas?
2: Absolument.
3: C'est une semaine de Coupe du Monde.
2: C'est la folie.
3: C'est la folie. Donc on va parler des instants les plus fous, peut-être, dans un match de Coupe du Monde.
2: Les plus insolites. Voilà, on veut en pas... marge ou pendant un match de Coupe du Monde.
3: Voilà, on veut pas un triplé d'Mbappé en finale, même si on adore.
2: Non, les buts à la con, on s'en fout.
3: Voilà, mais on a déjà parlé de ça. Voilà, un événement assez marquant qui vous a dit, oh la vache, il a fait ça. Voilà, c'est ce qu'on veut dans cette émission. Vous nous appelez évidemment au 32-16. L'exclu des nuits du casar enchaîné. Je sais pas si t'as subi, Julien, ces derniers jours, mais les Bleus, ils sont pas contents sur.
2: Des contrats de sponsoring, partenariats. Et ils ont tout remis en question. Heureusement, Philippe Diallo est arrivé avec des nouvelles propositions.
3: Avec des nouveaux sponsors?
2: Des nouveaux sponsors.
3: Ah, c'est pas mal ça.
2: Ouais,
3: et nos micros y étaient?
2: Ah bah,
3: à cette réunion?
2: Bah, bien sûr, on est toujours bien placés.
3: C'est fou cette émission.
2: Ouais, c'est Fabrice Hawkins, The Falcon, comme on l'appelle. Il était là, il a mis ses micros.
3: Incroyable. Et puis n'oubliez pas, vous envoyez votre question sur le chat YouTube. On y répond en podcast. Les nuits du casar enchaîné. Ce sont des invités prestigieux, Julien.
2: Bien sûr, des gens qui pourraient faire les grandes gueules du sport, puisqu'on a Antoine Dupont. Bonsoir, bonjour Antoine Dupont.
1: Bonjour.
3: Bonsoir.
2: Super.
3: Bonjour.
2: Embrasse Iris. Et bonsoir, bonjour Paul Duchemin, son ami.
6: Bon. Écoute, ça va super bien.
2: Super, bien. Et deux invités. Ils ont des prénoms à venir du Pas-de-Calais et des têtes à venir du Gers. Bonsoir, bonjour, Kevin et Sébastien.
7: Bonsoir, bonjour.
3: Bonsoir, alors, bonjour les gars.
2: J'ai bon ou j'ai pas bon?
7: Pas du tout.
2: On n'y est pas?
7: Non, on n'y est pas.
2: Alors, ok, d'accord, vous êtes d'où? Alors, toi, t'es d'où, toi?
7: Paris.
2: Paris, et toi?
8: Champigny.
2: Ah ouais, non, ça va, hein. Ça reste quand même dans la région.
3: Mais vous n'êtes pas né à Paris ni à Champigny?
8: Ah si, je suis né à Paris, mais j'habite plus à Paris.
2: Ok, d'accord, on va quand même... Hop, contrôle routier. Contrôle routier. Donc, tu es né?
8: Paris.
2: Tu habites?
8: Saint-Maur-des-Fossés.
2: Et tu es supporter?
8: Du PSG.
2: Mais ça va!
3: Oui. Mais quand t'as un contrôle.
2: Saint-Maur-des-Fossés, ça c'est une ville punk.
3: Après, le seul problème, c'est qu'on fera pas notre quota comme ça. Je veux dire, quand on fait un contrôle routier, nous, c'est pour arrêter des mecs qu'on picolait.
2: Ouais, c'est sûr que. Peut-être on reviendra sur Saint-Maur-des-Fossés. Toi, tu es né où?
8: Poissy.
2: Tu habites?
8: Champigny-sur-Marne.
2: Et tu es supporter?
8: Du PSG.
2: Ben voilà! Bravo! Ça, c'est ma France. Ah, ben c'est pas avec eux qu'on va faire notre chiffre. Hein.
3: Ça, c'est vrai.
2: Saint-Maur-des-Fossés, il n'y a plus le vieux maire qui était là depuis. Qui avait 88 ans, là, il s'est barré, il a été remplacé, c'est un jeune maintenant.
8: Jeune.
2: T'habites vers où? Quoi, vers la Varenne?
8: Non, dans le vieux Saint-Maur.
2: Vieux Saint-Maur.
3: Ah, tout est vieux là-bas.
2: Il n'y a que des vieux à Saint-Maur.
3: Y a qu'un
2: c'est que le vieux Saint-Maur, quand tu vas commencer Saint-Maur, waouh, c'est dur, hein.
8: Sympa pour Kevin.
2: Ouais.
8: Enfin, Kevin Diaz.
2: Ouais, bien sûr, mais Kevin Diaz. Oui, l'usine Atos, lui.
8: Et ouais.
2: Là où ils mettent tous les Portugais. Tu connais pas l'usine Atos de Saint-Maur?
3: Si, j'ai jamais voulu la faire à l'antenne. Je savais pas si ça passait encore. Parce que c'était pas une vanne sur les Allemands.
2: On peut pas les Portugais?
3: Ah non, on peut pas, non.
2: Ah non, mais s'il nous reste plus les Portugais? Il reste vraiment que les Allemands?
3: Que les Allemands.
2: Donc, mais plus les Chinois.
3: L'usine Atos, on peut plus.
2: L'usine Atos de Saint-Maur.
3: On peut plus.
2: Oh non, voilà, vraiment, c'est pas drôle. Bah, enfin, elle est toujours là-bas.
3: Oui.
2: Le maire, à l'époque, il y avait un maire, je sais pas, je vous l'ai déjà raconté, cette histoire, c'est qu'il y avait un maire qui était là pendant ça faisait 40 ans qu'il était là, c'était un des maires les plus vieux, quoi. Et nous, on se disait, putain, le mec, quand même, c'est abusé. Le mec, ça fait 40 fois qu'il se présente, il est maire, s'il y a des gars, il s'accroche à leur truc. Et à l'époque d'Action Discrète, on dit, on va faire une interview du mec. Et on dit, voilà, on va faire une interview sur les maires qui sont là depuis très longtemps et tout. Et on arrive avec une équipe, on était 40. Donc le mec ultra flatté, t'as genre des électros, des machins. On faisait exprès, on avait fait venir plein de gens. 5 caméras, des lumières, une maquilleuse, un truc, machin. Mais c'était énorme.
3: Je crois que tu vas juste lui poser une question, ce serait pour
2: que ça. C'est ça. C'est que le mec. Attends, on installe tout et tout. Et donc on s'installe tout machin. Il dit bonjour, monsieur le maire, vous êtes maire de. Et lui, il est là, dans son fauteuil. Il y a une énorme. Le mec, je te jure, il se dit, c'est incroyable. Même Mitterrand a jamais eu ça, quoi. Et il dit, alors, monsieur le maire, vous êtes maire depuis depuis le temps que vous êtes là, j'ai une question à vous poser. Est-ce qu'on peut vous appeler mes maires? Là, le mec fait oui, si vous voulez. Et là, tout le monde se lève et on remballe. Et tu vois, il reste comme ça, la lumière s'éteint, et nous, en plus, on avait mis derrière la musique de l'heure de vérité. Ta-na-na, ta-na-na, ta-na. Et on se lève et on se casse. On avait mis une heure pour installer, et on lui dit, est-ce qu'on vous appelle mes mères? Oui, on se lève. Et là, il est comme ça, il bouge pas, il a une tête, il a son conseiller qui vient nous voir, il fait, excusez-moi, mais il y a qu'une question là? Oui, c'est le principe, c'est un maire, une question. Bah oui, mais bon, faut voir la question.
3: Et c'est passé ça à l'antenne.
2: Ouais, c'est passé. Bah, je vous enverrai le lien. C'est très très con, mais la tête du mec quand la lumière s'éteint et que tu vois sa tête.
3: C'était le maire de quel?
2: Maire de Saint-Maur-des-Fossés.
3: C'était le maire.
2: Mais je crois que je sais pas si tu peux le retrouver parce que Canal ils ont squeezé tout à l'époque où Septoen a fait le dissident.
3: Il a fait ça lui.
2: Ils ont rien remis. Bah, alors qu'il est revenu, c'est con. Donc il faut que je le retrouve. Je le mettrai sur.
3: Et vous avez fait ça lien. Avec d'autres maires?
2: Non, avec d'autres maires, on a fait autre chose. C'était en fait pour les municipales. Il y en avait un, on lui avait amené une gonzesse pour qu'il nous donne ses signatures pour les présidentielles. Sauf que le mec, il a dit oui. Ils ont grillé. Même si on l'a flouté, ils ont reconnu la mairie, il a été viré. Et Seb, il amène le maire, il amène une meuf, il dit oui. Il dit non, j'ai déjà donné mes signatures et tout. Et Seb, il fait. Il y a mon assistante. Et l'autre, elle arrive avec des nichons énormes et tout. La guiche et tout. Il fait voilà. Il dit. Mais c'est à l'époque. Et Seb, il fait signez-la et baisez-la. Et le mec, il dit oui. Et donc, sauf que Seb, il se barre, il laisse la pauvre comédienne avec le mec, elle n'y perd pas bien, et elle dit, bon, je me sens pas, et elle se barre. Mais donc, nous, on passe le truc, mais on floute le gars, on floute tout ce qu'on peut, sauf qu'il y avait un lampadaire hyper reconnaissable, le mec s'est fait gauler.
3: Terminé.
2: Ah bah, je pense que sa femme a dû apprécier. Donc, on s'est dit, il faut qu'on fasse gaffe, quand même.
3: Eh bien, il est là ce soir!
2: Ouais! Non, ce qui était drôle, c'est quand il dit, signez là, et baissez là.
3: Franchement, vous avez fait des trucs avec ce disque. Tu penses que 90% des sketchs ne pourraient plus passer aujourd'hui? 95, ouais.
2: Ouais, c'est impossible, c'est impossible. C'est impossible quand on était déguisé. Tu crois qu'aujourd'hui on peut? On était déguisé en. On était peinture en noir, on était déguisé en compagnie créole. On faisait.
3: On s'est sûr que ça passerait pas.
2: Tous enfants du SFIO. Ah, vous verrez, Putix, ça, voilà, ça c'est Putix, non, mais ça passe plus. Seb en travelot. C'est pour 2010. L'équipe de Franck va lui mettre un tir. C'était parce que c'était comme il y avait Isaiah, on s'était dit on va faire comme mascotte, on a proposé. Je suis entré avec une énorme caisse en bois dans la Fédération Française de Foot. Et je dis voilà, j'ai un cadeau pour la Fédé. Et la meuf, elle arrive, elle dit oui, c'est quoi? Et bam! Il sort, il fait salut, c'est moi, c'est Putix. Et je lui dis on propose une nouvelle mascotte pour Franck Ribéry.
3: Je sais pas bien passé.
2: Non. Mais le clip est très sympa.
3: Et la vidéo, vous avez été viré de la Fédé?
2: Ouais, on a été viré de la Fédé, évidemment, comme les malpropres. Mais après, on a dit, on va faire le clip, mais sans vous, ça serait moins bien. Et donc, t'as le clip. Évidemment, c'est lèche le monkey turis, tu bandes comme un Anelka, baisse ton Benzema, baisse mon Ben Arfa. Et voilà. Le prochain qui me lèvera, c'est Patrice Evra. Voilà, c'était ça. C'était ça les paroles. De la grande finesse. On digresse.
3: Et donc, Grèce.
2: On digresse.
3: Très bien. Il est minuit 17. Et...
2: Franchement, je pense que c'était une des plus belles mascottes, une des plus belles chansons de soutien à l'équipe de France qu'il y ait jamais eu. Et ça n'a pas porté chance à l'équipe de France.
3: Mais oui, mais parce qu'ils ne vous ont pas pris.
2: Ils ne nous ont pas pris.
3: Alors que si vous aviez été la mascotte officielle.
2: Il n'y aurait pas eu Aïssna. Hein.
3: Mais bien sûr.
2: Ouais. C'est malheureux.
3: C'est fou, hein. À quoi ça tient? à une grève. Bah justement, les trucs les plus dingos en Coupe du Monde, on en parle au 32-16, vous nous appelez. Et aussi, il faut se présenter, et vous allez vous présenter, mes amis Sébastien et Kevin, avec une trois questions, forcément spéciales Coupe du Monde aux États-Unis. La marque américaine préférée, votre marque américaine préférée, le blockbuster américain que vous détestez, et le personnage de Disney qui vous ressemble le plus. Pas forcément physiquement, on fait de la radio, mais en tout cas, peut-être dans les émotions, ou alors dans le caractère. Marque américaine préférée, on commence avec qui?
0: Bon, je commence.
3: Vas-y.
0: Bon, simple, mais Nike.
1: T'aimes bien Nike?
0: Moi, ouais, j'aime bien Nike, ouais.
1: Ah, ben ça tombe bien, t'as un truc Nike, Nike est bon.
7: Ouais. Ça tombe bien, c'est le sponsor du PSG. Voilà, c'est très bien.
3: Et peut-être un de nos futurs sponsors, hein, s'ils acceptent.
1: Oui, en tout cas, il n'y a pas d'attention. Bah écoute, normalement, ça se négocie en ce moment. On sera peut-être sur les Champs-Élysées, dans la boutique Nike. Non?
3: Ah, non.
1: Ah, on me dit que.
3: Ah, non. Non, on me dit que ça ne se fera pas.
1: Ça ne se fera pas, finalement.
3: Ça a merdé. Oui, pour toi?
9: Bon, pareil, Nike, hein. Mais j'ai pas de Nike sur moi. Là.
3: Mais t'as un maillot Adidas.
1: Adidas.
9: Eh ouais, mais
3: t'as un maillot de l'équipe de France. Avec... Lequel?
1: Avec une seule étoile.
9: Attention.
3: C'est le 2000. Non.
1: 10. 2002.
3: 2002. Oui.
1: Ah. C'est le vrai.
3: Il est floqué.
9: Ah non.
3: Non, pourquoi?
9: Oh, genre, bah non, pas de flocage. Djibril Cissé, ça aurait été pas mal.
3: Ah oui, Djibril Cissé, bien sûr. Elle a fait une grande Coupe du Monde. Très à la maison. Bien sûr. Le blockbuster américain que vous détestez.
1: Mais non, il était là, Djibril Cissé. Il s'était pas blessé avant celle-là.
3: Ah, c'est pas
9: ça. Il se pète?
3: Si, il se pète.
1: Il se pète celle-là.
9: Contre la Chine, non, c'est pas.
1: C'est avant 2002, t'es sûr?
0: Je pense que c'est après 2002, je pense, ouais.
1: Parce que, non, moi, c'est 2006, parce que 2002, justement, on dit qu'on a le meilleur buteur de Ligue 1, le meilleur buteur d'Italie et le meilleur buteur d'Angleterre. Donc, il y est. On y est, Djibril.
3: On a tous les meilleurs buteurs.
1: On a tous les pichichis. C'était l'équipe des pichichis.
3: On a tous les meilleurs buteurs.
1: Mais oui, c'était ça, là.
3: C'est fou, je connaissais pas.
1: Très égay avec la. Mais oui, mais Yacine Babou, par exemple. Enfin, c'est une Yacine Bamou, mais t'avais oublié qu'il était là, quand même.
3: C'est une Yacine Bamou, quand même.
1: Oui, mais t'avais oublié qu'il était
3: peut-être,
1: là.
3: Peut-être, mais je me souviens plus si c'est. Il a pas arrêté de se péter à un moment donné.
9: C'est vrai.
1: Et on a mis zéro but, alors que.
3: Alors qu'on avait tout ça, c'est fou. Le blockbuster américain que vous détestez.
0: Moi, je dirais Avatar. Je me suis endormi devant le premier. J'ai jamais vu la suite. Désolé.
1: C'est une sombre bouse.
0: Voilà.
1: Mais c'est horrible.
0: C'est
1: Avatar.
0: Inregardable.
1: Non. Mon fils s'est emmerdé. Au bout de 10 minutes, il dit ça dure combien? 3 heures. Ça va être long.
3: Mais c'est d'ailleurs, c'est pour eux que Johnny chantait à la base.
0: Ah oui, les Bleus.
3: Allez, les Bleus! Non, pas d'accord.
1: Non, non.
3: Merci Julien Lautre. Hein,
1: surtout qu'il a jamais chanté Allez les Bleus. Hein. Il chante On est champions. Donc il n'y a rien qui va.
3: On les regarde tous ensemble. Allez les Bleus!
1: Non, non.
3: La France est debout.
1: Il ne le dit pas.
3: Allez les Bleus! Non, toujours pas. Attends,
1: nous nous ensemble.
3: Allez les Bleus! On est tous avec. Bravo! Bravo! Il le dit à la fin et c'est pour eux qu'il le dit parce qu'il anticipe.
1: Il est c'est comme un effet Mandela. Il a jamais dit ça.
3: Et toi?
9: Oh, tout ce qui est Marvel, tout ça. Ça me saoule.
1: Marvel, quoi.
3: Genre Marvel de
9: tous
3: série.
9: Les...
0: Pas mal.
9: Non, mais tout ce qui est super-héros en slip.
1: Tu préfères qu'il enlève le slip?
9: Ça serait plus sympa, déjà.
1: Scott, on dit Shot, Scott.
3: Ça fait 20 ans qu'on prononce mal son nom.
1: Ah bah oui, c'est sûr.
3: Et le personnage Disney qui vous ressemble le plus?
0: Ouais, je dirais peut-être Grincheux, pour le côté râleur.
1: C'est vrai?
0: Ouais.
1: Et je me suis douté que c'était pas pour le bonnet.
3: Grincheux! Pour le côté râleur.
1: Pour le côté, ouais. Et toi?
9: Oh, Jack Sparrow, pour le côté Rome.
1: Ah ouais, ouais. Pas Romano, Rome qui boit. D'accord. Boit. C'est vrai que t'es un peu titube un peu.
9: Ah, j'adore.
1: C'est un peu comme ça. Jack Sparrow. C'est pas mal. C'est gonflé quand même d'avoir fait un personnage Disney qui est complètement alcoolique, même si c'est plus ou moins pas assumé. Mais
9: oui.
1: Bon, c'est genre, il est juste un peu.
3: Tu vas pas te présenter ce soir, mais t'as déjà réfléchi un peu à tes questions?
1: Bien sûr.
3: T'es pas mal sur la présentation?
1: Correct.
3: Ok, ce sera un petit peu plus tard.
1: Irrégulier.
3: Vous répondrez à ces trois questions au 32-16. On joue au Kick City, toujours pour remporter 100 euros de bon d'achat avec footdimanche.com, le Kick City du soir, Julien.
1: Il est
3: pas facile. Mais on est
1: quel
3: là.
1: Quel jeune footballeur français alterne aussi deux autres métiers? Le tricotage de pulls et l'immobilier de location. Quel jeune footballeur français alterne aussi deux autres métiers, le tricotage de pulls et l'immobilier de location?
3: Vous l'avez ou pas du tout?
0: Non, et puis je pense que dans la saison j'en ai trouvé un ou deux. Donc
1: Mais ça peut faire trois.
0: Ouais, peut-être, mais je pense pas.
3: Et ça peut être incroyable parce que si personne le trouve, parce qu'il est vraiment difficile, même si le joueur commence à être
1: connu. Il y aura des indices au fur et à mesure.
3: Il y aura des indices. Si vous le trouvez, c'est 100 euros pour vous si personne ne l'a au 32-16, ok? Parfait les copains. On vous attend donc au 32-16 pour parler de la Coupe du Monde. Forcément, c'est une semaine exceptionnelle qui va s'ouvrir sur RMC. Mais juste avant, des petits bonbons. Tout d'abord, dans l'after.
1: Wouh!
3: Avec pour commencer notre consultant luxembourgeois Maxime Chano, un potentiel à la Manu Petit, ouais, et à la Lionel Charbonnier.
2: C'est quelqu'un qui il va les deux pieds en avant dans le Becherel, et s'il touche la balle, c'est tant mieux.
3: Mais il touche pas sinon, souvent la balle.
2: C'est tant pis.
3: Alors là, dans ce moment, l'After parle de la sortie médiatique de Cherki, où il a dit qu'on allait écraser tout le monde pendant la Coupe du Monde. Et donc Cherki qui a dû se faire reprendre par Didier Deschamps. En tout cas, c'est ce que pense Maxime Chano.
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11: Je trouve ça très frais de sa part. Il arrive avec le sourire, ça a l'air d'être un bon gamin. Il est bien intégré au groupe. Voilà, c'est vrai que connaissant aussi Deschamps, j'imagine qu'il va, il risque de remonter les oreilles de son joueur.
2: Bien sûr. Bizarre, hein.
3: Bien sûr,
2: s'il remonte les oreilles. Bah, tu vas devenir un border terrier.
3: Alors, quoi. C'est ce qu'on appelle évidemment un morphing entre deux expressions, c'est tirer les oreilles.
2: Ouais, ou remonter les oreilles.
3: Et remonter les oreilles.
2: Remonter, c'est. Non, remonter les oreilles.
3: Remonter directement les oreilles.
2: Ouais, parce que comme ça, tu les as à peu près au niveau
3: et
2: des.
3: Et donc, tirer les bretelles.
2: Il se fait tirer les bretelles, ouais.
3: Il se fait tirer les bretelles.
2: Il va se faire
3: tirer
2: les bretelles.
3: Bravo, merci Maxime Chano, que l'on retrouvera tout au long de la Coupe du Monde.
2: Et qui devrait nous en faire deux, trois.
3: Ben. Donc, que l'on retrouvera dans notre émission.
2: Bien sûr, on l'embrasse, Maxime.
3: À Maxime. Autre expression, cette fois de la part de Didier Deschamps. Alors là, tout seul comme un grand, ça, c'est passé un peu inaperçu.
1: Oui, mais non.
3: Tu connais l'expression « vieux comme Hérode » ?
2: Bien sûr. Et que parfois, on dit « vieux comme Mérobe » pour rigoler, mais c'est « vieux comme Hérode ».
3: Voilà.
2: Il y en a une nouvelle version ?
3: Oui, il y a une nouvelle version. Vous ne connaissiez pas « vieux comme Hérode » ?
2: Non, je l'avais pas celle-ci.
3: Ça veut dire évidemment que ça…
2: Hérode, c'est…
3: Voilà, c'est très très vieux.
2: Comme
3: voilà.
2: Dirait Simon Dutin, ça « au calanque grec ».
3: Au calanque grec, bien sûr. À côté de Cassis. Oui. Alors, pour Deschamps, c'est pas Hérode, hein, évidemment, vous doutez bien. On lui parle en conférence de presse d'une vidéo de Théo Hernandez qui était ressortie il y a quelques années, et Didier Deschamps nous dit ça.
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12: Par rapport à Théo, c'est vieux comme Eram. Hein.
3: Comme évidemment
2: la marque de chaussures. Et
3: Eram.
2: Nous avons vérifié, c'est vrai.
3: Oui.
2: Eram, c'est une marque qui date de 1927.
3: 1927.
2: Bien sûr, ouais, c'est sûrement ça qu'il voulait dire.
3: Bien sûr, c'est vieux comme Eram.
2: Ouais.
3: C'est vieux comme Etam aussi.
2: Oui. C'est vieux comme Erwan, qui a un prénom qui vient des Nordiques, qui vient du 19e siècle. C'est vieux comme Erwan.
3: Bien sûr, pourquoi on s'emmerde avec toutes ces expressions vieux comme Hérode ?
2: Ouais. Après, bon, France 98, ils sont bons. Je ne sais pas si 2018 sera aussi bon. Entre Franck Leboeuf, Manu Petit, Patrick Vieira qui dit l'équipe qui aura peut-être la chance de recevoir à domicile aura l'avantage de jouer à la maison, qui est quand même une très belle phrase.
3: T'arrives à la faire comme ça, one shot.
2: Comme ça.
3: On va la réécouter, tu l'as, allez. J'imagine, Julien Lhôte.
2: Allez, hop, tout de suite, clac. Elle vient de tomber, clac. Attention, 3, 2, 1.
13: Très très compliqué. Très très très compliqué pour ces deux équipes. Je pense que l'équipe qui va recevoir aura peut-être l'avantage à domicile de jouer à la maison.
2: Donc dis-toi que dans son équipe, il y avait lui. Il y avait Robert Pires. Bon, voilà. Il y avait Manu Petit. Et il y avait Thierry Henry qui a pas de temps pour le temps parce que le temps n'a pas de temps. Donc t'imagines les quatre mecs quand ils faisaient une discussion ? Eh oui, voilà. Et ça, c'est France 90.
14: Le temps, c'est un truc qu'on n'a pas. Même le temps n'a pas le temps pour le temps. Ouais. Le temps ne s'arrête pas. Là, j'arrête ma montre. Ouais. Mais le temps, il continue. Ouais. J'ai arrêté le temps de ma montre, mais pas le temps. Le temps n'a pas de temps, mais il faut du temps.
2: Voilà. Ça, c'est face à Manu Petit qui met l'église au milieu du virage et Patrick Vieira.
3: Oui, mais le meilleur, ça reste quand même Manu. Et c'est pour ça qu'il est chez nous.
2: Ouais. Tu sais que tout le monde veut nous le prendre. Hein.
3: Ah oui ?
2: Sous les douches, notamment, avec tout ce qu'il raconte. Mais non, non. Non, non, mais il bougera pas, Manu.
3: Sous les douches.
2: Sue la douche. Ça marche pas.
3: Mais sinon, mais que serait l'after, c'est vrai, sans Karine Galli? T'aimes bien Karine Galli, la mère d'Odu?
2: La mère d'Odu, on est fan de la mère d'Odu,
3: évidemment. Voilà, on va peut-être l'appeler ce soir.
2: Oui.
3: C'est pas ce qu'elle fait, parce qu'en fait, elle nous parle de Didier Deschamps, toujours lui, qui après les Bleus, pour elle, il va pas se la couler douce. Forcément, après les Bleus, il va trouver un nouvel objectif, quelque chose. Parce que lui, il est pas du genre, tu vois, à se mettre sur une chaise longue et à.
12: Il prend du plaisir dans le football, Camille.
15: Mais évidemment, il le dit toujours. Il nous a déjà dit que de toute façon, il n'allait pas être un retraité pendant de longues années. Il ne va pas passer son temps à siroter des picoladas.
3: Nouveau cocktail.
2: Picolada. C'est sûrement une danse de Neymar.
3: Alors,
2: la picolada.
3: Tu mettrais quoi, toi, dans la picolada?
2: Dans la picolada, bah, je mets un picon bière.
3: Oh, bien sûr.
2: Avec de l'ananas.
3: Normal.
2: Du rhum.
3: Oui.
2: Du gin tonic. Et de la Marie-Brisa.
3: Et ça se boit avec du Loulian-Bougnoff.
2: Ça se vomit. Ah bah, ça se vomit. Tu fais un Loulian-Bougnoff, c'est-à-dire que tu le bois, et quoi que tu aies mangé, tu sors un Loulian-Bougnoff. Je pense, hein. Ah bah, picolada plus Loulian-Bougnoff, ça fait beaucoup.
3: C'est fou, hein.
1: On sent que c'est pas la reine de la soirée.
3: Non. Tu veux qu'on l'appelle, Karine ?
1: Allez, on l'appelle.
3: Ça fait longtemps qu'on n'a pas appelé la mère d'Odu. Vous l'appelez en régie ou je l'appelle avec mon téléphone, dis-moi, Najib ?
1: Non, il l'appelle. Oui, mais ça va être un numéro masqué. Elle va croire que c'est encore un mec qui la harcèle par téléphone. Oui, enfin, allô ? Non, Patrick !
3: Enfin, moi,
1: non, Patrick !
3: vu le nombre de.
1: J'avais fois... le droit à un appel en garde à vue. T'imagines le mec ? Il a le droit à un appel. Allô ? Bon, bois ta culotte. Oh non ! Un seul appel ! Appelle ton avocat !
3: Alors encore ce répondeur.
1: Bon, est-ce qu'elle dit bonjour, vous êtes bien sur le répondeur de la mère d'Odu ?
3: Non, je crois pas.
1: Ah non,
3: non, je te jure, c'est le vrai répondeur.
1: Refais-le. Non, c'est pas possible.
3: Je te promets.
1: On l'a définitivement perdu. Non, mais c'est pas possible.
3: Tu vas voir, c'est pas possible.
1: Non, c'est pas sans, bah,
3: sans pas. Regarde.
1: Karine Galli.
3: C'est bien Karine Galli.
1: Non, c'est l'autre qui a mis un son. Quel enfoiré.
3: Quel dommage. Oh, on quel y a cru, hein. On a plongé. Hein.
1: Oh non, non.
3: On y a cru. Bon, Karine,
1: on y a
3: qui
1: cru, c'est
3: pas.
1: Nul.
3: J'ai envie d'appeler quelqu'un. On n'appellerait pas Jean-Louis Tour. Alors, il est sur la route, il rentre de Montpellier, de Lille.
1: Quelle chance.
3: On l'appelle ou pas ?
1: Oui, bien sûr. C'est génial. Quel kiff il doit se faire. Il s'est régalé, là.
3: Tu sais qu'il part demain pour Mexico. Il fait le match d'ouverture. Mexique-Afrique du Sud, jeudi soir.
1: Mexique-Afrique du Sud ? Ça, merci le revival. Pardon. 2010.
16: Oui !
1: Bonsoir, bonjour !
16: Bonsoir, bonjour. Vous n'avez pas eu la mère d'Odu, vous appelez le père d'Odu.
17: Hé, hey, allô, allô, comment ça va ? Qu'est-ce que tu fais sur la route ? Est-ce que tu conduis pour d'avant ?
16: Qu'est-ce que c'est que ça ?
17: J'ai Spiri González. T'es content de partir au Mexique ?
16: Ah ouais, ok. Oui,
1: ouais, ouais, ouais.
16: Oh là là.
1: Alors, tu restes combien de temps avant d'aller aux States, dans un vrai pays ? Parce que là, mexicain, c'est bien.
16: Je pars demain au Mexique jusqu'à vendredi. Le vendredi, je vais à New York.
1: Tu vas rester donc 3 jours là-bas ? 3 jours ?
16: Ouais, 3 jours.
1: T'as le temps de t'éclater au Faritas. Hein. J'ai très très peur, Jean-Louis. Fais attention.
16: Non, mais ça va bien se passer.
1: Molo sur les tacos.
16: Pas le moyen de transport.
1: Non, non. ça va. Est-ce que t'as pas peur de passer plus de 5 semaines dans des pays comme les États-Unis et le Mexique, franchement, te connaissant,
3: où il y a que des tentations partout.
1: Il y a que des tentations.
16: Non, non, c'est terrible.
3: La picolada.
16: Non, mais c'est un problème. Hein,
1: mais bon, c'est.
16: Je me dis, si je finis à plus de 3 kilos, ce sera déjà énorme.
3: En une semaine.
16: Ouais. Ce sera une victoire. Non, en un jour.
1: On se souvient de ton retour du Brésil. Très compliqué, Jean-Louis. Très, très compliqué. Oui, oui. Les Rodizio, les Churrascaya.
3: Vas-y, raconte ah vraiment. Ben... C'est un carnage, Jean-Louis.
1: Ben, tu vois la photo
16: très,
1: en haut, là.
16: Très, très compliqué. Je pense que l'équipe qui va recevoir à
1: domicile va avoir la chance de manger à la maison.
16: Après, c'est notre époque. La viande était très bonne, hein, au Brésil.
1: Ouais, et grasse. Et très grasse. La viande est grasse. Et tout est en friture.
3: Est-ce que tu comptes.
16: Churrascaria, c'est à volonté, donc tu dis pas stop, ça s'arrête jamais.
1: Et surtout que tu retournais jamais le galet du côté rouge, toi. Non, tu le laissais côté vert.
16: Pas, c'est un truc de fer.
3: Ah, mais oui, mais ça, c'est les rodizio, ça.
1: Ouais, les rodizio, ouais.
3: Ah, bien sûr. Il faut, mais alors, dans un rodizio, c'est très important. Alors là, tu vas.
1: Le filet mignon, faut attendre le filet mignon.
3: Bah, il faut attendre la picanière. C'est-à-dire que c'est la bonne viande de là-bas. C'est-à-dire qu'au début, ils servent les viandes pourries, donc t'es en train de te gaver et tout ça, et t'as pas les bonnes viandes qui sont à la fin, et t'as plus faim.
1: Ah non, Jean-Louis, il mangeait le début, le milieu,
3: et la fin.
1: Donc voilà. Mais bon, je sais que tu vas tenir, Jean-Louis. Ménage ta monture.
16: De toute façon, perdu pour perdu, on sauve ce qu'il y a à sauver.
1: Voilà. Alors justement, tu vas te présenter, Jean-Louis, puisque tu es là.
3: Et oui, avec les trois questions de la semaine, ta marque américaine...
16: J'ai toujours un problème, c'est avec le téléphone de JC, j'entends très mal Julien. Excusez-moi de faire...
3: Alors attends, tu sais quoi, tu veux qu'on te rappelle de la régie ?
1: On va te rappeler de la régie, ce sera mieux.
3: Tu décroches, hein ? Ok, on te rappelle de la régie. Voilà. C'est fou, hein, tu vois, il est commentateur numéro 1, il impose ses conditions.
1: Non, mais Jeannot n'aurait jamais fait ça, par exemple.
3: Jeannot ?
1: Jeannot était quelqu'un de beaucoup plus simple, beaucoup plus proche des gens.
3: Quand je pense à Jeannot, chaque fois j'ai envie de crier. Et le but ! Et le but ! Et le but ! Et le but ! Et le but ! Et le but !
16: Ah, là,
1: c'est bon.
17: Ah là ! Comment ça va, Jean-Louis ? Spiri, c'est vraiment incroyable d'avoir au téléphone.
16: Arriba !
17: Arriba, arriba !
2: Oh non, oh non. On peut pas se moquer des Mexicains. Il y a une communauté mexicaine à Paris. Elle rend chaud, c'est fermé, elle rend chaud.
3: Oui, ça existe plus.
2: Non,
3: j'aimais bien moi, elle rend chaud.
2: Ah, t'aimais bien toi. Ouais, bah, ouais. Pourquoi ça m'étonne? Ne devrait pas. J'imagine que t'as dû aller deux trois fois chez le rancho, toi, Jean-Louis.
18: Non, pas trop.
2: Non, bah non. D'accord.
3: Jean-Louis, tu roules la fenêtre ouverte sur la 6 là?
18: Non, ah, j'ai, on a l'impression que j'ai la fenêtre ouverte.
2: Ouais, ouais, un peu. Baisse la clim, peut-être.
18: Ah bah non, je sais pas. Et je suis sur la 1, pas la 6.
2: Ah. Jean-Louis, présente-toi, s'il te plaît.
18: Alors, dites-moi les questions.
3: Ta marque américaine préférée?
18: J'hésite entre Coca, Nutella et M&M.
2: Nutella, fameuse marque américaine.
18: Non, mais M&M's, M&M's.
2: M&M's, très bien.
3: Très bien, bravo. Mais
2: pas les joueurs de foot, hein. Pas ceux qui jouaient au PSG.
18: Non.
2: Mbappé, Neymar, Messi.
3: En M&M's, il y a une couleur que tu préfères?
18: Bah, je vois pas les couleurs quand je prends une grosse poignée de nez.
2: Voilà, ça c'est les vrais. Mec qui te dit je préfère le jaune, comment tu sais, t'en bouffes 10 à la fois.
3: Le blockbuster américain...
2: Moi, mon chamallow préféré, c'est le rose pâle.
3: Oui. En plus, tu arrives à bien faire la distinction.
2: Ah ouais, bien
3: quand
2: sûr.
3: Quand tu fais t'es par 12.
2: Quand je prends une par 12, bah, je fais la différence.
3: Le blockbuster américain que tu détestes, Jean-Louis?
18: Alors, je suis très série de films et tout, genre Harry Potter, Star Wars et tout. Et celui où j'ai jamais accroché, c'est le Seigneur des Anneaux. Alors que ça a l'air super et tout, je me suis toujours dit qu'il fallait que je m'y mette, mais j'ai jamais accroché.
2: Ouais, peut-être parce que t'as plus 14 ans, j'y sais. Jean-Louis. Peut-être qu'à un moment donné.
18: Même à l'époque, je parlais.
2: Ah oui? Mais après, tant t'aimes bien Star Wars, donc bon. Oui, non, c'est vrai que Seigneur des Anneaux, faut rentrer dedans, hein, sinon c'est loin. Déjà que c'est long au départ. Mais non. Ah oui, je comprends.
3: Et oui, et puis le problème. Non, mais la troisième question, oui, le problème, c'est qu'il faut trouver la bonne version. Il y en a une autre du Seigneur des Anneaux.
2: Oui, oui,
3: beaucoup mieux.
2: Seigneur
3: quoi.
2: Des Anus. C'est ma vie. Bien sûr. Merci Jean-Louis.
3: Mais c'est fou.
2: Quoi? Jean-Christophe.
3: Tu l'appelles JC, tu m'appelles Jean-Louis.
2: Oh, vous faites chier aussi. Franchement, vous pouvez pas vous appeler Kevin et Sébastien, comme tout le monde.
3: D'après toi, qui s'appellerait Kevin et qui s'appellerait Sébastien entre nous deux?
2: Ah bah, Kevin, c'est lui, il vient du Nord.
3: Ah bah oui, c'est vrai.
2: Toi, Sébastien, c'est bien, c'est un prénom de merde, mais bon, ça dérange personne.
18: Je pense qu'à Compiègne, on était mieux que le bled d'où vient JC, si je peux me permettre.
2: Ah, JC.
3: C'est vrai, Brétigny-sur-Orge. Ça a beaucoup plus de classe, Compiègne.
2: Il y a de l'orge.
18: Attention, péage.
2: Oula. Oui.
18: Bip, voilà. C'est bon.
2: T'as pas le truc qui bip, là?
18: Bah si, je vous ai écouté, vous avez pas entendu le bip, je voulais vous le mettre en direct.
2: Ah. C'est là. Et que dit la communauté coyote sur la route, là?
18: tout est dégagé.
2: Allez-y, tout est dégagé, comme dirait la communauté coyote.
3: Et le personnage Disney qui te ressemble le plus?
18: Qui me ressemble le plus?
2: Ouais. Même au niveau, peut-être pas seulement physique, la personnalité. Tu te dis, tiens, s'il y a un personnage Disney qui était moi, ce serait lui.
18: Je sais pas. Moi, j'aimerais être le vieux dans là-haut quand je serais vieux.
2: Mais oui. Seul. Avec une maison qui s'envole.
18: Pour le coup,
3: là, c'est Jeannot.
2: Mais c'est déjà Jeannot. Tu n'as pas marre de suivre la route de Jeannot tout le temps?
19: Non, j'en ai plein le cul. On finit et je vais bouffer. J'en ai marre.
2: Jeannot, il est là-haut. Hein.
3: C'est fou, il veut remplacer Jeannot partout. Hein.
2: Il a pris ses ballons, tous les ballons de foot de la Coupe du Monde, et il les a gonflés à l'hélium.
3: Il est en train de monter, là.
2: Et il s'est envolé avec sa maison de Montauban.
3: Avec tous les pins.
2: Et toutes les bonnettes. Bonnettes BFM.
3: Il faut savoir que c'était sa grande passion.
2: Bonnettes RMC, les bonnettes.
3: T'as eu une passion comme ça, comme les pins?
2: Je n'ai pas souvenir.
3: Non?
2: Non, je crois pas. Ah si, j'ai les voiturettes Burago. Les voitures Burago. J'étais fan des voitures Burago. Tu sais, t'avais.
18: Quoi?
2: Burago, tu sais, c'est les voitures à l'échelle 1-35, je sais pas quoi là. Les voitures en métal et tout, hyper bien faites. C'était la marque Burago. Voilà, j'avais ça.
3: Très bien. Et toi, Jean-Louis, t'avais un truc que tu collectionnais?
18: Non, les casquettes de club de foot, mais bon, pas énorme.
2: Ouais, c'est pas fou. Ouais.
18: Et toi, JT? Toi, tu as un truc bien nul.
3: Moi, les échecs.
2: On a deux, trois copines un peu comme ça aussi.
3: Non, qu'est-ce que je collectionnais? Est-ce que je faisais un truc? Non, je crois pas. Même les albums Panini, tout ça, ça m'emmerde.
2: Ah si! Les albums Panini, t'as pas fait?
3: Non, j'ai pas fait. Pas
2: Jean-Louis,
3: beaucoup.
2: T'as fait les albums Panini, toi?
18: Bien sûr, oui, bien sûr.
2: Non, mais.
3: Non,
2: ouais, il les a mangés, lui.
3: Il les a mangés, les Panini. Mais...
18: Ça, c'est Najib, j'en suis sûr.
2: Absolument, c'est une vanne de Najib.
18: Bien sûr, je connais par cœur.
2: Bien sûr, les blagues malbouffe. Et juste, alors, petite question. Toi, est-ce que jusqu'à quand t'as continué les albums Panini?
18: Ah, je pense qu'au lycée, hein,
16: collège, je pense, ouais, fin de collège.
1: Ah merde.
16: Pourquoi c'est hier ?
1: Jusqu'à la Coupe du Monde 2018.
3: Non.
1: Oui. Et je vais le faire là.
3: Tu sais que là, ça fait un carton. Hein. L'album, j'ai vu un reportage hier. C'était dans Capital sur.
1: Je vais la faire.
3: Sur les albums Panini 2026 et tout ça. Et
1: je fais croire que c'est pour mon fils, moi, mais c'est pour moi.
3: Ah vraiment? Et je pensais que ça coûtait plus cher que ça. J'ai vu que l'album coûtait 3,50€ et que la pochette de 7 stickers, ça coûtait 1,50€.
16: Ah non, oui, mais c'est cher quand même hein, quand tu les mets tous bout à bout.
3: Oui, bien sûr, mais je veux dire, quand t'achètes.
1: Surtout que tu vas avoir 25 fois Dumfries et t'auras aucune fois les vrais joueurs. Hein.
3: Et les gros joueurs et les cartes un peu que tout le monde s'arrache et tout ça, c'est une fois tous les 100 paquets.
1: Il y a 4 ans, je sais pas si je dois le raconter.
3: Bah vas-y, maintenant t'es lancé. Hein.
1: Mon fils. Il avait.
3: Je peux pas raconter.
20: Passionnant débat, les amis.
1: C'est pas ça que tu vas lancer. C'est que mon fils, il arrivait pas, il manquait des joueurs. Et à un moment donné, je regarde la Corée du Sud. Il a mis 3 fois le même mec sur 3 pinettes différentes. Il m'a dit, oh franchement, on voit pas la diff.
3: Rappelle-moi son âge.
1: Avec une naïveté, une candeur.
21: Il y a Lee qui est remplacé par Lee.
22: Là, c'est pas trop compliqué. Non,
21: Lee est là, alors il y a 2 lits. Hein.
22: Oui, c'est un grand appartement. Il n'y a rien qui ressemble plus à un Coréen qu'un autre Coréen.
1: Et même, donc mon fils, il a mis 3...
3: Il a mis 3 lits, quoi.
1: Lui, il trouvait qu'ils se ressemblaient, donc il les a mis. J'ai dit, ben non, on ne fait pas ça.
3: En même temps, comme ça, l'équipe de la Corée du Sud, tu l'as fini.
1: Ah ben, il l'a fini en premier.
3: Ouais.
1: Non, ça m'a fait peur. J'ai regardé les autres, ça allait. Les autres, ça allait parce qu'ils connaissaient. Ils connaissaient les autres équipes, les Pays-Bas, la Côte d'Ivoire, tu sais, ils connaissaient les joueurs, mais la Corée, ils connaissaient pas, à part Kang In-Lee. Donc il a mis tous les mecs.
3: On lui pardonne, il est petit.
1: Ah, il avait quand même 7 ans.
3: Oui, bah ça va.
1: Là, il a 11 ans. Je vais tester cette année. S'il me refait le même coup, là, par contre, là, je dirais non, là.
16: Ouais. Bah, c'est un génie, s'il refait le même coup.
3: Bon, Jean-Louis, avant de te laisser ce match, là, tu en gardes des lumières dans les yeux ?
16: J'en garde des lumières dans les yeux, souvent on dit ça, ouais. Après un match.
3: On le dit souvent, après un match amical. Ouais.
16: J'en garde des lumières dans les yeux, ouais.
1: T'en as pensé quoi, là ? Tu ressors de là.
16: Trois lumières d'Olysée. Quand même, c'est Olysée énorme. Les 4 attaquants, ça marche pas encore.
1: Ouais.
16: Et Dembélé, Mbappé, il y a du boulot, quoi.
1: Ouais. Est-ce qu'il y a du boulot ou est-ce qu'on se ment tous sur le duo?
16: Bah, peut-être qu'on se ment, peut-être. En même temps, on a, je sais pas, moi j'ai passé 12 ans à critiquer le style de jeu de Deschamps, donc là j'aimerais bien quand même qu'on incite un tout petit peu plus ouais, que le match de prépa avant d'abandonner les 4 attaquants.
1: Ouais, t'as raison. Non, mais c'est vrai voilà. Que c'était un peu bon. Après, bon, moi, ce qui me fait chier, c'est qu'on a gagné 3-1 avec. C'est un Anglais qui a marqué les 3 buts, quoi. C'est quand même con. Mais bon.
16: Ouais, mais Doué était bon. Hein.
1: Doué, non, mais Doué magnifique, Doué extraordinaire. Voilà. Doué, Olysée.
3: Bon, on fera un grand débrief de ce match en podcast. Hein. Ce sera retrouvé après l'émission.
1: Bien sûr, on va le faire.
3: Bien sûr.
16: On va pas à 1h29.
1: Non, vraiment. Non, on va faire un podcast additionnel spécial. Et tu vas voir que ça sera pas pire que l'after.
3: Bah, ce sera même mieux.
1: Ce sera sûrement
3: même mieux d'ailleurs que les 40 minutes sur Le Mans.
1: Ah non, ça on fera jamais mieux.
16: Non, ça c'était excellent. Les podcasts ont été dingues, hein. Les chiffres sont exceptionnels.
1: Ouais, je sais, bah, ça a dépassé Bonjour, c'est Fred.
3: En même temps, on en a fait tellement une belle publicité dans l'émission. Ouais.
1: Personne n'a autant parlé de ce podcast que nous.
3: Bien sûr, donc forcément les gens se sont précipités.
1: Téléchargez-le. 40 minutes, mais vous pouvez tenir que 40 secondes.
3: D'ailleurs, Jean-Louis, j'en profite, le cahier d'activité des nuits du Casar enchaîné, ça sort mercredi. Est-ce que tu l'as déjà en précommande ?
16: Ah non, mais envoyez-le moi à Mexico, sûr que je vais le recevoir.
1: Ah non, mais c'est sûr, à Mexico, ouais, on va te l'envoyer à Mexico. Et franchement, quand tu seras au bord de la...
16: Il était déjà distribué à Mexico, si je fais un relayage à Mexico, je l'ai, non ?
3: Je pense.
1: Au bord de la Piscoche, là, à l'hôtel Four Seasons, là, tu vas être bien, mon pote.
16: Ah oui, bien sûr, c'est Four Seasons, ouais.
1: C'est pas Four Seasons ?
16: Ah bah non.
1: Ah non, je crois que
16: c'est un Ibis style, figurez-vous, à Mexico.
1: Oui, mais il y a de la 4 saisons au repas à midi. Donc ça compte, c'est pareil.
3: On t'embrasse, Jean-Louis. Merci d'avoir été avec nous. Jean-Louis, que vous allez retrouver durant toute la Coupe du Monde pour le match d'ouverture
1: jeudi
3: soir à 21h, prise d'antenne à 20h. Ce sera donc ce match d'ouverture entre le Mexique et l'Afrique du Sud. Et évidemment, Jean-Louis, sur tous les matchs de l'équipe de France, il sera là aux commentaires. Jean-Louis, on va te déranger hein, pendant ton séjour gastronomique.
16: Avec plaisir. Si t'es pas trop tôt, je réponds.
1: Ça va, nous.
3: Il reste 6 heures de moins. Ça va, tranquille.
1: Ouais, non, ça va être
3: dur. Tu seras le matin et tu viendras faire quelques apparitions dans l'émission.
1: Un petit déj, tranquille.
18: Et vous avez annoncé ce que vous faites en détail, là, ou pas encore?
1: Alors, bienvenue sur RMC. Nous sommes lundi 0h43 et on ne peut pas encore
3: donc
1: dire où
3: mardi.
1: Nous serons.
3: Donc mardi.
1: On est mardi. On ne peut pas dire où nous serons jeudi.
18: Mais on y sera. Vous faites un truc quand même.
1: Oui. J'ai envie de te dire oui, mais on ne sait pas quoi.
3: Et ce sera disponible dès la fin d'après-midi en podcast et sur YouTube, donc vous pourrez aller écouter
1: ce
3: ça.
1: Ce sera en public, mais on ne peut pas encore dire l'endroit.
3: Oui, parce que c'est un bel endroit.
18: Ce sera un late show de la Coupe du Monde.
1: Ce sera un late show, absolument.
3: Ce sera quelque part le Jimmy Fallon de français, non ?
1: Oui, bah oui, enfin.
3: Jimmy Fallon.
1: Oh non. Oh là là là là, Jimmy Fallon. Quel enfer, putain. J'imagine sa femme qui entend ça avec ses filles. Qui tombe pas. Ah, ça dit, on peut écouter papa. Bam, elle tombe là-dessus, putain. Les deux, là. Avec le beau-père derrière. Oh là là, l'enfer, j'imagine. Tout ça pour ça.
3: Mais tu sais, l'humour, ça se commande pas.
1: Hein. Non. En tout cas, c'est pas arrivé, visiblement, il y a un problème de livraison.
3: On t'embrasse, Jean-Louis.
18: Allez, ciao.
1: Bonne route.
3: Allez, rentre bien, fais attention.
1: Sois prudent. Hein.
3: Et comme oui, on dit, hein, rentre bien.
1: Mais pas dans un platane. Allez, salut.
3: Les amis, avant de parler de la Coupe du Monde, au 32-16, on vous attend, il y a déjà Thibaut qui est là, qui est arrivé au standard avec Adrien. Un petit point quand même, Arcom Ducom.
4: C'est une lumière absolue dans la nuit. 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
3: Oui, on me dit que c'est Max au standard et pas Adrien cette semaine. Cette feignasse, Adrien, il a déjà pris une semaine de vacances. Donc c'est Max qui vous attend au standard.
1: C'est bien Max.
3: Max, moi, c'est la référence.
1: Oui, mais on m'a dit qu'il vieillit. Il vieillit, Max.
3: Oui, mais c'est le Max de Fun Radio.
1: Ah, c'est lui.
3: Oui.
1: Il peut pas venir, Max.
3: Max, vas-y, viens, Max.
1: Viens. Allez, viens. Oh là là.
3: Allez, viens, Max.
1: Vous connaissez Max ou pas? Ça vous dit quelque chose? Max du standard, vous le connaissez?
5: On l'a croisé tout à l'heure.
1: Sympa ou pas?
5: Très sympa.
1: Une bonne tête de redneck, hein.
4: Adrien!
1: Mais non, c'est pas lui. Max! Mais qui s'y fout?
3: Allez, viens, Max, au standard. Bah oui, mais c'est comme ça, cette émission. On vient une star comme ça, regarde Julien l'autre. En l'espace de 4 mois,
1: c'était une star de l'after.
6: J'avais un podcast, tout à fait.
1: Et t'as pas été un peu rétrogradé?
6: Bah un peu, déclassé. Je suis avec vous, donc oui.
1: Non, mais à l'after, à un moment donné, t'avais ta séquence.
6: Oui, mais j'avais mon podcast avec Gilbert et tout.
1: Et ils te l'ont enlevé?
6: À cause de toi, en fait.
1: Mais pourquoi?
6: Parce qu'on le faisait à minuit, en fait. Et vu que t'es là à minuit, ben, je l'ai plus fait, quoi.
1: Ah merde!
6: Un gros manque d'argent pour moi. J'ai bien payé pour ça.
1: Mais t'en faisais quoi de cet argent, de toute façon?
6: Tu connais RMC? Non, c'était une blague.
1: Ah oui, je me disais, c'est bizarre. Mais RMC, ouais. Alors, comment reprendre le boulot d'Adrien, ça se passe comment? Est-ce que ça change vraiment?
6: Je vous ai marqué, j'ai dit bonjour à JC tout à l'heure. J'ai retrouvé Adrien au standard, c'est le charisme.
1: Ouais.
3: Mais c'est pas ça, Max, c'est qu'on te croise aussi tous les soirs, même quand il y a Adrien. Donc,
1: c'est vrai. Mais après, le fait qu'il soit pas là, ça t'a pas choqué?
3: Adrien?
1: Ouais.
3: Ah bah non, je vois qu'il y a des bons auditeurs, donc je me suis dit que finalement c'était Max. Ouais. Il y a beaucoup de gens qui t'appellent là ce soir?
6: Oui, et j'ai eu votre fidèle.
1: Qui? Alexandre?
6: Oui.
1: Non.
6: Si.
1: Il est là?
6: Il attend.
1: Bah attends, mais on va pas faire attendre Alexandre.
18: Bonsoir, bonjour.
6: Vous le voyez de suite ou pas?

0: Pas vu?
1: Non, c'est pas vu.
2: Ah, super, super.
1: Non, non, c'était.
2: Ah non, non, arrête, Maillard va tirer avec Stallone. Oui, oui. C'est, il est, quand il a voulu se mettre à la comédie, il avait même fait une reprise de Oscar avec De Funès.
1: Bien sûr.
2: Où il joue De Funès.
3: Ah, c'est excellent. Ça.
2: Ouais, c'est paf. Et sauf qu'il casse la gueule du mec. Non, mais non, non, c'est non, c'est pas son truc.
3: Et c'est le doublage français de Stallone, je peux pas quoi.
0: Je buzz. Ouais.
3: Alors, ça se peut pas. Rambo, si. Rambo, j'avais bien aimé.
0: Je ferai une guerre comme t'en as jamais voilà. vu.
2: Ouais, mais tu sais que c'est
3: ça,
2: le même mec.
3: 1h30, c'est. Pff,
2: non, mais c'est le même mec qui double.
3: Oui, je sais. Ouais, mais et... pendant 1h30, Rambo, j'avais bien aimé le scénar, mais Rocky. Non,
0: que
3: Adrien. C'est bon.
2: Ah non, Adrien,
3: casse-toi.
2: Non.
3: Casse-toi, Adrien.
2: Ok, sympa pour
1: lui. Tu vois, chapitre 3. Même chapitre 4, à mon avis, chez lui.
2: Ouais. Hors chapitre.
1: Hors chapitre. Le personnage Disney qui te ressemble le plus?
3: Winnie l'ourson.
2: Mais oui.
3: Je suis gentil.
1: Pourquoi tu te grattes aux arbres?
3: J'aime bien le miel.
2: J'aime bien le miel, c'est vrai?
3: Ouais.
2: Putain, c'est marrant, moi j'allais dire pareil.
3: Ouais, t'aimes bien Winnie l'ourson?
2: Ah, mais moi, Winnie l'ourson, c'est moi. Hein.
1: Ouais. Ouais. C'est vrai? Bah, tu sais qu'il a pas de pantalon.
2: Hein. Il a pas d'épaule non plus. Il a pas de froc, il a pas d'épaule, il mange du miel. Et il vit dans
1: c'est
2: la...
1: vrai que t'adores le miel. Mais oui, c'est toi, Winnie l'ourson.
2: C'est la forêt des rêves bleus.
1: Et Winnie l'ourson, il a un copain qui s'appelle Jean-Christophe.
2: Mais oui, putain.
1: Mais on était fait pour se rencontrer.
2: Attends, je suis
1: alors,
2: Winnie l'ourson.
1: Alors pourquoi tu m'appelles Jean-Louis Bordel?
2: Mais bah, parce que bah, tu s'appelles Jean-Louis Bordel parce que j'adore
4: dans
2: ça.
4: Dans la maison de Winnie l'ourson, on entend tout le temps des chansons.
3: Par contre, on qui est Porcine?
1: Bah, Julien Lowe. Évidemment.
3: C'est salaud.
1: Il y a une affiche, c'est Petit Gros.
2: Ouais. Ou comment il s'appelle, celui qui mange des chardons? C'est lui, c'est Petit Gros. Et non, comment il s'appelle? Non, c'est ah non, le lapin.
1: Ah, attends, comment il s'appelle le lapin?
2: Ah, le lapin.
3: C'est pas Coco le lapin?
2: Coco lapin. Ouais. Non, Coco Pampan, c'est l'autre. Coco lapin. C'est Coco lapin. Le lapin, ça va.
1: Voilà. Et on a Bourriquet, mais Julien l'autre, c'est Bourrico. C'est Bourrico.
2: C'est Bourrico, ouais. Il y a la queue qui tombe aussi, il faut toujours lui rescotcher.
1: Je sais pas, j'ai pas vu.
2: Non. Ça, c'est ça, Bourriquet.
3: Bourriquet, ah oui. Ouais.
2: Il a sa queue qui tombe, il faut toujours lui remettre.
3: Ah, mais t'es vraiment fan de Winnie l'ourson?
2: Mais vraiment.
3: Ah oui?
2: Ah non, je t'explique. Moi, Winnie l'ourson, c'est toute mon enfance. C'est vraiment, moi, c'est mon dessin animé. C'est-à-dire que je regardais le Disney Channel, qui était une émission. Avant, c'était pas une chaîne, ça s'appelait. Et c'était, ils avaient mis Jean Rochefort, qui présentait Disney Channel.
3: Magnifique.
2: Tu sais pourquoi? Parce qu'il avait les mêmes moustaches que Walt Disney. Et donc, c'est Jean Rochefort qui faisait « Bonjour, ah, on va voir ce qui se passe dans la forêt des rêves bleus. » Bon, c'est... délire de pédophile quand même, tout ça, mais bon. tu le dis avec la voix de Paul Breitner. « Bonjour,
1: faire mais ça a été repris forêt. Par Polo.
2: Oui, on va dans la forêt des rêves bleus, c'est voir, c'est super. Hein. Oh, j'ai peur. Qu'est-ce que je dois dire, moi, de rentrer tout seul. La fameuse.
1: Merci Max.
3: Je t'en prie, bah, mais vous voulez vraiment Alex ou
1: oui,
3: pas?
1: Oui, tu vas nous ouais. chercher Alexandre.
2: Quoi? Mais cache ta joie.
3: Mais il passe tout le temps, Alex, non?
2: Non, ça fait longtemps qu'on l'a pas.
3: Mais non, mais combien c'est... de temps? 4 jours, 5 jours?
2: 2 heures.
1: Ça va faire un mois. On va le chercher dans quelques instants. Juste, on a lancé le jingle Arcom du Com. Juste un petit Arcom du Com à vous donner.
2: Vas-y.
1: Parce que c'était Roland Garros. C'était bien Roland Garros cette année. Hein.
2: C'était la meilleure édition, je pense.
1: J'ai pas vu un match, moi.
2: Mais t'inquiète pas, il n'y avait pas un match.
1: Hein?
2: Moi, j'ai vu la demi-finale entre les deux Italiens, là. C'est vachement bien. Je pense à tous les cons qui ont payé leur place.
1: Ah, la demi-finale, là.
2: Qui a été annulée. Les mecs, ils ont réservé.
1: Ils ont été remboursés intégralement.
2: Non, mais c'est pas la question. Quand t'as réservé depuis un an, parce qu'on est d'accord qu'on réserve depuis un an, ces trucs-là.
1: Oui, et surtout, tu t'attends à voir un Joko, un Alcaraz, un. Enfin, tu vois.
2: Donc,
1: un,
2: déjà, premier effet qui se coule, tu dis, bon, j'ai un match avec deux mecs que je connais pas. C'est un concours de pizzaiolo, et les mecs, ils jouent même pas. Donc, c'est génial, quoi. C'est que t'as deux Italiens, il n'y en a aucun Cessineur. C'est fabuleux, quoi.
1: Et donc, il y avait la finale d'âme samedi. Très ouais. belle finale d'âme aussi.
2: Entre deux Russes.
1: En 1h20.
2: Ouais, entre deux Russes. Donc, autant te dire qu'on n'a pas sorti les drapeaux.
1: Très belle finale, en tout cas. Et pour la première fois dans l'Arcom du Com, tu sais, on a un problème, nous, avec une expression. C'est.
2: Non.
1: C'est le.
2: Oh, contre-pied parfait.
1: Contre-pied parfait, voilà.
2: Mais non, mais c'est du tennis, là.
1: Oui, mais c'est déjà arrivé en tennis. On l'a passé au début de la quinzaine. C'est déjà arrivé au tennis. Ouais. Mais là, ce qui va se passer, ce n'est jamais arrivé.
2: Mais non.
1: On écoute.
5: Non, elle a été préparée à ce match très compliqué.
6: Je demande à voir.
5: Ça ne veut pas dire qu'elle va gagner, mais je pense que c'est pas ce qui va la faire sortir du match.
6: Là, elle est chahutée dans l'échange.
5: Non,
6: le contre-pied parfait.
5: Le contre-pied parfait.
7: C'est pas possible.
8: Le contre-pied parfait. C'est pas possible.
2: Le double contre-pied parfait.
1: Incroyable.
2: Avec Corinne Pitofsky et Philippe Salio.
1: Eric Salio.
2: Eric Salio, ouais. Après, il fallait bien faire un truc un peu original parce que sinon, c'est cette quinzaine compliquée. très compliqué. Elle a duré 3 jours.

0: Oui, pas plus. Hein.
1: Ouais, mais il ne
0: faut pas que ça dure plus. Hein.
1: Il n'y a plus de Français, il n'y a plus de stars, il n'y a plus de top 8, il n'y a plus de top 20. Il n'y a plus.
0: Il n'y a plus personne. C'était Roland Garros. Roland Garros. Et donc, ça va se terminer sur cette séquence. Et ce double contre-pied parfait, évidemment, on appellera un peu plus tard.
1: Vous avez suivi un petit peu Roland Garros, les gars ?
2: Cette année, pas du tout.
1: Vous regardez un peu d'habitude ?
2: Ouais, être en fond.
1: Là, c'est. Là, à partir de combien, de quel jour vous avez arrêté ?
2: Je crois que j'ai même pas regardé un match.
1: Ouais, moi, c'est vendredi. Le premier jour, quoi. J'ai dit. J'ai cru, j'ai pas cru. Déjà, j'ai été invité aux adieux de.
0: Aux amis de.
1: Ouais, aux Gales and Friends.
0: Gales and Friends.
1: Bah, je pense que ça résumait bien le tournoi.
0: Bah, c'était même mieux que le tournoi, non ?
1: Finalement, oui.
0: Finalement, tu vois. T'étais invité au meilleur
1: tournoi. Bah, il y avait Sinner, il y avait Djokovic.
0: Bah, bien sûr.
1: Et il y avait Gaël Monfils.
0: Voilà.
1: Il y avait Richard Gasquet.
0: C'était un peu du ping-pong, mais au moins.
1: Ouais, mais bon, c'était pas mal.
0: Au moins, ils étaient là. Ouais. On est d'accord. Les amis, avant de parler de la Coupe du Monde, avant d'accueillir Alexandre, il y a aussi Thibaut qui nous attend au 32-16. On va faire une petite pause.
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0: Ça fait mal, hein. Mais il a raison, Yves Condebord en plus.
1: Il faut faire pas tout ça. Hein. Ouais, mais vous le faites pas chez vous quand même. Bah, si tu t'épluches l'asperge et que tu la casses derrière,
0: Tu t'es jamais épluché l'asperge, toi?
1: Ça dépend. Devant un bon film, oui. Ça peut... Il faut vraiment un très bon film, hein. Avec au moins Yann Schott. Minimum.
0: On dit plus Scott,
1: ça fait 30 ans qu'on se marque.
0: Il est minuit 54, les nuits du casar enchaîné. On rappelle le Kikseti peut-être ce soir. Ça fait 54 minutes qu'on bavarde. On n'a encore pas passé de thème.
1: C'est-à-dire le film avec Patrick Sébastien? Thème.
0: Ah non, je ne l'ai pas.
1: T'as pas la ref?
0: Ah non, je l'avais pas. En plus, il y a des plus grands films, c'est fou.
1: Il est excellent.
0: Oui, tu nous l'avais raconté.
1: Quel jeune footballeur français alterne deux autres métiers? Le tricotage de pulls et l'immobilier de location. Ah, il n'est pas facile.
0: On peut dire qu'il joue en Ligue 1?
1: C'est oui, premier indice.
0: Oui. 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Tiens, j'ai la une de l'équipe. D'après vous, ils ont titré quoi?
1: Je sais pas.
0: Bah, qui est mis en une?
1: Sunday Olise,
2: je pense.
1: Miguel Olise, Sunday Olise, ouais.
0: Donc, Olise. Ce serait pas mal, Mandé Olise. Donc, il y a Olise dedans.
1: Olise passe le bac.
0: Non.
1: Triplé, compte. Triplé, pas content, triplé.
0: Ah, ça serait pas mal, ça aussi, mais non. C'est osé comme Olise.
1: C'est pas leur meilleur.
0: Non.
1: C'est pas leur pire.
0: C'est pas leur le pailleur non plus.
1: C'est pas leur le pailleur. Vous en pensez quoi, vous? Note sur 10?
2: Allez, 5.
1: Vous auriez dit quoi, vous, pour Olise?
0: Mandé Olise, j'aime bien.
1: Ouais, Mandé Olise, ouais. Mais non. Non, mais non, il n'y avait rien. Il y avait un truc avec. Ouais. Mais du coup, non.
0: C'est à toi qui l'adore, t'aurais mis combien Mbappé au niveau de la note?
1: 1. Mais quoi?
0: Non mais attends, t'es sérieux là?
1: Mais
0: oui, je suis sérieux. Non mais t'aurais pas mis 1.
1: Il a raté tout ce qu'il a pu. C'est qu'à un moment donné, il était à 2 mètres du but, il a tiré au-dessus, il a tiré sur le gardien, il a tiré sur le poteau, même pas.
0: Non mais pas 1 non plus, hein, c'est vraiment un match cataclysmique, là, c'était pas ça.
1: Bon ben 0. Mais tu dis quoi? Mais t'aurais mis quoi, toi?
0: Moi, j'aurais mis 4.
1: Mais autant que quoi? En tant que quoi? Bah, le mec, on domine comme des dingues. Il est dans l'axe. Il met pas une dedans. Il cadre zéro frappe, sauf une où il est hors jeu. Il est 3 fois hors jeu. Il fait 0 passe D. Toutes les occasions, il est pas dedans. La seule fois où il est dans une occasion, il aurait pu la faire annuler parce qu'il est hors jeu.
0: Donc, j'aurais mis 3 ou 4 comme Dembélé.
6: Vous êtes pas content? Triplé.
1: Ben oui, mais on n'est pas content.
0: Mais oui.
1: Mais triplé d'un autre.
0: Mais il a eu 5.
1: Non, Dembélé, j'aurais mis 3.
0: Il a eu 5.
1: Dembélé?
0: Non, Mbappé.
1: Oh, les enculés.
0: et Désiré Doué 6, franchement, c'est.
1: Attends, il a qu'un d'écart!
0: Ben ouais,
1: mais
0: c'est
1: non,
0: fou, ça.
1: Mais non,
0: ça, c'est fou.
1: C'est quel journal?
0: Ben, c'est l'équipe.
1: Ils sont vraiment nuls.
0: Mais non, les
1: autres. Ils sont nuls, hein?
0: Non, les autres.
1: Ils seraient pas en train de devenir un peu nuls? Non, mais on les adore. Mais les notes, c'est catastrophique. Je pense qu'ils font plouf-plouf. Non, c'est pas possible, ils le font exprès.
0: Non, mais ils veulent pas se fâcher avec l'attaquant. Avec le capitaine.
1: Ah, tu crois que c'est ça? Ils veulent encore des interviews. Mais ils en donnent que au magazine Glamour. L'équipe, c'est du sport.
0: C'est Glamour, l'équipe.
1: C'est Glamour?
0: Enfin, peut-être. Plus trop.
1: Non, mais lui, c'est JQ, c'est Paris Match. Il parle plus aux gens comme toi, là. Il parle pas aux sportifs.
0: Attends, les nuits du Casar enchaîné, c'est archi Glamour. Franchement, s'il y a bien eu.
1: Je suis pas sûr qu'on ait une interview tout de suite.
0: C'est possible.
1: Il y a un peu de tension.
0: D'ailleurs, manquez pas d'exclusivité dans quelques instants avec ce problème avec les sponsors. Sachez que nos micros étaient là. Il y a eu une nouvelle réunion et Philippe Diallo a trouvé évidemment d'autres sponsors pour plaire à cette équipe de France. 1057 donc, on va commencer le.
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0: Bon, bah, il y a donc Alexandre qui est avec nous. Bonsoir, bonjour Alexandre.
8: Bonsoir, bonjour
1: Alexandre.
0: C'est le vrai, c'est
8: bonsoir,
0: pas une IA. C'est fou ça.
1: The right one, the real one.
0: Est-ce que tu peux te présenter, Alexandre?
8: Alors, j'adore le Coca-Cola.
1: Parfait. Zéro ou sucre?
8: Peu importe.
1: Ouais. Même light. Cherry Coke.
0: Ah, il est vraiment dégueulasse.
1: Le Cherry Coke. Oh. Ah, ouais. Ça manque de sucre, le Cherry Coke.
0: Vanille. Et ça manque de cerise.
1: J'ai connu des sucres moins sucrés que le Cherry Coke. Ensuite.
8: Star Trek comme blockbuster de DCT.
1: Ah, mais je suis d'accord avec toi. Ça m'a fait chier toujours, moi. Ils en ont fait
8: la
1: 28.
8: La seule fois que je suis allé voir un Star Trek au cinéma, j'ai tenu 20 minutes.
1: Ah, mais c'est nul.
0: Mais tu vois, au moins, pour Maxime Chanot, ça marchait. Remonter les oreilles.
1: Pour Star Trek, oui. Ça marche.
0: Et le personnage Disney qui te ressemble le plus?
8: La Bête.
1: Ah oui, dans La Belle et la Bête?
8: Oui.
0: Pourquoi?
1: Ah bon.
0: Oh, t'es pas la Bête.
1: Si.
8: Pas tant physiquement qu'au niveau de la personnalité, c'est-à-dire que je peux mettre très facilement en colère, mais que j'ai bon fond.
1: Ben oui, c'est vrai. C'est bon. Ça.
0: C'est vrai que s'il y avait à choisir entre La Belle et la Bête, on prendrait plus la Bête, mais quand même.
1: Mais tu ou le chandelier ou le pot de beurre. Le pot de beurre aussi.
0: Alexandre, avant de parler du débat du soir, on parle des événements assez dingues qui se sont passés lors d'un match de Coupe du Monde. Dis-moi, les examens, tu les as réussis là en histoire?
8: T'en es où? Eh bien justement, j'avais envie de vous le dire, de vous l'annoncer en exclusivité.
1: Oui.
8: Je passe.
0: Ouais. Mais tu passes tout du coup.
1: Mais tu passes.
8: Je passe en deuxième année d'histoire.
1: Ouais, on est suceleux, on est de bon cœur. Bravo.
0: En deuxième année. Et t'en as combien à faire des années?
8: Encore un paquet, mais déjà, celle-là, elle est faite.
1: C'est fait.
0: Et t'as eu largement la moyenne?
8: Largement, on va dire que j'étais presque à 13 sur l'année.
1: Est-ce que tu penses que t'es parti pour le back-to-back, là?
8: Je suis parti pour aller au bout, mais il faut que je charbonne davantage et du coup, il faut que après ce soir, j'arrête définitivement avec vous.
1: Bon,
0: oh, tu nous fais le coup tous les trois mois. On dirait Michel Sardou.
1: On dirait mon ex.
8: Non, c'est pas vrai. J'avais fait le coup fin avril et je m'y serais tenu si JC avait pas eu l'idée de m'appeler sous prétexte que j'étais passé chez Fred Hermel.
0: Bah oui, si t'arrêtes complètement. Enfin,
1: ouais,
0: je veux dire, c'est
1: pas juste, ouais.
8: Fallait pas m'appeler.
1: Mais non, mais bonjour, c'est Fred quand même. Oh.
0: Attends, respecte-nous.
8: Fallait pas m'appeler.
1: Donc,
0: là, c'est ta dernière officielle.
8: Comme le fameux passé, il fallait pas l'inviter.
0: Très bien, mais t'arrêtes jusqu'à quand?
8: J'arrête définitivement après ce soir, dès que j'aurai participé au débat du jour.
1: Oh, mais non. Bien vu.
0: Mais oui, ça va durer 10 ans cette histoire.
1: Déjà, tu vas trouver le Kikseti. Comme ça, ça va te remettre d'aplomb.
8: Oui, moi je l'ai.
1: Quel jeune footballeur français alterne deux métiers, tricotage de pulls et immobilier de location?
8: Mayoulou.
1: Ouais.
0: Seni, maille ou loup? Il maille ou il loue? C'est une bonne réponse d'Alexandre Valenciennes. Et ce sera peut-être, Alexandre, notre cadeau d'adieu. Donc... tu vas remporter 100€
1: de bon d'achat chez footdimanche.com.
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1: Il y a des sweats bonsoir bonjour. Il y a un magnifique sweat Valenciennes. Tu le sais?
8: Oui, je sais.
1: Voilà, donc tu vas pouvoir te régaler, te faire plaisir.
8: Est-ce que je peux dire quel est mon moment insolite de Coupe du Monde avant de partir?
0: Pas du tout.
1: Alors là, vraiment. Sûrement pas.
0: C'est quoi, tu as même pas participé au
1: débat? Quelle indignité. Bien sûr que oui.
0: Mais peut-être que vu que tu as trouvé le Kikseti, on va peut-être se quitter dans quelques instants avec Goodbye Mayoulou, non? Oui, bien sûr. Good.

0: faut la prévoir s'il se barre du PSG.
1: C'est ni mieux ni pire qu'avec Pac Moussilou.
0: Oui, c'est vrai qu'on avait fait, j'avais fait goodbye Moussilou, c'était encore plus con.
2: Alors Alexandre, vas-y, c'est quoi ton truc incroyable en Coupe du Monde?
1: Alors, c'est pas celui auquel on pense en premier, mais je pense que tu le connais qu'Azar, c'est Argentine-Brésil 90.
0: Alors ils ont fait...
2: Il n'y a pas un truc avec les bouteilles d'eau, non?
0: Non, je sais qu'ils ont fait 25 fois les poteaux. C'est quoi les bouteilles d'eau?
2: Vas-y, explique Alexandre.
1: Bah, c'était le 8e de finale de la Coupe du Monde 90. Ouais. Il y avait 0-0 jusqu'à l'heure de jeu passée, mais le Brésil dominait de la tête et des épaules.
0: Ils ont tiré 10 fois sur
1: et
0: les poteaux.
1: L'Argentine a refilé des bouteilles d'eau aux joueurs brésiliens, notamment à Branco, qui contenaient des somnifères. Et résultat, 1-0 pour l'Argentine. Est-ce Bravo. Que tu te souviens du buteur, Cazard?
0: Bah, ça doit être Caniggia, non?
1: Exactement.
0: Voilà. Merci. 1-0, un but sur un contre, alors qu'ils se sont fait tarter le cul pendant tout le match. C'était peut-être ce qu'on considérait comme la plus belle génération de Brésiliens. L'équipe de 90, ils avaient une équipe de dingue, mais ils n'ont rien gagné. C'est Socrates, Zico et toute la bande.
2: Mais ça, tu t'en souviens, tu t'en souviens l'avoir vu, Alexandre, ou c'est tes études d'histoire?
1: Ah non, je suis né l'année d'après.
0: Ah, oui, donc c'est dur de s'en souvenir. Ouais, bah, c'est bien, mais c'est ça. Tu vois, c'est pas comme tous ces mecs qui disent « Ah ben j'étais pas né, ah c'est pas mon époque !» Voilà, Alexandre lui il connaît.
1: Merci Cazard, je pense la même chose depuis toujours.
0: Voilà, bravo. Eh ben écoute, on est sur la même longueur d'onde.
2: Et tu sais quoi Alexandre, on va te dire au revoir, peut-être à la semaine prochaine, évidemment on va se retrouver Alexandre, et on va se quitter avec cette chanson de Julien Cazard.

0: pardon.
1: Et une autre époque.
2: Eh oui. On t'embrasse, Alexandre.
3: Au revoir.
2: Allez, casse-toi, on se retrouve dans une semaine, évidemment.
0: Ouais. Mais pour la dernière fois.
2: Mais pour la dernière fois. Thibaut est avec nous au 32-16. Bonsoir, bonjour Thibaut, ça fait longtemps qu'il attend.
0: Après, on demandera à nous inviter quand même.
2: Bah, évidemment. Oui. Ça va, Thibaut ?
4: Bonsoir, bonjour.
1: Bonsoir, bonjour Thibaut. Est-ce que tu peux nous dire comment tu te présentes, s'il te
2: plaît ? Attends, avant que tu te présentes, juste redis bonsoir, bonjour Thibaut.
4: Bonsoir, bonjour.
0: Oh là là, main sur le volant.
1: Oh putain. Ah ben en plus, insulte à Jean. Où est-ce que tu es né, Thibaut ?
4: À Montbéliard.
1: Ça démarre pas super, mais écoute, on va dire oui.
2: Pourquoi
1: tu
2: pas.
1: Habites où ?
4: Bah, à Montbéliard.
1: Et tu es supporter ?
4: De l'Olympique des Merveilles.
2: Ouais ! À plein
1: nez. C'est magnifique.
2: Ça se sentait
1: pleine balle. Pleine balle. Alors que d'autres auraient rêvé qu'il supportât Sochaux.
2: Mais
1: eh bien non,
2: mais
1: c'était
2: non.
1: Mal de connaître.
2: L'Olympique des Merveilles, bravo mon cher
1: Ou
2: Thibaut.
1: Le FC Belfort, mais non.
4: C'est mon deuxième club.
2: Oui, bien sûr, mais le premier, sûr, c'est quand même l'Olympique.
1: Et le troisième,
2: magnifique.
1: C'est le Bayern. Et
5: le Real de Madrid.
2: Et tu as,
1: très important,
2: évidemment, un survêtement
1: De Chelsea. C'est la base.
4: Oui. Oui, j'ai gagné votre le placard avec le chaussette 46.
1: Ah bah oui, magnifique. Bah oui, voilà, bah tu vois.
2: Mais t'as tout reçu, t'étais content d'avoir ces cadeaux ?
4: Oui, bah oui, tout à fait, oui.
1: Bravo.
2: Bon, on est très heureux pour toi, Thibaut. Tu te présentes, mon ami ?
4: Oui, alors c'est quoi le
2: ta
4: film,
2: marque préférée ?
4: La marque, c'est Nike.
2: Pardon ?
1: Nike. Ouais, très bien, c'est propre.
4: Alors ensuite, le film, c'est Expandable.
1: T'aimes pas ?
4: Ah non.
1: Bah, c'est comme des mecs balèzes qui se pètent sur la gueule, quoi. C'est cool. Il a pris les mecs, tous les mecs qui tapent, et il les a mis ensemble pour taper les gens. C'est quand même une idée géniale. Ah, moi, je t'avoue que j'étais allé avec mon ex-beau-frère, qui aimait le hard rock, qui aimait la bagarre. Donc, je vais avec lui, avec des potes à lui, je me dis bon. Et c'est vrai que c'était nul, mais dans la salle, il y avait que des mecs qui faisaient ouais! Dès qu'il y avait un mec qui prenait une
2: vraiment,
1: droite.
2: C'est pas, ouais, vraiment, ouais, les gens font ça.
1: Mais c'était génial. Et du coup, en fait, t'y vas au 15e degré. Avec des potes, les punchlines, les mecs qui se mettent des droites, qui tirent des coups de Kalachnikov et des coups de bazooka.
2: Je vois pas une image de ce film. C'est-à-dire que je l'ai absolument pas vu. Il y en a eu 4.
1: Il y en a eu, ouais, largement, ouais.
4: 4 ou 5, ouais, c'est vrai.
1: Non, mais Stallone, il est très fort. Hein. Il a fait une série avec les Rambo, une série avec les Rocky, une série avec les Expandables.
2: Ah oui, Stallone, Statham, et Bruce Willis.
1: Ah, mais tous les mecs de films d'action.
2: Ah oui.
1: Dolph Lundgren, celui.
2: J'espère qu'ils vont pas pris Bruce Willis maintenant, parce que là.
1: Ah bah non, mais là c'est, ouais, c'est compliqué là. Là c'est, il peut jouer de la guitare.
2: Hein. Schwarzenegger. Ah oui, tous les grands.
1: C'est un genre
2: là.
1: De banjo là, hein.
2: Wesley Snipes.
1: Ouais, mais c'est ouf. Non, mais tous les mecs. Tu dis Dolph Lundgren.
2: Attends, mais pour. Ah, Mickey Rourke.
1: Mickey Rourke. Et puis comment il s'appelle? Ramos. Comment il s'appelle?
2: Randy Couture.
1: Non,
2: Charlie Lee Couture.
1: Celui qui avait les catogans là, qui faisait du karaté.
5: Steven Seagal.
2: Ah, Steven Seagal.
5: Seagal,
2: bien sûr.
1: Il vient souvent à Galière.
2: Putain, c'est fou, mais t'imites tout comme ça.
1: Ouais.
2: T'imites tous les animaux aussi.
1: Bien sûr. Je peux te faire la girafe.
2: Vas-y.
1: c'est le seul animal qui n'a pas de
2: cul. Bah, bien sûr. Je sais. Tu sais faire l'éléphant? C'est pas mal.
1: Ouais.
2: Non, je vais pas te demander le lion. Ah, ouais. Y a un truc hyper difficile à faire.
1: Oui.
2: Mon ex savait très bien le faire. C'est un truc qui me fascinait.
1: Ah c'est oui, la pipe. Quand tu le vois pas arriver. C'est quand tu le vois pas arriver. C'est quand tu le vois pas arriver. En soi, c'est pas génial.
2: C'était plus.
1: Mais c'est quand tu le vois pas arriver.
2: C'était plus mignon que ça. C'était le dauphin.
1: Ça peut être mignon.
2: Pip, pip. C'était le dauphin.
1: Ouais.
2: Non, c'était, tu sais, le bruit qu'ils arrivent à faire là. J'arrivais pas à le faire.
1: Ça fait quoi comme bruit, le dauphin?
2: Non, mais tu vois, ça sort pas.
1: Un genre de.
2: Bah ça fait un.
5: Un claquement.
2: Oui, c'est ça. Attends. Mais non, ça c'est dodu, ça n'a rien à voir. Bref, passons à autre chose. Voilà, ce bruit-là.
1: Ça? Ça, c'est ton ex qui le faisait.
2: Ouais.
1: Mais c'était pas le dauphin.
2: Là, c'est,
1: ça voulait dire au secours.
2: Il a croisé Bruce Willis.
1: Elle faisait du morse.
2: Là, on est sur la fin. Là.
1: Ouais.
2: Thibaut, la dernière question. Le personnage Disney qui te ressemble le plus?
4: Ouais, le Bossu Notre-Dame, Quasimodo, ouais.
0: Ah, bah, félicitations.
3: Merci.
0: La même tête et tout.
2: On t'appelle le dos d'âne.
3: Ah bah non, je suis bossu quoi.
2: Mais vraiment.
3: Mais non, mais j'ai des pommes de dos du coup. Effectivement.
0: Elle part pas la chanson. Il nous a mis que l'intro l'autre.
2: Ah merde.
1: Dans ces guerres, mais encore à jour de un noir vieux noble et mon nom volé.
2: Non, ça c'est Patrick Bossu.
0: Ah oui. Patrick Bossu. C'est évidemment quelqu'un qui te l'a soufflé cette phrase. C'est obligatoire. Vu comme tu l'assumes, je reconnais quand c'est pas de toi, parce que tu t'es dit pourquoi je l'ai répété.
2: Bon Thibaut, est-ce que tu as un souvenir de Coupe du Monde?
0: Oui.
3: Ouais. Alors, moi, je suis un petit peu jeune, du coup, moi, j'ai commencé la Coupe du Monde avec 2010. Donc moi, c'est Malouda.
5: Florent Malouda.
0: Donc pour toi, ce qui t'a marqué, c'est le but de Florent Malouda.
3: Ben, c'est le premier but que j'ai vu de l'équipe de France.
0: Et donc le cri, c'est quoi? C'est le cri de Jeannot qui t'a.
3: Non, entre autres.
0: Parce que est-ce que tu te souviens de ce but?
3: Ah, qui n'était pas si extraordinaire que ça.
0: Pardon?
3: Au final, c'était le seul qu'on a pu marquer.
0: Qu'est-ce que c'est que cette histoire? Attends, je suis pas au courant. On a marqué qu'un but?
3: Ah merde!
0: On a marqué qu'un but en 2010?
3: Bah, je sais pas, on a gagné, non?
0: On avait gagné ce match?
3: On a gagné la Coupe du Monde, non?
0: En 2010?
2: Oui, bien,
0: oui,
2: sûr.
0: Oui, bien sûr. Bien sûr. Et Domenech est au Panthéon avec Jean Moulin et son terrible cortège.
2: Et Jeannot.
0: Et Jeannot. Ah, c'est gay.
2: Très bien. Bon.
0: Eh ben, écoute. On est désolé, hein, parce que visiblement, tu voulais appeler Bonjour, c'est Fred, non?
3: Bonsoir.
2: Bonsoir, c'est Fred. On devrait faire bonsoir, c'est Fred.
0: Ou pas.
2: Peut-être qu'un jour, il nous remplacera.
0: J'espère.
2: Imagine. Bonsoir, c'est Fred.
0: On échange une fois pour voir? Avec Bonjour, c'est Fred?
2: Ah, sans problème.
0: Tu crois?
2: Ah, franchement, sans problème. Enfin, c'est chiant, 6 heures.
0: Ouais, c'est chiant.
2: C'est dur. Hein.
0: Ouais.
2: Mais remarque, on peut être très...
0: Moins d'invités, il y aura moins d'invités.
2: Ah oui, donc c'est pas grave.
0: Ouais, que des vieilles.
2: Ça ne nous a jamais dérangé.
0: C'est un autre délire. Qu'est-ce que je voulais dire? Bah rien du coup, parce que le kick setti c'est fini. Le débat c'était pas Gégen, donc la présentation. Bon, oui. T'as un avis? Tu vas voter pour qui?
2: Dans un an, tu votes pour qui?
3: Bon, je voterai. Comment il s'appelle? Chirac.
0: Vous avez des mots.
6: La drogue, c'est un mensonge qui vous venge. C'est une obsession. Ça fait croire qu'on est bien, ça vous tient. Et c'est là qu'on a.
0: Écoute, je pense que Chirac est la bonne solution. C'était vraiment super. On a vraiment passé un grand moment.
2: Un très bon moment.
0: J'ai l'impression de regarder Clic.
2: Merci Thibaut. On t'embrasse.
0: Salut Thibaut.
2: Et à bientôt dans les nids du Casar enchaîné.
0: Bats-moi un Thibaut, mais pas deux Thibaut, trois Thibaut par contre. Hein. S'il vous plaît.
2: Les mecs, avant d'écouter l'exclu des nids du Casar enchaîné, votre moment de Coupe du Monde?
7: Bah 2010, mais la grève des joueurs quoi.
0: Oh non, pas ça. Non. On a fait trois émissions dessus. Oh, autre chose. Allez, autre chose, un truc plus original, un truc insolite.
2: Vas-y.
8: Oh, mais Maradona, le contre antidopage, mais on l'a déjà fait un petit peu aussi.
2: Ok, bah Maradona, il y a autre chose, il y a la main aussi. On l'a fait beaucoup la main.
0: Ah non, je te jure, je vais te mettre ça. T'as déjà pris une souris dans la tronche?
2: Non, ça dépend.
0: Raté.
8: Sinon, le retour de Barthez à l'aéroport en 2002.
0: Ah, ça c'est.
2: C'était pas quoi cette histoire? Vas-y, raconte-nous.
8: C'est pas genre quand ils se font chasser par les gens, insultés. Non, ils rentrent, ils se cachent. Il y a un truc comme ça là, oui.
0: Ce qui est insolite, c'est quand toi tu le racontes. Parce que...
9: Passionnant débat, les amis.
0: Moi, je me souviens de Grégory Coupé qui part en hélicoptère de Tignes. Sinon, il y a Fabien Barthez, je crois, après l'élimination. On lui demande l'ambiance dans les vestiaires. Tu l'as ça ou pas?
8: C'est ça, voilà.
0: Ça, c'est pas mal.
2: Ah, les questions à la con.
0: Ouais. Ah, bah, si tu spoil.
2: Bon, alors,
0: spoil,
2: tu l'as passé 800 fois dans l'émission.
0: Et alors
1: Tu spoiles pas.
2: On spoile pas.
1: Tu spoiles pas, il spoile lui. C'est trop. Ah, de toute façon, on l'aura à 1h37. Donc... Non.
2: Non, non, il trouve pas.
1: Non. Voilà. Ouais. Bon. Tu vois, on l'avait passé 80 fois, il le trouve toujours pas. C'est fou.
2: Qu'est-ce
1: ça.
2: Qu'on va faire de cette émission? T'en as un, toi, vas-y, conte-nous un moment, une histoire.
1: David Beckham.
2: Ah, très bien.
1: David Beckham, Coupe du Monde 98, Angleterre-Argentine. Le match se passe plutôt pas mal. L'Angleterre est quand même plutôt bien dans le match.
2: C'est l'un des matchs de cette Coupe du Monde, d'ailleurs.
1: Oui, c'est un des matchs de cette Coupe du Monde. Un magnifique match. Mais, à un moment donné, il y a une faute sur David Beckham de Diego Simeone. Et sauf que David Beckham
2: reste à terre.
1: Reste à terre. L'autre, il marche à moitié dessus. Et Beckham a un mauvais réflexe. Il lève le tibia. Enfin, tu vois, il lève la jambe. Et ça tape un peu Simeone. Franchement, il le touche à peine. C'est rien du tout. C'est que dalle. L'autre, il tombe par terre. T'as l'impression qu'on a assassiné sa famille. Et ben, et l'arbitre met un carton rouge à David Beckham. Sauf que ce carton rouge va précipiter la défaite de l'Angleterre, parce qu'après ça se finit au tir au but, mais du coup l'Angleterre arrête sa domination.
2: De partout, tir au but, et voilà, il perd tir au but. Tir au but.
1: Sauf qu'évidemment en Angleterre, ils en ont voulu à mort à David Beckham, ils considèrent que c'est lui, c'est la cause de l'élimination d'Angleterre, qui avait pour eux la plus belle génération. Il y avait Lampard, il y avait Gerrard, il y avait tous les mecs, ça devait gagner. Il y avait Alan Shearer, c'était It's Coming Home, sauf que là, ben, rien du tout. Le mec qui rentre en Angleterre, et pendant une année entière, une saison, il se fait siffler sur tous les terrains de Première Ligue avec Manchester pendant tout le match.
2: Bah justement, on l'écoute en VO.
10: Dans quel état d'esprit vous êtes après cette élimination, après cette défaite?
11: Des questions un peu à la con. Est-ce que je voulais que...
10: Dans le vestiaire, comment ça s'est passé après le match?
11: Toujours une question à la con, qu'est-ce que vous voulez qu'on dise? Il n'y a rien de... Il n'y a rien à rajouter, c'est tout.
1: C'est vrai qu'il avait, on se rendait pas compte de Beckham, parce que il y a un physique, mais c'est pas, l'accent va pas avec la tête.
2: Mais là, c'était Cantelou qui imitait.
1: Ah oui, c'est bah,
2: quand, via Barthez.
1: C'est Cantelou quand il imite Beckham, forcément, c'est la voix de Barthez. Mais on peut réécouter quand, enfin, Beckham là, c'est vachement bien ce qu'il dit.
10: Dans quel état d'esprit vous êtes après cette élimination, allez, après Nicolas. Cette défaite?
11: Des questions un peu à la con. Est-ce que je voulais que...
10: Dans le vestiaire, comment ça s'est passé après le match?
11: Toujours une question à la con, qu'est-ce que vous voulez qu'on dise? Il n'y a rien de... Il n'y a rien à rajouter, c'est tout.
1: Et les Anglais ont mal pris le... Bah, après, c'est
2: normal.
1: C'est, ça reste un mec dans
2: le... Tu veux l'écouter en VO quand même, le Beckham?
1: Ouais.
2: Allez, on l'écoute.
12: And Beckham... Now, whether Beckham accidentally smacked into the defender, Simeone, the midfield, I don't know. He's taking another card out for Beckham. It's a red card for David Beckham. Oh, no.
2: Oh no! Mais c'est vrai que c'est un scandale pour le coup.
1: Oui, et donc Najim me le rappelait dans l'oreille, mais c'est il va se rabibocher avec le public anglais parce que il va mettre le coup franc de la qualification pour la Coupe du Monde 2002.
2: Face à la Grèce.
1: Face à la Grèce.
2: Extraordinaire coup franc. Je pense l'un des,
1: à la Beckham,
2: plus, l'un des plus beaux coup francs. Et surtout il est, l'émotion, il est
1: de loin et axial, non? C'est ça.
2: Il est un peu sur banane. Le côté gauche. Et exactement, une banane et qui va dans la lucarne.
1: Magnifique. Mais c'est qu'il fait partie. Je crois qu'il est dans le top 5 du plus grand nombre de coup francs avec Lionel Messi, Juninho et je crois Jérôme Bretagne.
2: Bien
1: non,
2: sûr.
1: Ah non, pas Jérôme Bretagne.
2: Il y a Jean-Louis Tour qui m'envoie un message et il me dit qu'il n'a rien compris au thème du soir.
1: Mais c'est les insolites de la Coupe du Monde, Jean-Louis. Il a un insolite, Jean-Louis?
2: Bah oui, bah tiens, je lui demande, il va nous dire. Et comme ça, on le rappellera.
1: Parce par exemple, il y a un autre insolite, Luis Suarez.
2: Ah, quand il mord.
1: Quand il a mordu.
2: Chiellini.
1: Quel billet est-ce qu'on l'a?
2: Bah bien sûr, on l'a. C'était lors de la Coupe du Monde 2014, le 8e de finale, Italie-Uruguay. Et c'est commenté sur RMC. Vous allez reconnaître la voix de Pierre Dorian notamment. Suarez qui mord encore une fois, c'est la deuxième fois qu'il mord, il mord Chiellini.
13: Et il vient de se passer de nouveau quelque chose dans la surface de réparation entre Suarez qui d'abord veut mettre un coup de tête à Chiellini.
14: Il a essayé, je ne sais même pas s'il n'a pas mordu.
15: Ouais, clairement, Suarez a été pas loin de craquer.
13: Il l'a mordu à l'épaule et Chiellini, il est en train d'essayer de montrer les traces de dents. Parce qu'en plus, Suarez, il est coutumier du fait, c'est pas la première fois.
15: Non, mais là, pour le coup, il a de la chance, Suarez, parce qu'il doit être expulsé. Et souvenez-vous qu'il avait mordu Ivanovic lors d'un Liverpool-Chelsea.
14: Ah, il est affamé, ce gars.
15: Il a un grain, c'est peut-être le meilleur joueur du monde en ce moment, mais là, pour le coup, il a de la chance que l'arbitre ne l'ait pas vu.
1: Non, mais il était complètement malade. Il était tout dedans dehors et il montrait ses dents. Genre, limite, l'autre, il avait attaqué ses dents à coup d'épaule.
0: donc complètement cintré. C'est vrai que Luis Suarez, bon, il a un grain, c'est vraiment un ouf parce que.
2: Mais je sais pas si tu te souviens, il y avait des psychologues qui s'étaient arrêtés sur son cas en disant pourquoi il avait cette faculté et cette tendance dès qu'il était un peu sous pression à mordre les gens.
0: Parce que en même temps, quand t'as des dents pareilles, c'est tentant quoi. T'as vu les ratiches qu'il a, le mec. Enfin, je sais que toi maintenant t'as les superbes dents.
2: Avant, j'étais Luis Suarez.
0: Ah bon? Je mordais les gens.
2: J'avais les dents pour ça, donc j'y allais.
0: Mais il est complètement ouf, ce mec. Et moi, mon truc préféré de Suarez, c'est pas ça. Ça reste quand même quand il a levé la main pour dire que le goal avait fait main dans la surface.
2: Bien sûr, ça c'est bon. Très bon réflexe. Moi j'en ai un autre, parce que tu parlais de l'Angleterre avec David Beckham. Moi j'ai un match qui m'a marqué, c'est en 2010, c'est 8e de finale entre l'Allemagne et l'Angleterre. Et j'étais vraiment pour les Anglais, pour le coup. Et c'est le but refusé ou pas accordé de Lampard. Ça tape la barre, ça rentre dans le but et ça sort.
0: Ça rentre très bien.
2: Et ça rentre très bien, sauf qu'à l'époque, il n'y a pas la godlike technologie qui arrivera 4 ans plus tard pour la Coupe du Monde au Brésil.
16: On est ça continue. Avec les Anglais qui insistent.
17: Ça y est, regardez, allez. Il est là,
16: bien sûr. Est-ce qu'elle va être validée?
17: Il y a but.
16: Encore faire son micro. Regardez ce ballon.
17: Mais oui, il y a but.
16: Oh oui, il y a but. Oh, quelle erreur d'arbitrage de monsieur Rien Arionda.
18: Mais c'est énorme.
16: C'est énorme. Il a au moins 50 cm à l'intérieur, ce ballon.
19: Vous voulez savoir combien vaut votre voiture?
0: Surtout qu'en plus, c'était son pote.
2: Mais Lampard. C'est fou quand même, hein, de vendre des voitures et après de finir commentateur.
0: Ouais, mais j'ai pas très bien compris.
2: La carrière,
0: Ouais, parce que autant vendeur de voitures, je vois très bien. Vendeur de chaussures, je vois très bien.
2: Mais pourquoi le faire venir dans le foot?
0: Mais quel rapport? Ça m'énerve. C'est comme Michou. Et à un moment donné, chacun son domaine.
2: Mais ça, c'est des influenceurs. Après, à un moment donné, ils accèdent à tout, tu vois.
0: Franck Leboeuf, je sais pas, je l'ai vu, il est dans plein d'émissions de foot. Mais c'est comme Anthony Nte. J'ai dit, mais les mecs, il y a assez de gens spécialistes de foot pour pas. Un mec qui vend des voitures, quoi.
2: Enfin, moi, je suis passionné par plein de trucs, c'est pas pour ça que je vais les commenter, quoi.
0: Bah non. Tu commandes pas le golf, par exemple?
2: J'aimerais bien.
0: T'aimerais commenter le golf?
2: Ah ouais.
0: Non, mais en vrai.
2: En vrai, oui.
0: Pour de vrai?
2: Pour de vrai.
0: C'est pas chiant à commenter.
2: Non, bah, ça doit être un peu. Mais pour de vrai, tu m'emmènes à Augusta pour commenter et tout ça. Mais je suis.
0: Imagine, on va à Disneyland, quoi.
2: Non, mais.
0: Sans aller dans les détails techniques, par exemple.
2: Pas là. De détails.
0: T'es là, on est au début d'un par 3. Ok?
2: Bon. Ok.
0: Écoute bien, Nicole.
2: Il fait combien? Combien de mètres? Il faut que je me mette dedans, là.
0: 340.
2: Non, c'est pas possible. C'est maximum 220, non, 230 pour les professionnels.
0: Il fait 230.
2: Il fait un petit 230?
0: 230.
2: Putain, vache. C'est un long par 3.
0: Vas-y. Il y a McIlroy.
2: Ok.
0: Il vient de faire un swing. Là.
2: T'as une petite, un petit truc là.
0: Et elle
2: une
0: arrive.
2: Petite atmosphère.
0: Vas-y, mets l'atmosphère. Là, il fait un swing.
2: Ok.
0: Et elle arrive sur le green direct.
2: Ok.
0: Elle roule, elle s'arrête, mais genre à 1 mètre. À 1 mètre. Okay. Alors après avoir pris une petite pente.
2: Je vais te le tenter. T'as un petit truc d'ambiance. Ok. On n'est pas Augusta là. J'ai l'impression qu'on est plutôt à 50 ans en Yvelines. Ok. Alors, Rory McIlroy qui a choisi le coup de fer 3 hein, pour atteindre les 230 mètres. 230 mètres, ouais, je pense qu'il a parlé juste avant avec son caddie. Il y a un petit peu de vent de gauche à droite.
0: Avec son caddie, ça va pas bien.
2: Si,
0: même quand il fait ses courses.
2: Ouais, il parle avec son caddie. Il y a du vent de gauche à droite pour Rory McIlroy. Il pense que c'est le bon club. Et voilà, il vient de taper son coup de fer 3. Le coup de fer 3, attention, il est un petit peu sur la gauche là. Est-ce qu'il va attraper un bout de green? Oh, le bout de green, il l'a attrapé, Rory McIlroy. Et la balle qui roule juste un petit peu. Elle roule et elle finit à un mètre seulement du mât. Rory McIlroy a une très belle chance de birdie. Et il peut prendre la tête du tournoi. Magnifique, Rory McIlroy.
0: Bravo. On se fait les mecs sur le bord.
2: Bravo.
0: Alors moi, j'ai jamais vu ça.
2: Plus, hein.
0: Moi, à chaque fois, c'était « Eh oui ». Très beau, elle est bien partie là. Ouais, elle prend le vent. C'est sur le green et ça sera à un mètre du trou là. Là, c'est le birdie assuré s'il fait pas de bêtises. Voilà, on s'éclate, c'est super. Hein. On est toujours sur Golf Plus et on va réveiller personne.
20: Bonchette sur le 2, enchaîner un deuxième birdie de suite. Voilà qui est fait.
2: Qui est le plus près?
0: Excusez-moi. Qui s'est pris pour un commentateur mexicain et qui a vraiment compris ce que c'était un commentaire de golf?
2: Attends, tout dépend.
0: Parce qu'il y en a qui s'est inventé une ville.
2: Non, non, non, non, attends, parce que là, c'est facile. Il a passé un coup qui arrive au 15e trou et tout ça. En revanche, si tu mets Augusta 18e trou, Rory McIlroy.
0: C'est un par 3 le 18e trou?
2: C'est un par 4.
0: Merci.
2: Ouais, c'est un par 4. Ouais. Essaye de me le trouver, tu vas voir la victoire de Rory McIlroy. Je peux dire.
0: Non, mais j'ai pas dit on est sur le dernier trou machin. Je t'ai dit on est sur un par 3. Il y a Rory McIlroy.
18: Et c'est fait! Rory McIlroy remporte son premier Masters bout d'une journée.
0: Mais là, il arrive pas à mettre du trou là. Là, il vient de gagner.
2: Bah oui, il va mettre le pot, quoi.
0: Non, je te parle d'un trou où il y a un par 3, elle arrive à 1 mètre. Je te parle pas de mec qui l'a mis un trou en 1.
2: Mais imaginons,
0: sur un double eagle.
2: Imaginons, Mathieu Pavon à Torrey Pines.
0: Qui ça?
2: Mathieu Pavon.
0: C'est qui ça, Mathieu Pavon?
2: Mathieu Pavon, c'est le golfeur français qui est sur le PGA Tour.
0: Plutôt,
2: Mathieu Pavon, trouve-moi Torrey Pines, 18e trou, tu vas voir. 18e trou. Il a un fer 7 en main, quoi. C'est bientôt l'heure.
0: Ouais.
21: Attention à ce coup. Le bunker.
22: Elle est bien sortie. Elle est bien sortie, celle-ci. Il marche derrière. Il a l'air confiant. Oh, quel coup énorme de Rory McIlroy. Alors qu'on le pensait dans les cordes. Et qui revient pour mettre cette balle à 2 mètres du drapeau de l'Eagle. Oh, quel champion.
2: Adrien Toubiana au commentaire.
22: À ce moment-là, Jean, parce que ce coup. Il est fait.
2: Nominal.
0: C'est pas du tout un par 3. Mais non, mais pourquoi? Parce que pourquoi j'ai pris un par 3? Parce que justement, quand c'est un par 3, le mec fait jamais ça. Parce que c'est moins impressionnant. Ce qui est impressionnant, c'est un par 4.
9: Ouais. Passionnant débat, les amis.
0: J'aurais tenu 8 minutes, c'est beaucoup.
2: Et je peux tenir.
0: Ah non, c'était
2: plus.
0: 2. Bah, c'est pas passé vite.
2: qu'est-ce qu'on fait avec l'exclu? On le garde pour demain?
0: L'exclu
2: des nuls casards enchaînés.
0: On la garde pour demain.
2: On garde pour demain.
0: Elle est exceptionnelle.
2: Parce que là, il y a Samuel qui est avec nous au 32-16.
0: C'est
2: bonjour,
0: le même.
2: Bonjour Samuel. Bah, je crois que c'est le même, oui. C'est notre Samuel.
23: Eh oui, bonsoir, bonjour.
0: Bonjour.
2: Il reste 4 minutes, viens.
0: Ouais, viens.
23: Non. Honnêtement, je suis passé derrière le 51e adieu d'Alexandre, le témoignage de Thibaut et du golf dans le casard enchaîné.
0: Ouais.
23: Et très peu d'estime pour moi, là, ce soir.
0: Ouais, c'est chaud, là. Là, c'est vraiment, c'est hashtag vie de merde.
2: Et encore, on a failli te prendre pour le revoir. Est-ce que tu peux te présenter, Samuel?
23: Oui, alors, ma marque américaine préférée, ben, rien que pour vous faire chier, je vais dire Pizza Hut. Voilà.
0: Oh, c'est dégueulasse. Mais on voit, t'as jamais bossé, hein?
23: Bah non, je sais.
2: On voit que t'as jamais été enlevé par les mecs de Domino's Pizza.
0: Parce qu'en fait, non, les pizzas ça va, mais c'est surtout les conditions de travail. T'es enlevé, t'es séquestré. Non, Pizza Hut, les pizzas classiques, ça passe. Les classiques.
2: Mais les Américains, ils mangent chez Pizza Hut? Ou c'est vraiment que chez nous que c'est important?
0: Ah non, ils mangent. Non, mais en fait, ils mangent chez Pizza Hut parce que, en fait, ils mangent beaucoup dans les chaînes parce que c'est le seul truc qui est abordable. Sinon, le moindre tacos, il coûte 50 dollars, c'est trop cher. Donc, ils vont chez Pizza Hut.
2: Très bien.
0: Et ils mangent de la pâte pan parce que c'est très nourrissant. Alors, c'est gras, c'est lourd, mais c'est nourrissant. Ouais.
2: Les gens, ils mangent pour juste
0: se nourrir, sans truffes, sans rien, sans.
2: Mais les gens sont d'une intimité.
0: D'une vulgarité.
2: Il
0: n'y
2: a jamais de saumon, peu de saumon fumé ou
0: pas, même pas de girolles, même pas de trompette de la mort.
2: Les cèpes.
0: Des cèpes, mon pauvre ami.
2: Belle omelette aux cèpes.
0: Mais non.
2: Non.
0: Mais non, ils mangent des omelettes au jambon.
2: Oh.
0: Même pas. Madrange, du madrange.
2: Madrange, très bien. Même pas un petit peu de foie gras ou je sais pas moi.
0: Ça reste qu'un jambon star quand même. Donc Samuel, continue.
2: Le blockbuster américain que tu détestes.
23: Fast and Furious. C'est
2: Bien sûr.
23: Et en plus, on l'a fait en mieux en France avec Taxi.
0: Bien sûr, c'est vachement mieux. Il y a eu Fast and Furious. Beaucoup mieux d'ailleurs.
2: Avec Shot.
0: Un gros blockbuster avec Ian Shot.
2: Et le personnage Disney qui te ressemble le plus?
23: Bah comme Jean-Louis Tour finalement, un peu Monsieur Fredriksen dans Là-haut, le petit vieux, parce que j'avoue que je suis un peu râleur, mais j'ai un grand cœur.
0: C'est beau ce que tu dis. C'est beau.
2: Chaque fois je pense à Jeannot, c'est fou.
0: Hein. Ouais, mais c'est normal, parce qu'il était un peu râleur, mais il avait un grand cœur, Jeannot. Et il s'est envolé.
2: Un gros cœur.
0: Là, un gros cœur. Il avait le cœur gros. Et il est parti le cœur gros, Jeannot.
2: Samuel, alors, ton moment de Coupe du Monde, un peu insolite.
23: Eh ben moi, je me souviens, c'était pendant la Coupe du Monde 2006. C'était après un Croatie-Australie.
0: Ah oui.
23: Et en gros, il y a un joueur qui s'appelait Josip Simunić, qui était joueur croate, et qui en fait reçoit un carton jaune à la 60e. Il en reçoit un deuxième à la 90e, et il s'en prend un troisième après le match. Et donc, du coup, il n'est exclu qu'au bout de... Enfin, après le match. Et finalement, en gros, l'arbitre anglais, donc à l'époque Graham Paul, avait expliqué qu'en fait, il s'était fait avoir par l'accent australien de Simunic, parce qu'il a vécu ses 20 premières années là-bas.
0: Oh,
23: et donc, il croyait que c'était le numéro 3 australien et non pas croate. Donc, du coup, à l'époque, je me souviens, ça avait
0: bien
23: fait un
0: joué.
23: Peu
0: parler tout le monde.
23: Et pas du tout Blatter, parce que je me souviens, Blatter, on lui avait posé la question en conférence de presse, ça n'avait pas fait marrer du tout, et le pauvre Graham Paul, il s'était fait tirer de la compète après.
0: Aïe.
2: Et oui, parce que d'un c'est devenu le premier et le seul dans l'histoire à recevoir trois cartons jaunes
0: dans le même match.
2: Avant d'être exclu.
0: C'est beau. Alors, du coup, ça me donne une idée. C'est peut-être que si on fait France-Angleterre, Michael Olise. Il va peut-être pas te prendre des cartons jaunes pour la France. Hein.
2: Mais bien sûr.
0: Kill every Jill in there, pas moi. Oh merde, un roast beef, paf.
2: T'as raison.
0: Mais non, écoute-le parler français, c'est une blague. Moi, je veux pas bloquer là-dessus. Hein. Mais bon, merde, quoi. Ils ont que des. Il en reste Mason Greenwood et Bukayo Saka qui met pas un pied devant l'autre. On peut leur filer Olise quand même. Non, qu'est-ce que t'en penses, Samuel? Ça serait fair play. Ça serait fair play quand même, les mecs, ils se sont fait chier à le faire venir chez eux. Il a grandi là-bas.
2: Eh oui, mais maintenant il met des triplés avec nous.
0: Il met des triplés avec la France, c'est dégueulasse.
2: Mais non, on va le garder quand il met des triplés. Ce serait une chèvre, je vois bien, mais on va peut-être le garder.
0: Non, moi je culpabilise. Les Anglais, les pauvres, ils galèrent là, depuis des années. Tu vois que Mike, ils ont en plus Harry Kane là, ils s'entendent déjà en sélection. Harry Kane avec le Bayern là, Harry Kane Olise, il y a déjà le duo.
2: C'est vrai.
0: C'est salaud de faire ça. Moi je trouve ça dégueulasse.
2: Et puis on a pichichi, on s'en fout.
0: On a pichichi, mais regarde, on a besoin de personne. Tout seul il gagne des matchs. Pichichi, pichichi.
23: Et on a Cole Palmer aussi.
0: Ah mais Cole Palmer, il est pas pris le pauvre.
23: Bah justement.
0: Il s'est mangé une clim. Et le seul mec à droite qui est bon chez eux, c'est Greenwood et ils en veulent pas. Sous prétexte.
2: On vient de me dire, tu veux écouter, il y a Mbappé ce soir qui a parlé de Olise. C'est bien quand il a parlé de son triplé.
0: C'est vrai?
2: C'est sympa.
0: Vas-y.
2: On l'écoute.
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0: Bonjour à tous, c'est reparti pour une semaine de discussion, de débat en direct sur RMC et RMC Story, c'est-à-dire que vous êtes avec les grandes gueules. Bonjour Olivier.
1: Salut Alain, bonjour les grandes gueules, bonjour à tous.
0: Aujourd'hui dans les GG, Bruno Poncet, le cheminot, bonjour Bruno.
2: Bonjour à toutes et à tous.
0: À tes côtés, Charles Consigny, l'avocat, bonjour maître.
3: Bonjour à tous.
0: Barbara Lefebvre, l'enseignante et des nôtres, bonjour Barbara.
4: Bonjour les amis.
0: Nous recevrons tout à l'heure Bruno Le Maire, l'ancien ministre de l'économie, il sera face au GG. Est-ce que nous recevons l'homme qui a ruiné la France? On verra ça avec lui. Jean-Luc Mélenchon a lancé sa campagne électorale hier à Saint-Denis. Il est, selon ses dires, le meilleur rempart contre le suprémacisme incarné aujourd'hui par le Rassemblement National. Est-ce que Jean-Luc Mélenchon, effectivement, c'est le mieux placé? Est-ce qu'il a raison de lancer sa campagne maintenant? Est-ce qu'il a trouvé les bonnes formules, le bon ton? On en parlera avec vous à partir de 10h. D'abord, premier sujet de discussion, le drame, la mort, l'assassinat de Liana et surtout la décision de Gérald Darmanin, le garde des Sceaux, de convoquer tous les procureurs. Et il va leur dire, le garde des Sceaux, vous me rouvrez tous les dossiers, toutes les plaintes qui touchent les enfants. Il était hier chez nos confrères de LCI.
5: Au 14 juillet, je vais les réunir à nouveau. Et moi, je ne partirai pas en vacances. Et il n'y a pas un haut magistrat qui va partir en vacances tant que je n'aurai pas vu un par un les procureurs généraux pour qu'on fasse le bilan de sa cour d'appel, qu'on voit ce qui manque, s'il y a des difficultés ici ou là, peut-être des problèmes avec le ministère de l'Intérieur, peut-être des problèmes d'experts parce qu'il manque des psys ou des médecins légistes. Il peut y avoir ce genre de problème. Ce n'est pas manifestement le cas dans l'affaire de Liana. Mais je parle en général. Et personne ne partira en vacances tant que je n'aurai pas la certitude que toutes les plaintes pour lesquelles les procureurs de la République ont ouvert une enquête qui concerne les enfants n'a pas été correctement...
0: Pardon. Il n'y aura pas de vacances tant qu'on n'aura pas rouvert tous les dossiers et fait le point.
1: Oui, branle-bas de combat du côté de Gérald Darmanin qui, bien sûr, lui-même est menacé par cette affaire qui, en fait, provoque un séisme, on le voit bien, à la fois judiciaire et politique, parce que j'ai entendu notamment Marion Maréchal demander sa démission, mais il y en a d'autres aussi qui demandent sa démission. Alors, Gérald Darmanin, il contre-attaque, il convoque les procureurs, il ordonne jusqu'au 14 juillet pour reprendre l'intégralité des plaintes pour violences sexuelles sur enfants. Près de 70 000 plaintes sont en ce moment sur les bureaux des procureurs, le chiffre est impressionnant. On a appris d'ailleurs à ce sujet, je ne sais pas ce qui s'est passé là, on a appris d'ailleurs à ce sujet que la procureure d'Auch, qui est un peu dans le collimateur, avait demandé quand même aux gendarmes en février d'interpeller l'homme en question, Jérôme Barella, et ça n'a pas été fait. Et ensuite, on ne sait pas ce qui s'est passé entre février et juin et la mort de Liana. On a entendu aussi Bruno Retailleau demander que les magistrats puissent rendre des comptes en créant une cour spéciale pour les juger. Bref, il y a beaucoup de propositions. Et puis surtout cette banderole que vous avez vue sans doute hier, la Marche Blanche qui était très émouvante, « Plus jamais ça ». Est-ce que vous y croyez au « Plus jamais ça »
0: Charles ?
6: Tout le monde est un peu interdit.
0: Peut-être non. Parce qu'on n'y croit pas finalement.
6: Non, le plus jamais ça, bien sûr que non. Mais d'ailleurs, il y a fort peu de sujets sur lesquels on peut dire plus jamais ça. Ce que je pense quand même, c'est que, au fond, ce qui est très intéressant, c'est que beaucoup de gens s'étaient résignés à l'écroulement complet, en réalité, du système judiciaire français et au fait que, eh bien, qu'on soit victime de faits de nature pénale ou de faits de nature civile, il ne fallait pas espérer en France saisir la justice pour obtenir un quelconque résultat. Ça, c'est quand même quelque chose qui était bien installé dans les esprits et notamment dans les esprits des élites politiques et même judiciaires quasiment. C'est-à-dire que bon, la justice, elle est incroyablement lente. C'est un service public défaillant. On a au civil des audiences qui nous sont fixées maintenant pour 2028. Il faut donc, ça veut dire que la justice n'est pas rendue en réalité. Et en matière pénale, on voit bien qu'une plainte, avant que vraiment elle donne lieu à l'ouverture d'une vraie enquête, qu'on identifie les gens. Alors je dis pas que ceux qui font ce travail déméritent, hein, parce que il y a beaucoup de quand même d'affaires qui aboutissent, mais enfin, il y en a quand même énormément aussi qui n'aboutissent pas. Et donc, il faut s'armer de patience, saisir un juge d'instruction, avoir un avocat qui harcèle le juge, etc., etc., pour arriver à faire bouger les choses. Et ce qu'on voit, c'est que les Français, eux, ne sont pas dans cet état de résignation et ils disent non, on veut une justice. Et on veut une justice notamment pour ce qu'il y a de plus important pour nous, qui est nos enfants. On ne veut pas que nos enfants soient livrés à eux-mêmes et que le service public judiciaire soit défaillant s'agissant de nos enfants. Donc ça, je pense que c'est un message qui doit être très fortement entendu par les politiques, certes, mais les politiques, ils surfent sur un truc, ils vont sur un autre. Bon, mais surtout par les juges, les procureurs, les juges, les policiers, qui, à mon sens, doivent prendre ça comme une espèce d'électrochoc.
0: Ce qui est intéressant, c'est la stratégie de Gérald Darmanin aussi, c'est-à-dire qu'il prend, il y a un fait qui est dramatique, et il prend l'opinion publique à témoin. Tu vois, là, il utilise un peu l'opinion publique en disant, les procs, regardez, je vais les faire venir, ceux que vous n'entendez jamais, ceux que vous ne voyez jamais, et je vais leur dire, pas de vacances, vous allez bosser, vous allez rouvrir les dossiers. Donc, est-ce qu'on y croit,
1: c'est une question de vacances?
0: Je pense que c'est une question aussi.
1: Moi, c'est ce que j'ai cru comprendre. Que les procureurs, dans la, je sais pas ce que vous en pensez, mais dans le jeudi Darmanin, on avait l'impression que finalement, les procureurs bossaient pas assez, que tout d'un coup, il fallait les réveiller. Je pense d'ailleurs, les procureurs ne sont pas contents, on écoutera tout à l'heure leur représentant qui est assez énervé de tout ça parce qu'ils ont l'impression d'être bouc émissaire. Mais en même temps, c'est normal qu'ils rendent des comptes. Mais Darmanin laisse croire que finalement les procureurs ne bossent pas en France. Donc c'est la question que je me pose. Est-ce qu'ils bossent ou pas, bossent pas ?
0: Barbara ?
2: Déjà, les procureurs, il y a 2100 dans les procureurs, et je mélangeais avec tout ce qui est substitut, procureur adjoint, on a 164 procureurs en première ligne. 36 procureurs généraux. Donc, on voit bien, on a 1600 procureurs en première instance, 465 en appel. Donc, et on a en moyenne, donc, 3 procureurs pour 100 000 habitants. En Allemagne, c'est le double. Donc, je ne crois pas qu'ils soient fainéants, je crois qu'ils sont débordés. Et je pense aussi qu'il y a certains parquets qui s'occupent de certains sujets qui, eux, par contre, vont en général assez vite pour interpeller, auditionner et donner une ordonnance d'audience pour un agriculteur ou pour un délinquant idéologique, ça va plus vite que pour un pédocriminel, oui. Alors peut-être qu'effectivement, les enquêtes vont plus vite quand il s'agit de sanctionner les délinquants idéologiques, et je le dis bien de tous bords, hein, 360 degrés, je ne parle pas juste de ma petite personne, je parle de tout le monde, hein, mais jusque moi, je suis pour la liberté d'expression à l'américaine. Je pense d'ailleurs que ça libérerait beaucoup les cours de justice et les procureurs s'ils pouvaient s'occuper essentiellement des atteintes aux personnes, des menaces, des coups et blessures. Je pense que c'est plus important. Je rappellerai quand même un retraité de 77 ans qui, pour une bande rôle avait été immédiatement auditionné par la gendarmerie et qui immédiatement s'était vu délivrer par le parquet d'Evreux un stage de citoyenneté parce qu'il avait insulté Macron sur une banderole suite aux déclarations d'Emmanuel Macron pendant le Covid. Je veux emmerder les Français. Donc je pense quand même que les procureurs sont effectivement sous-effectifs, qu'effectivement les enquêtes peuvent être longues, quoique dans certains cas elles vont assez vite, mais que aussi il y a un gros problème d'organisation. Je voudrais juste terminer sur un point. On a eu le rapport d'inspection, l'inspection générale de la justice sur l'affaire Elias. Mmh. Il a été rendu, le rapport d'inspection. Le rapport dit, c'est pas la faute de Madame X ou Monsieur Y au parquet. C'est ça qui est pire. C'est un enchaînement de petites erreurs de procédure, de petites lenteurs à droite, de petites lenteurs à gauche, de on s'est trompé sur ça, mais finalement c'est noyé dans le reste. Donc aujourd'hui, on ne peut pas dire, et c'est pour ça que attaquer la procureure de Hoche, c'est complètement vain, d'abord parce que je ne pense pas qu'elle soit responsable à elle seule, c'est toute une organisation. Il y a une question de moyens, on y reviendra, et je suis navrée, en 2015, le budget de la justice était 7 milliards, aujourd'hui c'est 13 milliards, donc il y a eu une accélération massive sous Monsieur Macron, des fonds, parce que la justice, elle était sous-dotée. Donc quand j'entends Mathilde Panot parler de clochardisation, elle ferait mieux de regarder ce qui s'était passé avant. Donc là, il y a de l'argent. Le problème, c'est l'organisation. Regardez le rapport sur Elias. Ça montre bien qu'à tous les niveaux, il y a quelqu'un qui a pas correctement fait son boulot. Donc c'est pas Monsieur X, c'est pas le procureur, c'est pas le gendarme, c'est pas le policier, c'est tout qui est mal organisé. Et l'organisation, c'est pas une question de moyens, c'est une question de volonté politique. Donc Monsieur Darmanin, en effet, a une responsabilité politique parce que c'est lui qui organise la justice.
0: Bruno,
3: Moi, je reprends ce qu'a dit Olivier, c'est-à-dire que si La procureure a demandé une enquête en février, que rien n'était fait. Bah, évidemment que Darmanin, aujourd'hui, c'est de sa faute. Parce que t'es responsable, quand t'as responsabilité, à un moment donné, faut que tu tires les conséquences. Mais Nunez aussi, en fait. Parce que tu demandes à des gens de faire des enquêtes et qu'ils les font pas. C'est-à-dire que tes services ne t'écoutent pas. Donc tes services ne font pas leur boulot. Et aujourd'hui, il y a une gamine de 11 ans qui est décédée à cause de ce fonctionnement ou de ce non-fonctionnement. Après, moi, Barbara a raison. En fait, le budget est passé de 7 à 11 ou à 13. Sauf que dedans, t'as la pénitentiaire. Donc, je sais pas où va l'argent. Et aujourd'hui, dans les pénitentiaires.
2: 42% pour la pénitentiaire.
3: Aujourd'hui, c'est pas où va l'argent. Aujourd'hui, les gens te disent que les prisons sont surpeuplées. Mais en fait, il y a eu de l'argent d'investir dedans. Et aujourd'hui, tu te rends compte que nos tribunaux.
1: Encore, on n'a pas construit des places promises parce qu'on a construit 4 000 sur les 15 000.
3: Et donc, aujourd'hui, tu peux te poser la question où va cet argent qui est distribué à la justice. Et puis, moi, je pense que le plus jamais ça, malheureusement, on n'arrête pas de le dire. Et ça fait à 80 ou 100 ans qu'on dit ça pour attirer l'arigot sur plein de sujets différents. Mais en fait, c'est pareil parce qu'il n'y a pas une vraie volonté. Il n'y a pas une vraie volonté qu'à un moment donné, t'éduques tes garçons déjà, pour éviter que très tôt, pour éviter qu'à un moment donné on sexualise une gamine de 11 ans. Moi je suis là ce matin, il y en avait une en face de moi dans le métro, je suis en train de me dire mais c'est une gamine comme ça qui est décédée parce qu'il y a pas un pervers. Je me dis mais c'est pas possible, à quel moment tu vois tu sexualises une gamine comme ça, tu vois. Et je me dis c'est pas possible, la sexualisation va au viol après. Et donc en fait aujourd'hui le plus jamais ça, c'est un vrai fond dans la société qu'il faut faire, et c'est une vraie vague, mais sauf qu'on en est très loin.
1: Pour rebondir sur ce que dit Bruno, parce que moi ce qui me frappe dans les témoignages, c'est que beaucoup de magistrats disent on est débordé par les dossiers d'agression sur enfants. Est-ce qu'il y en a plus aujourd'hui? Est-ce qu'il y a effectivement plus de pervers aujourd'hui, ou est-ce que peut-être avant il y en avait autre? Non, plus. Mais avant, on s'en foutait que c'était la loi du silence. Ouais. Et que ça se passait dans les familles, ouais. Et qu'il n'y avait pas de témoignages, ça ne remontait pas.
4: Moi, je veux répondre à Bruno sur où va l'argent. Parce que le régalien, c'est à peine quelques dizaines de milliards d'euros. Si c'est 30 milliards, c'est le bout du monde. Alors que la protection sociale en France, c'est-à-dire le totem absolu de Bruno Poncet, c'est à peu près 650 milliards d'euros. Mmh. Donc le ratio est très vite fait, c'est-à-dire que tout l'argent public va dans les retraites, la sécurité sociale, l'assurance chômage et les allocations diverses et variées.
3: Mais tu m'expliques pas où vont les 42% des 11 milliards à la pénitentiaire, par exemple.
4: Moi, ce que je te dis, d'abord la pénitentiaire, je salue les agents pénitentiaires qui nous écoutent, ils sont aux 35 heures.
2: Ça va pas dans leur salaire, en tout cas.
3: Ah, ça, c'est clair.
4: Ils sont aux 35 heures, je pense qu'il faut les passer à 40 heures, déjà, et qu'ils aient un peu moins de vacances, peut-être. Mais je leur dis avec beaucoup d'amitié. Je pense que c'est valable pour toute la fonction publique. Oui, mais s'il faisait 40 heures, il serait mieux payé. Et ensuite, je suis désolé, il faut savoir ce qu'on veut. Soit on veut la retraite à 60 ans, l'assistanat à tous les étages et le remboursement des massages lymphatiques. Et dans ces cas-là, on ne peut pas payer une justice correcte. Non, mais tu sais, tout c'est maintenant, le moindre ostéo est remboursé. Les gens veulent que leur psychologue soit remboursé. Heureusement, l'homéopathie a été déremboursée.
1: Je rappelle que l'État offre des séances de psy maintenant.
4: Les séances de psy. Les gens sont dans un tel état. C'est curieux. C'est curieux quand même.
2: Qui nous a mis dans cet état?
4: On a soi-disant le meilleur système au monde et les gens ont besoin qu'on leur paye des séances de psy. Ça, c'est quand même.
3: C'est un mutuel qui paye tout ça.
4: Et donc, moi, j'ai pas de mutuel. Et donc, je constate qu'il faut savoir ce qu'on veut. Moi, je pense qu'effectivement, il y a des missions essentielles.
7: Ouais, mais
4: dont on se prive parce qu'on gaspille notre argent ailleurs.
7: Mais après, est-ce qu'il n'y a pas autre chose aussi de la part des procureurs? C'est-à-dire, moi, je quand tu vois arriver des plaintes avec des meurtres, des crimes, des vols, des voies de fait, et puis le témoignage d'une enfant, tu vois, comme pour Rosa. Est-ce que c'est hiérarchisé ou pas? Où va le témoignage de l'enfant qui est venu avec
1: ça? Ça doit être priorisé.
7: C'est pour ça que...
2: On se demande.
1: En fonction de la gravité des faits.
7: Voilà, donc au-delà de les convoquer, Darmanin, ce qu'il leur dit, c'est pour ça que c'est...

0: passage à l'acte. Pourquoi ? Parce qu'il y a de l'impunité. Je pense qu'on a un vrai problème dans ce pays. Je sais qu'Abel et Laura l'expliquent souvent et qu'ils sont peut-être d'ailleurs mieux placés que moi pour le dire parce qu'ils s'impliquent là-dedans et qu'ils travaillent là-dessus. Mais je pense que il y a dans la société des gens qui ont une perversité absolument dégueulasse, que les réseaux sociaux ont permis à ces gens aussi d'avoir accès de façon plus rapide à la fois la pornographie et la pédopornographie. Mais du coup aussi, comme il y a une impunité de la justice, eh ben je pense qu'il y a plus de passages à l'acte, oui. Donc là, je pense que oui, il y a plus de pédocriminels qu'avant. Et la France, en Europe, avec les Pays-Bas et l'Allemagne, est dans le top 3. Hein. Donc, excusez-moi, il faudrait s'inquiéter. Hein.
1: Devant la cour criminelle du Loiret, il y a un procès qui s'ouvre de 4 hommes qui étaient au cœur d'un réseau pédopornographique. Les gendarmes avaient réussi à infiltrer les boucles Telegram, Snapchat, entre autres. C'est entre 37 et 64 ans, tout profil confondu.
0: Mais oui.
1: 900 000 fichiers pédopornographiques, oui. Et les quatre étaient passés à l'acte aussi.
2: Voilà. Ça sera intéressant de regarder les peines aussi.
1: Il est 9h20, Gérald Darmanin dit plus jamais ça. Qu'est-ce que vous en dites? On en discute, on en parle. Est-ce que vous y croyez? Vous dites non à 96%, mais la discussion continue justement avec vous au 32-7, dans ce temps avec Julien. Julien qui est du côté de l'Ardèche. Restez avec les GG, avec les grandes gueules.
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0: on est sur les conséquences de la mort de la petite Liana. Sachant que le suspect numéro 1, Jérôme Barella, il est toujours en détention provisoire et qu'il n'a rien dit pour moi. Il ne dit rien. En revanche, c'est le monde politique qui s'agite, qui va en tirer les conséquences.
1: Et on ne sait toujours pas d'ailleurs de quoi elle est morte précisément, Liana.
0: Non, c'est
1: quand même un moment important, ça sera le résultat de l'autopsie. Hein.
0: C'est le plus jamais ça. Julien, bonjour.
2: Et bonjour les GG.
0: Bonjour Julien, avec Gérald Darmanin qui convoque les procureurs, vous y croyez ou pas? Dites-moi, le plus jamais ça.
2: C'est une blague, non? D'où ils sortent ces gens? D'où ils arrivent en fait? Ils arrivent aujourd'hui et ils constatent l'état de notre système judiciaire français. Ils arrivent, plus jamais ça, on n'était pas au courant. Alors d'abord, juste un petit mot, je pense à cette famille, à cette petite, à ses amis. Je fais comme eux en fait, mais moi c'est sincère. Eux ils pensent à tout le monde, mais il n'y a rien qui bouge depuis des années. Barbara avait raison tout à l'heure, elle parlait de cette justice qui y a pas de peine en fait. Il n'y a pas de peine et il y a une lenteur judiciaire pour que tout ça se mette en place. Donc ce que j'expliquais là vos gars au départ,
0: au standard, ouais.
2: Aujourd'hui je suis paysagiste, mais j'ai été éducateur dans la protection de l'enfance pendant 14 ans.

0: ça m'a dégoûté.
1: Pourquoi?
0: Parce que cette lenteur, si vous voulez, vous êtes avec des mineurs qui ont subi des agressions, et il se passe 4, 5 ans, 6 ans avant que l'agresseur puisse être jugé. Pendant ce temps, cet enfant, il se construit pas, il se démonte, parce qu'il est en souffrance. Souvent, ils sont placés, donc c'est eux qui sont punis, les agresseurs qui sont dehors. Et souvent, désolé, je parle avec un peu d'émotion, parce que c'est...
2: Oui, parce que vous l'avez vécu à l'intérieur, et vous avez vu tous ces enfants détruits, bien sûr.
0: Exactement, exactement. Et c'est surtout que des fois, en fait, l'agresseur décède avant même qu'il ait pu être jugé. Voilà.
1: Alors qu'on sait qu'il y a un dossier, que lenteur est insupportable.
3: Julien, si je peux me permettre, lorsque l'agresseur est un parent, c'est pire encore. Parce que je vais vous dire, on connaît tous des histoires, et quand on travaille à l'éducation nationale, hélas, des histoires d'élèves et d'enfants, on en a. Quand vous avez des pères qui sont violents avec la famille, avec l'enfant, et que le juge aux affaires familiales met 5 ou 6 mois à révoquer la garde alternée, et que le gamin, il sait plus quoi faire, il sait plus comment exprimer sa douleur d'être obligé d'aller chez le parent maltraitant, ou bien d'être obligé d'aller à la police pour expliquer pourquoi il veut pas aller chez le parent maltraitant, parce que la juge aux affaires familiales, elle est débordée. Et ben moi, je vous dis que ça, c'est des gamins perdus, c'est des familles détruites. Donc les violences intrafamiliales, c'est encore pire.
0: Exactement. Alors, ce qui me met hors de moi aujourd'hui, c'est que ils arrivent et on dirait qu'ils prennent conscience en fait de l'état de notre système judiciaire. Ça fait des années. Alors, il manque de moyens très certainement, mais il y a quelque chose aussi dans l'application des peines. Il y a un magistrat, enfin, vous l'avez ce dossier là. Ce magistrat là qui a proposé sa fille pour des relations sexuelles sur un site échangiste, sa fille de 12 ans. Attendez monsieur, un an de sursis.
1: Mais oui, il a pris qu'un an avec sursis.
0: Non, avec sursis, mais où on est en fait? Les types, ils peuvent commettre des crimes.
1: Alors, il était magistrat. Est-ce qu'il a bénéficié d'une mansuétude de ses pairs?
0: J'en sais rien, mais c'est partout pareil. C'est pareil pour tout le monde, en fait, si vous voulez. Il y a des agressions sexuelles, les types, ils prennent rien. Ils prennent moins qu'un type qui va voler un paquet de pâtes.
2: Il y a aussi le Squarneck, avant que le scandale éclate. Il a été déplacé, il a été signalé au Conseil de l'Ordre des médecins. Il y avait eu des plaintes.
1: Le périscolaire parisien,
3: Même pas du périscolaire. Alors là.
2: Bien sûr, malheureusement, les vous avez raison, Julien.
3: Mais parce que les enfants sont pas ne votent pas. Les enfants ne votent pas.
1: Je dis souvent.
3: Et les
1: ne manifestent pas non plus.
3: Et nos anciens dans les EHPAD abandonnés ne votent pas non plus. Donc on s'en tamponne.
0: Et la pédocriminalité, ce n'est pas que dans des milieux défavorisés.
3: Non,
2: bien sûr.
0: Voilà. Julien, il y a des choses où on met le couvercle, mais juste une dernière chose.
2: Je vous en prie, Julien.
0: Les gens vont se faire justice eux-mêmes à force, en fait. C'est ça le problème. C'est qu'ils vont être juges et c'est eux qui vont appliquer les peines. Vous voyez?
2: Mais Julien, justement, je vous propose d'écouter...
3: Aux États-Unis, il y a un monsieur qui a été acquitté pour avoir tué le violeur de sa fille, aux États-Unis. La justice a estimé que c'était de la légitime défense. Et pourtant, il avait prémédité, il y est allé, il s'était bien organisé, il l'a cramé. La justice américaine a considéré que c'était de la légitime défense.
2: Mais Julien, on va écouter justement le représentant des procureurs qui était invité ce matin d'RMC et d'Apolline de Malherbe.
4: Il y a beaucoup d'émotions dans cette affaire. Et cette émotion, l'ensemble des procureurs, des magistrats des parquets, des magistrats en général, la partagent. Après, il y a la colère, j'ai entendu. Vous savez, quand on est en responsabilité, la colère, elle est souvent très mauvaise conseillère. Quand on est en responsabilité, il faut pouvoir garder la tête froide. Et aujourd'hui, je trouve que ça dérive. Jeter en pâture des magistrats du parquet, dont le but, la mission, la conviction, c'est que tous les matins, on se lève pour faire en sorte que ces drames n'existent jamais. Et je veux, comme tout le monde, comme les Français... comprendre, savoir ce qui s'est passé. Moi, j'en sais rien. L'enquête et l'information judiciaire, elle est secrète. J'ai trouvé très bien que notre ministre diligente une inspection, comme le ministre de l'Intérieur, parce que l'inspection, elle va répondre à ces questions.
2: Attention, la colère est mauvaise conseillère, c'est ce que dit Frédéric Chevalier, qui est le président de la conférence des procureurs.
1: Il se protège derrière le secret de l'enquête. C'est amusant parce que toutes ces enquêtes qui arrivent dans la presse, en général, elles sont quand même transmises par des magistrats. Donc il y a quand même d'hypocrisie. Le secret d'instruction, c'est quand ça les arrange. Quand certains procureurs ou juges veulent faire avancer des affaires, ça arrive sur le bureau de Mediapart. Donc voilà. Je ferme la parenthèse.
3: Surtout pour les politiques.
1: Et puis la colère, la colère est mauvaise conseillère, c'est ce que dit l'adage populaire. Enfin, la colère, colère, c'est celle des Français. Les Français, ils n'ont que la colère. Voilà, et qu'est-ce qu'ils veulent faire d'autre ? Ils sont en colère. Et c'est aussi aux procureurs de démontrer qu'ils sont au service des Français. Parce qu'encore une fois, ce sont des hauts fonctionnaires payés avec nos impôts et qui sont là pour travailler pour nous, en quelque sorte, et rendre la justice au nom du peuple français. Donc, ils ont des comptes à rendre.
3: Depuis la réforme constitutionnelle de 2008, un citoyen peut porter plainte contre un magistrat. C'est en 2024, pour la première fois d'ailleurs, un juge d'instruction a été sanctionné sur la base d'une plainte directe d'un citoyen. C'était justement, il a été sanctionné pour inactivité. Il avait mis trop de temps, plus de 3 ans, à rendre une ordonnance de clôture. Donc, il faut rappeler aux Français qui le souhaitent, qui sont victimes des lenteurs de la justice et dont ça peut impacter la vie professionnelle, personnelle et financière, que depuis la réforme de 2008, ils peuvent accompagné d'un avocat, porter plainte contre un magistrat qui n'a pas fait ou
2: Sandra,
3: pas assez bien fait.
2: Sandra est claire de notaire, elle est du côté du Finistère, elle veut réagir aussi. Bonjour Sandra.
5: Oui, bonjour les GG.
2: Bonjour, est-ce que vous pensez que les magistrats vont rendre des comptes, qu'effectivement on va arriver à un nouveau départ, à une prise de conscience ou pas alors, Sandra?
5: Ben, j'espère. Déjà, moi, je, comme beaucoup, je suis maman et je suis scandalisée parce que j'entends, parce que franchement, c'est pas possible, quoi, de laisser faire des choses comme ça. Et je pense que les personnes qui sont comme ça tout le temps à la tête, que ce soit de l'État, le gouvernement, les magistrats, etc., on leur demande pas assez de rendre des comptes. On demande aux citoyens de rendre des comptes. Par contre, les autres, j'ai l'impression que c'est normal. On trouve toujours des excuses. On n'est pas assez nombreux, on n'a pas assez de moyens. Enfin, il y a un moment donné, il faudrait peut-être faire quelque chose. Alors après, Monsieur Darmanin, oui, effectivement, il dit il y a un constat à faire, mais le constat, il est simple. C'est que n'importe quel citoyen qui a déjà eu à porter plainte s'aperçoit que, un, il y a une lenteur, mais énorme, et que, deux, je pense que c'est ce qui est pire, c'est que les plaignants ne sont pas tenus au courant. Et que, comme la maman là, de la petite fille qui avait porté plainte là, en août,
2: maman Rosa.
5: Elle se fait limite, c'est elle la
2: misère. Oui, le gendarme au bout d'un moment lui a dit, voilà, écoutez, si vous continuez, on va vous poursuivre pour harcèlement.
5: Ouais. C'est quand même le monde à l'envers. Alors après, pourquoi pas non plus spécialiser un petit peu plus la justice comme
2: alors
5: ça,
2: qu'elle avait les certificats médicaux attestant effectivement que sa petite avait été touchée, violée.
5: Là, il y a des dangers, il y a quand même un danger immédiat. On le fait bien pour le parquet, par exemple, antiterroriste. Pourquoi on ne mettrait pas non plus en place un parquet comme ça spécialisé?
2: C'est l'une des propositions.
5: Je trouve que ce n'est pas normal. Il y a des gamins qui sont en danger, mais en danger immédiat. Pourquoi on ne met pas les moyens en place tout de suite? Et pourquoi les plaintes comme ça se perdent dans les méandres? Alors un coup c'est les gendarmes, un coup, et l'impression que en fait la plainte s'est baladée un peu partout, mais et c'est pas normal, quoi. Il faut que ce soit limite instantané qu'on fasse.
2: En ce qui concerne le suspect, en fait depuis 2017, je crois qu'on a un total de 9 maintenant, ouais. 9 signalements ou plaintes.
1: Pardon, mais il y a le fonctionnement complètement archaïque où on envoie des lettres par la poste, enfin, on n'envoie pas de mail, enfin, on envoie des lettres par la poste. Enfin, sincèrement, on est en 2026. Ça, c'est pas une question de moyens. Mm-hmm. Ça, c'est une question de fonctionnement, le fonctionnement à l'ancienne. Charles, t'es mieux placé que nous pour en parler, mais en fait, c'est des méthodes qu'on ne modernise pas et on fonctionne à l'ancienne.
6: La justice, je pense, c'est l'un des derniers lieux où on utilise encore des fax.
5: Oui.
6: Bien sûr, on faxe encore beaucoup de choses. On est encore, alors plus personne n'a de fax, donc c'est très compliqué. Oui, c'est... Moi, je sais pas envoyer un fax avec le système que j'ai au bureau. Donc je suis à chaque fois obligé de demander comment on fait. Enfin, envoyer un mail qui devient un fax,
7: oui, c'est un
6: truc de dingue. Et surtout, il y a encore beaucoup de démarches physiques au palais qui évidemment prennent un temps, paraissent délirantes dans la mesure où il y a évidemment plein de choses qui pourraient être envoyées par mail. Certains...
1: Ça, c'est le problème de l'administration française.
6: Alors certains arguent du fait que le mail ne serait pas sûr, etc. Bon, alors il y a d'ailleurs une messagerie spéciale intra-judiciaire qui permet d'envoyer des mails en soi-disant sûrs. Mais bon, il faudrait dépoussiérer tout ça, c'est pas possible. Le plus drôle étant que, c'est très français, certaines choses peuvent être faites par mail ou par la messagerie spéciale, mais d'autres doivent être faites physiquement. Et alors, pour le savoir, Il faut prendre note de ce qui va arriver.
2: Il faut pas être dupe. C'est-à-dire que là, Gérald Darmanin convoque tout le monde. Effectivement, il y a 70 000 plaintes, donc ça fait quand même quelques dossiers à rouvrir. Tu fais ça avant l'été.
3: Matériellement, c'est impossible.
2: Matériellement, comme le dit Barbara.